plus tard, les massacres de septembre dans les prisons en 1792. Mais que connaissons-nous des causes, des responsabilités avant et pendant le massacre, mais aussi des buts de ceux qui déclenchèrent cette Saint-Barthélemy? Étonnamment, et à juste titre, la mémoire de ce drame a traversé, bien sûr, les temps et demeure vivace malgré l'inculture. Mais son histoire précise, l'histoire de la Saint-Barthélemy, factuelle, est introuvable et l'énigme originelle semble demeurer. Quelles sont les responsabilités? Quels sont les responsables? Comment le comprendre? Comment l'expliquer alors que les acteurs et les témoins furent si nombreux? S'agit-il là d'un phénomène particulier à la Saint-Barthélemy ou au contraire est-ce un problème plus général à l'écriture de l'histoire? Un livre passionnant, très fouillé, est consacré à ce paradoxe et nous emporte sur quatre siècles, plus de quatre siècles d'écrits et de témoignages sur le drame de la Saint-Barthélemy, drame toujours marquant et toujours présent, en une véritable histoire de l'histoire. Ce livre, c'est l'histoire introuvable, une Saint-Barthélemy sans fin, que Denis Crouzet, que nous recevons ce soir, publie, donc aux éditions Champvallon, dans la collection Époque. Alors Denis Crouzet est loin de France, hein. Et donc c'est une émission par Zoom, et malheureusement, nous avons un problème technique. Il est bien présent, mais nous n'arrivons pas à établir la communication Zoom. Bon, je ne désespère pas que nous y arrivions rapidement, et en attendant, nous allons écouter un peu de musique, et dès que la connexion Zoom est établie, eh bien, nous démarrons, chers auditeurs, et cette émission, et nous vous prions de bien vouloir excuser ce contretemps technique.

0: Eh bien, chers auditeurs de Radio Courtoisie, notre petit problème technique a été, grâce à Stéphane, rapidement résolu. Nous avons donc maintenant notre invité à distance, donc grâce justement à Zoom. Alors, Monsieur Crouzet, bonsoir. J'ai fait mon introduction déjà pour gagner un peu de temps, et donc je vais quand même vous présenter aux auditeurs de Radio Courtoisie. D'abord, je vous remercie beaucoup d'être avec nous ce soir en direct pour évoquer donc votre livre, hein, votre somme, l'histoire introuvable de Saint-Barthélemy sans fin, que vous publiez aux éditions Champvallon dans la collection Époque, dirigée par un invité que les auditeurs connaissent bien, qu'il s'agit de Joël Cornette, et qui nous a mis en contact. Et je le remercie donc tout particulièrement. Denis Crouzet, vous êtes historien, vous êtes agrégé d'histoire, docteur en histoire, ancien pensionnaire de la Fondation Thiers et élève de Pierre Chaunus, qui vaut que ce n'est pas la première fois que vous intervenez à Radio Courtoisie, puisque je crois que vous êtes venu de l'époque de l'émission de Pierre Chaunus. Donc, vous êtes historien, vous êtes un spécialiste du XVIe siècle et de la violence et des troubles de religion au XVIe siècle, ainsi que de l'histoire des mentalités et de l'imaginaire. Alors, quand on lit votre livre, effectivement, on ne s'étonne pas que vous soyez un spécialiste de la violence et des troubles de religion, parce qu'en effet, la Saint-Barthélemy en est vraiment l'illustration. Vous êtes aussi professeur à l'université de Paris-Sorbonne, où vous dirigez l'UMR 85-96, c'est le centre Roland Mounier, et vous avez reçu en 2008, pour l'ensemble de vos travaux, le prix Madeleine Norin, porte-mère de l'Académie des sciences morales et politiques. Vous êtes aussi membre correspondant de la British Academy. Qu'est-ce que c'est qu'un membre correspondant à la British Académie, Denis Crouzet? C'est la première fois que je reçois un membre de cette nouvelle association.
1: Oui. Il montre que en Angleterre, dans les milieux universitaires anglais, vous jouissez d'une reconnaissance. Et en théorie, chaque année, il y a une réunion avec un cocktail et de bon vin. Mais
0: même en Angleterre.
1: Il faut pouvoir y aller.
0: Très bien. Donc vous avez publié, alors j'imagine aussi en langue anglaise, un certain nombre d'ouvrages.
1: Quelques livres qui ont été traduits en anglais, dont mon livre sur Nostradamus, et un certain nombre d'articles aussi qui ont été publiés à l'occasion de rencontres internationales.
0: Oui, alors justement, je vais présenter quelques ouvrages que vous avez écrits, pas tous, hein, parce que effectivement, vous en avez écrit de nombreux. Alors effectivement, il y a Nostradamus, hein, une médecine des âmes à la Renaissance, hein, que vous avez publié en 2011. Et ça a été traduit effectivement aux éditions Cambridge en 2017, et sinon en France, vous l'avez publié aux éditions Payot et Rivage. Sinon, plus proche de nous, mais loin comme dans l'histoire, vous avez publié sur Charles Quint, Empereur d'une fin des temps, ça c'est chez Odile Jacob. Et puis, dans notre sujet, Les enfants bourreaux au temps des guerres de religion, chez Albin Michel, c'est assez récent. En 2020, vous avez des sources, vous trouvez des sources précises sur ce sujet-là? J'imagine que oui, un peu, que vous avez écrit un livre sur les enfants bourreaux au temps des guerres de religion.
1: Oui, ce sont des courtes notations dans des livres de raison de ville ou dans des histoires composées immédiatement qui racontent comment, pour ce qui est des protestants, des petits-enfants sont à la tête d'un groupe actif qui va perturber les offices religieux catholiques, ou plus spectaculaire encore, dans les grandes violences catholiques du temps. Une part est laissée aux petits enfants, et ça nous amène à la Saint-Barthélemy. Le cadavre de l'amiral de Coligny, après son assassinat par les hommes du duc de Guise, est abandonné sur le pavé de son hôtel où il a été précipité. Et ce sont des petits-enfants, on dit 9, 12 ans, qui viennent s'emparer du corps, le traînent de carrefour, en faisant son procès et surtout en déposant le corps sur de petits bûchers jusqu'au moment où il l'abandonne sur les berges de la Seine. C'est l'atrocité n'est pas le fait seulement des adultes. Les petits-enfants, dans l'utopie de violence catholique, représentent l'innocence. Ce sont eux dont le Christ a dit « Laissez venir à moi les petits-enfants, ils sont innocents, etc. » Et donc, c'est un théâtre de la volonté divine qui est jouée à travers l'abandon aux petits-enfants des cadavres de protestants.
0: Ce cadavre de Coligny, quand les enfants l'abandonnent, qui l'amène au gibet de Montfaucon ? Là, ce sont des adultes, j'imagine.
1: Ensuite, ce sont des adultes, après avoir exercé toute une série de sévices, sans doute castration, et sectionnement des pieds, qu'ils traînent jusqu'au gibet de Montfaucon, où il est pendu à l'envers.
0: À l'envers, c'est une histoire vraiment atroce, mais malheureusement, cette atrocité, cette horreur ne s'inévite pas au cadavre de l'amiral de Coligny. Nous allons le voir avec vous ce soir. Vous avez donc aussi, je le cite, écrit « Le XVIe siècle est un héros, Michelet, inventeur de la Renaissance, face chez Albin Michel ». Alors Michelet, nous allons en parler sans doute pas à cette première émission parce que nous avons prévu de faire deux émissions sur votre livre, mais Michelet, nous évoquerons ce qu'il dit justement sur la Saint-Barthélemy, probablement lors de la prochaine émission. Le XVIe siècle est un héros, Michelet, inventeur de la Renaissance.
1: Michelet est un des premiers, si ce n'est le premier, à avoir interprété l'âge qui commence en Italie à la fin du XIVe siècle, mais qui prend son essor en France à la fin du XVe siècle et devient vraiment le temps majeur de la création au cours du XVIe siècle. Et Michelet s'est interrogé sur ce paradoxe de ce recommencement, une renaissance inspirée des lettres anciennes et des arts anciens. Et il a écrit dans cette perspective une série de volumes passionnants.
0: C'est un historien que vous appréciez parce que Michelet s'est un petit peu critiqué maintenant.
1: Oui, alors Michelet, moi j'avais un préjugé à son égard et puis je l'ai lu quand j'avais 50 ans au moins.
0: Bon, il n'y a pas longtemps 60, alors.
1: Et j'ai été pris par la vision qu'il arrive à avoir de cette période des guerres de religion et de cette place qu'il accorde à la violence en essayant de faire vivre les désirs de destruction qui animent catholiques contre protestants et protestants contre catholiques. C'est une poétique Michelet, mais finalement, il arrive à nous faire saisir ce que peut être une époque dans son âpreté, son appétit de détruire l'autre.
0: Et puis vous avez écrit aussi Paris criminel 1572, et ça c'est aux éditions Les Belles Lettres, c'était tout à fait récent, c'est en 2024, que vous avez publié, alors on est en plein dans notre sujet, j'imagine ce soir, Paris criminel 1572, c'est aussi le Paris de la Saint-Barthélemy, c'est ça ?
1: C'est le Paris de la Saint-Barthélemy qui fait suite à un autre livre que j'avais écrit sur la Saint-Barthélemy dans lequel je revalorisais la figure de Catherine de Médicis comme une souveraine ayant voulu avant tout imposer un régime de concorde entre ceux qui ne pensaient qu'à se détruire. Mais là, dans ce livre, je me suis intéressé à chercher qui est-ce qui a pu tuer. Et J'ai appliqué en quelque sorte l'idée d'une culpabilité allemande qui a été développée après la Deuxième Guerre mondiale à cette Saint-Barthélemy, en montrant qu'il y a un Paris criminel. C'est pas seulement le Paris des tueurs, des assassins qui traînent les corps, les jettent dans la Seine et après les avoir assassinés, mais c'est aussi cette foule parisienne qui reste chez elle ou qui sort et qui est indifférente à ces assassinats qui se multiplient et qui laisse faire. Parfois, certains acceptent d'héberger chez eux un huguenot en fuite, mais c'est pour le rejeter peu après. D'autres rançonnent ceux qu'ils hébergent, mais encore les abandonnent à la rue ensuite. C'est d'élargir la criminalité de Paris à toute une population qui, dans sa grande partie, a laissé tuer 3, 4, 5, voire 6 000 huguenots, dont ces capitaines qui étaient venus pour le mariage de Marguerite de Valois avec le prince de Navarre, Henri, devenu roi de Navarre.
0: Alors, assassiné dans des conditions souvent absolument atroces, abominables, c'est cette histoire dont nous allons parler ensemble ce soir et puis aussi pour une autre émission que vous racontez d'une manière particulière. Justement, je vous propose, Denis Crozet, si cela vous convient, c'est que d'abord vous nous expliquez ce qui vous a motivé à écrire ce livre, qui n'est pas exactement une histoire de la Saint-Barthélemy. Nous allons parler, après que vous nous ayez présenté votre livre, la manière dont vous l'avez conçu, toutes les recherches, tous ces documents qui foisonnent, c'est très impressionnant. Tous ces documents concernent, en effet, d'une manière ou d'une autre, la Saint-Barthélemy, des documents de tous les horizons, protestants, catholiques, et des d'horizons plus neutres, en quelque sorte. Comment vous les avez sélectionnés, ce que vous nous présentez. Et puis, donc, après cette présentation de votre travail, eh bien, je vous propose que vous nous racontiez la Saint-Barthélemy en tant qu'historien spécialiste de cette période, donc en 2026. Alors moi, ce qui me surprend, c'est que, enfin, ce qui me surprend, je suis là pour vous écouter, c'est que vous venez de parler de Catherine de Médicis en termes mesurés. Hein, sur son rôle, mais quand on lit votre livre, mais alors sinon c'est très, on ne sait pas où est la vérité. En fait, hein, c'est vraiment ce qui ressort. Et vous arrivez à parler d'elle quand même en termes modérés. Donc vous êtes arrivé, bien entendu, à une vue de la réalité. Et puis après cela, bien nous rentrerons, nous parcourons votre livre parce que vous rassemblez plus de 4 siècles d'ouvrages, de documents, de témoignages consacrés à la Saint-Barthélemy, très très contradictoire. Vous allez effectivement nous expliquer ça, et la lecture de tous les documents ne conduisent pas forcément à la compréhension de la vérité. C'est vraiment le sentiment qu'on en a. Pourtant, vous êtes arrivé quand même à des conclusions.
1: Si je peux juste dire, face à la Saint-Barthélemy, on se heurte à des documents nombreux, mais dont la finalité est d'instrumentaliser le passé pour ceux qui ont été tués, et c'est l'écriture protestante de l'histoire, ou contre ceux qui ont été tués, c'est la finalité de l'écriture catholique, de dire qu'ils étaient des comploteurs et qu'il fallait les tuer. L'histoire n'est pas neutre. Et donc, il en résulte qu'on est devant un mur parce que il n'y a pas de texte qui assure d'une histoire réelle. On est obligé de reconstruire, d'établir des virtualités dans ce qu'ont décidé Charles IX et sa mère, dans ce qui s'est passé dans Paris pour qu'il y ait autant de victimes et une tragédie marquante de toutes les mémoires. C'est un problème fascinant. Comment écrire une histoire alors que tout est brouillé à l'origine? Immédiatement, Et l'exemple le plus frappant, c'est la royauté. C'est la royauté. Lorsque le massacre commence, après l'assassinat de Coligny, et que les premiers morts sont jetés dans la Seine, le pouvoir royal fait crier dans Paris que les violences doivent cesser, parce que ce qui s'est passé, la mort de Coligny et d'autres morts, relève d'un conflit entre maisons aristocratiques. On devine là l'idée de la monarchie et de présenter la violence comme une conséquence de la vendetta qui animait la maison catholique de Guise aux frères Châtillon, dont l'amiral de Coligny était le chef de la maison, et de la sorte, la monarchie se désengageait de ce qui s'était passé. Mais le lendemain, alors que la volonté royale d'arrêter les violences n'a servi à rien, changement de position, et surtout le 26, le roi tient un lit de justice devant son parlement, et là, il déclare officiellement qu'il a eu la volonté de châtier un complot de ce qu'il appelle la cause, un complot protestant, contre sa famille, contre lui, et une tentative de prise de pouvoir des protestants par le meurtre à commencer, son assassinat. Donc, il légitime les violences qui ont eu lieu. Première délégitimation des violences, elle relève d'une vendetta particulière d'une maison aristocratique. Et puis, 36 heures plus tard, le contraire, non, nous avons voulu la violence.
0: Alors, moi, ce que je vous propose, Denis Crouzet, c'est que on va poursuivre un petit peu, si vous voulez bien, la présentation de votre ouvrage qui vous a amené à l'écrire et la manière dont vous l'avez écrit. Et puis, on rentrera dans l'histoire telle que vous nous la présentez là. Quels sont vous, en tant qu'historien, spécialiste de cette période, qu'est-ce que vous pouvez nous dire des causes, du déroulement, etc. Puis après, on va effectivement rentrer dans l'analyse de toute cette documentation extraordinaire que vous rassemblez sur 4 siècles avec les interprétations des uns et des autres, dont celle d'ailleurs de Michelet. Hein. Il y a tout un chapitre très intéressant consacré à Michelet, mais vous citez aussi Hugo, vous parlez de Montaigne et de Montluc, et vous évoquez le silence des deux d'ailleurs sur cet événement, parce que ce qui est impressionnant, c'est aussi le silence qu'il y a autour de cet événement. Donc, je vous propose de procéder ainsi, si vous en êtes d'accord, et de commencer par, effectivement, ce qui vous a amené à écrire ce livre. Et tout d'abord, d'où vient votre intérêt pour la Renaissance et plus particulièrement pour la Saint-Barthélemy et la violence de cette époque, d'ailleurs.
1: Ouais, on ne choisit jamais de façon neutre un sujet qui va vous entraîner pendant une dizaine d'années. Et à l'origine, il y a eu Pierre Chaunu. Quand je suis venu le voir tout jeune pour un sujet de thèse, il m'a dit il fallait travailler sur les violences. Et j'ai commencé à ce moment-là à dépouiller les livres de raison, les histoires, scènes de violence par scènes de violence. Mais le paroxysme de ce monde déchiré, évidemment, se déroule dans la nuit du 24 août 1572, quand venu de la cour, du Louvre donc, des hommes commandés par le duc de Guise se dirigent vers l'hôtel où était logé l'amiral de Coligny et le tuent, jetant son corps par terre. Pourquoi faut-il remonter à ce moment c'est le début du massacre. Qu'est-ce qui s'est passé auparavant? Eh bien, il y a eu 3 guerres de religion qui s'achèvent en septembre 1570 par une paix voulue par la monarchie qui accorde une tolérance relative aux protestants, mais que la monarchie, surtout Catherine de Médicis, veut solidifier à partir de 1571 par un mariage biconfessionnel. Mariage de la sœur du roi, Marguerite, catholique, avec Henri de Navarre, le fils descendant des ducs de Bourbon, et ce mariage avait certainement une dimension de réconciliation, puisqu'il allait faire vivre une catholique et un protestant ensemble dans un couple, et assurer les protestants eux-mêmes que la monarchie n'avait d'objectif que la paix. Ce mariage est organisé le 18 août 1572 dans Notre-Dame, et sont venus dans Paris 400 à 600 nobles protestants derrière l'amiral Coligny pour rentrer en quelque sorte dans une politique de confiance, une politique de concorde, d'union des cœurs derrière le roi de Navarre et sa nouvelle épouse. Il faut penser que pour Catherine de Médicis, le monde est gouverné, c'est le néoplatonisme qui est l'idéologie dominante dans les cours, le monde est gouverné par une force qui vient de Dieu, qui est l'amour, et cet amour est ce qui fait vivre les hommes ensemble, et il faut, pour être en accord avec la volonté divine, tout faire pour empêcher que le désamour ne règne, que les violences ne règnent. Donc, un mariage qui est une sorte de rite accompagnateur de la paix et qui fait que la violence va venir à contresens de l'histoire voulue par Catherine de Médicis et son fils Charles IX. Quelque chose de très intéressant. Qu'est-ce qui s'est passé pour que cette paix, à qui s'accompagne de fêtes et de cérémonies dans Paris, pour que cette paix, en quelques heures, bascule vers le plus grand drame que l'Ancien Régime ait connu. Il est difficile de le dire, mais 4 jours après le mariage, il y a d'abord un attentat contre le chef historique du parti protestant, Coligny, un tueur qui l'arquebuse et le blesse au bras et à la main, et immédiatement, les rumeurs vont et viennent que le tueur mis en place dans la maison d'où il est attiré par la famille de Guise, les princes Lorrains, en accomplissement d'une vendetta, précisément le père du duc régnant, François, ayant été assassiné par un gentilhomme protestant devant Orléans en 1563. D'où une instabilité immédiate, les rumeurs du côté des catholiques, la rumeur que les protestants tenteraient pour se venger un coup de force dans Paris, pour s'emparer de Paris et tuer les défenseurs catholiques, les capitaines de la milice bourgeoise, etc., et les nobles catholiques. Et puis, du côté des protestants, une volonté d'obtenir justice. Et si la justice n'est pas rendue, le problème de ces protestants serait d'aller faire la guerre contre le roi d'Espagne aux Pays-Bas en appui des forces protestantes qui combattent là-bas. D'où un risque pour la monarchie. D'une part, le soupçon d'un putsch protestant dans Paris, et d'autre part, le risque d'une expédition protestante qui, si elle évacuerait Paris, elle irait mettre la France en difficulté avec l'Espagne, la plus grande force militaire de l'époque, et créerait une situation de guerre avec l'Espagne.
0: Denis Crouzet, pardonnez-moi, j'ai quelques questions à vous poser sur cette histoire qui est passionnante. Oui. Des soupçons de part et d'autre, suite donc à la tentative d'assassinat de l'amiral de Coligny. Notons au passage que c'est Ambroise Paré qui le soigne d'ailleurs, oui. Et Charles IX, qui a une très bonne relation avec Coligny. Charles IX envoie, va le visiter, envoie une cinquantaine d'hommes de protection.
1: Avec sa mère et ses frères, ils vont visiter le blessé. On ne sait pas exactement ce qui s'est dit, mais ils lui ont promis de toute évidence la sécurité. Et autour de l'hôtel où Coligny est logé, un renfort de garde est installé, tandis que les capitaines protestants qui l'ont accompagné sont, pour certains, sous la promesse d'une sécurité au Louvre, où ils vont loger et être parmi les premiers assassinés. Donc le problème est de savoir qu'est-ce qui s'est passé. Est-ce que...
0: C'est ça. Je tourne ma question, pardonnez-moi Denis Crozet, mais c'est soupçon d'un côté des protestants qui souhaitent qu'il y ait une enquête et qu'on trouve le coupable, soupçon du côté du gouvernement que les protestants pourraient partir donc aux Pays-Bas aux côtés donc des protestants contre l'Espagne et indirectement contre la France. D'où naissent ces soupçons, alors que aussi on s'étonne que l'amiral de Coligny, les documents que vous présentez le montrent, hein, il était prévenu qu'il se tramait quelque chose contre lui. On lui a conseillé de quitter Paris. Il reste quand même dans Paris. Donc c'est beaucoup de soupçons de tous les côtés. Comment ces soupçons naissent-ils ?
1: C'est une sorte d'ébullition immédiatement qui entre en jeu et qui fait que tout est sous le soupçon. Et Coligny, certains de ses capitaines vont même, semble-t-il, jusqu'à tenter de forcer l'entrée du château des Tuileries, où Catherine de Médicis est installée, pour lui parler directement. Et puis, il y a, dans ces quelques heures qui perdurent, une angoisse catholique, le Paris catholique, qui est saisi par le fantasme d'une tuerie dont les protestants seraient les acteurs, en vengeance de la blessure de l'amiral. Et c'est aussi une sorte de télescopage fantasmatique de tous côtés qui fait que la monarchie a sans doute senti à partir d'un certain moment qu'elle perdait le contrôle de la situation, qu'elle ne pouvait pas faire confiance aux protestants, mais on s'y perd. On ne sait pas si un historien, un bon historien, Jean-Louis Bourgeon, lui, a montré que la Saint-Barthélemy, c'est une fronde, c'est-à-dire c'est le peuple de Paris qui entre en rébellion derrière le duc de Guise contre cette monarchie qui a, à ses yeux, rompu avec Dieu en acceptant de pactiser avec les fidèles de Satan que seraient les calvinistes. On est devant tous les possibles. Est-ce que Catherine de Médicis a dû plier avec son fils devant les exigences de Guise, qui lui-même pouvait être impliqué dans un procès pour son soutien possible au tueur qui avait manqué Coligny? Toutes les balises sont ouvertes et les rumeurs s'emparent du monde.
0: Denis Crozet, vous nous expliquez qu'on ne sait pas finalement comment ça se déclenche et qu'on ne sait toujours pas.
1: On ne sait toujours pas. Et les récits eux-mêmes de certains témoins, secrétaires d'ambassadeurs, suisses, varient. Quand est-ce que l'heure à laquelle l'amiral de Coligny a été réellement assassiné, elle varie entre 1h du matin et 3h. L'heure à partir du moment où la milice bourgeoise, qui est l'organisation de défense parisienne, se met en œuvre, il aurait basculé dans la violence. C'est sans doute vers 7 heures du matin, mais personne n'était là pour noter le commencement et où le commencement. Il y a des éléments externes qui jouent après l'assassinat de Coligny. Vers 7-8 heures du matin, la foule commence à affluer vers le cimetière des Saints Innocents. Et on sait qu'on tue, il y a des coups d'arquebuse qui résonnent, mais la foule accourt vers le cimetière des Saints Innocents parce qu'il est dit qu'une aubépine desséchée a reverdi dans la nuit avec des fleurs en signe de ce que le Christ voit avec bonheur sa ville, Paris, revenir à une unité de foi grâce à la violence qui a commencé. Et c'est le miracle de l'aubépine qui est un catalyseur de la violence et une invention, certainement par un clerc ou un groupe de clercs, mais qui fait que ce qui aurait pu être limité sans doute à une exécution des capitaines protestants avec le satisfecit de la monarchie, tourne un pogrom. Et c'est là où on ne sait pas non plus, il y a eu plusieurs réunions de conseil, 3, 4, on ne sait pas, où Charles IX a siégé avec ses conseillers et Guise a été présent au moins à un. Est-ce que c'est là que s'est pris la décision que Guise aille tuer l'amiral de Coligny ou a-t-il pris l'initiative? On ne sait pas. Tout ensuite est histoire de reconstitution. Cette monarchie, en tout cas, va payer très cher, on le verra, le mystère qui entoure le début de la tuerie.
0: Alors, Denis Crouzet, à vous écouter, on comprend tout l'intérêt de votre livre parce que finalement, le mystère demeure. Et sait-on au moins qui a ordonné la tentative d'attentat contre Coligny? Parce que ça, c'est le déclencheur, en fait. Hein. Ça commence par l'attentat contre Coligny qui échoue. Hein. Il est blessé, mais il n'est pas tué. Sait-on que c'est Guise ou là aussi, on a des doutes, on ne sait pas très bien.
1: Le tueur, qui s'appelle Maurevers, est installé dans la pièce d'une maison qui appartient à un ancien précepteur du duc lui-même. D'où, vous vous doutez, les soupçons, mais la monarchie ne veut pas rompre brutalement avec la maison de Guise, et donc une enquête est diligentée, qui n'arrivera pas à son terme parce qu'il va y avoir le massacre, mais dans cette société où le sang est essentiel et où un crime de sang contre un membre du lignage est un crime qui ne peut être blanchi en quelque sorte que par la mort de celui qui a tué, expliquerait que les Guises aient été derrière cet attentat.
0: Et ce Maurevers a parlé, il a écrit, il a disparu.
1: Un cheval l'attendait de l'autre côté de la maison et il a réussi à s'enfuir avec un paramètre, c'est que le duc de Guise qui conduit une partie de la poursuite de Hébredouille.
0: Oui. Alors, ce qui est très difficile à comprendre aussi dans cette chronologie des événements de la Saint-Barthélemy, donc il y a cet attentat qui échoue contre Coligny, il est blessé, il est soigné, et là, Charles IX, qui l'apprécie, va le voir, installe donc une garde pour le protéger, le rassure, hein, lui donne toutes les garanties, comme il donne des garanties à tous les protestants qui sont logés au Louvre à l'occasion du mariage de Navarre avec Marguerite de Valois. C'est Marguerite, hein, c'est ça, je ne me trompe pas. Mais comment passe-t-on de ça, parce que là, on est le 24 août, là. L'attentat contre Coligny, c'est aussi, c'est au matin, le 24 août, tout, c'est incroyable, c'est comme un théâtre.
1: L'attentat contre Coligny, c'est le 22.
0: C'est le 22, pardon. Donc nous sommes le 24, et le roi donne toutes les garanties à Coligny, le rassure. Et comment bascule-t-on dans une éventuelle décision de Charles IX, sous l'influence de qui? De sa mère? De Guise? De décider de la mort de Coligny et des capitaines protestants? Parce que visiblement, vous croyez en ça, en retournement de Charles IX, qui, à un moment, va décider de la mort de Coligny et des chefs protestants.
1: C'est une possibilité.
0: C'est une possibilité seulement, mais on ne sait pas.
1: De contrat, qui aurait été mis en place dans le vertige de cette nuit, où, je vous dis, les bruits les plus dangereux pour la monarchie circulent, dont cette rumeur peut être d'une insurrection, même protestante, dans Paris. Et finalement, la monarchie qui laisse faire, et une petite programmation qui devait seulement s'attacher au protestantisme militaire de Paris. C'est le grand problème, c'est ensuite l'explosion de cette violence vers les artisans, les bourgeois, les marchands,
0: tout le monde s'y met.
1: Protestants de Paris, dont on fixe le nombre à peut-être 8 ou 10 000 personnes, vous voyez.
0: Qui vont tuer, piller, assassiner, enfin.
1: Et alors donc, l'élément qui peut expliquer que la milice bourgeoise, qui est réquisitionnée à l'origine pour stabiliser la situation dans Paris, pour empêcher des débordements liés au capitaine protestant, elle-même va devenir un des outils de la répression et massacrante des protestants.
0: Ça, c'est une réalité, que la milice, elle massacre.
1: Une partie de la milice a massacré.
0: A massacré, oui. Mais elle avait des ordres, ou ça a été dans un mouvement?
1: Peut-être que un des prévôts qui l'avait eu en charge a joué un rôle. C'était un homme de l'ultra-catholicisme et lié aux Guises. Peut-être qu'il a laissé faire le débordement, mais il y a aussi Guise lui-même qui, après l'attentat contre Coligny et sa mort dans son hôtel, se dirige à travers Paris, qui s'est réveillé au bruit, et se fait son chemin en disant « laissez passer, le roi le commande », et qui a été interprété comme un commandement du roi de tuer.
0: C'est Guise, dans Paris, à cheval, finalement, qui dit « allez-y, quoi ». Le roi le commande.
1: Il a un plan de travail qui doit l'amener au Faubourg Saint-Germain, où sont logés des capitaines protestants importants, dont celui qui avait tué en tournoi le roi Henri II. Et il faut qu'il aille vite, mais peut-être qu'il y a eu une surinterprétation collective de l'appel à le laisser passer comme un appel à suivre ce qu'il avait entamé dans Paris. Et dès 8-9 heures du matin, c'est le pogrom avec des capitaines de la milice suivis par des bourgeois qui investissent des maisons, sortent manu militari les habitants et les tuent immédiatement ou les traînent jusqu'à la Seine en les jetant dans les rivières après qu'ils aient été poignardés ou arquebusés. la dynamique du massacre, si on veut essayer de la comprendre, comment on bascule d'une opération limitée contre le protestantisme militaire, devient vraiment un crime collectif où les protestants sont pourchassés, sont ceux qui parviennent à anticiper sur la visite des tueurs, sont chassés dans Paris, assassinés, poignardés, les corps sont nudifiés, puis traînés à la Seine ou mis au Pré-au-Clair, qui était un espace dans lequel on traînait les carcasses d'animaux morts, les carcasses de boucherie, tout ce qui était pourri et mis là à brûler doucement, et où beaucoup de victimes ont sans doute été inhumées dans des fosses creusées en toute urgence.
0: Alors Denis Crouzet, si nous résumons en quelque sorte, corrigez-moi si je me trompe, cette histoire de la Sainte-Barthélemy, ça nous amène directement justement à votre livre et à son intérêt. On connaît actuellement la chronologie, ce mariage de Marguerite de Valois avec Henri de Navarre, qu'a voulu Catherine de Médicis, dans un geste justement de platonicien, d'apaisement, de réconciliation en quelque sorte, qui fait suite d'ailleurs à différentes tentatives dans les années précédentes. Et puis, quelques jours après donc ce mariage, première tentative d'assassinat de Coligny, très probablement commandée par Guise dans le cadre d'une vendetta.
1: Ou sa mère, d'accord. Ou sa mère, qui était la veuve de François de Guise, mais le sang appelle le sang.
0: Donc, dans une sorte, en effet, de vendetta, le roi Charles IX rassure et protège Coligny. Et puis, donc là, nous sommes le 24, et c'est là où commence l'incertitude. Il y a des rumeurs folles sur le complot protestant qui inquiète la monarchie. Et à un moment, mais là aussi, on est dans la supposition, le Charles IX aurait décidé la mort de Coligny pour se protéger et contre les demandes protestantes et ce complot possible contre la monarchie, aurait commandé l'exécution de quelques centaines de capitaines, de chefs protestants.
1: Ceux qui étaient logés au Louvre.
0: Oui, qui étaient logés au Louvre, et puis il y a quelques-uns sans doute autour du Louvre, hein, vous parliez de Saint-Germain-des-Prés, aurait commandé ces exécutions. Et puis, là, tout aurait débordé, en quelque sorte, sur l'impulsion prêtée à Guise, la perte de contrôle d'une partie de la milice et la population, le miracle de l'aubépine, c'est ce que vous nous décrivez, dans une espèce de geste divin qui massacre tous les protestants. Et puis après, il y a... Alors, vous mentionnez... Alors, est-ce que ça, c'est une réalité, ou est-ce qu'on est dans la supposition Charles IX qui fait demander l'arrêt des massacres au petit matin, mais personne ne l'écoute. Et puis, il se justifie une première fois, et une deuxième fois aux États généraux, c'est ça ? Pas aux États généraux, au Parlement, pardon ?
1: Au Parlement.
0: Au Parlement.
1: Un lit de justice.
0: Où...
1: Quelle a été sa volonté ?
0: Et il dit, en fait, tout ce qui s'est passé, je l'ai voulu. Donc le massacre, je l'ai voulu, en gros. C'est ce qu'il dit. Mmh. Et ce qui contredit sa première déclaration, qui était faite dans quel cadre, d'ailleurs ?
1: Absolument. C'est là où l'histoire commence à être introuvable, indéfinie, parce que il y a eu des instrumentalisations diverses. Et l'écart avec le passé s'est élargi.
0: Mais Denis Crouzet, ce qu'on ne sait pas, et ce qu'on ne sait toujours pas factuellement, c'est que s'est-il passé, effectivement, au Louvre, entre Catherine de Médicis, Charles IX, les Guises, le Conseil, dans cette journée du 24, qui aboutit à la décision d'assassiner Coligny, qui aboutit à la décision d'assassiner un certain nombre de capitaines protestants, ça, eh bien, on ne le sait pas. Il n'y a rien de précis, on n'a que les déclarations de Charles Neuf après coup, mais comme quelqu'un qui essaie de se mettre dans le courant du plus fort, quoi. Hein, on ne sait pas.
1: Si je peux juste rajouter,
0: oui.
1: Cette décision de massacre est tout de même antithétique de Catherine de Médicis, qui, en 1564, après la première guerre de religion, dans une lettre à un des grands nobles catholiques, dit que si on l'avait laissé gouverner le royaume sans que les hommes s'en mêlent, eh bien, on n'aurait pas eu toutes les inhumanités qui ont envahi la France durant la première guerre de religion, les atrocités. Et pourquoi dit-elle ça? Parce qu'elle dit, les femmes sont supérieures aux hommes, elles ont la douceur en elles, et les femmes ne rêvent que de guerre et de viol. Et les hommes ne rêvent que de guerre. Guerre et de violence. Et... Donc, il y a là un monde entre ce qu'elle a pu avoir comme projet politique et qui s'est traduit par la paix de Saint-Germain et cette concorde que le mariage royal symbolise, et ce qui s'est passé

0: sacrifier quelques-uns pour peut-être éviter une catastrophe encore plus grande. Cela, mais on est vraiment dans les suppositions. Mais ce qui est assez dramatique aussi, ou enfin, cette histoire est dramatique, mais ce qui est aussi, je trouve, saisissant, c'est que Charles IX se renie, en fait. Semble s'être renié, semble, parce qu'on ne sait pas ce qui s'est passé là encore, mais il va chez Coligny, il lui apporte une escorte qui le protège, il le rassure, etc. Et il semblerait, on parle au conditionnel, parce qu'on n'a aucune preuve, eh bien que quelques heures plus tard, en son conseil, sous quelle influence, il décide de faire assassiner Coligny et les chefs. Et ça, c'est absolument dramatique, c'est la parole royale, en quelque sorte, qui est en cause. Hein.
1: Que lui et sa mère vont payer ultérieurement très très cher avec cette légende noire d'une mère abusive et criminelle et un fils faible et abandonné au désir de sa mère.
0: C'est ce qui ressort effectivement de beaucoup de témoignages et de livres que vous citez. Ça va nous amener, bien sûr, après la pause que nous allons faire, hein, sur un message de la radio, une petite pause musicale, ce qui va nous amener donc effectivement à votre livre proprement dit, à vous écouter effectivement le mystère qui toujours entoure cet événement dramatique de la Saint-Barthélemy. Eh bien, c'est ainsi, je pense, que est née, hein, cette effectivement l'idée de ce livre, une histoire de l'histoire de la Saint-Barthélemy, parce que finalement, factuellement, les mystères ne sont toujours pas éclairés. Mais j'imagine, puisque vous avez écrit Denis Crouzet, ce livre relativement récemment, donc en 2024, Paris criminel 1572, et que vous nous parlez, vous avez parlé de ce livre et que vous nous parlez plutôt de Catherine de Médicis comme quelqu'un qui a voulu mener une politique modératrice. J'imagine que au-delà de l'aspect factuel qui finalement n'est pas révélé, vous avez une conviction. J'imagine que vous avez des convictions. Comme les historiens que vous présentez d'ailleurs, hein, de tous bords. Mais j'imagine que vous avez une conviction sur ces événements de la Saint-Barthélemy, sur ce qui s'est passé, parce que c'est clé en effet à la cour, après la visite de Charles IX à Coligny, et à 2-3 heures du matin quand le massacre commence, ces quelques heures mystérieuses, j'imagine que vous avez une conviction sur le déroulement.
1: Si je peux rajouter, cette monarchie double, mère-fils, a largement, depuis le début des années du règne de Charles IX, gouverné sur le principe de l'énigme, ne jamais révéler ce que l'on est en mesure de faire pour ne pas être engagé définitivement dans une politique ou dans une autre. C'est vraiment, finalement, on comprend pourquoi Catherine de Médicis était fascinée par les quatrains de Nostradamus, c'est parce que elle lisait en quelque sorte le sens de la situation humaine dans le monde, d'être confrontée à des puzzles dans lesquels il fallait toujours, toujours demeurer un mystère aux yeux des parties prenantes pour pouvoir être en mesure de reprendre le contrôle de la situation si jamais elle échappait. Énigme, et que rencontre-t-on donc dans le moment crucial de la Saint-Barthélemy? Une énigme. Est-ce que la monarchie a été débordée par les Guises et certains conseillers, par la peur d'une rébellion parisienne, ou est-ce qu'elle a tenu jusqu'au bout et puis a dû lâcher à un certain moment pour ne pas être elle-même prise dans l'étau des violences. C'est très important, l'énigme dans la gestion du pouvoir.
0: Pensez-vous que Catherine de Médicis, Charles IX, on craint un moment comme pour la Fronde, en effet, vous comparez ça avec la Fronde, a craint que si justement elle ne se rangeait pas à minima du côté des Guises, qui avaient le soutien des Parisiens, semble-t-il, et risquait d'être même débordé, envahi, pourquoi pas tué. Est-ce que vous croyez que ça a pu jouer?
1: C'est pas possible.
0: C'est une supposition.
1: Un très bon historien, Jean-Louis Bourgeon, a vu dans la Saint-Barthélemy une monarchie complètement dépassée et obligée, pour ne pas être mise en cause elle-même, de

0: ralliée à l'idée qu'elle aurait donné son accord à une foule parisienne, la milice, mais aussi les éléments les plus agressifs de la population contre les protestants. On ne sait pas. On ne sait pas. C'est effrayant dans cette histoire, c'est que le crime demeure sans véritable responsable, sauf dans des récits qui seront destinés à venger les morts.
1: Mais alors, Denis Crouzet, je repose ma question, pardonnez-moi. Vous
0: Oui.
1: avez, vous, certainement une conviction.
0: Bon, moi,
1: Tout
0: je.
1: comme les historiens que vous présentez, vous, Michelet, etc., ce qu'on va voir avec vous, hein, ont acquis des convictions sur cet événement. Vous avez certainement tellement travaillé ce sujet, vous avez lu tout ce qui a été écrit.
0: Je soupçonne que dans la nuit noire du 23 au 24 août, toutes les angoisses étaient possibles et que peut-être que la monarchie a, disons, capitulé devant la
1: C'est
0: peur
1: ça, la pression.
0: qu'elle pouvait avoir et devant ces capitaines catholiques qui voulaient anticiper sur cette idée d'un complot protestant. C'est peut-être ce qui s'est passé, mais
1: Mais encore, on ne sait, oui. Le mystère
0: en tout
1: demeure.
0: cas, pas du tout la légende noire, si vous voulez.
1: Oui, c'est le qu'on va d'ailleurs découvrir grâce à vous, grâce à votre livre. L'histoire introuvable d'une Saint-Barthélemy sans fin que vous publiez, Denis Crouzet, aux éditions Chamballan dans la collection Époque, dirigée d'ailleurs par nos invités très appréciés, Joël Cornette. Alors nous faisons une petite pause, un message de la radio à écouter, et en même temps nous faisons une petite pause musicale, nous n'écouterons pas tout, mais vous avez choisi Jean-Sébastien Bach, d'ailleurs un choral un texte de Martin Luther. Chorale BWV 277, le Christ gisait dans les liens de la mort. Vous avez choisi cela, Monsieur Crouzet, pour ça évoque bien, en effet, cet épisode très sanglant.
0: Oui, on doit toujours rendre hommage aux morts, quels qu'ils soient, d'un massacre, parce que ils meurent d'une injustice et d'une violence absurde. Et donc, je pense que la dimension spirituelle de Bach peut aider à cet hommage.
1: Très bien. Mais nous écoutons donc le message de la radio et cette chorale, ce choral de Bach, le Christ gisait dans les liens de la mort.
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0: Mes chers auditeurs de Radio Courtoisie, nous avons le plaisir ce soir de recevoir Denis Crouzet, qui est historien spécialiste de cette période de la Renaissance des guerres de religion, et puis et naturellement de la violence qui s'est exprimée. Il est professeur à l'université de Paris-Sorbonne et nous avons le plaisir de le recevoir ce soir pour cet ouvrage, cette somme qu'il publie, L'histoire introuvable, une Saint-Barthélemy sans fin, qui est publiée donc aux éditions Champvallon dans la collection Époque. C'est il y a 4 siècles, Denis Crouzet nous présentait bien sûr lui-même cet ouvrage qui est passionnant, qui est très complet, et on en comprend mieux après justement ce qu'il vient de nous expliquer sur cette histoire, justement ces histoires introuvables, et qui 4 siècles après, malgré toutes les recherches, on est lié à en faire, tenu à en faire pour certains moments clés des suppositions. Et on comprend mieux donc le but de cet ouvrage où il rassemble tous ces témoignages, tous ces écrits pendant 4 siècles, dont certains d'ailleurs de personnes, d'auteurs très connus et d'autres non, où chacun donne son point de vue, son interprétation sur ce qui s'est passé à la Saint-Barthélemy. Mais Denis Crouzet nous l'a expliqué, ce qui s'est passé après la tentative d'assassinat de Coligny, ce qui s'est passé au Louvre, eh bien en fait on l'ignore et on est tenu à en faire des suppositions, alors que c'est décisif, qui est ce qui est certain. En revanche, il nous a expliqué, c'est que probablement il y a une décision prise sous la pression, sous la crainte et sous la peur par le Charles IX et sa mère et son conseil d'éliminer Coligny et un certain nombre de chefs protestants. Et c'est ça qui va dégénérer dans un massacre généralisé, une espèce de dérapage dans l'horreur, et qui va durer plusieurs jours, et qui vont être en quelque sorte, ça aussi c'est une grande surprise, Denis Crouzet nous l'a expliqué, va être assumé par le roi, lors de son discours justement au Parlement, 2 jours ou 3 jours après, effectivement, le cœur de ces événements. Alors, Denis Crouzet, nous avons de nombreux messages d'auditeurs, je vais vous les lire, mais ça vous permettra aussi, je pense, de rebondir sur l'objet de votre livre, parce que, eh bien, en lisant ces témoignages, on est dans votre livre. On est dans votre livre et dans cette histoire introuvable des causes, en tout cas, la Saint-Barthélemy. Alors, nous avons aussi un auditeur. Même si les violences ont commencé par la faute des catholiques, les atrocités dues aux protestants sont en général passées sous silence. Je pense à la Michelade, massacre perpétré par des huguenots à Nîmes 10 ans avant la Saint-Barthélemy, et je ne peux m'empêcher de songer toujours aux atrocités protestantes quand je remonte sur l'autoroute au nord d'Avignon et que j'aperçois les falaises de Mornas, d'où la population catholique a été jetée dans le vide, paraît-il. Le sinistre baron des Adrets et le redoutable connétable de Lesdiguières ont connu une fin paisible en dépit de leurs actes. Un bel hôtel à Grenoble porte même le nom du dernier homme d'armes cité, Lesdiguières. Le premier message.
1: Puis votre correspondant a tout à fait bien compris ce qui s'est passé. C'est-à-dire que on ne doit pas limiter les déchaînements violents aux catholiques de la Saint-Barthélemy. Toute l'histoire des guerres de religion est scandée par des violences commises par des protestants contre des prêtres d'abord, contre des images dans les églises, parce que pour eux, l'église romaine est la Babylone des temps modernes, et qu'il faut la détruire et donc tuer tous ceux qui sont à son service, les prêtres, les moines, pour enfin que la vérité de l'Évangile revienne triomphante parmi le peuple de Dieu et que personne ne le détourne du véritable amour de Dieu. Donc des atrocités terribles, prêtres éventrés, prêtres avec les têtes desquels on joue aux boules, tout ce que vous voulez. Mais du côté catholique, très tôt, il y a des massacres. dès l'année 1561, des massacres de 60-70 personnes, puis la première guerre de religion, qui est un carnage de protestants dans les villes qui tombent sous le contrôle catholique. Une culture du massacre partagé existe, même si les protestants tuent d'abord les prêtres et les moines. Mais aucune de ces violences dont je viens de parler n'a eu le même potentiel d'effroi historique que la Saint-Barthélemy. Ce sont des gens qui dormaient chez eux, à qui la royauté avait promis la paix et la sécurité, qui sont assassinés les uns après les autres, traînés à la Seine, poignardés et jetés dans l'eau, abandonnés aux eaux de la rivière. Et jusqu'à présent, on disait 2000 morts. Moi, je pense qu'il y a au moins 4000, si ce n'est plus, je l'ai déjà dit, de morts. Dans l'histoire de France, on n'a pas une tuerie de cette ampleur qui se rapproche des grands assassinats du 20e siècle, massacre des Arméniens, massacre évidemment de la Shoah, tout ce que l'on veut. C'est comme si il y avait une sorte de premier déclic de cette idée que l'autre doit disparaître, qu'il faut le tuer. Non pas seulement individuellement, mais dans toute la société religieuse à laquelle il appartient. Terrible, la Saint-Barthélemy. Le massacre commence certainement pour la population vers 7-8 heures du matin, mais ensuite il perdure 3, 4, 5 jours, et encore vers le 9-10 septembre, il y a quelques morts qui adviennent du fait de catholiques voulant finir le travail, en quelque sorte. Donc, vous voyez, ce qui fait la charge symbolique de la Saint-Barthélemy, c'est cette population qui meurt sous les coups d'hommes qui peuvent être leurs voisins, mais qui peuvent être aussi des errants qui cherchent à piller une maison, à profiter de la perte de contrôle par les institutions de Paris.
0: Alors justement, nous avons le message d'un auditeur qui nous signale une récente, rare et superbe exposition qui a eu lieu au Musée national de la Renaissance à Écouen, qui dévoila l'œuvre du graveur Étienne Delaune, qui échappa à la Saint-Barthélemy. Contrairement à nombre de ses confrères, fut exposé l'épais recueil imprimé des victimes, le martyrologe de ces jours-là, les noms des assassinés, leur profession et la manière dont ils furent tués.
1: Alors, le martyrologue, c'est l'œuvre d'un protestant installé à Genève qui a recueilli les témoignages de fugitifs, noté les noms de ceux qui étaient morts, et s'il y avait des détails, raconter comment ils étaient morts, quelles atrocités ils avaient subies. C'est un texte fondamental, mais on est surpris. Ce ne sont pas les 2, 4 ou plus 1000 morts qui sont cités, ce sont 250 vestiges de cette tuerie qui sont entrés dans la mémoire, avec tous les détails qui accompagnent leur parcours martyr de martyr, mais l'histoire, là, est demeurée muette, parce que ceux qui ont assisté aux morts de leurs voisins ou de leurs proches sont morts aussi, et qu'à Genève, tout le monde n'est pas passé par Genève. Certains qui ont réussi à fuir sont partis en Angleterre, d'autres aux Pays-Bas. C'est une petite part du grand drame que le martyrologe de Crespin a enregistré.
0: Nous avons aussi donc un auditeur qui vous envoie ce message. Ce qui choque, écrit-il, nos sensibilités, mais renseigne bien sur la mentalité des temps, Ce sont les fresques du Vatican qui célèbrent l'attentat de Coligny et tout à côté son assassinat. On l'y voit jeté par la fenêtre au milieu du massacre de rue. La fresque est tout de suite à droite de la porte de la chapelle Sixtine. Mais le cadrage des caméras ne la montre jamais lorsqu'on voit la procession des cardinaux qui entrent en conclave. Vous connaissez cette fresque, vous qui connaissez bien l'Italie. C'est une réalité, vous l'avez vue ?
1: Elle est très connue.
0: Ah bon ?
1: Elle est en couverture de mon livre sur la. Mais c'est une reconstruction faite d'après un ouvrage contestable. L'image la plus pertinente sur le massacre, c'est un tableau qui se trouve à Lausanne, qui est une sorte de grande bande dessinée dans Paris, où l'on voit mourir des figures du protestantisme parisien que l'on peut identifier d'après le martyrologe de Crespin. Et les images sont une micro-partie de l'histoire, et finalement, ce qui est comme dans toutes les grandes tueries terribles, c'est que les morts ne parlent pas et qu'ils rentrent dans l'obscurité et qu'on a tendance à euphémiser ce qui s'est passé. Il n'y a rien de plus terrible qu'une mort se rajoutant à d'autres morts. La Saint-Barthélemy, c'est un peu un symbole justement de l'impuissance de l'histoire à dire qui est mort, comment sont morts. Et on est dans les mêmes schémas que les massacres d'Arméniens jetés dans l'Euphrate depuis des falaises. Qui étaient-ils ? Quel parcours dramatique ont-ils dû réaliser avec les enfants jetés dans des hôtes, tous ensemble, dans les rapides ? Un massacre, c'est une atrocité épouvantable. Et c'est ce qui rend la fonction de l'historien difficile, c'est qu'on doit parler historiquement de quelque chose qui prend au cœur, vous voyez.
0: C'est ce que vous faites magnifiquement, Denis Crouzet, dans ce livre, hein, l'histoire introuvable, une Saint-Barthélemy sans fin, que vous publiez aux éditions Champvallon, où vous recueillez plus de 4 siècles d'écrits et de témoignages de gens peu connus, mais aussi de personnes très connues. On a parlé de Michelet, vous citez aussi Hugo, vous parlez de Montaigne, et de Montluc, hein, Montluc et Montaigne qui ont vécu cette période. Eh bien, que disent-ils ou que ne disent-ils pas, d'ailleurs, dans les deux cas? Et c'est toute l'analyse que vous nous proposez dans ce livre passionnant, très extrêmement complet et fouillé, et j'encourage vraiment les auditeurs à le lire. Mais nous serons une deuxième émission. Vous avez accepté de venir deux fois. Je vous en remercie, Denis Crouzet, parce que nous allons bien sûr, plutôt la fois suivante, d'ailleurs la fois prochaine, rentrer vraiment dans un choix de témoignages tout au long de ces 4 siècles, tels que vous le proposez dans votre livre. Là, nous avons beaucoup, beaucoup de messages d'auditeurs. Ça montre aussi l'intérêt que vous suscitez chez nos auditeurs.
1: Merci aux auditeurs, et de leur dire que je suis... Non pas heureux, on peut pas être heureux de parler d'un massacre, mais je suis, serein de savoir que cette histoire que je raconte avec un pathétisme que j'assume, je ne suis pas protestant, mais je suis solidaire de ceux qui sont morts parce qu'ils honoraient un autre Dieu dans des circonstances atroces. Je voudrais donner un exemple d'atrocité, parce que je l'ai étudié récemment. Une femme est saisie par des catholiques, peut-être des bourgeois de la milice. Elle portait des bracelets d'or. Pour aller plus vite et les lui enlever, les tueurs lui coupent les poignets, et ensuite, très symbolique, un charcutier, si vous voulez, je prends un autre terme, lui enfonce à travers le corps une broche pour faire cuire des rôtis. Et alors, ça fait le sens qu'ils veulent donner, c'est un sens religieux. Pourquoi lui couper les mains c'est parce que c'est avec ses mains qu'elle a cuisiné de la viande pour faire des plats en période de carême, contre ce que l'Église ordonne. Pourquoi est-elle transformée en un rôti, en étant embrochée? C'est parce que elle devient ce par quoi elle a offensé la grandeur divine, et les violences à ce moment-là deviennent une pédagogie de la volonté de Dieu, une forme de vengeance de Dieu contre ceux ou celles qui l'ont offensé par les mains des hommes.
0: Alors nous avons un auditeur qui nous dit « La Saint-Barthélemy ne fut pas le seul grand massacre de Paris dans l'histoire, il y en a eu d'autres, hein, il parle de la Commune, il parle de 1848, on pourrait ajouter oui. aussi d'autres 1850. » Et mille autres exemples, est-ce que ce massacre de la Saint-Barthélemy, pour vous, il y a une dimension particulière, différente des autres horreurs vues dans Paris, on pense aussi au Paris révolutionnaire, on parlait en introduction des massacres dans les prisons en septembre 1792. Et puis la question de l'auditeur, c'est les protestants qui abjuraient lors de la Saint-Barthélemy ont-ils eu la vie sauve?
1: Les lendemains de la Saint-Barthélemy sont assumés par l'Église à la demande du roi comme un moment où ceux qui ont été dans l'erreur reçoivent la possibilité de quitter leur religion et de revenir à la religion catholique et romaine. Et ce sont de grands cérémoniaux avec une lecture d'un formulaire d'abjuration qui sont organisés et qui voient terrorisés, sachant que leur vie est suspendue à ce nouvel engagement, qui voient les protestants renoncer à leur foi, et bien souvent définitivement, parce que la violence a été d'une telle intensité que pour certains, si elle a pu advenir, oui. c'est que Dieu l'a voulu et qu'elle serait une sorte de preuve de ce qu'ils étaient dans l'erreur.
0: Ils le comprennent comme ça. Mais voilà. Pardonnez cette question, mais dans le feu du massacre, dans le feu de l'action, vous nous expliquez hein, cette milice, la milice bourgeoise qui échappe complètement à tout contrôle et qui massacre, qui pille, etc., qui tire les gens de leur lit hein, au petit matin, donc sans défense, ils se laissent quasiment tous faire, d'ailleurs, c'est ce que vous écrivez. leur ont-ils laissé la possibilité d'une conversion sur le moment, ou au contraire, on est dans le feu de l'action et on tue tout ce qui bouge, quoi?
1: Et là, il y a le livre de Jérémie Foa, « Tous ceux qui tombent », qui est important, parce que à partir d'archives inédites, il montre que le massacre est un massacre de voisinage dans lequel les gens de la milice règlent des conflits souvent d'ordre financier, familiaux, avec les protestants qu'ils connaissent, et que donc la violence est, disons, un règlement sur des centaines et des centaines de cas de conflits privés qui étaient latents et qui se réalisent brutalement à la faveur de cette violence autorisée par le pouvoir royal ou dite autorisée par le pouvoir royal. Hein, c'est cela aussi qui est intéressant. Il y en a qui n'ont pas même eu la possibilité d'abjurer parce que il y avait des intérêts derrière, le pillage de la maison et des biens qui étaient revendiqués, etc. Une femme que l'on voulait quitter et remplacer par une autre, etc.
0: Denis Crouzet, malheureusement, notre émission touche à sa fin. Il y a encore bien d'autres messages d'auditeurs, je les garde pour la prochaine fois, c'est promis, cher auditeur. Hein, donc on les reprendra à notre prochaine émission où donc nous allons plus particulièrement rentrer hein, dans ces écrits qui témoigne de cette histoire introuvable. C'est le titre de votre livre, Denis Crouzet, L'histoire introuvable. Une Saint-Barthélemy sans fin aux éditions Champvallon dans la collection Époque. Merci beaucoup à vous, Denis Crouzet, d'être venu ce soir à notre Mika en deux cœurs. Et puis donc, à très bientôt. On se retrouve bientôt hein, pour la suite. Bonne soirée à vous. Au revoir.
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0: Excellente tenue à tous, chers auditeurs. Je vous rappelle que tout à l'heure à 5h, nous rediffuserons Restons Courtois de vendredi dernier, animé par Marc Baudrier, et à 7h, La Ligne Droite. Mais tout de suite, la seconde partie de ce libre journal des Amitiés Françaises, dirigé par Thierry Delcourt. 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

0: chers auditeurs de Radio Courtoisie, nous souhaitons la bienvenue à tous les auditeurs qui nous rejoignent en cette deuxième partie d'émission qui est toujours en direct. Et je rappelle que nous avons la chance d'avoir Laurent au téléphone et prêt à prendre tous vos messages. Je rappelle le téléphone de la radio 01 46 51 00 85. Messages et questions que nous proposons bien sûr à notre invité. Vous pouvez aussi le faire par courrier électronique à courtoisie@rc.fr, courtoisie@rc.fr. Alors nous quittons la Saint-Barthélemy, mais peut-être serons-nous amenés à en parler quand même un peu, parce que l'histoire de l'ordre religieux que nous évoquons ce soir, eh bien, commence justement au XVIe siècle. Et donc, forcément, comme c'est un des grands ordres religieux et que ces grands ordres religieux traversent l'histoire, ils prennent part, nous allons le voir, et l'accompagnent, il y aura peut-être des choses à dire sur, justement, son attitude durant ces guerres de religion en France, et notamment donc la Saint-Barthélemy. Alors, ces grands ordres religieux, nous en connaissons un certain nombre, bien sûr. Il y a les dominicains, il y a par exemple les franciscains, et il y a aussi les jésuites. Les jésuites, dont le fondateur a été inspiré aussi par ces deux grands ordres, dominicains et franciscains, lorsqu'il a créé justement l'ordre des jésuites. Les deux premiers ordres bénéficient d'une très bonne image, sans doute un héritage de leurs saints fondateurs, Dominique et François. Ces saints fondateurs inspirèrent d'ailleurs le fondateur des jésuites, qui est lui aussi un grand saint, Ignace de Loyola, bien entendu. Vous le connaissez tous, chers auditeurs de Radio Courtoisie. Et pourtant, malgré le prestige de leur fondateur, la mémoire des jésuites est plus discutée. Entre prestige intellectuel indéniable, engagement éducatif et influence spirituelle. Mais ils ont suscité, dans toute leur histoire, une certaine méfiance, sans doute due à l'influence qu'ils ont exercée auprès de grands, et à certaines controverses auxquelles ils ont été mêlés. Et pourtant, dans l'ordre des jésuites, vous avez compris que nous allons parler ce soir de l'histoire des jésuites, chers auditeurs. Et pourtant, parmi eux, que de saints, que de personnalités extraordinaires. Alors bien sûr, il y a le fondateur, leur soldat fondateur, leur général, leur premier général, puisque le chef des jésuites, c'est un général, Ignace de Loyola. Et puis il y a aussi son ami, François Xavier, le missionnaire, hein. Puisque Ignace de Loyola, lui, est toujours resté en Italie, enfin, jusqu'à la fin de ses jours, oui. Alors que François Xavier, le missionnaire, lui, il est mort à Goa, aux portes de la Chine, qu'il voulait évangéliser. Et puis citons aussi la figure extraordinaire d'un missionnaire savant et érudit qui prend la suite de François Xavier, il s'agit de Matteo Ricci, qui lui a été enterré à Pékin. Quelle histoire extraordinaire. Je poserai d'ailleurs la question à notre invité, est-ce qu'il y est toujours? Est-ce que la tombe de Matteo Ricci est toujours à Pékin? Puisqu'il y a l'empereur de l'époque a accepté qu'il soit enterré à Pékin. Et puis, bien entendu, on pourrait mentionner le premier pape jésuite de l'histoire, pape tout récent, puisque c'est le pape François. Les jésuites, souvent critiqués, parfois sanctionnés, chassés, dissous, exclus. On est surpris d'ailleurs de cette inimitié, parfois cet ostracisme à leur égard, notamment de la part de certains papes, parce que ils font des vœux. Ils font 4 vœux, ce que nous explique notre historien ce soir, qui va nous parler de l'histoire des jésuites. Et dans les vœux, il y a le 4e vœu, qui est celui d'une fidélité et d'une obéissance absolue au pape.
1: Vérindec cadaver.
0: C'est dans le serment aussi?
1: Oui.
0: C'est aussi dans le serment?
1: La fidélité avec la rigidité du cadavre. Périndé à cadaver.
0: C'est pas très sympathique.
1: Oui, mais enfin, ça dit bien ce que ça veut dire.
0: Exactement. Et on a du mal à comprendre pourquoi parfois cette hostilité certains peuples, alors qu'ils ont toujours respecté ce vœu. En effet, ce vœu d'obéissance, c'est ce dont on se rend compte à la lecture de l'ouvrage passionnant que nous allons évoquer ce soir, qui est consacré justement à leur histoire. Donc l'ordre des Jésuites est indissociable de notre propre histoire, de notre culture et de son rayonnement. Il mérite qu'on s'y intéresse. Et c'est ce que nous vous proposons ce soir, grâce à un livre passionnant qui vient de paraître sur ce thème. Ce livre, cette Histoire des Jésuites, d'Ignace de Loyola au pape François, que Jean-Paul Bleuet publie aux éditions Talendier. Et vous avez compris, chers auditeurs, que nous avons le plaisir de recevoir Jean-Paul Bleuet pour une première, parce qu'il y en aura d'autres. Il y en aura plusieurs, Jean-Paul Bleuet.
1: Je l'espère.
0: On va traiter toute cette histoire foisonnante et si riche en une seule émission. Ça n'est pas possible. Donc nous avons le plaisir de recevoir Jean-Paul Bleuet ce soir.
1: Et moi j'ai le plaisir d'être avec vous.
0: Et ben c'était un plaisir vraiment partagé, je le suis aussi par les auditeurs. Jean-Paul Bleuet, bonsoir.
1: Bonsoir.
0: Merci d'être là ce soir en direct. Je vous présente à nouveau aux auditeurs, mais ils vous connaissent très bien, puisque vous avez été patron d'émission hein,
1: oui.
0: Pendant 7 ans, hein, 2004 à 2011. dans ce studio même, alors vous êtes historien, vous êtes spécialiste de l'histoire de l'Allemagne et d'Europe centrale. Vous êtes professeur émérite à l'université de Paris-Sorbonne, comme notre premier invité, Denis Crouzet.
1: Oui, bien sûr, Denis Crouzet.
0: Voilà, vous étiez collègue.
1: Tout à fait.
0: Et vous avez donc à Paris-Sorbonne occupé la chaire de l'histoire de l'Allemagne contemporaine et des mondes germaniques. Vous avez une vie professionnelle, une expérience extrêmement riche. Vous avez publié de nombreux livres, je ne citerai que les récents. La République de Weimar, chez Perrin, ça c'est tout récent.
1: Et dont nous avons beaucoup parlé.
0: Exactement, pour notre plus grand plaisir. Les grands ministres des Habsbourg, on est dans votre domaine en quelque sorte, hein, qui est lié à l'histoire de l'Allemagne et du monde germanique. Un livre sur Hindenburg, l'homme qui a conduit Hitler au pouvoir, chez Talendier. Marlène Dietrich. On n'a pas fait d'émission sur Marlène Dietrich. On pourrait quand même, mais on n'a pas. Vous n'êtes pas venu en parler.
1: Non.
0: C'est récent, pourtant, 2019.
1: Non, parce que je crois qu'à l'époque, je ne vous connaissais pas, ou vous ne me connaissez pas, je ne sais pas, mais il n'y a pas eu véritablement.
0: Je vous ai pas proposé.
1: Oui.
0: Je n'ai pas fait signe là-dessus, effectivement, ça.
1: J'ai dû faire une émission avec. quel est son prénom? Madame Colin.
0: Ah oui. Je pense que nous avons. Notre première émission, c'était Les Hommes d'Hitler chez Perrin.
1: Oui.
0: Je crois bien. Hein, mais il n'empêche qu'on pourrait faire. Sur Marlène Dietrich.
1: Je suis.
0: Musical en plus.
1: Vous voyez, je crois, je l'explique d'ailleurs au début du livre, qu'un historien ne doit pas nécessairement s'enfermer dans une spécialité. Mmh. Et, à vrai dire, avec ce livre tout chaud sur les jésuites, j'en donne en quelque sorte la démonstration, puisque certes j'ai rencontré les jésuites à deux ou trois reprises dans mes pérégrinations à travers l'histoire de l'Autriche et de l'Allemagne. Bon, je les ai rencontrés, mais fondamentalement, je ne suis pas un spécialiste d'histoire religieuse. Ça n'empêche que c'est un sujet qui depuis longtemps m'intéressait, et j'ai su convaincre les maisons d'édition Talendier de se lancer dans cette aventure. J'en ai été ravi. Pour Marlène Dietrich, dans un genre évidemment très différent, sinon opposé, eh bien, ça a été un peu la même chose. Lorsque j'avais eu le souhait d'écrire ce livre, mon directeur littéraire de l'époque, je ne citerai pas son nom, m'avait dit « Ah non, non, non, parce que ça n'est pas dans votre domaine et vos lecteurs ne comprendraient pas que vous fassiez ce détour. » Bon. Alors, un autre éditeur a été tout à fait d'accord et donc ça s'est fait. Et je ne sais pas ce que me réserve l'avenir, Mais il est possible qu'une autre fois, je fasse un nouveau détour en dehors de mes chemins habituels.
0: Vous avez certainement quelques idées en tête. Vous gardez secrète, bien sûr.
1: Oui, bien sûr.
0: Pour une grande surprise.
1: Bien sûr.
0: En tout cas, votre éditeur Talmondier a accepté ce détour.
1: Ah oui.
0: De votre part. Cette
1: fois-ci,
0: absolument. Il a compris.
1: Oui.
0: Il dit, voilà, je ne l'ai.
1: Là, il n'y a pas eu de difficulté.
0: Alors justement, cette question, parce que je souhaitais bien sûr vous la poser, parce que on n'est pas effectivement dans le cœur de vos recherches, de vos publications, qui sont liées bien sûr à l'histoire de l'Allemagne et du monde germanique contemporain. On s'en éloigne un petit peu, mais vous écrivez dans l'introduction, en réalité, nous avons mis très tôt nos pas dans ceux des jésuites. Donc vous avez manifesté un intérêt très tôt pour les jésuites.
1: Effectivement, j'ai été très tôt intéressé, voire fasciné par les jésuites. Alors, dans mon histoire personnelle, je les rencontre très tôt. Pourquoi ? J'ai été élève au lycée Charlemagne, à Paris. Bon. Le lycée Charlemagne, avant d'être le lycée Charlemagne, avant d'être transformé, devenu un lycée napoléonien, n'est-ce pas, c'était la maison professe des jésuites à Paris. Et à côté du lycée Charlemagne, il y a une église jésuite par excellence, qui est l'église Saint-Paul-Saint-Louis, l'église jésuite. Autre détail sur ma vie antérieure, comme élève du lycée Charlemagne, c'est là que j'ai fait ma première communion, dans cette église Saint-Paul-Saint-Louis. Donc, j'ai une relation, si on peut dire, ancienne. Évidemment, à l'époque, je ne le savais pas, vraiment. Mais j'ai une relation ancienne avec les jésuites.
0: Et à partir de quel moment vous avez eu cette idée, ce désir d'écrire donc cette histoire des jésuites? Comment ça s'est concrétisé? Vous avez donc, vous nous expliquez que dès l'enfance, en quelque sorte.
1: Oui, dès l'enfance.
0: Vous avez une intimité avec cet ordre. Mais quand dans votre vie d'historien, ça se concrétise, vivant, ça se transforme, tiens, je vais écrire cette histoire des jésuites.
1: Ouais, je dirais que c'est certainement une forme de maturation. C'est d'abord, il y a l'intérêt pour un ordre de, si on peut dire, de moine soldat. Et puis ensuite, à travers mes travaux sur l'Autriche et sur l'Allemagne, je les ai rencontrés à plusieurs reprises. Parce que, alors évidemment, je développe ce point abondamment dans le livre, ils ont été extrêmement liés à la contre-réforme, aussi bien en Autriche qu'en Bavière. Et on peut dire que sans les jésuites, peut-être aujourd'hui, Vienne, l'Autriche serait une ville, un pays protestant.
0: En effet, vous expliquez dans votre livre, lorsque vous en arrivez à l'histoire des jésuites en Autriche, qui sont appelés par... comment s'appelait le...
1: Ferdinand.
0: Ferdinand. Ils sont appelés par Ferdinand. 80% des Autrichiens sont protestants. C'est impressionnant. 80%. On s'imagine pas ça, parce que
1: on
0: a l'image de l'Autriche que vraiment... Alors, ce n'est pas un royaume, mais... On va dire un royaume catholique, mais ce n'est pas tout à fait exact. Mais 80% étaient protestants.
1: Oui.
0: Ça montre l'œuvre qu'ils ont réalisée.
1: Et au départ, un petit groupe, ils étaient une dizaine, qui sont arrivés à l'appel de Ferdinand. Donc c'est capital, parce que sans eux, mais aussi sans la dynastie qui est restée imperturbablement fidèle au catholicisme, eh bien, sans cette double fidélité, effectivement, aujourd'hui, Vienne serait une ville protestante, probablement, et de même, l'Autriche serait un pays protestant.
0: Et pourtant, dans ce premier chapitre, aux origines de la société de Jésus, puisque nous allons parcourir cette histoire avec vous, notamment l'histoire des origines, vous écrivez que dans la mémoire collective, les jésuites sont souvent identifiés à un fer de lance de la contre-réforme catholique. C'est ce que vous expliquez, bien sûr, pour l'Autriche, mais aussi donc pour la Bavière, et nous le verrons avec vous pour d'autres pays. Pour autant, ajoutez-vous, la lutte contre le protestantisme est étrangère aux motivations qui inspirèrent Saint Ignace de Loyola lorsqu'il décide de créer la Société de Jésus.
1: Oui, la motivation première, c'est de participer à une réforme catholique. C'est un mouvement qui prend conscience de la nécessité, de l'urgence d'une réforme, mais pas hors de l'Église, comme le protestantisme le fait, comme Luther, Calvin et les autres le font, mais à l'intérieur de l'Église. Et l'ordre des Jésuites, qui naît en 1540, et qui procède d'une maturation, le parcours de Saint-Ignace, enfin du futur Saint-Ignace, s'inscrit dans ce courant dit de la réforme catholique, d'une volonté de réformer l'Église. Mais à l'intérieur toujours de l'Église, il n'y a à aucun moment question de la quitter.
0: D'où ce quatrième vœu. Hein. Vous allez oui, sûr, nous bien sûr expliquer l'histoire de ce quatrième vœu d'obéissance absolue. Vous avez utilisé le terme d'ordre de moine soldat. Ce n'est pourtant pas l'image des jésuites que l'on a maintenant. On a un peu l'image, le jésuite, justement, être jésuite, ce n'est pas tellement être moine soldat, quoi. C'est un peu naviguer.
1: Oui, mais à côté de cela, ils ont une organisation dès le départ, une organisation fondée sur le principe de discipline et qui peut, à certains égards, s'apparenter à une discipline militaire. Même finalement, alors certes, en ce qui concerne le futur Saint-François, Saint-Ignace, pardon, le futur Saint-Ignace, il a une carrière militaire dont il se sépare, mais il a eu un long moment où il a été soldat, d'ailleurs il a été blessé grièvement, et c'est dans cette période de convalescence qu'il réalise une forme de conversion qui va l'amener, par un lent processus, à créer cet ordre.
0: Alors, la question que j'aimerais vous poser, nous avons bien sûr rentré dans l'histoire de cet ordre, et c'est naturellement l'histoire tout d'abord de Saint-Ignace de Loyola. Et pourquoi faut-il s'intéresser à l'histoire des jésuites, hormis l'intérêt, le plaisir qu'on a à lire votre livre? Mais pour commencer cet entretien, pourquoi c'est important de s'intéresser à l'histoire des jésuites?
1: Ils ont été et sont toujours un des piliers de l'Église catholique. La meilleure preuve, c'est que tout récemment encore, ils ont donné à l'Église un pape, le prédécesseur de Léon XIV, qui lui est augustinien. Et ce pontificat, il a marqué l'histoire de l'Église de son empreinte. Donc, en s'intéressant aux jésuites, on s'intéresse à l'histoire de l'Église et jusqu'à au temps, on peut dire, immédiat.
0: Donc c'est aussi notre histoire, en quelque sorte.
1: C'est notre histoire, bien sûr. Alors, notre histoire ne se résume pas aux jésuites, évidemment, mais ça va de soi. Mais c'est un pan important de notre histoire.
0: Aurait-elle été différente sans les jésuites, sans Saint-Ignace, sans François-Xavier, Matteo Ricci?
1: Je pense que l'histoire de la chrétienté, en tout cas, aurait été très différente.
0: Et celle de l'Autriche aussi, vous venez d'en parler.
1: celle de l'Autriche, la Bavière.
0: Protestant, oui, bien la sûr. Aussi, alors oui. Que c'est vraiment deux pays qui sont éminemment pour nous, en tout cas, catholiques. Alors, je vous propose, Jean-Paul Blette, si vous le voulez bien, de commencer cette histoire qui démarre naturellement avec, il n'est pas encore saint, avec Ignace de Loyola, mais vous l'expliquez aussi, c'est que les jésuites, la création de la Compagnie de Jésus, participe en fait d'un mouvement d'ensemble.
1: Oui.
0: Où il y a effectivement l'apparition d'ordres vivants et organisés en petites communautés, ce qui va être l'histoire d'ailleurs des jésuites.
1: Oui, c'est un ordre qui se distingue des dominicains, des franciscains, qui sont deux ordres évidemment fondamentaux, en ce qu'ils vivent dans le monde. Un jésuite ne vit pas dans un couvent. et de cela depuis le début. C'est d'ailleurs un des reproches que leur a fait un des papes qui leur a été hostile, c'est-à-dire Paul IV, qui avait, si on peut dire, une dent personnelle contre Saint Ignace, et qui, une fois qu'il a accédé au trône de Saint-Pierre, a cherché à régler les comptes, et par conséquent, en contraignant, enfin, en cherchant à contraindre les jésuites à adopter un certain nombre de pratiques communes aux moines d'autres ordres. Et d'autre part, puisque dans les constitutions de l'ordre, il est dit que le supérieur général est élu à vie, ben, en ce qui concerne Paul IV, il voulait revenir sur cette disposition, il est revenu dessus, et la réforme qu'il a introduite, c'était une durée de 3 ans, mais il a été rappelé au Seigneur trop tôt pour que cette réforme puisse véritablement s'appliquer, et son successeur a rétabli les constitutions telles qu'elles étaient, et donc c'est le système que nous connaissons aujourd'hui d'un supérieur général qui est élu à vie.
0: Avec la possibilité de démissionner, en fait, aussi. Hein,
1: oui,
0: qui apparaît,
1: absolument.
0: Qui apparaît assez tardivement.
1: Très tard.
0: C'est ça. Donc, nous aussi, nous allons parler. Je vous propose de commencer avec l'histoire d'Ignace de Loyola, si
1: bien
0: vous
1: sûr.
0: Le voulez bien, Jean-Paul.
1: Bien sûr.
0: Alors, quelle est l'histoire d'Ignace de Loyola?
1: Ben, je dirais que, au point de départ, hormis le fait qu'il est né dans une famille catholique, mais à cette époque, et encore largement aujourd'hui, qui en Espagne ne naît pas dans une famille catholique? Donc c'est pas particulièrement original. Alors, il va commencer une carrière militaire qui l'amène à participer à un siège. C'est déjà l'époque des guerres entre la France et l'Espagne. François Ier et Charles Quint. Et lors du siège de Pampelune, qui est assiégé par les Français, il est grièvement blessé. Il est donc gravement atteint. Une opération chirurgicale qui va laisser des traces chirurgicales, qui va laisser des traces. Il garde une claudication

0: précédemment, à savoir son éducation. Et son éducation religieuse. Il lit beaucoup dans cette période de convalescence, et notamment, peut-être pas exclusivement, mais notamment et surtout, les ouvrages à orientation religieuse. Donc, il se façonne, il acquiert une éducation religieuse qui lui manquait, et c'est tellement vrai que lorsqu'il sort de cette période de convalescence, il ressent la nécessité de poursuivre cette période de formation, comme en cela, en entreprenant des études de théologie, il était totalement ignorant dans ce domaine, ou entreprendre ses études de théologie à la Sorbonne. Et donc, il se rend à Paris et il va être formé en matière philosophique et en matière théologique à la Sorbonne. Alors, il y a quelque chose de un peu ironique, parce que, évidemment, il ne le sait pas à ce moment-là, mais assez rapidement, la Sorbonne va devenir un des bastions anti-jésuites. Et dans toute cette histoire, on va dire jusqu'à l'abolition de l'ordre en 1773, en différentes occasions, les jésuites ont trouvé en face d'eux la Sorbonne. Alors on aura l'occasion certainement d'en reparler à chaque fois, mais en tout cas ça va être une constante que cet affrontement. Et il n'empêche que Saint Ignace, Saint François Xavier et quelques autres sont des produits de la Sorbonne, sont des fils de la Sorbonne.
1: Ils se sont rencontrés à la Sorbonne.
0: Absolument.
1: Alors, c'est la question que je souhaitais vous poser, parce que il rentre à la Sorbonne en 1528, il y reste 7 ans, il est né en 1491. Oui. Donc, il a un peu plus de 30 ans quand il arrive à la Sorbonne. Les exercices spirituels, ces fameux exercices spirituels, devant un auditeur qui nous pose la question, il les a écrits avant d'arriver à Paris.
0: Ah non, non,
1: il les a écrits
0: c'est
1: après.
0: C'est une période de très longue maturation. Ça s'étale sur plusieurs années.
1: Donc, il n'a pas encore écrit ces exercices spirituels.
0: Alors, il a probablement commencé. Jeter les premiers maillons, mais il n'a certainement pas fini de les composer. C'est une œuvre, encore une fois, qui s'étale dans le temps et sur de nombreuses années.
1: D'accord.
0: Alors, il les aura terminées, évidemment, avant de disparaître, mais pas tellement longtemps avant.
1: Oui, d'accord. Donc, il n'y a pas
0: donc,
1: encore...
0: à Paris, il ajoute sa... pierre après pierre, donc il ajoute des pierres à Paris, certainement, mais le monument définitif n'est pas encore terminé.
1: Parce qu'il y a un auditeur qui vous pose cette question personnelle, Jean-Paul Bled, votre invité a-t-il pratiqué les retraites ignatiennes, ces fameux exercices spirituels?
0: Alors, ma réponse
1: et si oui, sait-il pourquoi elles sont autant courues?
0: Alors, ma réponse est non. Je l'avoue, il n'est jamais trop tard, et donc rien ne dit que je ne le ferai pas, mais en tout cas, je ne les ai pas faites.
1: Vous en connaissez la particularité, la méthode
0: c'est une
1: suivie par Saint Ignace.
0: C'est une méthode très stricte qui est fondée sur la méditation. Et à travers la méditation, avec l'aide d'un instructeur, donc au départ, ce n'était pas par rapport à à Saint Ignace, ce n'était pas Saint Ignace qui se pratiquait lui-même, Mais petit à petit, c'est lui

0: qui a servi d'instructeur auprès d'autres, et notamment ceux qui vont être ses compagnons.
1: C'est ça, oui.
0: Les uns après les autres.
1: Il est leur directeur spirituel.
0: Voilà.
1: Ces six compagnons qu'il rencontre, six étudiants comme lui à Paris.
0: À la Sorbonne.
1: Mais il a, parce qu'il est plus âgé, pourquoi? C'est peu, où ça vient naturellement. Il y a François Xavier, hein.
0: Oui. Alors, il est un peu plus âgé, mais il y a d'abord une sorte d'autorité personnelle qui se dégage, qui se dégage de sa personne et qui fait que sans difficulté, il établit une forme de patronage, en quelque sorte, sur eux.
1: Ils ont un objectif particulier, six.
0: Alors, au départ,
1: amis,
0: non.
1: Comment ça va?
0: Au départ, non.
1: Oui.
0: Ils se rencontrent à la faveur de leur présence à Paris, dans différents collèges de Paris. Donc, ils se rencontrent, ils se pratiquent, et progressivement, il y a une amitié qui les lie. Alors, à ce moment-là, il n'est absolument pas encore décidé de créer un nouvel ordre. Là encore, comme pour les exercices spirituels, c'est un phénomène de maturation. Donc, progressivement, qu'ils vont y arriver. Et ça aboutit à leur serment en 1534 dans la chapelle d'un couvent parisien à Montmartre, où ils font le serment de rester ensemble. Alors évidemment, on peut, d'une certaine manière, c'est un pas qui a été franchi dans la direction d'un ordre, mais ce n'est pas encore cela. C'est une étape vers cet aboutissement, mais ils ne le savent pas encore vraiment.
1: Ils ne savent pas ce qu'ils veulent faire, en tout cas,
0: voilà,
1: de cette amitié qui les unit et qui donc mais il n'y a pas de statut, non,
0: c'est, pas
1: ça,
0: encore.
1: On reste ensemble.
0: Ça va venir évidemment, ça va être les constitutions, mais à ce moment-là, elles ne sont pas rédigées. Alors, ce qui probablement a joué un rôle déterminant et qui, d'une certaine manière aussi, annonce la suite, c'est que d'abord ils ont, oui, il y a un point sur lequel ils sont tout à fait solidaires. Ils voudraient se rendre en Palestine, se rendre en Terre Sainte. Saint Ignace, lui, a fait le voyage. Il s'est rendu.
1: Avant d'aller à Paris, il est déjà allé.
0: Absolument.
1: Oui.
0: Les autres, pas. Et donc, il souhaitait y retourner, et les autres souhaitent y aller. Alors, il y a des difficultés pour s'y rendre. On ne se rend pas en Palestine comme cela. Il y a la conjoncture de l'époque. La Palestine est alors aux mains des Ottomans. Et les Ottomans peuvent accepter, mais ils peuvent aussi mettre des bâtons dans les roues. Donc, ça n'est pas simple, et il décide, à ce moment-là, que si un obstacle se met en travers de leur route, s'ils ne peuvent pas, comme ils le souhaitent, se rendre en Terre Sainte, eh bien, ils rendront visite au pape. Alors, on voit apparaître la figure du pape, qui va évidemment occuper une place centrale dans ce cheminement. Et effectivement, ils ne peuvent pas se rendre en Palestine, et donc, ils partent pour Rome, où ils sont reçus par Paul III. Et c'est là que germe l'idée de continuer ensemble l'œuvre qu'ils ont commencé d'entreprendre et que s'impose en quelque sorte l'idée de former un ordre. Et cet ordre, il décide de l'appeler Compagnie de Jésus.
1: Comment est venue cette idée, Compagnie de Jésus? Pourquoi Jésus? Vous parlez d'une vision que Quignas aurait eue du Christ portant sa croix.
0: Oui. C'est le... Alors, c'est juste, effectivement, il a eu cette vision, mais lorsqu'il a cette vision, la résolution de fonder l'ordre est déjà prise. Et au fond, oui, la vision vient conforter
1: la volonté
0: de constituer cet ordre.
1: Que veulent-ils faire? Que Quignas veut-il faire de cet ordre? Dans quel but? Dans quel objectif?
0: Ah ben, c'est un ordre qui doit être missionnaire. Alors le mot mission, devant se comprendre, non pas de mille façons, mais de plusieurs façons. La première façon à laquelle on pense, et qui va se réaliser, qui sera un volet essentiel de l'activité de l'ordre, c'est les missions extra-européennes. Alors, il n'y a pas lieu d'en être surpris, puisque nous sommes, à quelques années près, au moment des grandes découvertes. Donc, les Européens, ça veut dire, en premier lieu, à ce moment-là, les Espagnols et les Portugais, les Français viendront après, donc les Espagnols et les Portugais découvrent des terres nouvelles. Des terres nouvelles qui comprennent des habitants, des populations. Ces populations, il faut les évangéliser. Et ce sera leur tâche. Elle leur sera pas exclusivement réservée. D'autres ordres vont se lancer dans l'aventure. Mais ce sera une mission fondamentale de l'ordre des Jésuites, qui va devenir ainsi un ordre planétaire. Ça, c'est une caractéristique fondamentale. Alors, on verra comment ils pratiquent ces missions, leur pratique étant très particulière, très novatrice. Par ailleurs, on va en venir, alors il y a l'évangélisation hors d'Europe, mais on en arrive maintenant à l'évangélisation en Europe, ça veut dire dans les pays qui ont été gagnés au protestantisme. Une des missions nouvelles, encore une fois, ce n'était pas la motivation première, mais elle devient une mission, une motivation essentielle, ça va être de regagner les âmes qui ont été gagnées au protestantisme et donc perdues au catholicisme. Alors ça va nous amener, effectivement, on en parlait tout à l'heure, dans les pays autrichiens. C'est l'Autriche actuelle, mais c'est plus large. La Bavière, les pays allemands de manière générale. Et puis, il y a d'autres missions qu'ils ont commencé à pratiquer lorsqu'ils étaient ces fameux sept. C'est le soin des pauvres, le soin apporté aux malades, le soin apporté aux soldats. Donc, il y a toute une série de volets qui enrichissent encore cette dimension des missions.
1: Mais lorsqu'Ignace crée cet ordre, donc la naissance de l'ordre, hein, c'est le 27 septembre 1540, c'est la bulle de Paul III qui officialise la naissance de la société, donc de Jésus. Au début, ils sont sept.
0: Oui.
1: Et lors de la bulle fondatrice, la Constitution, en quelque sorte, limite le nombre à 60.
0: Oui. Hein,
1: c'est ce que vous oui, écrivez, Jean-Paul Bette, dans votre livre. Alors, ça a bien changé.
0: Évidemment, ça peut nous faire sourire parce que on sait le développement presque exponentiel
1: oui,
0: qu'a eu l'ordre. Mais ce chiffre de 60 n'est pas non plus vraiment surprenant. Parce que dans ces années, la fin de la première moitié du XVIe siècle, les jésuites ne sont pas le seul ordre créé. Il y a quelques autres. Et ces quelques autres, eh bien, ont un développement finalement relativement réduit. Donc, se fixer cette limite de 60 au moment où cette limite est indiquée n'est pas surprenant. Mmh. Vous avez les théatins, les barnabites qui sont dans ce cadre et c'est également à ce niveau qu'est prévu le développement de ces ordres nouveaux. Donc, on s'inscrit dans un courant général. Mais effectivement, les choses vont changer très rapidement.
1: Oui.
0: Parce que, à la mort de Saint Ignace, en 1556, eh bien, on est passé à 1000. Mais donc, de 60 à 1000.
1: En 10 ans, c'est exponentiel. Justement, voilà. La question, j'ai une double question, Jean-Paul Lued, à vous poser. Quelle organisation, sur les premiers temps, les temps héroïques, ce que vous avez qualifié de temps héroïque, comment Ignace organise-t-il cette compagnie de Jésus, quel est le rôle de chacun, quel est le rôle par exemple de François Xavier avant qu'une parte pour les Indes, parce que João Ier, le roi du Portugal, les demande. Quelle est l'organisation des débuts et comment passe-t-il de quelques-uns, d'une poignée, à 1000? Qu'est-ce qui attire?
0: Et alors,
1: l'évocation
0: 1000 et 8000 à la fin du siècle.
1: Et 8000 à la fin du siècle, c'est gigantesque.
0: C'est gigantesque.
1: Oui. Qu'est-ce qui attire les...
0: Alors, d'abord, ça repose sur une organisation extrêmement structurée. Et on pourrait même dire centralisée. On retrouve peut-être là...
1: Très militaire.
0: Voilà, peut-être.
1: Esprit commando.
0: Oui. Si vous voulez, ça peut être très positif, hein, bien sûr. Donc, très structuré, qu'est-ce que ça veut dire? Eh bien, très tôt, d'abord, il y a l'organisation de l'ordre qui est fixée par un texte, ce sont les constitutions. C'est un texte qui a été rédigé par Saint Ignace, qui a donc, parmi ses nombreuses qualités, celle d'un grand organisateur. Ça, c'est indéniable. Bon, donc, les jésuites vont être très rapidement subdivisés en provinces. Alors, ce qui suppose effectivement qu'ils acquièrent un certain nombre, que leur nombre progresse rapidement. Parce que si on était à 60, une organisation en province n'aurait pas eu de véritable justification. Là, c'est différent. Très vite, on franchit des étapes. Et par conséquent, progressivement, au fur et à mesure qu'il y a un ancrage local, régional, une province est créée. Et ensuite, cette province, chaque province, est organisée, elle aussi, de manière très structurée, avec un provincial qui, sur sa province, a l'autorité que le supérieur général exerce sur l'ensemble de l'ordre. Donc on a une structure, on peut dire, pyramidale, mais avec des éléments qui, en quelque sorte, s'emboîtent les uns dans les autres. Ensuite, le lien entre les provinces et Rome, puisque l'ordre est domicilié à Rome, près du pape, on revient toujours à ce point capital, eh bien, le contact entre les provinces et Rome est un contact régulier, pour ne pas dire permanent. Ça veut dire qu'il y a des correspondances régulières de Rome aux provinces, des provinces à Rome. Bon, tout cela, évidemment, travaille dans le sens de la solidarité aussi, évidemment. Alors, il y a un autre point qui joue en faveur de ce développement de l'ordre. Un point qui n'était pas prévu au départ par Saint Ignace, mais qui s'impose très vite. C'est la mission d'enseignement.
1: Comment ça vient justement, cette mission d'enseignement, cette vocation particulière?
0: Ça renvoie à une demande qui est adressée à Rome, qui est adressée à Saint Ignace. Et alors qu'il n'y avait pas songé initialement, il répond favorablement. Les premiers, ça vient de Messine, donc en Sicile. Et il répond favorablement. Et pour fonder le premier collège en Sicile, il envoie un de ses plus proches, Geronimo Nadal, qui est un ressortissant des Baléares, comme le même nom que le...
1: Comme le joueur de tennis.
0: Comme le joueur de tennis, qui est des Baléares.
1: Que des gens brillants chez les Nadal.
0: Alors, je n'ai pas dit que Nadal avait été l'abbé jésuite. Ça, je ne l'ai pas dit. Je n'en sais rien. Peut-être que oui. Mais en tout cas, je n'en sais rien. Mais en tout cas, c'est le même nom. Et la même origine. Et donc, il envoie cette personne qui est très proche de lui pour veiller à l'installation de ce premier collège. Et c'est une réussite. À partir de quoi, eh bien, l'ordre va essaimer à travers l'Europe catholique et partout où ils arrivent, partout où ils s'installent, ils créent des collèges.
1: Donc c'est une nouvelle vocation qui s'ajoute à la vocation missionnaire. Donc il y a un peu une double mission.
0: Oui, à la limite, on pourrait dire que ça participe aussi de cette vocation missionnaire.
1: Oui, c'est indéniable. Oui, c'est lié, forcément. Oui. Oui. Donc, ça l'est. Oui. Et effectivement, les jésuites vont créer des universités, des collèges fameux, et à Rome, notamment, la célèbre université grégorienne.
0: Oui.
1: Elle date de l'époque aussi de.
0: Absolument.
1: D'Ignace de Loyola.
0: Tout à fait.
1: L'université grégorienne.
0: Ils ont appelé le Collegio Romano. Et ce Collegio Romano, donc, au départ, c'est un collège. Un collège parmi les collèges, et puis de collège, on passe à l'université, et ça va devenir la fameuse grégorienne.
1: Parce que l'image qu'ils ont est à juste titre, hein. Notamment on voit à travers ces collèges, et les jésuites ont la réputation de personnes brillantes, intelligentes.
0: Ah oui, certainement.
1: Et érudites, bah, quand on voit Ignace, bien sûr, mais on pense aussi à Matteo Ricci. Et puis à bien d'autres encore. Qu'est-ce qui fait que les jésuites justement ont cultivé cette brillance intellectuelle? Et parce que les gens intelligents attirent d'autres gens intelligents. Comment ça s'est créé?
0: Il est possible, voire probable, que ce phénomène existe, que l'intelligence appelle l'intelligence. Mais il faut aussi revenir à leur système d'enseignement. Il n'y a pas simplement la décision de créer des collèges, de développer l'enseignement, mais quel enseignement? Bon, c'est un enseignement effectivement très spécifique. L'enseignement jésuite développe un humanisme chrétien. C'est ça la marque distinctive de cet enseignement jésuite. Ça veut dire que on pratique pratiquement en permanence les langues anciennes, au premier chef le latin. Je dis au premier chef parce que le grec aussi on le pratique, mais pas exactement de la même manière, c'est-à-dire que le latin est utilisé comme une langue vivante. C'est-à-dire que le professeur enseigne à ses élèves en latin, les élèves répondent au professeur en latin. Et à côté de cela, les élèves entre eux se parlent en latin, pas en grec. Donc, il y a une familiarité considérable avec le latin qui devient, en quelque sorte, une seconde langue vivante. Et ça, c'est une spécificité jésuite, des jésuites, de toute évidence. Alors ensuite, après 4 premières années, on en arrive aux 2 dernières années qui sont consacrées à la philosophie et à la théologie. Donc, nous avons, pour reprendre une formule d'un humaniste français, des têtes bien pleines, bien faites et bien pleines. Le bien fait étant essentiel, parce qu'il ne suffit pas qu'elle soit bien pleine, il faut aussi qu'elle soit bien faite. Donc des têtes bien faites et bien pleines. Et cela contribue certainement à leur donner une forme de supériorité. Or, j'ajouterais, il faut aussi préciser, que toutes les disciplines que nous venons d'évoquer, évidemment, elles jouent un rôle essentiel. Mais ce n'est pas tout. Nous avons aussi une contribution aux sciences, et notamment aux mathématiques. Et les jésuites vont donner de nombreux grands mathématiciens. Alors, le plus connu, c'est Matteo Ricci, dont le nom a été déjà cité plusieurs fois, mais il y en a d'autres, beaucoup d'autres. C'est une, là encore, une marque de l'identité jésuite que de se consacrer aux sciences, donc mathématiques, physique, astronomie, ils sont également très présents dans le domaine de l'astronomie. Donc, vous voyez, c'est un ensemble très vaste, très large. Et ceci contribue certainement aux succès qui ont été les leurs en Europe et hors d'Europe. On a évoqué déjà à plusieurs reprises au cours de l'émission la Chine. Eh bien, évidemment, ils ont été des sortes de modèles.
1: Oui, nous allons bien sûr parler de cette expansion, d'abord en Europe, et puis en effet hors d'Europe, où ils vont aller vers l'Inde, à la demande d'ailleurs de João III, le roi du Portugal. En Europe, les bastions jésuites, expliquez-vous, Jean-Paul Bled, dans votre livre « Histoire des jésuites » d'Ignace de Loyola au pape François, que vous publiez aux éditions Talendier, les bastions jésuites en Europe, c'est d'abord le Portugal. Et en effet, il y a dans cette période 550 jésuites qui sont présents au Portugal.
0: Et donc,
1: ils vont se développer au-delà du Portugal, justement, en accompagnant la colonisation portugaise.
0: Au Brésil.
1: À la demande, au Brésil, et puis aussi donc, en Inde.
0: Oui, bien sûr.
1: Avec François Xavier, nous allons l'évoquer. En Espagne, c'est plus difficile. Vous dites que Charles Quint est réservé à l'égard des jésuites.
0: Oui, et ça sera la même chose pour son fils Philippe II. Il y a une sorte de méfiance, se demande s'il ne risque pas de devenir une sorte de puissance qui, à force de gagner du terrain, pourrait être un contre-pouvoir, en quelque sorte. C'est cette inquiétude. Et le point par rapport à Charles Quint, il y a un élément un peu curieux et une sorte d'ironie de l'histoire. L'ordre des jésuites est interdit aux femmes. Bon, ça, c'est rien de curieux, mais c'est ainsi. C'est une confirmation. Mais il y a eu, dans l'histoire des jésuites, une femme
1: qui
0: est entrée dans l'ordre, alors sous un nom masculin.
1: Oui.
0: Mais qui est cette femme? C'est une des deux filles de Charles Quint. Donc ceux-là même qui avaient certaines réticences à l'ordre des jésuites, eh bien, une de ces deux filles est devenue jésuite.
1: C'était la seule?
0: C'est la seule de toute l'histoire.
1: Mais qu'a-t-elle fait, la pauvre? Elle a dû, seule femme chez les jésuites, elle n'a rien pu...
0: Non, elle n'a rien fait de particulier dans cet ordre. Elle a sa foi, mais pour le reste, elle a secondé son père, puisqu'elle a été régente d'Espagne.
1: Oui, en effet. Et
0: évidemment, ça lui prenait beaucoup de temps. Mais elle tenait, si cela était possible, pour elle, on a trouvé une dérogation.
1: Alors, nous allons bientôt faire une petite pause, un message de la radio, et puis une pause musicale. Une dernière question, c'est aussi la situation en France.
0: Oui.
1: Qui est plus difficile, étonnamment. Et l'université et le Parlement n'aiment pas les jésuites. On se demande pourquoi.
0: Oui, bien. La raison... Il y a plusieurs raisons. Il y a celle qu'on vient de voir pour Charles Quint et Philippe II. Est-ce que ces jésuites ne constitueraient pas un potentiel contre-pouvoir? Dans cette hypothèse, il serait dangereux. Mais il y a une autre raison qui est probablement plus importante que celle-ci. À savoir, que ce soit la Sorbonne, que ce soit le Parlement de Paris et d'autres parlements, ils participent du gallicanisme. Or, nous l'avons vu tout à l'heure, le quatrième ordre, le quatrième vœu des jésuites, c'est la fidélité absolue au pape. Est-ce que cette fidélité absolue au pape ne risque pas de se mettre en contradiction avec la fidélité au roi, avec le gallicanisme? Et donc, et la Sorbonne et le Parlement de Paris sont des héros du gallicanisme, et donc ils voient les jésuites d'un très mauvais œil. Ce qui explique les querelles régulières qui les opposent aux jésuites et le rôle qu'ils joueront, alors nous ne sommes pas encore, mais on peut déjà l'annoncer, le rôle qu'ils joueront au XVIIIe siècle dans le processus d'abolition des jésuites et d'expulsion des jésuites hors de France.
1: Mais déjà à cette époque, c'est le cas, puisque vous écrivez que l'attentat de 1594 contre Henri IV conduit le Parlement de Paris, mais aussi le Parlement de Rouen et de Dijon, à éditer un arrêt d'expulsion contre l'ordre des jésuites.
0: Oui.
1: Mais on ne comprend pas très bien pourquoi. En fait, c'est une opportunité pour se débarrasser des jésuites,
0: oui,
1: pour la raison que vous expliquez.
0: Oui.
1: Quel est le lien entre l'attentat contre Henri IV et le fait d'en profiter, en quelque sorte, de saisir cette occasion?
0: On saisit cette occasion parce que, très probablement, les jésuites n'ont en aucune façon été liés à cet attentat. Mais il était facile de leur en faire porter la responsabilité, de faire croire qu'ils avaient participé à ce complot, voire qu'il l'avait ourdi. Donc, à partir de là, on pouvait prononcer une mesure d'expulsion.
1: Mmh. Ils vont réellement être expulsés de France?
0: Oui, mais ça a été si court que quasiment ça n'a pas existé.
1: Oui, aussi en 1603.
0: Oui.
1: On a toujours dit que c'était presque 10 ans. 1603, une décision royale, ces interdits sont levés, et Henri IV leur confie le fameux collège royal de la Flèche.
0: Ce qui est effectivement extrêmement intéressant, c'est que celui dont à l'assassinat duquel ils étaient censés avoir participé, eh bien, va les traiter avec beaucoup de bienveillance. Non seulement il favorise la création de ce grand collège,
1: le fameux Prytanée,
0: voilà, à la Flèche. Mais en plus de cela, et ça c'est une marque évidemment considérable de soutien, il choisit chez les jésuites son père confesseur, le père Coton. Et ça, ça a été ce que l'on constate ici avec le père Coton et Henri IV. On le vérifie dans plusieurs monarchies catholiques, par exemple en Bavière ou l'Autriche, on a parlé tout à l'heure. Partout, les confesseurs sont choisis parmi les jésuites.
1: Mais le père Coton a dû avoir pas mal de travail, non? Avec Henri IV.
0: Je n'ai pas recueilli ses confidences.
1: Il n'y a pas beaucoup de vitalité, n'est-ce pas? Une pause musicale après avoir écouté un message de la radio. Alors, vous avez choisi Joseph Haydn, le Gloria de sa messe, Missa in tempore belli. Mais en tout cas, pourquoi avez-vous fait ce choix, Jean-Paul Bled?
0: Oh bien, évidemment, il aurait été peut-être encore mieux de choisir une messe datant du 16e ou du 1er 17e. Mais à vrai dire, je n'avais pas de nom en tête précis. Et donc, comme je pratique assez souvent les messes chantées à Vienne, je connais des messes de Haydn, j'ai pensé à lui. Voilà.
1: Très bien.
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0: Chers auditeurs de Radio Courtoisie, nous avons le plaisir en cette deuxième partie d'émission de recevoir Jean-Paul Bled à l'occasion de la publication de son livre « L'histoire des jésuites » d'Ignace de Loyola au pape François qu'il publie aux éditions Talendière. Dans un premier temps, Jean-Paul Bled nous a expliqué la genèse de cette histoire. C'est tout d'abord naturellement Ignace de Loyola, militaire espagnol, soldat espagnol, gravement blessé, donc dans son lit de convalescence, lecture, conversion, départ pour Paris pour se former, rencontre d'un groupe de 6 amis, ils font un groupe de 7, dont le fameux François Xavier qui viendra le missionnaire. Ils se regroupent et c'est ça au regroupement, ce serment entre les 7 de ne pas se séparer. Eh bien, c'est ça qui conduit justement à la naissance de l'ordre des Juifs, avec tout d'abord une intention missionnaire, et puis qui va évoluer avec la structuration de cet ordre, hein, avec comme des premiers points d'appui, en quelque sorte des premiers bastions, notamment le Portugal, avec l'appui du roi João III du Portugal, et c'est ça qui va permettre le développement missionnaire. Bien entendu, nous allons l'aborder avec Jean-Paul Bled, puisque François Xavier va accompagner en quelque sorte l'expansion coloniale du Portugal dans la conversion très lointaine, l'Inde, le Japon, jusqu'aux portes de la Chine. Et il y a effectivement cette première vocation missionnaire qui trouve là ses premières concrétisations. Mais il y a aussi une deuxième vocation qui, elle, est issue en quelque sorte de la demande du terrain, qui est l'éducation. L'éducation qui va aboutir avec une méthode justement particulière aux jésuites, qui va plaire, eh bien ça va aboutir à la création de très nombreux collèges partout en Europe, puis après dans le monde, dont certains demeurent très célèbres. Effectivement, l'université grégorienne de Rome, mais on peut parler aussi le Clementinum de Prague, oui. Ça existe toujours, Jean-Paul Bled, le
1: oui,
0: Clementinum.
1: Oui, tout à fait, à Prague.
0: Et puis bien d'autres exemples encore. Voilà, double vocation. Est-ce que on veut dire ces deux jambes, en quelque sorte, qui sont l'ordre jésuite, il y a deux jambes, une jambe missionnaire et une jambe formatrice que. Y a-t-il d'autres missions qui vont apparaître?
1: Ce sont deux jambes peut-être, mais deux jambes qui marchent d'un même pas.
0: Oui. oui, ça va forcément.
1: Ça va ensemble.
0: Exactement. Nous avons de nombreux messages d'auditeurs, oui. Et je vous les propose. Alors, un auditeur, on imagine mal de futurs jeunes saints. Parce que c'est vrai qu'Ignace voulait devenir saint, il l'a clairement dit.
1: Et il est devenu.
0: Et il l'est devenu, oui. Il
1: est parfaitement après sa mort, évidemment.
0: Et de futurs jeunes saints enthousiastes venir se soumettre à un pape farnèse, Paul III, qui pratiquait le népotisme, avait des enfants naturels et vivait dans le luxe. Une forme de dissonance cognitive, nous dit cet auditeur. Bon. Alors avec Paul III, ça s'est bien passé, c'est Paul IV, hein.
1: Oui,
0: qui a voulu abroger le généralat à vie.
1: Exactement. Et puis, obliger les jésuites à reprendre certaines pratiques de la vie monastique qui ne figuraient pas dans les constitutions et dans la gouvernance de l'ordre. Alors, j'avoue là ne pas être en mesure de répondre parfaitement parce que je ne sais pas jusqu'où allait la connaissance qu'avait le futur saint Ignace ou le futur saint François Xavier et les autres des mœurs de Paul III.
0: Ah oui.
1: Et les autres, parce que c'était pas une, malheureusement, c'était pas une spécificité de celui-ci. Celui-là ou tel autre avait aussi ses turpitudes. Bon. Mais au-delà de l'homme, ce qu'il voyait, c'était la fonction et le rôle capital, majeur, du pape dans l'organisation de l'Église, au sommet de l'Église. C'est cela qui les retenait et les décidait.
0: Alors, vous avez expliqué que, à la différence d'autres ordres, c'est peut-être ça aussi qui a généré des conflits, des désaccords, les jésuites vivaient dans le monde. Mais avaient-ils une règle particulière, justement, qui, en quelque sorte, guidait leur quotidien? Est-ce que les constitutions écrites par Ignace disent, ben voilà, tant de temps de prière, telle heure, telle cérémonie, tant de temps d'études, ou au contraire,
1: oui,
0: ils laissent une grande autonomie?
1: Il n'y a pas, il ne faut pas qu'on ne pas croire que c'est une liberté totale. On vit dans le monde, mais on devant s'astreindre à un certain nombre de règles, mais hors du cadre monastique. Alors, les règles, effectivement, c'est la prière, ça, c'est incontournable. Et ce sont les rapports avec le prochain, avec les prochains, qui sont cette particularité des jésuites, à la différence des autres ordres, qui n'ont pas ou peu de rapport avec le monde.
0: Nous avons un auditeur qui fait cette remarque. L'excellence des écoles jésuites en France n'est plus à faire. On pense à des préparations, des écoles préparatoires prestigieuses. Je crois qu'on leur doit la formation des élèves rangés en classe, comme c'est resté aujourd'hui, confirmez-vous. Des élèves rangés en classe.
1: En classe. Je vois pas très bien.
0: Ce que veut dire.
1: Oui.
0: Peut-être notre auditeur, s'il nous écoute.
1: Oui.
0: Pourra nous envoyer un message. Parce que ce que c'est que.
1: Ce sont les classes préparatoires. Classe préparatoire, il y en a évidemment dans ces établissements jésuites, mais il y en a aussi dans les lycées laïcs. Par exemple, ces classes préparatoires qui sont un sujet d'excellence de l'enseignement français, on les trouve chez les uns et chez les autres.
0: L'auditeur, peut-être que l'auditeur nous enverra un message pour nous.
1: Oui.
0: Préciser effectivement ce qu'il entend par ça. Un auditeur vous remercie et vous félicite de mettre en avant, de valoriser en effet la mission des jésuites qui sont allés partout dans le monde, en Inde, au Vietnam, au Japon. Nous allons naturellement aborder leur esprit et leur expansion militaire. Et notre auditeur précise qu'il a étudié dans un lycée jésuite à Lisbonne, qui est l'un des bastions.
1: Oui, bien sûr.
0: Dès le début.
1: Oui, oui.
0: Parce que justement, il y avait cette relation avec le roi du Portugal. Alors justement, nous avons un auditeur, quand on parle du Portugal, qui nous dit qu'à une époque, au Portugal, les jésuites ont vu leurs biens confisqués par le marquis de Pombal.
1: Ah oui, bien sûr.
0: Franc-maçon notoire.
1: Oui.
0: Un de mes ancêtres, écrit-il, était évêque à Macao. Qui oui. nous a été offerte par la Chine au milieu du XVIIIe siècle.
1: Oui, alors Pombal est un personnage clé dans cette partie que nous évoquerons la prochaine fois.
0: Oui.
1: À savoir, parce que c'est le XVIIIe siècle, donc on n'aura pas le temps d'y arriver, mais c'est l'entreprise de démolition des jésuites. Et ça commence au Portugal. Et ça commence avec ce fameux marquis de Pombal.
0: Là, on est à quelle époque? Au 18e siècle?
1: 1750.
0: D'accord.
1: Et ça correspond aussi au tremblement de terre Lisbonne.
0: De Lisbonne.
1: Et Pombal doit sa notoriété et sa puissance au rôle qu'il a joué dans le relèvement de Lisbonne. Et donc, il a acquis une position de puissance. Le roi lui accordait sa confiance et Pombal était très hostile aux jésuites et il en a fait une question de presque personnelle de détruire les jésuites au Portugal et si possible au-delà du Portugal, c'est ce qui s'est passé.
0: Ils ont été chassés, expulsés?
1: Alors ils ont été chassés du Portugal, c'est le premier pays catholique dont ils ont été expulsés. C'est dans les années 50. Après vient la France, 1764, l'Espagne, le royaume des deux Siciles, Parme, par étapes, et puis, à la fin des fins, lorsque l'ordre est dissous, eh bien, ce sont les pays autrichiens et l'Allemagne du Sud, la Bavière, dont ils sont expulsés.
0: À leur tour.
1: Oui. Alors, avec un point intéressant et curieux, c'est que, là, nous franchissons les siècles, mais puisqu'on évoque la figure de Pombal, allons jusqu'au bout. Il y a deux pays totalement inattendus dont les jésuites n'ont pas été expulsés, deux pays européens, dont ils n'ont pas été expulsés. Et je disais inattendus. Le premier, c'est la Prusse de Frédéric II. Or, Frédéric II, c'est le roi philosophe, l'ami de Voltaire, qui, sans doute au fond de lui-même, en ce qui concerne le plan philosophique, ne pensait que pique-pendre des jésuites. Mais il avait compris que l'enseignement qu'ils donnaient dans leur collège était de premier ordre. Il ne fallait donc pas les expulser. Il fallait garder ces collèges. Si on voulait avoir de bons fonctionnaires prussiens, il fallait d'anciens élèves des jésuites. Ça, c'est le premier pays. Et le second est encore plus exotique, c'est la Russie. La Russie de Catherine II. Alors, là, la raison est double. La première, elle vaut aussi pour Frédéric II. Le pape n'a pas à me dicter ce que je dois faire. Il promulgue une bulle, c'est son problème, mais moi je ne suis pas obligé de l'appliquer dans mon empire. Et la seconde raison, c'est la même que celle de Frédéric II, l'enseignement que donnent les jésuites est excellent, il n'y a donc aucune raison de les chasser. Je les garde.
0: Un autre ami auditeur vient de préciser en effet sa remarque.
1: Ah oui, d'accord.
0: Merci beaucoup à lui. En effet, que lorsque la formation des élèves rangés en classe, il précise le sens. Les élèves rangés par classe d'âge depuis la 11e, c'est-à-dire 11e, 10e, 9e, 8e, 6e, etc. Nous le devrions, dit-il, aux jésuites. Voilà. C'est ce qu'il précise.
1: Je pense que c'est probable.
0: Et que c'est resté effectivement dans le temps. Oui. Un autre auditeur qui nous dit les jésuites excellent dans l'éducation, parce que ça, finalement, vous l'avez confirmé, et notamment l'éducation des élites. Et je comprends moins la deuxième partie de la question. Ont-ils un rôle et une puissance réelle dans la formation bénédictine? Il y a eu un lien entre les deux.
1: Bien, non plus.
0: Non, là c'est pareil. Donc, cher auditeur, si vous nous écoutez, n'hésitez pas
1: éclairer notre lanterne.
0: Exactement, à préciser votre message. Je vous propose d'aborder le rôle des jésuites. Vous l'avez un petit peu évoqué pour l'Allemagne et l'Autriche dans le combat dans le cadre de la contre-réforme, notamment du Concile de Trente.
1: Oui, alors leur rôle.
0: Le fameux Concile de Trente. Est-ce qu'ils ont joué un rôle particulier dans ce concile, qui a duré très longtemps d'ailleurs?
1: Oui, plus de 20 ans. Si bien que certains de ceux qui participaient au début n'étaient plus là lorsque le concile s'est terminé. Mais ce concile, les jésuites y ont joué un rôle essentiel. Et c'est notamment le cas de Diego Lainez, qui sera le successeur de Saint-Ignace, comme général des jésuites, supérieur général des jésuites. Et les choses sont passées de la manière suivante. Le fameux Paul III, dont on nous a dit pique-pendre tout à l'heure, a demandé à Saint-Ignace, ce qui montre le degré de confiance qu'il avait en lui, de lui désigner deux théologiens qui serait nommé théologien pontificaux et qui participerait, en étant en quelque sorte la voix du pape, à ce concile de Trente. Bon. Alors, il nomme deux, et notamment ce Diego Lainez. Diego Lainez est un théologien de premier ordre, mais il a une autre particularité qui mérite d'être relevée. C'est un converso, donc un juif converti au catholicisme. Et en Espagne, à cette époque, les juifs convertis ne sont pas particulièrement bien vus. Et à la fin des fins, d'ailleurs, mais Lainez sera mort à ce moment-là, il ne sera plus possible à un juif converti d'entrer dans l'ordre. Ce n'avait pas été le cas donc pour Lainez, et Saint François Xavier, Saint Ignace, qui avait une vue beaucoup plus large que certains de ses contemporains, savait très bien que Lainez était un juif converti, ça n'a pas empêché de le désigner pour être un théologien pontifical. Bon. Et ce théologien pontifical a joué un rôle majeur au Concile de Trente, notamment dans la affirmation de la doctrine centrale de la justification par la foi et les œuvres. Ce qui est le fondement de la doctrine catholique, la doctrine, donc la foi et les œuvres, ce qui veut dire le libre arbitre. Et ça, c'est un fondement et de la pensée catholique et de la pensée jésuite, qu'on va retrouver au siècle suivant dans la querelle qui va les opposer aux jansénistes. Les jansénistes qui ne connaissent que la grâce et qui, au fond, même s'ils n'en ont pas conscience, ou en tout cas, même s'ils ne le reconnaissent pas, sont assez proches du calvinisme. Bon, en tout cas, Lainez joue un rôle essentiel à ce Concile de Trente. Concile de Trente qui est tout à fait fondamental pour l'affirmation et la diffusion de la doctrine catholique. Parce que, certes, il y a eu des modifications qui ont été apportées avec le Concile de Vatican II, mais Trente reste une pierre essentielle de la doctrine catholique encore aujourd'hui. Donc, le rôle de Lainez est essentiel, et à travers Lainez, des jésuites.
0: Alors, vous écrivez d'ailleurs que c'est aux jésuites, au Concile de Trente, que l'on doit la création dans chaque diocèse d'un séminaire pour assurer la formation des futurs prêtres.
1: Oui, c'est un point très important parce que c'est une question qui était devenue essentielle. Dans la plupart des pays catholiques, en ce début du XVIe siècle, on pourrait dire presque que les pays catholiques sont en jachère. Les séminaires, lorsqu'il y en a, ils sont presque vides. Beaucoup d'églises n'ont plus de desservants. Je cite dans le livre le cas de Vienne, mais il y en a d'autres. Hein. Ça se limite pas à Vienne.
0: Eh bien, Monsieur Blaise, Jean-Paul Blaise, je vous remercie sur ces explications, notamment sur l'importance de la création de séminaires dans chaque diocèse, qui est une conséquence des propositions des jésuites au Concile de Trente, que nous allons nous quitter. Vous allez revenir, bien sûr, pour poursuivre avec vous cette passionnante histoire.
1: Grand plaisir.
0: Histoire mondiale des jésuites, l'histoire des jésuites d'Ignace de Loyola au pape français que vous publiez chez Talendier. Un grand merci à vous. Merci à Stéphane à la technique. Merci à Laurent au standard. Merci à vous tous, chers auditeurs de Radio Courtoisie, pour votre fidélité. Très bon dimanche.
1: Et aux contributions par les messages.
0: 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Merci à vous, Jean-Paul Blaise. À très bientôt.
1: À bientôt.

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Bienvenue à vous si vous nous rejoignez sur Radio Courtoisie, chers auditeurs. Voici tout de suite le programme de votre matinée de ce lundi 11 mai 2026, semaine C du cycle des émissions. À 7h, la ligne droite, Debout les Français avec Laurent Firode, exposition saccagée à Paris qui ne veut pas du vivre ensemble. Grand entretien avec Philippe Biguer, Sarkozy est-il en route vers la prison? Débattons-en avec Éric Mourillo, commission. À l'oncle, les intouchables de l'audiovisuel public enfin ébranlés. L'analyse de Régis Le Sommier et la chronique de David Engels. À 10h, et en direct, Parole et Pensée dirigée par Jean-René Lannemiral, les Bobards d'Or, critiques de la désinformation médiatique. À 11h, extrait de la matinale ligne droite de vendredi dernier. Et enfin, à midi, et en direct, le libre journal de Michel de Rostolan, trahi par les élites, la francophonie, vecteur historique de la puissance française dans le monde. Et voici votre bulletin météo de ce lundi 11 mai 2026. Aujourd'hui, des averses sur une bonne partie du pays avec des orages en Auvergne-Rhône-Alpes. Beau soleil dans le golfe du Lion ainsi que dans le sud-ouest. Côté température, nous pourrons relever ce matin 8 degrés à Lille, 9 au Mans, 8 à Chartres, 9 à Paris et 8 degrés à Cherbourg. Dans l'après-midi, les maximales seront de 18 degrés sur le Grand Est, 13 pour les Hauts-de-France, 14 degrés en Normandie, 15 en Île-de-France et de 20 à 25 degrés autour du golfe du Lion. Le soleil se lèvera à 6h14 pour se coucher à 21h20. Nous gagnons toujours 3 minutes d'ensoleillement. Et nous célébrerons ce 11 mai Sainte Estelle, Saint Mamère et Saint Jean-Jean.

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0: Il est 5h passées, je vous rappelle que dans 2h à 7h, la ligne droite. Mais avant cela, rediffusion de Restons Courtois de vendredi dernier, animée par Marc Baudrier.
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12: Bonjour chers auditeurs, heureux de vous retrouver en compagnie de toute l'équipe de Restons Courtois du vendredi soir, 17h30, 19h30, émission réalisée en partenariat avec Boulevard Voltaire, le grand quotidien de la France droite. C'est parti pour 2 heures avec ce soir mes 3 voix d'exception pour observer l'envers de l'actualité de notre cher et vieux pays, vous connaissez la formule. Philippe Charlès est là, expert en questions énergétiques, bonsoir Philippe.
13: Bonsoir Marc, bonsoir chers auditeurs.
12: Gérard Gachet. Là aussi, journaliste, ancien porte-parole des ministères de l'Intérieur et de la Défense. Et aujourd'hui, porte-parole de la vérité. Voilà. Bonsoir, merci. Gérard.
14: Merci, bonsoir.
12: Yves-Marie Sevilla, notre précieux journaliste politique à Boulevard Voltaire et vénérable alloncologue.
11: Hein, on peut dire ça comme ça.
12: Voilà, hein, donc un spécialiste de Charles Alloncle. Vous pouvez, chers auditeurs, nous appeler au 01 46 51 00 85 ou nous envoyer vos courriels à courtoisie@rc.fr. On les lira à l'antenne dans toute la mesure du possible. Si vous le savez, vous êtes comme d'habitude, comme chez vous, et très bienvenue au programme ce soir. Un petit édito, si vous le permettez, après le rapport à l'oncle, justement, que faut-il changer dans l'audiovisuel public? En première partie, notre plat de résistance, ça sera face à notre ami l'Algérie. L'Union européenne doit-elle agir? Et nous recevrons Nicolas Bay, député européen, vice-président du groupe conservateur et réformiste au Parlement européen et vice-président de la délégation à l'Assemblée parlementaire Afrique-Union européenne. Voilà, il sera avec nous. L'inconscience de la gauche, ce sera notre deuxième partie. Arrow sur un fleuron français, le groupe Total. Nous en parlerons notamment avec Philippe Charlès, que alors, je vous ai présenté à l'instant.
13: Je rectifie tout de suite, ce n'est plus Total, on ne le dit pas, c'est Total Énergie.
12: Oui, enfin, Total Énergie, c'est Total, non?
13: Non, le nom Total, du groupe, c'est maintenant, éternel. C'est Total Énergie.
12: C'est éternel, Total, Philippe Charlès. Bon, mais très bien, on fera un effort. Alors, auparavant, notre traditionnel tour d'actualité. Qu'avez-vous retenu de l'actualité de cette semaine?
13: Philippe Charlès. J'y vais, ben moi, c'est les...
12: Jetez-vous à l'eau.
13: Comment dirais-je? Donc, on est en demi-finale de la Ligue des Champions et on a déjà des soirées très chaudes et très animées. Donc ouais. J'avoue que
12: moi j'habite
13: dans l'8e arrondissement, pas très loin des Champs-Élysées. Je crains avec beaucoup d'appréhension la finale qui a lieu, si je ne m'abuse, le 30 mai. Hein, voilà. Oui, elle est à Budapest, mais ça, je ne crains pas Budapest. Je voilà, crains Paris.
12: L'intervention de Nicolas Bay qui est déjà parmi nous.
13: Je crains Paris et les hordes de... Alors, je ne sais pas si vous avez vu, donc les...
12: Et pourtant, vous habitez pas à Garges-lès-Gonesse.
13: Non.
12: Et
13: ce que j'ai vu... Alors, dans ma rue, il n'y a pas eu trop de troubles. Mais enfin, d'après ce que j'ai vu, les Norvégiens aux yeux bleus étaient encore descendus en masse dans Paris pour fêter cette victoire.
12: Voilà. Absolument. Les Matteo, et comment avait dit Darmanin?
14: Kevin et Matteo,
12: étaient de sortie. Gérard Gachet.
14: Et les mêmes Kevin et Matteo, donc le même soir, avant-hier, s'en sont pris notamment, enfin ça a cassé un peu partout, Porte de Saint-Cloud, Trocadéro, et à la Concorde, ils ont gentiment dévasté une exposition de photos.
13: On ne s'est pas concerté, pourtant là, vous prenez leur lait d'une façon absolument remarquable.
14: Une expression, merci cher confrère, une exposition de photos organisée par la mairie de Paris avec des photos de Yann Arthus-Bertrand, le célèbre écologiste, photographe, etc. et des photos qui avaient justement pour thème, une exposition qui avait pour thème « Le vivre ensemble », pour employer une formule bien connue. Oui. Bah, les bénéficiaires de cette exposition, si j'ose dire, n'ont pas apprécié ça plus que d'autres, puisqu'ils ont tout cassé. Mmh. Et alors, ce qui est extraordinaire, c'est que Artus Bertrand, après s'être quand même désolé le matin de trouver son exposition par terre, comme il a fait un appel et que des gens sont venus l'aider à remettre l'exposition à peu près en état, il a dit finalement, c'est presque un beau cadeau que m'ont fait ces gens, car ils ont pu montrer que le vivre ensemble, ça existe. Il faut comprendre et pardonner, a-t-il dit. Ouais. Ben moi, ça m'a rappelé quelque chose. Ça m'a rappelé un des personnages du Camp des Saints, l'ouvrage de référence qui a plus besoin de plaisanter, présenter de Jean Raspail. Celui d'un philosophe qui s'appelle Balland, philosophe athée qui disparaît assez vite au début. Mmh. Mais au début, il est là, et au moment où les foules du tiers-monde embarquent à Calcutta pour cingler vers l'Europe, eh bien, il est là pour essayer de les encourager, de les accompagner, de les assister, etc. Et puis, au moment où il monte à bord du premier navire, il veut monter avec eux, etc. Et là, il est rejeté, parce que tout philosophe humaniste qu'il est, il est blanc, et il appartient malgré tout à l'accident. Il le rejette, il tombe à l'eau, et il se noie au pied du bateau qui va partir. Mais lui aussi, en comprenant et en pardonnant, comme Yann Arcus Bertrand. Donc vraiment, ça m'a permis de me replonger un petit peu dans le Camp des Saints. Je l'avais pas lu depuis très très longtemps, mais c'est toujours aussi frappant.
12: Ouais, c'est il y a un autre écrivain qu'on pourrait citer.
13: Il a transformé, pour reprendre un terme de rugbyman, il a transformé l'essai d'une façon vraiment magistrale.
12: Absolument,
14: oui, absolument.
12: C'est quand même soumission pour citer un autre écrivain.
10: Moi, je m'apprêtais.
12: C'est terrible. Yves-Marie Sevilla, vous aviez relevé aussi le match
10: parce que je m'apprêtais à en parler en fin d'émission. Je m'étais dit beau clin d'œil culture, ça pourrait être intéressant de se rendre à la place de la Concorde pour voir de ses yeux véritablement l'exposition mise en avant par Yann Arthus Bertrand et qui effectivement qui a été saccagée par le vivre ensemble, comme l'a si bien dit Gérard.
12: Absolument.
14: Pardon d'avoir pris le sujet.
12: Voilà, donc vous aviez en fait tous les trois le même sujet. Alors moi j'en avais prévu un, mais j'ai changé finalement en cours de route parce que dans ma voiture je me suis dit on va pas parler du 8 mai. Et le 8 mai 45, donc aujourd'hui, le jour où on vous parle, c'est quand même une grande date à la fois pour la France et pour l'Europe. C'est la victoire des armées, notamment des armées françaises, plusieurs armées françaises. Moi, j'avais un grand-père officier sur le front, et il y a beaucoup de Français qui ont laissé des morts dans ce combat. Dans tous les monuments aux morts français, évidemment, les morts de la guerre de 14 sont très importants en nombre, mais il y a toujours, dans la moindre petite commune, plusieurs, 3, 5, 10, parfois beaucoup plus, même dans les petites communes rurales, de morts de Français qui ont donné leur vie pour la libération du pays, et je pense évidemment à toutes ces familles qui ont été soulagées le 8 mai 45, après cinq années évidemment très difficiles. Et c'est quand même une leçon de patriotisme. Il faut inviter nos auditeurs à emmener leurs enfants, leurs petits-enfants, lors des cérémonies du 8 mai 45, parce que c'est vraiment un moment où on célèbre la France et le sacrifice de ceux qui ont donné leur vie parfois pour qu'elle perdure. C'est aussi une leçon de politique contemporaine, me semble-t-il.
13: Je ferai une petite remarque de ce côté-là, que j'ai été étonné de voir qu'aujourd'hui, comparé au 1er mai, tout était ouvert. Et là, ça ne gêne manifestement personne. Ce que je veux dire, c'est que moi qui habite dans Paris Centre, je ne voyais pas la différence pratiquement avec une journée d'activité normale, alors que tout était fermé le 1er mai. Aujourd'hui, tous les commerces étaient ouverts.
12: Ouais, c'est vrai que
14: le 8 mai n'était plus chômé à une époque. Non. D'ailleurs, même le général de Gaulle avait arrêté de faire du 8 mai un jour chômé.
13: Mais dans les entreprises, c'est toujours un jour férié, en tout cas.
14: Oui, férié, mais pas forcément chômé.
12: Bon, en tout cas, la gauche ne s'en est pas émue, c'est vrai.
13: Ça, c'est
12: c'est un constat. Nicolas Bay, le 8 mai... Grande date quand même,
15: je pense,
12: de France.
15: Dans toutes les dates de commémoration des guerres, on se rappelle finalement du sacrifice de nos ancêtres. Et ça nous rappelle à quel point la France, pour être un grand pays libre, a fait des sacrifices absolument immenses. Et c'est ça qui nous oblige. Des gens ont versé leur sang, nos aïeux sont morts par millions. Première et deuxième guerre mondiale, mais même dans une histoire plus ancienne. Et ça rend d'ailleurs d'autant plus insupportable les discours qu'on entend souvent de ceux qui nous disent « Mais finalement, la France, c'est trop petit, c'est dépassé, il faut voir à plus grande échelle, il n'y a pas de culture française », nous disait Emmanuel Macron au début de son premier quinquennat. Voilà, tous ces discours sont d'autant plus odieux quand on sait que pour qu'il y ait une culture française, pour qu'il y ait une France qui ait son identité, pour qu'il y ait un peuple français qui vive libre, eh bien, il y en a beaucoup qui sont morts.
16: Absolument, ne l'oublions pas. Yves-Marie Sévillain.
17: Oui, c'était pas pour réagir sur le 8 mai, c'est que mon fait d'actualité oui. n'était pas l'exposition Yann Arthus Bertrand.
16: Ah.
17: Je voulais évoquer l'idée que, en clin d'œil, je m'apprêtais à en parler en fin d'émission pour l'événement culturel.
16: Ah, donc vous avez un fait d'actualité, c'est ça?
17: Oui, oui, absolument. Ah ben voilà. Je voulais évoquer avec vous, parce que notamment vous parlez du 8 mai et des commémorations de 45. L'initiative du maire Christophe Barthès à Carcassonne, qui a réinstallé une statue de Jeanne d'Arc sur le parvis de la cathédrale de la ville, de la cité médiévale, donc finalement au cœur de la ville, statue qui avait été déplacée pour des raisons diverses de travaux, mais qui avait été gentiment laissée de côté par le pouvoir
16: socialiste. Ils avaient oublié de la
17: réinstaller. Et absolument. Et donc, de manière tout à fait ostensible, marquante, Christophe Barthès, nouveau maire Rassemblement National donc de Carcassonne, a décidé de la mettre en avant, de la restaurer, donc avec ce qui va avec, et notamment il convie les Carcassonnais à une grande fête du patriotisme et de Jeanne d'Arc dimanche prochain, 10 mai. Donc je trouve que c'est un beau fait marquant et une belle mise en avant de ce que les mairies avec un maire patriote peuvent faire dans le domaine de la culture, du devoir de mémoire.
16: Absolument. Et bien fait de le souligner. D'ailleurs, je pense qu'on n'a pas fini de le suivre, notre ami Christophe Barthès.
17: Oui, parce qu'on pourrait parler longtemps,
16: voilà,
17: effectivement, de ses initiatives.
16: Tous les trois jours, il prend une initiative qui fait polémique.
17: La dernière, c'est de demander au local de la CGT d'évacuer le centre-ville.
16: Exactement. Donc, à la CGT, surtout d'évacuer les locaux de la mairie.
17: Oui, ce sont des locaux municipaux, absolument.
16: Et qui sont des locaux municipaux qui coûtent cher à la mairie, et donc ils vont aller se loger ailleurs. Voilà, c'est vrai que c'est une grande différence par rapport aux mairies et aux administrations qui fleurissent un peu partout en France. Allez, on va parler du rapport à l'oncle, et je me demandais si c'était une bombe à fragmentation.
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16: Et avec Philippe Charlès, Yves-Marie Sévillain et Gérard Gachet, en présence de Nicolas B, député européen, que je vous présenterai tout à l'heure, évidemment, en long, en large et en travers. Surtout en large. Branle-bas de combat comme un seul homme, dans un ensemble parfaitement orchestré, la même information surgit dans les médias de gauche, vous avez peut-être vu, avec les mêmes termes ou presque la même temporalité et la même erreur. Tiens, Charles Alloncle fait l'objet d'une plainte, affirme France Info, 20 minutes, Libération, Le Monde, j'en passe, la liste serait trop longue. Sauf que la plainte est déposée contre X et non contre Charles Alloncle. Curieux tout de même, cette erreur en série, ce balai d'accusations simultanées au même moment, à la veille de la publication de ce rapport très attendu. Y aurait-il eu coordination militante en amont pour sauver l'armée mexicaine de France Télévisions en déroute? C'est impossible, naturellement. Quoi qu'il en soit, la démarche d'AC anticorruption, donc cette association qui mène ce procès, se double d'une plainte contre la Gardère News qui aurait alimenter le rapporteur en toute discrétion sur son mail de l'Assemblée. La Gardère News, c'est évidemment une entité du groupe Bolloré qui comprend notamment Europe 1. Bon, sans messer, bien sûr, c'est donc pour cela qu'il avait tant de succès, Charles Alloncle. C'est une fabrication de l'extrême droite, une machination. Quelqu'un dont le patronyme commence par Beau et finit par Ray, on vous laisse deviner, aurait dans l'ombre tiré d'atroces ficelles alimentant le rapporteur Alloncle en information, qui était vrai par ailleurs, sur l'audiovisuel public en échange d'une gloire garantie à l'antenne de CNews. Un pacte faustien trahissant une nouvelle menace sur la République. Et oui, il fallait pour la gauche un complot de cette dimension pour expliquer le succès de la commission à l'oncle. Plus sérieusement, Parmi les raisons évoquées du succès médiatique de Charles Lalonde, l'une plus simple semble échapper à nos observateurs très très engagés. Et si, par hasard, la commission Lalonde intéressait les Français? Si les articles consacrés à ce grand dévoilement des coulisses de notre très cher audiovisuel public, très coûteux, avaient rencontré un public, un appétit de lecture ou d'écoute, parce que on y apprend des choses. Cet appétit, nous l'avons constaté dans les bonnes audiences de tous les articles consacrés par Boulevard Voltaire à la dite commission. Et nous ne sommes pas les seuls. Cette hypothèse est sans doute un peu terre-à-terre pour ceux qui luttent contre le grand Satan Bolloré et tous les anges du mal qui lui sont soumis, parmi lesquels, évidemment, le député Charles Lalonde. Alors, on monte des accusations opportunes. C'est bien tenté, mais hélas, cette fois, la diversion est assez énorme. Et on l'écrit avec un H. La ficelle est visible comme un cap de navire. Il s'agit de discréditer le rapporteur et son rapport explosif la veille de sa parution. De couvrir par le bruit d'une plainte qui n'a aucune chance d'aboutir l'impact d'un rapport explosif. Car ce rapport, il mine de l'intérieur un service public qui avait apparemment pas mal de choses à cacher. C'était prévisible. Le pétard mouillé du scandale d'AC anticorruption a fait long feu. On l'a déjà oublié. Il en faudra plus pour couvrir le bruit des 80 recommandations, 79 en réalité, je crois, recommandations contenues dans le rapport à l'oncle et pour ramener le député à l'oncle à l'anonymat. Est-ce que vous avez lu les uns et les autres le député de le rapport à l'oncle?
13: Oh, j'ai pas lu le rapport, pas eu le temps.
16: 550 pages.
13: La situation internationale. oui, j'en avais pas trop là les dernières semaines avec la situation internationale. Ce qui m'a beaucoup marqué sur dans ce rapport, c'est effectivement, on va dire, la relation de proximité presque incestueuse entre le public et le privé. Donc ce qu'on appelle en fait, en mot correct, le capitalisme de connivence. Donc je trouve que pour une gauche et un service public qui honnit le capitalisme et tout ce qui s'y rapporte, c'est un peu, on va dire, l'hôpital qui se moque de la charité. Quand vous me dites que le Monde n'est pas d'accord avec le rapport, forcément, puisque le propriétaire du Monde est quand même intéressé par les contrats qu'il peut avoir avec la télévision, donc ça n'est pas
10: Xavier Niel, qui est par ailleurs propriétaire.
13: Non, le Monde, c'est Pigas qui est propriétaire du Monde.
14: Un des actionnaires.
16: Niel, Pigas et autrefois Berger.
13: Oui. Voilà. Le capitalisme de connivence va très loin, puisque Monsieur Niel est quand même marié avec Mademoiselle Arnaud. Donc c'est tout ça est quand même assez intéressant. Et donc moi j'en conclurai en disant que la solution la plus transparente, c'est la privatisation. On en a déjà beaucoup discuté. Jean-François Coulon-Desart a expliqué qu'il était favorable à la privatisation, à l'exception peut-être de quelques chaînes internationales comme France 24 qui... à son avis, devait, de par sa fonction et son contenu, rester public.
16: Absolument. Je partage assez son avis. Yves-Marie Sévilla, alors vous avez suivi tous les débats de la commission à l'oncle pour Boulevard Voltaire. Donc vous êtes vraiment le plus au courant, le plus féru. Vous avez lu, commenté les recommandations, les 70 recommandations de Charles Lalonde. Qu'est-ce que vous avez pensé de tout ça? Qu'est-ce que vous pensez de ces recommandations, surtout? Est-ce que ça vous paraît aller dans le bon sens?
17: Ça paraît aller tout à fait dans le bon sens, c'est-à-dire effectivement les économies, et de toute façon que l'audiovisuel retourne à sa vocation première d'indépendance, de neutralité, d'impartialité. Effectivement, il a été mentionné. On a fait énormément de barouf, si je puis dire, autour de ce rapport. Certains ont mentionné quelque part qu'il n'était pas si monstrueux que ça. C'est-à-dire qu'en fait, il ne rappelait simplement une évidence dans l'ensemble l'ensemble de ses recommandations, c'est-à-dire de revenir à la vocation première de l'audiovisuel public, les éléments que je mentionnais juste avant. Parce que quand on veut faire un milliard d'euros d'économie, c'est simplement une bonne gestion de l'argent public, de fusionner par exemple France 2 et France 4, France Info TV et France 24, c'est des mesures de bon sens, de bonne gestion, si vous voulez. Ce qui aurait été effectivement un pavé dans la mare, c'est la privatisation, qui peut se discuter. Le Rassemblement National la propose. Or, le rapporteur Charles Alloncle a véritablement spécifié, rappelé ce qu'il interprétait comme une fausse information, de lui imputer la volonté de cette privatisation. En tant qu'allié du Rassemblement National au sein de son groupe UDR présidé par Éric Ciotti, effectivement, il estime qu'il peut y avoir des divergences. Il a maintes fois rappelé son attachement à l'audiovisuel public. Donc, si vous voulez, on a l'impression quand même de quelque chose d'équilibré.
10: On lui fait un faux procès.
17: Le rapport semble équilibré, des économies, ramener un certain nombre d'obligations et de coercition vis-à-vis des journalistes au sein de l'audiovisuel public pour qu'ils gardent un esprit de neutralité et d'impartialité. Par exemple, comme proposition, c'est multiplier les éditorialistes à la radio et à la télévision.
10: Issus de la presse écrite.
17: Pour qu'on ne.
10: C'est une très bonne idée, je trouve.
17: On n'écoute pas matin, midi et soir, comme le mentionnait sur Europe 1 Caroline Parmentier, députée Rassemblement National, Patrick Cohen, par exemple.
10: C'est ça. Non, mais surtout, ce qu'il proposait, c'était que les éditorialistes de la presse écrite, donc celui de l'Humanité, celui de l'Opinion, celui du Figaro, etc., s'expriment sur le service public, parce que du coup, on perçoit immédiatement leur ancrage, quoi.
17: Absolument.
10: On voit immédiatement d'où ils parlent.
17: D'ailleurs, un des éléments qui a souvent
10: été... Ce qui n'est pas le cas des éditorialistes de France Inter.
17: Ce qui est souvent rappelé, et ce que Charles Alloncle a souvent aussi rappelé par rapport à cette neutralité et impartialité, c'est que les interlocuteurs qui parlent de différents sujets, souvent on ne rappelle pas d'où ils viennent, leurs engagements militants, effectivement, lorsque vous appartenez à une rédaction... Boulevard Voltaire, vous connaissez grosso modo la ligne éditoriale.
10: Absolument, d'extrême gauche. Gérard Gachet.
14: Ouais, moi, je voudrais revenir une seconde, si vous m'y autorisez, sur l'attitude assez incroyable du président de cette commission d'enquête parlementaire, Monsieur Jérémy Patrier-Leitus, parce que tout au long et encore aujourd'hui, il a une attitude très très difficile à comprendre, puisque d'abord, pendant les auditions, on s'en souvient, il n'a pas cessé de désavouer publiquement son rapporteur, l'excellent Charles Alloncle dont on parlait, qui faisait pourtant preuve d'une connaissance assez remarquable de ses dossiers, et qui arrivait à être extrêmement incisif sans être agressif, ce qui ne perdait pas son calme, Charles Alloncle. Et bien donc, son président, publiquement, au lieu de... le prendre entre quatre yeux, comme on dit, entre deux séances pour recadrer les choses, le désavouer publiquement. Et puis ensuite, Monsieur Patrier-Leitus a fini quand même par voter pour la publication de son rapport. Il était un peu obligé quand même moralement, mais après avoir apparemment promis aux socialistes qu'il voterait contre ou qu'il s'abstiendrait, puisqu'on se souvient qu'une députée socialiste membre de la commission, lui a dit publiquement, ça a été enregistré, « Ah, vous nous avez bien laissé tomber !» Donc apparemment, il avait pris d'autres engagements quant à la publication ou pas de ce rapport. Et enfin, ce rapport étant publié, et effectivement, on constate que c'est un rapport intéressant, équilibré, qui n'est pas du tout le monstre qu'on nous promettait, même s'il y a des choses exigeantes à l'intérieur, eh bien après la publication, Monsieur Patrier-Leitus reprend la parole pour désavouer à nouveau son rapporteur et se démarquer publiquement des préconisations du rapport. Moi, je trouve ça une attitude, pour un président d'une commission d'enquête parlementaire, moi, je n'ai pas le souvenir d'avoir vu ça, et comme disait, paraît-il, Voltaire, même si on n'est pas sûr de la citation, gardez-moi de mes amis, mes ennemis, je m'en charge.
10: Oui, alors, j'entends bien, mais on va donner la parole à Nicolas Bay juste après, mais moi, je suis moins sévère que vous sur Patrier-Leitus. Pas seulement parce que sa mère était journaliste et que c'était une grande journaliste que j'aimais beaucoup, avec laquelle j'ai travaillé longtemps.
14: J'ai un bon rapport, si mais, ça peut vous...
13: J'ai un bon rapport avec
14: M. Patrier-Leitus, qui était à un moment directeur de la communication de l'établissement public de la reconstruction de Notre-Dame. Lui que, pour le livre que j'ai coécrit sur le général Georges Lain, c'est par lui que nous avons eu d'excellentes photos sur le chantier, sur Georges Lain accueillant les visiteurs sur le chantier. Donc, on avait de bons rapports avec M. Patrier. Ouais. Mais là, son évolution récente est quand même un peu étrange.
10: Non, mais c'est vrai que ça a manqué sans doute de cohérence dans l'ensemble de ses prises de décision et de son comportement. Mais cela dit, je trouve qu'il a quand même laissé les débats se dérouler.
16: Il a été président de la commission. On a eu de cette commission qui était extraordinairement explosive. Il a interrompu une audition, je crois, et pas plus. Tous les autres, il a reformulé les questions, lui a reproché, etc. Enfin, en attendant, les débats ont eu lieu. Et il a en plus voté pour la publication. Donc, quand on regarde de manière un peu, avec un petit peu de recul et d'objectivité, je trouve qu'en dépit des pressions absolument hallucinantes qui se sont abattus sur son dos, il a quand même joué son rôle et il a permis que les débats publics se déroulent, soient retransmis très largement sur les réseaux sociaux, provoquent d'innombrables débats et qu'au final, on ait un rapport de 550 pages qui n'avait jamais on avait autant plongé dans la machine France Télévisions, parce que moi qui étais longtemps journaliste média, il fallait pour ça avoir des pouvoirs d'enquête particuliers pour plonger là-dedans. Jamais un journaliste média ne peut convoquer Xavier Niel et lui poser des questions comme ça. Donc bon, voilà, c'est la petite limite.
14: C'est comme quoi il y a un pluralisme également sur l'antenne de Radio Courtoisie.
16: Et même dans, à l'intérieur de cette émission. Nicolas B. et après Yves-Marie Sevilla.
15: Ouais. Oui, non, mais je crois en effet que Charles Alloncle a fait un travail absolument remarquable. Moi, j'ai vu ça de l'extérieur, je suis parlementaire européen, je sais comment fonctionne une commission d'enquête au Parlement européen, c'est un peu différent de ce qui se passe à l'Assemblée nationale. Il faut d'abord rappeler qu'il n'y a pas d'autorité, il n'y a pas de hiérarchie entre le président et le rapporteur. C'est un point important. Ils ont chacun un rôle qui est un peu différent. Le président organise les débats avec un pouvoir de distribution de la parole, de pouvoir sur l'ordre du jour, mais le rapporteur doit, et il l'a fait d'ailleurs, doit conserver une grande liberté, notamment dans les sujets abordés, notamment dans les investigations menées. Et Charles Alloncle a fait un travail dont tout le monde reconnaît aujourd'hui, qu'il était extrêmement précis, minutieux, il a disséqué son sujet, qui méritait de l'être, et qu'il n'avait sans doute jamais été à ce point. Et il l'a fait avec, en effet, de la pondération, contrairement à ce qui a été dit. On a vu que la gauche considère que France Télévisions est un de ses bastions. Sans doute à juste raison. D'ailleurs, la gauche fonctionne comme ça. Quand elle n'est pas au pouvoir sur le plan politique, électoral, elle conserve des bastions dans la culture, dans les médias, dans les associations, les syndicats, dans les universités. Et là, elle considère que dans le paysage médiatique, l'un de ses principaux bastions, c'est France Télévisions. Et donc, quand il voit que des députés de droite s'en prennent à ce bastion en disant bah, il coûte très cher aux Français, et puis il ne respecte pas le pluralisme, et puis il ne respecte pas le minimum de neutralité qu'on pourrait attendre, eh bien, la gauche est immédiatement sur la défensive. Charles Alloncle a été très attaqué, il est resté posé et calme, déterminé dans son travail parlementaire, et ça aboutit absolument à un rapport, en effet, qui est équilibré, parce que, effectivement, il aurait pu en conclure que cette maison est irréformable, et qu'en conséquence, il faut privatiser. Il n'a pas fait ça, il a proposé des pistes concrètes d'économie, de diminution d'environ un quart du coût que représente France Télévisions pour les Français, passant de 4 à 3 milliards, donc ça reste très raisonnable, hein, je dirais. Si on applique à la lettre les préconisations de Charles Alloncle, et encore une fois, je les salue, France Télévisions continuera de coûter quand même 3 milliards par an aux Français.
16: C'est voilà, ça.
15: C'est quand même pas négligeable.
16: Bon, c'est pas négligeable.
15: C'est moins qu'on puisse dire. Et puis, ce qui est intéressant aussi dans les débats, c'est qu'on a vu que finalement, ceux qui participaient de ce système France Télévisions, Delphine Ernotte bien sûr, mais aussi des gens comme Nagui, étaient finalement très sur la défensive, très gênés, très embarrassés, finalement assez conscients sans le reconnaître que leur position, que le système auquel ils participaient était très critiquable aux yeux de l'opinion publique. Et c'est quand même tout l'intérêt d'avoir ces auditions qui sont sur la place publique, c'est-à-dire retransmises en direct, en intégralité, comme ça a été fait. Et puis on a vu des gens comme Patrick Sébastien, quoi qu'on pense du personnage d'ailleurs, hein, mais qui ont expliqué aussi l'envers du décor, comment ça fonctionne à l'intérieur de France Télévisions, et comment lui, qui connaît un succès certain d'audience d'ailleurs, eh bien a été écarté sans ménagement pour des raisons purement idéologiques, parce que c'était, selon la formule devenue célèbre, l'homme blanc de hétérosexuel de 50 ans et plus, voilà, ces gens-là n'ont plus le droit d'exister.
10: C'est le mâle blanc de Jean-Luc Mélenchon.
15: Voilà. Et donc, ce qui est intéressant dans ce travail parlementaire de Charles Alloncle, c'est que voilà, il a enfin mis au jour un certain nombre de dysfonctionnements graves. Alors évidemment, le risque, c'est que le rapport soit enterré, bien sûr, parce que il n'y a peut-être pas à ce stade de majorité pour mettre en œuvre toutes ces préconisations. Mais le moins qu'on puisse dire, c'est que maintenant, plus personne ne pourra dire qu'il ne savait pas. Voilà. Et on sait qu'il serait parfaitement possible de faire des économies sur France Télévisions. Et ça, je pense que c'est ce que beaucoup de Français attendent. Parce que quand ceux qui payent des impôts, et finalement ouais. tous les Français en payent d'une manière ou d'une autre, hein, je ne parle pas que de l'impôt sur le revenu, eh bien, les Français sont en droit d'attendre que le service public de la télévision respecte un minimum le pluralisme. Ouais.
10: Et
15: comme le disait,
10: et on en est loin dans beaucoup d'émissions.
15: Et comme le disait Vincent Bolloré dans son audition, qui était très riche, hein, très intéressante, eh bien, il soulignait que finalement, France Télévisions faisait exactement la même chose que les autres grandes chaînes, exactement le même type d'émission, mais dans un cas ça coûtait 0 euro au contribuable, dans l'autre cas ça coûte 4 milliards. Ouais, donc, c'est... il y a quand même une question à se poser.
10: Exactement ça. Yves-Marie Sévillard, là, sur le duo Jérémy Patrilétus et Charles Alloncle, est-ce que finalement chacun était dans son rôle et est-ce que, comment est-ce que vous avez vu le rôle notamment de Jérémy Patrilétus?
17: Objectivement, effectivement, en assistant au débat, je rejoins le monsieur le député. Le président était dans son rôle d'équilibrer la distribution des temps de parole et effectivement de laisser le rapporteur poser ses questions, reposer trois fois même ses questions, parce qu'effectivement c'était la spécialité de Charles Alloncle d'insister, de ne pas laisser ses interlocuteurs se dérober. Mais bon, effectivement... sans lui jeter des fleurs, enfin justement, je ne lui jette pas des fleurs. Il est resté dans son rôle, c'est-à-dire qu'en fait finalement, on va lui tisser une couronne de laurier parce qu'il a effectué son rôle. Donc c'était quand même le minimum qu'on pouvait lui demander. Moi, ce que je trouve qu'il y a un peu d'hypocrisie humaine, bon, même si c'est le grand bal politique et des parlementaires, lorsqu'il l'accuse, et ça a été une critique récurrente. Charles Alloncle, de tirer la couverture à lui, de parler l'audiovisuel public en dehors des auditions. Bon, en l'occurrence, sa part de soleil, lui, Jérémy Patrilétus, il l'a prise, parce que désormais, il est beaucoup plus connu qu'il ne l'était avant cette commission, donc lui aussi a tiré quelques marrons du feu de cette commission. Et simplement...
10: Mais vous avez raison, c'est peut-être plus une logique simplement de notoriété, non?
17: Ouais,
10: c'est un peu ce que vous sous-entendez.
17: Ça joue effectivement souvent. Et deuxième élément pour terminer, pardon d'être long, je voudrais noter que ça va être intéressant de suivre la façon dont le Rassemblement National et l'UDR vont s'accorder et la droite nationale de manière générale dans le futur, si jamais elle accède au pouvoir. Parce que Jordan Bardella qui annonce la privatisation de l'audiovisuel public, c'est quand même un sacré morceau. Et donc c'est une chose de l'annoncer, c'en est encore une autre de gagner, c'en est encore une autre d'arriver effectivement au but. Sachant qu'effectivement, avec son allié l'UDR, il faudra composer et voir comment Charles Alloncle se positionnera là-dedans.
10: Voilà.
15: Ouais, pour rebondir
10: Nicolas
15: là-dessus,
10: Bay, pour conclure très rapidement.
15: Je pense qu'il n'y a pas de vraie incohérence entre les deux positions, parce que Charles Alloncle a répondu à cette question. Il a dit, moi je propose ce qui permettrait à France Télévisions de trouver le chemin du pluralisme et d'une gestion financière raisonnable. S'ils ne font pas ce qu'il faut, c'est-à-dire s'ils ne... mettent pas en œuvre les mesures un peu fortes qui sont nécessaires, bah à ce moment-là, ils s'exposeraient en cas de majorité de droite nationale dans un an à la privatisation. Donc,
14: c'est
15: finalement,
14: ce qu'il dit dans Valeurs Actuelles cette semaine. Il est minuit moins le quart pour
15: c'est une étape intermédiaire en quelque sorte. Mais ce qui est vrai, c'est que beaucoup de Français, et je ne vous cache pas que j'en fais un peu partie, s'interrogent sur la capacité à se réformer de France Télévisions. Sauf à ce qu'il y ait une intervention politique très forte. Je suis pas sûr que ces gens-là aient, une capacité à se remettre en question, d'autocritique suffisante pour se réformer en profondeur.
10: Cela dit, ce socle de béton est quand même fissuré. Et n'importe quelle entreprise soumise à ce traitement-là serait fissurée, fragilisée, et là, on va le voir dans l'avenir. Ça me paraît évident.
14: On peut s'interroger aussi quand même sur la disparition totale de l'audiovisuel public français. Est-ce qu'il ne faut pas quand même conserver d'une façon ou d'une autre, même fortement réduite, une voix de la France, une voix officielle de la France dans le domaine audiovisuel?
10: Mais en France, est-ce que c'est utile? Moi, je pense que c'est ingérable, qu'il y aura toujours des tas de critiques, il vaut mieux la privatiser.
15: Il y a d'ailleurs une alternative à ça, si vous me permettez, c'est il peut y avoir une chaîne publique, ou voire plusieurs, sans que ça coûte aux Français. C'est-à-dire, on peut avoir aussi on n'a pas l'habitude, on le conceptualise même pas, d'ailleurs, c'est intéressant dans notre discussion, on n'imagine pas une structure publique qui vit pas sous perfusion d'argent public. Bon, on pourrait très bien avoir une télévision publique qui fonctionne essentiellement avec des publicités pour ses ressources et qui parvient à un équilibre financier qui fait qu'elle ne coûte pas aux contribuables. Ce serait tout à fait possible. Alors, ça peut sembler presque idyllique quand on dit ça comme ça, mais pourtant, il n'y a rien qui s'y oppose fondamentalement.
10: Vous le savez. Ah bah si, il y a quelque chose qui s'y oppose fondamentalement.
14: C'est toutes les chaînes privées qui montent au créneau et qui disent non, ne touchez pas notre fromage.
13: Le gâteau de publicité est à peu près constant et donc il devrait être partagé entre plus d'acteurs. Donc
10: voilà, exactement. Allez, on referme ce dossier, mais on n'a pas fini d'en reparler. On fera un sujet dans une de nos émissions sur la nécessaire privatisation ou pas, parce que c'est un vrai sujet qui d'ailleurs oppose la droite nationale. Hein. Privatisation, c'est non pour l'UDR et c'est oui pour le RN. Hein, et idéal, je ne sais pas où il se situe d'ailleurs là-dedans. Donc,
15: tranchée sur le sujet. Moi, je suis assez d'accord avec la position de Charles Allon qui consiste à dire il faut une réforme majeure pour pas avoir besoin de privatiser et si France Télévisions se révèle incapable de se réformer, à ce moment-là, il faudra privatiser.
10: Alors voilà, c'était intéressant parce que Bardella est plus libéral sur cette position que l'UDR. Et normalement, c'est l'inverse. On avait compris que c'était plutôt l'inverse. Allez, on va parler de l'inconscience de la gauche tout à l'heure. Haro sur un fleuron français, le groupe Total, nous en parlerons notamment avec Philippe Charlez, ici présent, chair en os, qui est notre expert en énergie. Ça sera en deuxième partie d'émission. Nous aurons, comme d'habitude, notre clin d'œil culture. On a tous préparé des choses passionnantes à voir. Mais d'abord, face à notre ami l'Algérie, l'Union européenne doit-elle agir ?
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10: Et avec Philippe Charlez, Yves-Marie Sevilla et Gérard Gachet. L'information est tombée cette semaine. Elle alourdit le contentieux entre la France et deux pays du Maghreb, l'Algérie et le Maroc. 218 Français sont recherchés par la justice de notre pays. Ils seraient des fugitifs réfugiés au Maroc. Ils seraient 124 à avoir fui la justice française pour se réfugier cette fois en Algérie. Tous ces fugitifs présumés sont actuellement recherchés par la France. L'information est signée de la station RTL, je le souligne. C'est le dernier soubresaut des relations chaotiques entre les pays du Maghreb, en particulier notre ancienne colonie l'Algérie et la France. Nicolas B. Rebonjour. Merci de nous avoir rejoints ce soir. On est très heureux de vous avoir. Vous êtes député européen, vous êtes vice-président du groupe des conservateurs et réformistes européens, ECR, le groupe ECR, à Strasbourg, et vice-président de la délégation à l'Assemblée parlementaire Afrique-Union européenne. Votre mouvement en France, c'est le groupe Identité et Liberté de Marion Maréchal. Voilà, les présentations sont faites pour que tout le monde sache qui nous parle. On va parler de sujets européens qui touchent aussi la France. On abordera nos relations avec l'Algérie. On va aborder la menace de l'organisation des Frères musulmans sur laquelle vous vous êtes penché. Et puis, nous parlerons aussi des dépenses de l'Union européenne vers des organismes ou des pays musulmans. Mais d'abord, quelques actualités et votre réaction à ces éléments que vous avez sans doute vus et qui touchent tous l'Algérie. Alors, le Maroc et l'Algérie, j'en parlais, accueillent près de 350 Français qui fuient la justice. Est-ce que vous aviez connaissance de ce nouveau dossier, Nicolas B ? Est-ce que ça vous surprend et qu'est-ce que ça signifie ? Qu'est-ce que ça veut dire des relations entre l'Union européenne ou la France d'une part et puis le Maroc et l'Algérie d'autre part ?
15: D'abord, la France, malheureusement, accueille sur son sol depuis des décennies maintenant des millions de personnes qui sont originaires de ces pays du Maghreb, qui en conservent d'ailleurs la nationalité, et même quand ils ont acquis par ailleurs la nationalité française. Et lorsqu'ils commettent des actes délictuels ou criminels, souvent, le premier réflexe qu'ils ont pour échapper à la justice française, c'est en effet de tourner dans leur pays d'origine, voilà, et de se cacher en quelque sorte. Maintenant, je pense qu'il faut faire un distinguo assez clair entre l'Algérie et le Maroc, parce que le Maroc est un pays qui se comporte comme un partenaire particulièrement stable, fiable, de confiance avec la France et avec les pays européens d'une manière générale. Et il y a une vraie collaboration, s'agissant des questions migratoires, s'agissant des questions de sécurité, entre les services de renseignement, etc. Et donc, évidemment, il y a toujours des gens qui arrivent à échapper, à passer entre les mailles du filet. C'est ce que soulignent les chiffres que vous avez indiqués tout à l'heure. Mais je pense qu'il n'y a pas de volonté du pouvoir marocain de soustraire des délinquants ou des criminels à la justice française. Alors que s'agissant de l'Algérie, c'est exactement le contraire. C'est-à-dire qu'on a un pouvoir algérien qui est francophobe, ouvertement, qui est totalement corrompu, qui est dictatorial et marxiste, et qui alimente toute la journée depuis des décennies pour masquer ses échecs complets, notamment en matière économique, le peuple algérien dans une haine, dans un ressentiment à l'égard de la France. Et la France qui, au lieu de larguer les amarres, c'est-à-dire au lieu de traiter l'Algérie comme un pays tiers, continue... et qui n'est pas d'ailleurs un pays qui se comporte en ami, continue de donner toutes sortes d'avantages pour les visas, d'aides économiques, etc., à l'Algérie, qui sont totalement indus. Voilà, donc il y a une différence quand même, je pense, très importante entre les deux. Alors, qu'est-ce qu'il faut faire? Ce qu'il faut faire, c'est, je pense que c'est la fermeté dans les relations internationales, ce qui paye, c'est la fermeté, la détermination et la puissance. Et aujourd'hui, on voit que la gauche, d'ailleurs, depuis toujours, depuis la guerre d'Algérie, c'est-à-dire depuis les années 60, la gauche française, la gauche européenne, est au chevet du pouvoir algérien, parce que c'est un pouvoir d'inspiration marxiste.
16: La Macronie aussi. Hein.
15: Et ça permet d'alimenter encore et toujours le discours contre les méchants colonisateurs que nous étions. Donc ça permet de culpabiliser les Français. Et de justifier l'injustifiable, c'est-à-dire qu'on verse des sommes énormes au titre de l'aide au développement à ce pays qui se comporte comme un ennemi. Voilà, donc il serait temps d'en finir. Il faut en finir avec les accords de 1968. Il faut tout remettre à plat dans notre relation avec l'Algérie et faire preuve d'une grande fermeté et puis essayer de soutenir les combattants de la liberté. En Algérie, il y en a, les minorités chrétiennes qui sont de plus en plus menacées par le pouvoir. Je pense aux Kabyles qui sont sans cesse...
16: On pense à Boualem Sansal, évidemment.
15: Bien sûr. Mm-hmm. Voilà, toutes sortes de personnalités. Et puis même simplement des intellectuels, des journalistes qui aspirent simplement à pouvoir faire leur travail librement et qui subissent un régime qui est un régime qui est sans doute un des pires de la planète. Hein. Il faut quand même en avoir conscience, et c'est peut-être pas suffisamment dit. L'Algérie est un pays qui est aussi fermé que la Corée du Nord. Mmh. Voilà. Mais ce qui est incroyable, c'est qu'on continue de chouchouter en quelque sorte l'Algérie. Voilà. Alors qu'il y a des pays voisins qui ont été colonisés de la même manière, ça correspondait à une autre époque.
16: Il y a une forme de masochisme diplomatique.
15: Par la France, voilà, il y a beaucoup de pays, par exemple le Maroc est le contre-exemple. Le Maroc a été colonisé aussi par la France. La décolonisation s'est passée, c'est vrai, dans de meilleures conditions. Et aujourd'hui, on a des relations tout à fait apaisées. On a des partenariats économiques, des partenariats commerciaux avec le Maroc. Mais on voit que même la gauche européenne est très constante dans son engagement à la fois de soutien à l'Algérie et aussi de défiance à l'égard du Maroc. On le voit sur la question, par exemple, du Sahara occidental.
13: Oui, c'est ce que j'allais dire.
15: Quel est le territoire marocain ?
13: Quelle est la position du Parlement européen sur le sujet ?
15: Le Parlement européen, il est divisé, pour dire les choses simplement. La droite européenne considère, comme d'ailleurs ça a été reconnu par les Nations Unies, et comme c'est une réalité historique et incontestable que le Sahara occidental appartient au Maroc et sous souveraineté territoriale du Maroc. Et d'ailleurs, c'est incontestable historiquement, puisqu'il y a des traces extrêmement anciennes de présence marocaine au Sahara occidental. Mais aujourd'hui, vous le savez, il y a le Front Polisario, qui est une organisation terroriste, qui est soutenue et financée par l'Algérie, qui est en lien avec les milices islamistes au Sahel, qui détourne de l'argent, y compris d'ailleurs de l'argent de l'Union européenne. C'est pour ça que le Parlement européen était obligé de se saisir de cette question, puisqu'il y a de l'argent européen qui est arrivé dans le camp de Tindouf au Sahara occidental. Et cet argent, au lieu d'être utilisé à des...
16: Sous quel prétexte cet argent et combien ?
15: Sous prétexte humanitaire.
16: Voilà, humanitaire,
15: pour soutenir les populations qui sont sur place. Et la réalité, c'est que cet argent a été détourné par des organisations mafieuses, en lien avec des organisations islamistes. Et il est avéré qu'il y a eu des flux financiers qui ont abouti à financer l'islamisme. Hein. Donc c'est quand même extrêmement grave. Donc je pense qu'il est temps, sur cela, de dire les choses, c'est-à-dire qu'on a des partenaires autour de l'Europe, on a intérêt à avoir sur la ceinture autour de l'Europe, et notamment les rives sud de la Méditerranée, on a besoin de partenaires, et il y en a. L'Égypte se comporte en vrai partenaire de la France et de l'Europe, la Tunisie également, ça n'a pas toujours été le cas au moment de ce qu'on appelait le printemps arabe, les islamistes étaient au pouvoir, c'était pas le cas, mais aujourd'hui le président Saïed se comporte, on l'a vu avec les accords sur l'immigration qu'il a mis en œuvre avec Giorgia Meloni, un vrai partenariat, un pays qui se comporte en partenaire politique, économique, diplomatique de l'Europe, mais il faut dire ce qui est, l'Algérie est le pays qui se comporte en toutes circonstances en ennemi, et il faut ajouter, si on fait la liste, dans les pays voisins, c'est le cas également de la Turquie, qui est exactement de la même manière chouchoutée, on y reviendra sans doute tout à l'heure, chouchoutée par l'Union européenne à coût de milliards d'euros depuis des années et qui, en toutes circonstances, défend des intérêts qui sont à l'opposé des nôtres, fait du chantage et multiplie même les attaques ouvertes, je ne parle pas seulement à Chypre, mais d'une manière générale, des démarches hostiles de développement de l'islamisme turc sur notre sol. On a vu des listes municipales, on a vu des financements de mosquées monumentales, etc. On voit bien que, comme toujours, d'ailleurs, l'histoire, c'est la grande confrontation entre l'Empire ottoman et l'Europe chrétienne. Et aujourd'hui, Erdogan se place dans cette logique-là. Il rêve de reconstituer un grand empire ottoman et qui est à l'offensive et en conquête vers le Caucase, d'une part,
16: absolument,
15: vers l'Europe occidentale, d'autre part.
16: Vous avez raison de le rappeler. Yves-Marie Sévillan.
17: Oui, monsieur le député. La présidente de la République annonce aujourd'hui même le retour de notre ambassadeur à Alger, Stéphane Romaté. Est-ce que vous estimez que dans le bras de fer que vous évoquez, que c'est une bonne nouvelle ou qu'inversement, c'est la France qui cède la première ?
14: Et il y a un petit complément à cette question, puisqu'on a appris en même temps que le retour de l'ambassadeur de France, que la ministre déléguée aux armées est en Algérie pour participer aux cérémonies commémorant les événements de Sétif de 8 mai 45. Est-ce que tout cela participe bien d'une politique de fermeté vis-à-vis de l'Algérie ? Je n'en suis pas totalement convaincu, mais c'est vous l'expert.
15: Je ne suis pas forcément plus l'expert qu'un autre, mais en tout cas, j'en suis pas convaincu non plus. On est typiquement dans le en même temps macroniste. Moi, je me méfie beaucoup de ces histoires de rappel d'ambassadeurs, etc. On sait que c'est largement du cinéma diplomatique. Je dis pas qu'il faut pas le faire dans certaines circonstances. Je ne dis pas d'ailleurs que dans l'histoire, ça n'a pas pu être parfois utile. Mais enfin, le petit jeu qui consiste à dire je convoque l'ambassadeur du pays avec lequel j'ai un litige de manière solennelle pour lui frotter les oreilles, ou je rappelle mon ambassadeur à Paris parce qu'il y a un problème. Bon, tout ça, si ça n'est pas suivi d'actes concrets et opérationnels, ça n'a aucune efficacité.
16: Il y en a eu des actes concrets. Il y a eu des voyages diplomatiques dans lesquels on s'est couché, on a rampé sur des kilomètres en allant se prosterner devant le monument des martyrs algériens.
15: La vérité, c'est que si on veut faire céder le pouvoir algérien, il y a quelques leviers qui doivent être utilisés. D'abord, la remise en cause des accords de 68 et la fin des visas octroyés facilement aux Algériens. Ensuite, et donc une diminution drastique des titres de séjour, ça c'est le premier élément. Deuxième élément, le gel des avoirs des dirigeants algériens sur le territoire national.
16: Ils sont considérables à Paris,
15: par auxquels on peut ajouter d'ailleurs la fin de tous les avantages, les aides, les soins dont bénéficient d'ailleurs les dirigeants algériens depuis des décennies. Ils sont tous soignés dans les hôpitaux français, etc. On pourrait mettre fin à cela. Ça peut sembler anecdotique ou symbolique, mais c'est pas du tout négligeable. Et puis, la fin des aides financières. Voilà. On n'a aucun préjudice, nous Français, à une rupture totale ou quasi totale des relations économiques et commerciales avec l'Algérie. C'est l'Algérie qui en pâtirait. Donc on a des leviers, on a des outils.
16: On leur prend un peu de gaz. C'est ça que va nous dire Philippe Charlez.
15: Oui, alors ça, Philippe est un spécialiste. Voilà. C'est vrai, mais j'aurais tendance à dire que c'est l'Italie qui se retrouverait davantage en difficulté que nous parce qu'ils sont la porte d'entrée du gaz algérien sur le continent européen. Mais la France elle-même n'a pas une grande dépendance au gaz algérien, et si j'ai bien compris, le peu de dépendance que nous avons sur le gaz algérien pourrait facilement être substitué par un autre
13: rapidement refaire un peu le schéma. Ouais. Donc la sortie du gaz algérien était double, elle était triple. Il y avait un gazoduc qui traversait la Méditerranée, qui arrivait directement au sud de l'Espagne. Il y avait un gazoduc qui traversait le Maroc et qui arrivait au sud de l'Espagne, et un autre gazoduc qui arrive au sud de l'Italie. Et donc les deux gazoducs qui arrivent en Espagne aujourd'hui sont pratiquement assez peu utilisés. Donc celui qui traverse le Maroc est toujours utilisé. Celui qui traverse et arrive directement en Espagne n'est plus utilisé parce que l'Espagne a été un des premiers pays qui s'est prononcé en faveur du Sahara espagnol pour le Maroc, enfin s'est mis du côté du Maroc, alors que l'Italie, effectivement, quand il y a eu la crise russe, a beaucoup augmenté ses importations de gaz. Donc nous ne sommes plus dépendants des importations de gaz par gazoduc, on est quand même encore dépendant des importations de gaz naturel liquéfié en provenance d'Algérie.
18: Mais c'est quand même un petit fournisseur, 5% j'ai en mémoire.
13: Ça reste un petit fournisseur,
18: non, oui. C'est pas 5%?
13: Oui, mais enfin, disons qu'aujourd'hui, compte tenu de la fermeture du détroit d'Ormuz, le marché du gaz naturel liquéfié est fortement tendu, et donc ça peut quand même avoir son intérêt. Mais l'intérêt est faible par rapport à la situation, je suis tout à fait d'accord avec vous.
16: Voilà, tout va bien, nous sommes tous d'accord. Alors, nos auditeurs nous disent, et rectifient, et je crains qu'ils n'aient raison, vous utilisez le langage de nos ennemis, nous dit un auditeur, cessez d'utiliser le terme de colonisation, ce qui, dans le cas de l'Algérie, est malvenu, il faut parler de présence française. Ils n'ont pas tout à fait tort, il a même raison, un autre auditeur nous dit, l'Algérie n'a jamais été une colonie. Donc c'est vrai que c'était des départements français.
13: Un département. Hein,
16: Titre, c'était différent du Maroc, qui était un protectorat, si j'ai bonne mémoire, c'est ça. Et justement, un auditeur nous dit sur le Maroc, il ne faut pas oublier que le Maroc est un gros producteur de cannabis dans la vallée du Rif. C'est vrai que ça, pour un ami, c'est pas tout à fait le genre de cadeau.
13: On importe beaucoup de fruits en provenance du Maroc.
16: Bien sûr.
13: Ouais. On peut voir sur les marchés qu'il y a énormément de fruits qui sont en provenance du Maroc.
16: Voilà.
13: Et des phosphates aussi.
16: Des fruits et des phosphates, très bien. Mais aussi de la drogue. Bon, voilà, autre sujet, ça concerne aussi l'Europe. Il y a une enquête qui a été menée par Défense News, qui est un magazine qui a été relayé, cette enquête, par Le Parisien le 6 mai. Elle met en lumière le rôle de l'Algérie, qui est une alliée de longue date de la Russie. Je vais vous faire réagir là-dessus, Nicolas Bay, comme plaque tournante d'une flotte aérienne fantôme qui serait en réalité au service des intérêts militaires russes. Et Défense News aurait compté 167 vols cargo suspects qui sont affiliés à l'armée russe à destination de l'Algérie entre mars 2025 et avril 2026. Est-ce que, en clair, l'Algérie aiderait en sous-main Moscou à contourner les sanctions internationales et est-ce que ça peut changer la donne des relations entre l'Union européenne et la France, d'une part, et l'Algérie, de l'autre, ce type d'éléments?
15: Oui, c'est des informations qu'il faut prendre avec un tout petit peu de prudence, mais d'être vérifiées, mais il est tout à fait probable que la Russie a réactivé ces dernières années des liens avec l'Algérie parce qu'elle a besoin de trouver des alliés sur une scène internationale où elle est fragilisée. Et ce qui est vrai, c'est que la Russie d'avant, c'est-à-dire l'Union soviétique, a été le principal soutien, l'un des principaux soutiens internationaux du pouvoir algérien.
13: De Moumediene à l'époque.
15: Hein. Exactement. Ouais. Donc,
16: c'est pas neuf,
15: donc
16: c'est,
15: il n'est pas du tout impossible que ce phénomène existe et que la Russie essaye. On voit bien qu'aujourd'hui, la stratégie aussi de Donald Trump consiste à fragiliser tous les alliés de la Chine et de la Russie sur la scène internationale, le Venezuela, l'Iran, etc. Donc il n'est pas surprenant que la Russie essaye de contourner ces difficultés en renforçant ses liens avec des pays qui sont un peu ses alliés naturels, historiques en tout cas. Mmh.
16: Encore une petite question d'actualité. Vous avez posé une question à la Commission européenne, Nicolas Bay, avec demande de réponse écrite. Depuis l'indépendance de l'Algérie en 1962, les autorités algériennes portent atteinte de manière récurrente, dites-vous, aux droits fondamentaux, en particulier à l'égard de certaines minorités, notamment les Kabyles et les chrétiennes. On en parlait tout à l'heure. La liberté d'expression est faible là-bas, des arrestations arbitraires. Vous dites que la liberté de religion est gravement compromise. 47 églises protestantes ont été fermées depuis 2017. On parle même pas de notre otage là-bas, Christophe Glaise. Or, l'article 2, dites-vous, de l'accord d'association entre l'Union européenne et l'Algérie stipule que le respect des droits de l'homme et des principes démocratiques constitue un élément essentiel de cet accord. De fait, il ne paraît pas le mieux respecté, cet article-là. Est-ce que vous avez reçu une réponse de l'Union européenne?
15: Non, je pense que j'en recevrai une, mais ce sera sans doute une réponse de langue de bois dont la Commission européenne a le secret. On voit bien sur cette affaire que du côté de Ursula von der Leyen et de la Commission européenne, il y a toujours une attitude à géométrie variable. C'est-à-dire, lorsque des États membres souverains comme la Hongrie par exemple, mettent en place une législation qui déplaît à Bruxelles, Bruxelles brandit les valeurs de l'Union européenne, une espèce de vaste fourre-tout mal défini, défini par la Charte des droits fondamentaux, qui permet d'intervenir dans des domaines de compétences des États membres, des domaines qui ne sont pas normalement des compétences européennes. Voilà, donc exemple, Orban fait une loi contre la propagande LGBT dans les écoles. Aussitôt, la Commission européenne se jette sur lui, fait du chantage sur les fonds européens, non seulement menace, mais ne verse pas les fonds européens dus à la Hongrie, à cause d'une législation qui pourtant relève strictement de la souveraineté nationale hongroise et que normalement l'Union européenne n'a pas à regarder. Et puis, à l'inverse, lorsque un pays comme l'Algérie viole de manière évidente, flagrante, les termes d'un accord officiel d'association entre l'Union européenne et ce pays, eh bien à ce moment-là, on détourne le regard, on laisse passer et on explique que voilà, on a pris langue sur le plan diplomatique et puis en fait ça n'aboutit à rien. Donc on voit qu'il y a un vrai deux poids deux mesures. Donc on voit qu'il y a un vrai deux poids deux mesures et c'est lié au fait que

0: des choses absolument invraisemblables parce que finalement, il y en a beaucoup qui sont idéologiquement, en fait, qui ont un agenda idéologique qui consiste finalement à affaiblir tout ce qui constitue notre identité européenne chrétienne, enfin, principalement chrétienne, grecque, latine, chrétienne, au profit d'une vision d'une Union européenne qui ne serait qu'une étape vers le village global. C'est-à-dire, non pas on constitue à l'échelle continentale les protections qui existaient autrefois à l'échelle nationale.
1: C'est très important, ça, ce que vous dites.
0: C'est important de le comprendre, parce que c'est comme ça que l'Union européenne s'est construite. Au début, on nous a dit, on va faire le marché commun, on abaisse les droits de douane, les protections économiques entre les pays européens, mais en contrepartie, on fera du protectionnisme extérieur. Et puis, ils ont abaissé les droits de douane à l'intérieur, on a fait le marché commun, et ils n'ont jamais voulu faire les protections extérieures. On a multiplié les accords de libre-échange avec le monde entier, et on continue d'ailleurs à le faire. Bon. Donc, on se vit comme un espèce d'espace ouvert, comme un terrain vague propice au libre-échange. Pour les frontières terrestre et pour la question des flux d'êtres humains, ils ont procédé exactement de la même manière. On a fait Schengen en 96, on va faire un espace de libre circulation à l'intérieur, avec toutes sortes de conséquences, parce que la libre circulation, c'est très bien pour les hommes d'affaires et les touristes, mais enfin, c'est aussi les terroristes, les criminels, les armes, etc. C'est pas neutre. Mais en contrepartie, nous disait-il, on va renforcer les frontières extérieures. Ils ont abaissé les frontières nationales et au lieu de renforcer les frontières extérieures, ils tapent sur les doigts des dirigeants qui ont le courage de protéger efficacement leurs frontières extérieures, de refuser l'immigration clandestine, etc.
1: Fabrice Leggeri pourrait en parler.
0: Exactement.
1: L'ancien patron de Frontex.
0: Absolument. Et lui, Fabrice, a voulu utiliser Frontex comme un vrai corps de garde-côte et de garde-frontières européens. Et aussitôt, la Commission européenne, relayée par les ONG et tout, ont organisé une véritable cabale contre lui. Et il a fini par être écarté de la direction générale.
2: Il est même poursuivi pour des faits de l'époque, pour actes de torture envers des migrants, etc.
1: C'est incroyable. Il est aujourd'hui, je le précise, député européen à Rassemblement National. Yves-Marie Sévillan.
3: Oui, je voulais revenir très rapidement sur la question de l'Algérie. Nicolas Bay, le Rassemblement National a beaucoup dénoncé l'inaction de l'ancien ministre de l'Intérieur Bruno Retailleau, dont effectivement le reproche était simplement son action passe par la parole uniquement. Est-ce que vous pensez qu'on a gagné au change avec Laurent Nunez et du coup est-ce que c'est bonnet blanc ou est-ce qu'on peut regretter tout de même que d'avoir un ministre de l'Intérieur qui avait des propos fermes vis-à-vis du pouvoir algérien.
0: Moi, je pense que dire la vérité est utile lorsque c'est suivi des faits, mais c'est utile en soi. Moi, je pense que ce qu'a fait Bruno Retailleau, le peu qu'il a fait et ce qu'il a dit lorsqu'il était place Beauvau, a été utile pour ouvrir les yeux des Français et surtout pour en finir avec une espèce de grand mensonge. Que les Français en réalité sont lucides, ils savent très bien que l'Algérie se comporte comme un pays ennemi de la France. Mais il y avait une espèce de tabou qui nous interdisait, au nom justement du passé, de la présence française en Algérie pendant 130 ans, eh bien on n'avait pas le droit de dire du mal de ce pays et surtout de ce pouvoir, parce qu'il ne s'agit pas tant de dire du mal le peuple algérien, il subit largement aussi le pouvoir
4: depuis des décennies,
0: exactement. Mais donc, je pense que les propos de Bruno Retailleau de clarté et de fermeté lorsqu'il était ministre de l'Intérieur ont été très bénéfiques, très utiles. Voilà. Mais ce qui aurait été souhaitable, c'est que ce soit suivi des faits. Maintenant, si on veut être tout à fait honnête, je pense que Bruno Retailleau en avait sans doute la volonté, mais que quand vous êtes ministre de l'Intérieur français et que vous êtes suivi ni par le président de la République, Emmanuel Macron, ni par le ministre de la Justice, ni par le ministre des Affaires étrangères, ni par le ministre de la Défense, sur un sujet comme celui-là, en réalité, vous ne pouvez pas faire grand-chose.
4: L'Assemblée nationale, même.
0: Et sans majorité à l'Assemblée nationale. Donc. Mais en tout cas, ce qui est certain, c'est que ça ne fait que reporter le problème à plus tard, et plus tard, on va devoir agir contre ce pouvoir algérien qui nuit à nos intérêts vitaux et de manière extrêmement agressive. Et quant à Laurent Nunez, on voit bien sur ses orientations politiques actuelles que
1: le ministre de l'Intérieur,
0: c'est clairement par rapport à Retailleau un coup de barre à gauche. Nunez, on le voit, nous explique par exemple que le communautarisme, le séparatisme en France, c'est pas tellement le problème de l'islam.

0: Non, il y a toutes sortes d'autres communautés concernées. Il faudrait qu'ils nous expliquent. Moi, ça m'intéressait qu'ils nous expliquent, qu'ils argumentent un petit peu, parce qu'il ne suffit pas de dire qu'il y en a d'autres. Il s'agirait d'indiquer lesquels.
1: Il a très clairement évoqué l'ultra-droite.
0: Sous quelle forme, voilà. Oui, ce qui est absolument lunaire, parce que qu'il existe des groupuscules d'ultra-droite, on les appelle comme on veut, un peu turbulents, comme il y en a toujours eu d'ailleurs, c'est bien possible. Mais enfin, personne ne voit ces petits groupes comme une menace quelconque pour la France et pour la République. Il faut quand même être un peu sérieux. Donc le fait que Nunez utilise ce type d'argument montre en réalité qu'il veut échapper au débat de fond. Le débat de fond, c'est évidemment le communautarisme, le séparatisme islamiste sur notre sol, qui est une réalité et qui est surtout une réalité prégnante. Et on l'a vu d'ailleurs.
1: Et qui est la vraie cause de la faiblesse française vis-à-vis de l'Algérie.
0: Oui, bien sûr. En réalité, malheureusement, beaucoup des politiques étrangères de la France, notamment dans le monde arabo-musulman, depuis des décennies, sont guidées par une préoccupation permanente de politique intérieure et de sécurité intérieure. Et ça, c'est dramatique. Ça veut dire qu'on a renoncé à une forme de souveraineté et de liberté sur la scène internationale parce que nous avons accueilli sur notre sol des millions de personnes qui, pour une partie significative d'entre elles, nous détestent et constituent donc une menace directe sur notre sécurité.
1: Absolument, c'est pas inutile de le rappeler toujours. Allez, dernière question et réponse très très courte, et puis après, on parlera des frères musulmans. Je voudrais qu'on parle de manière un peu approfondie de ce dossier que vous avez bien épluché, étudié, vous nous direz pourquoi, vous avez organisé un colloque. Mais simplement, il y a eu une mesure proposée par le député Charles Rodouel d'allongement de 90 à 210 jours des durées de rétention des étrangers coupables avant expulsion. Elle a été votée par le Rassemblement National. On est au Parlement de Paris, là, pour le coup. On quitte l'Union européenne, mais c'est un sujet européen aussi. Est-ce que c'était une vraie avancée pour vous? Est-ce que en Europe comme en France, la nécessité de lutter contre l'immigration commence à faire consensus.
0: Il y a en tout cas de plus en plus de gouvernements européens qui refusent cette espèce de laxisme migratoire qui consiste à avoir des millions de personnes qui entrent sur le continent européen sans y être invitées, soit en entrant illégalement, mais soit aussi, il faut l'expliquer, en entrant de manière légale avec des visas sur une courte période, etc. Et puis ensuite, ils oublient de repartir. C'est-à-dire qu'une fois qu'ils sont sur le sol européen, ils se maintiennent illégalement, même s'ils sont entrés
1: légalement. Ils sont distraits.
0: On parle souvent de ceux qui arrivent par la route des Balkans, par les routes maritimes vers l'Espagne, l'Italie ou la Grèce. Et ça existe, et c'est pas négligeable. Mais bien souvent, l'immigration clandestine, elle arrive en France tout confort en avion. Faut quand même dire les choses, tout confort en avion, et simplement, ils ont le droit d'être là sur notre territoire pendant un mois, deux mois ou trois mois, et au bout de trois mois, ils restent. Mmh. Et ensuite, ils ne sont, et c'est le problème de fond, ils ne sont quasiment jamais expulsés. En France, on a à peu près 10% des expulsions qui sont effectivement mises en œuvre.
1: Et, c'est ça.
0: Et encore, on sait que...
1: 90% qui sont décidés et pas mises en œuvre.
0: 90% qui sont décidés par la justice administrative et qui ne sont pas mises en œuvre. Et puis, n'oublions pas que sur les 10% qui sont mises en œuvre, il y en a une partie qui reviennent. Il ne faut pas le négliger non plus. Les frontières européennes étant trop souvent des passoires, eh bien, il y en a beaucoup qui sont expulsés, mais qui parviennent à revenir. Donc, il y a un problème très grave. Et aujourd'hui, il y a beaucoup de pays, on l'a vu avec des pays du Nord, la Suède a été en première ligne du laxisme migratoire pendant des décennies. Aujourd'hui, c'est un des pays les plus durs, grâce d'ailleurs à nos alliés, des démocrates suédois, qui font partie de la coalition gouvernementale, qui soutiennent la coalition gouvernementale, pour cette politique de fermeté. Moi, je crois que, pour répondre à votre question sur le délai de rétention administrative, c'est évidemment un élément important, mais pas du tout suffisant. Parce que le problème, c'est pas d'avoir des gens qu'on peut mettre plus longtemps en rétention administrative, parce qu'on attend le laissez-passer consulaire qui permet de les renvoyer dans leur pays. Mmh. Parce qu'en réalité, il y a beaucoup de pays qui n'accordent pas le laissez-passer consulaire. Et donc, même si on les garde pendant 6 mois ou pendant un an...
1: C'est une mesure symbolique.
0: D'abord, ça va être compliqué, ça va nous coûter cher, parce qu'il y en a quand même beaucoup.
1: Ça coûte très cher, 600 euros par jour.
0: Parce qu'en plus, c'est un régime de rétention qui n'est pas un régime carcéral, et donc qui obéit à d'autres contraintes et qui coûte assez cher au pouvoir public.
1: Très cher.
0: Et donc, le problème n'est pas seulement la rétention administrative, c'est Comment on fait pour contourner l'obstacle du laissez-passer consulaire quand il n'est pas accordé? Il y a beaucoup de pays, à commencer par l'Algérie, au passage, qui n'accordent pas le laissez-passer consulaire. Il y a beaucoup de pays qui n'ont pas une organisation de l'État performante et qui n'accordent pas le laissez-passer. Donc, ce qu'il faut faire, c'est ce qu'ont fait certains pays, et c'est parfaitement efficace, c'est de sous-traiter à des pays tiers le soin de gérer ces personnes. On peut parfaitement avoir un pays sur le continent africain, par exemple, avec lequel on a un accord qu'on paye pour ça, et qui récupère tous nos clandestins et charge à ce pays de gérer ensuite le retour de ces clandestins dans leur pays d'origine. Voilà. Et sachant que les pays d'origine sont divers. Alors, c'est concentré sur quelques pays.
1: C'est pas une démission, une démission de notre autorité vis-à-vis d'un pays qui nous méprise.
0: Oui, le problème, c'est
1: de confier à d'autres le soin de faire plaisir à l'Algérie parce qu'on n'y arrive pas.
0: Non, c'est une manière de contourner l'obstacle, en réalité. C'est pourquoi, qu'est-ce qui fait qu'il y a beaucoup de clandestins qui viennent ou se maintiennent en France? Bien, c'est parce qu'ils ont justement la certitude de ne pas être expulsés, et même s'ils font l'objet d'un arrêté d'expulsion, et même s'ils vont en rétention administrative, ils espèrent encore, à juste raison d'ailleurs, malheureusement, qu'il n'y ait pas de laissez-passer consulaire et que l'expulsion ne soit pas effective. Bon, voilà. Si on met en œuvre un système différent avec des pays tiers avec lesquels on a des partenariats qui gèrent l'immigration, le retour de ces clandestins, eh bien, ça les dissuadera de venir en France. Parce qu'ils sauront qu'ils ne resteront pas sur le territoire. Et j'ajouterais d'ailleurs que c'est pas simplement sur les flux sortants qu'on peut mettre ça en œuvre. On peut le faire aussi sur les flux entrants, exactement de la même manière. C'est d'ailleurs le sens des partenariats établis par l'Italie de Giorgia Meloni avec l'Albanie, avec la Tunisie dont je parlais tout à l'heure, ou avec l'Égypte. C'est-à-dire que les demandes d'asile sur les demandes d'asile vers le continent européen, que ce soit des Soudanaises, des Érythréens, etc., se fassent dans des consulats Schengen des pays sur le continent africain ou au Moyen-Orient.
1: Sinon, le refus est automatique.
0: Exactement. Et donc, ils font la demande là-bas et si elle n'est pas accordée, ils ne peuvent pas venir en Europe. Et accessoirement, ça aura une autre utilité, c'est que ça tarirait les flux de clandestins et donc ça éviterait les morts en Méditerranée et ça éviterait les mafias et les passeurs qui s'engraissent sur ce commerce sordide.
1: Allez, on va parler des frères musulmans. Je rappelle que nous sommes avec Nicolas Bay. Vous êtes député européen, vice-président du groupe des conservateurs et réformistes européens à Strasbourg et vice-président de la délégation à l'Assemblée parlementaire, la délégation Afrique-Union européenne. On en parle tout de suite.
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1: Et nous sommes en compagnie de Philippe Charlaise, toujours présent, Yves-Marie Sevilla et Gérard Gachet, les frères musulmans. Vous avez organisé, Nicolas Bay, fin avril, des discussions à Strasbourg sur l'influence de la confrérie des frères musulmans. Alors l'objectif, c'était de répondre à la naïveté occidentale, hein, je vous cite, et de défendre nos valeurs. Vous dites que c'est une priorité absolue et je pense que vous aurez beaucoup d'accord sur ce point de la part des auditeurs de Radio Courtoisie. Alors, on va vous entendre. Je voulais qu'on ait un aperçu de votre accent anglais, notamment, et vous avez diffusé ce message. C'était le 30 avril dernier.
3: The Muslim Brotherhood Terrorist Organization. Did you know that the Muslim Brotherhood is everywhere in Europe today? European money must not finance radical Islam. Austria, Egypt and United Arab Emirates have united in brotherhood as terrorists. France and Netherlands intend to do the same. We must put the Muslim Brotherhood in the European list of terrorist organizations.
1: Voilà, c'est un. Il y a une petite. Absolument.
0: J'accepte volontiers.
1: Une petite erreur.
0: Les moqueries là-dessus.
4: Voilà, on voudrait vous entendre.
1: Non, mais c'était drôle. En tout cas, vous disiez, nous devons mettre les frères musulmans sur la liste des organisations terroristes. Alors, dites-nous quel était l'objectif de cette réunion, qui était là et pourquoi est-ce que vous avez organisé ça?
0: Alors, c'est bien simple, c'était lors de la dernière session à Strasbourg, en effet, les derniers jours du mois d'avril. Nous avons organisé j'ai pris l'initiative de cette conférence avec trois députés européens du groupe PPE, dont deux Français, Christophe Gomard, qui est général de corps d'armée, qui avant d'être parlementaire européen, a été directeur du renseignement militaire et commandant des forces spéciales, et une autre française, Céline Imar, que certains de vos auditeurs doivent connaître, voilà. Exactement. Et puis également un député européen tchèque, ouais. Mon ami Carlo Finanza, qui siège avec moi dans le groupe ECR, qui est le chef de la délégation de Fratelli d'Italia, le parti de Giorgia Meloni, et puis un collègue néerlandais, parce que du groupe ECR également. Donc c'était un peu un laboratoire d'union des droites, on peut dire, cette conférence, sur la forme, mais sur le fond, c'était sujet.
1: C'est déjà assez remarquable, oui. Et assez rare pour être souligné.
0: Ça montre aussi une évolution importante en Europe et au Parlement européen, dont j'espère qu'elle prendra forme un jour en France, et le plus tôt possible, c'est que finalement, quand les droites s'unissent, elles parviennent à avoir une majorité. On a eu, je fais une incise, il y a quelques semaines, un vote très important dans la Commission des libertés civiles où je siège sur le règlement retour. Le règlement retour, c'est la simplification et l'harmonisation des procédures d'expulsion des clandestins à l'échelle européenne. Et ce texte a recueilli une majorité absolue parce que le PPE a fait preuve de courage, ça arrive
1: parfois. Qui est le parti de centre droit européen.
0: Ils ont écouté leurs électeurs. Il faut reconnaître d'ailleurs que François-Xavier Bellamy, etc., ont été un peu moteurs pour inciter le PPE à faire l'alliance des droites avec le groupe ECR et avec d'ailleurs d'autres groupes. Et le résultat, eh bien, c'est qu'on a une majorité absolue sur un sujet fondamental, qui est le sujet de l'immigration et donc de la préservation de notre identité et de notre sécurité. Je referme la parenthèse pour revenir sur les frères musulmans. Quel est le constat? Le constat, c'est que le développement de l'islamisme...
1: C'était une conférence, c'est ça,
0: Oui, c'est ça, c'était pour essayer de voir quels sont les outils à mettre en œuvre à l'échelle européenne et en politique européenne, en soutien aux États pour lutter contre le frérisme, c'est-à-dire les frères musulmans, leur organisation et leur influence. Le constat est le suivant, c'est que l'islamisme prospère en Europe souvent parce que les frères musulmans savent agir efficacement sur le continent européen en avançant masqué, dans la dissimulation. C'est une différence importante. Les frères musulmans, ce sont les salafistes, la même idéologie, mais en costard-cravate avec une barbe bien taillée, voilà, pour dire les choses simplement. C'est-à-dire que c'est une confrérie qui a été créée il y a un peu plus d'un siècle, en 1928, par le grand-père de Tariq Ramadan, en Égypte. Les pays, d'ailleurs, comme l'Égypte ou les Émirats arabes unis, l'ambassadeur des Émirats était présent à notre conférence et est intervenu, une intervention remarquable, sont en première ligne face à ce phénomène des frères musulmans de longue date. Aujourd'hui, en Europe, on le voit, ils se développent partout. Leur stratégie est simple, c'est l'entrisme. C'est-à-dire qu'ils imprègnent le tissu économique, le tissu social, les associations, les clubs de foot, le soutien scolaire, etc. Mais au service d'une idéologie avec un objectif clair, c'est appliquer la charia sur le territoire qu'ils sont en train de conquérir. Donc, ils ont les apparences de la modération sur nos critères européens ou occidentaux, mais en réalité, quand on creuse un peu, leur idéologie est claire, c'est une idéologie extrêmement dangereuse.
1: Ils l'ont écrite, d'ailleurs.
0: Bien sûr, ils ont d'ailleurs...
4: C'est à l'air libre.
0: Et en fait,
4: donc ils n'avancent pas vraiment masqués.
0: En réalité, quand on creuse un peu, on voit tout de suite. Ils ont des prédicateurs qui sont extrêmement radicaux. Ils ont des livres, des références, etc., qui sont celles de l'islam radical. Mais comme ils ont l'apparence occidentale, en quelque sorte, dans leur attitude, dans leur manière de parler, dans leur manière de s'habiller, eh bien, il y en a beaucoup qui se font avoir, en quelque sorte. Il y a d'ailleurs un double phénomène qui est cumulatif, c'est-à-dire il y a ceux qui font dans les pouvoirs publics qui font preuve de naïveté à l'égard des frères musulmans. On a des musulmans qui sont des interlocuteurs qui ont l'air sérieux, on va leur donner un terrain, on va leur permettre de construire leur mosquée, ils vont pouvoir construire leur école coranique, etc. Et puis, ils s'installent,
1: ils prospèrent, ou on leur laisse
0: prendre la main sur telle ou telle association. Et souvent, il y a une forme de naïveté. Et puis, il y a aussi de la lâcheté et du cynisme, c'est-à-dire à ceux qui disent, oulala, ils sont très nombreux, il vaut mieux en faire une clientèle électorale. C'est-à-dire, c'est un calcul de très court terme, parce qu'on a vu que c'est ensuite, une fois qu'ils ont pris pied dans une municipalité, ils renversent la droite ou la fausse droite ou la vraie gauche qui leur a mis le pied à l'étrier en constituant leur propre liste aux élections municipales et en gagnant au détriment de ceux qui ont été initialement leurs protecteurs. On en a eu quelques exemples aux municipales il y a quelques semaines. Donc, mais c'est une stratégie donc de à la fois de dissimulation au départ d'imprégnation et d'infiltration qui fait qu'aujourd'hui, on a des villes, des quartiers entiers qui sont gangrénés.
1: Alors justement, hein, ces frères musulmans, vous voulez les mettre sur la liste des organisations terroristes. C'est une demande grave que vous avez formulée. Quelle est cette liste? Et puis après ça, je donnerai la parole à Yves-Marie Sevilla.
0: Le constat, c'est que c'est à la fois...
1: Qu'est-ce que ça signifierait pour cette organisation?
0: À la fois, les frères musulmans sont très identifiables dans leur idéologie, dans leur prédicateur, mais ils sont en même temps insaisissables. Insaisissables parce qu'ils n'ont pas une organisation pyramidale, il n'y a pas un numéro de sirette avec un président en exercice et une déclaration
1: en
0: préfecture.
1: Un numéro de téléphone du siège social. Ouais.
0: Donc, ils ont un fonctionnement polymorphe qui les rend un peu insaisissables. Et donc, ce qui les caractérise, ce qui les définit, finalement, c'est essentiellement leur idéologie et marginalement leur méthode. Mais parce qu'ils sont un peu insaisissables, tout le monde a dit depuis des décennies, on ne sait pas trop comment s'y prendre, donc on laisse faire. Et d'ailleurs, c'est un peu le sens du rapport ministériel d'il y a quelques mois, enfin un an maintenant, sur les frères musulmans, qui faisait un constat alarmant, qui disait, le rapport ministériel aux fonctionnaires de Beauvau, etc., qui disait, il y a une situation catastrophique avec une prolifération partout des frères musulmans, c'était ça, le rapport. Mais sans forcément apporter des vraies pistes de comment les contrer. Et il y a des pays qui ont pris le problème à bras-le-corps. Je citais les Émirats Arabes Unis, mais en Europe, il y a l'Autriche qui les a mis sur, qui a réussi à en faire une définition juridique, ce qui n'est pas très facile, mais une définition juridique qui permet de les mettre sur la liste des organisations terroristes. Il y a le Parlement néerlandais qui a pris une initiative du même type, qui n'a pas encore abouti, mais qui aboutira vraisemblablement. Eux sont très lourdement aux Pays-Bas confrontés à ce problème des frères musulmans. Et donc, ce que nous proposons, l'une des pistes, c'est pas la seule, et évidemment, c'est un combat à mener sur le terrain de grande ampleur, qu'il faut pas négliger, mais les mettre sur une organisation, sur la liste d'organisations terroristes à l'échelle continentale, ce serait quand même un signal très fort, et un signal aussi très fort à l'égard de tous les pays qui en sont les soutiens. Parce que c'est vrai de la Turquie, c'est vrai du Qatar et de toutes sortes de pays qui sont bien traités par la France, bien traités par l'Europe. Si leurs protégés sont sur la liste des organisations terroristes, ça change un peu la donne.
1: On a bien compris l'intérêt. Yves-Marie Sevilla, une question pour vous et puis ensuite Gérard Gachet.
4: Que pensez-vous effectivement de ce phénomène d'entrisme qui a montré son visage, une partie de son visage lors des dernières élections municipales? Et notamment la présence de musulmans qui pouvant avoir des liens avec le frérisme au sein de listes comme à la France Insoumise ou dans différents mouvements d'extrême gauche, et notamment la présence aussi d'élus voilés au conseil municipal.
0: En fait, on a eu au municipal, dans un certain nombre de villes, la victoire de l'islamo-gauchisme, c'est-à-dire la jonction directe, très claire et assez flagrante, entre LFI, qui était souvent l'étiquette électorale officielle, et des personnes qui sont dans une logique séparatiste. Voilà. Et qui, d'ailleurs, ont démontré qu'ils étaient... Quand je dis ça, c'est pas simplement une accusation que nous formulons à l'égard de gens qui, manifestement, ont pas les mêmes valeurs que nous, respectent pas les mêmes règles. On l'a vu dans leur comportement. Le soir des élections, ils ont parfois chassé par la violence et la brutalité les équipes sortantes. Alors qu'il n'y avait absolument aucune raison. Je veux dire, on est à un processus électoral municipal, il y a parfois des maires qui sont réélus, d'autres qui sont battus, c'est le jeu démocratique classique. D'un seul coup, des maires qui ne suscitaient aucune animosité particulière se font insulter, huer, bousculer, chasser par des gens qui sont dans une logique de conquête de territoire. C'est-à-dire, c'est là où il y a une rupture très profonde avec notre culture française, européenne, chrétienne. C'est que ces gens-là considèrent que gagner les élections face à une équipe sortante, qu'elle soit d'ailleurs de droite, de centre-droite, peu importe, c'est une conquête de territoire. C'est une ville qui tombe dans leur escarcelle. C'est un territoire qui, pour eux, est entre leurs mains, conquis, et dont ils vont pouvoir faire ce qu'ils veulent. Ça montre une approche qui, en réalité, n'est pas une approche politique et démocratique. Ça montre une approche qui est une approche de conquête territoriale, guerrière. En réalité, ça veut dire qu'ils utilisent les élections, ils utilisent même, en vrai, l'étiquette LFI, puisqu'ils obtiennent facilement l'investiture, au service d'un projet de conquête territoriale de la France.
1: Ouais. Et c'est vrai que ça permettrait de communiquer là-dessus. Gérard Gachet.
5: Je voulais savoir, est-ce que dans cette lutte contre le frérisme, est-ce que vous êtes en relation, est-ce que vous travaillez avec le Centre européen de recherche et d'information sur le frérisme, qui a été créé par Madame Florence Bergeau-Blackler, qui est quand même une des grandes spécialistes aussi de l'infiltration des frères musulmans dans la société française et européenne maintenant.
1: Absolument, et qui fait un travail extraordinaire.
0: Absolument, elle avait été sans doute une des premières à alerter sur le frérisme et à en décortiquer le fonctionnement, les ramifications, etc. Donc on a, voilà, c'est partie des organisations avec lesquelles on a des liens. Chacun est aussi dans son couloir, hein, pour dire les choses simplement. C'est-à-dire que c'est parfaitement légitime. Elle ne souhaite pas Florence Bergeau-Blackler entrer dans le champ politique ou électoral, puisque ce n'est pas son sujet. Mais,
5: comme elle a un centre européen sur le frérisme, vous pourriez être en relation.
0: Et surtout, ils font un travail intéressant, c'est qu'ils identifient la propagation du frérisme pays européen par pays européen. Moi, j'avais fait un travail à mon échelle, plus modeste, en 2018 déjà là-dessus, un rapport d'une centaine de pages qui essayait d'identifier déjà la pénétration du frérisme dans les différents pays européens. Il y a des grandes disparités d'ailleurs. Hein. En réalité, les pays qui sont les plus touchés, sans surprise, c'est ceux qui ont été les plus touchés par l'immigration arabo-musulmane depuis quelques décennies. Mais il y a aussi des particularités, notamment dans les pays d'Europe centrale, où l'islam à la fois des pays du Golfe et de Turquie se déploie à vitesse accélérée, y compris dans des territoires qui n'ont pas été touchés par l'immigration. Voilà. Et ils arrivent, ils financent des écoles, des organisations, des mosquées, etc. Donc on a tendance, à juste raison d'ailleurs, à voir la carte de l'islam politique comme un décalque la carte de l'immigration. C'est largement vrai et flagrant dans des pays comme la France ou la Belgique, ou même comme le Royaume-Uni. Mais en réalité, on a aussi un sujet un peu différent sur l'Europe centrale, les Balkans, etc., avec une prolifération assez spectaculaire de l'islam radical.
1: Alors, on parlera du rôle des Émirats Arabes Unis, mais d'abord une question de Philippe Charlez.
6: Oui, alors un peu plus général... est-ce que vous ne croyez pas que les frères musulmans, c'est un peu la partie émergée de l'iceberg, ou on va dire l'arbre qui cache la forêt? Alors moi, je suis en train de lire, plongé dans ce remarquable livre de Fergan Aziari qui s'appelle « L'islam contre la modernité ». Je ne sais pas si vous l'avez lu. Non, alors je vous le conseille. Donc il explique décrit que l'islam est une pensée complètement régressive dont l'idéologie est opposée au développement humain au sens large. Et donc j'avais deux questions un petit peu, je vais dire...
1: Provocatrices, à votre
6: habitude. Oui. Est-ce que le problème de fond finalement c'est pas l'islam et l'islamisme, et est-ce qu'à votre avis l'islam est-il compatible ou pas avec la démocratie? J'ai bien dit l'islam, dit l'islamisme.
1: Vous avez 40 secondes.
0: ça ouvre un grand débat. Ce qui est sûr, c'est qu'il n'y aurait pas d'islamisme sans islam, ça c'est évident. Ce qu'on sait aussi, c'est que, par exemple, les populations qui se déclarent musulmanes dans les sondages en France, notamment les jeunes générations, sont de plus en plus radicales, de plus en plus favorables à l'application de la charia,
1: etc. C'est très net dans les sondages.
0: C'est très net, et donc ça veut dire quoi? Ça veut dire que ces populations, même de 3e, 4e génération, sont prises en main par l'islam radical, le fréisme, le salafisme, etc. Et si elles sont prises en main et perméables à ce point à l'islam radical, même quand ça fait 30, 40, 50 ans que eux et leur famille sont installés sur le territoire français, eh bien c'est sans doute parce qu'il n'y a pas en face du discours radical un discours alternatif d'un islam modéré ou réformé.
6: Mais c'est à mon avis complètement illusoire.
0: Voilà, exactement. Ouais. Et donc,
5: il faut lui relire Houellebecq.
0: C'est exactement ça. Voilà. Et en fait, on touche là au nœud du problème. C'est-à-dire que ce qui est vrai, c'est qu'on en connaît tous d'ailleurs, il y a des personnes de confession musulmane qui, vivent leur foi de manière modérée, en respectant les institutions. Ça existe individuellement, incontestablement, il y en a.
1: Il y en a même qui sont assez patriotes.
0: Mais souvent,
1: malheureusement, ils ne sont pas majoritaires.
0: Mais souvent, ça résulte plutôt d'un habitus, d'une pratique personnelle, ou même pratique familiale ou collective. Mais ça ne correspond pas à une théologie. Et par conséquent, ces personnes qui sont sincèrement modérées sont souvent bien en difficulté dans une vraie argumentation
1: vis-à-vis de l'ensemble,
0: face à des représentants d'une vision intégrale, je parle même pas d'intégrisme, mais intégrale de l'islam. Et là, on touche au fond du problème, c'est que on a tendance à voir, c'est un tort, l'islam comme une religion comme une autre, au sens analogue aux autres religions monothéistes, le christianisme, le judaïsme, etc. Alors que l'islam n'est pas qu'une spiritualité,
6: c'est
0: une
6: politique.
0: Organisation politique et sociale. Ouais, c'est non seulement un projet politique, mais même une organisation, et surtout, et plus grave encore, je terminerai là-dessus, une organisation politique et sociale qui est insusceptible d'interprétation. Voilà, ce qui complique encore les choses, parce que si vous ne faites pas d'interprétation de l'Ancien Testament, ça peut vous conduire à faire des horreurs. Mais comme l'interprétation est possible, et notamment l'interprétation à l'aune du Nouveau Testament, eh bien évidemment, ça prend une toute autre dimension. Alors que dans l'islam, le message ne pouvant pas être interprété, il est souvent perçu à la lettre. Pas forcément appliqué heureusement par tous à la lettre, mais ça reste la philosophie dominante, et donc c'est ça qui pose problème. Et désolé d'être un peu long, et enfin, parce que c'est une organisation politique et sociale et pas qu'une spiritualité, il y a pas ce qui est à l'origine de notre organisation politique et sociale à nous, c'est-à-dire la distinction entre les ordres temporel et spirituel, c'est-à-dire à Dieu ce qui est à Dieu, à César ce qui est à César, qui en réalité n'est pas la gauche laïque qui a inventé ça. Elle a dévoyé la saine laïcité, qui est la neutralité philosophique et religieuse des institutions. Mais c'est le christianisme qui a créé la laïcité, c'est-à-dire distinguer le temporel et le spirituel. Même si dans l'histoire, il y a eu des périodes...
6: C'est quand même très discutable, c'est-à-dire que je suis d'accord avec vous, je ne suis pas un grand spécialiste, que le christianisme à la base n'est pas un projet politique, mais il a quand même largement été instrumentalisé comme projet politique au cours de l'histoire, on ne peut pas le nier.
0: Ça, c'est tout à fait exact.
1: C'est arrivé.
6: Bien sûr. C'est arrivé pendant 1500 ans, quand même.
0: C'est vrai, mais c'était plutôt...
4: Il a construit la société.
0: Voilà, et puis c'était plutôt une dérive par rapport au livre, ou une habitude qui était...
6: Oui, mais enfin, à l'époque, je méfie tous les régimes politiques par rapport au livre. Le marxisme se voulait aussi une philosophie très généreuse, et il n'y a eu que des dérives par rapport au livre.
1: Oui, mais enfin, comparer le christianisme au marxisme, Philippe Charles, vous n'allez pas avoir des amis.
6: Je ne me ferai pas d'amis sur cette radio.
1: Voilà. J'avais une question.
6: On est pluraliste.
1: Absolument, et courtois, en plus.
6: Et courtois. Restons
1: courtois. question, Nicolas Bay. L'ambassadeur des Émirats arabes unis auprès de l'Union européenne était présent lors de votre conférence, j'y reviens, votre journée de conférence sur les frères musulmans. Les Émirats s'attaquent-ils vraiment aux frères musulmans, et quelle est la position du Qatar, qui est toujours présenté comme un grand ami de la France?
0: Incontestablement, parmi les États du Golfe, il y a une ligne de partage là-dessus. Le Qatar est un soutien actif des frères musulmans, un soutien actif et un financier d'ailleurs du Hamas, par exemple. Le Hamas étant non...
6: Et du PSG.
1: c'est bien le problème. C'est que ça leur vaut une popularité extraordinaire, alors qu'ils sont très dangereux.
0: Bien sûr, et on a donné des avantages immenses, des avantages économiques immenses à des pays comme le Qatar, pour faire des investissements en France, acheter des biens immobiliers, acheter des clubs sportifs, etc. Donc... ce qui est certain, c'est que la question des frères musulmans et de l'islam radical, elle pose la question en géopolitique, en politique extérieure, de nos alliances. Elle pose la question de la redéfinition de nos alliances. On peut pas... Et d'ailleurs, c'est toute la difficulté, par exemple, avec la présence de la Turquie dans l'OTAN.
1: Est-ce que
0: aujourd'hui,
1: c'est pas, comme pour l'Algérie, vraiment une manifestation de la naïveté occidentale?
0: Et encore une fois, c'est jamais que la naïveté, c'est la naïveté cumulée à la lâcheté, au cynisme, au clientélisme.
1: Ouais, c'est ça. Voilà.
0: Et quand vous avez les quatre ingrédients, à la fin, oui, on laisse faire. Certains par bêtise ou par naïveté, mais d'autres avec des intérêts économiques qui supplantent pourtant des considérations morales qui devaient exister.
6: Simplement un petit mot, si on regarde l'histoire récente, les chancelleries occidentales ont quand même fait preuve d'une grande immaturité, ne fût-ce que l'arrivée de l'ayatollah Khomeini au pouvoir en 1979, je veux dire, c'est un peu notre enfant. Hein.
1: Allez, on continue encore 3 minutes avec vous, Nicolas Bay. C'est passionnant. Et on va parler du dysfonctionnement européen, de sa propension à nourrir ses propres adversaires ou ennemis mortels. Vous en avez parlé tout récemment.
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1: Et avec Philippe Charlès, Yves-Marie Sévilla et Gérard Gachet autour de la table, nous recevons Nicolas Bay. Vous êtes député européen, vice-président du groupe des conservateurs et réformistes européens à Strasbourg et vice-président de la délégation à l'Assemblée parlementaire Afrique-Union européenne, Afrique-UE. On est vraiment, donc, je le disais, au cœur du dysfonctionnement européen et de sa propension à nourrir ses propres adversaires ou ses ennemis mortels. On a parlé de l'Algérie tout à l'heure. Vous avez épinglé, ce 27 avril, vous étiez à la tribune de l'Assemblée de l'Union européenne, d'autres États qui reçoivent de l'argent de l'Europe et qui ne sont pas nos meilleurs amis. Et dans votre viseur, il y avait notamment la Banque européenne d'investissement, la BEI. Expliquez-nous.
0: Quand on regarde les pays qui ne se comportent pas, c'est le moins qu'on puisse dire, comme des alliés de l'Europe, mais qui bénéficient des subsides européens, on voit qu'il y a des pays, par exemple, comme la Turquie. La Turquie, on a mis fin officiellement, on a suspendu la procédure de préadhésion de la Turquie à l'Union européenne, mais en pratique, on a maintenu la procédure de sorte que la Turquie continue de toucher chaque année des fonds de préadhésion de la part de l'Union européenne.
1: Vous citez un chiffre, 50 milliards d'euros.
0: Alors oui, alors ça c'est l'ensemble cumulé sur 20 ans.
1: C'est sur 20 ans.
0: Voilà, sur 20 ans, la Turquie...
1: Ce que l'Union européenne a donné à la Turquie sur 20 ans.
0: Sur 20 ans,
1: c'est quand même prodigieux.
0: Alors, au titre principe, 4 fonds différents, les fonds de préadhésion, les fonds de maîtrise de l'immigration, ce que, évidemment, la Turquie fait fort mal. En général, elle fait plutôt du chantage migratoire, mais on lui a versé 6 milliards d'euros pour maîtriser les flux migratoires.
1: Toujours sur 20 ans.
0: Alors que dès qu'il y a
6: en provenance de Syrie.
0: Voilà, dès qu'il y a une tension, la Turquie immédiatement met la pression sur la Grèce, sur la Bulgarie, etc., en mettant directement ces migrants devant les grillages, en disant on peut à tout moment ouvrir les vannes, mettre l'ensemble de l'Europe sous pression. Les fonds de la Banque européenne d'investissement. À eux seuls représentent 25 milliards d'euros sur 20 ans au bénéfice de la Turquie. Et il faut ajouter un quatrième élément qui est...
1: Donc la moitié des 50.
0: Qui est, voilà. Et il faut ajouter l'union douanière dont la Turquie bénéficie avec l'Union européenne depuis 1995, ça va faire 30 ans. C'est un cadeau commercial extraordinaire qui permet à la Turquie de faire 40% de son commerce extérieur sur le marché européen. Voilà. On peut dire que la Turquie est chouchoutée par l'Union européenne et sur le sujet précis de la BEI, de la Banque européenne d'investissement dont on parlait.
1: 40 milliards de commerce, c'est-à-dire que c'est le montant de la somme des importations, c'est ça ?
0: 40% de son.
6: Elle fait 40% de son.
0: Commerce extérieur sur le marché européen.
6: Mais on a dit que ça c'était 25 milliards d'euros.
0: Je ne l'ai pas mis dans les 50 milliards. Les 50 milliards, c'est Banque européenne d'investissement et l'ensemble des fonds européens.
1: Oui, mais ça, c'est de la subvention à la Turquie.
6: C'est 25 milliards, vous avez dit.
0: Oui. Oui, exactement. Ah ouais. C'est la moitié des 50 milliards que la Turquie a touché en 20 ans.
1: Ouais. Et ce qui est frappant, c'est des subventions européennes. Et là, on parle du marché, de ce qu'on importe.
0: Exactement.
1: C'est ça,
0: hein. Et alors, ce qui est quand même saisissant, c'est que normalement, la Banque européenne d'investissement, comme son nom l'indique, d'ailleurs, devrait soutenir des investissements qui soit sont faits sur le sol européen, soit bénéficient à l'Europe en étant faits ailleurs. Voilà. Là, on voit que la Banque européenne d'investissement, elle aide la Turquie sur des projets qui n'ont rien d'européen. Et là, récemment, on a un projet assez incroyable de 320 millions d'euros qui se fait au Sénégal. Et l'entité qui est bénéficiaire de ce prêt de la BEI, c'est une société d'État chinoise, société publique.
1: C'est extraordinaire.
0: Il faudrait quand même nous expliquer à un moment donné à quel titre l'argent européen ou l'argent de la BEI pourrait être utilisé au bénéfice d'une entreprise d'État chinoise, pas une entreprise privée, une entreprise d'État, dans des investissements d'infrastructures, je crois, qu'elle fait sur le sol sénégalais. Voilà. On est quand même très loin de nos intérêts européens.
5: C'est presque aussi farfelu que certaines subventions de la mairie de Paris.
6: C'est ce que j'allais dire. Si vous regardez en France, vous pouvez trouver ce genre d'exemple. Dans l'aide au développement, je crois que c'était Sarah Knafo qui avait repris un certain nombre d'aides au développement. C'était lunaire et rocambolesque.
1: Bien sûr.
0: Exactement. Et en fait, ça illustre d'ailleurs toujours le même problème de fond. C'est qu'on est aujourd'hui dans un climat international de résurgence des nations, des identités, des protections. La Chine, l'Inde, les États-Unis, le Japon protègent leur économie, défendent leurs intérêts, investissent leur argent à leur bénéfice direct et immédiat. Et nous, on continue de dilapider au bénéfice du monde entier en se donnant bonne conscience, alors que ça nous déclasse sur la scène internationale.
6: C'est ce que j'appelle le suicide sur l'autel de la vertu.
1: C'est ça, Philippe Charlès. Est-ce que les partenariats avec l'Afrique...
5: C'est beau comme du Charlès.
1: Vous dites les partenariats avec l'Afrique ne doivent pas sacrifier nos intérêts. On rejoint la question migratoire. Il faut conditionner tout accord économique ou commercial à un strict contrôle des flux migratoires et à l'automaticité dans la réadmission des clandestins. C'est tellement de bon sens qu'on se demande pourquoi ça n'existe pas.
0: Oui. En fait, la plupart
1: ça passe par l'Europe, ça. C'est en cours. Mais... C'est un projet. Une idée. Est-ce que ça pourrait se matérialiser ?
0: Il y a les aides à certains pays qui sont faites directement par les États, et la France en fait énormément, et Philippe parlait de l'aide au développement, on intervient dans énormément de pays, pas toujours à bon escient, c'est le moins qu'on puisse dire, mais au niveau européen, c'est la même chose. C'est un deuxième étage, en quelque sorte, d'aides, de subventions qui sont accordées dans tout un tas de pays. Or, le critère, moi je ne suis pas opposé à ce que dans certains cas, on finance des projets à l'étranger. Mais il faut trois conditions. La première condition, c'est que ce soit des pays qui se comportent comme des amis et des alliés stables et fiables. La deuxième condition, c'est que ça s'accompagne, au-delà de la seule question économique, d'un environnement politique favorable, c'est-à-dire d'un accord, notamment sur les questions de maîtrise des flux migratoires, avec automaticité, par exemple, des laissez-passer consulaires, qu'on n'ait pas besoin de pleurer pour attendre le laissez-passer consulaire pendant qu'on a un OQTF, etc. Et la troisième chose, c'est que ce soit quand même nos entreprises, et pas les Chinois, qui bénéficient aussi de ces marchés sur quand par exemple on construit un métro ou un pont ou une infrastructure de télécommunication ou digitale dans un pays d'Afrique et c'est utile parce que ces infrastructures sont le préalable en quelque sorte au développement économique, donc c'est très utile. On met de l'argent, le minimum qu'on peut en attendre, c'est que ce soit quand même des entreprises françaises ou européennes qui sur place mettre en œuvre les travaux. Enfin, alors qu'aujourd'hui,
1: c'est vraiment une poupée russe. Hein. Souvent, chaque fois qu'on soulève le couvercle, il y en a une autre à l'intérieur.
0: Et aujourd'hui, c'est un vrai sujet parce que comme la France s'est retirée du continent africain, aujourd'hui, ce sont les Chinois qui partout se sont déployés en Afrique et eux, ils ont aucun complexe. Ils arrivent avec des capitaux, ils mettent en œuvre.
6: Avec des ressources humaines aussi.
0: Oui, exactement. Ils viennent avec leur propre main d'œuvre, avec leur propre personnel.
6: Je l'ai personnel. Connu au début des années.
0: Et ils sont dans une logique 2000. De prédation.
6: Quand j'étais expatrié à Luanda en Angola, les Chinois construisaient la gare de Luanda, et en fait, il n'y avait pas un seul ouvrier angolais dans les équipes qui construisaient la gare. C'était un projet chinois avec des ouvriers chinois.
1: Allez, Nicolas Bay, vous restez avec nous si vous voulez.
0: Je rappelle
1: que vous êtes député européen et nous allons passer à la suite du programme. Nous aurons tout à l'heure notre clin d'œil culture que vous attendez tous avec impatience, j'en suis sûr. Mais auparavant, on va parler de l'inconscience de la gauche à rond sur un fleuron français, le groupe Total.
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1: On n'en a pas fini avec le sketch gouvernemental et le sketch LFI sur le prix de l'essence. Le syndicat des distributeurs de carburant indépendant va saisir l'autorité de la concurrence. Philippe Charlès a suivi tout ça. Il m'écoute. Le réseau Total pratique des prix que personne d'autre ne peut pratiquer. Voilà ce que déplore ce syndicat sur France Culture par la voix de son conseiller national. En clair, pour ses concurrents, Total ne vend pas assez cher. Mais pour la presse de gauche, Total vend trop cher. Après l'annonce des 5,4 milliards de dollars de profits au premier trimestre 2026, toute la presse participe au lynchage de Total. L'Humanité traite Total de profiteur de guerre. Le Canard Enchaîné estime que Total profite de son monopole, de son quasi-monopole privé pour augmenter ses prix et ses profits, puis utiliser ce pactole pour faire pression sur les décisions politiques. en dépensant plus de 1 million d'euros par an en lobbying, ce qui pour Total est quand même assez peu, 1 million d'euros, mais bon, enfin voilà, ça paraît beaucoup, en tout cas, à nos amis de gauche. Côté politique, le groupe Total a trouvé une Torquemada en jupon qui ne donne pas dans la dentelle. On va l'écouter. Total ne fait pas de bénéfices en France. Écoutez donc l'attaque de la députée européenne insoumise, Manon Aubry.
7: Bon, tout ça, c'est n'importe quoi. C'est justement bien le problème que Total ne fasse aucun bénéfice en France. C'est vrai qu'ils ont déclaré aucun bénéfice sur les trois dernières années, ce qui leur a permis de payer aucun impôt sur les sociétés. Mais ça, on peut y remédier de manière très claire. Première chose, si Total ne paye pas sa juste part d'impôt en France, c'est parce qu'ils transfèrent artificiellement leurs bénéfices vers des pays comme les Pays-Bas ou la Suisse, qui sont leurs premiers pays où ils déclarent le plus de bénéfices en Europe. Alors je vous rassure, il n'y a pas de gisement de pétrole inconnu que Total aurait découvert en Suisse ou aux Pays-Bas. La seule vraie raison, c'est qu'ils font de l'évasion fiscale, c'est-à-dire qu'ils transfèrent leurs bénéfices.
1: Voilà, alors Philippe Charles, je me tourne vers vous en présence d'Yves Dreyfus, notamment. Est-ce que, alors pourquoi ils ne font pas de bénéfices en France ? Est-ce que c'est vrai
6: d'abord ?
1: Et qu'est-ce que vous pensez de cette version de l'affaire ?
6: France, Pays-Bas et Suisse. Donc il faudrait que Madame Aubry se renseigne un petit peu, fasse un peu preuve de, je vais dire, de professionnalisme dans ses recherches avant de dire ça.
1: Mais voilà, je suis sûr qu'elle va vous écouter attentivement.
6: Absolument. Je la salue si elle nous écoute. Restons courtois même avec elle.
1: Absolument.
6: Alors d'abord, oui, Total fait très peu, sinon pas très peu de bénéfices en France, tout simplement parce que Total a deux grandes activités en France. Il a trois raffineries d'un côté et il a 3300 stations-service sur 10 000. Hein, donc c'est à peu près le tiers des stations-service en France. Et il s'agit en fait d'activités assez peu lucratives parce que Total tient en fait 70 à 75% de ses bénéfices de son activité exploration-production, c'est-à-dire de l'extraction du pétrole. Il n'y a pas d'extraction du pétrole en France. Donc Total ne transfère pas des bénéfices cachés français en Suisse et en Hollande, aux Pays-Bas. Il déclare dans tout pays les bénéfices qu'il fait dans ces pays et il paye les impôts au prorata de la loi et de la régulation locale, point barre. Donc ça veut dire qu'effectivement Total fait très peu de bénéfices en France et ça va beaucoup décevoir Madame Aubry parce que compte tenu des ristournes à la pompe, il va encore y avoir moins de bénéfices en 2026 et donc Total ne va pas encore payer beaucoup d'impôts en France en 2026. La deuxième chose, je corrigerai Madame Aubry, c'est-à-dire qu'en Hollande, aux Pays-Bas, ça n'est pas vrai, la Hollande est toujours un producteur important de gaz et Total a une filiale en Hollande que je connais bien qui produit du gaz et donc qui tient probablement ses bénéfices de là. Et quant à la Suisse, alors là c'est un cas particulier. Toute l'activité trading de Total, c'est-à-dire achat et vente de pétrole brut, se passe à Genève. Total n'a pas choisi la Suisse pour sa fiscalité. Les activités, le centre mondial du trading pétrolier se passe à Genève et est soumis effectivement à la fiscalité suisse qui est nettement moins élevée que la fiscalité française. Mais donc Total a choisi son activité trading en Suisse parce que le trading se fait en Suisse, point barre.
1: Bravo, la cellule riposte, vous pourriez monter une cellule riposte à Manon Aubry sur le pétrole.
6: Montrer une, voilà.
1: Parce que là, c'est implacable, ce que vous avez expliqué.
6: Oui, ce que je veux dire, c'est que Total paye environ une moyenne de 43% sur ses impôts. 43% en moyenne. Dans des pays, ça peut atteindre 70%. C'est le cas en Norvège. Et donc, Total paye ses impôts dans ces pays tout à fait normalement.
1: Mais c'est d'ailleurs, on est obligé. C'est une convention internationale qui fait qu'on paye ces pays dans le... Évidemment, on va pas les priver des impôts.
6: Pourquoi est-ce que juridiquement, ça n'est pas possible et moralement, c'est très contestable? Je vais vous l'expliquer. Le premier, c'est que juridiquement, donc vous l'avez dit, quand on est fiscalisé dans un pays, on peut pas être refiscalisé dans un autre pays. La double fiscalité est illégale. Nous avons des conventions avec ces pays. Donc je doute, par exemple, que le Nigeria, où Total paye des impôts, accepte de transférer les impôts payés au gouvernement nigérian en France pour les beaux yeux de Madame Aubry. Ça, c'est la première chose. La deuxième chose, c'est que, soyons fous, imaginons que Total fait des surprofits. Moi, je considère que c'est au pays producteur, là où Total fait ses éventuels surprofits, de juger si la fiscalité est insuffisante, et cette rente pétrolière, elle revient avant tout au pays pétrolier. Donc je trouve que pour une gauche qui se veut...
1: C'est-à-dire aux pays qui ont des gisements de pétrole, là où puise Total, hein, c'est ça que je voulais dire.
6: Je parle pas en Europe, hein, là je parle dans les gisements, dans l'ensemble là. Du monde. Et donc pour une gauche qui se dit à la fois racialiste et décolonialiste, je trouve que vouloir puiser la ressource de pays que nous avons dans le temps colonisé, c'est un retour au néocolonialisme.
1: Intéressant. Voilà, un retour au néocolonialisme par l'intermédiaire de cette taxe de Martine Aubry. Manon.
4: Oui, c'est pas la même.
6: Bon, qui se ressemble, ça semble.
1: Voilà. Mais Yves-Marie Sévillan, on va réécouter Manon Aubry tout à l'heure.
4: Hein, oui, je voulais simplement effectivement faire remarquer que Total Energy prenait d'autant plus sa place que la direction indiquait que par rapport à l'augmentation des revenus, ils allaient certainement passer le barème, les faisant passer dans une imposition supérieure des super profits, ce qui est en fonction du revenu annuel.
6: Ce ne sont pas des super profits qui sont faits en France.
4: Non. Mais la direction a annoncé que de toute façon, effectivement, elle serait de ce fait a priori plus imposée.
1: Imposée, mais où?
6: Alors oui, elle sera plus imposée en France. C'était, je vous ai dit qu'il y avait en France des activités
1: raffinage. À cause de la holding.
6: Il y a des activités raffinage d'un côté, des activités distribution de l'autre. Les activités distribution totales cette année vont certainement être pratiquement déficitaires puisqu'ils vendent, sinon à perte. Pratiquement au niveau sans aucun profit. Par contre, l'activité raffinage qui dans les années précédentes était très déficitaire sera très bénéficiaire cette année. Donc ce qui veut dire que Total peut-être en 2026 va faire de gros bénéfices sur son raffinage sur ces trois raffineries françaises et payera au prorata de la législation française ses impôts comme dans tout pays.
1: Tout simplement. Alors, elle n'en a pas fini, hein, Manon Aubry, puisqu'elle veut recalculer les bénéfices, créer un impôt universel sur les entreprises et aussi bloquer les prix.
8: Deuxième chose, ce que nous proposons, c'est précisément de changer la manière dont on calcule les bénéfices et dont on calcule l'impôt sur les sociétés. Avec la proposition que nous faisons d'impôt universel sur les entreprises, les très grandes entreprises comme Total, qui ont une activité dans plusieurs pays, on pourra comparer leur activité économique réelle, c'est-à-dire leur nombre d'employés, leur chiffre d'affaires, leur activité dans chacun des pays où ils sont présents, et en fonction de cela, recalculer les impôts qu'ils doivent payer. Et troisième chose, on voit bien que l'officialité médiatique se dit au secours, les insoumis, ils proposent le blocage des prix. Eh bien oui, rien n'empêche de faire le blocage des prix. Même mieux que ça, il y a un article qui existe et qui permet de bloquer les prix. Ça a déjà été fait sur le gel hydroalcoolique et même sur l'essence dans les années 1990. Bref, à tous les journalistes qui voudraient s'offusquer du fait qu'on veuille bloquer les prix et taxer les super-profits, oui, c'est possible. Dans le droit actuel, ce qui manque, c'est de la volonté politique. C'est pour ça qu'on a besoin de Jean-Luc Mélenchon, candidat à l'élection présidentielle. Donc continuez à signer si vous voulez taxer les super-profits et bloquer les prix sur Mélenchon2027.fr.
1: Last, bloquer les prix, signer la manifestation,
6: Philippe Charlez. La taxation des super-profits, je vous ai répondu, ça sous-entendrait une double fiscalité qui aujourd'hui est interdite et qui demanderait éventuellement une renégociation avec l'ensemble de ces pays. Renégociation que ces pays n'accepteront pas puisque ça signifierait pour eux des pertes de revenus et des pertes d'impôts. Petit mot quand même sur la baisse à la, du prix à la pompe et notamment les critiques que peuvent faire les associations de distributeurs. En effet, il y a des distributeurs indépendants, voire des distributeurs de grandes surfaces comme Leclerc, Super U ou Carrefour, qui eux ne vivent que sur la distribution. Ils n'ont pas ni d'activité de raffinage, ni d'activité d'exploration-production. Donc ils ne peuvent pas couvrir un éventuel déficit dans, la distribution par le raffinage et sur surtout l'exploration-production, ce que peut se permettre Total. Donc c'est ce qui veut dire que si Total baisse trop ses prix, le consommateur sera content, mais la vente à perte est interdite en France, deuxièmement c'est de la concurrence déloyale, et puis troisièmement il y a quand même un risque de ruée à la pompe avec des troubles à l'ordre public, je les imagine très bien. Maintenant en ce qui concerne le blocage des prix.
1: Oui.
6: Alors le blocage des prix, ça a été tenté, si c'était simple ça se saurait, ça a été tenté au cours de l'histoire dans diverses conditions, il y a même eu un blocage des prix lors de la Révolution française, blocage des prix du grain, de la farine, et puis le résultat c'est qu'il n'y avait plus de pain nulle part et que ça a créé une famine absolument épouvantable. Ouais. Donc ça veut dire que le blocage des prix, le blocage des prix, surtout sur une denrée que nous ne produisons pas, parce que les trois raffineries de Total ne suffiront pas à provisionner toute la France. C'est ce que dit Madame Aubry. Quand on lui dit, on va bloquer les prix, enfin, elle dit, je vais bloquer les prix. Donc, la réponse, c'est de dire s'il va y avoir une pénurie instantanée avec des queues de 3 km à chaque pompe à essence. Elle dit, mais ça fait rien, on réquisitionnera. Mais on pourra pas réquisitionner puisque c'est des choses qu'on ne produise pas. Donc, on réquisitionnera les trois pauvres raffineries de Total en France et puis il y aura plus d'essence pour personne. Ça sera le résultat, c'est évident.
1: Ouais.
6: Et puis un développement d'un marché noir aussi, parallèlement à ça.
1: Bien sûr, où le litre d'essence, ça sera Mad Max, hein, comme ce film, où le litre d'essence vaut très, très cher. Yves-Marie Sévillien.
4: Oui, non, je remarquais effectivement le côté cocasse de l'affaire, c'est la folie socialiste de l'impôt. C'est que la direction de Total Energy c'est se retourner en disant, bah, écoutez, si vous voulez nous taxer supplémentaires, nous, on va arrêter effectivement ce plafonnement qui aujourd'hui bénéficie aux consommateurs français. Donc finalement, effectivement, c'est cette folie habituelle de l'impôt socialiste qui se retourne contre le pouvoir d'achat des Français.
1: Ouais, exactement.
6: Alors je dirais simplement parce que c'est pas un sondage que j'ai fait parce que je n'ai pas les moyens de faire un sondage, mais j'ai publié. Mais c'est presque ça parce que j'ai publié un post sur le
1: sondage
6: sujet,
1: de
6: un post sur le sujet sur LinkedIn qui a énormément de succès puisqu'il a fait près de 60 000 vues, ce qui est quand même,
1: c'est
6: quand même beaucoup, et près de 500 likes. Et généralement, dans les likes, vous avez plusieurs types de likes. Vous avez soit le like, vous avez le sourire, le j'aime, attention au cochon, et puis vous avez ça s'appelle un like, alors un j'aime.
1: Oui, un j'aime, si vous voulez.
6: Et donc, il y a aussi le j'aime moquerie. Eh bien, ce que je veux dire, c'est qu'il n'y en a aucun et vous avez que des commentaires positifs.
1: Ouais.
6: Disant effectivement que Total fait déjà des efforts, etc. On en a marre de taxer l'un des derniers fleurons de l'industrie française, etc.
1: Ouais, absolument.
6: Donc les Français ne sont pas dupes de ce côté-là.
1: Et Monsieur Lisnard évoque sur France Info TV, le maire de Cannes, une frénésie socialiste, mais aussi à droite, qui existe aussi un peu à droite.
6: Et ORN,
1: notamment
6: remarquer,
1: ORN.
6: Oui, puisque ORN, ils étaient très partagés.
1: Ouais.
6: Marine Le Pen était pour une surtaxation des profits, alors que Jordan Bardella était contre.
1: Était contre, voilà. Donc, il stigmatise une idée de tout taxer. Ce pays a le record du monde des impôts, dit-il. Taxer Total, c'est favoriser ses concurrents. Exxon, par exemple, ce qu'on veut favoriser.
6: Oui,
1: est-ce qu'on veut favoriser les entreprises concurrentes des entreprises françaises.
6: Qui eux ne seront pas soumis, qui d'ailleurs n'ont aussi que des activités distribution et raffinage. Exxon, BP, Shell n'ont des activités distribution, voire raffinage. Je crois Exxon a une raffinerie. Et donc ne seront pas taxés, mais par contre Total, au contraire, sera moins compétitif que ses concurrents.
1: C'est ça.
6: Donc,
1: et puis dernier point, les surprofits. Alors c'est vrai que ça n'existe pas en économie, le surprofit. J'ai vérifié ça.
6: Il y a des profits. Il y a des profits.
1: Il n'y a pas de surprofits. Voilà. Il y a des pertes. Il n'y a pas de surpertes non plus. Et donc on est le pays, dit Lisnard, et il a raison, je trouve, qui a les plus fortes taxes sur l'investissement, sur les profits. On surtaxe depuis un an et demi les produits financiers plus que le reste du monde. Et on Macron voudrait nous faire croire que le problème du prix du carburant, c'est un problème de taxes.
4: C'est la dialectique de la gauche. Parce que le super profit, les surprofits.
6: Parce qu'au cours des deux dernières années, il y a déjà une surtaxe sur les entreprises qui font plus d'un milliard de bénéfices par an. Et de même qu'il y a une surtaxe sur les ménages qui gagnent plus de 400 000 euros par an.
1: Allez, on clôt le sujet Total qui nous accompagnera encore pendant un moment, j'ai l'impression. Merci à Philippe Charlaise de nous avoir éclairé tout ça.
6: J'espère avoir convaincu Madon Aubry.
1: Voilà, alors il nous reste, j'espère, en tout cas vous lui avez donné beaucoup d'arguments. Notre petit clin d'œil culture doit être très très court parce qu'il ne reste plus que très très peu de temps. Juste après ceci.
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1: Et avec Philippe Charlaise et Yves-Marie Sevilla qui sont restés. Yves-Marie Sevilla, votre clin d'œil culture.
4: Je voulais au départ évoquer l'exposition d'Yann Arthus-Bertrand. Non, je notais que nous fêtons ce dramatique anniversaire des 40 ans de l'explosion de la centrale nucléaire de Tchernobyl, 26 avril 1986. Voilà, à ce titre-là, j'invite effectivement tous les spectateurs à regarder la série télévisée qui se nomme Tchernobyl. Vous avez aussi un certain nombre de documentaires très bien faits.
1: Qui se trouve où qu'on peut regarder où?
4: C'est sur les vidéos que vous pouvez acheter sur Internet. Je dirais pas
6: c'est pas sur une chaîne de la TNT.
4: Et en l'occurrence, ensuite, vous avez des documentaires France Télé très bien faits, et en l'occurrence, qui montrent à quel point, à l'époque, au-delà de la catastrophe industrielle nucléaire, télé très bien fait, et en l'occurrence, qui montrent à quel point, à l'époque, au-delà de la catastrophe industrielle nucléaire, cela a été. Le

0: violon. Et il décrit aussi, disons, la rudesse à l'époque de la vie dans un couvent. Donc ça se passe au milieu
1: au 16e siècle,
0: au milieu, non, ça se passe au milieu du 18e siècle.
1: 18e.
0: Ivan dit c'est 18e
1: siècle.
0: C'est
1: un film en costume qui a l'air très,
0: très
1: beau.
0: Très beau, c'est un film italien, ouais. Et j'encourage tout le monde à aller le voir.
1: Magnifique. Allez, je garde ma petite idée pour la semaine prochaine, hein. Restons courtois du vendredi, c'est fini. Merci à tous dans ce studio, merci à la technique, merci chers auditeurs de nous avoir suivis, accompagnés, commentés. Heureux d'avoir passé ces petites heures en votre compagnie, deux petites heures. 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Nous, on se retrouve le vendredi 15 mai, même heure, même adresse. Restons courtois, 17h30, 19h30 sur Radio Courtoisie avec Boulevard Voltaire et toute la joyeuse bande. Cette émission, la semaine prochaine, sera exceptionnellement animée par Jean-François Coulon-Desarts. Ce sera formidable, j'en suis sûr, je serai collé au poste. Je ne sais pas vous, mais eux, ils ont déjà hâte.
2: Ça suffit maintenant.
3: Et à 17h30 aujourd'hui, c'est Pierre-Alexandre Bouclet qui dirigera Restons Courtois avec...
4: Au revoir.
3: 6h57, bonjour à tous et bienvenue sur Radio Courtoisie. Dans 2 minutes 30, en direct, votre matinale ligne droite, premier sujet dans Debout les Français avec Laurent Firode. Exposition saccagée à Paris, qui ne veut pas du vivre ensemble? Rejoignez-nous dès maintenant sur la chaîne Ligne Droite de YouTube pour écouter l'émission, discuter entre lignonautes. À tout de suite.

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1: Lundi 11 mai 2026, aujourd'hui nous sommes dans la semaine C du cycle des émissions à Radio Courtoisie. Nos prochains rendez-vous tout à l'heure à 10h, paroles et pensées de Jean-René Ladmiral pour les Beauboires d'or, critique de la désinformation médiatique. À midi, le libre journal de Michel de Rostolan, trahi par les élites, la francophonie, vecteur historique de la puissance française dans le monde. À 14h, le libre journal de Lumière de l'Espérance d'Olivier Figueras. À 15h30, Histoires à la loupe de Patrick Simon. 16h, Populaire, vous avez dit Populaire, de Renaud Dourges. À 16h30, En toute bonne foi, de France Andrieux. À 17h, Culture et politique, de Richard Haddad et Pierre Henry. 17h30, Restons courtois, avec Pierre-Alexandre Bouclet, avec notamment un rendez-vous avec Marin de Viry et le rendez-vous de la réinformation. 19h30, le libre journal du lundi soir, dirigé aujourd'hui par Romain Petit. Et puis à 21h30, l'église de la Madeleine, épisode 1, proposé par Claudia dans les soirées musicales. Et puis tout de suite et en direct, Richard de Sèze et toute l'équipe du matin pour votre matinale Ligne Droite. Soyez donc les bienvenus et merci d'écouter Radio Courtoisie. Il est 7h.
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4: Bonjour chers amis, bienvenue dans Ligne Droite, la matinale de Radio Courtoisie. Nous commencerons à nous interroger sur le vivre ensemble. Est-ce que ça marche vraiment? Une exposition a été saccagée à Paris, nous en parlerons avec Laurent Firode. Et ensuite, nous enchaînerons avec un grand fleuron de la démocratie, Nicolas Sarkozy. Va-t-il aller directement en prison? C'est Philippe Bilger qui essaiera de regarder dans sa boule de cristal. Nous continuerons avec la commission à l'oncle grâce à Éric Morillo qui a écrit avec Michel Goldstein un livre « Les intouchables de l'audiovisuel public » et nous finirons évidemment par les chroniques de David Engels et aussi la

0: L'analyse de Régis Sommier qui portera sur l'Ukraine. Et tout de suite, un petit mot d'actualité avec Alexandre de Galzin.
1: Bonjour Richard, bonjour chers auditeurs. Cette semaine jusqu'à mercredi, les sénateurs reviendront sur la loi sur l'euthanasie, mais il est malheureusement bien possible que leur intervention soit vaine. En effet, pour rappel, c'est la deuxième fois que les sénateurs ont le texte entre les mains, mais comme le veut la Constitution, ce sera à l'Assemblée nationale d'avoir le dernier mot. Le Sénat a beau être toujours dominé par les Républicains, globalement opposés à cette loi, les modifications qu'il pourrait apporter hériseraient probablement une Assemblée nationale passablement plus progressiste. De son côté, le directeur de la Fondapol, Dominique Reynier, a appelé à un sursaut dans les colonnes du JDD, déclarant qu'associer le suicide à une mort digne était irresponsable et dénonçant un coup de force législatif. Mais le combat n'est pas encore perdu.
0: Et vous avez un peu de mal à nous dire de Macron.
1: Oui, après l'Égypte, le président de la République a poursuivi sa tournée africaine au Kenya, où il sera encore demain. Et puis après ça, l'Éthiopie, parce que pourquoi pas. Tout cela fera bien de la matière pour la chronique de Richard de Cesse demain à 7h50. Soyez au rendez-vous, chers auditeurs. Mais alors, pourquoi le Kenya, demanderez-vous? Eh bien, c'est parce que c'est dans ce pays anglophone que s'est déroulé un sommet France-Afrique, en deux mots, évidemment. Et c'est au cours de ce sommet qu'Emmanuel Macron a encore dit quelque chose de brillant pour défendre nos intérêts. On l'écoute.
2: Étant de langue. Et ces mots voyage, parce que cette langue voyage, et je l'ai souvent rappelé, l'épicentre aujourd'hui de la langue française est sur les bassins du fleuve Congo. Elle n'est pas sur les quais de la Seine. Parce que c'est là qu'il y a le plus de locuteurs.
1: Voilà, de notre côté, on a plutôt l'impression que l'épicentre de l'Afrique se situe sur le bassin de la Seine et qu'on n'est pas certain que l'échange vaille vraiment le coup. Mais enfin, n'est pas le Mozart des traités commerciaux qui veut.
0: Alors, une fois n'est pas coutume, les bonnes nouvelles nous viennent d'Angleterre.
1: Une série d'élections importantes a eu lieu au Royaume-Uni en fin de semaine dernière. En Angleterre, tout d'abord, plus de 5000 postes de conseillers municipaux étaient à pourvoir et c'est le parti Reform UK du Brexiteur Nigel Farage qui est arrivé en tête avec près de 1500 sièges contre seulement 2 en 2021. En Écosse, le SNP nationaliste de gauche reste dominant avec 58 sièges sur 129. Mais là encore, Reform fait une percée à 17 sièges. Même scénario d'ailleurs au Pays de Galles où les élections régionales avaient été également lieu. Partout, on constate un effondrement du Labour et des conservateurs, les deux partis traditionnels, et une très forte hausse de la droite nationale et du parti vert gangréné par l'islamisme. Comme partout en Europe, on sent qu'un vent neuf souffle sur le vieux continent.
0: Et en bon journaliste, vous vous attaquez aux fausses nouvelles des centristes.
1: Absolument Richard, la cérémonie du 8 mai a été troublée à Carpentras, notamment par la diffusion sur les haut-parleurs de la mairie de la chanson Maréchal nous voilà, hymne de la France collaborationniste. Alors, les centristes et la gauche se sont mises à hurler au retour du nazisme comme tous les deux jours. Sauf qu'en réalité, les médias qui ont allègrement relayé l'information savaient que la chanson avait été diffusée par erreur par un prestataire extérieur à la mairie hérité du précédent maire socialiste. Le dit prestataire a d'ailleurs reconnu son erreur officiellement, tout cela en éclipsant le succès populaire de l'hommage que vous pouvez retrouver sur le compte Twitter de Ligne Droite.
0: Et alors, un petit bonus sport?
1: Oui, vendredi dernier, un drame est venu secouer le monde du football junior. Matteo, 9 ans, a été victime d'un nouveau type d'insécurité qui envahit désormais les pelouses. Après la fin d'un match opposant les équipes juniors d'Auchy-les-Mines et de Creil, les joueurs de la ville de banlieue se sont mis à 5 pour rouer de coups Matteo dans un déchaînement de violence inexplicable. Marine Le Pen a dénoncé le résultat de décennies passées à écouter, analyser la réalité, accepter les comportements de mineurs de plus en plus jeunes qui pourrissent la vie des Français. Le maire de Creil, Omar Yacob, n'a pas encore réagi de son côté.
0: Et l'entraîneur avait refusé de donner le nom de ceux qui étaient en train de rouer le coup. Parce qu'il faut défendre les joueurs, bien sûr. Alors, est-ce qu'il va faire beau aujourd'hui? Je connais déjà la réponse.
1: Pas du tout, non. Effectivement, des averses sur une bonne partie du pays, avec des orages même en Auvergne-Rhône-Alpes. Ça étant, ça s'améliore un petit peu au niveau du Golfe du Lion et du sud-ouest de la France. Côté température, nous aurons ce matin 8 degrés à Lille, 9 au Mans, 8 à Chartres, 9 à Paris. Cet après-midi, les maximales seront de 18 degrés sur le Grand Est, 13 sur les Hauts-de-France, 15 en Île-de-France et jusqu'à 25 autour du Golfe du Lion. Et je rappelle que nous célébrons en ce 11 mai Saint-Estelle, Saint-Jean-Goux et Saint-Mamère. Saint-Mamère, introducteur des rogations au 5e siècle, il a subi les Burgondes, il a subi les Ariens, il a subi les tremblements de terre, il a subi les inondations et les onces d'Arles.
0: Voilà, et les rogations, c'est pour prier, pour avoir le beau temps. C'est le moment. Merci beaucoup, Alexandre.
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0: Et nous enchaînons avec Alice Meunier qui nous parle de mots.
3: Eh oui, chers auditeurs, bonjour. En 15 ans, un quart de nos mots ont disparu. Mais alors, qu'avons-nous perdu avec eux ? Selon l'étude Sliding into Silence des chercheurs américains Valeria Pfeiffer et Mathias Mehl, notre volume quotidien de parole est passé d'environ 16 000 mots en 2005 à 12 700 en 2019. Un quart de notre parole évaporée. Nous parlons moins et avec moins de mots. Nous utilisons 338 mots de moins par jour qu'il y a 15 ans. Ces mots ne disparaissent pas brutalement. Ils s'éclipsent dans les petits moments de la journée. Demander son chemin à un passant est remplacé par le GPS, une conversation par un vocal, une phrase par un emoji. Autrement dit, nos mots disparaissent sans qu'on s'en aperçoive. Cependant, la parole structure la réalité. Un mot absent, c'est une nuance qu'on ne précise plus, une pensée qu'on ne peut plus exprimer. La disparition des mots, comme la méconnaissance de leur sens, interdit toute communication. Mais alors, quelles en sont les causes ? D'abord, les réseaux sociaux qui ont imposé un nouveau rapport au langage. Sur TikTok, Snapchat ou Instagram, ce qui compte, c'est la rapidité. Les formats courts tuent la formulation. Le vocabulaire fond doucement pendant que montent les abréviations comme OK, TKT, JPP. Fonctionnel, oui, mais qui écrase la parole personnelle. Les anglicismes accélèrent ce mouvement. Scroller, checker, booker. Le français emprunte massivement à l'anglais. Non pas pour combler un vide, mais par facilité. Chaque anglicisme assimilé chasse un mot français. La langue s'appauvrit, non pas faute de mots, mais faute de les utiliser. Mais qui porte la plus grande part de responsabilité ? Eh bien, roulement de tambour, l'école. Alors oui, quand on relègue l'orthographe au rang d'obsession élitiste, quand on traite la grammaire comme une oppression, on ne modernise pas, on prive les élèves d'outils. Ne pas distinguer un participe passé d'un infinitif, ce n'est pas une question de style. C'est toute une logique de pensée qui vacille. Et le débat fait rage. En fin mars, le ministre Édouard Geoffrey demandait aux enseignants d'être plus exigeants en orthographe et en grammaire. Dans toutes les matières. Bonne idée ? Apparemment non. C'est Cécile Duflot, l'ancienne patronne des écologistes, qui répond la première. L'orthographe, c'est pas une religion. D'accord, mais l'orthographe n'a jamais prétendu l'être. C'est un ensemble de règles qui s'apprennent et qui donnent accès au trésor de la littérature française et à une conversation intelligible par tous. Geoffrey lui répond simplement « L'exigence scolaire, ce n'est pas un luxe élitiste, c'est un impératif démocratique. » Mais alors, qu'y a-t-il derrière la question des mots ? Eh bien, le pouvoir. Un quart de notre parole disparue, c'est un quart de réflexion, d'imagination, d'opinion en moins. Wittgenstein l'avait dit, les limites de mon langage sont les limites de mon monde. Dans un désert lexical, l'émotion brute prend le pouvoir. On ne démontre plus, on ressent. On ne débat plus, on s'indigne. On ne convainc plus, on bloque. Et quand on n'arrive plus à dire avec finesse ce qu'on pense, on cogne. La violence devient une substitution à la pauvreté du langage. Orwell l'avait anticipé dans 1984 avec la novlangue. Réduire le vocabulaire, c'est réduire la capacité à résister. Une langue appauvrie ne produit pas seulement de mauvais orateurs, elle produit des citoyens vulnérables. Les mots ne sont pas des ornements, ce sont des outils, des repères, des armes. La langue meurt quand on la laisse en mode avion. Une société sans mots est une société sans mémoire, et une société sans mémoire est une proie facile pour la servitude. Alors oui, il faut redonner des mots au sens pour ne pas réduire la langue à un utilitarisme immédiat et redonner des mots aux choses, aux impressions, aux opinions. Donc résistons à l'abrutissement par simplification pour défendre, par la richesse de notre langage, une idée exigeante de la liberté. Celle qui suppose l'effort de nommer, de comprendre et d'échanger.
0: Merci beaucoup Alice.
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0: Et debout les Français, c'est avec Laurent Firode. Bonjour Laurent.
5: Bonjour, bonjour. Comment ça va ?
0: À merveille, merci et vous-même.
5: Bah, très bien, ça va très bien.
0: Très bien. Alors, je rappelle que vous êtes cinéaste, et que vous avez réalisé la trilogie Le Monde d'après, et surtout, vous avez une chaîne, enfin surtout, et en plus, vous avez une chaîne YouTube, Les Films à l'arrache, qui connaît un succès grandissant, où vous attaquez le politiquement correct, et si j'ose dire, le photographe Artus Bertrand, lui, au contraire, se vautre dans le politiquement correct, avec joie, avec délice, et avec rentabilité d'ailleurs, n'y a pas que de la générosité de sa part, il y a peut-être aussi quelques juteux contrats. Et le voilà qui a envahi la place de la Concorde avec une magnifique exposition de photos qui s'appelle « Vivre ensemble ». Et le résultat a été immédiat, donc ces immenses photos présentant une France multicolore, une France diversitaire, une France heureuse, une France avec des couples à plusieurs papas, plusieurs mamans, plusieurs personnes, une France black, blanc, bleur, comme on aurait dit dans les années 80-90, a été immédiatement saluée par justement ceux dont il prône l'accueil, ceux dont avec qui il prône la cohabitation, ceux qu'il appelle dans un vivre ensemblisme touchant à accueillir. Et donc les supporters du PSG ont ravagé son exposition, ont tout mis par terre et pendant entre deux mortiers tirés contre les policiers, ils ont soigneusement piétiné toutes ces images du vivre ensemble.
5: Eh oui. Vous avez parfaitement résumé la situation. C'était magnifique. Moi, j'étais passé devant, je me souviens, je prenais le bus et j'étais passé devant l'exposition. Je me demandais, mais qu'est-ce que c'était tous ces panneaux dégueulasses qui faisaient en sorte que cette si belle place, qui est déjà bien défigurée par tous les travaux à la con qu'ils font, c'était encore pire, quoi. Donc, quelque part, donc c'est un pied de nez au vivre ensemble, bien sûr, c'est un immense gars qui est arrivé, mais également, je trouve que c'est une œuvre de salut public, parce que c'était tellement laid et tellement horrible pour cette exposition que, heureusement, elle a été saccagée. Je crois qu'on me dit qu'elle a été remise sur pied.
0: Elle a été remise sur pied. Alors oui, il faut quand même dire à quel point c'était laid. C'est-à-dire, c'était avec du bois de charpente, avec du bois de chantier, du bois dont on aurait fait des caisses avant et encore pas les plus luxueuses. Et donc ces grandes photos avec cette espèce d'esthétique à l'Artus Bertrand, on écrit bien, c'est léché. Voilà, la photographie permet de ne rien laisser dans l'ombre. Il s'était fait connaître en photographiant des vaches, je ne sais pas si vous vous souvenez, des vaches et des bœufs dans les années 80-90. Tout le monde était super excité par les photos de Yann Arthus Bertrand qui photographiait des vaches comme s'il s'agissait de top modèles. Et depuis, il a un peu changé, il a photographié le monde vu d'en haut. Et là, le voilà au cœur de la France. Et avec son exposition à petit prix, pour ainsi dire, où évidemment on se passe de mettre de véritables supports pour ces grandes photos. Donc il avait effectivement transformé la place de la Concorde en palissade de chantier. C'était un peu surprenant. Et on se retrouve avec donc Arthus Bertrand qui le matin, le lendemain matin après la qualification du PSG, donc erre place de la Concorde, les larmes dans la voix, les larmes aux yeux, filme la dévastation et explique que de toute façon il ne faut surtout pas pleurer et que ce vivre ensemble en fait n'a pas du tout été attaqué par ceux qui en sont les principaux personnages, donc les gens de la banlieue, on les a vus, on a vu les photos, effectivement, il y avait assez peu de charcutiers de Mourmelon et de dames du 16e arrondissement pour piétiner les panneaux, ça avait ressemblé beaucoup plus à des jeunes de banlieue, voilà, issus de la diversité, des gens capables de voter LFI à Saint-Denis, en gros, hein, pour le dire ensemble, et qui n'avaient pas l'air d'être totalement du vivre ensemble, et vous en avez profité pour réaliser un petit sketch que vous nous avez autorisé à diffuser.
5: Et avec grand plaisir.
6: Mais c'est... Tout est dit, là, non?
7: Comment ça?
6: Bah, qu'est-ce qu'on voit? On voit quoi? On voit une exposition saccagée et une solidarité de tous ces gens qui viennent pour relever l'exposition. Mais moi, ça, c'est hyper émouvant. Enfin, tu te rends compte? Tous ces bénévoles, en plus, qui viennent pour réparer l'exposition, pour dire au monde, le vivre ensemble, c'est pas une illusion. Tu comprends?
7: Mais, pardon, mais les casseurs...
6: Les casseurs, c'est les premières victimes du refus de la société française au vivre ensemble. Et là, ils viennent nous dire un message très fort. Qu'est-ce qu'ils nous disent? Ils nous disent, mais le vivre ensemble, mais c'est pas pour nous, le vivre ensemble. Il faut continuer à se battre pour lutter contre toute forme de discrimination.
7: Et toi aussi, tu y vas pour remettre en état l'exposition?
6: Hein? Ah non, moi j'ai des problèmes de dos. Et puis en plus, là, je suis sur un gros coup, là, un projet hyper ambitieux. Je vais proposer une parole nouvelle sur le vivre ensemble. Et d'ailleurs, là, je vais à la mairie en fait pour récupérer les subventions.
7: Et c'est quoi comme projet sans indiscrétion?
6: Ah non, c'est pas indiscret. Non, c'est un festival ouvert et inclusif qui est dirigé et composé majoritairement de cette nouvelle France dont on est si fier et qui vient dire à l'ancien monde il faut lutter contre toute forme de domination néocoloniale et patriarcale dont ils sont victimes.
7: Mais c'est quoi ce festival, enfin concrètement?
6: Ah, bah on va brûler des voitures, des bibliothèques, des médiathèques, des écoles, enfin tout ça quoi.
7: Mais c'est pas déjà ce qui se passe?
6: Bah oui, oui, c'est ce qui se passe, mais là la grande différence c'est que on a des subventions.
7: Ah, d'accord.
6: Bah attends, les tirs de mortier ça coûte une blinde, les cocktails Molotov avec l'augmentation du prix de l'essence, ils peuvent pas se le payer. C'est une population hyper défavorisée.
7: Bien sûr.
5: Ah, je n'entends plus.

0: en train d'essayer de vous rattraper. Ce qui est fascinant, c'est que donc le camarade Artus Bertrand donc est en train d'errer place de la Concorde, en train de filmer la dévastation. Il se rend compte que les photos ne peuvent pas être remises en état parce que les plots qui maintiennent les palissades sont beaucoup trop lourds, ce sont des parpaings, et donc il fait sa vidéo et il commence à dire qu'il a reçu des milliers de messages de soutien. Ensuite, il explique qu'il y a 150 personnes qui sont venues. Ces 150 personnes qui sont venues sont en fait dans des personnes qui ont regardé ce message sur les réseaux sociaux et qui ont décidé de venir. Certaines ont enfilé le maillot du PSG et donc c'est particulièrement émouvant. Et au bout du compte, Artus Bertrand nous raconte que ce qui est fabuleux, c'est qu'il a, comment dire, expérimenté véritablement le vivre ensemble à travers cette solidarité.
1: Oui. Absolument. Bah, d'ailleurs, c'était une situation tellement ubuesque que, bien sûr, ça m'a tout de suite donné envie d'en faire un sketch où je tire un peu les fils. Hein. Je crois que le projet évoqué dans le sketch pourrait un jour, à mon avis, de toute façon, c'est quasiment le cas déjà, être mené à bien, parce que je pense que oui, non, c'était amusant, c'est ce côté, comment il s'est rattrapé, il y a Artus Bertrand, c'est vrai que c'est assez drôle, c'est-à-dire, oui, le vivre ensemble existe parce qu'il y a quelques personnes, 150, vous me dites, qui sont venues pour...
0: C'est lui qui le dit, hein.
1: C'est lui qui le dit, parce que moi, oui, donc après, je ne pense pas qu'il y en ait eu 150, je pense que c'est surtout peut-être des gens de la mairie de Paris pour les gens qui s'occupent de balayer, en fait, hein, je pense qu'ils sont nus, voilà, c'était assez extraordinaire comment il a su récupérer le truc. Il est quand même très fort, moi, je dirais, quoi, quelque part, quoi. Il ne se démonte jamais, au contraire de son exposition, mais en tout cas, il arrive toujours à retomber sur ses pattes, et non, c'est vraiment à chaque fois, on est surpris par le réel, qui est toujours plus extraordinaire et plus grotesque que toutes les imaginations qu'on peut avoir, tous les scénarios qu'on peut avoir en tête pour évoquer notre époque actuelle. Le réel nous rattrape toujours et il ne nous déçoit jamais, en fait, hein, quand on regarde ça d'un œil un peu ironique et rigolard. J'essaie de faire.
0: Et vous avez raison, avec ces films à l'arrache, où parfois les dialogues paraissent outranciers, et les postures paraissent être démentes, et deux jours plus tard, deux heures, deux semaines, Sandrine Rousseau, Cécile Duflot, Gabriel Attal sortent une énormité, on se dit zut, ça y est, j'ai à nouveau été dépassé par le réel. Dans la réaction de Yann Arthus Bertrand, il y avait quelque chose que j'ai trouvé remarquable, c'est d'une part de dire, bien sûr, les photos sont un peu gondolées, et donc voilà, le vivre ensemble est un peu abîmé, voilà, effectivement. On ne peut pas nier que ces photos ont été abîmées. Il y a plus de 160 000 euros de dégâts. Voilà. D'ailleurs, les gens croient suffisamment au vivre ensemble pour ne pas avoir envie de les réimprimer, de les réinstaller. Donc, bien sûr, tout ça était des frais. Mais surtout, il conclut en disant « Les gens sont venus naturellement, tout est oublié. » Tout a été oublié. Je cite exactement Yann Arthus Bertrand. C'est quand le réel s'impose à nous, quand la banlieue déferle sur Paris et fout en l'air, il n'y a pas d'autre mot, cette exposition consacrée au vivre ensemble, en ricanant et en piétinant, en sautant sur les panneaux, eh bien, que répond le bourgeois blanc Yann Arthus Bertrand? Tout a été oublié.
1: Oui, tout a été oublié. Ben, forcément, en plus, je veux dire, certainement... Yann Arthus Bertrand a dû être payé pour faire cette exposition, donc en fait pour lui c'est un voilà c'est tout bénéfice, hein, que ça soit mis à terre ou pas. Je veux dire, je pense qu'il a certainement retiré les marrons du feu à ce niveau-là. Je dirais même ça peut lui faire encore une petite promo, hein, parce que je pense pas que l'exposition a été avant ça un immense succès. Je pense que c'est un peu comme ce qu'on appelle l'effet Streisand, hein, c'est-à-dire que voilà, donc je pense que ça a été un joli coup pour lui, en fait, un très joli coup pour lui. Et maintenant, on se dit, putain, ce mec-là, quand même, il se bat vraiment pour le vivre ensemble, malgré tout. Il est toujours souriant derrière sa jolie moustache. Voilà, donc je pense qu'il ne devait pas être très mécontent de ce petit incident, à mon avis, je suis même certain.
0: Et dans les mois qui viennent, vous allez sortir un nouveau film dédié à Emmanuel Macron, si je ne m'abuse. Est-ce que cette thématique du vivre ensemble en fera partie?
1: Oui, évidemment. Bah oui, bien sûr, parce que quand même, nous sommes bien d'accord que tout cela arrive sous l'ère Emmanuel Macron. Donc ce n'est pas un hasard, quoique bien que personne n'est vraiment dupe. Emmanuel Macron n'est que voilà le résultat des 40 années qui l'ont précédé, hein. Donc voilà, donc il n'a rien apporté vraiment de neuf, peut-être encore quelque chose de pire, mais bon, en même temps, il suit vraiment les lignes déjà indiquées précédemment. Et donc, en effet, là, je suis en train de tourner un film, donc évidemment, là, j'ai eu quelques soucis avec la météo qui n'est pas vraiment au beau fixe, et j'avais des scènes extérieures, donc j'ai dû un peu reculer tout ça. Mais en effet, ça sera un film sur la réélection d'Emmanuel Macron. Et voilà, on va faire une petite photographie de cette France qui a revoté pour Macron quand il a été réélu. Et ça a été quand même un événement assez majeur. On se dit, ce mec-là ruine la France, ce mec-là fait un mal de fou à la France, et pourtant, on revote encore pour lui. Donc j'ai voulu savoir pourquoi, en fait, dans un immense éclat de rire, hein, ça reste un film burlesque avec des situations totalement ubuesques. Mais comme Ubu s'invite dans le réel, je pense que les gens vont faire en effet le lien. Et il y aura bien entendu, ça aura évoqué ce fameux vivre ensemble dont on nous rabâche les oreilles, hein, matin, midi et soir, sur le service public, etc. Et dans des expositions magnifiques. Enfin voilà, donc tout le monde est là pour le vivre ensemble, mais jamais à côté de chez moi. Hein, bien entendu, tous ceux qui prennent le vivre ensemble, ils veulent le faire pour les autres, hein, jamais pour eux. Ça c'est aussi... c'est quelque chose que les gens, je pense, ont dû remarquer assez souvent. Je pense pas que Yann Arthus-Bertrand habite dans Seine-Saint-Denis, à mon avis, je ne connais pas son adresse, mais voilà, ça me paraît assez évident.
0: Oui, en plus, il a l'habitude de se déplacer en hélicoptère, donc certainement, voilà, il est voilà, moins souvent dans le RER que ceux qui s'y font dépouiller. On attend évidemment la prochaine exposition de Yann Arthus-Bertrand, Vivre Ensemble 2, Vivre Ensemble Retour, où il a prévu, je crois, que ces expositions soient saccagées simultanément dans plusieurs villes de France. Et on attend la propre promotion de votre film, où avec un peu de chance, voilà, vous serez en train de massacrer, après avoir offert des CD explosifs, de faire en sorte de faire sauter quelques médiathèques, comme vous l'avez proposé. Merci beaucoup, oui, Laurent Firode, d'avoir été avec nous ce matin. Et longue vie au film à l'arrache.
1: Merci, merci bien.
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0: Et nous accueillons avec plaisir Philippe Bilger, ancien magistrat honoraire, pour parler de Sarkozy. Bonjour monsieur. Eh bien, il n'est pas encore
3: là. Non, il n'est pas encore avec nous, cher Richard. Un petit problème de connexion, il ne devrait pas tarder. Et je vous ai envoyé, cher Alexandre, pour vous tenir compagnie en attendant qu'il arrive.
0: C'est adorable.
4: Parce que je suis une sorte de sous-Philippe Bilger.
0: Pas du tout. Vous êtes le turiféraire officiel de Nicolas Sarkozy sur les ondes de Radio Courtoisie.
4: Ce que vous me dites, Richard, ça me va droit au cœur.
0: Nicolas Sarkozy, effectivement, est en train de subir son deuxième procès dans l'affaire du financement libyen, enfin du supposé financement libyen de sa campagne présidentielle pour 2007, une affaire qui commence en 2003. Il a été condamné en première instance avec un réquisitoire complet, 400 pages de conclusion. On en a beaucoup parlé à cette antenne. D'une part, pour certains, à Radio Courtoisie, s'offusquer du fait qu'un ancien président de la République puisse être traité comme un misérable. D'autres, au contraire, soulignant que si c'était pas tombé dessus, c'était pas tombé loin et que c'était bien fait pour lui. D'autres, enfin, soulignant, comme Arthur de Vatrigan, qui lui avait lu effectivement le réquisitoire, que tout ça a été particulièrement bienvenu. Évidemment, Nicolas Sarkozy fait appel entre deux romans longs comme ceux qu'Alexandre Dumas est capable d'écrire, ou plutôt non, pas du tout, c'était très court en fait.
4: Oui, c'était très, très court et pas forcément aussi bien écrit pour être tout à fait franc. Mais il y avait quand même il y a quelque chose qui est assez assez intéressant dans ce nouveau procès en appel qu'il faut dire, c'est que Nicolas Sarkozy pourrait risquer plus que ce qu'il n'a déjà, notamment après, on reviendra sur ce sujet avec Philippe Bilger, mais après le retournement de Claude Guéant, qui était évidemment le premier soutien de Nicolas Sarkozy. En réalité, Claude Guéant, donc en faisant son, en fait, Nicolas Sarkozy a un petit peu chargé Claude Guéant donc pendant ce procès en appel. Claude Guéant qui donc a commencé bien à donner une version des faits qui n'était pas celle partagée par Nicolas Sarkozy pendant jusqu'à maintenant, et mettant aussi en porte-à-faux quelqu'un dont on parle un petit peu moins, mais Brice Hortefeux. Brice Hortefeux qui a aussi un des trois donc principaux prévenus dans cette affaire, et Brice Hortefeux qui justement lui aussi pourrait risquer gros dans cette affaire, sachant que Nicolas Sarkozy actuellement est dans une situation bien sûr où il essaye différentes stratégies pour essayer de s'en sortir d'une façon ou d'une autre. Mais enfin, on a l'impression qu'il ajoute des éléments au dossier au fur et à mesure. C'est ce que tentent à dire les observateurs, notamment de Marianne, de Mediapart ou d'autres partis. Mais même sur le fond de l'affaire, effectivement, la droite, comme vous l'avez dit, était divisée là-dessus. Elle est de moins en moins quand même. Notamment pour une raison, c'est qu'on se dit enfin la justice traite un puissant, traite un membre du système comme un justiciable comme les autres, ce qui fait du bien un petit peu de temps en temps tout de même.
0: Absolument. Donc Philippe Bilger est avec nous par téléphone. Bonjour monsieur. Alors, merci beaucoup. Nous avons essayé de résumer l'affaire avec Alexandre de Galzin, mais qui restait si vous voulez. Et ce qui m'intéressait, c'était bien sûr d'avoir votre sentiment en tant que magistrat honoraire. Voilà, vous avez été du côté de la barrière, du bon côté de la barrière, du côté de ceux qui jugent. Que pensez-vous de ce procès en appel ?
5: Je trouve d'abord qu'il fait honneur à la magistrature dans la mesure où il me semble, au regard de tout ce que je lis, remarquablement présidé. Et le président en appel a un rôle, je dirais, presque plus important que celui que la présidente a eu en première instance. Deuxième élément, il est évident que... alors que tout au long de ma carrière médiatique, pardonnez-moi cette présomption, je n'ai jamais considéré que mon rôle était de dire que Nicolas Sarkozy était coupable ou innocent. C'était simplement de veiller à ce que les médias aient une attitude équitable et impartiale à l'égard des instances qui concernaient Nicolas Sarkozy. Et j'ai connu des moments où, évidemment, l'idéologie l'emportait sur l'équité et où on n'était pas capable d'appréhender lucidement ce qui était advenu sur le plan judiciaire à Nicolas Sarkozy. Et au fond, c'était vrai de son camp comme de la part d'autres intervenants politiques, comme si, en réalité, la classe politique ne pouvait pas, un moment, comprendre qu'on pouvait soutenir politiquement un homme, mais en même temps prendre acte du fait qu'il était mis en cause par la justice et admettre les décisions qui sont rendues, qu'elles soient en sa faveur ou qu'elles soient contre lui. Et donc ce procès en appel est tout à fait remarquable. J'ajoute que sur le plan de l'administration de la preuve, c'est la première fois que des dénégations massives résultant, à mon avis, d'une entente préétablie sont battues en brèche parce que l'un de ces participants aux dénégations massives, sans doute ulcéré par les attaques dont il a été victime, brise le silence, brise la loi du silence et met en cause de manière, me semble-t-il, relativement implacable, l'ancien président de la République. Donc, il me semble que ce procès, de toute manière, attendons la décision, l'arrêt qui sera rendu, mais de toute manière, il montre un pas de plus dans la lucidité judiciaire et, je dirais même, la rectitude politique. On ne pourra plus, à partir de ce procès, continuer à traîner dans la boue ceux qui, par exemple, comme moi, ont toujours considéré que l'ancien président était dans une situation tellement particulière qu'en réalité, elle l'a amené à répondre dans de nombreuses procédures de griefs qui lui étaient faits et qui n'étaient pas inventés par la justice. La justice ne faisait qu'instruire sur eux, mais ils venaient de comportements qu'il avait eu ou qu'on soupçonnait chez lui.
0: Alors, Philippe Bidger, vous avez raison d'insister sur le fait que alors, cette instruction fleuve, cette instruction qui a duré 10 ans, avec malgré tout des procédés d'écoute, une espèce d'extension continue de la procédure et qui était un peu surprenante, mais c'est pas le moment d'en discuter, a permis de mettre Sarkozy devant ses responsabilités. Voilà, il est accusé de pacte corruptif. Voilà, il y a d'ailleurs eu une relaxe, hein, puisque voilà. Il n'y a pas de corruption passive, il n'y a pas de détournement de fonds publics libyens, il n'y a pas de financement illicite de la campagne électorale. Voilà, ça, ce sont les choses auxquelles il a échappé. Mais il a été condamné pour pacte corruptif, lourdement condamné, 5 ans de prison. Effectivement, Claude Guéant, un peu énervé du fait que Nicolas Sarkozy, au début de ce procès en appel, ait l'air d'expliquer que tout était de sa faute et que lui-même n'y avait pas touché les pieds, a produit 2 documents, 2 déclarations, où il revient sur la manière dont Nicolas Sarkozy prétend n'avoir absolument pas mis les doigts dans ce pacte corruptif. Au contraire, on a l'impression qu'on a établi, comme le soulignent plusieurs journalistes, on a établi un fait précis. Le 9 mai 2007, 3 jours après la présidentielle, Ziad Takieddine revient de Tripoli et Claude Guéant se rend 3 fois au coffre-fort monumental loué par lui dans une banque. Voilà, ça c'était un article du Figaro. Et le 10 mai, Nicolas Sarkozy, fraîchement élu, reçoit Moussa Kassa avec Claude Guéant. Et voilà. Et donc, et pendant que Brice Hortefeux, Thierry Gobert et Ziad Takieddine se retrouvent eux à Clermont-Ferrand. Donc, c'était exactement l'argumentation développée par les magistrats dans le premier procès. Voilà. Tout converge vers Nicolas Sarkozy, ce sont des gens de Nicolas Sarkozy. La seule chose qui manque, c'est une preuve irréfutable comme quoi Sarkozy aurait touché. Mais voilà, si on voit qu'il y a eu un cambriolage, si on sait qui sont les membres de l'équipe du cambriolage, si on est capable d'expliquer que ces membres appartiennent à une bande qui est dirigée par quelqu'un, si cette personne, malgré tout, semble avoir profité du fruit du cambriolage, c'est compliqué d'expliquer qu'il n'avait rien à voir avec le cambriolage, pour le dire de cette manière-là.
5: Mais bien sûr, et surtout, si vous le permettez, en examinant l'ensemble des débats et même ceux du premier procès, il faut bien voir que, d'abord, me semble-t-il, l'attitude de Nicolas Sarkozy n'a pas été digne sur le plan judiciaire. Il y a 1000 manières de nier les infractions qui vous sont reprochées, mais il a choisi en quelque sorte la pire, en accablant, en abandonnant ses plus proches collaborateurs. Et cela, ça a été quelque chose qui a jeté véritablement une goutte d'opprobre supplémentaire dans la stratégie de la défense. Deuxième élément, je ne pense pas, mais je me permets en tant qu'ancien avocat général de le dire, que la défense de Nicolas Sarkozy ait été tellement remarquable dans la stratégie, j'allais dire, qu'elle lui a imposée, ou plutôt que Nicolas Sarkozy lui a imposée. Il y a un moment où les dénégations systématiques deviennent plutôt un élément presque à charge, plutôt qu'un motif d'exonération. Enfin, et vous l'avez évoqué, lorsqu'on a des éléments qui sont apparemment très accablants, il faut prendre la peine de les justifier davantage qu'on l'a fait. Lorsque, par exemple, vous l'avez indiqué, on a les voyages en Libye de la part de Claude Guéant et de Brice Hortefeux, qui théoriquement n'avaient rien à faire là-bas, eh bien, on est obligé de répondre beaucoup plus sérieusement qu'on l'a fait aux reproches concernant ces nous-ci. Et donc, il y a là un ensemble de choses qui, à force de vouloir extraire Nicolas Sarkozy de la charge générale a abouti à l'inverse. Je ne sais pas du tout quel sera l'arrêt de la Cour d'appel, entendons-nous, mais il est évident que si j'osais cette formule un peu vulgaire, durant ce procès en appel, on peut dire que le roi est devenu nu. Je veux dire par là que beaucoup d'illusions qui étaient cultivées par tous ceux qui ne voulaient pas admettre que Nicolas Sarkozy pouvait légitimement se voir reprocher des griefs dans cette affaire gravissime, eh bien, peut-être sont obligés aujourd'hui de considérer que les gens qui avaient cette lucidité judiciaire n'avaient pas totalement tort. Et j'aimerais, ça n'arrivera pas, que si l'arrêt de condamnation confirme l'oralité par moment à charge, eh bien que tous les politiques dans le camp de la droite conservatrice qui ont contre tout respect de l'état de droit soutenu mordicus inconditionnellement Nicolas Sarkozy en étant incapable de séparer le judiciaire du partisan, eh bien face à monde honorable.
0: Alors, on n'a pas l'impression que c'est parti pour. Et notamment, vous avez été très surpris du fait qu'Arnaud Lagardère ait expliqué à ses actionnaires que, quoi qu'il arrive, évidemment, Nicolas Sarkozy restera actionnaire de Lagardère et membre du conseil d'administration. Pendant son premier procès, Lagardère et Accor avaient gardé Nicolas Sarkozy dans leur conseil d'administration. Et là, Lagardère a expliqué le groupe Lagardère doit énormément à Nicolas Sarkozy. On lui doit beaucoup plus que ce que vous n'imaginez, dit-il à ses actionnaires. Et vous avez été, je vous cite, effaré par l'argumentation de Lagardère. Quelle impudence il faut avoir pour rejeter ainsi avec mépris toutes les objections de l'éthique et l'obligation d'un comportement irréprochable. Bon, il est certain que quelqu'un soupçonné de pacte corruptif dans un conseil d'administration, ce n'est pas exactement la meilleure publicité que Lagardère pouvait avoir pour ses affaires.
5: Absolument, il est la traduction la plus accablante d'un certain comportement de l'élite. Si vous me permettez de me mettre très modestement sur le même plan, j'ai cru comprendre que c'était Arnaud Lagardère qui avait demandé que je ne sois plus dans une émission de Pascal Pro, parce que il considérait que mes propos sur Nicolas Sarkozy étaient intolérables. Eh bien, vous avez parfaitement résumé la situation. Comment peut-on, lorsqu'on est théoriquement un entrepreneur prestigieux qui avait un père, je dirais, de haute volée, eh bien, comment peut-on dire aux administrateurs que de toute manière, on doit énormément à Nicolas Sarkozy, qu'on est incapable d'examiner que l'état de droit est en train d'édicter et qu'on a, j'allais dire, le culot ou la honte de tenir pour rien tout ce qui se passe. Ça n'est pas la première fois que je remarque, pardonnez-moi, que l'exigence morale est tenue pour pas grand-chose de la part de certaines de nos élites. Mais je ne l'ai jamais vu à ce point-là. Et vous avez parfaitement résumé ma position. Et je suis étonné que, peut-être ai-je manqué des choses, que l'indignation devant de tels propos ne soit pas générale. C'est tout de même extraordinaire d'entendre quelqu'un venir dire toute honte due tout de même devant des administrateurs à quel point l'état de droit n'a rigoureusement aucune importance. L'éthique est quelque chose de parfaitement négligeable. Moi, ça me dépasse. Et je dirais que c'est l'un des signes les plus éclatants de la dégradation du climat français.
0: Philippe Bilger, merci. Nous sommes en train de vous recevoir pour évoquer ce procès en appel de Nicolas Sarkozy. Aujourd'hui commencent les plaidoiries, si je ne m'abuse, d'une partie des avocats. Les réquisitions. Le jugement, je crois, sera prononcé le 18. Donc, on est dans la dernière ligne droite. Arnaud Lagardère donc soutient Nicolas Sarkozy. Nicolas Sarkozy se défend bec et ongles d'avoir commis quelques fautes que ce soit dans le financement de sa campagne. Rappelons qu'il s'agissait de bénéficier de rétrocommissions dans le cadre d'une vente et en l'occurrence à l'époque où Nicolas Sarkozy n'était pas président mais il était déjà ministre de l'Intérieur. Claude Guéant effectivement a donné des coups de canif dans le récit de Nicolas Sarkozy et de son équipe. On a l'impression que Claude Guéant, malade, souffrant, et d'ailleurs Nicolas Sarkozy a exprimé sa commisération vis-à-vis de Claude Guéant. Mais Nicolas Sarkozy a dit quelque chose qu'on ne peut pas écarter d'un revers de la main en reprenant les déclarations de Claude Guéant. En 2018, Claude Guéant dit que c'est Béchir Salé qui lui en a parlé. Une deuxième fois, il dit que c'est peut-être Kadhafi. Une troisième fois, donc il y a quelques jours, il dit que c'est moi qui lui en ai parlé en disant « Voyez ça, Claude », a énuméré Nicolas Sarkozy avant de décocher une nouvelle flèche. « Pour des faits de 19 ans, je ne prétends pas être hypermnésique, mais la mémoire de chacun peut évoluer. » Il a eu trois versions chez Claude Guéant. Pourquoi est-ce que le juge considérerait que c'est la dernière version qui est la plus crédible ou que c'est la dernière version qui est la véritable? Parce que ça l'arrange?
5: Alors, votre interrogation est tout à fait légitime et elle me permet de dire que ça n'est pas parce que j'estime que les deux attestations de Claude Guéant sont plausibles et semblent frapper du sceau de la vérité qu'il n'y aura pas d'interrogation de la part de la Cour sur les deux précédentes versions de Nicolas Sarkozy, de Claude Guéant, pardonnez-moi. Mais il n'empêche que pour ma part, au regard de tout ce que j'ai lu, les versions développées par Claude Guéant dans ses deux attestations et sa réponse à des points précis qui contredisent évidemment la version de Nicolas Sarkozy me paraît plus pertinente. Pour quelle raison? C'est que nous avons eu, je ne sais pas ce que décidera la Cour, mais nous avons eu tout au long de la carrière judiciaire de Nicolas Sarkozy, nous avons eu un ancien président ou un ministre de l'Intérieur qui ne cessait pas de contester les infractions qui étaient les siennes, qu'on lui reprochait. Et donc, est-ce que la Cour ne pourrait pas considérer que l'argumentation de Nicolas Sarkozy, qui pointe selon lui des contradictions dans les charges portées contre lui par Claude Guéant, ne sont pas très plausibles? Moi, il me semble, et j'espère n'être pas animé par une partialité que je reproche à beaucoup d'autres, je pense que l'évolution de la procédure et l'examen même des déclarations, des mises en cause, peut permettre à la Cour d'appel de considérer que la confrontation entre Claude Guéant par l'entremise de ses attestations et de Nicolas Sarkozy tourne, si on reste sur le plan de la plausibilité et de la sincérité, en faveur de Claude Guéant. Mais vous avez eu raison de dire que, après tout, l'argumentation développée par Nicolas Sarkozy peut tout à fait être prise en compte par la Cour d'appel. Je considère simplement que, arrivé à ce niveau du débat, eh bien, Claude Guéant me paraît l'emporter sur le plan de la preuve et de la conviction.
0: Quand vous parlez de Nicolas Sarkozy, évidemment, il y a tout ce que vous en pensez en tant qu'ancien magistrat, et je fais notamment allusion à ce que vous avez pu dire en 2011 à un entretien dans Le Monde, où le journaliste du Monde vous disait « Vous étiez un chaud partisan de Nicolas Sarkozy », et vous répondez « J'ai été naïf, je l'admets ». Et vous parlez ensuite rapidement de l'affaire du petit pois, si j'ose dire. Le tournant, c'est dérisoire, est venu lorsqu'il a traité les magistrats de la Cour de cassation de petits pois, et ceux-ci n'ont pas réagi. C'était la première seconde de l'humiliation qu'on a continué à subir. On sent malgré tout voilà, que le corps judiciaire a été humilié par Nicolas Sarkozy, de se faire traiter de petit pois. D'ailleurs, Nicolas Sarkozy est en appel, il sera bientôt en cassation. On se demande comment ça va être jugé. Et est-ce qu'il n'y a pas, malgré tout, de la part de l'institution judiciaire, la volonté de laver son honneur et de montrer que le petit pois est capable de grandes choses?
5: Je ne crois pas précisément. D'abord, comme je l'ai dit tout à l'heure, j'entends souvent des reproches intentés à la magistrature comme si c'était elle qui créait les infractions dont on soupçonne les politiques et en particulier Nicolas Sarkozy. Pardon pour cette banalité, mais la magistrature ne crée pas les infractions. On les lui transmet sous la forme de vraisemblance ou de soupçon et elle instruit sur elle. Deuxième élément, je continue à penser que l'affaire des petits pois, si nous avions eu à l'époque une haute hiérarchie judiciaire de courage et d'intelligence et capable de réagir publiquement, n'aurait pas marqué le premier pas vers une forme de d'humiliation et peut-être même parfois de domestication de certains hauts magistrats. Et troisième élément, je ne crois pas, même si ça a été beaucoup utilisé par Nicolas Sarkozy, vous aurez noté que, d'ailleurs, pour répondre aux accusations judiciaires, Nicolas Sarkozy variait lui-même. À certains moments, c'était le syndicat de la magistrature dont, en effet, il avait le droit de déplorer tout à fait la partialité. D'autres fois, c'était d'autres éléments qui n'avaient pas été pris suffisamment en considération. Jamais, évidemment, Nicolas Sarkozy ne s'est mis lui-même en cause. Jamais il n'a mis en cause la pertinence de la défense qui était faite pour lui, au point d'ailleurs de pousser, j'allais dire, la grossièreté jusqu'à mettre en cause un remarquable avocat qui avait été le sien durant des années, avec une fidélité totale, maître Thierry Herzog. Donc, s'il y a dans la magistrature, et il y en a eu, vous avez raison, des quelques magistrats dévoyés qui ont voulu se payer ici ou là Nicolas Sarkozy, notamment sur le plan syndical, avec le syndicat de la magistrature, c'est une honte absolue. Et il est évident que cette magistrature-là a déshonoré sa belle fonction. Et globalement, pour toutes les affaires qui ont pesé sur Nicolas Sarkozy, avec les décisions d'exonération ou les décisions à charge qui ont été prises, on ne peut pas soutenir que la magistrature est responsable et coupable de ce qui advient à Nicolas Sarkozy. J'entends bien que ça peut satisfaire les politiques partiaux qui veulent à tout prix soutenir la cause de Nicolas Sarkozy, mais ça n'est pas vrai. Il y a quelques magistrats qui ont fait honte à ce splendide métier, mais la plupart n'ont pas inventé les procédures dont Nicolas Sarkozy cherche aujourd'hui peut-être désespérément à se sortir.
0: Merci beaucoup Philippe Bilger, merci d'être avec nous ce matin. Évidemment, vous êtes sur Radio Courtoisie. 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
0: Merci Franck.
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0: Et Alexandre de Gazin nous a à nouveau rejoint. Alexandre, vous avez suivi ce procès Sarkozy, vous connaissez Philippe Bilger. Est-ce qu'il y a une question particulière que vous avez envie de poser à l'ancien magistrat?
4: Ben, en fait, effectivement, ce que j'entends Philippe Bilger dans ce que vous dites, c'est que vous récusez cette accusation sur laquelle tous les juges seraient rouges et que d'une certaine façon ce procès serait exclusivement politique. D'ailleurs, je crois qu'on a reçu à quelques reprises à cette antenne Pascal Pirat, qui a un discours sensiblement identique, en tout cas sur justement la nature de la politisation de la justice, qui est quelque chose de une tendance de fond, mais pas quelque chose qui se vérifie dans chaque circonstance, exactement. En revanche, ce qu'on a beaucoup entendu aussi justement sur les ondes des entreprises détenues par monsieur Lagardère et monsieur Bolloré, c'est que on avait l'impression que il y avait une idée sur laquelle c'était absolument honteux que des juges s'en viennent à condamner un président de la République, que c'était justement un procès qui était grave et que c'était il s'agissait d'une persécution. Or, on observe d'un autre côté que de plus en plus de citoyens de leur côté réclament une justice populaire et a fortiori réclament la possibilité d'enfin faire condamner ceux qui quelque part ont si vous me passez l'expression, ont pourri le pays pendant quelques décennies. C'est-à-dire que c'est peut-être pas forcément pour de bonnes raisons, mais on a l'impression que peut-être que le procès de Nicolas Sarkozy est un symptôme de bonne santé démocratique. Qu'est-ce que vous en pensez?
5: Oui, alors j'ai tendance à aller dans votre sens. Moi, je considère que même si la France, j'ai essayé de le dire tout à l'heure, est fracturée, il y a le camp de l'idéologie, quelle qu'elle soit, qui a tendance évidemment à soutenir contre vents et marées, je dirais, celui ou celle qui est mise en cause judiciairement, parce qu'on préfère évidemment plaider son innocence au nom de l'idéologie, plutôt que de prendre acte de ce que le judiciaire apporte. Et de l'autre côté, vous avez en effet une série de citoyens qui, de manière, je crois, honnête, mais parfois un peu ignorante sur le rôle de la justice, souhaite que, évidemment, tous les politiques ou tous les privilégiés, pour aller vite, soient traités comme les autres. Mmh. Et pour ma part, j'ai toujours été frappé par la manière dont je ne parvenais pas forcément à convaincre lorsque je développais l'idée que, très naturellement, plus on a de pouvoir, plus on a de privilèges, quand la culpabilité est établie et démontrée, il est normal qu'alors la sanction soit à hauteur des responsabilités et du pouvoir qu'on a eu. Eh bien, je considère que ce que vous avez évoqué à la fin de votre question, c'est-à-dire une sorte de volonté du sentiment populaire de, comment dirais-je, de voir traiter un peu comme tout le monde les puissants, les privilégiés, les politiques, lorsque la culpabilité est établie, eh bien, me paraît aller dans le bon sens démocratique. Mais j'ajouterais, pour ne pas tomber dans ce que je reproche à la magistrature politisée, il faut que tout ça soit fait avec rectitude, honnêteté, mesure. Je trouve qu'il y a un progrès démocratique à l'idée de traduire des hommes ou des femmes politiques devant les tribunaux quand ils sont coupables, mais il faut le faire en respectant tout ce qu'une bonne justice doit imposer. Et parfois, on peut en douter.
0: Philippe Bilger, à propos de ce qu'une bonne justice doit imposer, donc il a eu cette idée d'une exécution provisoire avec le mandat de dépôt différé, et donc là, on sentait que le fait d'envoyer tout de suite Nicolas Sarkozy en prison, de faire en sorte qu'il soit effectivement montré rentrant dans la prison de la santé, était presque plus important que le jugement lui-même. Et d'ailleurs, à l'époque, vous avez dit que la case prison a eu un effet pervers. Important que le jugement lui-même. Et d'ailleurs, à l'époque, vous avez dit que la case prison a eu un effet pervers. La discussion.

0: Marc Kadhafi.
1: Voilà, les gens sont morts, donc on peut y aller tranquille. On n'est pas obligé de l'envoyer tout de suite en prénom, sinon quand même pour cette espèce de petite satisfaction.
0: Et ce qui donnait pardon prise d'ailleurs au discours opposé d'une certaine façon, enfin pro Sarkozy,
1: au discours victimaire.
0: Oui.
2: Oui, vous avez raison. Et
1: c'est normal. Je reprends vos propos, Philippe Bilger.
2: De l'époque, j'approuvais évidemment le premier jugement, même si je l'ai trouvé un peu frileux dans son argumentation, mais en effet, je contestais l'exécution provisoire qui a pu apparaître comme une forme de, le terme est un peu fort, mais je le maintiens, de législatisme judiciaire. Il n'était pas nécessaire, évidemment, d'envoyer de manière en quelque sorte préventive Nicolas Sarkozy en prison. Ça n'est pas un scandale absolu, compte tenu du caractère gravissime de l'affaire. Mais ça, comme vous le dites très bien, ça a dissimulé ce que le jugement, dans le fond, avait de pertinent. Et j'espère que cette exécution provisoire va disparaître de notre champ répressif, parce qu'évidemment, il y a quelque chose de choquant à l'idée de considérer comme acquise une vérité qui peut-être sera démentie par la procédure d'appel. Je vous rejoins totalement, et ça n'était pas facile pour moi, de, par honnêteté en quelque sorte, de dénier l'utilité de l'exécution provisoire, quand par ailleurs, j'estimais que le jugement était injustement attaqué.
0: Philippe Bilger, un petit peu lié à ce point, je ne peux pas m'empêcher de faire le parallèle avec la condamnation de Marine Le Pen, dont le procès arrive également le mois prochain, et qui est elle aussi sous le coup d'une exécution provisoire. En fait, on a un petit peu de mal à comprendre dans quelles circonstances elle s'applique, parce que théoriquement, c'est parce qu'il y a un risque de récidive. Or, de la même façon que pour Nicolas Sarkozy, qui encore une fois, comme le disait Richard de Sèze, ne risque pas de reprendre de l'argent de Muammar Kadhafi s'il en a déjà pris, ni de se faire financer une campagne électorale. De la même façon, Marine Le Pen, on peut se permettre de douter qu'elle, de son côté, irait justement aller chercher de nouveaux fonds européens pour refinancer une campagne présidentielle. En réalité, et comment expliquer cette utilisation de l'exécution provisoire par la justice sur ces cas très politiques et donc forcément très polémiques?
2: D'abord, pardon de dénoncer ce poncif, l'exécution provisoire existe dans le vivier de la répression, et donc, d'une certaine manière, la magistrature n'a pas à justifier l'utilisation de l'exécution provisoire comme si c'était une mesure illégitime. Deuxième élément, je ne rapprocherai pas, si vous me le permettez, absolument les deux exécutions provisoires. Je pense que celle qui a concerné Marine Le Pen était véritablement un scandale politique plus qu'une erreur judiciaire. Parce que lorsque, à l'égard de Marine Le Pen, on indique qu'il faut absolument l'exécution provisoire pour éviter le scandale démocratique de sa présentation à la présidentielle, rappelez-vous la formule « l'ordre public serait troublé ». Là, il y a quelque chose qui s'avoue strictement partisan, et c'est un scandale. L'exécution provisoire pour Nicolas Sarkozy, à mon sens, elle n'était pas aussi scandaleuse. Elle pouvait être mieux justifiée, argumentée, mais je continue à penser que sur le plan du principe, l'exécution provisoire crée plus de problèmes, y compris à l'égard de la magistrature, qu'elle ne crée de protection pour la nécessaire répression. On peut considérer que l'affaire de Nicolas Sarkozy, en première instance, était extrêmement grave, sans être obligé de tomber dans cette répression immédiate, avant même l'appel, et qui a, d'une certaine manière, créé chez Nicolas Sarkozy, de mon point de vue, un

0: maladresses qui, évidemment, ne pèseront pas officiellement dans l'élaboration de l'arrêt d'appel, hein, mais qui peuvent, j'allais dire, se trouver de manière diffuse dans la conviction des juges. Le livre écrit tout de suite, vous voyez, un ensemble de médiatisation un peu vulgaire. Tout cela n'était pas le comportement, si j'avais été avocat, que j'aurais conseillé à Nicolas Sarkozy d'avoir tout de suite.
1: Et est-ce que il est envisageable que Nicolas Sarkozy soit frappé d'une peine plus forte que celle dans son procès en première instance durant cet appel?
0: Tout est possible. Tout est possible. Alors, encore une fois, si j'ai appris une chose de l'institution judiciaire, avec mes notamment plus de 20 ans à la Cour d'assises de Paris, c'est que l'imprévisible est quasiment la seule certitude qu'on a le droit de formuler. Il est évident que quelques les comptes rendus remarquables des débats, et notamment, permettez-moi de le dire, j'ai beaucoup apprécié les comptes rendus de Laurent Valdiguier sur Marianne, mais tout peut arriver. D'après ce que je lis tous les jours ou tous les deux jours, il semble que la pente de l'oralité des débats aille vers plutôt, me semble-t-il, vers une condamnation de Nicolas Sarkozy, mais elle peut être plus lourde, elle peut être plus légère, et même, elle peut aller dans le sens qui va être développé par la défense de l'ancien président. Tout est possible. Les pronostics peuvent être faits, mais encore une fois, il y a un champ illimité pour une cour d'appel qui a brillamment présidé ce procès.
2: Philippe Bilger, voilà, il est 8h03, nous vous interrogeons sur le procès de Nicolas Sarkozy. Tout à l'heure, à 8h20, nous recevons Éric Morillo pour parler de la commission à l'oncle. Je voudrais qu'on ouvre une parenthèse, si vous le permettez, par rapport à Nicolas Sarkozy, pour parler de Dominique de Villepin et de ces fameuses statuettes. D'ailleurs, j'ai l'impression que ce terme statuette est presque impropre par rapport à la réalité des objets qui lui ont été offerts, qui avaient l'air d'être un peu plus grands. Et donc, Dominique de Villepin a expliqué hier qu'il avait commis une erreur en acceptant des cadeaux lorsqu'il était au Quai d'Orsay. Et il a mis en avant deux choses. D'une part, qu'il y avait forcément une volonté de nuire de la part d'un proche de Nicolas Sarkozy. Donc, c'est l'avocat qui avait réussi à faire tomber François Fillon en parlant de ses costumes. Bon, il y en avait pour moins lourd de costumes qu'il y en a de statuettes, puisqu'il y en a pour 150 000 euros. Et là, il explique qu'il n'aurait pas dû accepter, mais qu'il n'y avait pas d'encadrement de ces situations à l'époque. C'est-à-dire, Dominique de Villepin, ce parangon de vertu, ce phénix d'intelligence, nous explique qu'en l'absence d'un règlement quelconque, le fait d'accepter un cadeau pendant qu'on est au Quai d'Orsay, de la part d'un avocat d'affaires qui est connu pour être un des rouages de la France-Afrique, voilà, puisqu'il n'y a pas de texte interne au Quai d'Orsay, où il n'y a vraiment aucune raison de ne pas accepter les cadeaux, qu'en pensez-vous?
0: Eh bien, d'abord, Dominique de Villepin, je dirais sur le plan du fond politique, je ne dénie pas sa capacité de lyrisme flamboyant, mais il dénonce volontiers, il vitupère avec beaucoup de talent les insuffisances des autres, mais il ne nous donne jamais le bon mode d'emploi pour une politique qu'il souhaiterait. Ça, c'est le premier point. Sur le deuxième point, il a déjà l'habilité de reconnaître ce que, au fond, il ne peut plus contester. Et deuxième et dernier élément, et là, vous le ciblez implicitement avec justesse, c'est le fait que même lorsqu'il n'y a pas d'encadrement, qu'il n'y a pas d'interdiction législative, où il y a tout de même, et ça, c'est une des plaies de la, je dirais, de de la transgression éthique en France, il y devrait y avoir tout de même de la part de chacun, surtout lorsqu'on est un poste aussi prestigieux que celui qu'occupait Dominique de Villepin, ce que j'appellerais une obligation de décence. Et il est évident que bien avant ce qu'interdit ou permet la loi, il doit y avoir de la part de chacun, et notamment, je le répète, d'un homme comme Dominique de Villepin, une sorte de réflexion intime qui aurait dû lui interdire par décence, par l'esthétique de la morale, en quelque sorte, de recevoir des cadeaux, même si celui qui a lancé la polémique, Robert Bourgi, n'est pas une personnalité dont on est obligé d'admirer les comportements successifs qui mettent à mal, qui ont mis à mal aussi bien François Fillon qu'aujourd'hui Dominique de Villepin.
1: Philippe Bilger, il y a un point commun un petit peu entre toutes ces personnes, toutes ces institutions dont on parle, c'est que d'une certaine façon, on a un sentiment, les citoyens français ont un sentiment tout de même d'irresponsabilité, dans le sens où des personnalités comme Dominique de Villepin, effectivement, ne se sentent pas particulièrement coupables, visiblement, et ne considèrent leur faute que en termes de conséquences politiques. D'une certaine façon, Nicolas Sarkozy continue à prôner son innocence totale et absolue, ce qui semble de plus en plus difficile à tenir. Et de manière générale, même l'institution judiciaire elle-même semble assez peu se remettre en question, à nouveau parce qu'elle n'a jamais de compte à rendre. En réalité, est-ce que c'est pas ça le problème dans le fond? C'est que toutes ces politiques, tous ces hauts magistrats n'ont jamais de compte à rendre.
0: Eh bien, alors les politiques, vous avez raison, on aboutit, je dirais, tout à l'heure, on évoquait la question du sentiment populaire majoritaire, il y a quelque chose d'assez paradoxal, c'est le fait que sur le plan démocratique, je considère qu'on a un progrès, puisque de plus en plus les élites, lorsqu'elles ont fauté, sont mises en cause judiciairement, mais en même temps, ça ne semble pas interdire de manière ponctuelle les transgressions faites par tel ou tel. C'est le premier point. Et deuxième point, je vous rejoins, j'ai en quelque sorte pensé, parlé, écrit dans le désert depuis des années, parce que je pense que l'une des faiblesses de la magistrature dans son rapport avec l'opinion publique, c'est précisément que cette dernière a le sentiment que la magistrature n'a jamais à rendre compte de ses erreurs. Ça n'est pas totalement exact, puisque, vous le savez, il y a des procédures disciplinaires dont on parle peu au travers du Conseil supérieur de la magistrature, et il y a bien sûr les voies de recours par l'appel, le pourvoi en cassation, qui n'est pas une voie de recours, qui font que les erreurs juridiques d'un magistrat ou d'une collégialité peuvent être retouchées ou infirmées. Mais tout de même, il me semble que nous devrions aller vers un accroissement de la responsabilité du magistrat. Et pour ma part, j'aurais été partisan de, après une réflexion très approfondie, bien sûr, de considérer que dans la pratique judiciaire, il y a parfois des actes tellement aberrants de la part de tel ou tel magistrat qu'en réalité, il sortirait de l'exercice des voies de recours pour permettre de lui appliquer une responsabilité disciplinaire. Mmh. Je pense à des affaires criminelles que j'ai eues, à des décisions de la chambre d'accusation où une personne condamnée deux fois pour des faits criminels est relâchée et 6 mois plus tard commet un massacre en série. Donc la responsabilité du magistrat devrait être élargie à des choses qui pourraient relever d'une pratique judiciaire tellement dévoyée qu'en réalité, elle sortirait de la normalité pour permettre une appréciation disciplinaire. Mais j'ai le sentiment, là-dessus, en tant qu'ancien magistrat, d'être à peu près le seul à penser ce que je viens de vous dire.
2: Alors, effectivement, peu d'anciens magistrats sont prêts à expliquer que les magistrats sont responsables. Donc, merci beaucoup de le dire. Là, évidemment, ce qui est encore plus regrettable, c'est que peu de magistrats ont l'impression de devoir rendre des comptes. Et même au contraire, on a vu là ces dernières années beaucoup de magistrats s'offusquer du fait qu'on demande des comptes et considérer que l'institution judiciaire est en fait totalement au-dessus de toutes les autres institutions, que le judiciaire est au-dessus du politique, il est au-dessus de l'exécutif, qu'il est au-dessus du législatif, qu'il est l'ultima ratio de la République, ce qui est absolument surprenant quand on voit la manière dont les jugements sont rendus. Revenons à Nicolas Sarkozy pendant les quelques minutes qui nous restent.
0: Si vous me permettez, pardonnez-moi une seconde, là-dessus, il y a le paradoxe absolu, à la fois de ce que vous venez d'évoquer comme le sentiment de supériorité de la magistrature, et en même temps, dans la quotidienneté médiatique, politique, j'ai trop souvent l'impression qu'une certaine magistrature est traînée dans la boue sans que ceux qui la représentent, évidemment je ne parle pas des syndicats politisés, aient envie de la défendre. Nous avons pour la première fois un grand garde-fou, Gérald Darmanin, et qui lui-même a dit qu'il ne s'occupait pas trop du syndicalisme partisan. Il y a ce paradoxe qui oppose évidemment le sentiment que vous avez évoqué qui fait que en réalité la magistrature donne l'impression d'être supérieure à toutes les autres institutions et en même temps elle est vilipendée assez régulièrement et trop peu défendue.
2: Mais merci Philippe Bilger. Une dernière question qui exige une réponse rapide. Voilà, Nicolas Sarkozy va sans doute être condamné en appel. À votre avis, est-ce que c'est dans la nature du personnage ou c'est dans la nature de ce type de procès? Est-ce qu'il ira en cassation?
0: J'appréhende le parcours de Nicolas Sarkozy, je crois qu'il ira en cassation. D'abord, vous l'évoquez dans votre question, il va jusqu'au bout d'une dénégation, il va jusqu'au bout d'un refus d'admettre quelques décisions judiciaires que ce soit, et il ira en cassation probablement, et en même temps, je ne veux pas ravaler Nicolas Sarkozy au rang d'un justiciable ordinaire, mais j'ai connu des accusés qui, en réalité, judiciairement contestaient et qui, beaucoup plus profondément, presque éthiquement, ne pouvaient pas admettre l'aveu de ce qu'ils avaient accompli. Je me demande quel serait aujourd'hui l'état psychologique et intellectuel de Nicolas Sarkozy s'il était obligé par une sorte de sincérité jusqu'au boutiste d'admettre la réalité de ce qui paraît l'accabler. Je crois qu'il y a des veines qui ont besoin à la fois de nier unitairement et presque de contester pour leur propre sauvegarde humaine. Et c'est la faiblesse de penser que peut-être Nicolas Sarkozy se trouve dans cette situation-là.
2: Eh bien, merci beaucoup Philippe Bilger de nous avoir livré cette analyse. Évidemment, voilà, on attendra tous une dizaine de jours pour savoir ce qu'il en est, quelle est la nouvelle condamnation et bien sûr, quels seront les nouvelles réactions du clan Sarkozy, de ses amis comme de ses ennemis, en fonction de ce que le procès fera sortir. Merci beaucoup et à bientôt sur Radio Courtoisie.
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2: Dans un instant, le reportage de Benjamin Disbach sur le rassemblement des patriotes, rassemblé par Florian Philippot ce week-end, et aussi juste après, Éric Morillot pour la commission à l'oncle, mais tout de suite le rappel des titres de l'actualité.
1: Cette semaine jusqu'à mercredi, les sénateurs reviendront sur la loi sur l'euthanasie, mais il est malheureusement bien possible que leur intervention soit vaine. En effet, c'est la deuxième fois que les sénateurs ont le texte entre les mains, mais comme le veut la Constitution, ce sera à l'Assemblée d'avoir le dernier mot. Et puis une série d'élections importantes a eu lieu en Angleterre en fin de semaine dernière. Partout, on constate un effondrement du Labour et des conservateurs, les deux partis traditionnels, et une très forte hausse de la droite nationale de Reform UK et du parti vert gangréné par l'islamisme. Comme partout en Europe, on sent qu'un vent neuf souffle sur le vieux continent. Et puis enfin, la cérémonie du 8 mai a été troublée à Carpentras, notamment par la diffusion sur les haut-parleurs de la mairie de la chanson « Maréchal, nous voilà », hymne de la France collaborationniste. En réalité, les médias qui ont allègrement relayé l'information savaient que la chanson avait été diffusée par erreur par un prestataire extérieur à la mairie hérité du précédent maire socialiste. Et puis je rappelle que nous célébrons en ce 11 mai Saint-Estelle, Saint-Mamère et Saint-Jean-Gou.
2: Merci Alexandre.
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2: Et donc Florian Philippot réunissait ses patriotes ce week-end. Benjamin Diesbach était sur place. Et juste après ce reportage, Éric Morillo viendra nous parler de son livre sur la commission à l'oncle.
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4: Que l'Union européenne aille au diable. Et c'est la France libre, éternelle, qui redeviendra le paradis sur terre.
5: Ce 9 mai 2026, les pays membres de la communauté européenne célébraient la journée de l'Europe pour commémorer la déclaration de Robert Schuman du 9 mai 1950. Ce même jour, les partisans de Florian Philippot étaient réunis à Paris au pied de la statue de Jeanne d'Arc. Il ne s'agissait pas de fêter l'Europe, mais de faire la fête à l'Europe. Ce samedi 9 mai 2026, le peuple des Gilets jaunes, des réfractaires à la vaccination, des agriculteurs sacrifiés, communiaient dans la haine de l'Europe, devenue la Mecque du mondialisme fou. Alexandre, membre de la coordination rurale, était venu porter la voix des petits producteurs, ceux qui ne sont rien, destinés à disparaître.
6: Moi, je suis paysan entre Chartres et Orléans. On a une petite structure. Pour vous dire, du temps de mon arrière-grand-père, parce que ça fait la 7e génération qu'on est dans la ferme, du temps de mon arrière-grand-père, c'était la plus grosse ferme du village. Aujourd'hui, je suis la plus petite ferme du village. On fait essentiellement des céréales. Et vous voyez, du temps de mon arrière-grand-père, on faisait des moutons. On faisait des moutons, il y avait un élevage de 1000 moutons à la ferme, comme dans toutes les fermes de Beauce. Et aujourd'hui, il y a plus de moutons. Et à Rungis, toutes les semaines, il manque de carcasses de moutons. Et qu'est-ce qu'on fait ? Eh bien, on les importe de la Nouvelle-Zélande. La France contribue, je crois, à 23 milliards d'euros à l'Europe et il en revient à peu près 9 au monde agricole. On peut tout à fait se passer de ça.
4: Frexit !
7: Frexit !
4: Frexit !
7: Frexit !
4: Mes chers amis, c'est tout l'accord Union européenne-Mercosur qu'on va mettre à la poubelle ! Et c'est l'Union européenne elle-même qu'on mettra aux poubelles de l'histoire.
5: Au pied de la statue de Jeanne d'Arc, il y avait un vent de révolte par lequel soufflait le souvenir des grands soulèvements populaires. Révolte contre la vie chère, révolte contre une démocratie confisquée. Kamel, un Parisien, arborait une représentation du tableau d'Eugène Delacroix, « La liberté guidant le peuple ».
8: C'était la révolution de 1830, donc c'est quasiment il y a 200 ans, à 3 ans près. Et on en est au même stade, en fait. On est dépossédé de notre souveraineté. Alors, le peuple a dit non en 2005, mais M. Sarkozy nous l'a fait à l'envers avec le Parlement, parce qu'il a eu une complicité. Et aujourd'hui, c'est plus possible. On voit ce qu'ils font de nos agriculteurs, ce qu'ils font aux animaux. Ils ont violé le vivant. En fait, il faut prendre le pouvoir. Ben, la Constitution, ils ont beau signer tout traité qu'ils veulent, la Constitution, elle va au-dessus. Et la Constitution, elle commence par dire que c'est le peuple qui est souverain. C'est pas Macron, c'est pas Ursula, c'est le peuple. Et le peuple, c'est nous. Sauf que si on dit rien, et ceux qu'on élit des gens pour nous représenter, mais ils nous représentent pas, donc on devrait les chasser.
4: Notre drapeau n'est pas européen. Notre drapeau, il est français. Et d'ailleurs, beaucoup de maires aujourd'hui, énormément, ont désobéi à la consigne gouvernementale de pavoiser le torchon bleu sur leur mairie, ils l'ont au contraire retiré. Et en fait, des petits villages peuplés d'irréductibles gaulois réfractaires.
2: De nous avoir gratifié de ce reportage sur Florian Philippot. Vous pourrez retrouver le reportage en intégralité sur la chaîne YouTube de Ligne Droite. Mais tout de suite, nous accueillons évidemment Éric Alloncle.
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2: C'est pas du tout Éric Alloncle, c'est Éric Morillon, voilà, qui nous parle de la commission Alloncle. Bonjour Éric Morillon.
9: Bonjour Richard de Sèze.
2: Voilà, vous êtes journaliste, vous êtes producteur des Incorrectibles, et surtout, vous venez de produire, d'écrire, avec Michel Goldstein, ce livre tout à fait épatant, Les Intouchables de l'audiovisuel public, donc, où vous avez suivi avec attention toutes les révélations de la commission Alloncle.
9: Exactement. Oui, j'ai pris l'initiative de produire, comme vous dites, ce livre, parce que c'est en effet au-delà d'un livre. On a été vraiment faire une démarche journalistique, on va dire plus 360, puisqu'on a été en effet voir pas mal de gens. On a au sein de ma chaîne YouTube interviewé pas mal de gens qui étaient concernés par cette commission d'enquête. Et puis évidemment, tout est parti de cette interview Charles Alloncle que j'ai effectuée en décembre dernier, où évidemment beaucoup de gens ont réagi parce qu'il a mis en cause directement Nagui. En laissant entendre que Nagui pouvait être l'animateur, en tout cas quelqu'un qui était parmi les personnes qui se seraient le plus enrichies sur le service public, qui en soi n'est pas condamnable. Je veux dire, il n'a pas volé son argent, on lui a donné. La question, c'est plutôt voilà, les gens qui ont décidé de lui attribuer autant d'émissions et de contrats. Et à la suite de ça, il y a eu un déferlement, mais absolument incroyable de haine, oui, on peut le dire, sur les réseaux sociaux. Mais là, pour le coup, moi, c'est pas les déferlements de haine dont parle Nagui qui m'ont interpellé, c'est plutôt à l'encontre de Charles Alloncle, justement. Donc, à la suite de ça, je me suis dit, mais comment il se peut qu'une caste, puisque c'est ce qu'on décrit, en effet, comme vous l'avez gentiment fait remarquer dans ce livre, au sein d'un premier chapitre assez édifiant, que j'encourage les auditeurs à lire. On a décrit ce qu'était la caste, et en effet, cette caste, eh bien, c'est ce groupe de personnes qui se sentent aussi, on va dire, agressées que, on va dire, oui, bousculées, dès lors qu'on leur pose simplement des questions, quoi. C'est avec l'argent du contribuable, donc je pense qu'on est légitime à leur poser des questions. Et donc, je me suis dit, est-ce qu'il n'y a pas d'autre chose qu'on nous cache pour qu'ils soient aussi susceptibles? Et c'est là que, en effet, j'ai rencontré Michel Goldstein et qu'on a eu l'idée d'écrire ce livre.
2: Voilà, parce que, effectivement, lorsqu'on a suivi cette commission absolument passionnante, notamment par la personnalité du rapporteur, la personnalité du président, la publicité qui a été donnée, on l'a suivi en direct avec passion, le nombre de questions ahurissantes qui étaient posées et des questions et des réponses qui étaient encore plus surprenantes, soit d'ailleurs je ne dirai rien, ou bien les cassettes ont disparu, les documents n'existent pas. On se dit que au-delà des chiffres, au-delà de la manière dont le salaire de Delphine Ornotte, les notes de frais au Majestic sont absolument stupéfiantes, le milliard donné à Media One, au-delà en fait de cet aspect financier, il y a un plus grand scandale en fait de l'audiovisuel public.
9: Ouais, merci de me poser cette question, parce que c'est en effet la question qu'on m'a pas encore posée, à laquelle j'aimerais répondre. Donc merci en effet de mettre ce point en avant. C'est que en effet, avec tout le respect que j'ai d'abord pour Charles Alloncle, d'abord petit correctif, enfin de ma part, au-delà même d'avoir eu envie d'écrire parce que les gens nous cachaient peut-être des choses, on s'est dit aussi voilà que le rapport de Charles Alloncle qui fait près de 600 pages, que ça allait être très compliqué pour les gens de digérer 600 pages, donc on avait voulu aussi que ce travail, eh bien, il reste pour l'histoire entre guillemets, et donc on s'est dit voilà un peu moins de 200 pages avec les meilleurs moments pour que les gens voilà aient un résumé, on va dire, efficace de la commission d'enquête, c'était important. Et puis alors en effet, vous l'avez dit, voilà le point sur lequel j'aimerais vraiment revenir, c'est qu'on a beaucoup parlé des dérives financières, et ce qu'on a révélé, et là j'ose le dire avec Michel Goldstein, parce qu'il y a pas beaucoup de gens qui l'avaient dit avant nous, c'est qu'il se cache derrière, et ça la commission d'enquête l'a pas tant que ça a mis en avant, il y a un scandale bien plus grand qui touche l'audiovisuel public, c'est le détournement de sa mission originelle, à savoir créer du lien entre les Français, par justement une petite caste d'idéologues et de militants qui sont décidés à mener un véritable projet de rééducation du peuple français, un projet de rééducation woke, destiné à façonner une France conforme aux aspirations d'une petite caste, donc, dont Delphine Ernotte, présidente de France Télévisions, est aujourd'hui l'émanation. En clair, les médias de l'audiovisuel public sont devenus des médias, on ose le dire, d'opinion. Ils critiquent assez ces news de lettres, mais ils le sont bien plus. Des médias d'opinion qui appliquent un programme assumé par le numéro 2 de France Télévisions, Stéphane Sidbon-Gomez, qui, même lors de son audition, c'était devant la commission le 29 décembre 2025, je cite ses mots de mémoire, « Vouloir vivre ensemble, cela commence par voir ensemble ». C'est assez édifiant. Donc autrement dit, pour vivre ensemble, comprendre vivre dans un monde progressiste woke sans frontières, sans souveraineté et sans identité, il faut orienter les esprits dans ce sens. La mission de l'audiovisuel public consiste donc désormais, il faut bien que les auditeurs et les contribuables en aient conscience, avec leur argent, à promouvoir ce projet idéologique.
2: C'est presque terrifiant parce que évidemment cette mission n'est pas écrite en tant que telle, mais vous, votre analyse, c'est que c'est la mission qu'ils se sont donnée. Vous n'y allez pas un peu fort en expliquant que l'audiovisuel a changé de mission?
9: Absolument pas. Et outre les aveux d'ailleurs de Stéphane Sidbon-Gomez, Laurence Bloch, l'ancienne directrice de France Inter de 2014-2022, a déclaré elle-même lors de son audition devant la commission, c'était le 5 février dernier, je la cite là encore, le progressisme, je ne l'ai pas tiré de mon chapeau, je l'ai sorti du cahier des charges. Donc Richard, faut bien que les auditeurs aient conscience que le cahier des charges, c'est un document qui est signé entre chaque média de l'audiovisuel public et l'État. Donc il existe donc bel et bien, voilà les aveux qu'on nous a fait et qui jusqu'à maintenant n'ont pas fait réagir, il existe donc bel et bien une consigne d'État qui vise à donner une coloration woke au contenu de l'audiovisuel public.
2: Alors, Laurence Bloch ne l'a pas démenti, et France Inter, d'ailleurs, fait partie de ces médias absolument caricaturaux à cet égard.
9: Oui, parce que lors des élections législatives d'ailleurs 2024, on l'avait vu, hein, des chroniqueurs, des présentateurs et des journalistes ont ouvertement appelé à voter contre le RN. Et puis je parle même pas des humoristes, hein, ils ont revendiqué presque tous leur engagement à gauche. Alors parmi les nombreux exemples, il y en a un que j'aimerais citer, enfin parce que je suis obligé de le citer, même si franchement je le connaissais même pas avant de travailler sur ce sujet. Il s'appelle Émeric Lompré et lui-même dans une chronique qui avait été diffusée le 21 octobre 2021, alors là je l'ai noté aussi, il déclarait, écoutez bien, c'est même pas édifiant parce que ce serait drôle, hein, à défaut d'en pleurer, voilà ce qu'il dit, merci les gens d'extrême droite d'avoir payé pour qu'on dise que vous êtes des gros cons, dans vos gueules les fachos. Voilà, donc dans un tel contexte, parler de neutralité idéologique relève franchement de la fiction.
2: Alors, dans votre enquête, évidemment, vous avez mené votre propre enquête, c'est ça qui est intéressant. C'est pas juste le compte-rendu de la commission à l'oncle. Voilà, Michel Goldstein et vous avez
9: exactement
2: vous-même fait ce travail de journaliste et vous êtes tombé sur des documents tout à fait intéressants comme ce premier extrait audiovisuel que nous allons pouvoir entendre.
10: Il y a l'équilibre entre ce qu'on suppose être la gauche et ce qu'on suppose être la droite. Ça on peut le faire. Mais pour autant, il y a une autre notion, parce que là, droite-gauche, ça reste le bloc central. Donc est-ce qu'on... Ah ben oui, mais... Est-ce qu'on représente les idées de LFI aussi bien que les idées du bloc central? Est-ce qu'on représente les idées du Rassemblement National aussi bien que celles du bloc central? C'est une vraie question, en fait. Comment on fait avec les extrêmes des deux côtés?
2: Et donc ça, c'est une réunion des cadres de France Télévisions.
9: Exactement,
2: où l'une des responsables dit à Delphine Ernotte, en fait, visiblement, à part représenter le bloc central, autrement dit Macron, on représente pas grand-chose.
9: Mais ça, c'est absolument édifiant. Là aussi, d'ailleurs, merci d'avoir diffusé ce sonore. On en a eu beaucoup de sonores et de pièces qu'on nous a apportées, parce que ce qui est formidable, donc j'ai écrit ce livre avec Michel Goldstein, l'avantage, c'est que Michel Goldstein, c'est un ancien, enfin, il a travaillé 30 ans à France Télévisions, et donc il connaît toutes les arcanes du groupe. Donc ce livre, ce qui est formidable, c'est que je l'ai écrit moi avec mes yeux aussi d'observateur extérieur, mais on était avec quelqu'un de l'intérieur, et l'avantage qu'on a eu à faire ce travail ensemble, c'est qu'on a eu évidemment des informations à la fois de l'extérieur, beaucoup, mais aussi de l'intérieur. Alors on dévoile pas les sources qu'on a eues, mais comme vous l'avez relevé, voilà, on a eu, alors on a relevé à la veille de Cannes un élément incroyable, la facture du Majestic concernant, on en parlera peut-être un peu plus tard.
2: Et qui est à la fin, qui est à la fin du livre.
9: Annexe du livre qui est absolument édifiante et qui prouve qu'en gros, ils ont tous menti, mais ça j'ose le dire, comme des arracheurs de dents lors de cette commission d'enquête. Ils nous ont tous pris pour des perdreaux de l'année et donc on met un peu les pendules à l'heure dans cet ouvrage. Et en effet, voilà le sonore qu'on vient d'entendre, mais à première vue on se dit, oh c'est Delphine Ernotte, alors c'est un sonore qui est, on va dire, entre guillemets, qui peut paraître pirate, mais qui est pas tant que ça, puisqu'en effet, elle s'adressait, ça s'appelle un webinaire, elle s'adressait aux quatre dirigeants, donc c'est assez régulier. Et donc, en effet, on a une source qui nous a dévoilé la plupart de ces webinaires, donc on a relevé plusieurs plusieurs moments de ce webinaire au cours du livre. Et en effet, ce qu'on vient d'entendre, c'est qu'en gros, c'est aussi édifiant que simple. Delphine Ernod nous dit, après quand même pas loin de, je vous dis, on en est à son troisième mandat, qu'elle sait pas gérer la pluralité sur son sur ses médias de service public. C'est-à-dire qu'en gros, elle dit, bah voilà, comment on fait? Est-ce qu'on invite les extrêmes, Mélenchon, Bardella? Comment on fait? Nous, c'est le bloc central. Donc elle est en train de nous dire que le référent, c'est le bloc central. Donc en gros, vous l'avez très bien résumé et compris, c'est le macronisme, qui est aujourd'hui minoritaire. Donc ça pose vraiment des questions sur un plan démocratique.
2: On va écouter encore un petit extrait, parce que c'était trop agréable.
10: Il y a l'équilibre entre ce qu'on suppose être la gauche et ce qu'on suppose être la droite. Ça on peut le faire.
11: C'était autant pour moi.
2: Donc le deuxième extrait.
10: Je pense qu'on n'a pas une variété de journalistes sur les plateaux qui représentent suffisamment la variété des opinions, des points de vue sur...
12: La manière dont tu le formules, je vois bien qu'il peut y avoir un problème puisqu'on doit être impartial.
10: Impartial, ça ne veut pas dire neutre. Impartial, ça ne veut pas dire neutre. Ça veut dire que tous les points de vue s'expriment. Donc c'est l'image du bateau avec la quille. C'est-à-dire que ça ne veut pas dire des gens... C'est pas un robinet d'eau tiède, le service public. Donc il faut accueillir, d'ailleurs, dans les hommes politiques, on a Jordan Bardella, Mélenchon, on a tout le monde. Donc peut-être que c'est vrai que dans les invités autres que les figures politiques, où là on a des comptes précis, il faut qu'on soit sans doute, et je vais revenir après sur comment on va travailler sur l'impartialité, il faut peut-être qu'on se dise qu'il faut qu'on élargisse un peu plus le spectre des invités journalistes ou invités tout court dans l'expression de leur point de vue.
2: Là, c'était tout à fait intéressant parce que Delphine Ernotte nous explique, ok, on est capable de recevoir les extrêmes, autrement dit les têtes d'affiche Mélenchon et Bardella, mais en revanche, dans les journalistes, pour le moment, les médias publics sont incapables de recevoir des journalistes qui ne soient pas au minimum du centre, voire à gauche. Et d'ailleurs, ce qui est fascinant, c'est que cette commission à l'oncle donc nous révèle d'abord une gabegie financière, cette commission à l'oncle nous révèle, et vous y insistez dans votre livre, Les Intouchables de Dieuviel Public, vraiment un projet de caste progressiste qui tient à changer la France. Et au moment où le rapport sort, et même avant, tout le monde se met à pousser des cris d'orfraie, à piailler comme des poules qu'on arrose en disant « mais c'est un scandale, l'audiovisuel est parfaitement équitable, l'audiovisuel est parfaitement neutre, l'audiovisuel est parfaitement transparent ». Et la preuve, on vous propose que Jenny Bastier vienne, et à ce moment-là, l'intégralité des journalistes disent « il est hors de question que Jenny Bastier vienne ».
9: Oui, puis ce qui est encore plus dingue, merci de le souligner, que quand bien même Jenny Bastier viendrait, enfin, ça n'est que Jenny Bastier, c'est pas lui être désagréable que de dire ça.
2: Oui, non, c'est pas non plus Sarah Knafo.
9: Non, mais je veux dire, enfin, en nombre, c'est pas non plus avec tout, en dépit de l'influence et des compétences de Jenny Bastier, c'est pas non plus, ça va pas révolutionner tout le service public que de faire venir Jenny Bastier au niveau de la pluralité.
2: Journaliste du Figaro.
9: Exactement.
2: On est un peu loin de l'extrême droite quand même.
9: Voilà. Non, faut pas aller trop loin non plus. Non, mais ce qu'elle dit, voilà, c'est ça qui est absolument dingue. C'est qu'elle découvre. Moi, ce que je trouve dingue, et je pense que je suis pas le seul, c'est qu'on a une personne. Mais d'ailleurs, c'est normal parce que finalement, c'est ce qu'on dit. D'ailleurs, c'est selon nous, en infraction de la loi de 2013 qui stipulait que normalement, tout candidat à la présidence de France Télévisions devait avoir de l'expérience dans les médias. Elle n'a à l'origine, il faut bien savoir ça, ce qu'on dit dans le livre, Delphine Ernotte a été portée au nu, voilà, pour pouvoir candidater et pour pouvoir être élue, mais elle n'avait aucune expérience dans les médias. Donc c'est quand même formidable, on est en 2026, je crois que ces enregistrements sans trahir de secret datent de fin 2025. Donc en 2025, Delphine Ernotte réalise tout d'un coup, peut-être que, ah oui, tiens, peut-être qu'il faudrait lui dire que le RN est à 35% dans les sondages et que peut-être il faudra envisager de ne pas avoir que des journalistes de gauche sur ces médias. Voilà, bon bah c'est bien au moment où elle dit ça. Voilà, on est donc, je vous dis, à un an et demi de la présidentielle. Voilà, bon. Voilà.
2: Et sans la commission à l'oncle, une fois plus, c'est-à-dire on continuerait à être soumis à ce prétendu service public qui en fait est au service d'une caste et à cette prétendue neutralité qui en fait fait le jeu du centre et de la gauche. Comment s'illustre ce projet de rééducation du peuple dont vous parliez tout à l'heure?
9: Ça va très loin parce qu'en effet, beaucoup de gens sont un peu, voilà, peut-être, on va dire, froissés de cet emploi de termes un peu forts. Mais moi, j'ose le dire, avec Michel Goldstein, ça va très loin. Comment ça s'illustre? Par une volonté de pousser les Français à renier leur propre pays. Ça passe notamment par l'imprégnation wokiste de tous les types de programmes via l'imposition à de nombreux partenaires, donc en tant que partenaires producteurs, de clauses dites de diversité destinées à promouvoir le racialisme et la lutte contre les stéréotypes, voilà les termes employés. Mais il faut comprendre ce qui se cache réellement derrière cette formule. Sous couvert de lutter contre certains stéréotypes qui visent les minorités, justement, on en véhicule d'autres contre la majorité, que l'on pousse à se culpabiliser et à se renier. Il y a deux bons exemples qu'on a relevés. L'émission « Sommes-nous tous racistes ?» ça avait été diffusée en juin 2025. Ça en est une illustration frappante. Son message était parfaitement clair. La population française serait structurellement raciste en raison de préjugés inhérents à sa culture. Mais si la culture française est intrinsèquement raciste, alors, cher Richard, je vous pose la question, eh ben, qu'est-ce qu'il faut faire? Il faut s'en débarrasser, il faut la renier. Même logique avec « Sommes-nous tous sexistes ?», c'était un autre titre de superbe émission. Derrière l'affichage de bons sentiments, c'est un message de culpabilisation et de repentance qui est diffusé. Le message final, c'est que le peuple français doit changer, qu'il doit se conformer aux normes du wokisme pour devenir moralement acceptable. Voilà des quelques exemples hein, parmi tant d'autres qui sont absolument édifiants. Je parle pas du remake des Trois Mousquetaires qui est un véritable navet. Enfin bref.
2: Mais, sorti au cinéma et financé par France Télévisions.
9: Quand on dit chemin de croix, vous avez Bruno Guillon, ce grand intellectuel devant l'Internet, qui dit oui, oh, ça pourrait être un chemin de croissant ou un chemin d'étoile. Enfin, on est chez les fous, hein. Non, mais faut quand même en avoir conscience.
2: En tout cas, on sent une christianophobie marquée. L'un des curieux résultats de cette commission à Long, c'est que avant même que le rapport ne soit rendu, Sébastien Lecornu, par exemple, et vous le citez dans votre livre, est obligé de prendre en compte ce que la commission sort. Et ce qui est fascinant, c'est que Charles Along s'appuie sur les rapports de la Cour des comptes, qui d'habitude sont des pierres jetées dans un puits sans fond, et donc il y a un article comme quoi la Cour des comptes a dit qu'il fallait faire ceci ou cela, et rien ne se passe. Et là, comme Charles Along passe sa vie à marteler les conclusions de la Cour des comptes, et notamment sur la dérive financière, Sébastien Lecornu dit « Dans un contexte de fortes contraintes pesant sur les dépenses publiques, etc., la Cour formule notamment des remarques sur le pilotage de certains frais de fonctionnement, modalités d'attribution de véhicules de fonction, donc, et là vous donnez les chiffres, c'est absolument délirant. Donc les salaires des cadres, les voitures de fonction, les frais de taxi.
9: C'est majestique, donc la veille de cadre, c'est quand même formidable.
2: Les frais de taxi
9: 112 000 euros.
2: Qui se sont accrus de 36% entre 2019 et 2023, en partie du fait de l'inflation, bien sûr.
9: Bah oui,
2: frais de mission élevés liés à l'activité de l'entreprise, mais reposant sur certains dispositifs qui pourraient être rationalisés et mieux planifiés. Comme c'est intéressant, on va dire, le politique est obligé, si j'ose dire, de prendre en compte la manière dont cette commission à l'oncle a choqué l'opinion publique.
9: Oui, enfin, de prendre en compte, on va le voir, justement, parce que c'est ce qui va nous amener à, justement, plus important, c'est savoir ce qui va ressortir de cette commission d'enquête, parce que moi, je me souviens d'une commission d'enquête qui avait été brillamment aussi menée il y a quelques années à l'Assemblée nationale, et dont d'ailleurs un ami commun, Didier Maistre, ancien président de Sud Radio, avait beaucoup parlé, qui concernait les conditions d'attribution d'une fréquence à une chaîne qui s'appelle Numéro 23, et qui avait été revendue pour près de 80 millions d'euros, et qui avait fait la fortune de son créateur, alors que, voilà, c'était un robinet d'eau tiède, et bien la commission d'enquête précédente n'avait débouché absolument sur rien, alors que les conditions d'attribution de cette fréquence étaient pour le moins louches. Donc là, voilà, c'est ce qui va vraiment être important, c'est de voir ce qui va déboucher de cette commission d'enquête. Sébastien Lecornu, comme d'autres, font des petites déclarations pour dire qu'on va peut-être peindre un peu d'un côté, et puis finalement en blanc d'un côté, en noir de l'autre. Enfin bref, non. Moi, je suis pas du tout convaincu qu'à l'heure actuelle, les conclusions, donc comme vous dites, on va voir ce que le gouvernement actuel en tire. C'est plutôt en 2027 qu'il y a peut-être un espoir, s'il y a un changement radical de majorité, de peut-être s'emparer de ces conclusions. Mais nous, c'est là qu'on... D'ailleurs, si vous me le permettez, Richard, avant de terminer, j'aimerais apporter une petite distinction, parce que la vertu, et on l'espère, de ce livre, c'est pas pour rien d'ailleurs qu'il est en tête des ventes, donc vraiment, je tire mon chapeau Ben aux gens qui en à part vous, hein, et CNews, on a été invité, et Europe 1, on a été invité nulle part. Donc ça prouve quand même qu'il peut, malgré tout,
2: ça prouve qu'il y a une vraie diversité. Nous ne faisons pas partie du groupe Bolloré.
9: Voilà, d'une part. Et puis surtout, ça veut dire qu'en dépit de ça, arriver en tête des ventes 2 jours seulement après la diffusion de ce livre, c'est quand même exceptionnel. On est en rupture de stock là dans tous les points de vente en France. Donc merci d'ailleurs au super travail de notre éditeur L'Artilleur. Et donc voilà, ça c'est déjà quand même très encourageant. Et nous, on essaye un petit peu de se différencier. C'est pas parce que faire des conclusions pour dire telle chaîne doit fusionner avec une autre, c'est très bien, hein, il le faut, hein, encore une fois, chez Lustrail. Mais nous, on considère qu'il existe de facto déjà une privatisation de l'audiovisuel public par la CAS, donc, et ses relais woke. C'est pourquoi on réclame à titre personnel, moi, je suis pas à 100% pour la privatisation, donc ça peut surprendre, mais je suis pas pour qu'il y ait autant de médias de service public, mais je suis pas pour qu'il y ait une privatisation radicale totale, comme le laisse entendre d'ailleurs Jordan Bardella s'il arrive au pouvoir. Mais ce qu'on réclame, nous, c'est une véritable renationalisation, au contraire, de l'audiovisuel public. Ça passe par une mesure absolument décisive dont personne n'a parlé jusqu'à présent, la réécriture du cahier des charges. Voilà, les clauses actuelles, elles doivent être profondément revues. Il faut expurger toute trace de promotion du wokisme. Le service public doit revenir à ce qui constitue sa raison d'être, créer du lien entre les Français. Autrement dit, dans un contexte d'archipélisation croissante de la France et de montée en puissance des plateformes et des réseaux sociaux, le nouveau cahier des charges doit fixer des objectifs et des moyens qui permettront d'œuvrer à la continuité du pays et non à sa déconstruction. Voilà ce qu'on demande.
2: Alors, il nous reste à peine une minute. C'est bien, j'avais prévu 20 questions, mais on a c'est passé comme un éclair. Je voudrais souligner d'abord le côté drôle de votre livre, parce que la matière est sévère.
9: Voilà, mais on a essayé d'écrire quelque chose d'agréable.
2: Nagui dénonce courageusement l'égyptophobie. Oui. Et donc là, vous revenez sur les auditions de Nagui, ses messages sur Instagram. Et le titre m'avait absolument enchanté. Et il y a un autre passage qui est vraiment parfait, c'est le consensus institutionnel et son catéchisme Patrick Cohen, où vous revenez sur toutes les déclarations aberrantes de...
9: Ah bah, il est formidable. Non, mais il devrait faire un one-man show, je pense.
2: Voilà. Alors, il y a une chose dont on n'a pas parlé, c'est que Alloncle nous a dit que... Enfin, il a dit à tout le monde, d'ailleurs, que la seule personne qu'on l'avait refusée en commission d'enquête était Caroline Lang. Pour vous, ça fait vraiment partie de ce comportement de caste?
9: Oui, tout à fait.
2: Alors, Caroline Lang, la fille de Jack.
9: Bien sûr, la fille de Jack Lang, bah, c'est d'ailleurs un sujet sur lequel je travaille. On va dire, cette semaine, je reçois Carl Zero, justement, pour parler de cette affaire Epstein. Ça, on n'en a pas beaucoup entendu parler dans les médias. Donc, en effet, oui, c'est absolument édifiant. Alors bon, après, vous voyez, c'est là où j'essaye d'être quand même objectif. À titre personnel, je suis pas sûr que quand même Caroline Lang était forcément, enfin moi spontanément, quand je parle d'audiovisuel public, là faut quand même être raisonnable, je pense pas nécessairement à traiter tous les sujets, accessoirement le sujet donc de l'affaire Epstein ou de Caroline Lang, sinon déjà je suis assez, avec mon étiquette qu'on me colle, je vous dis, bah comme à vous, souvent d'extrême droite, dès qu'on sort du chemin, donc voilà, pour l'instant ça me suffit. Le complotisme, c'est une autre, voilà, critique qu'on impute à des gens dès lors qu'ils sortent du chemin. C'est un sujet quand même extrêmement complexe, l'affaire Epstein, donc je suis pas sûr que ça aurait suffi. Voilà, si on doit s'y atteler, il faudrait pas recevoir que Caroline, il faudrait recevoir Jack Lang à nouveau.
2: Et ben voilà. Merci de cette excellente programmation.
9: Merci beaucoup, Radio Courtoisie, à vos auditeurs. C'est en partie, je vous dis, grâce à voilà ces petites graines qu'on sème à droite et à gauche, pour être pluraliste, qu'on est aujourd'hui en tête. Et merci.
2: Donc voilà. Voilà, donc Les Intouchables de l'audiovisuel public aux éditions de L'Artilleur. Merci beaucoup, Éric Morillo.
9: Merci beaucoup, Richard de Cesse.
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2: Chers amis, il est 8h44 et même 55 secondes. Et dans 10 minutes, ce sera l'analyse de Régis Le Sommier. Mais tout de suite, c'est la chronique de David Engels.
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2: Et bonjour David Engels.
14: Bonjour Richard, toujours un plaisir matinal.
2: Merci beaucoup. Alors, une fois n'est pas coutume, aujourd'hui vous nous emmenez au Japon.
14: Oui, en effet. Un bon ami vient de me passer le roman de science-fiction « Le Japon cool » de Sakio Komatsu. Et sa lecture m'a ramené au monde de ma jeunesse lorsque le Japon représentait encore l'une des grandes promesses du monde contemporain. Ainsi, dans les années 1970 et plus encore dans les années 1940, il incarnait à la fois la réussite industrielle, la modernité technologique et une certaine forme de capitalisme discipliné que beaucoup, en Europe comme aux États-Unis, jugeaient supérieur au modèle occidental classique. Les automobiles japonaises s'imposaient partout, Sony transformait l'électronique grand public, Toyota révolutionnait les méthodes de production, tandis que Tokyo semblait annoncer le 21e siècle avant tout le reste du monde. Certains essayistes américains évoquaient même un siècle japonais, tandis qu'en France, Roland Barthès ou Jean Baudrillard voyaient dans le Japon une modernité radicalement différente de celle de l'Occident et donc une vraie alternative. Puis, le Japon a lentement disparu du centre du récit mondial. Alors bien sûr, le pays demeure omniprésent dans notre quotidien culturel, manga, animé, jeux vidéo, gastronomie, design minimaliste, tout ça continue d'exercer une fascination mondiale, mais cette influence diffuse masque un effacement plus profond, car les grands débats stratégiques européens tournent désormais autour des États-Unis, de la Chine, de la Russie ou de l'Inde, même la Corée du Sud paraît parfois occuper davantage d'espace médiatique que le Japon. Alors cette disparition ne s'est pas produite soudainement, évidemment. Déjà dès les années 1990, l'écrivain Yoshimoto Takahashi décrivait une société entrée dans une phase de basse intensité historique, où une prospérité matérielle solide, mais en stagnation, survivait sans doute à la disparition de la croissance et des grands projets collectifs. Alors certes, le Japon demeure toujours la quatrième économie mondiale, grande puissance industrielle, l'un des pays politiquement les plus stables de la planète, mais il semble désormais occupé avant tout à gérer son déclin démographique et économique de la manière la plus calme et efficace possible, devenant ainsi, après avoir incarné l'avenir, la première grande société développée et organisée autour de la gestion consciente du ralentissement historique.
2: Alors, de quand date ce basculement, selon vous ?
14: Bon, je crois que beaucoup d'experts sont d'accord à dire qu'il a commencé avec l'éclatement de la bulle financière et immobilière du début des années 90. Les fameuses décennies perdues sont devenues, entre-temps, le symbole d'une stagnation durable. Croissance faible, inflation quasi nulle, vieillissement accéléré, inquiétude face à l'essor chinois. Pourtant, le mot même de stagnation est trompeur. Vu d'Europe, le Japon apparaît moins comme une société en ruine que comme une société extrêmement stable, mais ayant renoncé à l'idée d'expansion permanente. L'économie japonaise reste ainsi extraordinairement sophistiquée, comme on le sait. Le pays domine toujours des secteurs industriels essentiels, la robotique, les composants électroniques, la chimie fine, les machines, outils ou matériaux avancés. Certes, alors, le Japon ne produit plus les grands symboles du numérique mondial, mais au moins, il fabrique des éléments indispensables à leur existence, devenant là où les États-Unis contrôlent les plateformes et la Chine les grands géants visibles, une puissance de l'infrastructure. Mais le temps où le Japon semblait mener la danse du monde technisé du futur semble bel et bien révolu. L'épuisement civilisationnel constaté si souvent n'est d'ailleurs pas seulement économique, mais aussi culturel. Le Japon, des décennies passées, avait développé une éthique du travail presque angoissante, incarnée par des armées de salarymen entièrement dévouées à l'entreprise. Aujourd'hui, une partie non négligeable de la jeunesse suit la voie inverse. Face à une pression professionnelle jugée inhumaine, de plus en plus de jeunes choisissent plutôt une existence minimale et recluse, pour laquelle le psychiatre Tamaki Saito popularisa d'ailleurs le terme de hikikomori, donc des individus retirés du monde social, réfugiés dans les univers virtuels plutôt que dans l'action politique ou dans des utopies collectives. Alors certes, l'ancien Premier ministre Shinzo Abe tenta de redonner au pays une ambition stratégique et sa doctrine de l'Indo-Pacifique libre et ouvert visait à contenir la montée chinoise et à restaurer un rôle géopolitique japonais plus affirmé. Mais même cette tentation ou cette tentative demeurait prudente et peu féconde. Comme le note le politologue Masaru Tamamoto, la société japonaise préfère désormais la stabilité et plutôt l'introspection à l'héroïsme stratégique, car la puissance n'y est plus vécue comme une promesse, mais plutôt comme un risque. D'une certaine manière, le Japon revient ainsi à une situation plus classique, qui a caractérisé une grande partie de son histoire. Pendant des siècles, l'archipel avait vécu dans l'orbite culturelle chinoise, vu que l'écriture, le bouddhisme, le confucianisme, l'organisation administrative provenaient tous du continent. Seule l'ère Meiji et l'expansion impériale du XXe siècle amenèrent une rupture historique lorsque le Japon a choisi l'Occident contre la Chine et a prétendu dominer celui auquel il devait une grande partie de sa propre civilisation. Le retour de la puissance chinoise réintroduit aujourd'hui une asymétrie régionale que beaucoup de Japonais considèrent comme finalement déplorable, mais au fond historiquement naturelle.
2: Dans ce gros traumatisme japonais, il n'est ni militaire ni diplomatique, il est plutôt, semble-t-il, démographique en fait.
14: Oui, tout à fait. Depuis aussi, là, les années 90, la natalité s'effondre, les campagnes se vident, la population diminue, et le Japon est devenu le laboratoire mondial du vieillissement et expérimente avant les autres ce que c'est une société post-croissance où le problème principal n'est plus la production de richesses, mais plutôt le maintien d'équilibres sociaux ou intergénérationnels. Le plus frappant pour un Européen est alors que le Japon refuse largement de répondre à cette crise par l'immigration de masse. Un refus pas seulement politique, mais civilisationnel et justifié par l'immense homogénéité culturelle qu'a toujours connue le royaume insulaire. Le Japon a donc choisi une autre voie, l'automatisation robotique, industrielle, assistance électronique aux personnes âgées, l'intelligence artificielle. Partout, le pays tente de compenser le manque d'êtres humains par la technologie, faisant émerger ainsi ce que le philosophe Hiroki Azuma considérait jadis comme une société post-humaine douce, où la technologie ne sert plus à conquérir le monde, mais à compenser la disparition progressive des liens sociaux traditionnels. Mais même dans ce domaine, le Japon n'apparaît désormais plus comme l'avant-garde absolue, car la Chine a là aussi dépassé l'archipel dans à peu près tous les secteurs stratégiques de la robotique ou de l'intelligence artificielle. Alors ce déplacement nippo-chinois touche désormais l'aspect culturel et du soft power elle-même. Durant les années 90 et 2000, le Japon avait conquis l'imaginaire mondial. Pokémon, Dragon Ball, Studio Ghibli ou Final Fantasy, formant une sorte d'empire culturel global caractérisé par une fusion entre culture populaire d'un côté et culture avant-gardiste, une fusion que Takashi Murakami avait appelée une fois la société Soup of Light. Alors certes, derrière cette esthétique demeurait souvent une profonde nostalgie, particulièrement visible chez Miyazaki et ses villages ruraux, sa spiritualité animiste, sa méfiance envers l'industrialisation, sa quête d'une harmonie perdue entre technologie et nature. Mais cette mélancolie restait contenue par une confiance peut-être naïve, mais sympathique et éminemment fascinante en un avenir technisé. Aujourd'hui, l'influence culturelle nippone reste toujours immense, mais elle ne définit plus notre époque. Alors qu'à l'inverse, la Chine est en train de construire progressivement un écosystème culturel complet, fondé, certes, encore davantage sur des plateformes que sur les contenus, comme le montre TikTok, mais nous pouvons parier que la Chine rattrapera là aussi très bientôt son retard et va certainement développer sa propre soft power.
2: Alors, votre conclusion ?
14: Les penseurs japonais eux-mêmes semblent avoir largement intériorisé cette transition historique vers la stabilité, voire le déclin. Contrairement aux sociétés occidentales, où ce déclin suscite souvent des réactions populistes ou catastrophistes, le Japon répond plutôt par l'adaptation graduelle et une certaine forme d'acceptation. Car après tout, au terme de quelques décennies d'exception historique remise par la destruction de la Chine durant la guerre sino-japonaise, les conséquences de l'aventure maoïste et le coup de pouce américain, les choses semblent aujourd'hui revenir à une forme de normalité asiatique. Vu de l'Europe, cette absence de dynamisme, cette prudence excessive et cette faible confiance dans l'avenir peuvent sembler inquiétantes. Et en somme, c'est peut-être précisément pour cela que le Japon nous fascine moins aujourd'hui. Parce qu'il nous semble de plus en plus, ce qui nous ressemble de plus en plus et nous renvoie à une réalité que nous refusons d'accepter pour nous-mêmes. Une société riche mais vieillissante, technologiquement avancée mais hésitante, dépendante stratégiquement des États-Unis, tout en vivant dans l'ombre d'une Chine mentante et en remplaçant les ambitions collectives par une introspection presque post-historique. Tout cela nous ressemble beaucoup et tout cela est difficilement acceptable pour l'Europe. D'où au final, deux questions rarement posées. D'abord, pourquoi l'Europe parle-t-elle si peu du Japon comme partenaire stratégique potentiel ? L'incertitude sur l'engagement américain et la dépendance industrielle envers la Chine devraient logiquement pousser Européens et Japonais à se rapprocher davantage. Et pourtant, ce partenariat reste étonnamment discret. Et puis, question peut-être la plus importante, le déclin japonais préfigurerait-il peut-être celui de la Chine ? Parce que le Japon a eu quelques décennies d'avance sur la Chine, dans son occidentalisation comme dans son vieillissement démographique. Or, Pékin montre déjà maintenant des signes inquiétants de d'effondrement de la natalité. Il n'est donc pas impossible que la Chine, elle aussi, soit bientôt obligée d'utiliser sa puissance moins pour l'expansion que plutôt, comme le Japon, pour la stabilisation et la gestion de son propre équilibre intérieur. Mais c'est peut-être déjà une histoire pour une autre chronique.
2: Et bien donc, à la semaine prochaine, David Hackels, et dans cette veine asiatique, j'espère.
14: Qui sait, histoire pour une autre chronique.
2: Et bien donc, à la semaine prochaine, David Hackels, et dans cette veine asiatique, j'espère.
14: Qui sait, on verra bien.

0: Poutine assure que la guerre en Ukraine se dirige vers sa fin, mais il y a surtout autre chose, et c'est peut-être d'ailleurs concomitant, mais pas juste concomitant, il y a peut-être, c'est peut-être une conséquence, c'est-à-dire il y a un grave problème de corruption dont on reparle et qui a surgi, voilà, ces tout derniers jours, avec une fois de plus une mise en cause de la manière dont l'Ukraine reçoit les subsides des autres pays et les redistribue mal, ou plutôt les redistribue très bien, mais pas forcément aux bonnes personnes ni en faisant les bons achats.
1: Oui, bonjour Richard. Oui, effectivement, c'est un énième scandale qui touche l'entourage. Pour le moment, on n'en est qu'à l'entourage du président Zelensky. On sait que un précédent scandale qui avait touché une question de pot de vin autour de la société Energoatom, qui est la société donc de fabrication de production d'électricité d'origine nucléaire en Ukraine, avait directement atteint Andrei Yermak, qui était le directeur de cabinet, le tout-puissant directeur de cabinet de Volodymyr Zelensky, et l'avait contraint à démissionner. Et là, on arrive à nouveau à une affaire de corruption. Alors, il s'agit de détournement de fonds. Ça va bien au-delà de la question de l'électricité. Et c'est toujours comment vous savez, les États-Unis ont imposé à l'Ukraine depuis notamment avant l'arrivée de Donald Trump, mais en particulier depuis l'arrivée de Donald Trump, des organismes dont un qui s'appelle NABU, N-A-B-U, qui est directement, on va dire, piloté par le FBI américain et qui est chargé justement d'enquêter sur les attributions des fonds et sur ces malversations. Et là, à nouveau, ce dont on se rend compte, c'est que des personnages comme très très proches de Volodymyr Zelensky, comme quelqu'un comme Timur Mindich, qui a quitté le pays, qui se trouve actuellement en Israël, également l'ancien vice-premier ministre Oleski Tchernychov, qui lui également a quitté le pays, sont dans le viseur pour cette nouvelle affaire de corruption. La vraie conséquence, c'est quelle est la part de comment est-ce que Volodymyr Zelensky savait, et est-ce qu'il va être lui-même éclaboussé par cette nouvelle affaire de corruption. Et ça pourrait déclencher une procédure de destitution par le Parlement. On voit que l'opposition au président Zelensky en Ukraine redonne de la voix, et qu'il y a des choses qui sont en train de se passer à l'intérieur, et ce évidemment bien au-delà de la question de la guerre, de la question du cessez-le-feu avec la Russie. Donc c'est à nouveau un énième épisode dans la question de la corruption. Il faut rappeler que, quoi qu'on en pense de la cause ukrainienne et de la façon dont l'Ukraine s'est défendue vaillamment depuis le début de ce conflit, le pays avant ce conflit figurait parmi les plus corrompus au monde. Et ce n'est pas la guerre, évidemment, qui aura mis un terme à ces malversations.
0: Alors, dans ces affaires de corruption, il y a un interlocuteur qui revient assez régulièrement, ou plutôt il y a une personnalité morale, c'est la Sense Bank, donc une institution bancaire que l'Ukraine avait saisie au début de la guerre, parce qu'elle était possédée par des oligarques russes, et donc l'idée c'était qu'en saisissant la Sense Bank et en faisant en sorte donc de punir les Russes et surtout d'empêcher qu'une banque située en Ukraine ne puisse servir à la propagande russe. Donc on avait à l'époque expliqué que bravo, c'est génial, en saisissant cette banque, en la rendant ukrainienne, on allait faire en sorte que de poursuivre une guerre économique sans blesser personne, sinon évidemment la fierté et le portefeuille de ses propriétaires, qui d'ailleurs ont déposé plainte et qui n'acceptent l'arbitrage est en cours. Et cette scène, ces banques, donc, est constituée aujourd'hui de plusieurs membres d'un conseil d'administration dont les noms reviennent régulièrement dans les affaires de corruption. Et là, Volodymyr Zelensky a expliqué qu'il serait peut-être nécessaire de nationaliser cette banque et donc de la privatiser. Autrement dit, de faire en sorte qu'elle ressorte du giron public. Autrement dit, de l'enquête, qu'elle ressorte des pouvoirs d'enquête d'une normaux pour un État, et au contraire de la rendre au secteur privé, comme si on faisait en sorte de refiler

0: les dossiers chauds à ceux qui ont le plus grand intérêt à ce qu'ils disparaissent.
1: Oui, mais c'est la même chose que quand il propose de nationaliser cette banque, à l'époque où Andrei Yermak, donc son conseiller et confident durant pratiquement toute la guerre, qui était aussi à la tête des négociations, qui avait le tout pouvoir dans les négociations entre l'Ukraine et la Russie, a commencé à rentrer, à être dans le viseur des organes pilotés par les États-Unis, eh bien, Volodymyr Zelensky avait proposé que ces organismes, justement, soient nationalisés pour qu'il n'y ait plus, finalement, c'est exactement la même démarche, pour qu'il n'y ait plus d'enquête indépendante possible, et puis pour que, finalement, tout rentre dans l'ordre et on continue comme avant. C'est une méthode qui a été utilisée largement pendant la guerre. Je rajouterais à ça qu'il y a également la question du détournement des armes, ce qui n'est absolument pas concerné pour le moment dans ces histoires, mais on sait que plusieurs enquêtes ont montré, alors enquêtes auprès, diligentées par des auditeurs d'ailleurs ukrainiens, auprès du ministère de la Défense ukrainienne, et qui ont montré que environ 600 000 armes avaient disparu depuis le début du conflit. Et quand on connaît l'opacité des réseaux mondiaux de marchands d'armes, eh bien on peut s'imaginer que là aussi il y a eu une partie des armes destinées à l'Ukraine qui ne sont jamais allées au front, mais qui se retrouveront dans des réseaux et potentiellement dans des mains pas très très propres plus tard. Donc là, on est vraiment dans la question est d'établir les responsabilités, et vous avez raison de noter qu'on retrouve les mêmes noms, et ça c'est une chose sur laquelle les Américains sont particulièrement sourcilleux. On retrouve les mêmes noms, mais ces personnes sont soit en fuite, soit inaccessibles, soit ont démissionné. Je redis encore une fois que Yermak, lui, était tellement impliqué qu'il n'a pas eu d'autre choix que de démissionner, et Volodymyr Zelensky a dû lui trouver un successeur pour les négociations et pour la gouverne, comme chef de cabinet. Donc le vrai problème aujourd'hui, c'est est-ce qu'on va pouvoir prouver que tout ça mène à Zelensky et qu'il a une responsabilité, parce que je rappelle que dans l'affaire qui nous concerne, il s'agit de résidences de luxe construites dans la région de Kiev, dont ces révélations ont été faites à partir d'enregistrements, et dans ces enregistrements, on entend justement le fameux Timur Mindich expliquer qu'une des résidences de luxe dans la région de Kiev irait à Vova, et Vova, c'est le petit surnom de Volodymyr Zelensky pour ses intimes. Voilà.
0: Alors, indépendamment de Volodymyr Zelensky, et comme le résume un journaliste que je me permets de citer un peu longuement, si une banque retirée à des oligarques russes a été presque immédiatement saisie par des réseaux criminels disposant d'un accès aux plus hautes sphères de l'État ukrainien, et si ces réseaux ont pu l'utiliser pour blanchir des fonds, y compris potentiellement de l'argent provenant des flux d'aide occidentale, alors c'est toute l'architecture de solidarité avec l'Ukraine qui est compromise dans ses fondements. C'est-à-dire, la corruption en fait est avérée. Savoir si Volodymyr Zelensky est atteint ou pas par cette corruption, c'est presque rien par rapport à l'idée que l'Occident a abreuvé de milliards de dollars, de milliards d'euros un pays, et qu'une grande partie de cet argent en fait n'a pas du tout rempli son objectif. Et évidemment, on se dit, mais que doivent faire ceux qui ont donné à l'Ukraine? Doivent-ils demander le remboursement des fonds? Que va-t-il se passer dans cette guerre aussi économique que l'Ukraine mène contre la Russie?
1: Alors, c'est très intéressant cette analyse, en effet, parce que ça remet en cause, en effet, les fondements de l'aide à l'Ukraine. Si on a encore récemment, l'Union européenne a débloqué 90 milliards d'euros pour l'Ukraine, pour un nouveau package qui permet à l'armée ukrainienne de tenir sur le front et de continuer sa guerre. Alors autrefois, on va dire, les États-Unis étaient impliqués, mais les États-Unis ne sont plus impliqués aujourd'hui, puisqu'ils se sont retirés, on va dire, du financement de cette guerre. Ce financement étant fait exclusivement ou presque par l'Union européenne, et les armes étant achetées à l'Union, par l'Union européenne aux États-Unis pour être ensuite rétrocédées à l'Ukraine gracieusement. Et le problème, il est là. C'est que, est-ce que l'Union européenne va accepter, elle a misé intégralement, et Emmanuel Macron en particulier, Keir Starmer aussi, Ursula von der Leyen, sur la pérennité et le combat, la justesse du combat des Ukrainiens derrière Volodymyr Zelensky. Là, effectivement, on peut se demander, et il y aura sans doute, si l'affaire dépasse, mais c'est pour ça que la question de l'implication de Zelensky, à mon sens, est importante. C'est-à-dire que vous avez raison de souligner que les preuves sont là. Maintenant, Volodymyr Zelensky est-il directement impliqué lui-même, ce qui ne pourrait pas décemment rester en l'état. On ne va pas continuer à financer un pays pour s'apercevoir à rythme régulier qu'une partie de l'argent est détournée à des fins privées, visiblement.
0: Alors, les preuves sont là, c'est parce qu'il y a en Ukraine une institution qui lutte contre la corruption, et d'ailleurs une institution dont Volodymyr Zelensky avait voulu prendre le contrôle.
1: Oui, c'est ça, c'est les deux organismes dont un, je vous dis, est piloté. C'est, en fait, ce sont les Américains, à l'époque de Joe Biden, qui ont insisté, qui ont exigé de la part des Ukrainiens qu'il y ait des organismes de surveillance sur l'attribution des fonds, sur où va l'argent, parce que une partie, en fait, ce qu'on notait, c'est qu'une partie des entreprises d'armement et entreprises de l'énergie fonctionnaient avec des boards dans lesquels les Ukrainiens, au départ, étaient tenus d'avoir au moins un observateur étranger présent au board de la société, quand il y avait des dons, quand il y avait de l'argent qui avait été fourni. Et en réalité, ce qu'on a remarqué, enfin, la raison de la création de ces instituts, c'est qu'une partie, c'est que ces boards, en fait, ne renouvelaient pas la présence d'un observateur, on va dire, neutre, et finalement qu'il s'agissait d'une gestion opérée par les amis de M. Zelensky, tout simplement. Et que, donc il y a eu l'imposition de ces organismes, et ces organismes ont rendu leur verdict, hein, dans l'histoire de Denergatom, qui a provoqué la chute d'Andrei Yermak. Il s'agissait d'un détournement de 100 millions de dollars autour de pots de vin sur les questions de l'énergie, et c'est particulièrement scandaleux parce que on sait que une des personnes en particulier qui pilotait l'électricité en Ukraine, dont je n'ai pas le nom en tête là, mais ce que je peux vous garantir, c'est que cette personne a été limogée parce que justement elle gênait Andrei Yermak, et que elle était à la tête du réseau électrique ukrainien, et elle avait vaillamment pendant plusieurs années permis aux Ukrainiens, en dépit des frappes russes, de continuer à se voir fournir de l'électricité. Mais s'imaginer que un scandale de corruption arrive sur de l'électricité à plus de 100 millions de dollars de la part des dirigeants, alors que les Ukrainiens souffrent pendant l'hiver des frappes russes et sont privés d'électricité pour une part, et quand en plus celui qui paye les pots cassés de tout ça, c'est celui qui a permis de maintenir ce système de réseau et de distribution électrique vaille que vaille, eh bien c'est encore plus scandaleux. Donc cette première, on va dire, affaire de corruption large, était déjà scandaleuse moralement. On peut imaginer que de se faire construire des villas des villas de luxe dans la banlieue de Kiev, c'est aussi quelque chose de particulièrement choquant.
0: Alors, on l'a souligné, donc il y a ces organismes indépendants qui sont en fait sous obédience américaine, et on ne peut pas s'empêcher de penser que chaque fois qu'un nouveau scandale de corruption éclate, parce qu'on en a parlé il y a 6 mois, etc., on a l'impression que c'est une manière oblique pour le gouvernement américain d'influencer le cours de la guerre, c'est-à-dire de montrer à Volodymyr Zelensky qu'on lui demande d'être conciliant, qu'on lui demande d'aller vers la paix, qu'on lui demande de négocier, ou sinon tout le bénéfice moral qu'il a tiré de sa résistance courageuse à Vladimir Poutine risque d'être dissipé dans la révélation de ses possibles turpitudes financières.
1: Oui, c'est une des raisons pour laquelle, effectivement, ces deux organismes ont d'abord enquêté et ensuite ont fini par sortir ces affaires, et affaires qui ont fragilisé au plus haut point la hiérarchie ukrainienne, de façon effectivement à la contraindre à la négociation. Mais il n'y a pas vraiment eu de contrainte à la négociation, et je vais vous dire, actuellement, je pense que Donald Trump est content, se satisfait de s'être, pour une partie, on va dire, retiré de la guerre en Ukraine, en tout cas financièrement, de la laisser quelque part se faire financer par les Européens, parce que il a d'ailleurs plutôt été cette semaine élogieux vis-à-vis de Volodymyr Zelensky, en disant que lui, il avait tenu, qu'il l'estimait, indépendamment de l'affaire, vous savez, du 28 février 2025 à la Maison Blanche, où Zelensky avait été humilié. Alors, ce qui est très intéressant, c'est quand Donald Trump parle de cette affaire, il dit, il parle qu'effectivement, il y a eu une montée dans les tours, mais que c'est de la faute de Zelensky qui s'est montée. Donc il dit, c'est montré insolent à ce moment-là, mais sinon j'aime beaucoup le personnage. Donc cette semaine, il a fait son éloge, mais quand Trump fait l'éloge de quelqu'un, c'est jamais gratuit. C'est pour dire oui, au moins Zelensky, c'est quelqu'un de fidèle, c'est quelqu'un qui continue le combat, ce que ne font pas les alliés de l'OTAN, qui eux nous laissent tout seuls dans notre guerre contre l'Iran. Voilà, en gros, c'est ça la façon. Mais donc on peut, voilà, cette pression sur Zelensky, on peut dire, c'est un peu estompé, et le président ukrainien ne se voit plus contraint par Donald Trump régulièrement d'aller rechercher la négociation avec Vladimir Poutine. Alors, ce qui est quand même intéressant, il s'est quand même passé des choses ce week-end et la semaine dernière, c'est-à-dire que les Russes et les Ukrainiens ont conclu d'un cessez-le-feu qui a duré pendant 3 jours autour du 9 mai. Cessez-le-feu, on va dire, qui, sur les grosses frappes sur les infrastructures orchestrées régulièrement par les Russes et par les Ukrainiens aussi sur les positions russes, ont cessé. Mais il n'y a pas eu de décélération, on va dire, de l'activité militaire sur le front à proprement parler. Donc il y a eu une sorte d'apaisement sur la partie bombardement des infrastructures civiles, mais moins sur le front. Mais il y a eu quand même un projet qui n'a toujours pas abouti d'échange de prisonniers. Et surtout, ce qui est très intéressant, vous avez souligné tout à l'heure le fait que Vladimir Poutine a dit qu'il était prêt, que la guerre en Ukraine lui semblait arriver vers la fin. Vladimir Poutine a accepté de rencontrer Volodymyr Zelensky en disant qu'il n'avait jamais été hostile à une rencontre, qu'elle devrait avoir lieu ou à Moscou ou dans un pays tiers. Et quand on regarde par rapport à ce que disait Vladimir Poutine en 2022 de l'état-major ukrainien et de ses dirigeants, il les traitait de gangs, de drogués et de nazis. Là, il s'adresse à Monsieur Zelensky. Donc il y a quand même eu un progrès qui montre, et Zelensky lui-même a dit qu'il n'était pas hostile à une négociation. Poutine indique simplement que s'il y a rencontré avec Zelensky, il faudra obligatoirement qu'il y ait signature d'un document terminant la guerre. Ça veut dire quoi ? Ça veut dire qu'il va falloir que des négociations aient lieu pour que ces négociations se clôturent par une rencontre. Donc ça complexifie l'hypothèse d'une rencontre, mais en tout cas, la porte n'est pas fermée. Et on remarque quand même que de part et d'autre, il y a quand même des gestes de bonne volonté qui montrent qu'on pourrait s'acheminer dans un futur proche, plus ou moins proche, vers une fin de la guerre en Ukraine.
0: Alors, effectivement, vous le soulignez, quand Vladimir Poutine explique que la guerre en Ukraine se dirige vers sa fin et qu'il est prêt à rencontrer Volodymyr Zelensky pour signer un accord, c'est qu'il faut qu'il y ait des négociations. Justement, on a l'impression que ces négociations ont lieu, en fait. On en parle moins, on n'a pas de déclaration de la coalition des volontaires de Macron, mais on n'a pas de déclaration de Donald Trump, mais pour que Poutine se risque à expliquer que la rencontre doit avoir lieu pour signer un accord, c'est vraisemblablement que tout est déjà en train d'être discuté.
1: Oui, je pense que les discussions n'ont pas cessé en coulisses. Effectivement, elles ont moins de publicité, et puis elles sont, on va dire, masquées par d'autres discussions qui ont lieu sur le conflit en Iran, qui a eu beaucoup de conséquences sur le conflit en Ukraine. Très intéressant d'ailleurs de remarquer que les deux conflits, sur certains aspects, se rejoignent et que l'Iran, pour la Chine et la Russie, est devenue l'objet, et surtout la résistance iranienne aux États-Unis est devenue l'objet d'un intérêt renouvelé de ces deux pays pour l'Iran, qui est une pièce essentielle aujourd'hui, dans leur axe de résistance aux États-Unis. Ne pas oublier que cette semaine donc s'ouvre la rencontre entre Xi Jinping et Donald Trump à Pékin, la visite donc de Donald Trump à Pékin. Donc beaucoup de choses vont se discuter à ce moment-là, et peut-être même l'avenir de la guerre en Iran. Ce qui est très intéressant de noter, c'est que cette guerre en Iran a permis à Vladimir Poutine, on va dire, de refinancer sa guerre en Ukraine avec un baril à plus de $100 de façon sur une période relativement longue. Eh bien, Poutine évidemment engrange des bénéfices, même si les Ukrainiens ont tenté d'atteindre les raffineries et avec succès parfois, on leur a glissé quand même dans le coin de l'oreille qu'il valait mieux pas trop insister là-dessus pour perturber encore plus l'économie des hydrocarbures dans le monde. Mais la Russie, évidemment, c'est tout bénef pour elle. La pression s'est relâchée. On a même vu les États-Unis enlever les sanctions sur le pétrole russe en raison de l'impérieuse nécessité que le pétrole continue à circuler, et vu que le détroit d'Ormuz était bloqué, eh bien le pétrole russe en a profité. Donc finalement, c'est une opération, cette guerre en Iran, c'est une opération qui a bénéficié à Vladimir Poutine. On a vu au début, maintenant c'est moins le cas, mais on a vu Volodymyr Zelensky lancer de véritables appels au secours au moment du mois de mars, début avril, sous-entendu ne m'oubliez pas, et proposant ses services aussi pour des pays comme les Émirats arabes unis pour contrer la menace des drones Shahid, donc des drones iraniens qu'il connaît très bien en Ukraine. Et il y a eu d'ailleurs des spécialistes des drones ukrainiens qui ont été dépêchés sur place. Donc Volodymyr Zelensky, à un moment, s'est dit, mais on va complètement m'oublier et je vais me faire dévorer par Poutine. Et plus personne, tout le monde va tourner la tête. Donc il y a eu une période comme ça. Mais on va dire que globalement, ce qui s'est passé en Iran a conforté la position de Vladimir Poutine, même si sur le terrain aujourd'hui en Ukraine, il n'y a aucune avancée significative de part et d'autre de la part des deux adversaires.
0: Donc effectivement, le front est gelé, et on le sait, vous en avez abondamment et justement parlé, à cause de cette nouvelle donne que constituent les drones et cette capacité à cibler immédiatement n'importe quelle cible mobile, n'importe quel PC de communication qui se révélerait. Le conflit ukrainien, effectivement, est complètement passé à l'as au profit du conflit iranien, c'est-à-dire que dans un cas, le monde entier est impacté par ce conflit iranien. C'est-à-dire, voilà, le prix du pétrole augmente. C'est une catastrophe en Asie. C'est un ennui aux États-Unis. C'est une grosse souffrance pour les automobilistes français, mais pas au point de souffrir comme comme les Asiatiques. Alors que le conflit ukrainien, somme toute, ne touchait pas grand monde.
1: Oui, tout à fait. C'était l'impact.
0: Enfin, pardonnez-moi, quand je dis qu'il ne touchait pas grand monde, ça ne signifie pas du tout que je mésestime les souffrances du peuple ukrainien et le fait que cette guerre menée depuis 4 ans a évidemment mis ce pays à genoux. Mais voilà, le reste du monde, c'est-à-dire le Brésil, n'était pas touché par ce qui se passait en Ukraine, ni les pays africains.
1: Non, le conflit en Ukraine, contrairement à ce qu'on pouvait craindre au départ, est resté, on va dire, régional. Et d'ailleurs, les adversaires ont tout fait pour, enfin, sauf les Ukrainiens qui ont voulu, évidemment, ramener l'opinion internationale, les Européens, les Américains à leur côté. Mais on va dire que dans le cadre, dans la géopolitique mondiale, il est resté régional. Il s'est pas étendu. Et d'ailleurs, l'arrivée de Donald Trump a plutôt, d'ailleurs, permis qu'il reste régional, puisque Donald Trump a décidé, en dépit de ce conflit en Ukraine, d'ouvrir des relations nouvelles avec la Russie. Faut pas l'oublier, notamment qui ont été, on va dire, qui ont culminé avec la rencontre d'Anchorage entre les deux présidents et d'ailleurs, si le conflit en Ukraine se termine, vont peut-être changer la donne et accélérer les échanges entre la Russie et les États-Unis, ce qui est nouveau. En revanche, le conflit en Iran, qui aurait dû rester, on va dire, une affaire une affaire locale ou régionale, ce que Donald Trump attendait et ce que Benjamin Netanyahou attendait, c'est-à-dire la chute du régime iranien, s'est transformé avec l'affaire du blocage du détroit d'Ormuz en un épisode avec des conséquences internationales dont on ne mesure seulement que les prémices. Ce blocage, d'ailleurs, s'il persiste, il risque d'avoir d'autres conséquences. Et on sait que les Iraniens ont encore la capacité de détruire les infrastructures gazières et pétrolières, non seulement des Émirats Arabes Unis, mais aussi de l'Arabie Saoudite, du Qatar. Si l'Iran décidait d'accélérer, eh bien, ça créerait une crise durable au niveau des infrastructures énergétiques dans le monde. Et Donald Trump en est parfaitement conscient. Et aujourd'hui, on est dans une situation extrêmement critique pour les États-Unis en particulier, parce que ce dont on se rend compte, c'est que ce blocage du détroit d'Ormuz, avec ses conséquences internationales, fait peser sur Trump énormément de poids, alors que l'Iran, lui, peut largement continuer, on va dire, et même se payer le luxe d'un redémarrage de la guerre sans que, finalement, sa survie soit mise en cause. Donc il y a vraiment, de la part de l'Iran aujourd'hui, une position de force dans les négociations. On le voit bien, le refus d'ailleurs de Donald Trump hier de la proposition iranienne. Pourquoi la refuse-t-il ? Tout simplement parce que les Iraniens lui disent « Écoutez, on est d'accord pour négocier sur le détroit d'Ormuz, mais pour le nucléaire et l'uranium enrichi, on verra après. » Voilà, ils veulent dissocier les deux sujets, considérant que l'affaire du détroit d'Ormuz est bien plus importante que le nucléaire. Et l'affaire du détroit d'Ormuz et ce blocage est devenu pour l'Iran une arme bien plus importante que le fait d'avoir la bombe atomique, quand on y réfléchit, puisque ils font peser sur l'économie mondiale une réelle menace.
0: Alors, et ça, donc Donald Trump, vous nous l'avez dit, donc est très mécontent du fait que les Iraniens n'aient pas accepté la proposition américaine, alors proposition qui a été formulée d'une manière bizarre, puisque J.D. Vance ne s'envolait pas. Une fois que, quand il partait, il revenait tout de suite. On était un peu surpris par la manière dont les négociations se passaient. On a l'impression que le front ukrainien est peut-être en train de se résorber, que d'ici quelques mois, ça y est, il va y avoir un accord qui sans doute arrivera à la conclusion que la Russie prendra 20% du territoire ukrainien et s'arrêtera là. Et par ailleurs, on a ce conflit iranien qui a l'air de s'enquister, avec un Donald Trump qui passe son temps à expliquer « attention, on va voir ce qu'on va voir ». Et tous les milliers de soldats américains sont prêts à déferler sur les terminaux pétroliers iraniens. Mais là aussi, on a l'impression que plutôt Donald Trump se retire, et de même qu'il a confié et le financement du conflit ukrainien et l'appui militaire à la manière dont la coalition des volontaires est censée se débrouiller. On a l'impression aussi que pour l'Iran, il est en train de refiler le bébé à l'Union européenne, est en train d'expliquer que puisqu'il a réussi lui tout seul à faire en sorte que le détroit d'Ormuz soit bloqué, c'est à l'Union européenne de le débloquer.
1: Oui, mais ce qui est vraiment significatif, c'est de, à mon avis, de ne pas s'arrêter aux déclarations elles-mêmes, mais de regarder les attitudes et la succession des renversements de position de Donald Trump, qui est symptomatique d'une frustration du personnage qui n'arrive pas à obtenir cette réouverture du détroit d'Ormuz. Alors tantôt, il dit qu'il faut exercer un blocus du blocus, ce qu'il a mis en place en mer d'Oman. Et puis, lundi dernier, il nous explique que on va lancer le projet Liberté d'accompagner avec des moyens militaires les cargos et de leur permettre de quitter le détroit d'Ormuz. Deux jours plus tard, probablement sur pression des Saoudiens qui n'ont qu'une crainte, c'est que les Iraniens recommencent la guerre et détruisent leurs infrastructures, les infrastructures qui leur permettent encore, c'est le cas aussi pour les Émirats, d'écouler leur pétrole. Si les Iraniens décident de viser les pipelines, c'en sera fini de la production de l'Arabie Saoudite, et l'Arabie Saoudite le sait très bien. Donc elle fait pression justement pour ne pas que les choses se débouchent sur une réouverture de la guerre. On sent très bien que le Qatar également est dans cette situation. Ce sont des pays qui ont déjà beaucoup perdu, mais qui ne veulent pas tout perdre, et donc ils font pression. Et comme il n'y a pas vraiment d'objectif américain quand on y réfléchit, et les objectifs de guerre annoncés au départ ne se sont jamais concrétisés, l'idée c'est de maintenir ce cessez-le-feu et de faire en sorte de régler les choses, on va dire, diplomatiquement. Et là, les Iraniens savent qu'ils ont l'avantage, et c'est pour ça qu'ils ne veulent absolument pas des propositions américaines qui restent, et c'est ça le problème, c'est que les propositions américaines restent dans l'objectif et dans l'idée d'une capitulation. Or, on ne peut pas exiger d'un adversaire qui a encore des cartes, et qui en particulier a cette capacité de bloquer le détroit d'Ormuz, de tout à coup dire, bon, écoutez, c'est bon, on rend les armes, on signe et on arrête la guerre. C'était pas possible. Donc, Donald Trump, et c'est ça, c'est les limites peut-être de Donald Trump. Le magnat de l'immobilier, lui, savait négocier en immobilier, savait négocier pour fabriquer des tours, pour vendre des terrains, etc., etc. Et il avait cette manière, on va dire, très particulière qu'il a tenté, parfois avec du succès, d'appliquer à la diplomatie internationale. Sauf que là, on n'est pas dans la soumission d'un adversaire. On va pas le forcer à comment, puisque cet adversaire, justement, s'estime encore dans la partie et s'estime avoir, justement, résisté. Et là, Donald Trump doit absolument faire un effort. Est-il capable de prendre les positions iraniennes et d'amender les siennes? Ça va être toute la question avec ce chronomètre qui tourne et qui n'est absolument pas en faveur du président américain. C'est-à-dire que, comme disait ce vieux proverbe des talibans, vous avez les montres, mais nous on a le temps. Ben c'est un petit peu ce que disent les Iraniens aujourd'hui aux Américains et aux Israéliens.
0: Eh bien, merci beaucoup Régis Le Sommier pour cette analyse de l'Ukraine et de l'Iran, et à la semaine prochaine.
1: Merci.
0: Et tout de suite, la revue de presse de Gilles Brochard.
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0: Bonjour Gilles.
4: Bonjour, bonjour.
0: Alors aujourd'hui, vous allez nous donner des nouvelles d'un revenant, de quelqu'un qui est tombé dans un trou. Vous allez nous parler de Christian Estrosi.
4: Oui, vous vous souvenez, il était maire de Nice. Et 18 ans après, il a laissé sa place à son pire ennemi. Et comme le rappelle Lucas Hélin dans les colonnes du Figaro, il est réapparu une seule fois depuis sa défaite, il y a un mois, au Conseil régional Provence-Alpes-Côte d'Azur, en tant que président délégué de la collectivité. Son seul mandat, et hier, on l'a vu dans la Marne, à la réunion des cadres d'Horizon. Il a envie de continuer et d'être de la partie soutien un estrosiste. C'est d'ailleurs ce qu'il a laissé entendre à quelques-uns de ses derniers fidèles. Presque persuadé, ajoute le journaliste du Figaro, que si Édouard Philippe devenait président en 2027, il serait réhabilité et pourrait partir à la reconquête de Nice. Et même ministre. Enfin, ministrable, hein, s'imaginer ministrable. Et du côté d'Horizon, on est embarrassé, surtout que de nombreuses affaires judiciaires dans lesquelles le nom d'Estrosi est cité le rendent indésirable. Une nouvelle enquête vient d'ailleurs d'être ouverte par le parquet de Nice au sujet de l'usage des chauffeurs de la ville avec son épouse. Et puis, il faut ajouter que son retour... Alors,
0: l'usage des chauffeurs de la ville avec son épouse est une formulation que je trouve un peu hasardeuse.
4: Alors, c'est ce qu'écrit le journalisme, mais on a compris aussi... Alors, il y en a eu d'autres qui avaient fait usage... un peu, disons, répétitif des voitures qui sont pas forcément des voitures de fonction d'ailleurs, hein, c'est des voitures aussi type taxi et compagnie, puisque vous savez qu'on a parlé de ces allers-retours à Paris aussi, où à Paris il y avait un appartement, enfin il y a eu beaucoup de choses qui sont accumulées. Et puis il faut ajouter aussi que son retour dans les coulisses régionales s'est révélé tendu, car l'ancien maire aurait demandé à conserver des dizaines, je dis bien des dizaines de collaborateurs, exigence qui a déplu à son ami Muselier. Alors en attendant, Christian Estrosi travaillerait à l'écriture de son livre « Confession », qui aurait dû s'appeler tout simplement « Maire ». Je pense que ça m'étonnerait qu'il garde ce titre-là.
0: Et hier, dans le JDD, donc le journal du dimanche, Sarah Knafou a donné un entretien dans lequel elle dit clairement « Je souhaite qu'Éric Zemmour soit notre candidat ».
4: Oui, mais avant tout, elle revient sur le programme pour la France, cette plateforme qu'elle a lancée et qui a rassemblé 4300 contributions et 11 000 votes. Alors chacun peut y participer, dit-elle, en se rendant sur le site www.leprogrammepourlafrance.fr. Surtout, dit-elle, quand je lis les contributions chaque jour, je suis épaté par le sens politique des Français, leur inventivité, leurs idées, les exemples qu'ils vont chercher ailleurs. Je trouve cela admirable. Nous avons les forces vives pour relever le pays. Le ressort n'est pas cassé. Pour elle, c'est clair, ce programme est mis à la disposition de son candidat Éric Zemmour à un an de la présidentielle. Et à la question d'Antonin André, le RN et Reconquête reste-t-il irréconciliable? Sarah Knafou répond, nous avons des différences réelles de programme, de méthode, de conviction, et c'est très bien ainsi. Nous sommes en revanche proches de leurs électeurs et le nombre de leurs cadres qui se reconnaissent dans notre ligne. La fin des gabegies, le refus de l'islamisation, la liberté économique, la baisse des impôts, le droit de propriété, le travail, la défense de la civilisation française. Voilà, c'est à lire dans le JDD en vente jusqu'à demain soir.
0: Et rappelons que Philippe Muret et Juan Brancon, eux aussi, ont fait un programme participatif. À la une du Figaro, fin de vie, donc le débat reprend sous haute surveillance et sous haute tension au Sénat.
4: Oui, à ce sujet, la question majeure de l'aide à mourir devrait être tranchée par le peuple, estime l'avocat Francis Spitzer. Spitner, sénateur LR de Paris. Alors sa proposition de loi visant à organiser un référendum en fait pour exclure de la notion de soin la provocation active de la mort a recueilli plus de 185 signatures de parlementaires requises pour être transmises au Conseil constitutionnel. Alors son raisonnement est à écouter, hein, il dit « Je suis agnostique », confie-t-il dans un entretien au Figaro, « je n'ai pas de conviction religieuse qui m'amène à condamner ce texte. Mais avocat, j'ai prêté serment à une époque où la peine de mort existait, je suis profondément abolitionniste. Mon intime conviction prend racine dans le combat pour l'abolition de la peine de mort. Je ne fais pas de lien direct entre suicide assisté et peine de mort, mais je considère qu'il existe un parallèle entre la motivation des abolitionnistes et celle des opposants à l'euthanasie. Le rôle d'une société n'est pas d'aider à tuer ses membres, mais de les accompagner et de les aider dans les épreuves.
0: Alors, le site Boulevard Voltaire revient sur l'inauguration en Vendée d'une nouvelle chapelle dédiée aux chrétiens d'Orient.
4: Oui, alors, au Sable d'Olonne, écrit la journaliste Iris Bridier, elle accueille désormais une relique de Saint Charbel, ermite libanais réputé pour ses 30 000 miracles. Tandis qu'en Arménie, la cathédrale Sainte-Mère de Dieu et l'église Saint-Jacques de Stepanakert viennent d'être rasés par les autorités azerbaïdjanaises dans un silence assourdissant, qu'à Jérusalem, une religieuse a été bousculée, frappée dans la vieille ville, qu'au Liban, un crucifix a été détruit et qu'un couvent a été réduit en ruine par l'armée israélienne. Il n'est pas un jour sans que l'actualité ne nous rappelle combien les chrétiens d'Orient sont persécutés et combien ils ont besoin de notre soutien, autant matériel que spirituel. Alors l'église des Sables d'Olonne devient votre église, vous êtes ici chez vous, a déclaré l'abbé Nouaoui, curé de la paroisse Sainte-Marie des Sables d'Olonne, et pour Véronique Besse, présidente de l'association Solidarité Vendée-Liban et membre du groupe d'amitié France-Liban à l'Assemblée Nationale, ce lieu est désormais dédié aux chrétiens d'Orient. Il nous permet de les avoir symboliquement près de nous afin de ne jamais les oublier, tout particulièrement en temps incertain. Et en ces temps incertains. Et c'est également une façon de perpétuer les liens qui unissent la France et le Liban, la Vendée et le pays du Levant. Et c'est vrai qu'ils en ont pas mal besoin en ce moment.
0: Et enfin, Terik Tegner fait parler lui depuis quelques jours, mais ce n'est pas pour nous vendre de l'information, pour nous vendre de la binouze.
4: pour ceux qui ne le savent pas encore, en effet, le fondateur du magazine Frontières lance sa bière 100% bretonne avec son associé Éric Ruclin à Pléguienne, dans les Côtes d'Armor. Alors c'est baptisé, elle est baptisée la Kerfav. L'inauguration de la brasserie est prévue le 14 mai prochain lors d'une grande fête avec un bar ouvert au public et des concerts. Donc vous l'avez peut-être vu sur les réseaux sociaux, le principal intéressé n'a pas manqué de s'exprimer pour qualifier les antifas d'emmerdeurs, ceux qui s'opposent à cette sortie de Saint-Bierre, à sa fête du 14, et d'affirmer haut et clair que sa brasserie n'a pour but que de valoriser le terroir breton. Alors il maintient également la fête d'inauguration le jeudi de l'Ascension, malgré la promesse de ses actions dites antifascistes, et sur le site d'Ouest France, le maire de Pléguienne a rappelé que malgré l'ouverture de cette brasserie, elle sera particulièrement vigilante au respect, je cite, des valeurs de tolérance, de bienveillance et de respect qui rassemblent notre commune.
0: Alors j'ajoute, on sent la bienveillance effectivement, oui, immédiatement.
4: Alors j'ajoute qu'Éric Tegner, qui revendique la liberté d'entreprendre comme le relais le Télégramme, prévient que plusieurs signalements et plaintes seront déposés dans les prochains jours contre les auteurs de propos injurieux, diffamatoires, racistes ou menaçants. Alors je précise que son associé est noir et qu'il a subi des propos injurieux et racistes sur les réseaux sociaux. Ceci expliquant cela.
0: Eh bien, merci beaucoup Gilles. Et restez avec nous pendant les quelques minutes de la zone libre où Alice et Alexandre sont allés ramasser des perles dans des endroits inexplorés. Alexandre.
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5: Si je peux m'exprimer, si on m'ouvre le micro, non mais je suis allé chercher effectivement des perles de pluie venues de pays où il ne pleut pas.
0: Mais c'est beau, c'est moi. Faire une chanson.
5: J'y penserai un jour. Ouais. Non mais alors comme les auditeurs demandent beaucoup de ces nouvelles, je vais vous tenir un petit peu au courant, chers amis, de l'actualité du Bongo des montagnes. Donc le Bongo des montagnes, effectivement, vous connaissez tous. Hein. Est-il besoin encore de présenter cette antilope kényane effectivement est devenue le fantôme de la forêt. Alors il en resterait plus qu'une centaine d'exemplaires. Et vous me demandiez donc de ces nouvelles. Et sachez que quatre individus, venus de République tchèque, qui étaient en zoo, vont finalement être réintroduits. Donc c'est la question que vous me posiez d'ailleurs pas plus tard que la semaine dernière. Ils seront bien réintroduits, je le confirme, donc dans la jungle kényane sur les bords du Kilimandjaro, avec pour objectif d'atteindre une population finale de 750 bongos des montagnes sauvages au Kenya.
0: Et donc comme quoi, il suffit de très peu de population au départ pour repeupler tout un territoire.
5: C'est
0: une vraie leçon, je crois.
5: Tout n'est pas perdu, comme vous le dites. Je vous laisse tirer vos leçons d'extrême droite de cette nouvelle pourtant...
0: Absolument pas, je parlais du repeuplement des campagnes.
5: Oui. On connaît vos airs un petit peu...
0: Alice, est-ce que vous nous amenez aussi loin que le bonbon des montagnes ou un peu plus près ?
6: Moi, je vous amène sur le plateau du quotidien où Bruno Le Maire a indiqué que son grand-père est né en Algérie et qu'il avait des origines algériennes. Sauf qu'en fait, son grand-père s'appelle Enguerrand de Fradin de Bélabre.
0: Et oui, ça fait pas trop algérien, on est d'accord.
4: Peut-être né là-bas, je sais pas.
6: Et en effet, il est né à Alger, mais c'est un pied noir d'ascendance franco-britannique.
0: Mais c'est pas parce qu'on est à Alger qu'on a des origines algériennes, c'est complètement débile.
5: C'est pas parce qu'on meurt dans les camps que c'est parce qu'on était dans le bon camp quelque part. C'est-à-dire qu'il y a toujours le même souci, quoi.
4: Oula. C'est
0: absolument fascinant que Bruno Le Maire soit en train de ramener le droit du sol pour essayer lui aussi de se doter d'une ascendance algérienne, comme si. Mais on voit d'ailleurs ce basculement incroyable de la classe politique française qui est en train de lécher les babouches et tout ce qui se passe entre les babouches et la tête de l'Algérie pour faire en sorte de séduire à son tour un électorat musulman et un électorat non pas étranger mais d'origine étrangère. Vraiment, on en est arrivé à un point stupéfiant.
4: Et ce qui est encore plus grave, c'est que quand on lui reparle de la dette et quand on lui parle du déficit de la France, il dit qu'il est absolument pas responsable et qu'il n'était qu'un pion dans le rouage macroniste.
0: Voilà, mais heureusement, on sait que puisque on va vendre les statuettes de Dominique de Villepin, la France va être renflouée. Voilà, et que tout ça va se dissiper. Merci beaucoup aux uns et aux autres. 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
0: Voilà, et tout de suite, nous réécoutons le sujet de ce matin, l'exposition saccagée à Paris, qui ne veut pas du vivre ensemble, et c'était Laurent Firode qui le commentait avec humour.
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0: Et debout les Français, c'est avec Laurent Firode. Bonjour Laurent.
8: Bonjour, bonjour. Comment ça va?
0: À merveille, merci, et vous-même?
8: Bah, très bien, ça va très bien.
0: Très bien. Alors, je rappelle que vous êtes cinéaste, et que vous avez réalisé la trilogie Le Monde d'après, et surtout, vous avez une chaîne, enfin surtout, et en plus, vous avez une chaîne YouTube, Les Films à l'arrache, qui connaît un succès grandissant, où vous attaquez le politiquement correct, et si j'ose dire, le photographe Artus Bertrand, lui, au contraire, se vautre dans le politiquement correct, avec joie, avec délice, et avec rentabilité d'ailleurs, il n'y a pas que de la générosité de sa part, il y a peut-être aussi quelques juteux contrats. Et le voilà qui a envahi la place de la Concorde avec une magnifique exposition de photos qui s'appelle « Vivre ensemble ». Et le résultat a été immédiat, donc ces immenses photos présentant une France multicolore, une France diversitaire, une France heureuse, une France avec des couples à plusieurs papas, plusieurs mamans, plusieurs personnes, une France mélange black, blanc, bleur, comme on aurait dit dans les années 80-90, a été immédiatement saluée par justement ceux dont il prône l'accueil, ceux dont avec qui il prône la cohabitation, ceux qu'il appelle dans un vivre ensemblisme touchant à accueillir, et donc les supporters du PSG ont ravagé son exposition, ont tout mis par terre, et pendant entre deux mortiers tirés contre les policiers, ils ont soigneusement piétiné toutes ces images du vivre ensemble.
8: Eh oui. Vous avez parfaitement résumé la situation, c'était magnifique. Moi j'étais passé devant, je me souviens, je prenais le bus et j'étais passé devant l'exposition. Je me demandais, mais qu'est-ce que c'était tous ces panneaux dégueulasses qui faisaient en sorte que cette si belle place, qui est déjà bien défigurée par tous les travaux à la con qu'ils font, c'était encore pire, quoi. Donc, quelque part, donc c'est un pied de nez au vivre ensemble, bien sûr, c'est un immense gars qui est arrivé, mais également, je trouve que c'est une œuvre de salut public, parce que c'était tellement laid et tellement horrible pour cette exposition que, heureusement, elle a été saccagée. Je crois qu'on me dit qu'elle a été remise sur pied.
0: Elle a été remise sur pied. Alors oui, il faut quand même dire à quel point c'était laid. C'est-à-dire, c'était avec du bois de charpente, avec du bois de chantier, du bois dont on aurait fait des caisses avant et encore pas les plus luxueuses. Et donc ces grandes photos avec cette espèce d'esthétique à l'Artus Bertrand, on écrit bien, c'est léché. Voilà, la photographie permet de ne rien laisser dans l'ombre. Il s'était fait connaître en photographiant des vaches. Je ne sais pas si vous venez des vaches et des bœufs dans les années 80-90. Tout le monde était super excité par les photos de Yann Arthus Bertrand qui photographiait des vaches comme s'il s'agissait de top modèles. Et depuis, il a un peu changé. Il a photographié le monde vu d'en haut. Et là, le voilà au cœur de la France. Et avec son exposition à petit prix, pour ainsi dire, où évidemment, on se passe de mettre de véritables supports pour ces grandes photos. Donc, il avait effectivement transformé la place de la Concorde en palissade de chantier. C'était un peu surprenant. Et on se retrouve avec donc Artus Bertrand qui le matin, le lendemain matin après la qualification du PSG, donc erre place de la Concorde, les larmes dans la voix, les larmes aux yeux, filme la dévastation et explique que de toute façon il ne faut surtout pas pleurer et que ce vivre vivre ensemble, en fait, n'a pas du tout été attaqué par ceux qui en sont les principaux personnages. Donc, les gens de la banlieue, on les a vus, on a vu les photos. Effectivement, il y avait assez peu de charcutiers de Mourmelon et de dames du 16e arrondissement pour piétiner les panneaux. Ça avait ressemblé beaucoup plus à des jeunes de banlieue, voilà, issus de la diversité, des gens capables de voter LFI à Saint-Denis, en gros, hein, pour le dire ensemble, et qui n'avaient pas l'air d'être totalement du vivre ensemble. Et vous en avez profité pour réaliser un petit sketch que vous nous avez autorisé Absolument. À diffuser.
8: Et avec grand plaisir.
9: Non, mais c'est... Tout est dit, là, non ?
10: Comment ça ?
9: Bah, qu'est-ce qu'on voit ? On voit quoi ? On voit une exposition saccagée et une solidarité de tous ces gens qui viennent pour relever l'exposition. Mais moi, ça, c'est hyper émouvant. Enfin, tu te rends compte ? Tous ces bénévoles, en plus, qui viennent pour réparer l'exposition, pour dire au monde, le vivre ensemble, c'est pas une illusion. Tu comprends ?
10: Mais, pardon, mais les casseurs ?
9: Les casseurs, c'est les premières victimes du refus de la société française au vivre ensemble. Et là, ils viennent nous dire un message très fort. Qu'est-ce qu'ils nous disent ? Ils nous disent, mais le vivre ensemble, mais c'est pas pour nous, le vivre ensemble. Il faut continuer à se battre pour lutter contre toute forme de discrimination.
10: Et toi aussi, tu y vas pour remettre en état l'exposition ?
9: Hein ? Ah non, moi j'ai des problèmes de dos. Et puis en plus, là je suis sur un gros coup, là, un projet hyper ambitieux. Je vais proposer une parole nouvelle sur le vivre ensemble. Et d'ailleurs, là, je vais à la mairie, en fait, pour récupérer les subventions.
10: Et c'est quoi comme projet, sans indiscrétion ?
9: Ah non, c'est pas indiscret. Non, c'est un festival ouvert et inclusif qui est dirigé et composé majoritairement de cette nouvelle France dont on est si fiers. Et qui vient dire à l'ancien monde, il faut lutter contre toute forme de domination néocoloniale et patriarcale dont ils sont victimes.
10: Mais c'est quoi ce festival, enfin concrètement ?
9: Ah, bah on va brûler des voitures, des bibliothèques, des médiathèques, des écoles, enfin tout ça quoi.
10: Mais c'est pas déjà ce qui se passe ?
9: Bah oui, c'est ce qui se passe, mais là la grande différence c'est que on a des subventions.
10: Ah. D'accord.
9: Bah attends, les tirs de mortier, ça coûte une blinde. Les cocktails Molotov, avec l'augmentation du prix de l'essence, ils peuvent pas se le payer. C'est une population hyper défavorisée.
10: Bien sûr.
0: Ce qui est fascinant, c'est que donc le camarade Artus Bertrand donc est en train d'errer place de la Concorde, en train de filmer la dévastation. Il se rend compte que les photos ne peuvent pas être remises en état parce que les plots qui maintiennent les palissades sont beaucoup trop lourds, ce sont des parpaings, et donc il fait sa vidéo et il commence à dire qu'il a reçu des milliers de messages de soutien. Ensuite, il explique qu'il y a 150 personnes qui sont venues. Ces 150 personnes qui sont venues sont en fait dans des personnes qui ont regardé ce message sur les réseaux sociaux et qui ont décidé de venir. Certaines ont enfilé le maillot du PSG et donc c'est particulièrement émouvant. Et au bout du compte, Artus Bertrand nous raconte que ce qui est fabuleux, c'est qu'il a, expérimenté véritablement le vivre ensemble à travers cette solidarité.
8: Oui. Absolument. Bah, d'ailleurs, c'était une situation tellement ubuesque que, bien sûr, ça m'a tout de suite donné envie d'en faire un sketch où je tire un peu les fils. Hein. Je crois que le projet évoqué dans le sketch pourrait un jour, à mon avis, de toute façon, c'est quasiment le cas déjà, être mené à bien parce que je pense que oui, non, c'était amusant, c'est ce côté, comment il s'est rattrapé, il y a Artus Bertrand, c'est vrai que c'est assez drôle, c'est-à-dire, oui, le vivre ensemble existe parce qu'il y a quelques personnes, 150, vous me dites, qui sont venues pour...
0: C'est lui qui le dit, hein.
8: C'est lui qui le dit, parce que moi, oui, donc après, je ne pense pas qu'il y en ait eu 150, je pense que c'est surtout peut-être des gens de la mairie de Paris pour les gens qui s'occupent de balayer, en fait, hein, je pense qu'ils sont venus. Mais voilà, c'était assez extraordinaire comment il a su récupérer le truc. Il est quand même très fort, moi, je dirais, quoi, quelque part, quoi. Il ne se démonte jamais, au contraire de son exposition, mais en tout cas, il arrive toujours à retomber sur ses pattes. Et non, c'est vraiment c'est à chaque fois, on est surpris par le réel qui est toujours plus extraordinaire et plus grotesque que toutes les imaginations qu'on peut avoir, tous les scénarios qu'on peut avoir en tête pour évoquer notre époque actuelle, le réel nous rattrape toujours et il ne nous déçoit jamais en fait hein, quand on regarde ça d'un œil un peu ironique et rigolard. J'essaie de faire.
0: Et vous avez raison, avec ces films à l'arrache, où parfois les dialogues paraissent outranciers, et les postures paraissent être démentes, et deux jours plus tard, deux heures, deux semaines, Sandrine Rousseau, Cécile Duflot, Gabriel Attal sortent une énormité, on se dit zut, ça y est, j'ai à nouveau été dépassé par le réel. Dans la réaction de Yann Arthus-Bertrand, il y avait quelque chose que j'ai trouvé remarquable, c'est d'une part de dire, bien sûr, les photos sont un peu gondolées, et donc voilà, le vivre ensemble est un peu abîmé. Voilà, effectivement, on ne peut pas nier que ces photos ont été abîmées. Il y a plus de 160 000 euros de dégâts. Voilà. D'ailleurs, les gens croient suffisamment au vivre ensemble pour ne pas avoir envie de les réimprimer, de les réinstaller. Donc, bien sûr, tout ça était des frais. Mais surtout, il conclut en disant « Les gens sont venus naturellement. Tout est oublié. » Tout a été oublié. Je cite exactement Yann Arthus-Bertrand. C'est-à-dire, quand le réel s'impose à nous, quand la banlieue déferle sur Paris et fout en l'air, il n'y a pas d'autre mot, cette exposition consacrée au vivre ensemble, en ricanant et en piétinant, en sautant sur les panneaux, eh bien, que répond le bourgeois blanc Yann Arthus-Bertrand ? Tout a été oublié.
8: Oui, tout a été oublié. Ben, forcément, en plus, je veux dire, tout le monde, certainement... Yann Arthus-Bertrand a dû être payé pour faire cette exposition, donc en fait pour lui c'est un voilà c'est tout bénéfice hein, que ça soit mis à terre ou pas. Je veux dire, je pense il a certainement retiré les marrons du feu à ce niveau-là. Je dirais même ça peut lui faire encore une petite promo hein, parce que je pense pas que l'exposition a été avant ça un immense succès. Je pense que c'est un peu comme ce qu'on appelle l'effet stressant, hein, c'est-à-dire que voilà donc je pense que ça a été un joli coup pour lui, en fait. Un très joli coup pour lui. Et maintenant, on se dit, putain, ce mec-là, quand même, il se bat vraiment pour le vivre ensemble, malgré tout. Il est toujours souriant derrière sa jolie moustache. Voilà, donc je pense qu'il ne devait pas être très mécontent de ce petit incident, à mon avis. J'en suis même certain.
0: Et dans les mois qui viennent, vous allez sortir un nouveau film dédié à Emmanuel Macron, si je ne m'abuse. Est-ce que cette thématique du vivre ensemble en fera partie ?
8: Oui, évidemment. Bah oui, bien sûr, parce que quand même, nous sommes bien d'accord que tout cela arrive sous l'ère Emmanuel Macron. Donc ce n'est pas un hasard, quoique bien que personne n'est vraiment dupe. Emmanuel Macron n'est que voilà le résultat des 40 années qui l'ont précédé. Hein. Donc voilà, donc il n'a rien apporté vraiment de neuf, peut-être encore quelque chose de pire, mais bon, en même temps, il suit vraiment les lignes déjà indiquées précédemment. Et donc, en effet, là, je suis en train de tourner un film. Donc évidemment, là, j'ai eu quelques soucis avec la météo qui n'est pas vraiment au beau fixe, et j'avais des scènes extérieures, donc j'ai dû un peu reculer tout ça. Mais en effet, ça sera un film sur la réélection d'Emmanuel Macron. Et voilà, on va faire une petite photographie de cette France qui a revoté pour Macron quand il a été réélu. Et ça a été quand même un événement assez majeur. On se dit, ce mec-là ruine la France, ce mec-là fait un mal de fou à la France, et pourtant, on revote encore pour lui. Donc j'ai voulu savoir pourquoi, en fait, dans un immense éclat de rire. Hein, ça reste un film burlesque avec des situations totalement ubuesques. Mais comme Ubu s'invite dans le réel, je pense que les gens vont faire en effet le lien. Et il y aura bien entendu, ça aura évoqué ce fameux vivre ensemble dont on nous rabâche les oreilles hein, matin, midi et soir sur le service public, etc. Et dans des expositions magnifiques. Enfin voilà, donc tout le monde est là pour le vivre ensemble, mais jamais à côté de chez moi. Hein, bien entendu, tous ceux qui prennent le vivre ensemble, ils veulent le faire pour les autres, hein, jamais pour eux. Ça c'est aussi... quelque chose que les gens, je pense, ont dû remarquer assez souvent. Je ne pense pas que Yann Arthus-Bertrand habite dans Seine-Saint-Denis, à mon avis, je ne connais pas son adresse, mais voilà, ça me paraît assez évident.
0: Oui, en plus, il a l'habitude de se déplacer en hélicoptère, donc certainement, voilà, il est moins souvent dans le RER que ceux qui s'y font dépouiller. On attend évidemment la prochaine exposition de Yann Arthus-Bertrand, Vivre ensemble 2, Vivre ensemble retour, où il a prévu, je crois, que ces expositions soient saccagées simultanément dans plusieurs villes de France. Et on attend la propre promotion de votre film, ou avec un peu de chance, voilà, vous serez en train de massacrer, après avoir offert des CD explosifs, de faire en sorte de faire sauter quelques médiathèques, comme vous l'avez proposé. Merci beaucoup, oui, Laurent Firode, d'avoir été merci avec nous ce matin. Et longue vie au film à l'arrache.
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0: Chers amis, merci beaucoup d'avoir été avec nous. C'est le moment de nous quitter, encore quelques minutes, mais on va justement se quitter en étant bons amis, c'est-à-dire que je vais vous demander un peu d'argent.
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0: Voilà, sans subvention, mais pas sans talent, puisque pendant tout le reste de la journée et jusqu'à tard ce soir, il va y avoir une succession d'émissions épatantes.
7: Oui, du talent dans quelques secondes, par exemple, avec Paroles et pensées de Jean-René Ladmiral. Aujourd'hui, les Bobardeurs, critiques de la désinformation médiatique, notamment avec Jean-Yves Le Gallou. À midi et en direct, le Libre Admiral. 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

0: Richard Haddad et Pierre Henry. 17h30, restons courtois, comme tous les lundis, avec Pierre-Alexandre Bouclet, qui recevra Marin de Viry, et puis le rendez-vous de la réinformation. À 19h30, le libre journal du lundi soir, dirigé par Romain Petitjean, la chronique du grand âge de Patrick Simon au programme, et puis face à la crise, retrouver la mentalité médiévale et autres sujets. 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Vous savez tout.
1: Et moi, de mon côté, je céderai demain la place à Alexandre Degazin. On parlera foot, puisque ce sont les 50 ans de la défaite de Saint-Étienne. Si le poteau avait été rond, la face du monde aurait été changée. Michel Verdier viendra parler de l'étude de la Fondation pour l'école. Et enfin, avec Charles Onana, ils aborderont le problème des massacres au Rwanda.
0: Voilà, vous allez dire « Allez les verts » demain, si j'ai bien compris.
1: Exactement, oui. On va chanter.
0: Ça change. Un dernier point sur l'actualité avec vous, Alexandre Degalzin.
2: Cette semaine jusqu'à mercredi, les sénateurs reviendront sur la loi sur l'euthanasie, mais il est malheureusement bien possible que leur intervention soit vaine. En effet, c'est la deuxième fois que les sénateurs ont le texte entre les mains, mais comme le veut la Constitution, ce sera à l'Assemblée nationale d'avoir le dernier mot. Et puis, une série d'élections importantes a eu lieu au Royaume-Uni en fin de semaine dernière. Partout, on constate un effondrement du Labour et des conservateurs, les deux partis traditionnels, au profit notamment de la droite nationale de Reform UK et du parti vert gangréné par l'islamisme. Enfin, la cérémonie du 8 mai a été troublé à Carpentras, notamment par la diffusion sur les haut-parleurs de la mairie de la chanson Maréchal nous voilà. Sauf qu'en réalité, les médias centristes et de gauche qui ont allègrement relayé l'information savaient qu'elle avait été diffusée par erreur par un prestataire extérieur à la mairie hérité du précédent maire socialiste.
0: Une météo pas très printanière.
2: Bah écoutez, pas dans le nord du pays, non, effectivement, ce sera un petit peu des orages et des averses. Beau soleil quand même dans le sud, 9 degrés au Mans ce matin et à Paris, et 9 ou cet après-midi, on atteindra 14 degrés en Normandie et 15 en Île-de-France. France et nous célébrons ce 11 mai Saint-Estelle, Saint-Mamère et Saint-Jean-Goux.
0: Merci Alexandre. Chers auditeurs, voici maintenant et en direct paroles et pensées de Jean-René Ladmiral. Vos messages au 01 46 51 00 85 ou par courrier électronique en nous écrivant à courtoisie@rc.fr. Je vous souhaite une très bonne journée en compagnie de Jocelyn, la technique. 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Merci, il est 10h.
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0: Bonjour à tous, Jean-René l'Admiral au micro. Aujourd'hui, avec Nicole, j'ai le plaisir et le privilège de recevoir Jean-Yves Le Gallou. Notre émission, j'ai donné comme titre à notre émission « Les Bobards d'or », puisque c'est le sujet, une critique parodique de la désinformation médiatique. Et nous allons passer... une heure, 55 minutes, à présenter cette cérémonie parodique des Bobards d'or, qui en est maintenant déjà à son 17e épisode. Ça fait 15 ans de lutte contre le mensonge médiatique. Et alors peut-être, je ne veux pas occuper trop le micro parce qu'il faut faire des changements de voix. Et donc, je vais vous demander, Jean-Yves Le Gallou, de me dire quelque chose.
1: Bah, écoutez, c'est très simple. Les Bobards d'or ont été créés pour contester de manière humoristique, effectivement, la désinformation médiatique. Et pour saper, en quelque sorte, la crédibilité des médias de grand chemin, qu'ils soient d'ailleurs publics ou privés.
0: Jean-Yves Le Gallou, les médias de grand chemin, c'est votre traduction des médias mainstream.
1: Voilà, vous voyez, c'est adapté. Alors, c'est un petit jeu de mots de surcroît.
0: Oh, oui, très bien. Oui.
1: Et donc, ça permet d'employer le français sur Radio Courtoisie, ce qui est une bonne chose, et quand même d'indiquer que ce sont en quelque sorte des forbans qui pratiquent la fausse monnaie de l'information.
0: Voilà, exactement. Donc Nicole me fait le plaisir et l'honneur d'être mon assistante. Et,
2: oui, bonjour à tous.
0: Et je vais lui demander de faire peut-être une présentation rapide des éléments.
2: Eh bien justement, nous recevons Jean-Yves Le Gallou, président de Polémia et cofondateur de l'Institut Iliade. Et nous pensons maintenant à réserver la soirée du 20 mai de 19h30 à 23h dans la salle Athènes, 8 rue d'Athènes à Paris, 9e, et tout, métro Trinité, Saint-Lazare, c'est très facile d'accès. Et vous entendrez Jean-Yves Le Gallou, et c'est surtout la grande soirée des Bobards d'or.
0: Voilà, alors... ce qui est, jusqu'à présent, moi j'ai assisté à une bonne demi-douzaine de Bobards d'or. Et alors, pendant longtemps, vous aviez le théâtre du gymnase, Marie-Belle, et c'était le grand spectacle. Ça gardait toute sa puissance critique et intelligente. Et en même temps, il y avait un côté grand spectacle. Et puis, si j'ai bien compris, il y a une censure, des pressions exercées sur le théâtre du gymnase, qui a fait que vous ne l'avez plus.
1: Oui, absolument. Alors... le théâtre était tout à fait adapté parce
0: magnifique.
1: Que l'idée des Bobards, c'est pas de faire une conférence ou une série de conférences, c'est de faire un spectacle. Et donc le théâtre du gymnase, c'était formidable parce que c'est un vieux théâtre mais avec beaucoup de charme.
2: Un théâtre à l'italienne,
1: avec des étages, des voilà, et il pouvait y avoir de l'ambiance. Il y avait dans le haut du théâtre, il y avait les plus jeunes qui s'agitaient un petit peu. C'était vraiment très bien.
2: Le poulailler.
1: Merci de me rappeler le terme. Le poulailler.
0: C'était à chaque fois que je suis à lui, c'était plein.
1: Et à chaque fois, c'était plein. Et puis, ça n'a pas plu à Monsieur Yann Brossa, qui est un sénateur communiste de Paris, qui a d'ailleurs comme caractéristique d'être un descendant direct d'un homme du KGB, qui était un agent soviétique en Israël, où il a fait de la prison. Enfin, pas Yann Brossa, le grand-père, mais ce garçon a gardé l'esprit extrêmement KGBiste, extrêmement soviétique, et il a fait pression sur le théâtre. Il a dénoncé le fait que le théâtre nous accueillait, et le théâtre, qui avait d'ailleurs changé de propriétaire, parce que les propriétaires habituels avaient cédé la main à leurs enfants et à leurs gendres, eh bien, les nouveaux propriétaires ont cédé à la pression et nous ont retiré le théâtre en nous accordant une petite indemnité, en tout cas le remboursement des sommes qu'on avait engagées pour cela. Et je dois dire que je ne suis pas très indulgent avec les gens qui capitulent, mais au cas particulier, la situation des théâtres parisiens ou de certains théâtres parisiens fait qu'ils dépendent de subventions publiques et que par conséquent ils n'ont pas de liberté et que ce théâtre ne pouvait sans doute pas se permettre de s'opposer à la mairie socialo-communiste de Paris, qui est une mairie totalitaire, et Monsieur Yann Brossa étant un esprit totalitaire particulièrement aiguisé, en quelque sorte. Voilà, alors on est revenu dans cette salle Athènes Service, qui est d'ailleurs la salle où nous avions commencé, qui entre-temps a été modernisée. C'est une belle salle. Cela permettra de faire, je pense, une belle cérémonie. Mais c'est vrai que c'est dommage d'avoir perdu le théâtre.
0: Le grand spectacle. La dernière fois que j'y suis allé, il y avait un peu moins de monde, mais ça restait tout à fait passionnant.
2: Mais vous étiez aux agriculteurs avant, dans la salle des agriculteurs, qui est devenue la salle Athènes.
1: Oui, c'est ça, voilà. Ouais. La salle des agriculteurs est devenue la salle Athènes Service. En étant modernisé, c'est une belle salle moderne, mais ça n'a pas le charme d'un théâtre, ancien.
0: Et il n'y a pas non plus le volume, l'espace.
1: Il n'y a pas non plus le volume.
0: Parce que dans le théâtre, il y avait trois fois plus de place qui était pleine.
2: C'est un grand théâtre. Le théâtre Marie-Belle est un grand théâtre.
0: Très grand théâtre, c'était magnifique. Hein. Mais on n'est pas étonné parce que...
1: Oui, mais venir rue Athènes Service, c'est aussi marqué, et participer à cette nouvelle cérémonie des Bois d'Or, c'est aussi marqué qu'on ne cède pas à la censure.
0: Voilà.
1: Et que si on nous retire un lieu, eh bien, on en trouve un autre. Voilà.
0: Et donc, moi, personnellement, mais aussi ceux que j'appelle mon fan club, nous restons fidèles et nous venons manger un morceau avant de revenir pour moi à la 8e Bobardeur.
1: Voilà.
0: Et j'essaye de contribuer à maintenir un courant. Et l'idée, c'est que, et à la fois on marque notre désir de résister, mais en même temps on soutient une entreprise d'information qui est menacée. La preuve, c'est que il y a eu cette censure qui illustre une tendance depuis un certain temps. Moi, j'ai connu l'époque où les subventions publiques étaient attribuées en fonction, semble-t-il, de la qualité des manifestations. Maintenant, c'est clivé politiquement.
1: Ah, totalement. Si vous voulez, on est passé d'un système où la gauche avait et a toujours le monopole des subventions, et où maintenant, elle revendique le droit à l'interdiction. Le droit à l'interdiction de ce qui ne lui plaît pas. Et donc, par différentes méthodes, soit des pressions directes sur les autorités, on demande au préfet ou au préfet de police d'interdire telle ou telle manifestation, ou par pression sur les lieux où les manifestations s'organisent. Et ça va même extrêmement loin, puisque vous voyez qu'actuellement, il y a une opération festive, une manifestation festive qui s'appelle le Canon français, qui consiste à réunir des gens pour dîner, pour chanter et pour danser. Et il y a maintenant une pression considérable auprès des salles, voire auprès des préfets, pour interdire simplement des banquets non politiques, mais par le simple fait qu'il s'agisse de banquets français, on veut les interdire. Et le recteur de la mosquée de Paris, qui est un agent du gouvernement algérien par ailleurs, a mis en cause l'un des derniers banquets français au motif qu'il y avait du porc rôti et qu'à partir de là, c'était discriminatoire parce que s'il y avait du porc rôti, il ne pouvait pas y avoir de musulmans et donc c'était discriminatoire et donc il faudrait les interdire. Et Monsieur Nunez, le ministre de la police, interrogé à l'Assemblée nationale, ne l'a pas complètement exclu. Il a dit « Nous allons regarder les choses ». Il n'a pas dit qu'il allait le faire, mais il a dit nous allons regarder les choses. Donc on est vraiment dans un pays qui était le pays des libertés. Enfin, c'est ce qu'on disait, c'est ce que moi j'ai appris il y a fort longtemps.
0: Ce qui était quand même le cas.
1: Ce qui était quand même le cas. Et aujourd'hui, on devient un pays à la fois de spectacles subventionnés, d'associations subventionnées, et en même temps, de la part de ces associations et de ces spectacles subventionnés, un pays qui veut interdire ce qui ne correspond pas, au fond, à la doxa de la gauche ou de l'extrême gauche.
2: Voilà. Je suppose que vous n'êtes pas agréé par le pass culture.
1: Ah non, nous ne l'avons pas sollicité. Je doute qu'on l'ait obtenu. Oui.
2: De solliciter-le.
1: Oui, peut-être, ça pourrait être amusant. Oui.
0: Ne fût-ce que pour officialiser le refus.
1: Oui, absolument. Oui. Tout à fait, c'est une bonne idée. Oui.
0: Moi, je milite comme on peut. À mon âge, je milite autant que je peux pour la France. Et alors, parmi ces militantismes, j'essaye de drainer un public pour les bobardeurs. Et puis, je considère que manger du porc est un acte militant. Personnellement, je n'aime pas trop le porc. J'aime le mouton et le bœuf. Et le poulet, bien sûr. Mais je me suis dit, maintenant, manger du cochon et boire de l'alcool, ça, j'ai toujours bu de l'alcool. Mais boire de l'alcool et manger du cochon, c'est un acte militant.
1: C'est devenu un acte de résistance, oui, voilà. En quelque sorte. Mais c'est pas un acte de résistance désagréable. Donc,
0: non,
1: voilà,
0: absolument.
1: On peut tout à fait joindre l'utile à l'agréable, en l'occurrence. Voilà.
0: Et alors, Jean-Yves Le Gallou, disons quelques mots de la prochaine cérémonie, de prochain épisode, que Nicole a annoncé pour le 20 mai prochain. Peut-être pouvez-vous en dire quelques mots sans forcément déflorer le spectacle.
1: Oui, alors, si vous voulez, le thème sera un peu une recension de 15 ans de Bobard du service public. C'est-à-dire qu'on a repris ce qui sera présenté par deux présentatrices. On va faire, ah là je vais employer un mot anglais, alors le best-of, non c'est pas
2: ah,
1: bien.
2: Oh là là.
1: Là, c'est pas
2: oh
1: bien
2: là,
1: du
2: où
1: tout.
2: Est le cochon, non,
1: le florilège, voilà. Le florilège.
0: Sauf que c'est un peu flatteur, florilège.
1: Oui, parce que si vous voulez, l'esprit des bobards, c'est quand même de récompenser ceux qui font les pires bobards. Donc c'est assez normal d'utiliser un mot flatteur. Donc le florilège.
0: À contrario.
1: Des 15 dernières meilleures, des 15 années, mais dans le service public.
0: Voilà.
1: C'est un peu, en quelque sorte, dans le prolongement de la commission à l'oncle. La commission à l'oncle étant, à certains égards, le prolongement de notre travail de critique des médias. Et donc, on va se concentrer sur quelques-uns des meilleurs bobards au cours des 15 dernières années. Je peux vous en citer deux, par exemple, qui sont à la fois, pour l'un, assez particulièrement concernant, pour l'autre, plutôt drôle, il faut bien le dire. Sur le premier, c'est l'affaire Mera. L'affaire Mera, vous vous souvenez, c'est un terroriste islamiste qui avait attaqué des militaires et des enfants à la sortie d'une école juive. Attaqué et assassiné. Des enfants à la sortie d'une école juive. Bon. Eh bien, il était présenté sur le service public, avant qu'on l'arrête, qu'on le neutralise, il était présenté comme blond aux yeux bleus. Voilà.
0: Ah oui.
1: Blond aux yeux bleus et nazi. Voilà. Bon. Alors, c'était d'ailleurs assez extraordinaire de pouvoir dire qu'il était blond aux yeux bleus, puisque le type opérait en moto avec un casque. Et donc, les médias de service public, pas seulement les médias de service public, mais aussi les médias de service public, avaient dit, il est blond aux yeux bleus et il est nazi. Voilà. Donc, vous voyez, et ça, alors on va dire, oui, mais après, on a vu que c'était pas le cas, on a vu que c'était un islamiste. C'est vrai. C'est vrai, mais le fait de mentir et de répéter un mensonge, même s'il est démenti après, ça n'est pas sans efficacité, parce que ça rentre dans l'esprit des gens.
2: Oui, oui,
1: et
2: oui.
1: Très souvent, un mensonge médiatique, même quand il est
2: reconnu faux,
1: il s'est quand même inscrit dans la tête des gens. Je vais vous citer un exemple, alors là, qu'on citera sûrement à la cérémonie des Bobardors, qui lui n'est pas ancien, mais qui est récent. Il est arrivé pour le 8 mai. Pour le 8 mai, on a annoncé sur toutes les radios de service public et les médias de service public que à Carpentras, qui est une ville qui a été conquise par le Rassemblement national, à l'occasion du 8 mai, on avait chanté « Maréchal, nous voilà ». Alors, c'est une information dont on peut penser, quand on l'entend, qu'elle est fantaisiste, et on voit pas Monsieur de Lépineau, le nouveau maire de Carpentras, flanqué d'une équipe assez solide, au demeurant, avec un ancien, l'ancien directeur de campagne de Monsieur Zemmour, enfin une équipe assez solide, on les voit mal, s'amuser à sonoriser la ville avec Maréchal, nous voilà, le jour du 8 mai. Enfin, on voit très bien que c'est une information farfelue. Bon. Eh bien, tous les médias de service public l'ont prise et reprise, et Monsieur Édouard Philippe, qui se prétend candidat à la présidence de la République, l'a aussi reprise. Qu'est-ce qui s'est passé en réalité? C'est une radio locale qui avait été financée par la précédente mairie, qui a été financée par la précédente mairie.
0: Et qui était de quelle sensibilité?
1: Centre-gauche, on va dire. Voilà. Gauche-centre-gauche, qui a diffusé ce message le jour du 8 mai, en prétendant aujourd'hui, mais c'était une erreur. Voilà. Mais, voyez donc, c'est une manipulation qui est reprise sans aucun esprit critique. Parce que un journaliste normal, à minima, il appelle le maire, il lui dit, mais c'est bien vous qui avez diffusé, qui avez fait diffuser ça.
0: Pas oui, du tout.
1: On balance l'info qui est pas complètement info, puisqu'il y a eu bien, effectivement une diffusion de ce message, mais aucunement en rapport avec la mairie elle-même. C'est pas un hasard. C'est à Carpentras, et Carpentras, c'est évidemment une affaire plus ancienne, mais vous nous souvenez sûrement, où en 1990, il y a eu une profanation du cimetière juif, qui est un très beau site d'ailleurs, dans les Cyprès, qui a été attribué de manière absolument honteuse par le ministre de l'Intérieur de l'époque, Monsieur Jox, au Front National. C'est la plus grande manipulation médiatique, une des plus grandes manipulations médiatiques des 50 dernières années, à Carpentras. Eh bien, ils reprennent là par une petite récidive, en quelque sorte, bon, qui n'est pas de la même ampleur, mais qui est une petite récidive, et sans aucun esprit critique, on relaie ça massivement. Je reviens à mon historique.
0: Vous qui donc travaillez contre les médias. Moi, j'ai le souvenir d'avoir eu des relations avec des journalistes du Monde notamment, parce que j'étais de gauche avant. Et je me rappelle qu'à un moment, on avait, dans un cénacle restreint, annoncé ma mort. Parce que, en réalité, le gars du Monde voulait que j'intervienne. Il avait téléphoné plusieurs fois. Si le téléphone marchait plus ou moins bien. Et il était tombé sur une dame qui devait en avoir marre qu'on lui demande Jean-René l'Admiral, et qui a dit, Monsieur l'Admiral, il est mort.
1: Ah bah écoutez, vous êtes bien vivant.
0: Et il me dit, mais comment ça se fait? Mort et enterré, mais où ça? Aux Invalides.
1: Alors, c'est chic.
0: Voilà. Je lui ai dit, écoutez, Jacques, j'aurais préféré le Panthéon.
1: Non, les Invalides, c'est mieux.
0: Et lui, il est arrivé dans un groupe privé, il a dit, j'étais notre ami l'admiral, etc., et j'ai eu droit à une minute de silence. Mais là, c'était pas de la désinformation, c'était un cafouillage, et le journaliste, qui était un type très bien, m'a dit, là, comme c'était des amis, un ami, j'ai pas tenu à la déontologie journalistique, une information tout de suite contre vérifier l'information. Ouais. Alors que là, c'est non seulement manque de déontologie professionnelle, mais c'est une disponibilité idéologique. Hein, dans le cas précis, pas dans mon cas.
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1: Oui, tout à fait. Alors, si je reviens à l'histoire des bobards, des meilleurs bobards parmi ceux qu'on présentera, on en présentera un qui est vraiment tout à fait charmant.
0: Oui, rappelez peut-être... Allez-y, je vous ai coupé. Parce qu'il y a plusieurs rubriques, etc. Oui,
1: oui alors...
0: On y reviendra après.
1: Voilà, donc il y aura...
0: Là, c'est une mise en appétit.
1: Voilà, c'est une mise en appétit. Il y en aura un autre qu'on citera, qui est un bobard, lui, cette fois, de radiophonique sur la Radio France, qui était deux jeunes femmes féministes qui ont fait tout un reportage pour expliquer... On sait pourquoi les hommes sont plus forts que les femmes. Vous savez que la masse musculaire des hommes, en moyenne, est supérieure à la masse musculaire des femmes. Ce qui ne veut pas dire qu'une femme sportive n'aura pas une masse musculaire supérieure à un homme moins sportif. Voilà. Mais voilà. Donc, pourquoi les hommes ont une masse musculaire, sont plus forts que les femmes ? Eh bien, parce que à l'époque du paléolithique, ils accaparaient la viande. Voilà. Ils accaparaient la viande. Alors, elles se basaient sur des études absolument fantaisistes et elles ont fait tout un numéro là-dessus. C'est le bobard, préhistorique.
0: Il y a tout un bouquin là-dessus. L'auteur s'appelle Cynthia quelque chose. J'ai oublié les noms de famille. C'était déjà passé à Radio Courte, au Bobard d'Or, si je ne m'amuse.
1: Oui, absolument. Oui.
0: Et la charmante Gabrielle Cluzel avait apporté la réponse définitive. S'ils ont pu accaparer la viande au néolithique, c'est qu'ils étaient déjà les plus forts. Ce qui est évidemment la mise en évidence de la stupidité.
1: Oui.
0: Parce que l'idéologie, la mise en condition idéologique, est en même temps un abrutissement.
1: Oui.
0: Et qui présuppose et renforce un abrutissement. Parce qu'il est clair qu'effectivement, la réponse de Gabrielle Cluzel, comme d'habitude spirituelle, fine et précise, suffisait à réduire cet argument à rien du tout. Alors qu'effectivement, il y a un certain dimorphisme sexuel en faveur de la masse.
1: Comme dans beaucoup d'espèces animales,
0: Les meilleurs, c'est les araignées, où la femelle est 20 fois plus grosse que le mâle et le mange après la copulation.
1: Oui, absolument, oui.
0: Alors là, heureusement, on n'en est pas là, ni dans un sens, ni dans l'autre.
2: Chez l'aigle aussi, la femelle est plus grosse que le mâle.
0: Chez qui ?
2: L'aigle.
0: Oui.
1: Il y a des... Mais enfin, le dimorphisme sexuel est répandu dans la nature de manière absolument massive.
2: Voilà. Ce sont des exceptions.
0: C'est pourquoi il y a un dimorphisme sexuel immédiat et total, c'est les organes génitaux.
1: Oui.
0: Hein, et s'il n'y avait pas de dimorphisme sexuel, plus personne ne serait là.
1: Ne pourrait en parler.
0: Voilà.
1: Ne pourrait le nier.
0: Voilà.
1: S'il n'y en avait pas, on ne pourrait pas le nier, oui. Alors, si vous voulez, on va... Là, il y aura quelques interventions dont je vais vous parler. On va présenter une sélection des meilleurs bobards que vous avez pu voir. J'en ai cité un que vous-même vous avez vu. Et il y aura des votes pour élire en quelque sorte le bobardissime, le bobard des bobards, sur l'ensemble
0: de la... D'or.
1: Le bobard d'or plus que d'or, puisque c'est un bobard d'or qui sera sélectionné parmi les bobards d'or.
0: Quoi. Alors,
1: c'est
0: vraiment
1: une superbe sélection. Donc il y a une espèce de rétrospective, et puis on analysera aussi...
0: Jean-Yves Gallo, peut-être rappeler comment ça s'organise. Hein.
1: Bah.
0: Il y a différentes rubriques, etc. On présente... parce que, bon, moi, j'y vais souvent.
1: Oui.
0: Alors, il y a plusieurs rubriques. On présente les bobards avec à l'écran. Enfin, voilà.
1: On présentera...
0: Alors, il y aura combien de rubriques, par exemple?
1: Non, il n'y aura pas de rubriques cette année. Mais il y aura une série de votes qui permettront de choisir le bobard, en quelque sorte, historique, qui l'emporte sur tous les autres. On traitera quand même certains bobards plus contemporains. On abordera celui sur les chansons de Carpentras. On pourra aussi aborder les Bobards auxquels a donné lieu, mais c'est plus triste et donc ça se prête moins à sourire, la mort de Quentin d'Orenque. Et il y a eu quelque chose de particulièrement épouvantable, ignoble, là, qui n'a pas été sur le service public, était sur BFM TV, qui est un reportage qui a eu lieu il y a une quinzaine de jours, donc qui est assez récent, où...
0: L'ignorance ne peut pas être invoquée dans ce cas-là.
1: L'ignorance ne peut pas être invoquée, et si vous voulez, où ils ont présenté des images de police qui suivaient un groupe violent avant le meurtre de Quentin. Et le texte du reportage est tellement fait, tellement bien fait ou tellement mal fait, qu'on croit...
0: qu'on fait croire
1: que le groupe violent qui est suivi vers la police, c'est celui des amis de Quentin, alors que ce n'est pas celui des amis de Quentin, c'est celui des meurtriers de Quentin. Et c'est repris ensuite par une partie de la classe politique, en l'occurrence, là, ce n'est pas Monsieur Édouard Philippe qui surfe là-dessus, mais c'est les gens de la France insoumise qui disent, voyez, on nous a menti, ce sont eux les agresseurs. Et c'est repris, à ce moment-là, à nouveau, par des médias. Donc, vous voyez, même sur des faits tragiques et correctement établis, eh bien, il y a une volonté de mensonge. Et je pense qu'il y a une progression dans le mensonge par rapport... au moment où nous avons créé la cérémonie des Bobards d'or, donc il y a 16 ans maintenant, puisque c'est la 17e cérémonie, il mentait pour servir le politiquement correct, mais par facilité, par absence de vérification, aujourd'hui, il fabrique ou relaie délibérément des fausses nouvelles. Voilà. Typiquement, l'affaire sur l'affaire de Quentin, ils ont relayé des fausses nouvelles. Sur l'affaire du 8 mai à Carpentras, ils ont relayé des fausses nouvelles et ils le font, je pense, de manière absolument délibérée, parce qu'on apprend dans les écoles de journalistes, et les jeunes journalistes, de ce point de vue-là, sont pires que ceux que nous avons pu connaître par le passé. On leur apprend qu'ils doivent servir le bien, qu'ils doivent servir une juste cause, et par conséquent, ils mentent en toute bonne conscience, puisque c'est pour le bien.
2: Vous écoutez Radio Courtoisie, Paroles et Pensées, l'émission de Jean-René Ladmiral, assisté de Nicole, et dans la série Entretien politique, nous parlons aujourd'hui des Bobards d'or, qui est une critique parodique de la désinformation médiatique, et notre invité est Jean-Yves Le Gallou, président de Polemnia et cofondateur de l'Institut Iliade. Et nous en parlons à propos de la soirée des Bobards d'or qui a lieu le 20 mai. C'était quel jour de la semaine ?
1: Mercredi, c'est un mercredi soir, mercredi 20 mai.
2: Mercredi 20 mai, de 19h30 à 23h, dans la salle Athènes, 8 rue d'Athènes, Paris 9e, métro, c'est Saint-Lazare ou Trinité.
1: Voilà, alors je peux inviter nos auditeurs à s'inscrire, donc oui. Aller sur le site de Polemnia et à faire la billetterie. S'ils ne le peuvent pas, ils peuvent venir sur place, mais comme la salle, vous l'avez dit,
0: est plus exiguë,
1: je pense que c'est mieux de s'inscrire et d'aller sur le site Polemnia pour s'inscrire directement à la soirée.
2: Je voulais dire en plus à propos de Monsieur Le Gallou, son livre Remigration aux éditions Iliade.
0: Un de ses livres récents.
1: Le dernier, oui.
0: Le dernier.
2: Voilà. Mais là, nous parlons des Bobards d'or aujourd'hui.
0: Voilà. Mais dans le même esprit. Alors oui, il faut recommander aux auditeurs de s'inscrire. pour pouvoir y assister vraiment, parce qu'ils passeront un bon moment. Comme je l'ai indiqué au début d'émission, pour moi ce sera la 7e ou 8e fois que je viens. Je viens par militantisme et surtout par plaisir.
1: Voilà.
0: Et alors, faisons écho au sinistre épisode auquel vous avez fait référence, je voudrais faire référence à un autre épisode beaucoup moins grave, moins sinistre, hélas, mais qui montre la collusion de l'appareil d'État avec la désinformation. C'est la mort du petit Clément Méric. Il y avait deux travailleurs manuels, d'origine d'ailleurs hispanique, qui achetaient il y avait un surplus de vêtements militaires, enfin bon, et ça, il y a des gens qui achetaient des trucs comme ça, et il y avait une bande de gauche qui se massait pour les agresser. Et ils ont été prévenus, et ils ont fait attention, mais finalement, quand même, ils ont été agressés. Et un de ces jeunes assez costauds qui venait acheter, qui était de droite, oui, et d'origine espagnole, un immigré, voulait acheter ça. Et alors, le petit Miri, qui est un gringalet agressif, l'a attaqué par derrière alors qu'il se défendait contre d'autres. Comme c'était un cavalier, il l'a envoyé promener, et l'autre est allé se taper la tête et il est mort. C'est devenu un crime, alors que c'est la juste récompense de son agression. Et les parents étaient des gens de gauche, des profs ou je sais pas quoi, et le tribunal n'a pas tenu compte de tout un ensemble de données qui étaient pourtant disponibles. Et là, il y a une collusion, non seulement du pouvoir, mais de l'institution judiciaire, que oui. Je n'appellerai pas la justice, non. L'institution judiciaire.
1: Alors, vous avez tout à fait raison dans cette affaire qu'on a traitée à l'époque. D'ailleurs, je pense qu'il y a eu des cérémonies qui en ont parlé. Il y a eu une connivence entre le pouvoir médiatique et le pouvoir judiciaire pour déformer les faits et présenter ce qui a été une mort malheureuse, accidentelle, de la part de quelqu'un qui était de fait en légitime défense, puisqu'il était agressé
0: par derrière,
1: alors qu'il se défendait, et ça a été présenté comme un meurtre, et avec les condamnations et un assassinat qui vont avec. Et il y a eu une connivence entre le pouvoir médiatique et le pouvoir judiciaire, et je peux dire, en l'occurrence, le pouvoir judiciaire a rendu une justice à la fois idéologique et une justice de classe, oui. puisqu'il a distingué le jeune homme issu de la bourgeoisie et militante à gauche du jeune homme issu du prolétariat et militant à droite. Enfin, et il y a donc eu
0: de sensibilité.
1: Enfin, oui, il achetait des fringues assez drôlement d'ailleurs. Ce sont des fringues qui sont achetées par les deux milieux, c'est-à-dire les deux milieux un peu skin rouge,
0: genre
1: skin
0: surtout américain.
1: Voilà,
0: comme ça.
1: Oui, je retrouve plus le nom. Perry, voilà. Voilà, c'était des fringues qui s'appellent d'une marque Perry, voilà.
0: Ah bon.
1: Qui est une marque assez chic par ailleurs, voilà.
0: Et toujours pour rebondir et puis faire un changement de voix, parce que le centre de l'émission, c'est évidemment vous, Jean-Yves Le Gallou, et les Bobardeurs, mais je pense à une formule de Vladimir Fedorovski à propos de la désinformation politique actuellement, géopolitique actuellement. Il dit, les gens, il y a 20-30 ans, quand c'était la guerre froide, les gens mentaient. Il y avait de la désinformation massive, surtout d'un côté, mais de l'autre côté aussi. Mais il dit, maintenant, le plus grave, c'est que les gens croient à leurs propres mensonges. Croient à leurs propres mensonges, donc le risque est grand. C'est risqué. Et alors, ça me fait penser à une remarque d'un prosateur journaliste viennois dont le nom m'échappe, qui disait les politiques donnent des informations aux journalistes et après ils croient aux journalistes parce que Et oui, c'est comme, vous qui êtes cultivé et qui êtes moins dégradé que moi, vous souvenez-vous ce grand journaliste, ce polémiste de Vienne c'est pas grave. Hein, c'est...
1: Non, mais par contre, il y a effectivement un phénomène de rétroaction. C'est-à-dire que on croit les mensonges qu'on diffuse et qu'on entend. Il y a un phénomène d'accumulation.
0: Voilà. Et ceux qu'on mentit finissent par croire, c'est ce que disait Vladimir Pedrovski en disant, c'est extrêmement dangereux sur le plan, sur le plan géopolitique, ça vient encore au-delà de ce que nous sommes en train de dénoncer, parce que, on fait état de menaces de guerre qui sont parfois imaginaires, parfois hypothétiques, et on les prend pour argent comptant, si bien que ça justifie une sorte de contre-attaque préventive qui est tout simplement une agression.
1: Oui, absolument.
0: Ce qui est un peu ce qui se passe à propos, ce qui s'est passé à propos de l'Iran.
1: Oui, tout à fait.
0: On a dit qu'ils préparaient la bombe atomique, une attaque, que sais-je, et ça a déclenché l'opération qui, d'ailleurs, ne va pas, l'opération israélo-américaine, qui d'ailleurs ne semble pas donner les résultats espérés par ces deux agresseurs.
1: Non, parce que là, on sort un peu de notre sujet, mais l'Iran est un grand pays, une grande civilisation. Alors, on peut, c'est sûr, déplorer le fait qu'il soit placé sous la dictature des mollahs, mais que ce soit un régime certainement peu recommandable. Mais derrière cela, il y a un vieux peuple, il y a une vieille civilisation, il y a une vieille culture. C'est pas quelque chose qu'on peut renverser avec une pitchnette, quoi, d'ailleurs. Et de surcroît, ils ont une situation géographique, stratégique, avec le détroit d'Ormuz. Tout le monde pouvait le connaître, puisque je ne sais pas si vous vous souvenez, mais l'une des plus belles bandes dessinées des années 50, c'est Le Secret de l'Espadon.
0: Ah oui.
1: De
0: Hergé.
1: D'Edgar P. Jacobs.
0: Oui, d'accord.
1: Et le centre, une partie de l'aventure se déroule précisément dans le détroit d'Ormuz, qui est une zone stratégique, enfin une des grandes zones stratégiques du monde. Ça doit être connu a priori de tout géopoliticien un peu sérieux et même de tout lecteur de bande dessinée.
0: Voilà. Il arrive que les gens ne lisent ni même pas des bandes dessinées. Il semble que Drums vante de n'avoir jamais lu aucun livre.
1: Ah, je ne sais pas, peut-être.
0: Et j'ai entendu ça, mais enfin, bon.
1: Bon, il a d'autres qualités, hein. Il a des défauts et des qualités,
0: comme
1: voilà.
0: Comme chacun de nous.
1: Voilà, comme chacun de nous. Il a fait, honnêtement, un assez bon ménage dans l'état profond américain. Bon, il n'est pas certain que son aventure iranienne soit le sommet
0: avantage
1: de sa carrière. Voilà. Mais il a fait du boulot quand même, voilà.
0: Oui, bien sûr. Bon, mais alors, là, on est en train de parler de la prochaine séance, prochain épisode des Bobardors. Peut-être, si vous voulez, Jean-Yves Le Gallou, comme je travaille avec un collègue qui s'appelle Jean-Yves Masson, Jean-Yves Le Gallou, si vous voulez rajouter quelques mots, sinon on peut aussi commencer à faire un peu le lien avec les Bobardors en général, d'autant que la séance de mercredi prochain, mercredi prochain, comporte une partie de rétrospective. Si.
1: Voilà, alors il y a la partie rétrospective, il y aura des interventions, notamment il y aura Éric Morillo qui travaille sur TV Liberté, qui fera une intervention sur les médias alternatifs. Donc, qui sont quand même ce qui permet...
0: La petite chance qui reste à la France.
1: La petite chance qui reste de faire entendre la voix. Il y aura Pierre-Alexandre Bouclet, le président de Radio Courtoisie, notre président qui interviendra, lui aussi. On aura Chanot qui interviendra, qui lui aussi a fait des livres critiques sur les médias. Donc il y aura un encadrement, en quelque sorte, intellectuel de la cérémonie elle-même pour placer les Bobardors dans l'ensemble du combat contre la désinformation. On reviendra aussi sur le rapport à l'oncle, que moi j'ai beaucoup apprécié, parce qu'au fond, nous, ce que nous disons avec les bobardeurs, et ce que nous allons redire, c'est que les médias font de la désinformation, en partie les médias de, en particulier les médias de service public, et à l'oncle a démontré en plus qu'il y avait une forme de privatisation du service public, avec des organismes privés qui piochaient dans la caisse du service public pour ensuite, je pense à M. Pigas par exemple et à sa société, pour ensuite faire de la propagande sur d'autres médias, et qu'il y avait derrière les intérêts idéologiques des gens qui font les médias de service public, des intérêts matériels, parce qu'ils se servent très généreusement au passage. Ça, nous n'avions pas traité cela dans les bobardeurs, on traitait le fond. Eh bien, le rapport à l'oncle, lui, traite aussi les arrière-cours. Voilà.
0: Voilà, la petite corruption, où on propose de privatiser la personne qui est responsable des missions, propose de la privatiser, et ensuite est engagée pour faire les missions dans le privé, où elle est grassement payée, en plus de ce qu'elle touche déjà auprès du service public.
1: Oui, et il y a 1 milliard sur les 4 milliards que payent les contribuables, il y a 1 milliard qui sont délégués à des sociétés de production privées, dont MediaOne, la société de production de Pigas, qui par ailleurs fait fonctionner des médias alternatifs d'extrême gauche. Donc il se sert de l'argent public pour faire tourner sa société, qui ensuite fait tourner des médias encore plus à gauche, en quelque sorte, que le service public. C'est une chose qui est quand même particulièrement révoltante.
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0: Et une seconde, alors nous allons écouter.
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0: Voilà, alors, pour revenir, vous venez d'indiquer qu'il y aurait un ensemble d'interventions de fond au Bobardeur de mercredi prochain, mais je dois dire
1: mercredi 20 mai, hein, pas mercredi prochain.
0: Mercredi 20 mai.
1: 20 mai, hein.
0: Ah, excusez-moi. Oui,
1: mercredi 20 mai, hein, pas mercredi prochain, mercredi c'est prochain, mercredi en 8, voilà.
0: Mercredi en 8, voilà. C'est le grand âge, ça y est. Vous avez indiqué qu'il y aurait des interventions de fond, mais je dois préciser que dans les autres épisodes des bobardeurs, il y avait pour chaque bobard, un ensemble de commentaires qui étaient humoristiques, mais informatifs aussi, puisque concrètement, la chose se présente ainsi. Je voulais vous le faire dire, mais je le dirai, vous me corrigez.
1: Mais
0: si
1: dites-le,
0: C'est que on présente oralement les bobards, on l'annonce, à ce moment-là, on affiche sur écran les données, les corpus delicti, et puis ensuite il y avait des commentaires ironiques qui intervenaient. Et là, ce que vous dites, c'est que sans doute la formule reste valable, mais qu'en même temps, les commentaires seraient plus des commentaires de fond.
1: Oui, voilà, il y aura plus de commentaires, dont d'ailleurs celui de Pierre-Alexandre Bouclet, puisque c'est fait aussi en partenariat avec cette cérémonie cette année, et fait en partenariat avec certains acteurs de la réinformation, certains médias dissidents, certains médias alternatifs, dont Radio Courtoisie.
0: Et alors, pour poursuivre l'émission, donc on fait un retour sur les émissions, enfin les épisodes précédents, et puis alors, indiquez aussi, vous aviez publié un livre qu'à ce moment-là j'avais acheté, qui était un album de rappel. Alors, pardonnez mon grand âge, j'oublie tout, mais je me souviens du livre qui est très bien, vous allez peut-être nous en dire quelques mots.
1: Il nous en reste encore quelques-uns, c'est l'album des Bobards que nous avions sorti au 10e anniversaire, et donc qui rappelle à la fois toutes les cérémonies, enfin les 10 premières cérémonies, et qui rappelle les principaux bobardeurs, les principaux titulaires de Bobard, évidemment on retrouvera Patrick Cohen qui lui a fait une série de Bobard particulièrement pas drôle d'ailleurs, parce que c'est lui qui a fait notamment les Bobards sur Crépole, en expliquant qu'en gros les jeunes rugbyman qui avaient été agressés par les racailles qui venaient de la Cité de la Monnaie à Romans, finalement, l'avait quand même un peu bien cherché, quoi. Voilà. Vraiment ignoble. Donc, Patrick Cohen, qui est quand même bien connu de nos services, sera aussi à nouveau à l'honneur pour cette cérémonie. Je dois dire que Patrick Cohen, la plus belle distinction qu'il a eue, c'est une muselière d'or qu'on lui avions remis au début des Bobards d'or, parce que lors d'une émission où il était en débat avec Taddeï, il avait eu un affrontement avec Taddeï et avec la journaliste qui les présentait, en disant « Mais vous n'avez pas le droit de dire cela, vous n'avez pas le droit de penser cela, il y a des lois contre cela. » C'est-à-dire que il avait extrapolé les lois actuelles qui limitent effectivement la liberté d'expression
0: et de
1: à la liberté de penser.
0: Oui.
1: C'est-à-dire, à l'intérieur de vous-même, vous n'avez pas le droit de penser des choses qui pourraient plaire à monsieur Patrick Cohen. Il avait fait une assez belle avancée qui lui avait valu à l'époque une muselière d'or. Donc il est multidécoré, ce garçon.
0: D'ailleurs, il prenait à la lettre une certaine formulation traditionnelle. On réclame, on demandait, la tradition libérale demandait la liberté de penser. La liberté de penser, c'était aussi de dire ce qu'on pensait.
1: Oui, bien sûr.
0: Et il y a un fameux texte de Kant sur qu'est-ce que c'est les Lumières, où il explique qu'on peut penser tout ce qu'on veut dès lors qu'on argumente et qu'on a la possibilité de le publier, donc le soumettre à la critique. Et comme on sait, Kant, c'est un peu le grand
1: Je pense qu'un des éléments les plus fondamentaux de la civilisation européenne, dans la longue durée, parce que vous citez Kant, mais on retrouve au Moyen-Âge la disputatio, la confrontation d'opinions contradictoires, on retrouve ça aussi chez les Grecs, on les retrouve chez Platon, où on organise la discussion sous forme de dialogue, de confrontation d'idées. Donc, l'un des fondements de la civilisation européenne, c'est le fait de pouvoir discuter de choses contradictoires et de n'accéder et d'accéder à la vérité en dehors des dogmes religieux qui sont révélés, d'accéder à la vérité par la confrontation d'opinions contradictoires. Et actuellement, on est dans une formidable époque de régression, parce que on est sur la logique où on ne dit plus « vous avez tort » ou « je pense que vous avez tort », on dit en pointant un doigt accusateur « vous n'avez pas le droit de dire ça ». Vous n'avez pas le droit de dire ça. Eh bien si, on a le droit de dire ça, et on a le droit de dire le contraire, bien sûr, on a le droit de confronter les opinions, et là, nous vivons une régression civilisationnelle.
0: Et ce conditionnement idéologique ruisselle dans la population, parce que dans les débats, moi je suis d'origine universitaire, donc c'est pas toujours facile, et des phrases que j'en ai souvent, tu ne peux pas dire ça.
1: Tu ne peux pas dire ça.
0: Tu ne peux pas dire
2: ça. Moi, ça me scandalise.
0: Je dis, je peux le dire, je veux le dire,
1: je dois le dire.
0: Et voilà. Oui, je vais ajouter ça.
1: Ouais.
0: Et en général, j'ajoute, et je t'emmerde. Parce que, il y a une sorte
1: alors, de... vous avez raison, il y a une régression en particulier dans le monde universitaire, qui devrait être le monde de la confrontation d'opinions contradictoires et qui devient un monde tout à fait totalitaire.
0: Oui.
1: Tu ne peux pas dire ça, tu n'as pas le droit de dire ça, mais si, bien sûr que si.
0: Non seulement je peux, je veux, je dois. Je le fais. Et voilà. Et d'ailleurs, moi qui suis universitaire, heureusement, au début, quand j'étais jeune, je travaillais beaucoup sur l'école de Francfort, J'ai traduit, c'est moi qui ai introduit Habermas, qui l'ai traduit, etc. Et donc j'ai une image de gauche. Et alors comme je dis, mais il faut que je la soigne mon image de gauche, parce qu'entre-temps...
1: Elle s'est dégradée.
0: je suis plus du tout de gauche. Que dans mon milieu, il faut pas trop que je les, faut que je les laisse un peu continuer à avoir un effet de rémanence imagologique. Mais c'est très pénible parce que je sais que souvent, je m'interdis d'intervenir. Je prends un épisode, je me permets des épisodes.
1: Allez-y,
0: parce que
1: oui.
0: J'ai un ami proche qui est mort hélas, qui travaille dans le milieu franco-autrichien, et il avait organisé une grande table ronde franco-germano-autrichienne à l'époque de Jörg Haider. Vous savez, on va en dire quelques mots. Jörg Haider, c'était un leader politique autrichien qui avait beaucoup de succès et qui était classé extrême droite. Et alors, on va revenir sur la suite. Et alors, il y avait un débat. Et alors, tout le monde, dans cette table ronde, cette salle, tout le monde était scandalisé par le fait que Jörg Haider ait été élu, eu 20% de... 20%. Et alors, bon... Et mon camarade, mon ami qui m'aime bien, qui est un ami proche, mais qui était de gauche, il me faisait toujours venir dans les réunions parce que j'étais le gars de droite. Hein. Et alors, je vois bien qu'il échangeait des regards de mon côté avec un sourire. Déjà, qu'est-ce qu'il va pouvoir faire Jean-René? Et dans ces cas-là, je me dis où je prends le contre-pied de ces gens-là. Et c'est une sorte... D'abord, c'est inefficace et c'est un suicide sociopolitique. Ou alors, je me tais, mais là, je suis un lâche. Et en général, je trouve une astuce. Et là, je dis, écoutez, je suis comme vous. Je suis terrorisé à l'idée que 20% des 2 millions d'Autrichiens ne déferlent sur notre belle Europe et nous interdisent de donner du sang contaminé, de la vache folle, etc. Et là, il y a eu un silence, parce que c'était intéressant de voir, à partir du moment où je ne disais pas que j'étais contre ou pour, à ce moment-là, on ne comprenait plus. On ne sait pas ce qu'il dit. Et c'est ce que m'a dit une amie, tu sais, les gens ne comprennent pas ce que tu dis. Parce que si c'est intelligent, ils ne sont pas habitués.
1: Oui, c'est vrai. Alors, pour prolonger sur l'Autriche, aujourd'hui, le parti auquel appartenait Jörg Haider, il est à 38% dans les sondages. Et donc, il est aux portes du pouvoir, et c'est un parti qui est sur une ligne non seulement de critique de l'immigration, mais de remigration. Voilà. J'en profite pour dire.
0: J'en profite pour dire que Jörg Haider a été assassiné. C'était un type.
1: Il est assassiné. Il a eu un accident de voiture.
0: On dit. Mais ouais. Il a eu un accident de voiture dans l'état d'ivresse. C'était un homosexuel très épris de son corps, qui ne buvait jamais d'alcool. Il y a une sorte de narcissisme corporel. Ouais. C'est donc exclu. Et donc on termine sur un petit assassinat. Et c'est sur. Là-dessus que je vais remercier Jean-Yves Le Gallou d'être venu nous parler des Bobardors et de nous annoncer la prochaine cérémonie, prochain épisode, mercredi en 20 mai. Et je remercie Nicole de nous avoir apporté sa voix mellifluée pour soutenir le militantisme.
2: 8 rue d'Athènes.
0: Voilà, merci. Merci à tous, merci Jocelyn, et à bientôt, chers auditeurs.

0: 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À suivre dans un peu plus de 2 minutes à 11h, la rediffusion de la matinale Ligne Droite de vendredi dernier.
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0: Vos prochains rendez-vous à l'écoute de Radio Courtoisie tout à l'heure à midi et en direct le libre journal de Michel de Rostolan, trahi par les élites, la francophonie, vecteur historique de la puissance française dans le monde. Notez que à 13h vous retrouvez votre pause musicale chanson française des origines à nos jours et à 14h nous rediffuserons le libre journal de Lumière de l'Espérance d'Olivier Figueras, l'émission d'hier midi. Voici la rediffusion d'un extrait de la matinale Ligne droite de vente de jeudi dernier. Je vous souhaite une excellente fin de matinale. 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Il est 11h.
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2: Bonjour Arthur.
3: Bonjour Malice.
2: Alors, qu'est-ce que vous allez nous raconter de aujourd'hui?
3: Je suis désolé de couper cet entretien, c'est passionnant. Je vais vous parler des choses un peu moins intéressantes. Je voulais revenir sur la commission d'enquête parlementaire et le rapport à l'oncle. C'est quand même un peu une actu intéressante et je pense que si France TV disparaît, ce sera moins grave que si la police disparaît, mais en tout cas, on a encore besoin de réformes comme partout. Donc, la commission d'enquête posait deux questions. La première question, c'est est-ce que l'audiovisuel public fait bon usage des moyens qui lui sont alloués? Et la deuxième, c'est est-ce que l'audiovisuel public est au service du public? Et donc, le rapport à l'oncle répond à ces deux questions, non et non. Donc, commençons par le nerf de la guerre, l'argent, la Cour des comptes qui est sur le document principal sur lequel Charles Lalonde s'est appuyé, en tout cas pour lancer sa commission d'enquête, la partie budgétaire, est très claire. Mauvaise gestion, gestion catastrophique, ça ne peut pas continuer en l'état. D'autant que je rappelle, France Télévisions, juste France TV, hein, c'est presque la moitié du budget du ministère de la Culture. Sur la deuxième question, personne n'a été surpris de constater que dans le rapport que, en effet, le pluralisme manquait cruellement à l'appel. Mais moi, je reconnais que je sous-estimais sur certains canaux l'endoctrinement mis en place. L'exemple intéressant et qui fait partie d'un de ces points, c'est la plateforme Slash TV. Donc, le rapporteur recommande de supprimer. Slash TV, je rappelle, c'est la plateforme en ligne de France Télévisions destinée aux jeunes. Aux jeunes, maintenant, il paraît que Delphine Ernotte s'occupe des jeunes. Elle dit que c'est dommage pour les jeunes, ce rapport va tuer le lien entre l'audiovisuel public et les jeunes. Voilà ce que proposait Madame Ernotte dans cette plateforme. On trouvait donc évidemment la promotion de contenu pornographique transsexuel, les appels à relayer la cagnotte pour le comité Adama Traoré, des injonctions à ne pas dire bonjour madame, bonjour monsieur, parce que ça mégenrait les personnes. Évidemment, on faisait la promotion des vertus thérapeutiques des champignons hallucinogènes. Nos amis policiers sont contents. Et puis, évidemment, qu'on présente le cannabis comme un levier de relance de l'économie. Comme chacun sait, nos dealers vont évidemment rentrer sur le marché du travail et payer de la TVA et remplir toutes les paperasses qu'on demande de remplir quand on monte une entreprise. Bien sûr. Mais il y avait eux aussi, je ne sais pas si vous vous rappelez, parce que c'était pile au moment où la commission débutait, le portrait d'une certaine Madame Vanessa. Madame Vanessa, on lisait son portrait parce qu'on l'a présentée comme une personne intéressante pour la jeunesse parce qu'elle réussissait en tant qu'entrepreneur à gagner entre 20 et 30 000 euros par mois. Et le fonds de commerce de son boulot, c'était de poster des photos d'elle sur la plateforme érotico-pornographique OnlyFans. En gros, elle faisait le tapin sur Internet. Et donc, ça méritait de faire un portrait sur la plateforme Slash TV destinée aux jeunes. Alors, la question que pose Charles Lalonde tout au long de son rapport, c'est comment est-ce qu'on a pu en arriver là? Parce que l'audiovisuel public étant, comme son nom l'indique, un bien public, tout bien public, il est sous contrôle de tutelle ou différents organismes. Et donc ces organismes n'ont pas fait leur boulot. Et c'est l'objet également de ce rapport, c'est essayer de, non pas de priver

0: baptisé, comme certains le disent, mais de réformer. Donc, pour réformer, il faudrait peut-être essayer de voir ce qui a merdé au niveau de ceux qui sont au-dessus, et pour éviter que ça recommence. Alors, vous avez plusieurs. On va dégager grossièrement trois organismes de contrôle. Le premier, c'est l'État, bien évidemment, et c'est pourquoi à Londres propose un changement d'organisation, avec notamment la création d'un secrétariat d'État qui serait directement lié au Premier ministre. Puis ensuite, vous avez le comité d'éthique. Alors, on a tous découvert à ce moment de cette commission qu'il y avait un comité d'éthique à France Télévisions, on l'ignorait. Sauf que le problème, c'est qu'on a vu aussi les résultats de ce comité d'éthique, pardon, sur l'affaire Le Grand Cohen, donc comité d'éthique qui a été appelé à la rescousse. Et donc, Madame Balbanel, qui est la présidente du comité d'éthique, a expliqué que le groupe, donc en fait, c'est censé être un organe indépendant, le groupe lui a dit il faut vite que tu rendes un avis, mais très rapidement, s'il te plaît. Et donc, le comité d'éthique, en toute indépendance, a rendu un avis très rapidement, dans l'urgence, sous pression, en disant qu'il n'y avait pas de souci, sachant que, étant donné que j'étais un peu au courant des choses, ils ne m'ont pas demandé, ils m'ont pas appelé, ils ne m'ont pas demandé l'intégralité des rushs, ils ne m'ont pas demandé le conseil d'huissier, bref, ils n'ont rien demandé, aucune preuve matérielle pour essayer de juger en toute indépendance et en toute objectivité. Et le troisième, c'est l'ARCOM. Et là, vous savez, l'ARCOM publie un rapport tous les ans. Et ce rapport, il faut le lire, c'est vraiment hyper intéressant. On y trouve des choses très intéressantes. Par exemple, sur le rapport de l'ARCOM publié en 2026 sur l'exécution du cahier des charges de 2024. Et donc, on y trouve sur la partie, le chapitre obligations relatives au pluralisme et aux campagnes électorales. Premier trimestre 2024, l'ARCOM confirme qu'il y a eu des manquements et donc ils ont tapé sur les doigts de France Télévisions, de Radio France. Et le deuxième trimestre, rappelez-vous, nous avons eu deux campagnes, une campagne européenne puis une campagne législative. Je cite le rapport de l'ARCOM. Devant l'importance du volume horaire consacré par la majorité des chaînes à la couverture des élections européennes et législatives, l'ARCOM a décidé de ne pas porter d'appréciation sur le temps de parole. Donc,
1: Alors,
0: ils sont garants du pluralisme. Il y a deux campagnes et les mecs, ils disent, ah non, il y a trop de boulot, on ne va pas le faire. Donc, alors, on va être honnête quand même, c'est que l'ARCOM vérifie aussi si le cahier des charges est respecté, c'est-à-dire si les missions de TV, de France TV sont respectées. Et là, on tombe sur un autre sujet intéressant, relevé d'ailleurs par Charles Alloncle, c'est sur la diversité. Et donc, ce même rapport explique que France TV respecte le cahier des charges, éprouve par la même occasion que la diversité non seulement n'est pas traitée par France TV comme un simple impératif de représentation, mais comme un acte structurant sa politique éditoriale. Parce qu'il se félicite que le groupe revendique des formations internes intitulées Luttons contre les stéréotypes à l'antenne. Il se félicite qu'il y ait une vigilance sur l'intersectionnalité et une clause diversité renforcée dans les contrats avec les producteurs. Mais qu'est-ce qu'on entend dans cette clause diversité? Là, il précise également, il mentionne la volonté de renforcer à l'antenne la présence de personnes perçues comme non blanches et de minorités sexuelles. Voilà, c'est ça la diversité, et donc il respecte la diversité. C'est pourquoi l'une des 69 recommandations de Charles Alloncle porte sur la diversité, évidemment. Je crois que c'est la recommandation numéro 5, celle de modifier la loi de 86 pour redéfinir la diversité avec des critères objectifs. Opinion, territoire, milieux sociaux, bref. C'est une des recommandations les plus directement politiques du rapport. Alors, puisque nous sommes sur les recommandations, il y en a une qui est assez intéressante, elle concerne les éditorialistes. Alors, il y a des minorités militantes, évidemment, qui entrent comme dans du beurre dans toutes les institutions, qui ont perdu le sens de leur mission, ça, ils savent toujours faire, mais vous avez aussi une part de bonne foi dans un conformisme, en fait, qui s'ignore. Regardez Patrick Cohen, il est intimement persuadé d'être neutre.
1: Oui.
0: Et dans un débat qui a été publié dans le Figaro avec Mathieu Bock-Côté, il se définissait lui-même comme un faux éditorialiste. C'est-à-dire qu'il ne donnait pas vraiment son avis, en fait, il donnait que des faits. Or, le problème, c'est qu'il ne vous a pas échappé que depuis, nous sommes plus au lendemain de la chute du mur, qui
1: Non.
0: vit la fin des grands affrontements idéologiques. Disparaître au profit de la rationalité marchande. Et donc, en fait, les grands débats, c'était quel taux de CSG, quel taux de TVA. Depuis 20 ans, le fait partisan est revenu. Et donc, le débat, c'est plus sur on va faire combien d'économies et est-ce qu'on fait, on décale l'impôt de 3 jours ou de 4 jours. Mais c'est des questions beaucoup plus profondes qui touchent à notre existence et à notre civilisation. Et donc, forcément, la confrontation est un peu plus violente. Et c'est pourquoi nous avons de plus en plus besoin de confrontations, de débats, au lieu d'avoir des invectives par médias interposés ou par réseaux interposés. Et donc on se dit que c'était peut-être aussi la mission de l'audiovisuel public, c'était justement d'être cette agora qui n'existe plus, où justement les cervelles se frottent, se confrontent, et parce que bah, nous sommes dans une démocratie, donc a priori tout le monde a le droit de donner son opinion, et puis on a le droit de débattre, et c'est de là que du débat que des problèmes complexes, parce que quand on est sur des questions existentielles ou civilisationnelles, c'est jamais simple, des problèmes complexes peuvent trouver des réponses. Mais l'opposition, visiblement, est assez forte, parce qu'on l'a vu avec notre consoeur Eugénie Bastier, qui était annoncée comme intervieweuse dans l'ancienne nouvelle émission L'heure de vérité pour la rentrée de septembre, en compagnie de Benjamin Duhamel et de Marc-Olivier Fogiel. Donc le principe étant d'interviewer des politiques. Ben là, c'était le branle-bas combat dans le bunker, avec en première ligne la Société des journalistes de France 2. En fait, ils ne veulent pas de pluralisme, ils veulent garder leur précaré, c'est-à-dire la privatisation en loose day. Donc maintenant, regardons ce qui va se passer sur les différentes recommandations. Vous avez, sur les 69 recommandations d'un oncle, vous en avez une trentaine qui peuvent se mettre en place directement par les sociétés concernées, donc France Télévisions, Radio France. Parmi ces recommandations qui peuvent se mettre en place, bah, par exemple, vous savez, la fin des animateurs-producteurs, qui concerne Nagui, tout ça. Donc un sujet qui est directement lié au budget. C'est-à-dire arrêter que des gens croquent comme ça sur le dos de la bête. Vous en avez une quinzaine qui doivent se faire par décret ou par arrêté, donc c'est-à-dire directement par le gouvernement, comme par exemple la fusion des chaînes France 2 et France 5. Et puis vous en avez une dernière quinzaine qui doivent obligatoirement passer par le Parlement, comme justement ce dont je parlais, la redéfinition légale de ce qu'est la diversité. Et lorsqu'on a vu la réaction de Delphine Ernotte, qui finalement se révèle très conservatrice pour une personne qui se dit progressiste, parce qu'il ne peut rien changer. Bon, on se dit que c'est mal barré, qu'elle va pas mettre des changements, elle va pas opérer des changements. Et puis on a vu celle du Premier ministre Le Cornu, qui affirme que le rapport à Longue passe à côté de l'essentiel. Donc on attend toujours de comprendre ce que c'est que l'essentiel. Et quant au Parlement, bah, vu la configuration politique, c'est quand même mal embarqué, puisqu'on a un foutu de faire passer une loi, puisqu'il n'y a pas de majorité. Donc conclusion, à Longue l'a mené cette commission, a pondu un rapport très intéressant, mais qu'on peut discuter évidemment, mais au moins propose des solutions pour essayer de sauver l'audiovisuel public. La tâche est immense, mais malheureusement, il ne faut pas s'attendre à grand-chose avant la prochaine présidentielle, puisque ceux qui ne sont pas contraints ne feront rien, et que pour être contraints, il va falloir un coup de pression du politique, et le politique, aujourd'hui, est en immobilisme total.
1: Merci beaucoup Arthur de Vatrigan. Je rappelle que vous êtes directeur de la rédaction de L'Incorrect. Et chers auditeurs, il est 8h02. Alors si vous voulez continuer à entendre ces passionnantes chroniques d'Arthur de Vatrigan, mais aussi les propos tout aussi pertinents de Jean-Pierre Colombiès et Maurice Signolet sur Radio Courtoisie, eh bien Arnaud a un petit message pour vous.
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1: Eh bien écoutez, merci beaucoup Arnaud. Et tout de suite, on reprend cet entretien.
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1: Alors Jean-Pierre Colombiès, moi il y a un chapitre qui m'a particulièrement marqué dans votre ouvrage, c'est celui sur la franc-maçonnerie. Mm-hmm. Vous nous confiez avoir été donc franc-maçon et syndicaliste, et vous nous expliquez aussi donc dans ce chapitre comment la franc-maçonnerie a noyauté la police. Est-ce que vous pouvez expliquer à nos auditeurs ?
5: La noyauté, c'est un bien grand mot, c'est un mot que j'emploie pas d'ailleurs. Mm. Je dis pas qu'elle a noyauté, je dis qu'elle a, comme dans beaucoup d'autres institutions, son influence, et une influence très marquée, que j'ai eu à constater parce que j'en ai pas bénéficié, j'en suis parti, hein, faut préciser que j'en suis parti, comme du syndicalisme du reste, parce que il y a dans le concept qui part d'une excellente idée, hein, qui part d'une idée supérieure, on va dire ça comme ça, est en fait mise au service dans bien trop de cas, est mise au service de promotion individuelle, d'ambition personnelle. Bon, on pourrait en débattre pendant très très longtemps, hein, parce que c'est bien évidemment c'est pas aussi clair que ça du point de vue de l'extérieur, mais on a trop souvent vu des promotions parfaitement injustifiées au détriment d'autres personnels qui l'auraient au moins autant mérité. Et au bout d'un moment, ça fatigue, ça use, ça agace. Et au-delà de ça, vous savez, il y a une obligation fraternelle qui est imposée par la franc-maçonnerie, qui est de se rendre service. Du moins, d'assister fraternellement ceux qui seraient, qui appartiennent à la même association, à la même, cette même fraternité. Alors moi, j'ai rencontré des gens formidables. Hein. Attention, hein, faut pas jeter le bébé avec l'eau du bain.
1: Bien sûr.
5: Et puis, j'ai rencontré des gens qui vivaient au travers de ça. C'est-à-dire qui avaient compris qu'ils pouvaient se servir de ça, y compris dans la police. Et j'ai envie de vous dire, surtout dans la police. Pourquoi ? Tout simplement parce que l'ambition de la franc-maçonnerie, c'est d'élever, alors c'est un grand principe, hein, c'est élever les consciences par le rayonnement personnel, mis en commun donc avec d'autres frères, et de faire profiter son environnement de cette lumière, puisqu'on qualifie les francs-maçons de fils de la lumière, donc fils de la connaissance. Et puis, on se rend bien compte, vous savez, c'est comme dans une église. Hein. Vous entrez dans une église, il y a des gens qui sont parfaitement convaincus, qui sont croyants, sincèrement, et puis vous avez des gens qui sont là en se disant, bon, ben, c'est peut-être un moyen aussi d'appartenir à un réseau et d'en tirer profit. Et donc, de fait, ça conduit à se servir de cette association d'un point de vue strictement mercantile. Moi, on m'avait dit, tu verras, on ne te demandera rien parce que tu es policier. Bon, enfin bon, une des premières choses qu'on m'a demandé, c'était de faire sauter des PV.
1: Ah oui.
5: Et ça encore, c'est pas encore le plus grave. Bon, j'ai pas été soumis à des pressions ou à des demandes qui m'auraient mis en danger quelque part. Mais il y a des cas où effectivement, il est arrivé que des gens, des policiers ou d'autres, se mettent purement et simplement en danger de mort parce qu'ils se sont engagés, ou du moins ils ont voulu respecter cet engagement d'assistance confraternelle qui peut amener à tout simplement dériver de la loi, quoi. Et dériver du sens commun, tout simplement. Ouais. Je persiste et je signe. Ça n'est pas l'institution en soi qui est problématique. C'est tout simplement que des brebis galeuses y sont entrées et ont prospéré et se servent de cet outil-là pour en retirer des avantages personnels. Je cite des avancements parfaitement injustifiés de gens qui étaient parfaitement incompétents et qui sont passés avant les autres, tout simplement. Et quand vous êtes concerné, vous dites, et que d'autres sont concernés, il y a une forme d'injustice qui est là, qui est parfaitement insupportable. Ce qui ne veut pas dire que tous les francs-maçons sont des profiteurs, ou qu'ils vont tous à la gamelle. C'est pas ça l'idée. Mais le peu qui passe, ceux qui en profitent, renvoient une image très négative de l'institution. Et ça, c'est pas acceptable. Vous savez, la plupart beaucoup de commissaires appartiennent à la franc-maçonnerie, beaucoup de hauts directeurs, et c'est logique. Pourquoi ? Parce que pour influencer la société, il faut avoir avec soi des gens qui sont en capacité de le faire. C'est comme la corruption. Vous n'allez pas corrompre. L'intérêt d'un corrupteur, d'un voyou, d'un délinquant, c'est de corrompre les plus hauts niveaux de responsabilité, pas les niveaux les plus inférieurs. Donc c'est un jeu de donnant-donnant qui renvoie à Marcel Mauss d'ailleurs, cette obligation du don, cette notion du don, je te rends service, tu me rends service, et on entre dans un cercle vicieux dont après il est très difficile de sortir. Parce que dès que vous rentrez dans un système de compromission, vous êtes redevable. Vous êtes redevable. Et il y a effectivement un croisement d'intérêts qu'on trouve. Alors, on ne va pas faire l'historique de la franc-maçonnerie non plus, on y passerait 50 minutes, ce serait vraiment trop court. Mais vous vous retrouvez à un moment donné dans un circuit, dans une toile d'araignée, qui fait qu'il est très compliqué de garder une ligne d'indépendance. Voilà, c'est l'idée.
4: Alors moi je suis un ancien commissaire divisionnaire, donc je faisais partie de la haute hiérarchie, paraît-il, hein, mais j'ai jamais été franc-maçon, hein, faut le savoir, j'ai même été jamais approché. Il faut savoir que on est quand même, Jean-Pierre évoquait le côté positif de la franc-maçonnerie, on est quand même très très loin des conventions de Andersen qui remontent à 1723.
5: Oui.
4: On en est quand même très loin. Alors par contre, pour être beaucoup plus terre à terre, il faut savoir que on a évoqué tout à l'heure les dérives sociétales, les dérives politiques dans l'institution. Ça a eu une conséquence tragique, c'est que même au-delà de la franc-maçonnerie, qui est effectivement, comme le disait Jean-Pierre, un système de renvoi d'ascenseur, on a vu arriver une hiérarchie d'obéissance qui est venu supplanter une hiérarchie de compétences. Mmh. Et ça, c'est ce que l'on a...
5: Qui rejoint la militarisation, voilà. Qui est complétée par la militarisation, d'ailleurs.
4: C'est ce que l'on connaît aujourd'hui, hein, et c'est ce qu'on déplore. Moi, quand je suis rentré dans la police, un taulier, un patron, c'était un patron, quoi. C'est quelqu'un qui faisait référence, c'est quelqu'un vers qui on se tournait, parce que on était sûr de son expertise. Ce n'est plus le cas aujourd'hui. Et ça a des conséquences terribles, parce que la base est parfaitement au courant de ça. C'est parfaitement que, en fin de compte, si vous montez les échelons, c'est qu'en fin de compte, vous avez rendu service à quelqu'un, ou vous allez rendre service à quelqu'un, etc. Et petit à petit, ça a miné l'institution. Toute l'institution est minée, parce que comme la base est au courant de ça, elle doute de sa hiérarchie. Vous voyez, elle se dit, elle n'a pas véritablement la compétence ni la légitimité. Ça a l'air de rien, mais ça a miné l'institution. Ça a sapé l'institution. Donc, ces espèces de renvois d'ascenseurs systématiques que j'ai connus, hein, c'était infernal. C'en était même tragicomique. Hein. On a vu des gens arriver. Je sais plus. Il y a un livre qui est sorti là pour expliquer la catocratie. Je sais plus comment quel est le terme exact pour dire que on arrive au pire, quoi. La hiérarchie devient ce qu'il y a de pire qu'on pourrait imaginer, et c'est ce qui se passe dans l'institution policière. Mais on peut le rapprocher aussi de la gendarmerie, qui, voyez, aussi cru que ça puisse paraître, autant la police s'est militarisée, autant la gendarmerie a voulu verser à l'inverse.
1: D'accord.
4: Voyez, et donc on le voit bien.
5: L'importance
4: qu'ils ont maintenant au niveau du judiciaire, par exemple, qu'ils n'avaient absolument pas il y a 40 ans. On voit bien qu'il y a une espèce d'inversion. Donc c'est tout le système policier qui est en fin de compte qui est vérolé quelque part. C'est ça qu'il faut dire. Alors, pourquoi est-ce que nous, on lance ce cri d'alarme? Parce qu'il suffit qu'à un moment donné, il va bien falloir inverser la tendance, parce que on n'assure plus la paix du quotidien. Vous voyez, on se focalise sur l'exceptionnel. Moi, vous voyez, j'étais assez content de voir que les collègues de la BRI avaient été décorés de la Légion d'honneur, etc. Mais qu'est-ce qu'on doit dire d'un gardien de la paix qui intervient quotidiennement? Si vous voulez, on va favoriser l'exceptionnel pour en fin de compte occulter la réalité, le quotidien. À quoi aspirent les Français? Qu'on leur vole pas leur vélo, quoi. Qu'on vienne pas leur cambrioler leur cave, qu'ils soient tranquilles dans la... Mais à la limite de savoir que la gendarmerie a survolé avec des drones, etc., etc. Oui, oui. Voyons, quelque part, ça n'arrange pas la sécurité du quotidien. Et ça, par contre, la sécurité du quotidien, le politique, ça ne l'intéresse plus. Il faut bien se mettre ça dans la tête. Le gardien de la paix, on veut le transformer en gardien de l'ordre, c'est tout.
5: Vous avez un ouvrage qui est essentiel pour comprendre tout ça. Moi, je suis quelqu'un qui lit beaucoup. Et vous avez des penseurs qui ont pensé bien avant moi, comme Hannah Arendt, qui décrit justement ce qu'est la banalité de la médiocrité lorsqu'elle est portée au plus haut niveau de la responsabilité. Comment ça fonctionne? Vous avez des présidents, parce que ça commence de là, hein, qui, pour asseoir leur autorité, de petits tyrans, je vous renvoie aussi à la Boétie, le discours sur la servitude, un tyran qui veut régner sans partage, et avec beaucoup de sérénité, il va s'entourer de quoi? Mais de gens redevables, de gens médiocres, mais qui vous doivent tout. Et vous retrouvez cette mécanique du positionnement des médiocres, au travers du livre d'Anna Arendt sur le procès Eichmann, où elle décrit, en décrivant Eichmann, un type parfaitement indigne, mais neutre, qui est un bon petit bureaucrate, un scribouillard. Et ça fonctionne comme ça. Vous avez un ministre qui s'installe quelque part, un Darmanin ou un Retailleau ou un autre, hein, pour tenir le coup. Eh bien, il faut qu'il assure la promotion des gens les plus serviles. Il y a un commissaire qu'on a connu au STUP, moi que j'ai connu, que Maurice a dû connaître aussi, le Gallo, qui était un type qui avait une ossature, qui a eu le malheur de contredire un jour Sarkozy lors d'une réunion au ministère de l'Intérieur, qui s'est retrouvé dégagé du jour au lendemain. J'en parle dans mon bouquin. Ouais. Et il s'est retrouvé dégagé à faire des audits bidons auprès de l'IGPN. Et à côté de ça, eh ben, ce ministre Sarkozy de l'époque, eh bien, s'est entouré de gens qui étaient des carpettes, faut appeler un chat un chat, mais qui ne le contrariaient pas. Et c'est là où vraiment le système dérive. Et c'est pour ça qu'il faut écrire des bouquins comme celui-là, pour rappeler à l'éveil des consciences, pas simplement des journalistes, puisque vous lisez aussi, vous avez des gens comme Maurice et moi qui viennent vous expliquer ce qu'il en est. Mais quand vous avez, ou des politiciens, ou quand vous avez l'occasion d'expliquer à des gens qui ne sont pas du milieu Réveillez-vous, les gars. Interrogez et secouez les politiciens qui vous entourent, des députés, des sénateurs. Dites-leur les yeux dans les yeux, arrêtez de nous mentir. Arrêtez de nous tenir une langue de bois qui est insupportable. Parce que vous ne nous protégez pas. Vous ne nous protégez plus. Vous protégez vos intérêts. Et comment voulez-vous lutter contre quelque trafic que ce soit lorsque vous avez des députés, des sénateurs, des ministres qui s'en mettent plein de pif et qui après vont vous faire la morale? Vous savez ce que je déteste? Quand je parle de face obscure de la police, je parle aussi de la mienne. Mmh. Et moi, je l'assume. On a fait des trucs dégueulasses quand on était au stup. Parce que ce milieu est dégueulasse. Tout simplement, c'est un milieu d'ultra-violence et qui est pour moi le milieu le plus pourri de la délinquance, le milieu de la drogue. Ok, mais moi je l'assume. Mais quand vous avez des ministres qui viennent vous faire la morale, alors que pour attribuer un logement social, eh bien ils ont demandé des rapports sexuels consentis, vous m'excuserez. Mais enfin, on est quand même un petit peu au-delà de l'éthique.
1: Merci beaucoup.
6: On n'a pas Jean. Non plus de preuves là-dessus. Ça a été classé en non-lieu, je précise, pour Gérald Darmanin.
5: Je crois que vous ne connaissez pas très bien cette procédure. Non. Ça n'a pas été classé pour. Ça a été classé pour viol, mais pas pour rapport consenti. C'est pas la même chose.
6: Non, mais la procédure. Je préfère simplement qu'on soit précis, mais très bien. Merci d'avoir précisé.
5: Si vous voulez, on peut en parler.
6: On a malheureusement plus le temps d'expliquer
5: la procédure Abad aussi.
4: On vous réinvitera. Alors sinon, ça me revient maintenant. Je crois que c'est la cacistostre. Kakistocratie. Hein, ça vient du grec
5: Je ne connaissais pas.
1: Eh bien, écoutez, merci beaucoup, messieurs, pour cet entretien absolument.
4: Pas facile à dire, kakistocratie.
5: Faut le caser, ça.
1: C'est clair. Absolument passionnant. Alors, chers auditeurs, si cet entretien vous a donné l'eau à la bouche, eh bien, je vous suggère de vous procurer cet ouvrage de monsieur Colombiès, La face obscure de la police. Merci beaucoup, messieurs, et nous
5: vous
1: quand on vous réinvitera pour en parler plus amplement. Merci beaucoup.
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6: Et juste avant de recevoir Hervé de Lépineau, eh bien, nous voudrions évoquer un petit peu avec vous, chers auditeurs, un point qui nous semble assez essentiel, c'est que Maëlys Clozel, eh bien, ce mois-ci, va réaliser deux déplacements. Le premier, ce sera, je crois, la semaine prochaine.
1: Tout à fait, Alexandre.
6: À Londres. Alors, dites-nous en plus.
1: Effectivement, Tommy Robinson, donc, comme en septembre dernier, organise une grande mobilisation à Londres pour, encore une fois, défendre la liberté d'expression et aussi, évidemment, défendre le fait de dire qu'on en a marre de l'immigration de masse. Hein, voilà, on peut le dire. Et Tommy Robinson défend tout à fait bien cette liberté. Donc, ça sera, encore une fois, une énorme mobilisation avec des marées humaines absolument... absolument grandiose, donc je vais y aller pour une fois de plus vous faire un super reportage et puis je vais également interroger, c'est mieux ici,
6: oui.
1: Le cher Tommy Robinson, même si on parle en anglais, on reste quand même, on garde le français et puis aussi mon second...
6: Et j'allais le dire, second déplacement, alors toujours lié à l'immigration, c'est le sommet de la remigration.
1: Tout à fait, le sommet de la remigration, là où seront au rendez-vous des grands intellectuels comme Jean-Yves Le Gallou, que nous recevons très, très souvent, puis aussi Martine Selner, avec qui j'ai fait un entretien aussi très récemment.
6: Martine Selner, donc activiste identitaire, oui. Qui est désormais à l'échelle européenne entière.
1: Hein, tout à fait, c'est la figure qui a popularisé le thème de la remigration, donc voilà, ça sera une journée pleine de débats. Là où on expliquera par A plus B à quel point la remigration est essentielle et surtout à quel point elle est possible. Donc, chers auditeurs, un programme tout à fait alléchant et évidemment, je vous suggère de rester à l'affût de ces vidéos.
6: Et sachez que tout cela, pour ceux qui nous écoutent, eh bien, on le publie régulièrement, soit alors parfois à l'antenne, mais surtout sur nos réseaux sociaux, donc Twitter et Instagram principalement, aussi Facebook et puis même TikTok d'ailleurs maintenant.
1: Tout à fait, on s'y met.
6: Et puis à côté de ça. Le deuxième élément, c'est que c'est des reportages que vous pouvez aussi retrouver sur YouTube. Vous savez, ces temps-ci, YouTube et les algorithmes sont particulièrement difficiles, donc on vous invite vraiment, si vous ne l'êtes pas encore, à vous abonner à nous et à regarder les entretiens de Ligne Droite. 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Merci beaucoup, Maëlys.
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6: Et pour ce nouvel entretien, nous recevons Hervé de Lépineau. Hervé de Lépineau, bonjour. Vous êtes député et maire, enfin ancien député donc du Vaucluse et désormais maire de Carpentras. Est-ce que vous êtes bien avec nous ?
8: Oui, bonjour. Alors, je suis toujours député.
6: Ah.
8: Je suis député maire de Carpentras et j'insiste sur cette dénomination puisque je fais partie de ces parlementaires et de ces citoyens qui souhaitent le rétablissement du cumul des mandats.
6: Alors bah déjà, on peut peut-être commencer sur ce sujet. Pourquoi ? Parce qu'effectivement, c'est quelque chose qui avait été aboli sous François Hollande pour éviter justement... l'objectif à l'époque était de dire on ne peut pas cumuler à la fois ces deux fonctions qui sont très prenantes d'une certaine façon. C'est vrai que vous avez été député, vous savez que c'est un travail à plein temps. Comment est-ce qu'on peut avoir deux travaux à plein temps ?
8: C'est une question d'organisation, une question d'envie, une question de capacité aussi. Mais je tiens à rappeler que ce statut du parlementaire maire a existé sous la 3e, la 4e et la 5e République. Et il ne me semble pas que les débats parlementaires sur ces périodes aient été dégradés, bien au contraire, et que les mairies étaient mal gérées.
6: Est-ce que vous pensez que c'est quelque chose qui... Alors, c'est parce qu'on imagine que c'est évidemment l'objectif. Est-ce que vous pensez que c'est quelque chose qui permettrait peut-être de reconnecter le député à son territoire ?
8: Ben, totalement, puisque gérer une mairie, c'est gérer le quotidien des Français résidant dans la commune. Donc, ce sont des considérations extrêmement simples, triviales, quotidiennes, et qui permettent à un parlementaire de réaliser ce que ses concitoyens vivent. Or, nous avons constaté depuis 2017, avec l'arrivée des petits marquis macronistes, cette totale déconnexion entre le parlementaire censé rédiger la loi et les aspirations du peuple.
6: Mmh. Alors, on va maintenant arriver un petit peu au cœur de l'entretien. Donc, je rappelle que, suite au second tour des élections municipales, vous avez été élu à la majorité absolue et vous avez été élu face aux socialistes, enfin, face à des maires divers gauches. En tout cas, dans quel état est-ce que vous avez retrouvé votre mairie ?
8: Alors, je la retrouve comme après une gestion socialo-écolo-communiste, très endettée.
6: Mmh.
8: Je
6: 86 récupère... millions d'euros de dettes, c'est ça ?
8: Voilà, 86 millions de dettes, donc ça fait toujours plaisir. Ça veut dire que vos marges de manœuvre pour les investissements à venir sont extrêmement réduites, d'autant plus que la Chambre régionale des comptes a rendu un rapport en novembre dernier indiquant que la commune de Carpentras est arrivée au maximum de l'endettement possible et que par conséquent, il va falloir commencer à vider ce stock de dettes et surtout diminuer les dépenses de fonctionnement.
6: Mmh. Oui, parce que alors c'est évidemment une problématique qui est toujours difficile. 86 millions de dettes, en fait, on se représente pas exactement ce que c'est. C'est un chiffre qui semble impressionnant, mais comment ça se compare, par exemple, à une autre mairie d'environ 30 000 habitants ?
8: Alors voilà, on raisonne toujours en commune dite de même strate.
6: Mmh.
8: Eh bien, l'endettement par habitant à Carpentras est le double de la strate de 30 000 habitants. Donc, on est grosso modo, nous, à 2002-2003 par habitant, quand la moyenne des villes de même strate se situe à 1100-1200.
6: Mmh. Et alors, justement, c'est quelque chose qui est sans doute lié, mais on sait que vous avez reporté la construction de deux projets dans votre ville, notamment un gymnase. Est-ce que c'est lié, justement, à cet état de la dette ?
8: Oui, parce que j'ai pas les sous.
6: Mmh.
8: J'ai dû bloquer ce qu'on appelle les ordres de service pratiquement le lendemain de mon élection parce que j'ai constaté très rapidement, grâce entre autres à une alerte des services, que ce projet n'était absolument pas financé.
6: Mmh.
8: Donc c'est pas tout de faire de la démagogie auprès des électeurs en disant « Regardez, vous revotez pour moi, je vais pouvoir engager les travaux d'investissement quand vous n'avez pas l'argent pour.
6: Mmh. » Donc,
8: J'ai pu intervenir, je dirais, au bon moment. J'ai expliqué aux associations sportives concernées par le projet pourquoi j'étais obligé d'arrêter et de différer, étant précisé par ailleurs que nous avons un investissement structurant à faire pour la ville. C'est la reconstruction de notre salle polyvalente qui a été détruite par un incendie criminel il y a bientôt 4 ans.
6: Mmh. Et donc, oui, alors la question qui se pose, c'est avec une telle dette, comment est-ce que vous faites pour mener des projets? C'est-à-dire que c'est aussi ce qu'on attend d'un maire, c'est-à-dire que c'est pas seulement rétablir les comptes, c'est également justement pouvoir porter des projets pour sa ville, pouvoir construire ou alors rénover des infrastructures, pouvoir avoir des services publics de meilleure qualité. Comment vous faites pour faire ça alors que eh bien la dette est de 86 millions d'euros?
8: Le principe est de retrouver de la marge d'autofinancement.
6: Ouais.
8: Cette capacité d'autofinancement, et là, il n'y a pas 36 solutions, c'est de diminuer vos charges de fonctionnement. Donc, on va traquer les mauvaises dépenses, pouvoir faire de la synergie, de la mutualisation là où on peut en faire, réorienter le tableau des effectifs. Je ne remplacerai pas les postes vacants suite à un départ à la retraite ou une démission dans des fonctions dites purement administratives, quand je dois par ailleurs embaucher des policiers municipaux.
6: Mmh.
8: Et ensuite, c'est reprendre le stock de dettes, voir ce que l'on peut renégocier en termes de taux, voir s'il y a possibilité, si je dégage une marge, de rembourser peut-être un prêt par anticipation pour pouvoir retrouver de l'oxygène pour le budget de l'année prochaine.
6: Est-ce que vous avez un objectif sur 6 ans, justement, de réduction de la dette? Est-ce que vous vous dites, dans 6 ans, je veux qu'on soit à X millions d'euros de dette? Est-ce que c'est comme ça que vous raisonnez?
8: Alors, l'objectif, c'est de revenir à l'endettement des villes de même strate.
6: Oui.
8: Mais je ne vais certainement pas commettre l'erreur commise par de nombreux exécutifs dits de droite, qui n'avait qu'une seule obsession, c'était d'absorber la dette. Donc, moralité, il serrait tous les budgets pendant la durée du mandat, n'investissait plus. Et lorsque les caisses étaient reconstituées, ils étaient battus aux élections qui suivent par ceux qui allaient s'empresser de vider à nouveau la cagnotte.
6: Mmh.
8: Donc, il faut avoir une approche en bon père de famille. Tout foyer français a ce qu'on appelle un taux d'endettement admissible. Eh bien, nous ferons la même chose pour la ville de Carpentras.
6: Mais donc, ça veut dire que votre ambition, c'est en 6 ans d'économiser l'équivalent d'un an de budget, enfin de faire perdre en dette un an de budget de la ville?
8: Je pense qu'on n'y arrivera pas sur un mandat, il en faudra deux.
6: Mmh. Alors du coup, il faudra que vous soyez réélu. On en reparlera peut-être.
8: Enfin, Hervé de Lépineau réélu ou son successeur au sein de l'équipe, enfin voilà. Tirer des plans sur la comète en ce moment en politique, c'est très compliqué.
6: Oui, c'est ce que j'allais dire. Mais donc du coup, on comprend que au niveau municipal, le Rassemblement National, il y a quand même un petit peu de lignes. C'est-à-dire que, par exemple, d'un côté, il y a la ligne, on va dire Hervé de Lépineau, mais qui est aussi incarnée par d'autres, bien sûr. Donc celle, effectivement, qui consiste à, eh bien, faire des coupes dans les dépenses pour pouvoir rétablir un budget dans la ville. Et il y a également, par exemple, aussi une ligne qui va être un petit peu plus présente dans le nord de la France. Je pense notamment à Steve Briouat qu'on est allé voir en reportage il y a, eh bien, durant les élections, et qui, lui, pour le coup, certes, a coupé dans les dépenses, mais aussi va créer des logements sociaux, va aussi justement créer justement dépenser de l'argent pour aller que ça aille dans de nouveaux projets. Est-ce que les deux sont incompatibles pour vous? Est-ce qu'il y a deux lignes au RN au niveau municipal?
8: Il n'y a pas de ligne. D'abord, je tiens à rappeler que Steve Briouat attaque son troisième mandat.
6: Ouais.
8: De rien, quand vous avez déjà deux mandats au compteur, généralement le travail d'assainissement des finances publiques a été fait. Ça, c'est le premier point. Deuxième point, vous parlez des logements sociaux. Carpentras est à peu près à 22% de logements sociaux. C'est-à-dire que nous sommes totalement dans le cadre de l'objectif de la loi SRU, qui est une très, très mauvaise loi, hein, soyons honnêtes. Là où la France périphérique, la France profonde n'était pas concernée par les problématiques de délinquance de masse, avec cette loi qui a imposé du logement social, donc de l'importation d'une population qui n'était pas, je dirais, installée de manière ancienne dans ces communes, et à la déloquence est arrivée avec tous les effets de bord que l'on connaît. Donc moi, je n'ai pas ce problème de construire des logements sociaux, et de toute façon, ce n'est pas la commune qui les finance. Ce sont des OPH qui s'en chargent. Vous avez des financements d'État. Donc, par conséquent, je n'ai pas cette problématique. Et je vais quand même continuer à investir, mais dans la limite de ce que je peux faire.
6: Mmh.
8: Et vos auditeurs doivent savoir qu'à Carpentras, j'ai un bateau amiral culturel qui s'appelle Laga Bertine, donc qui est l'association d'un musée national et d'une bibliothèque remarquable, qui grève mon budget de 5 millions d'euros par an. Oui. C'est-à-dire que mes prédécesseurs ont décidé d'une infrastructure culturelle qui est disproportionné en coût de fonctionnement par rapport à ce que la ville est capable de produire en termes de richesse.
6: Et alors, ce qui est justement intéressant dans ce que vous dites, Hervé Lépineau, c'est que c'est une question que je voulais vous poser. La gauche attaque régulièrement les mairies RN en disant que finalement le Rassemblement National est contre la culture parce que il y a des coupes dans les subventions qui arrivent souvent. Qu'est-ce que vous répondez finalement à cette accusation? Parce que il faut dire que effectivement, c'est souvent ce qui se passe quand un maire RN arrive au pouvoir, c'est que le budget de la culture est au moins réduit.
8: Alors, il ne faut pas confondre culture et copinage culturel. Mmh. En réalité, ce copinage culturel a existé à Carpentras, puisqu'on a évalué à près de 2 millions d'euros les subventions accordées au spectacle. Et un spectacle, je rappelle que c'est one shot. Hein. Une fois que l'artiste est passé, au revoir, il faut passer au prochain. Eh bien, j'ai pu constater avec effarement que les sociétés de production amies de la précédente majorité avaient droit à l'entrée, au plat, au dessert, au café ou tous cafés. Je m'explique. On verse une subvention à la société de production qui, par ailleurs, va récupérer l'intégralité de la billetterie. Et en plus, la commune doit mettre à disposition les infrastructures.
6: Oui, donc c'est 100% perdant.
8: Ah, mais 100% perdant. Donc, j'ai mis un terme à cette manière d'organiser le spectacle vivant, partant du principe que la commune, à partir du moment où elle participe déjà activement par la mise à disposition des infrastructures, doit à minima récupérer quelque chose sur la billetterie.
6: Alors justement, donc je précise, ça veut dire que vous ne voulez pas supprimer la subvention en soi, vous voulez pas supprimer justement ces spectacles en soi, c'est simplement que vous voulez changer le mode de fonctionnement pour que ça devienne également rentable pour vous, c'est ça?
8: Alors ce sera jamais rentable, oui, pour une collectivité, mais limiter un petit peu la casse sur le plan budgétaire. Mmh. Donc en fait, c'était open bar pour les sociétés de production à Carpentras. Le message est très clair. Maintenant, cette manière de faire, c'est terminé. Mmh. Et alors, viendront ceux qui trouveront encore un intérêt économique, bien évidemment. Et je ne suis pas inquiet sur le sujet. Et ensuite, il y a un deuxième aspect à votre question, c'est le contenu de la programmation culturelle.
6: Oui.
8: Voilà, et c'est vrai que la musique, c'est comme les goûts et les couleurs, ça ne se discute pas, et en réalité, selon les aspirations des uns et des autres, eh bien, le contenu est différent.
6: Alors, question quand même qui est liée un petit peu à tout ça, mais est-ce qu'il existe des investissements rentables pour des mairies? C'est-à-dire des investissements qui font vraiment gagner de l'argent. On a l'impression que dans tous les cas, la finalité, c'est que ça va toujours nourrir plus soit la mairie en elle-même, soit l'État. Est-ce que, par exemple, il y a des investissements que vous pouvez faire qui peuvent rapporter de l'argent à la ville?
8: Oui, oui. Alors là, je suis actuellement en train de cibler du foncier. Mmh. En cœur de ville et proximité immédiate du cœur de ville, dans la perspective de permettre l'installation d'une activité hôtelière, puisque Carpentras est quand même dans un environnement touristique remarquable, avec une capacité hôtelière très faible. Mmh. Donc en fait, je fais de l'anticipation, de la prévision, je rachète des bâtiments avec du terrain pour permettre une revente d'ici 2, 3, 4 ans à des opérateurs privés qui, eux, développeront une activité commerciale. Et là où ça devient rentable pour la ville, c'est que, un, j'ai un patrimoine immobilier qui va prendre de la valeur, puisque un indicateur d'une bonne gestion, c'est la reprise à la hausse du prix du mètre carré. Et deux, l'opérateur privé va devenir contribuable de la commune. Mmh. Donc j'aurai des rentrées fiscales via son activité.
6: Oui. Et alors, j'ai un auditeur qui me fait une remarque assez amusante, c'est que au vu de tout ce que vous avez à faire, il dit effectivement, vous devrez être maire à plein temps. Donc pour le cumul des mandats, c'est peut-être compliqué, non?
8: Alors il faut arrêter de penser qu'un maire est pendu au clou de sa mairie. Si on a cette approche, je crois qu'on n'a pas conscience de ce qu'est un mandat. Un mandat, c'est une activité accessoire.
6: C'est-à-dire?
8: J'insiste sur ce point. C'est-à-dire que vous avez des boulangers maires, des avocats maires, des médecins maires. Bon. Donc, ça veut bien dire qu'on ne peut pas arrêter dans énormément de communes l'activité professionnelle parce que l'indemnité qui est versée aux maires est indigente au regard de leur responsabilité.
6: Alors, c'est la question que j'allais vous poser, Hervé de Lépineau. Est-ce que, en toute transparence, comme on dit, vous pourriez nous donner le montant de votre indemnité et nous indiquer aussi, parce que c'est une question qui se pose souvent, si eh bien vous allez faire le choix de réduire ces indemnités. On sait que, par exemple, à l'inverse, la France, certaines mairies de la France insoumise ont choisi, quant à elles, d'augmenter les indemnités, alors que elles font justement profession de l'inverse.
8: Alors, en fait, on ne peut pas raisonner en généralité, c'est toujours du cas par cas. En ce qui me concerne, donc, mon indemnité de maire est de 4 200 € net. En sachant que je suis profession libérale, donc je ne suis ni retraité ni fonctionnaire. Mmh. Un maire fonctionnaire ou retraité va toucher sa pension, sauf s'il renonce parce qu'il se met en disponibilité. Et en tout état de cause, le maire retraité, lui, touchera l'intégralité de sa retraite. Mmh. Ensuite, moi, l'année prochaine, j'ai 3 enfants étudiants. Donc, vous imaginez la charge. Et là, les auditeurs qui sont pères et mères de famille comprendront que représentent 3 étudiants, et surtout, nous, en province, on est obligé de les envoyer à la métropole. Donc, il y a un logement à louer. Et 3, je suis profession libérale, et même si je n'ai pas demandé mon omission au barreau de Carpentras, je ne touche plus 1 centime de rémunération depuis que je suis élu parlementaire en 2022. Mmh. Donc, je vais répondre à cet auditeur. Moi, je ne vis pas de l'air du temps. Mmh. Je n'ai pas de fortune personnelle, je ne suis pas fonctionnaire, je ne suis pas retraité. Donc j'ai besoin de cette indemnité pour satisfaire mon devoir d'État. Mmh. Donc il faut arrêter cette hypocrisie sur « non, je vais diminuer pour donner l'exemple. Si j'ai 6 500 € de retraite de la Caisse des dépôts, je peux me le permettre. Ouais. » Ben ouais, moi, j'ai pas de revenus par ailleurs en l'État, donc je ne peux pas me le permettre. Mmh. Voilà. C'est aussi simple que ça.
6: Alors, également, une autre question que je voudrais vous poser, c'est sur la question des barrières que vous pouvez avoir. C'est-à-dire que la première, c'est peut-être au niveau institutionnel. Vous êtes dans une région qui est tenue quand même par un certain Renaud Muselier, qui n'est pas connu pour être particulièrement favorable au camp national. Est-ce que, même au niveau régional, départemental, vous sentez d'ores et déjà des barrières de ce côté-là?
8: Oui, on va parler de l'état profond provincial. Mmh. Il existe cet état profond, et Renaud Muselier et son organisation en est un très bel exemple. Bah oui, je le vis, cet état profond qui s'est mis en opposition via l'agglomération. Carpentras, qui est la ville-centre de la COV, donc qui est la communauté d'agglomération qui regroupe 25 communes, Carpentras est la ville-centre de cet agglo. Elle assure 55% des rentrées fiscales de l'agglo. Je n'ai aucune vice-présidence, je ne participe pas à la gouvernance de l'agglo. Mmh. Donc la sanction va être très rapide. Je vais virer tous les services de l'agglo qui sont actuellement hébergés plus ou moins gratuitement par la commune. Et je vais surtout engager la procédure de sortie de cet agglo pour en intégrer une autre. Alors je sais que ça va être très long, très difficile. La probabilité de réussir est pratiquement égale à 0. Et moi, ça me permettra de communiquer sur le fait que ces braves gens de l'état profond provincial ne veulent pas ma gueule, mais par contre, veulent bien mes sous.
6: Oui. Et alors, justement, même au niveau départemental, par exemple, au niveau de la préfecture, est-ce que, pareil, c'est quelque chose à ménager, les relations entre un maire et un préfet, entre des présidents de départements, de régions? Comment est-ce que vous allez pouvoir faire, justement, pour assouplir ça? Est-ce que vous pensez que c'est possible d'un jour réussir à assouplir les relations avec la préfecture ou alors avec la région en attendant?
8: Moi, mes relations avec la préfecture sont très bonnes. Mmh. Je tiens quand même à rappeler à vos auditeurs que je suis élu local depuis 20 ans.
6: Oui.
8: J'ai été conseiller municipal dans 2 communes, dernièrement à Carpentras comme conseiller d'opposition. Je suis conseiller départemental depuis 2015. J'ai été suppléant de Marion Maréchal de 2012 à 2017 et je suis parlementaire depuis 2022. Mmh. Donc, je suis un petit peu identifié dans le landerneau politique local. Donc, j'ai très bonnes relations avec les représentants de l'État. La région, en fait, je la découvre depuis que je suis maire, mais je vivais très bien sans elle. Mais après, vous savez que la loi NOTRe, nouvelle organisation territoriale de la République, a fixé des compétences dédiées à chaque collectivité. Mmh. J'ai des enfants lycéens, je sais très bien que la région intervient dans le financement du fonctionnement des lycées. Donc, je ne vais pas non plus nier cette participation régionale, mais sur un plan plus politique, quand vous entendez Renaud Muselier en séance plénière du Conseil régional PACA dire « nous avons perdu Carpentras », il me semble qu'il est plutôt de droite, mais surtout très macroniste, ça veut bien dire qu'un système est inquiet de voir des élus du camp national prendre des exécutifs locaux.
6: Bien sûr. Et alors, un autre point, justement, qui peut-être qu'il nous reste 3-4 minutes, Hervé de Lépineau, ce sera peut-être ma dernière question. Est-ce que être un maire RN, c'est être un maire comme les autres? C'est-à-dire, je m'explique un petit peu. Récemment, il y a un observatoire qui a été lancé, l'Observatoire des maires RN. Donc, c'est une nouvelle association d'extrême-gauche. Et l'idée, c'est que, finalement, ils vont surveiller eh bien tout ce qui va se passer dans les mairies RN à travers toute la France. On a l'impression, d'une certaine façon, que vous n'avez vraiment pas le droit à l'erreur.
8: Alors, en règle générale, les élus du camp national n'ont pas le droit à l'erreur. Après, il faut relativiser tout ça. Aujourd'hui, nous avons nous, un foyer d'extrême-gauche qui est en caisse de résonance avec Raphaël Arnaud et la Jeune Garde. Je tiens à rappeler que la Jeune Garde a été dissoute. Le Conseil d'État a confirmé cette dissolution. Donc, tous ceux qui pourraient s'en revendiquer aujourd'hui commettraient le délit de reconstitution d'une ligue dissoute. Bon. Et ensuite, moi, je ne lis ni Libération, ni Mediapart. Donc, je peux vous dire que je dors bien et je vis bien. Ça sert à rien de s'inoculer du poison en allant tous les matins voir ce que ces baromètres qui indiquent plus le froid que le chaud et ces boussoles qui indiquent plutôt le sud que le nord vont dire sur vous. Moi, je m'en contrefiche. Ce qui m'intéresse, c'est que mes administrés soient satisfaits de la gestion et le juge de paix de la satisfaction de la gestion, c'est l'électeur. Donc, c'est certainement pas Mediapart et Libération qui vont me dire ce que je dois faire.
6: Il nous reste 2 minutes finalement, Hervé de Lépineau. Autre point, on sait que le Rassemblement National axe ses campagnes au niveau national sur ces deux thèmes, immigration et pouvoir d'achat. En réalité, justement, on a parlé un petit peu de la question économique, sur la question migratoire et sur la question de l'insécurité. Qu'est-ce que vous pouvez faire? Parce que on sait que la mairie a finalement assez peu de marge de manœuvre au niveau migratoire. Maintenant,
8: c'est une politique d'État, l'immigration. Oui. Donc les communes subissent en réalité les conséquences des politiques migratoires. Mais comme je l'ai indiqué tout à l'heure, moi j'arrête de construire des logements sociaux à Carpentras parce qu'on a atteint le minimum qu'exige la loi. Or, on sait que le logement social est un vecteur d'immigration. Donc, je vais faire en sorte qu'il y ait plus d'immigration nouvelle qui arrive à Carpentras. Ça, c'est le premier point. Et ensuite, bien évidemment, nous avons dans nos mairies le souci de la sécurité et de la tranquillité publique. Donc, je vais renforcer ma police municipale, je vais renforcer ma collaboration avec la police nationale et le parquet de Carpentras pour faire en sorte que une certaine quiétude de vie soit retrouvée à Carpentras. Mais je ne peux pas avoir la prétention d'influer sur la politique migratoire. Je le répète, c'est une politique nationale, c'est une prérogative de l'État. Et nous subissons ces prérogatives de l'État.
6: Merci beaucoup, Hervé de Lépineau, d'avoir été avec nous ce matin, d'avoir un petit peu exposé justement toutes ces problématiques et à la fois tous ces défis que vous allez avoir à relever. Peut-être qu'on se rendra un jour justement chez vous à Carpentras pour faire un reportage de terrain, voir un petit peu comment ça se passe. En tout cas, merci pour cet entretien passionnant et on vous dit à bientôt ici sur Ligne Droite.
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6: Et tout de suite, on passe au décryptage avec Maïlys Clozel, ou plutôt une sorte de compte-rendu, parce que Maïlys, hier, vous étiez donc à la soirée des lanceurs d'alerte de l'ASLA. Donc expliquez-nous un petit peu.
1: Eh bien écoutez, exactement, cher Alexandre, comme je l'avais dit, j'étais donc hier soir là-bas, et c'était une soirée là où les lanceurs d'alerte que nous connaissons, enfin on peut les considérer comme des lanceurs d'alerte patriotes, disons, étaient tout à fait récompensés pour leur travail assez... assez acharnée du quotidien. Donc c'était une soirée où militants, journalistes, intellectuels étaient au rendez-vous. C'est ce genre de moments de communion qui sont assez essentiels pour se remémorer du fait que nous ne sommes pas seuls. Et puis écoutez, chers auditeurs, je vais évidemment vous dire ces personnes qui ont été
6: récompensées effectivement. Parce que c'était ça l'objectif, c'était de récompenser donc les meilleurs lanceurs d'alerte du camp patriote.
1: Exactement. Alors oui, effectivement les meilleurs. Là, cela on précisait, hein, ils pouvaient pas évidemment récompenser tout le monde parce que effectivement
6: ce serait trop facile.
1: Ils sont beaucoup, mais évidemment Damien Rieux a reçu par exemple le Thémis d'or du lanceur d'alerte sur l'islamisme. On a évidemment aussi Alice Cordier qui a elle reçu celui de l'engagement militant et du courage militant. On a évidemment aussi François Bousquet qui a reçu le Thémis d'or pour dénoncer le tabou du racisme anti-blanc. Et puis les soutiens de l'ASLA, eux, ont voté pour Pascal Le Petit, qui est celui qui a fait donc fermer l'IESH, le centre de formation globalement des frères musulmans. Donc effectivement, c'était amplement mérité. Et puis forcément, le lanceur d'alerte de l'année, qui n'est autre que Charles Alloncle, pour son engagement tout à fait honorable et son travail de longue haleine pour expliquer aux Français que leur argent est encore une fois mal utilisé par le service public. Donc voilà, et aussi également maître Vincent Lambert aussi, qui est un avocat évidemment brillant, hein, comme Mathieu Sassilet, je sais qu'il nous écoute, c'est pour ça que je dis ça, mais qui est évidemment tout à fait engagé, qui a fait gagner de nombreuses personnes, notamment des personnes issues du camp patriote, à gagner leur procès et donc à continuer leur travail absolument essentiel.
6: Ouais, c'est effectivement important d'avoir cette forme de protection quelque part de que mène l'ASLA donc vis-à-vis de ces lanceurs d'alerte et puis effectivement de les valoriser un petit peu tous les ans, c'est quelque chose qui est important et qu'on essaye de faire aussi ici à Ligne Droite.
1: Exactement.
6: Et ben écoutez, merci beaucoup Maëlys Clozel.
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0: Bali Bakayoko évoque une insurrection en cas de victoire RN. Angleterre, les triomphes de Reform UK. Maréchal Nouveau l'a diffusé pendant les commémorations du 8 mai à Carpentras. Et les joueuses de tennis veulent boycotter Roland Garros pour gagner plus d'argent. 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Voici en direct le Libre Journal de Michel de Rostolan. Vous pouvez intervenir au cours de cette émission par téléphone au 01 46 51 00 85 ou par courrier électronique à courtoisie@rc.fr. Je vous souhaite un très bon après-midi à l'écoute de Radio Courtoisie. Il est midi.
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0: Chers auditeurs et contributeurs de Radio Courtoisie, bonjour, heureux de vous retrouver. J'ai choisi de vous offrir aujourd'hui une émission en relation avec la défense de la langue française. Et le thème de cette émission est le suivant, trahie par les élites, la francophonie, vecteur historique de la puissance française dans le monde. Et pour traiter d'un sujet aussi vaste, j'ai le plaisir d'accueillir dans ce studio Anne Brassier, écrivain et critique littéraire et ancienne patronne d'émission à Radio Courtoisie.
1: Bonjour chers amis de TV.
0: Monsieur l'ambassadeur Albert Salon, président fondateur du Haut Conseil international de la langue française.
2: Et de la francophonie.
0: Et Pierre-Luc Farret, écrivain et délégué général de la Société française de géopolitique, et Jean Larmande, secrétaire général du Cercle Renaissance et de la Société française de géopolitique. Et puis bien sûr, vous le savez, comme d'habitude, mon invité permanent, vous le connaissez, il s'appelle Jean de La Fontaine. Et comme j'ai le grand plaisir d'accueillir aujourd'hui Anne Brassier, c'est un petit peu une complicité que nous avons entre nous, chaque fois que je l'invite et qu'elle accepte de venir de répondre favorablement à mon invitation, je lui demande, compte tenu de sa voix qui est tout à fait appréciée par les auditeurs de Radio Courtoisie, je lui demande de lire cette fable de La Fontaine. Nous avons retenu aujourd'hui l'avantage de la science. La fable qui s'intitule L'avantage de la science. Anne, à vous la parole.
1: Entre deux bourgeois d'une ville s'émut jadis un différend. L'un était pauvre, mais

0: habile, l'autre riche mais ignorant. Celui-ci, sur son concurrent, voulait emporter l'avantage, prétendait que tout homme sage était tenu de l'honorer. C'était tout homme sot, car pourquoi révérer des biens dépourvus de mérite ? La raison m'en semble petite. « Mon ami, disait-il souvent au savant, vous vous croyez considérable, mais dites-moi, tenez-vous table, que sert à vos pareils de lire incessamment ? Ils sont toujours logés à la troisième chambre, vêtus au mois de juin comme au mois de décembre, ayant pour tout laquais leur ombre seulement. La République a bien affaire de gens qui ne dépensent rien. » Je ne sais d'homme nécessaire que celui dont le luxe épand beaucoup de biens. Nous en usons, Dieu sait, notre plaisir occupe l'artisan, le vendeur, celui qui fait la jupe et celle qui la porte. Et vous qui dédiez à messieurs les gens de finance de méchants livres bien payés. » Ces mots remplis d'impertinence eurent le sort qu'ils méritaient. L'homme lettré se tut. Il avait trop à dire. La guerre le vengea bien mieux qu'une satire. Mars détruisit le lieu que nos gens habitaient. L'un et l'autre quitta sa ville. L'ignorant resta sans asile. Il reçut partout des mépris. L'autre reçut partout quelques faveurs nouvelles. Cela décida leur querelle. Laissez dire les sots. Le savoir a son prix.
1: Merci, charmante Anne, c'est parfait.
0: Et je pense... une actualité merveilleuse.
1: Absolument.
0: La République dépense.
1: Absolument, absolument. Alors, avant que de commencer par mon premier invité, qui est Monsieur l'ambassadeur Salon, je vais demander à Jean Larmande, qui a une annonce à faire, et puis je vais vous donner quelques informations supplémentaires en début d'émission. Jean Larmande.
2: Oui. Bonjour, chers auditeurs. Je vais vous inviter à une conférence qui se tiendra le samedi 30 mai après-midi à 14h30 dans Paris au Centre Jouffroy au nom du Cercle Algérianiste de la région parisienne. Cette conférence sera donnée par Monsieur Vétillard, qui est né en Algérie, qui était médecin, etc., qui a écrit beaucoup sur l'histoire de l'Algérie récente. Et le thème de sa conférence est « L'islam, moteur de l'action du FLN dans la guerre d'Algérie ». Et je pense que ce thème de conférence est tout à fait d'actualité, non pas à propos de la guerre d'Algérie, mais à propos de la mémoire. Et on dit toujours que quand tu ne sais pas où tu vas, regarde d'où tu viens. Et là, regardons d'où nous venons pour savoir où on va aller.
1: Eh bien, merci.
2: Et donc, ou bien vous me téléphonez au 06 07 34 09 60, Jean Larmande, ou bien vous envoyez un message à mariejosette.cota, C-O-T-A, donc Marie-Josette en un seul mot, point quota, @bboxbbox.fr.
1: Merci Jean Larmande. Alors, deux autres annonces de réunion, deux autres informations. D'une part, Anne Brassier, que vous avez eu le plaisir d'écouter à l'instant, va publier incessamment un ouvrage qui s'intitule « Lettres à mes petites filles », ouvrage préfacé par Guillaume de Thieulois. « Lettre à mes petites filles », cela va paraître dans quelques jours, je crois.
0: C'est déjà sur le site. Et la maison d'édition, c'est The Book Edition. C'est dommage que ce soit en français, en anglais.
1: Oui, oui.
0: Mais ils sont tout à fait français. Je ne sais pas ce qui leur a pris.
1: Bon.
0: Ils ne lisent pas vos associations, défense, avenir de la langue française. C'est tout.
1: Et alors, une autre information. Nous allons parler avec l'ambassadeur Salon, qui a eu d'éminentes responsabilités dans le domaine de la francophonie. Je reçois également une information d'une autre association qui s'intitule Francophonie Force Oblige, dont je donne les coordonnées et qui a pour objet la défense de la langue française et de la francophonie. Donc, Francophonie Force Oblige, 345 rue de la Mairie, 60-400 Appilly. Appilly, A-2-P-I, 2-L-Y, dans l'Oise. Voilà.
0: C'est une association.
1: Par Alain Ripaud, auteur et conférencier, président de Francophonie Force Oblige.
0: C'est une association, c'est la Nouvelle-Née.
1: Oui.
0: Et elle est très combative, elle est très, très active.
1: Et puis avant de passer la parole à M. l'ambassadeur Albert Salon, que j'ai le plaisir d'accueillir dans ce studio qui lui est familier, puisqu'il est patron d'émission également à Radio Courtoisie, je voudrais déclarer l'ouverture de la chasse. L'ouverture de la chasse, autrefois on chassait le gaspille, moi j'invite avec Radio Courtoisie, j'invite à faire la chasse aux celles et ceux. Ça devient absolument insupportable, ce délire celles et ceux qui pullulent dans la bouche du président Macron notamment, et de bien d'autres personnes. Ce celles et ceux devient insupportable et marque l'incompétence, la non-connaissance de la langue française. Voilà. Mais je me tourne vers monsieur l'ambassadeur.
2: Attendez, vous permettez, je voudrais juste une chose. C'est qu'il faudrait modifier ça pour y rajouter les lesbiens et autres,
0: ils
2: sont brimés là-dedans, on ne parle pas d'eux.
1: Absolument, absolument, tout à fait. Tout à fait, oui, absolument. Cette déclaration, cette ouverture de la chasse contre les celles et ceux, qu'en pensez-vous, monsieur l'ambassadeur?
3: L'ouverture de la chasse. Écoutez, il ne faut pas seulement faire la chasse aux mots qui sont anglais ou qui sont traduits ou qui sont mal traduits, etc. Nous sommes en face, à l'heure actuelle, d'une véritable offensive qui prend une ampleur considérable depuis un certain nombre d'années. C'est une offensive organisée,
1: délibérée,
3: efficace, terriblement efficace, qui consiste à vouloir remplacer à terme notre langue nationale par l'anglais. Tout aussi clair que ça.
1: Oui. Mais pas exclusivement par l'anglais, puisqu'il y a ce qu'on appelle la nouvelle langue, mais il y a également l'abus des initiales. Et souvent même des initiales de phrases anglaises d'ailleurs, ou américaines.
3: Mais c'est l'un des moyens qui sont mis en œuvre pour justement détruire cette langue française. Mais il y a des tas de moyens, il n'y a pas que ça.
2: Mais si vous me permettez, il y a là-dedans l'objectif, c'est qu'on ne puisse pas savoir ce qui s'était passé avant, il n'y aura plus de transmission de la culture. Et là-dessus, il y a un roman, je ne sais pas si c'est de Jean Raspail, je crois, là-dessus, mais vous sur qui se passe dans le nord de l'Europe.
1: Oui, Septentrion.
2: Septentrion.
1: Monsieur l'ambassadeur, j'aimerais que vous évoquiez pour les auditeurs de Radio Courtoisie, qui vous connaissent déjà très bien, mais davantage, j'aimerais que vous évoquiez votre parcours pour la défense de la langue française.
3: Parcours de langue, oui. Le parcours commence par l'école normale primaire
1: à une époque
3: Auxerre. Oui. Voilà. Mais d'abord, je suis injuste, le parcours commence par l'école primaire elle-même d'un petit village où j'ai été élevé par ma mère. Et cet instituteur était tout à fait le modèle des anciens instituteurs que Peggy appelait les hussards noirs de la République.
1: Absolument. Voilà.
3: C'était extraordinaire. Et cet instituteur m'a appris vraiment plus encore que mon petit milieu d'origine, que je ne méprise loin de là, au contraire, je l'adore. Et cet instituteur est venu voir ma mère plusieurs fois pour leur dire « il faut que vous alliez à la ville, que vous trouviez un emploi à la ville, pour que votre fils puisse faire le lycée. » C'est tout. Voilà, le reste en découle. Le sacrifice de ma mère a fait que j'ai pu, plus tard bien sûr, sauter bien des obstacles, y compris les grandes écoles, enfin Sciences Po, etc., mais après avoir préparé une agrègue. La préparation de l'agrègue s'est arrêtée à l'examen médical qui précède le concours, en m'envoyant au sanatorium des étudiants pour me soigner ma tuberculose. Voilà. Et en sanatorium, on m'a dit, mais l'agrégation devenait très lointaine, c'était pas possible. Donc, écoute, un ami me dit, écoute, pourquoi est-ce que tu fais pas l'ENA? Ah, l'ENA, qu'est-ce que c'est? Ah ben écoute, c'est simple, tu fais Sciences Po, etc. D'ailleurs, tu as de la chance, tu peux suivre à tes écouteurs de tes cures au sein du SANA, tu peux suivre les cours retransmis par l'Université de Grenoble et son Institut d'études politiques. Bon, je vous passe tout le reste. Bref,
1: l'ENA étant l'École nationale d'administration.
3: Comment ?
1: L'ENA étant l'École nationale d'administration.
3: L'ENA étant l'École nationale d'administration.
4: Était.
2: Était, oui.
3: Était.
4: Elle est morte.
1: Ce qui est très, vous avez des,
3: tout
1: vous
3: reste
1: des choses
3: cool,
1: capitales, c'est l'apprentissage de la langue dès le plus jeune âge, dès l'école primaire.
3: Voilà. Alors ça.
1: À une époque où le certificat d'études avait une certaine valeur.
3: Tout ce système a fait ma mère aussi aidant, et je un hommage toujours, a fait quelqu'un qui s'est voué très jeune à l'Alliance française, à la langue française. Pardon. Accessoirement aussi d'ailleurs à mon raté de langage, à l'Alliance française aussi, que j'ai beaucoup aidé dans ma carrière diplomatique. Voilà. Donc c'est ça. La langue française a joué au cours de l'histoire un rôle qui est complètement ignoré de nos jours. Et c'est une réponse que je fais à votre remarque de tout à l'heure, monsieur Larmand. Larmande, pardon. L'histoire de la politique intérieure française et de la politique extérieure française a comme un des instruments principaux la lutte pour la langue française. Politique intérieure, d'abord, parce que, et ça commence avec Louis XII d'abord, mais surtout les gens connaissent que l'ordonnance de François Ier en 1539 oui. sur la langue française.
1: Villers-Cotterêts. Avec la fondation de l'État civil français. La fondation de l'État civil français.
3: Avec la fondation de l'État civil et
1: avec
3: français.
1: Et avec un principe qui ferait bien d'être écouté
3: et
1: aujourd'hui.
3: Et avec autre chose que je veux.
1: L'épouse portera le nom du mari et l'enfant portera le nom du père. Ce qui semble complètement oublié aujourd'hui et même combattu.
3: Et vous citez François Ier, mais je le citerai tout dans un instant, parce que c'est aussi lui qui a traité avec la sublime porte, avec Soliman le Magnifique, le traité qui s'appelait des capitulations. Personne ne capitulait, en l'occurrence, mais ce traité très précieux pour nous et pour notre politique étrangère, c'est complètement ignoré tout ça, hein. Mais je vous le dis ça parce que j'ai fait cette thèse de doctorat d'État sur l'action culturelle.
1: Parce que vous vous adressez aux auditeurs de Radio Courtoisie qui sont avides de culture.
3: Voilà.
4: Les échelles du Levant.
3: Bon. Donc, ces capitulations donnaient à la France l'exclusivité de la protection des chrétiens d'Orient. Et l'Empire ottoman d'alors, il allait jusqu'à la frontière du Algérie-Maroc, n'est pas entré au Maroc. Il était déjà musulman, mais n'entrait pas au Maroc. Les Ottomans ne sont pas entrés au Maroc. Et il occupait, bien sûr, tous les pays arabes que vous connaissez maintenant. C'était sous l'Empire ottoman, tout ça. Bien. C'était donc énorme. Et dans ce pays, il y avait beaucoup de gens qui parlaient français, pas seulement au Liban, partout ailleurs, il y en avait. Et c'était des chrétiens.
1: Oui.
3: C'était des chrétiens qui parlaient français, enfin en tout cas qui étaient prêts.
1: On peut citer quelques noms. Par exemple, à Smyrne, Izmir. Il y avait la famille Balladur, il y avait la famille Glavany, il y avait la famille, une troisième famille assez connue. J'ai oublié le nom. Magyar. Oui. Voilà trois familles de chrétiens d'Orient, de Turquie.
3: Mmh. Bon.
0: Merci pour ce rappel. La protection des chrétiens d'Orient, c'est aussi d'actualité.
1: Oui.
3: Et les chrétiens d'Orient, ils avaient besoin de prêtres. Il se trouve que la France de l'époque, déjà, mais ça avait augmenté beaucoup plus, beaucoup plus tard, notamment au cours du XIXe siècle, la France était la principale pourvoyeuse de missionnaires catholiques depuis très longtemps. Les protestants s'y sont mis à leur tour, mais seulement en 1822. Envoyer des missionnaires protestants pour aider, etc. Donc, mais l'Empire ottoman, c'était les religieux catholiques. Il fallait les fournir, il fallait les aider à répandre leur, si possible, leur religion, ou en tout cas à la défendre, et puis aussi à former des enfants dans leurs écoles, les écoles, ce qui a fait une bonne partie dans notre politique étrangère, de l'action, ce que j'ai appelé dans ma thèse, l'action culturelle de la France dans le monde, qui est énorme.
1: Absolument.
3: Ignorée largement, d'ailleurs. Bien. En tout cas, mais je reviens à la première importance, si vous voulez, de la langue française dans notre politique française au premier rang de la politique française, ce qui a été oublié, c'est la politique intérieure. J'ai cité donc l'ordonnance de François Ier sur la langue française, mais pourquoi a-t-il fait ça? C'était éminemment politique, pas forcément pour soutenir la chrétienté, le catholicisme, c'était pour unifier la France.
1: Absolument.
3: Elle était déjà solidement établie, sauf quelques provinces qui n'étaient pas encore là, y compris l'Alsace à cette époque-là, bien sûr. Mais il s'agissait de conforter, de renforcer l'unité de la France, et c'était une préoccupation principale de nos rois. Ça l'a été ensuite, comme on le sait, sous la Révolution. Je vais vous citer quelque chose à propos de l'Empire turc, l'Empire ottoman que nous citions à un moment. La Convention. Notre représentant à Constantinople, sous la Convention, bien sûr, à la fin du 19e, du 17e, du 18e siècle, du 18e siècle, pardon. Le représentant du gouvernement français à l'époque, ça s'appelait pas l'ambassadeur, ça s'appelait un envoyé, écrit à la Convention en se disant « Mais qu'est-ce que je fais là avec tous mes religieux et les gens qui parlent français, leurs écoles et tout ça ? Qu'est-ce que j'en fais ?» Parce qu'il savait très bien que il croyait, parce que c'était pas vrai en fait, que la Révolution, et particulièrement la Convention, allait lutter à l'étranger aussi contre la religion chrétienne et ce qui allait avec. Bon. Eh bien, il reçoit la réponse suivante. Le citoyen Semonville, n'oubliera pas qu'en Orient, le catholicisme, c'est la nation. Voilà, vous avez tout ça. Alors après, ça a continué, bien sûr. Donc, l'histoire de la politique intérieure française et l'histoire de la politique extérieure, j'y suis déjà dedans, repose là-dessus.
1: Alors, précisément, la politique extérieure, puisque vous avez été ambassadeur, et qu'il y a eu des modifications dans le monde diplomatique ces dernières années, un appauvrissement, une remise en cause, je dirais, du réseau diplomatique, est-ce que ceci n'a pas une conséquence négative sur la promotion de la langue française à l'étranger ?
3: Bien sûr que oui. Nos gouvernements, à l'heure actuelle, ont une action néfaste sur la langue française. Tant en France, on le constate, et je peux vous donner des exemples concrets de réels démantèlements volontaires par le gouvernement de notre langue, si vous y tenez. Mais ça risque de gêner certains, peut-être. En tout cas...
1: Ça ne gênera pas Radio Courtoisie.
3: Je l'ai déjà dit à Radio Courtoisie, genre de choses. Mais enfin, je sais que ça ne gênera. Je ne sais jamais. Peut-être autour de cette table, quelqu'un n'aimerait pas que l'on critiquât notre président de la République.
1: Je constate que la défense de la langue française est davantage promue par des pays, notamment africains, que par les structures nationales françaises.
3: Nous sommes dans une très mauvaise période où nos élites non seulement ignorent beaucoup de choses, y compris l'histoire, bien sûr, et dans le sens que je vous ai indiqué, mais où on les a déshabitués, on a déshabitué les Français, je vous expliquais pourquoi et comment, à partir de 1974, on les a déshabitués de l'importance de la langue française, de l'importance de nos fondamentaux, de l'importance aussi, par la même occasion, de notre indépendance politique. Vous voulez que je vous explique ce qui s'est passé à ce moment-là, en 1974 ?
0: Oui. Bien.
3: Il y a plus d'un demi-siècle. C'est le début d'un demi-siècle, je vais vous décrire, qui a été néfaste. Je rejoins ce que nous disions il y a un instant. Vous verrez le caractère tout à fait néfaste de ce demi-siècle introduit en 1974. Mort de Pompidou, Giscard arrive. Giscard, premier geste, conférence de presse. Sa conférence de presse comment ? Moitié en anglais. Le signal était donné. C'était un signal donné. Il est passé presque inaperçu, ce signal, à l'époque, parce que tout le monde était encore, je dirais, dans le confort de prospérité et de puissance française, qui s'était manifesté, si vous voulez, dans la période entre 58 et 74, évidemment. Alors, au fond, les gens croyaient, y compris nos élites, que ça allait continuer comme ça. On n'a pas senti qu'il y avait dans ce discours de Giscard quelque chose d'un changement fondamental. Le système était au pouvoir et commençait à dire, les enfants, il faut cesser avec vos idées de grandeur et tout ça, il faut s'aligner sur l'Empire, il faut considérer que l'anglais est maintenant une langue qu'il faut beaucoup plus parler que vous ne le faites, pauvres ignorants, et il faut se mettre à comprendre que la politique et ce que vous appelez les fondamentaux, etc., et cette langue française, etc., tout ça, ça fait partie d'un passé, et que l'avenir est maintenant à l'économie et aux finances. C'est-à-dire un demi-siècle de considération que l'économie et les finances étaient l'essentiel de la politique, s'est imposé et s'est manifesté progressivement encore plus, même sous un homme comme Mitterrand, très cultivé, beaucoup plus cultivé que ses successeurs et même partie de ses prédécesseurs. Étonnamment cultivé, oui. Qui était sensible à tout ça, mais qui politiquement n'a pas jugé bon de se servir de ces arguments-là que nous voudrions maintenant faire adopter par nos candidats à la présidentielle.
1: Peut-être donc, que nos dirigeants...
3: Mitterrand a fait baigner notre France dans ce climat. Qui était donc de revassalisation, parce que De Gaulle nous avait sorti de la vassalisation à l'Empire. Mmh. On revassalise avec Giscard et on considère que l'anglais maintenant devenait une chose primordiale.
0: Et l'obligation des enfants.
3: C'est-à-dire.
0: Les obligations d'apprendre aux enfants l'anglais. Dès la maternelle.
3: Mais oui, bien sûr.
0: C'est généralisé dans toute la France.
3: C'est ce qui a commencé à partir de 1974. C'était pas dès 1974, mais c'était l'esprit de 1974 qui s'est étendu et qui a dominé jusqu'à ce que vous connaissez maintenant. Bon, c'est épouvantable ce qui s'est passé.
1: Mais peut-être on a peut-être une raison peut-être d'espérer que l'anglais disparaisse du discours de nos dirigeants, parce que peut-être que la démographie va remplacer l'importance de la finance et de l'économie pour être remplacée par la langue arabe, peut-être, par nos dirigeants.
3: Oui, bon, ça fait partie de votre humour, mais très bien. Mais je reviens...
0: Ça va être plus dur.
3: Je reviens à ça. Cela dit, la démographie est inquiétante. Beaucoup de choses sont inquiétantes dans la France d'aujourd'hui. Et notamment parce que on a démantelé la France.
1: Absolument.
3: Et pas seulement sa langue. Mais je peux vous donner des exemples très concrets sur sa langue. J'ai essayé de les diffuser dans la presse. Ça n'a pas été reçu. Et j'avais envoyé, bien sûr, au président de la République. D'abord, dès le début, en lui disant attention, parce qu'il y avait eu l'Allemagne, Berlin, son discours uniquement en anglais, pour se présenter aux Allemands comme candidat à la présidence française. Enfin, il y avait tout ça, tout ce qui allait, que vous savez, etc. Donc, on l'avait, très poliment et naturellement, très diplomatiquement, les lettres étaient bien écrites, polies. Averti, et puis ensuite, lorsqu'il a fait ce que je vais vous indiquer, nous l'avons vraiment dénoncé dans une lettre où il y avait les mots forfaiture et trahison. Bon, ici, il avait cherché à se venger, c'est pour ça que j'ai été obligé de démissionner. C'était pas l'association qui me mettait dehors, j'ai démissionné pour qu'elle pût continuer, mon association Avenir dans la langue française, pour qu'elle pût continuer à percevoir sa subvention d'État, d'ailleurs très maigre, ridicule, mais enfin bon, sa subvention, et surtout à garder son agrément pour pouvoir faire des procès.
1: Tout à fait.
3: Voilà.
1: Mais je voudrais quand même que vous évoquiez rapidement votre implication à Radio Courtoisie, justement à partir du moment où vous n'aviez plus de fonction diplomatique, vous vous êtes engagé à fond pour cette défense de la langue française au micro de Radio Courtoisie. J'aimerais que vous l'évoquiez.
3: Oui, est-ce que c'est vraiment intéressant pour nos
1: auditeurs. Que, vous ont...
0: C'est le récit de vos actions, de toute façon.
3: Comment?
0: C'est le récit de vos actions.
3: Merci de m'aider. on va bien se réconcilier, on s'était fâché à un moment. Non, pardon, excusez-moi.
0: Ah bon? J'ai oublié.
3: Non, mais légèrement, rassurez-vous. Bon.
1: L'initiative Radio Courtoisie.
3: Radio Courtoisie. Je suis venu à Radio Courtoisie parce qu'on m'y a invité d'abord pour parler du bon usage de la langue française.
1: Voilà.
3: Bon, d'accord. J'ai fait ça avec une personne très très aimable qui très vite, elle était un peu âgée, elle a passé le relais et m'a voulu passer le relais à moi. Mais je lui ai dit, écoutez, d'accord. J'ai dit ça aussi à Jean Ferré quand on m'a présenté à Jean Ferré. Écoutez, je veux bien, mais moi, le bon usage, je veux bien continuer à en parler, mais à condition que ce soit une petite partie seulement de ce dont je veux traiter à Radio Courtoisie, c'est-à-dire la politique de la langue.
1: Oui.
3: Aucun problème, aucun problème. Et deuxième chose, je veux pouvoir dire ce que je veux. Je suis gaulliste, mais très ouvert. Je ne suis pas ni droite classée, ni extrême droite classée comme telle.
1: Ni extrême gauche.
3: Surtout pas non plus.
0: Assurez-nous.
3: Surtout pas, encore moins, si vous voulez, encore moins, voilà. Bon, vous êtes satisfait que là, encore moins. Bien. Donc, vous voyez, il m'arrive à 91 ans de perdre un petit peu le fil.
1: Vous avez trouvé un espace de liberté pour parler de la politique.
3: Oui, voilà, c'est ça, de la politique de la langue française. Donc, et puis c'est ce que j'ai fait, naturellement. C'est ce que j'ai fait, et il me semble que ça a été un peu suivi, heureusement. Alors, qu'est-ce que j'ai dit dans tout ça? Qu'est-ce que j'ai cherché à montrer? Ben, à chaque fois, la progression d'avenir de la langue française dans cette affaire, où nous avons réussi un certain nombre de choses, y compris, tiens, nous parlions tout à l'heure de Villers-Cotterêts et de l'ordonnance. J'avais utiliser Avenir de la langue française pour dire il faut faire Villers-Cotterêts.
1: Bien sûr.
3: Il faut faire à Villers-Cotterêts un grand centre international
1: de la langue française
3: et de la francophonie. Moi, j'oublie jamais à ajouter francophonie. Vous n'avez pas ajouté ça tout à l'heure quand vous avez cité le titre du Haut Conseil. Alors,
1: Alors, vous avez créé récemment. Et c'est ce pourquoi, d'ailleurs, c'est le titre que j'ai indiqué en début d'émission. Vous avez créé récemment le Haut Conseil international de la langue française et de la francophonie.
3: Oui, mais à l'époque, vous m'avez interrompu. Là, je triche.
1: J'ai parlé de
3: je parlais d'une première création importante qui était, mais elle m'échappe encore. On va être obligé de revenir à celle que vous...
1: La politique de la langue française. La
3: politique de la langue française. Oui, Villers-Cotterêts, voilà. L'affaire Villers-Cotterêts. Mmh. Alors, nous avons fait une grande réunion à Villers-Cotterêts, avec beaucoup de gens qui étaient là, d'ailleurs, très curieux, dans la cour du château, pour faire le programme de cet institut. Et puis nous avons, c'était en 2001... En octobre 2001, le 7 octobre 2001 très exactement, les dates me restent encore alors que les noms filent une bonne partie du reste de la mémoire. Donc j'en restais plus longtemps à Radio Courtoisie. Bien, en tout cas, Villers-Cotterêts a été ainsi annoncé, on l'a présenté à chaque nouveau président de la République ou gouvernement qui se présentait, et puis c'est seulement en 2017, c'est-à-dire 16 ans après, mais après avoir insisté à chaque fois, au point que de se faire un peu moquer par des collègues qui, au début, étaient partisans aussi de ça. 2017, c'est le couple Macron qui accepte le projet.
1: La séance est longueur de temps.
3: Je dis bien le couple, je passe le détail. Alors, Macron l'a ensuite annoncé lors de la journée de... La journée de la francophonie, une autre journée après, une autre journée en 2017, voilà. Il l'a annoncé comme ça. Puis ensuite, il l'a repris dans son discours à l'Académie française à l'occasion du 20 mars 2018. Le 20 mars, c'est la journée internationale de la francophonie. Grande conférence, grand tralala, toute la presse, etc. Macron présente sa politique de la langue française et de la francophonie. Avec d'ailleurs les documents que nous lui avions fournis. Et il les cite honnêtement, et bien, toujours très bien dans les discours. Et un paragraphe, pas un paragraphe, la dernière partie était consacrée à Villers-Cotterêts, où il l'annonce en reprenant nos têtes de chapitre de notre programme de 2001.
1: Sans le traduire en anglais.
3: Comment ? Sans le traduire en anglais. Bien sûr. Bien, donc Villers-Cotterêts, c'est ça. Il a eu le mérite de faire ça. Mais ensuite,
0: Mais attendez,
3: ne m'interrompez pas trop parce que je vais...
0: Non, c'était sur Villers-Cotterêts.
3: Mais pas quand j'ai commencé une phrase, parce qu'après, ma mémoire me dit... Bon, alors vous vouliez dire quoi ?
0: Ben, je voulais votre avis, monsieur, sur Villers-Cotterêts. Je ne voudrais pas finir, clôturer le sujet alors. Villers-Cotterêts. Je suis allée à Villers-Cotterêts et probablement que les fonctionnaires à qui on a confié ce musée étaient passablement, curieusement intentionnés. On a donné, alors on a bien parlé de ceux qui avaient instauré la langue française, les Français du 17e, merveilleux. Et puis les contemporains, nous avons droit à des vidéos de francophones de pays X, Y et Z qui se plaignent parce que la langue française a été un élément d'oppression de la colonisation. Alors là, les bras vous en tombent, vous comprenez ?
3: Alors, vous avez tout à fait raison d'évoquer ça. Je vous remercie de m'avoir interrompu. Alors vous êtes chargé de me rappeler ce que j'aurais dû dire à ce moment-là.
1: Hein, bon.
3: Villers-Cotterêts a été naturellement trahi, mais je commençais à dire que ça a été conçu, Villers-Cotterêts, accepté et fait, et merveilleusement fait, c'est merveilleusement restauré le château,
0: hein,
3: honnêtement, c'est très bien, formidable même.
0: Bon. Très beau.
3: Et le musée qui est dedans, il est bien fait, sauf que c'est là qu'est le diable dans l'affaire, c'est que on y fait de la propagande presque anti-française.
0: Donc c'est...
3: Voilà, mais attendez, laissez-moi, pendant que j'ai encore mon fil... Mais rassurez-moi, j'en abuserai pas, mais puisque vous me mettez dessus, je vais y aller. Villers-Cotterêts a été, en fait, une trahison. Il était conçu pour quoi ? Dans le cadre du « en même temps », il fallait, sachant que Macron allait, que, sachant le président, sache pas le président, pardon, de temps en temps, il faut dire président, le président, sachant qu'il allait être critiqué fortement sur... son emploi du français et ce qu'il en faisait, a dit il faut quelque chose qui en même temps fait le contrepoids. Eh bien, tu as raison, ma femme, on va faire Villers-Cotterêts. On va faire Villers-Cotterêts. Il l'a fait magnifiquement. Bon, mais ça a été trahi parce que d'une part, il s'est passé ça, et puis ensuite, notre programme, mais le programme qu'il avait annoncé, dont il avait repris les têtes de chapitre, complètement négligé, évidemment. C'était pas fait pour ça. Villers-Cotterêts était fait uniquement pour ce que je vous ai dit. Bon, alors, le programme, complètement... Et Villers-Cotterêts, il y a bien le musée, il est vide. Mais pas le musée, mais le reste. Il y a 23 000 mètres carrés de surface utile au château. Il y en a 2 000 et quelques qui sont utilisés au centre, là, pour le beau musée. Beau musée, j'insiste sur beau. Il est beau. Faut être honnête. Mais le reste, il est vide. Nous le prévoyons complet, bourré, etc. Bien. Bon. Il est vide. Alors que Macron avait commencé à... C'est pour ça qu'on l'avait critiqué, bien sûr. A essayé de tuer la langue française, d'une part, dans l'Union européenne, après le Brexit. Il n'a pas, comme on l'avait supplié, fait un désaveu d'Ursula von der Leyen, notre ennemie. D'Ursula von der Leyen, qui avait mis l'anglais comme langue commune, profitant du Brexit, on dit on va pas abandonner l'anglais comme ça, on va mettre au contraire l'anglais langue commune, et illégalement par rapport au traité européen et au règlement de linguistique, bien sûr. On va garder l'anglais.
1: Bien, ben écoutez, chers amis, vous écoutez le thème, l'émission, donc dans le cadre du Libre Journal de Michel de Rostelan, vous écoutez une émission sur le thème « Trahi par les élites, la francophonie, vecteur historique de la puissance française dans le monde ». Et j'ai le plaisir d'accueillir dans ce studio Anne Brassier, écrivain et critique littéraire, Monsieur l'ambassadeur Albert Salon, que vous venez d'entendre, président fondateur du Haut Comité, du Haut Conseil international de la langue française et de la francophonie, Pierre-Luc Faret, écrivain, délégué général de la Société française de géopolitique, et Jean Larmande, secrétaire général du Cercle Renaissance et de la Société française de géopolitique. Et je vais peut-être me tourner vers Pierre-Luc Faret, qui a écrit notamment un ouvrage qui s'intitule « Ces Français qui gouvernèrent le monde », ce qui rejoint d'ailleurs la dimension diplomatique de l'ambassadeur Albert Salon, « Ces Français qui gouvernèrent le monde » et qui donc ont exporté d'une certaine manière, ont fait rayonner la langue française dans le monde, avec parfois des succès plus grands dans les pays concernés que au sein même de la France hexagonale. Pierre-Luc Faret.
4: Oui, qu'il me soit permis de dire à l'ambassadeur Salon qui a parlé de la langue française perçue parfois comme un outil d'oppression, notamment en Afrique occidentale, centrale. Je rappelle que les opposants à la France, ils s'appelaient El Hadj Omar, ils s'appelaient Samori, ils s'appelaient Béhanzin, ils s'appelaient Rabat au Tchad. Tous ces gens-là, je dis bien tous,
3: africain,
4: étaient tous des chasseurs d'esclaves. Musulmans pour la plupart, Béhanzin était animiste, on dirait vaudou aujourd'hui. Je rappellerai que le dernier marché aux esclaves d'Afrique du Nord a été fermé en 1912 par le maréchal Lyautey, qui était, je crois, de l'armée française, si mes souvenirs sont bons. Donc, les valeurs occidentales, les valeurs françaises qui ont été envoyées en Afrique, je pense qu'il serait bon de rappeler les plus traditionnelles à côté de celles qui aujourd'hui sont effectivement mises en exergue et qui, à longueur d'antenne, et qui sont perçues par la majorité de la population mondiale comme étant en train de détruire l'Occident. Et donc, on peut comprendre qu'il y a un rejet de certaines valeurs occidentales. Il y en a d'autres, de beaucoup plus traditionnelles, et qu'il serait bon de rappeler de temps en temps. Sur le sujet, pardonnez-moi de cette petite digression, il y a eu effectivement des périodes dans l'histoire dans lesquelles la langue française a été étendue par les Français qui sont partis.
1: Tout à fait.
4: Alors, ça peut être l'Europe. On peut penser évidemment aux Anglais après la conquête normande, et je dirais franco-normande, plus précisément. Je rappelle que Guillaume le Conquérant, il lui restait plus que à peu près 16% d'ascendance viking, le reste c'était du bon français, bien comme il faut. Après les rois normands, il y a eu Étienne de Blois, les Plantagenets, tous ces gens-là ont amené des Français, et avec les Français, la langue française. Il y a eu d'autres épisodes.
1: Le français, langue internationale.
4: Oui, tout à fait.
1: Langue de référence également pour le Saint-Siège.
4: Pour le Saint-Siège, et rappelons aussi la place spécifique du roi de France, qui était perçu dans les réseaux diplomatiques comme étant, j'ouvre les guillemets parce qu'aujourd'hui ça pourrait prêter à sourire, au-dessus des autres rois, tout autant que les autres rois sont au-dessus du commun des mortels. Fermez les guillemets. C'est pas moi qui le dis, ce sont des ambassadeurs vénitiens qui avaient répondu ça au roi d'Espagne, qui avait été passablement vexé par ce genre de rappel juridique. Je passe. Il y a eu d'autres périodes, il y a eu le frère de Saint-Louis qui a amené dans le sud de l'Italie, dans ce qu'on appelait le royaume de Sicile, parce que le titre royal se rattachait à la Sicile. Il a fendu quelques crânes en cours de route, mais enfin il est quand même arrivé dans le sud de l'Italie. Il a amené 4500 familles françaises, à laquelle il a donné tous les pouvoirs, du ministre jusqu'au ce qu'on appellerait peut-être le garde champêtre, mais en fait
1: c'était du français, c'était les Hautes-Villes.
4: C'était du français bien oui. De chez nous, oui. Du Val-de-Loire d'abord parce qu'il était duc d'Anjou, et de Provence parce qu'il était aussi comte de Provence. Il y a eu d'autres périodes. Il y a eu, bon, on peut citer le fait que le roi de France, Louis XIV, ait réussi à placer son petit-fils Philippe V d'Espagne comme roi donc des Espagnes et donc et des Indes en même temps, de ce qu'on appelait les Indes. Philippe V, quand il est arrivé, il ne savait pas trop comment gouverner. Il a reçu l'aide de nombreux, on dirait hauts fonctionnaires français aujourd'hui, en tout cas de conseillers, qui ont formé sa garde rapprochée. Il faut savoir que au début du règne de Philippe V en Espagne, il y avait pratiquement que des Français qui gouvernaient l'Espagne et l'Empire espagnol d'Amérique. Ça n'a pas duré pendant tout le règne, mais pendant un certain temps. Ça a entraîné un certain nombre de transferts linguistiques. Il y a eu, on peut citer également, nous sommes sur Louis XIV, nous pouvons parler des Huguenots qui ont été chassés du royaume. Les gens qui ont été chassés, ben, il fallait qu'ils trouvent un moyen de subsistance. Beaucoup sont engagés dans l'armée. Entre parenthèses, ce sont eux qui ont fondé l'armée prussienne telle qu'on la connaît. Et lorsqu'on lit ce qu'ils disaient sur l'armée prussienne, ils disaient « c'est une ramassie de feignants qui n'ont aucun sens de la discipline, on va mettre un peu d'ordre à tout ça ». On en a su quelque chose plus tard. Bref, mais on pouvait rentrer dans l'armée, mais il y avait aussi beaucoup de ces Huguenots qui se sont placés comme précepteurs dans les petites principautés d'Allemagne.
3: Exact.
4: Voilà. La fameuse dictée de Mérimée, le grand gagnant a été le prince de Metternich, chef du gouvernement autrichien de l'époque où l'Autriche c'était quand même une des plus grandes puissances d'Europe. Celui qui a fait le moins de fautes, c'était le prince de Metternich. Deux fautes, dont la faute des fameux cuisseaux qui restaient depuis. On peut parler de la langue diplomatique, bien sûr. On peut parler
3: en Russie aussi.
4: En Russie, j'ai entendu, j'en ai parlé récemment à l'ambassadeur Salon, un enregistrement de Nicolas II, dernier tsar de Russie. Il parlait un français indétectable, pas le moindre accent étranger. On peut parler aussi, on va parler bien sûr sans doute de l'Organisation internationale de la francophonie, OIF. Un jour, le Mozambique a tapé à la porte de l'OIF. Alors on s'est demandé pourquoi. Le Mozambique s'est quand même coincé entre l'Afrique du Sud et la Tanzanie. Pourquoi est-ce que le Mozambique frappait à la porte d'une organisation francophone? Eh bien parce que le Mozambique était une ancienne colonie portugaise, qui est devenue administrativement une province du Portugal, et étant une province du Portugal, elle suivait les programmes du Portugal. Logique. Salazar et son successeur, quand ils ont vu les programmes, Caetano, effectivement, ils ont dit, bon, qu'est-ce qu'on apprend comme langue étrangère? L'anglais, bon, oui, d'accord, mais enfin, les Portugais, ils vont vers où? Quand ils émigrent. Et ils émigrent beaucoup. On a beaucoup de nos concitoyens qui émigrent. L'Espagne, c'était pauvre à l'époque. Il n'y avait pas encore les tombereaux des fonds européens payés par la France et l'Allemagne. Donc, ils allaient en France. Donc, le Portugal, on apprenait le français au Portugal. Au départ. Plus que l'anglais, d'ailleurs. Et les provinces du Portugal, y compris les provinces africaines, apprenez le français.
3: Eh oui.
4: Voilà, on n'y pense pas, c'est un peu à l'autre bout du monde. Mais il y a eu des épisodes comme ça où le français a progressé par des raisons X ou Y. Parfois, le chef de l'État qui est placé, lorsque Bernadotte arrive en Suède, il est...
3: Vous parliez de chef de l'État, j'avais des liens, je l'avais reçu dans le cadre du Sacre Naissance, avec le président de la République sénégalaise, Abdoulaye Wade, et qui lui-même revendiquait le maintien et l'appartenance du Sénégal dans ce qu'il appelait la plus grande France. La plus grande France, il écrivait dans un français parfait, le président Abdoulaye Wade.
5: C'était une appellation forte à la fin du 19e siècle, la plus grande France.
3: La plus grande France. Et alors je voudrais, d'ailleurs en présence de l'ambassadeur et de Pierre-Luc Farré, je voudrais quand même rendre hommage à plusieurs personnalités qui se sont battues pour la langue française, des personnalités contemporaines. Je pense en particulier, nous en parlions tout à l'heure, monsieur l'ambassadeur, à Philippe Rossillon.
5: Philippe Rossillon.
3: Bien sûr. Je pense également à Xavier Degnaud.
5: Très grand
3: Xavier
5: personnage.
3: Degnaud, lorsque j'étais moi-même député, Xavier Degnaud, j'avais été nommé, sur injonction d'ailleurs de Xavier Degnaud, vice-président de l'AIPLF, c'est-à-dire l'Association internationale des parlementaires de langue française. Et puis je voudrais citer, avec une grande révérence, je voudrais citer l'archiduc Otto de Habsbourg. Parce que l'archiduc Otto de Habsbourg a eu une préoccupation constante,
1: c'est que ses enfants et ses arrière, ses enfants, ses petits-enfants, ses arrière-petits-enfants apprennent le maximum de langues étrangères, et il m'écrivait qu'il leur revendiquait, pour le Parlement européen dont il était membre, il revendiquait que la langue de référence du Parlement européen soit la langue française, car étant la plus proche de la latinité. Je cite exactement les mots de l'archiduc Otto de Habsbourg, parce que actuellement il n'y a pas de langue de référence au Parlement européen. Il y a une multitude de traducteurs, mais lui a demandé. Alors vous me direz que évidemment sa mère était une Bourbon-Parme. Il a défendu mordicus la langue française. Alors Pierre-Luc Farret,
4: vous parlez de Otto de Habsbourg. Je suppose que vous faites allusion à Otto de Lorraine d'Autriche. Sa famille s'appelait à l'origine. Et vous avez rappelé que sa mère était une Bourbon-Parme.
1: Absolument. De Lorraine Habsbourg, vous avez tout à fait. Habsbourg, l'autre.
4: De Lorraine d'Autriche, au départ.
1: Oui, oui, oui.
2: Mais
1: Jean Larmande.
2: Mais juste une précision, c'est que la qualité de la langue française est aussi sa précision, etc. Et je me souviens toujours qu'on avait une amie d'enfance de mon épouse qui était haut fonctionnaire à l'ONU. Et qui disait, mais si la référence des traités ou des accords était la langue française, beaucoup de choses seraient plus faciles. Et elle citait en particulier l'accord, ou je sais plus, une décision, je ne sais plus, sur les territoires occupés de Palestine. Et en disant, en français, on aurait dit des territoires ou les territoires. Ouais. Alors que là, en anglais, on dit occupied territories, et c'est une imprécision remarquable.
1: Tout à fait. Tout à fait, tout à fait, tout à fait. Alors là, voilà un exemple absolument frappant. Vous allez écouter, chers auditeurs de Radio Courtoisie, un rappel de Radio Courtoisie, précisément.
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1: Alors, Pierre-Luc Farret, est-ce que vous aviez votre combat actuel dans le cadre de vos responsabilités de délégué général de la Société française de géopolitique, vous incluez évidemment la défense de la langue française, puisque vous avez récemment, lors de votre dernière réunion, vous avez précisément invité monsieur l'ambassadeur Salon. Mais j'aimerais que vous évoquiez un peu justement cette prise en compte de la francophonie comme vecteur de puissance française.
4: La francophonie, bien évidemment, est un facteur d'influence énorme. D'ailleurs, monsieur l'ambassadeur me disait que on soutenait très mollement, en tout cas sur le plan financier, les alliances françaises. Et d'autres pays s'y engagent à fond. Goethe Institute, l'Institut Confucius des Chinois, ils mettent des fonds considérables.
5: Énormes.
1: Les Allemands, le Goethe Institute.
4: De nombreux pays utilisent ce vecteur de puissance, ce vecteur d'influence. Et la France, il faut bien le dire, elle réduit notre réseau diplomatique qui était quand même le deuxième au monde.
1: Absolument.
4: Est devenu le troisième.
5: Oui. Et le réseau culturel, de l'action culturelle, c'était énorme. Et il a très beau reste, mais progressivement, les crédits donnés par l'État diminuent d'année en année.
4: Et ça me rappelle une réunion pardonnez-moi, je ne me rappelle plus exactement qui c'était, mais c'était du style l'année Voltaire ou quelque chose comme ça. Grande réunion internationale. L'ambassadeur d'Allemagne a dit, nous avons mis tant d'argent pour l'année Voltaire. L'ambassadeur d'Espagne, nous avons participé, etc. Et tout le monde se tourne vers l'ambassadeur de France, qui, eux, n'avaient rien dépensé du tout. Rien du tout. L'ambassadeur s'en est tiré avec une magnifique phrase. Il a dit, la France a fourni Voltaire. C'était bien trouvé, c'était ce qu'il fallait, mais enfin, quand même. Derrière ça, il y avait quand même le fait que l'influence, les vecteurs d'influence sont largement sous-utilisés. Il y en a d'autres. On va essayer d'en parler à certaines personnalités où la France prend du retard alors qu'elle a un potentiel historique largement supérieur à celle d'autres pays, oui, notamment d'autres pays européens.
1: Exact, tout à fait. Je me rappelle, mais c'était il y a une vingtaine ou une trentaine d'années, je me rappelle qu'un certain nombre de pays avaient, grâce au relais de la poste française, avaient maintenu le nom de poste en français sur leur timbre. C'était en particulier le cas de la République de Chine, c'est-à-dire Taïwan. La République de Chine maintenait le terme de poste.
4: Alors là, il y a une raison historique, c'est que au moment de ce que les Chinois appellent le siècle d'humiliation, il y a eu un partage de la Chine en zones d'influence, les concessions, etc. Je vous passe les détails, mais il y a eu également les grands organismes publics.
7: Oui.
4: Les Anglais, par exemple, avaient la douane.
7: Oui.
4: On les retrouve toujours quand il y a une affaire d'argent. N'oublions pas que parmi les Britanniques, il y a les Écossais qui ont une réputation assez marquée en la matière. Les Français avaient...
1: Le réseau postal.
4: Le réseau postal. Et aussi également la gabelle.
7: Oui.
4: Terme un peu tombé en désuétude, je crois, en France ces derniers siècles. Mais enfin, il y avait un droit de gabelle dirigé par des Français en Chine. Okay. Et il y avait également donc le service postal.
1: Service postal.
4: Ce qui permet, bien entendu, chacun sait, ça permet également d'avoir une tonne de renseignements, parce que c'est par la poste que passaient énormément de choses.
1: Bien sûr. Alors je vais me tourner cette chère Anne Brassier, que j'ai le plaisir d'accueillir dans ce studio qui lui est familier. Ma chère Anne Brassier, alors d'une part, vous allez publier incessamment cet ouvrage qui s'intitule « Lettre au pluriel, lettre à mes petites filles », préfacé par Guillaume de Thieulois. J'aimerais que... Alors, vous avez toujours eu le souci, bien évidemment, de la langue française. Vous avez organisé des signatures d'auteurs français à la fois sous les sapins, sous les pommiers, enfin, différentes régions de France.
4: Les platanes.
1: Avec un grand succès, et je vous en félicite. Vous avez été vous-même lauréate, d'ailleurs, du prix Renaissance, en son temps. Vous aviez...
0: Grand souvenir.
1: Voilà, un bon souvenir. Et puis, qui vous avait remis le prix, d'ailleurs ?
0: Serge Dalins.
1: Qui ?
0: Serge Dalins.
1: Serge Dalins, voilà, Serge Dalins. Un grand ami de Serge Dalins.
0: Et un très bel écrivain.
1: Celui qui avait écrit Le Prince Éric.
0: Oui.
1: Alors, j'aimerais vous entendre, enfin, les auditeurs aimeraient vous entendre, ma chère Anne Brassier, sur ce thème de l'émission « Trahi par les élites, la francophonie, vecteur historique de la puissance française dans le monde ».
0: Alors, j'ai pas mal voyagé, pas assez en Europe, mais j'ai vu, par exemple, à Prague et à Varsovie, les centres culturels. Donc, je lèche la vitrine et je m'aperçois que les écrivains proposés, les écrivains invités, ce sont des gens qui n'écrivent pas la plus belle des langues et qui ne représentent pas la littérature française. Dans ces centres, on a évacué tout le fond culturel français. Et puis, question de parler de La Fontaine, de Corneille et de Racine, non. On donne ce que j'appellerais la mauvaise cam d'aujourd'hui. Donc,
3: C'est pas faux.
0: Merci. Et ça, c'est quand même assez triste. Et puis, je voudrais, pour répondre aux braves gens qui travaillent à Villers-Cotterêts et qui ont donné la parole à des gens qui nous crachent dessus, il faut bien le dire, que la présence française a été éminemment bénéfique, d'une part pour des raisons d'unité en Afrique. On ne se comprenait pas d'une région à l'autre parce qu'ils avaient des dialectes différents. Donc le français a été un vecteur d'unité merveilleux, premièrement. Et deuxièmement, il y a eu des prêtres, et j'ai connu le cas en Martinique, des prêtres qui ont fait, et ça s'est passé ailleurs, des prêtres qui ont fait des grammaires de la langue locale pour permettre à cette langue de se développer, de s'organiser et d'être instruite et donnée aux enfants, ce qui est quand même extraordinaire.
2: Moi, j'ai un souvenir comme ça.
1: Jean Larmande.
2: Aux États-Unis, j'étais à Harvard pour une réunion et puis il fallait que j'aille chercher un médicament, donc je prends un taxi, puis je discute un peu avec le chauffeur de taxi qui me dit « Mais de quelle langue parlez-vous » Parce que je parle anglais avec un accent français. « Vous êtes allemand ?» Je dis « Non, je suis français. » Et aussitôt, il a basculé sur le français en parlant en français. C'est parfait.
0: Ouais.
2: Et je lui dis « Mais d'où venez-vous » Alors il me dit « Une des îles des Antilles, mais pas française. » Je lui dis « Ah oui, c'est la langue officielle. » Il me répond en disant « Non, c'est une langue vernaculaire. » Et le mot vernaculaire, je l'ai testé avec mes petits-enfants en France. Oui. Aucun n'est capable de dire ce que ça veut dire.
0: Bien sûr.
4: Devait être la Dominique ou Sainte-Lucie, a priori.
2: Je ne me souviens plus.
4: Le dialecte local, je ne veux pas parler de patois, mais le dialecte local est fortement français.
0: Quant à l'influence effroyable de l'anglais, ça fait partie de cette politique de... souligné et très très bien intitulé par Alain de Benoist, c'est l'idéologie du même. Nous devons tous porter le même jean, la même basket, la même casquette et parler la même langue. Donc les identités, adieu. C'est bon pour le commerce finalement. C'est la seule définition. Mais les progrès de l'anglais, moi je les vois parce que je réagis frénétiquement à ça. C'est pour moi, ce sont des agressions.
5: Ce sont des agressions organisées. Oui. C'est une offensive générale.
0: À Toulon, il y a eu une cérémonie. C'est pour moi, ce sont des agressions.
5: Ce sont des agressions organisées. Oui. C'est une offensive générale.
0: À Toulon, il y a eu une cérémonie récemment

0: les assemblées où je siégeais, j'ai toujours combattu ces anglicismes ainsi que l'usage abusif des initiales, mais c'est invraisemblable que le journal de l'Île-de-France s'appelle Paris Region.
1: Alors, c'est le moment de parler de ce député qui avait déposé une loi pour interdire le cinéma. Tout bon, quand même. Il y a une loi. Alors, on s'assoit sur ces lois, oui, aux huttes.
0: Bien sûr.
1: C'est quand même incroyable. Les films gardent leur titre anglais. C'est aucun problème. Je suis à la caisse d'un Carrefour quelconque et je vois les journaux de cuisine pour les acheteuses, je regarde, il s'était marqué best-of.
0: Oui.
1: Best-of, hein, les meilleures recettes, donc. Mais pourquoi pas les meilleures recettes? Alors, j'ouvre le journal, et je me dis, le journal est peut-être anglo-saxon, anglais ou américain. Pas du tout, il était basé à Boulogne, 92. Mais c'est comme ça, non-stop. Tous les grands magasins, non-stop. Tous les grands magasins font leur pub en anglais, où ils mêlent le franglais.
0: Tout à fait.
1: C'est du franglais. Et ça, vraiment, c'est affreux.
2: Mais regardez le titre de la réunion qui a lieu actuellement sur la francophonie avec notre président de la République. Le titre est en anglais, cette réunion. Je ne sais plus.
1: C'est vraiment une. Enfin, si, c'est un suicide total, quoi. C'est tout.
2: Sinon, un assassinat.
0: C'est un assassinat.
1: Oui.
0: Il y a un assassinat et un assassinat au plus haut niveau du gouvernement. Mm-hmm. Voilà. C'est-à-dire au président de la République. Je peux vous citer, si vous le voulez, trois choses brièvement. Mm-hmm. Trois crimes commis par notre président de la République. C'est patent, c'est prouvé, c'est sûr. Voilà. Premier point, Brexit arrive 2020. Le Brexit, j'ai commencé à le dire tout à l'heure, mais je continue là-dessus. Le Brexit, pas question d'abandonner l'anglais. On garde l'anglais, on en fait même. Ursula von der Leyen en fait toute seule comme une grande, alors que c'était au Conseil européen d'en décider,
1: oui.
0: Et pas à elle, présidente de la Commission. On fait l'anglais langue commune. Voilà. Très bien. Alors, surtout ce qui se passe chez nous, là, à ce moment-là, on a prévenu, averti, enfin, tout ça, vis-à-vis de Macron, il ne s'est rien passé, y compris alors que il avait fait répondre par son secrétaire d'État chargé des affaires européennes, qui était, bon, je ne sais plus qui à l'époque, mais enfin, vous voyez à peu près, il nous avait fait répondre que vous inquiétez pas, on y veille. Et lorsqu'au premier semestre 2022, qui sera le tour de la France pour présider le Conseil européen, vous verrez ce que nous aurons réagi et contré Ursula von der Leyen. Bon, j'y croyais pas. Bon, on verra. On a vu, il ne s'est rien passé. On nous l'avait écrit pourtant. Rien passé. Alors, nous avons réagi, comme vous le savez. Donc, Macron a été responsable du fait que le français a, pas tout à fait complètement, mais a largement disparu de l'utilisation quotidienne du français, donc, au sein des institutions, de toutes les institutions de l'Union européenne, de la fameuse UE. Premier point. Énorme, énorme. Deuxième chose. Jeux olympiques de Paris en été
2: 24.
0: D'il y a deux ans,
3: oui.
0: 2024. Jeux olympiques, je vous passe sur la cérémonie d'ouverture, terrible, horrible.
1: De triste mémoire.
0: On nous avait au printemps, donc nous sommes en été, les Jeux olympiques, mais au printemps précédent, on a vu paraître dans les journaux des articles de la délégation générale à la langue française et aux langues de France, annonçant que, c'est-à-dire dépendant du ministère de la Culture, mais donc du président de la République, annonçant qu'on allait voir ce que l'on allait voir aux Jeux Olympiques. C'était très net d'aller voir. Le français, il a deux raisons d'être dominant aux Jeux Olympiques. Un, il est la langue officielle depuis
3: Coubertin.
0: Oui. Deux, il est la langue du pays hôte.
1: Mais c'est,
0: bien sûr, à Paris, et voilà, c'était essentiel. Et l'anglais ne serait en l'occurrence que la troisième langue qui était en fait devenue la première de fait dans le coutumier, je disais, dans le quotidien de...

0: des institutions européennes, mais et ailleurs. Bon, mais enfin voilà. Donc, vous allez voir ce que vous allez voir. Non seulement on n'a rien vu, mais le défilé, comme vous le savez, c'est coquin. Le défilé en bateau, il y avait les pancartes indiquant quelle était la délégation, chacune à chaque bateau. On a vu le milliard de téléspectateurs qui suivaient les Jeux n'ont vu que l'un des côtés du bateau. Il y avait des pancartes en anglais sur un côté et en français sur l'autre. Ils n'ont vu que les pancartes défilant en anglais. C'est un détail. Alors, à la limite, on évoque une erreur.
1: Mais il y a des détails qui ont leur importance.
0: Pas à l'erreur, hein. Je crois pas. Bon, les caméras, la télévision était du côté où les pancartes en anglais passaient. Bon, voilà, très bien. Mais surtout après, tout ce qui était écrit, certes, il y avait de l'oral, on va faire autrement, mais l'écrit, c'est-à-dire la désignation des nouvelles épreuves sportives. Alors que les commissions de terminologie avaient fait leur travail et donné les noms français pour les nouvelles épreuves sportives, les nouvelles épreuves en question ont été annoncées en anglais. Les travaux des commissions de terminologie à la poubelle. Bon, mais alors, le résultat des épreuves était écrit uniquement en anglais, non traduit. Voilà ce que l'on a vu. Voilà. Donc, c'est une ironie, c'est sarcastique. Dernier point rapidement, Villers-Cotterêts. Villers-Cotterêts,
1: oui. Monsieur l'ambassadeur.
0: Oui.
1: Écoutez, je vais reprendre la parole, si vous me permettez, parce que j'ai beaucoup de messages.
0: Ça y est. Villers-Cotterêts. Je vous disais tout à l'heure, la grande partie de Villers-Cotterêts reste vide.
2: Oui.
0: Alors, on a eu une proposition de Madame Ursula von der Leyen de mettre à Villers-Cotterêts, aussitôt approuvée naturellement par Monsieur Macron, de mettre une toute petite chose, mais une alliance pour la technologie des langues à Villers-Cotterêts. Très bien, pourquoi pas, quand j'ai appris ça, moi. Mais on a vu dans la presse sortir ensuite que la langue de travail
2: serait l'anglais.
3: Quel humour.
0: Alors, voilà Macron.
2: Quel humour.
1: Voilà merci, Macron. Monsieur l'ambassadeur.
0: C'est horrible.
1: Merci. Laissons la parole maintenant aux auditeurs de Radio Courtoisie. Alors, j'ai une première intervention. Si la France n'avait pas stupidement déclaré la guerre à l'Allemagne, nous n'aurions pas été obligés de nous jeter dans les bras des anglo-saxons, et nous n'en serions pas là aujourd'hui. La situation actuelle est le résultat de la justice divine immanente. Bon, ça c'est une opinion. Une auditrice qui dit ceci, toujours passionnée par vos émissions, je voudrais préciser que ce que j'entendais à New York, à l'ONU, il faut tout faire pour empêcher le français de redevenir la langue primordiale pour les textes internationaux, car ils ne sont pas ambigus. Et puis, un autre message pour illustrer ce que dit Madame Brassier, à la Cité de la francophonie, pour illustrer le mot paquebot, il y a une illustration du Titanic. D'ailleurs, je voudrais souligner que l'origine du mot paquebot vient de l'anglais, paradoxalement, oui, c'était packet boat. Les croisières paquets, les packet boats, et c'est de là que vient le terme français paquebot. Et puis, un autre message d'un ami sympathique de Radio Courtoisie qui est notre ami Eric Amers. Bonjour mesdames, messieurs, madame Brassier nous fournit un exemple frappant quant à la présence française et par là sa langue, à savoir qu'avant notre présence, les peuples ne se comprenaient pas et se heurtaient. Aujourd'hui, ayant souvent oublié cette langue merveilleuse, ils se heurtent de nouveau. Merci pour cette excellente émission. Voici quelques messages. Anne Brassier, vous avez été gâtée également par les remarques de vos auditeurs.
2: Il y a encore autre chose, oui. Michel. C'est les dangers de l'intelligence artificielle, oui, dont on vante les merveilles matin, midi et soir. Mais cette intelligence artificielle, elle n'a aucune orthographe, aucune grammaire. Et tous ces textes qui apparaissent sur l'écran, Je suis très très vilaine. Ouais. Je regarde beaucoup Internet, mais c'est des agressions perpétuelles. Il n'y a pas d'orthographe, il n'y a pas de pluriel, il n'y a pas de. Enfin, c'est. Et alors les voix qui lisent ces textes d'intelligence artificielle ne font aucune liaison.
1: Absolument.
2: Donc c'est quand même une souffrance pour quelqu'un qui parle le français.
1: Absolument. Alors un message peut-être pour Pierre-Luc Farré, qui voudra nous dire son point de vue. Doit-on rappeler que l'actuel président, comme ses deux prédécesseurs, est un young leader, membre de la French American Foundation, et que son successeur est également pressenti pour faire partie du même sérail, agent de l'étranger choisi pour diriger la France. Pierre-Luc Farré, est-ce que vous approuvez la position? Je ne sais pas si c'est...
4: Non,
1: c'est
4: je femme, n'ai c'est rien à rajouter.
1: De Radio Courtoisie.
2: Tout est dit.
4: Je n'ai rien à rajouter, je ne dirais pas nos comments, ce serait un petit peu déplacé.
2: Il faudrait rendre hommage à Jean Ferré et à son cochon.
1: Parce que tout à fait, oui.
2: Il y a 40 ans...
1: Il faut expliquer ce que c'est que le petit cochon qui est toujours présent.
4: Qui est ici, là.
2: Oui, il est là et il est là-bas. Jean Ferré a tout de même eu cette extraordinaire présence d'esprit.
1: Il y a un petit cochon, il est de tirelire, et chaque fois que quelqu'un, un invité ou un animateur, utilisait un terme anglais, il était obligé de mettre une pièce dans la tirelire, dans le cochon.
2: C'était une très jolie idée.
1: Absolument, défense de langue française.
2: On devrait mettre davantage de cochons dans les rues de Paris.
1: Mais moi, je dis souvent que Radio Courtoisie est avant tout une radio qui défend l'histoire, la géographie et la défense de langue française.
2: Bien sûr.
1: Monsieur l'ambassadeur.
0: Oui, trois nouvelles qui peuvent être intéressantes et à suivre. Nous avons parlé de la Chine tout à l'heure. La Chine fait actuellement deux
1: choses.
0: Laquelle
1: Chine?
0: La Chine
1: populaire.
0: Communiste, la Chine actuelle de Xi Jinping.
1: D'accord.
0: C'est pas Taïwan.
1: Oui.
0: C'est pas Alex Formose. La Chine fait pour sa langue, parce qu'elle se soigne beaucoup sa langue. Longtemps elle n'a pas fait d'essai d'expansion du chinois à l'étranger. Maintenant elle s'y met depuis quelques dizaines d'années, doucement, et maintenant ça s'amplifie considérablement. Et puis, elle fait des instituts Confucius, on en a parlé tout à l'heure, partout. Donc elle cherche à développer sa langue pour appuyer sa puissance, parce que ça sera la première puissance mondiale bientôt, comme tout le monde le pense en tout cas, bien qu'elle ait des faiblesses, la grosse faiblesse, la Chine. Mais en plus, qu'est-ce qu'elle fait? Elle diminue l'anglais chez elle, c'est-à-dire qu'elle supprime autant que possible des formations en anglais sous le prétexte qu'elles ne sont plus utiles, peut-être le sont-elles encore, mais peu importe, l'idée c'est en tout cas de diminuer progressivement la présence de l'anglais, trop prenante sans doute, pas tort d'ailleurs, chez elles. Et puis, une chose principale de la part de la Chine, c'est que avec les pays des BRICS, elle lutte contre le dollar, c'est-à-dire elle cherche la dédollarisation du monde. Ça veut dire qu'elle s'attaque au premier facteur réel et réellement efficace de l'hégémonie américaine, enfin nord-américaine, états-unienne, si vous préférez, dans le monde, c'est-à-dire la puissance du dollar, qui lui permet de vivre à crédit, en quelque sorte, sans, etc. Donc elle fait ça, et ça augmente fort. La Russie s'y est mise elle aussi, et d'autres s'y mettent, et voilà, une action importante. D'autres, deux choses positives, plus directes par nous, ou pour nous. L'Angola, on citait des
1: Portugais,
0: d'ex-provinces portugaises à l'étranger. L'Angola, maintenant, vient de rendre obligatoire le français dans ses écoles primaires. Oh. Extraordinaire d'ailleurs, ça m'a étonné. Mmh. Enfin, c'est une réalité. Et puis...
4: Ils nous ont quand même volé le Cabinda, faut pas l'oublier. 60% du pétrole vient du Cabinda, ils nous ont volé. Parenthèse.
1: Mais l'un des meilleurs produits d'exportation de langue française en Afrique, c'est Jean de La Fontaine.
0: C'est Jean de La Fontaine.
1: Absolument. C'est mieux connu en Afrique qu'en France.
0: Troisième bonne nouvelle, si vous voulez, mais intéressante, très intéressante, celle-là, France proprement dite, c'est le rapport que vient de publier Madame Mushiki Wabo, ancienne ministre des Affaires étrangères du Rwanda, de Kagame, de Paul Kagame. Son rapport, elle est secrétaire générale de l'OIF, de l'Organisation internationale de la francophonie. Son rapport annuel vient cette fois de prouver, parce que c'est sérieux, c'est des chiffres sérieux qu'il donne sur le français dans le monde, avec les niveaux de connaissance, les niveaux de bonne connaissance maternelle et autres, de bonne capacité de parler, de capacité d'écrire, si vous voulez. C'est sur ces critères-là qu'elle base le chiffre que je vais vous donner. Ce chiffre est passé à 396 millions, très exactement. C'est-à-dire tout près de 400 millions de locuteurs francophones dans le monde. C'est-à-dire que ça fait passer la France, ça monte, hein, ça, vous le savez d'ailleurs par ailleurs, ça monte la France au quatrième niveau
1: mondial.
0: Au lieu d'être au septième, il y a encore très peu de temps.
1: Voilà. Je voudrais raconter une petite anecdote amusante au point de vue précision de la langue, parce qu'on parlait de la Chine, vous parliez de la Chine. J'étais dans le cadre j'étais invité pour une mission parlementaire, j'étais au Parlement à ce moment-là, en Chine populaire, avec d'autres représentants d'autres partis politiques. Et nous sommes reçus par l'ambassadeur de Chine populaire à Paris, en l'occurrence c'était Neuilly, enfin peu importe, qui me dit, qui se tourne vers les uns et les autres et vers moi-même en disant, et vous, monsieur le député, est-ce que vous êtes allé en Chine? Et je lui réponds très courtoisement, monsieur l'ambassadeur, je ne suis jamais allé en Chine populaire. Il me répond, ah donc vous êtes allé à Taïwan? Je lui dis, oui monsieur l'ambassadeur, je suis allé en République de Chine. Donc voilà la précision si vous voulez. Et vous aviez invité, nous avions fait une émission remarquable monsieur l'ambassadeur, et voici une dizaine d'années, ou une quinzaine d'années, avec Jean-Marie Le Pen, et vous aviez souligné le fait qu'il avait le souci du mot juste.
0: Ah oui,
1: le mot juste. Or, cette notion du mot juste, et vous reconnaître que c'était quelqu'un qui parlait remarquablement bien.
0: Remarquablement.
1: Absolument.
0: Et sa fille s'y efforce et n'y arrive pas.
1: Il avait dit que dans les études primaires comme secondaires, on avait le souci de rechercher le mot juste.
5: Mais attendez, si on reprend ça, on peut se dire que dans nos générations, on étudiait le latin, voire même le latin et le grec,
1: oui,
5: pour justement affiner notre pensée. Et aujourd'hui, c'est largement le français qui joue ce rôle. Et un des exemples, c'est Boilem Sansal.
1: Absolument.
5: Il a appris le français, absolument, comme vous, de sa mère, dans le lait de sa mère. Et il a été à l'école primaire en Algérie, qui était celle où je suis allé, où tout le monde...
0: Avec un hussard noir.
5: Exactement, ben oui. Et il pense remarquablement. Parce que c'est la formation initiale du cerveau. J'avais un frère qui était professeur de neurologie et qui me disait qu'on n'étudie pas assez, justement, non pas la formation, disons, physiologique et du cerveau, c'est-à-dire ce qu'on imprime dans le cerveau. On parlerait aujourd'hui de l'intelligence.
2: Et Michel, vous avez fait une bien belle émission sur Boilem Sansal. Vous m'avez permis de découvrir cet écrivain de voir la façon dont il est traité aujourd'hui, parce qu'il dit la vérité. C'est absolument odieux, parce que on n'en est plus du tout à rechercher la signification du mot. La signification juste d'un mot. On en est à déguiser le mot.
1: Oui,
2: on va vous soigner, on va prendre soin de vous en vous tuant avec des vaccins. Oui. La paix, c'est la guerre. Mmh. On est dans une situation orwellienne.
1: Oui. Oui.
2: C'est
1: oui.
2: tout.
1: Oui. On parle de mourir dans la dignité.
2: C'est invraisemblable.
1: Pas tort.
2: Si vous voulez, là, on a dépassé des lignes, mais c'est hallucinant. Enfin, vous parliez, je ne savais pas tout cela, que Monsieur Macron annonce à coup de trompette des actions pour la diffusion du français, et derrière, c'est le contraire.
1: Il y a des mots dont on change le sens.
2: C'est l'hypocrisie
0: totale. Je suis désolé d'être comme moi. Je suis un haut fonctionnaire formé à respecter l'État. Je suis obligé de critiquer vigoureusement Macron. Oui. C'est fou. J'en souffre.
1: Pierre-Luc Farré.
4: Très rapidement, parmi les actions au plus haut niveau de l'État pour lesquelles on peut s'interroger, vous avez parlé de cette Rwandaise qui a été nommé à la tête de l'Organisation internationale de la francophonie. Il faut rappeler que c'est un soutien constant de Paul Kagame, c'est-à-dire celui qui a chassé le français du Rwanda, en fait.
0: Oui, oui exactement.
4: Ça, mais pour instaurer l'anglais.
0: Ça fait partie de l'hypocrisie générale.
4: Voilà, sous les ordres de l'Ouganda, qui est, l'Ouganda qui, comme chacun sait, est la plaque tournante des services secrets américains et britanniques dans cette partie de l'Afrique, pour chasser le français de cette région-là. Que l'on nomme une personne, une telle personnalité à la tête de l'Organisation internationale de la francophonie, c'est quand même sidérant. Alors vous m'avez dit quelque chose que je crois que vous pouvez le redire maintenant. Oui, mais...
0: Oui, mais, oui, honnêtement, il faut, parce que je cherche toujours à être honnête, comme je vous ai dit que c'était merveilleux, la restauration de Villers-Cotterêts, c'est vrai. Bon, Madame Mushiki Webo, on sait tout ça, je me suis méfié terriblement quand je l'ai vue arriver, c'est évident. Bon, mais... Elle a au moins l'honnêteté de s'efforcer de faire quelque chose pour cela. Et elle fait du travail qui ne dérange personne, si vous voulez, mais elle le fait comme, de même, je dirais, comme la délégation générale à la langue de France, la délégation française du ministère des Affaires, du ministère de la Culture. C'est un peu la même chose. Ces gens qui sont à la délégation générale à la langue française, qui sont des amis d'ailleurs, mais que je vois de moins en moins, parce que, bon, ils ne peuvent rien faire qui dépasse, si vous voulez, le quotidien. Et ils font un travail remarquable, un bon travail, mais surtout, il ne faut pas toucher à la politique de la langue. Or, ils sont aussi faits pour ça. Alors, il n'y a plus que nous, les associations, pour faire la critique de la politique de la langue.
1: Anne Brassier.
2: Bon, je trouve que le constat que nous avons fait ce matin et toute cette réflexion de Monsieur Albert Salon sont totalement exacts. Il n'y a rien à dire et je ne sais pas comment on va s'en sortir. Je pense que mes petites filles parleront anglais.
1: La langue française se défend mordicus en dehors des frontières de la France.
2: Oui, c'est sûr. Non, puis. Mais je vous dis, ce qui est le plus grave pour nous, c'est, je trouve, c'est ce mensonge de la langue. Et donc, les problèmes de l'exactitude du mot, c'est même plus, on n'en est même plus là. On a dépassé de...
1: Mais il faut également évoquer le fait de changer le sens des mots. Et ça, c'est extrêmement grave, car il y a des volontés politiques derrière la modification du sens des mots. Je prends un exemple parmi d'autres. Le terme « détail », par exemple, qu'on a voulu traduire par minoratif.
2: Bien sûr.
1: Lorsqu'on parle du détail d'un tableau, c'est au contraire l'élément majoratif du tableau. Or, le détail, c'est simplement une petite partie d'un tout. C'est simplement, voilà, ce n'est ni minoratif, ni majoratif, c'est une partie d'un tout.
2: Mais Michel, vous avez parfaitement raison, mais ça souligne ce que je voulais démontrer, c'est que la personne qui vous attaque met sous ce mot quelque chose de différent, donc on peut plus se comprendre.
1: Mais on parle
2: et comme le pouvoir, c'est le pouvoir qui décide le sens des mots.
1: Bien sûr.
2: On va tous passer en justice.
1: Aujourd'hui, on parle. Un jour, Julien Drey, que je côtoyais au Conseil régional et qui m'avait battu comme député, me dit :« Le problème avec vous, c'est que vraiment vous n'êtes pas fasciste. » Me dit-il. Je lui réponds :« Effectivement, vous avez raison. Je n'ai jamais été de gauche. » mais aujourd'hui, le terme de fascisme aujourd'hui donne lieu à des tas d'interprétations qu'on voit dans la presse, qui n'a rien à voir avec l'avènement de cette forme.
2: Mais vous savez que le mot a été lancé par Lénine, accuser les gens d'être fascistes à chaque fois qu'ils s'opposent à vous.
1: Oui,
2: c'est
1: voilà.
2: Écrit en pleine lettre. Oui. Donc, utiliser le langage de l'ennemi, c'est d'une bêtise incommensurable.
1: Absolument. Alors, Pierre-Luc Farret,
4: parmi ces mots, je vais être très court. Simplement, il y a des mots dont le sens a été complètement inversé.
1: Exactement.
4: Et je pense notamment au principe de subsidiarité, qui est un des principes fondamentaux de la doctrine sociale de l'Église, et qui, au niveau de l'Union européenne, a été complètement renversé. C'est-à-dire que...
1: Tout à fait.
4: Enfin, chacun sait, trouvera dans le dictionnaire ce qu'était le principe de subsidiarité, et aujourd'hui c'est l'inverse. Et ce n'est bien évidemment pas innocent, parce que c'est la structure même de la prise de décision. qui a été complètement inversé. Ce n'est pas un hasard.
1: Vous avez parfaitement raison. On pourrait évoquer également le terme sans doute qui veut dire assurément. Eh bien non, au contraire, on dit c'est vraisemblablement.
2: Oui.
1: Donc voici la modification qui n'est pas innocente, la modification du sens des mots, et d'où l'importance, monsieur l'ambassadeur, de la détermination du mot juste. Mes chers amis auditeurs, j'aurai grand plaisir à vous retrouver dans 4 semaines. Merci.

0: 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Et à suivre dans quelques instants, notre pause musicale, chanson française des origines à nos jours.
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0: Merci de nous rejoindre en ce lundi 11 mai, il est 13h27. Voici votre pause musicale chanson française des origines à nos jours. Nous écouterons aujourd'hui dans un instant Marie Laforêt avec Je voudrais tant que tu comprennes. Également Nino Ferrer avec Pour oublier qu'on s'est aimé. Puis Michel Polnareff avec Sous quelle étoile suis-je né. Nous écouterons également Claude Nougaro avec La pluie fait des claquettes. Petula Clark dans C'est ma chanson. Pierre Barou avec Les filles du dimanche. Pour terminer, Michel Jonas avec Joueur de blues. Et tout de suite, voici Luis Mariano que nous écoutons dans Je chante pour toi. Je vous souhaite un très bon début d'après-midi.

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0: Michel Jonas avec un joueur de blues.
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0: Et nous avons également écouté pendant ce programme Chanson française avant Michel Jonas, Pierre Barou avec Les filles du dimanche, Petula Clark dans C'est ma chanson, Claude Nougaro avec La pluie fait des claquettes, également Michel Poinareff avec Sous quelle étoile suis-je né, Nino Ferrer dans Pour oublier qu'on s'est aimé, Jeanne Moreau avec La vie s'envole, Marie Laforêt dans Je voudrais que tant que tu comprennes, et pour commencer Luis Mariano qui interprétait Je chante pour toi. Demain autour de 13h30 vous retrouverez Benoît pour une nouvelle pause musicale chanson française des origines à nos jours. Et à suivre dans quelques instants à 14h rediffusion du libre journal de Lumière de l'Espérance d'Olivier Figueras, de la Vendée au Mexique, une même persécution avec Reynald Secher, historien et écrivain nantais de retour du Mexique.
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0: Chers amis de Radio Courtoisie, bonjour. Olivier Figueras au micro de Lumière de l'Espérance, l'émission du dimanche de Radio Courtoisie. Je suis très heureux de vous retrouver pour ce direct. Vous pouvez donc envoyer tout message ou question que vous auriez et auxquelles nous tâcherons de répondre. Alors, je n'ai pas encore à mes côtés Jeanne Smits parce qu'il y a match ce soir et que, comme je ne sais pas pourquoi on a construit le stade à côté de Radio Courtoisie, et on barre toutes les rues même si le match n'est que ce soir. Donc la pauvre essaye de se garer et ne devrait pas trop tarder à nous rejoindre. Et nous allons parler d'un sujet qui, je l'espère, vous intéressera et que j'ai intitulé « De la Vendée au Mexique, une même persécution ». Et donc, pour parler de ce sujet, j'ai le plaisir de recevoir Reynald Secher, si lui est bien au téléphone, sinon je n'aurai plus personne sous la main. Reynald, vous m'entendez ?
1: Je suis bien, je vous entends très bien, Olivier.
0: Très bien. Bon, j'espère que vous avez trouvé à un téléphone qui fonctionne bien. Et,
1: eh bien, vous allez nous le dire.
0: Bon, pour l'instant, nous vous entendons, donc c'est déjà une bonne chose. Et en fait, je vous ai invité pour parler de ce sujet parce que vous venez de faire un voyage au Mexique et que vous allez donc pouvoir nous raconter ce que vous avez vu et nous pourrons également parler après des liens que vous faites finalement entre ces persécutions, celle de la Vendée que vous connaissez bien et celle du Mexique dont vous avez découvert certains ressorts. Alors qu'est-ce qui, au départ, vous a amené à vous rendre au Mexique ?
1: Alors si vous permettez, je vais d'abord expliquer pourquoi et comment je me suis intéressé à la Cristiada et au Cristeros. En fait, ça remonte à un ancien temps, ça remonte au XXe siècle, donc le siècle passé. Le millénaire passé. Et j'étais très intéressé par le franquisme, puisque j'ai eu l'occasion de rencontrer deux fois par hasard le Caudillo, et ce régime m'a toujours surpris. Et donc, je me suis intéressé au franquisme assez tôt, et à travers le franquisme, j'ai découvert la Cristiada. Alors comment ? Pour la raison tout à fait simple, c'est que à l'origine du soulèvement du général Mola, il y a l'affaire de la Cristiada. Je rappelle les dates, tout de même, c'est important. 1926, soulèvement des Cristeros. 10 ans plus tard, 1936, soulèvement des antirépublicains espagnols sous la tutelle du général Mola. Parce qu'on pense que c'est le général Franco qui est à l'origine du soulèvement. Non, le général Franco s'est greffé par la suite, à la suite d'ailleurs de la disparition du général Mola lors d'un accident d'avion. Et comme il n'y avait plus de chef, eh bien, on a sollicité le général Franco. Et la justification, entre autres, du soulèvement nationaliste est liée à la répression terrible des Cristeros. Et ça se matérialise de manière architecturale. Si on visite la vallée de Los Caídos, dans le cœur, il y a les stalles des chanoines, et les miséricordes représentent justement la Cristiada. Et c'est comme ça que je me suis intéressé aux Cristeros, assez légèrement d'ailleurs,

0: Et par la suite, à l'université, j'ai survolé ce mouvement, mais sans aller réellement en profondeur. Alors, je vais maintenant répondre à votre question.
1: Alors, je vous interromps une seconde. Jeanne Smith vient d'entrer dans le studio, donc je suppose qu'elle a réussi à se garer.
2: J'ai réussi à me garer un peu par miracle.
1: Les miracles ne sont pas absents du sujet que nous abordons.
2: J'ai invoqué la Vierge de Guadeloupe dont nous allons parler aujourd'hui. Pour avoir une place, eh bien, je pense qu'elle est contente de cette émission.
1: Très bien.
2: Bonjour à tous les auditeurs, surtout.
1: Reynald, je vous rends la parole.
0: Alors donc, j'ai été sollicité par une tierce personne dans le cadre d'un colloque pour parler, gérer en fait un tour de table sur la Christiana. Et à l'occasion de cet échange avec ce monsieur, on a imaginé faire un pèlerinage sur les traces des Christéros. En fait, c'est la première fois que ce pèlerinage avait lieu et donc tout a été à inventer en la matière. On a été aidé en cela par deux guides, l'ancien directeur d'une agence de voyage qui s'appelle Les Trois Blancheurs et un guide mexicain, avec lequel d'ailleurs le directeur des Trois Blancheurs avait l'occasion de travailler, notamment autour des pèlerinages. Donc il nous a créé de toutes pièces un circuit sur place qu'il allait lui-même découvrir en même temps qu'il le menait. Et donc on est allé sur les traces des Christéros et on en a profité pour faire un jumelage entre le mémorial des guerres et de l'extermination de la Vendée et une commune, mais on aura l'occasion d'en parler tout à l'heure. Alors ce pèlerinage a commencé, comme tout pèlerinage au Mexique, par une visite à la Vierge de Guadeloupe.
1: Très bien. Alors effectivement, on ne peut pas dissocier les Christéros de la Vierge de Guadeloupe, parce que on sait souvent que l'un des cris de ralliement des Christéros était « Viva Cristo Rey », mais il y avait un autre cri de ralliement qui était « Viva la Virgen de Guadeloupe » ou « Viva la Guadeloupe », même de façon plus restreinte. Et donc, l'un ne s'entend pas sans l'autre, d'une certaine façon.
0: Absolument, mais je pense que Jasmine sera plus à même que moi de parler de ce miracle incroyable qui a été le miracle de la Vierge de Guadeloupe.
1: Tout à fait. En attendant qu'elle intervienne sur le sujet, pouvez-vous nous préciser un peu ce que vous avez pu voir, vous, côté plus Christéros, si je puis dire?
0: Alors, on a eu un itinéraire qui a été créé de manière empirique, qui est parti de Mexico, hein, et qui est allé dans les États de Michoacán et de Jalisco. Et là, on est allé de village en village, de lieu cultuel à lieu cultuel, de monument à monument. Et on a découvert des choses absolument incroyables, comme l'immense monument dédié au Sacré-Cœur qui se situe au cœur même du cœur du Mexique, qui est vraiment gigantesque, magnifique et qui est l'objet d'un culte quotidien de la part des Mexicains. Et donc, on est allé comme ça de site en site et ça a été vraiment extraordinaire au niveau des réceptions des habitants qui étaient émus de voir des Français s'intéresser à leur histoire et plus particulièrement à l'histoire de la Christiana.
1: Alors, cette Christiana, c'est Christéros, comme on les appelle aussi, On les a découverts en France, peut-être en Europe, ça je sais un peu moins, de façon très, j'allais dire très épisodique. Il y a eu quelques livres récents sur la Christiana, sur les Christeros. Je pense un des premiers a peut-être été celui du Kerali. Mais moi, j'ai découvert cette épopée à travers La puissance et la gloire de Graham Greene, qui est un roman pour le coup, mais qui est un roman qui exprime dès les années 40, je pense que c'est dès 40 à peu près que 1940 que Graham Greene écrit ce roman. Et s'il ne retrace pas des faits avec des personnages réels, il y a un souffle, un esprit qui traverse tout son roman, qui est assez remarquable, je trouve. Enfin, moi, ça m'avait tellement marqué à l'époque que j'ai dû le lire 3 ou 4 fois. Donc, c'est vraiment un grand livre, me semble-t-il, même si, une fois de plus, ça n'est pas un livre d'histoire. C'est un livre d'esprit, si je puis dire, ou d'âme.
0: Alors, c'est effectivement vrai, ça a été, je pense, le premier ouvrage qui a fait connaître à un public hors du Mexique l'histoire de la Christiana. Alors là aussi, ça peut sembler surprenant, mais en fait, la Christiana était une affaire mexico-mexicaine, et on verra ça un peu plus tard, je présume. En fait, elle ne sortait pas de l'histoire mexicaine. Et le premier historien à la faire connaître mondialement a été un chercheur français, qui est homonyme d'ailleurs à mon directeur de thèse, qui s'appelle Jean Meyer. Et Jean Meyer est allé dans les années 60-70 au Mexique. Il est à gauche politiquement, donc il n'est pas intéressé réellement par le sujet proprement dit, notamment son aspect religieux. Et en fait, c'est ce qu'on nous a expliqué, c'est au fur et à mesure de l'invention des documents et aussi des témoignages directs, parce que nous sommes en 70, donc on est encore dans un Mexique qui a connu directement la Christiana, et indirectement parce qu'il y a les enfants et les petits-enfants. D'ailleurs, nous ferons nous-mêmes cette aventure lors de notre voyage. On va découvrir la mémoire. Et lui, là, c'est un énorme collectage. D'ailleurs, c'est assez curieux. Il l'a fait pareillement à ce que j'ai fait quasiment en même temps pour la Vendée. Et il a collecté comme ça des récits directs, et il a essayé de travailler sur les archives à la fois officielles, qui étaient difficiles d'accès, mais aussi privées, notamment religieuses. Et là, c'est très intéressant. L'Église l'a empêché, pour des raisons dont on va parler tout à l'heure, d'accéder à ces documents, et les particuliers qui lui ont livré leurs documents. Alors ça, c'est l'aspect documentaire. Et le deuxième aspect, c'est la mémoire collectée, comme je vous le disais, auprès des témoins de l'époque, des participants, des descendants, mais aussi grâce aux chroniqueurs, parce que, en fait, chaque village mexicain a perpétué la mémoire à travers des chroniqueurs qui, à la fois, ont récolté la mémoire du village et travaillent pour la transmission orale. C'est donc par l'oralité que s'est transmise cette histoire, et on a d'ailleurs profité de cette oralité, aussi bien transmise par des journalistes que par des chefs d'entreprise ou des simples paysans. On a eu, en tout cas, personnellement, tous les cas de figure.
1: Très bien. Alors, dans les connaissances que nous avons en France de cette question des Christeros, il y a eu aussi un film qui s'appelle justement Christeros, qui est un film, un beau film, assez grandiose. Est-ce que votre voyage, je suppose que vous avez vu ce film, Est-ce que votre voyage vous a permis de retrouver, si je puis dire, les traces de ce que ce film nous a apporté?
0: Alors en fait, c'est la troisième étape. Je vous ai parlé de la première étape qui était la référence à votre film, de la deuxième étape qui est le travail exceptionnel commis par Jean Meyer. Et ce film, Les Christeros, a été la troisième étape parce que ce film, même s'il a été boycotté en France, a connu un succès planétaire. Alors, quelle est la réalité du contenu du film? En fait, la trame du film est une trame historique. Hein. Elle représente bien ce qu'a été la Christiada. Et puis, bien entendu, pour faire passer le message au plus grand nombre, il y a un aspect romanesque à l'intérieur. Mais globalement parlant, c'est un très bon film historique avec de très, très, très bons acteurs, très bien tournés dans les lieux que nous avons pu identifier.
1: Donc, vous nous dites qu'effectivement, ce film est bien un film historique. Ça n'est pas, comme on a pu l'entendre parfois, quelque chose de romancé qui s'éloignerait grandement de la vérité, simplement au service d'une idéologie catholique, si je puis ainsi dire.
0: Au niveau du fond, sûrement pas. Hein. Je répète, c'est un bon récit historique. Le fond de l'histoire est absolument authentique. Et puis, il y a des expressions ou des aventures qui ont été créées de toutes pièces pour la circonstance. Je prends un exemple très précis. Le martyr du petit José Sanchez est authentique. Hein. Le narratif est exact, je dirais presque au détail près. Par contre, la réaction du général Velarde est absolument fausse. Il n'est pas venu sur place tuer les assassins de son protégé. Mais en même temps, ça permet de faire prendre conscience de ce crime, de la réalité de ce sacrifice de ce petit enfant, et ça permet aussi d'exprimer le rapport très proche qu'il y avait entre le général Velarde et San José.
1: Très bien. Jeanne, vous avez, vous aussi, sur la Christiada des...
2: Eh bien, j'en ai une moindre connaissance, bien évidemment, que Reynald Secher. J'avais été très touchée par le film sur ce petit garçon, José Luis Sanchez del Rio, qui a véritablement subi un martyr. Et ce que j'observe, c'est qu'aujourd'hui, le Mexique, 100 ans après... le début de la Christiada, qui se situe en 1926, a quand même marqué l'événement par des rendez-vous universitaires ou religieux, et notamment un colloque qui s'est tenu, un congrès, au palais de l'autonomie de l'Université nationale autonome du Mexique. Et je pense que c'est un assez grand événement, puisque le Mexique est demeuré longtemps anticlérical, certainement Reynald nous en parlera, mais actuellement, il y a quand même un intérêt pour cette épopée au Mexique. C'est le Conseil des études hispaniques Philippe II qui a co-organisé l'événement, donc en collaboration avec l'Espagne. L'Union internationale des juristes catholiques, elle aussi, a participé, ainsi que le groupe sectoriel des sciences politiques de la Fédération internationale des universités catholiques. Et ça a été tellement suivi qu'il a fallu ouvrir une salle supplémentaire pour accueillir tous les gens qui ont accouru pour se réapproprier cette histoire, et en particulier l'histoire du martyr de José Luis Sanchez del Rio dont parlait Reynald Secher à l'instant. Et alors, on peut suivre
0: D'ailleurs, si je peux me permettre, oui. Jeanne, J'ai fait une erreur quand je parlais du général Velarde. En fait, c'était le général Grosseta qui était proche du petit Sam Grosset.
2: Et donc, ils ont véritablement vécu dans leur chair, ces Cristeros, ce que le pape avait demandé de glorifier, c'est-à-dire le Christ roi. Ils ont été, ils l'ont vraiment payé de leur vie, et on peut se dire que leur sacrifice finalement a donné un poids absolument extraordinaire à cette encyclique Quas Primas, par laquelle Saint Pie X faisait véritablement prendre conscience de l'importance de la reconnaissance du Christ dans la cité. Parce que quand il n'est pas reconnu, on a le contraire, on a le rejet du Christ de la cité.
1: Tout à fait. Et donc, on est dans cette volonté mexicaine, du peuple mexicain, de s'opposer à cette persécution. C'est une véritable persécution. Elle est manifeste à plus d'un titre. Nous allons le développer encore avec vous.
2: Oui, Renal. Juste une erreur de ma part. J'ai dit Saint Pie X comme une imbécile. C'est bien sûr Pie XI, Quas Primas.
1: Je ne sais pas si je peux vous pardonner. Je n'ai pas les pouvoirs pour ça, mais vous débrouillerez avec eux deux là-haut. Je pense qu'ils ne vous tiendront pas rigueur de cette erreur.
0: Alors justement, pour rebondir sur ce que vous venez de dire et qui est essentiel, c'est expliquer comment on en est arrivé là. Le Mexique est un pays incroyablement catholique, pour notamment l'apparition de la Vierge de Guadalupe. Et en fait, ce pays, en 1857, au moment de la deuxième constitution mexicaine, qui est pour la première fois violemment anticléricale, mais aussi anticatholique, c'est quelque chose qui a surpris les contemporains, même si la constitution n'a pas été appliquée sur l'ensemble du Mexique. Il n'en est pas de même avec la constitution de 1917, qui est rédigée sous la pression des francs-maçons qui détiennent le pouvoir, mais aussi, et ça c'est un détail important, sous la pression des États-Unis protestants, dont la finalité est d'éradiquer au Mexique la catholicité et en même temps de détruire systématiquement, le mot est important, le clergé mexicain. Alors qu'est-ce qu'on reproche au clergé et qu'est-ce qu'on reproche à l'Église? En fait, on reproche trois choses. La première, c'est un contre-pouvoir vigilant, entendu, efficace. La deuxième chose que l'on reproche à cette Église, c'est d'être propriétaire d'une partie importante du territoire mexicain, et on avance l'idée qu'elle s'oppose à toutes les réformes, notamment aux réformes agraires. Et troisièmement, c'est le discours qu'on retrouve dans toutes ces révolutions idéologiques, c'est de dire que le clergé et l'Église s'opposent à toute réforme de fond de la société mexicaine. Alors on va prendre des mesures radicales d'une extrême violence qui sont similaires à celles qu'ont pris la France de 1789 et la France de 1905. On va nationaliser les biens du clergé, c'est-à-dire que du jour au lendemain, l'Église se retrouve sans revenus. Et deuxièmement, on va prendre un certain nombre de mesures extrêmement violentes vis-à-vis du clergé, que l'on va diviser en deux groupes. Le premier groupe, c'est-à-dire le clergé natif qui va être persécuté sur place, et le deuxième groupe, le clergé non natif, qui va être expulsé du Mexique. Alors, le clergé natif va subir une persécution d'une incroyable férocité qui va passer par des massacres, l'exil, l'emprisonnement. Ça, c'est la première chose. Deuxièmement, on va lui interdire tout culte public, sauf à l'intérieur de l'église. Troisièmement, on va lui interdire le port de la soutane. Quatrièmement, on va lui interdire le droit à la défense. Et cinquième chose, on va lui interdire le droit de vote. Ceci, évidemment, suscite une certaine émotion au sein et de l'Église et du clergé et de la population chrétienne. Tout ça, ça se passe en 1917. Alors, selon les États, on va appliquer plus ou moins rigoureusement ces mesures, mais dans l'essentiel des États catholiques, on va les appliquer et ça va être très lourd de conséquences parce que cela va choquer la population.
1: Très bien. Alors, nous allons faire une première petite pause musicale et puis nous reprenons sur ce sujet passionnant, en tout cas pour moi.

0: Nous venons d'écouter, vous aurez reconnu, je pense, l'air de l'hymne national d'Espagne, de la marche royale d'Espagne. Eh bien, les Cristeros avaient leur hymne, ils avaient repris la musique espagnole, l'air espagnol, et y avaient adapté un chant à la Vierge, un chant décrivant leur lutte, et leur lutte notamment contre le démon. Ils avaient conscience de mener une lutte de fond. C'est cette belle marche des Cristeros que nous venons d'entendre dans l'émission Lumière de l'Espérance, la radio du dimanche de Radio Courtoisie, dans l'émission animée aujourd'hui par Olivier Figueras, que j'ai la joie d'assister, Jeanne Smith. Nous recevons Reynald Secher pour parler du Mexique sous deux angles, la Cristiada, ce combat des Cristeros, et puis aussi l'histoire de la Vierge de Guadalupe qui est si intimement liée à leur combat.
1: Alors, Reynald, cette Vierge de Guadalupe, vous avez été la voir.
2: Bien entendu. En fait, ce voyage est un pèlerinage. Donc, nous avons commencé par une visite à la Vierge. Alors, on a découvert ce site assez surprenant au cœur de Mexico, qui est en fait un énorme espace qui est décomposé en trois sous-sites. Le premier site, c'est la base, qui est composée de trois éléments. Le premier élément, c'est la chapelle première, qui a été construite pour honorer la Vierge à la suite de l'apparition. Puis ensuite, on a reconstruit un autre bâtiment. Alors la première chapelle, on a l'habitude de l'appeler la chapelle des Indiens. Hein. Le deuxième lieu de culte, alors c'est très curieux, parce que au Mexique, on appelle les églises les bâtiments des temples, ce qui est évidemment surprenant pour nous. Alors on va utiliser la terminologie mexicaine. Le deuxième temple, en fait, ça a été le deuxième monument qui a été construit pour recueillir la relique. Et puis, dans les années 1970, on a construit une nouvelle basilique dite Notre-Dame de Guadalupe, qui est une basilique assez stupéfiante, qui est d'une incroyable modernité. Et en fait, l'idée a été de construire un bâtiment sous le manteau déployé de la Vierge Marie. Et lorsque nous rentrons au sein de ce bâtiment incroyablement moderne, et qu'on rentre sous le voile donc de la Vierge Marie, eh bien, vous avez le stade zéro, hein, j'utilise une terminologie architecturale, qui en fait est la nef de l'église, et au fond, dans le cœur, mais qui est en même temps pas tout à fait un cœur comme nous on en a l'habitude, en fait c'est un mur sur lequel est plaqué le cadre qui renferme, parce qu'il a fallu le protéger, la relique de Notre-Dame de Guadalupe. Et on peut descendre, c'est-à-dire on va N-0, moins 1 plutôt, et là on tombe sur des tapis roulants qui sont, alors, en l'occurrence, relativement lents parce que nous n'étions pas nombreux à lui rendre visite, et qui nous permet de se glisser en dessous du niveau de l'autel et de voir la Vierge Marie en contrebas. Et c'est vraiment assez extraordinaire, avec la possibilité de s'écarter de ce tapis roulant et de se mettre dans un recoin et de prier le temps que l'on veut la Vierge Marie.
1: Très bien. Alors,
2: ça, c'est vraiment extrêmement émouvant. Ça, c'est le niveau numéro 1 de l'ensemble. Et puis on monte un escalier et là on arrive en hauteur là où a eu lieu l'apparition, là où on a construit en fait un nouveau temple. Et entre les deux mouvements de terrain, il y a un troisième espace consacré à des statues. Donc c'est un espace statuaire qui représente justement les Indiens de l'époque vénérant la Vierge Marie. C'est un ensemble stupéfiant, magnifique et chronologiquement passionnant pour un historien comme moi.
1: J'imagine bien, j'imagine ce que ce peut être de se trouver devant cette représentation miraculeuse de la Vierge, que malheureusement je n'ai pas eu l'heure de voir vraiment, je n'en connais que les représentations, mais c'est déjà assez marquant. Jeanne, on a coutume, j'allais dire, de faire une sorte de parallèle, de dire que ce vêtement de Juan Diego, où la Vierge a imprimé son image, est un peu le pendant du Saint-Suaire pour le Christ. Que peut-on dire sur cette Vierge de Guadeloupe?
0: Alors, la Vierge de Guadeloupe est essentiellement une image de la Vierge imprimée miraculeusement par un procédé dont on ne connaît pas, qu'on ne saurait reproduire, de l'image de la Vierge telle qu'elle est apparue à Juan Diego. Alors, c'est beaucoup de choses pour beaucoup de Français ne connaissent pas cette histoire. Elle est extraordinaire. Et je vais revenir à votre question dans deux minutes. La Vierge de Guadeloupe est en fait une apparition à un Indien converti et à qui elle demande de construire un petit sanctuaire, une petite chapelle, à son intention. Et il va voir l'évêque, lui, l'humble Indien, et bien sûr, l'évêque ne le croit pas, et dit « il me faudrait au moins un signe ». Et diverses péripéties, plusieurs apparitions se produisent, et à la fin, la Vierge demande à Juan Diego de cueillir les fleurs apparues miraculeusement au sommet d'une colline et de les porter à l'évêque comme signe de la véracité de sa venue sur cette terre mexicaine. On est à quelques années seulement de l'arrivée des conquistadors espagnols. Hernán Cortés est arrivé une dizaine d'années plus tôt et surgit un peu plus, une vingtaine d'années plus tôt. Et voilà que cet Indien converti est investi d'une mission dont il ne comprend pas l'ampleur au départ. Il va chez l'évêque, et il a ramassé les fleurs dans sa tilma, à savoir une espèce de poncho en tissu local de très mauvaise qualité et qui se détériore habituellement en l'espace de quelques dizaines d'années. Il déploie sa tilma, faisant tomber les roses. Et l'évêque est évidemment très admiratif de ces fleurs qui sont d'origine castillane. On n'en trouve pas de telles, on ne trouve pas de telles roses au Mexique, surtout à cette époque.
2: Surtout au mois de décembre.
0: Surtout au mois de décembre, on est en hauteur, il y a quand même un effet de saison et donc une certaine fraîcheur. En tout cas, normalement, il ne devrait pas y avoir de fleurs. Et miracle supplémentaire devant lequel l'évêque se jette à genoux d'admiration, de regret de n'avoir pas cru, la vision d'une Vierge, évidemment la Vierge Marie, évidemment avec les attributs de la femme de l'Apocalypse, et cette impression est un tissu absolument miraculeux sous de nombreux angles. Et c'est là qu'on voit le lien avec le Saint-Suaire, le linceul de Turin. Le linceul de Turin a enveloppé, nous le croyons très fortement pour de multiples raisons scientifiques aujourd'hui, a enveloppé le corps du Christ dans le tombeau et d'une certaine manière témoigne de sa résurrection et nous offre à nous, au XXe siècle, au XXIe siècle, cela a commencé au début du XXe siècle, les études de ce tissu qui recèle d'incroyables mystères que la technique d'aujourd'hui, de ces 150 dernières années, permettent justement de découvrir, d'inventer d'une certaine façon, pour parler comme les archéologues. Le tissu de la, du manteau de Juan Diego, la tilma de Juan Diego, pareillement, pose d'énormes énigmes à la science et a permis aussi de découvrir un luxe de détails que les gens de l'époque du XVIe siècle, on est en 1531, au moment du miracle, les gens de l'époque n'avaient absolument aucune chance de comprendre ce que cela recelait. Le manteau de la Vierge avait pour eux une signification extrêmement profonde, dont nous parlerons peut-être, mais enfin pour notre époque, ce tissu recèle une quantité d'informations et de miracles vraiment spectaculaires qui font que ces deux tissus, l'un pour le Christ, l'autre pour la Vierge, nous apprennent, d'une part nous remplissent d'admiration, et puis attirent nos regards peut-être trop techniques sur des miracles somptueux.
1: Mais alors, sur ce manteau, il y a, si je puis dire, ce qui n'était pas visible à l'époque, mais il y a finalement une double apparition, si je puis dire, parce qu'il y a la Vierge, telle qu'elle apparaît à Juan Diego, dans son apparition sur sa...
0: Enfin, telle qu'elle apparaît d'ailleurs c'est une vraie photographie au moment où Juan Diego déverse les roses devant l'évêque de Mexico, Juan de Zumárraga.
1: Oui, mais c'est la Vierge telle qu'il l'a vue, oui, sur sa colline ou sa montagne, je ne sais pas exactement.
0: Oui, la colline du Tepeyac.
1: La colline du Tepeyac. Mais il y a aussi un deuxième temps dans l'apparition, puisqu'il y a aussi les personnages qui voient cette apparition sur le vêtement.
0: Alors ça, c'est le côté le plus extraordinaire, mais encore que je me demande, il y a tellement de choses. Dans les yeux de la Vierge, sur cette image, que des scientifiques ont étudié, mesuré avec tous les instruments de plus en plus perfectionnés dont nous disposons aujourd'hui, on voit une image inversée, comme si ses yeux étaient vivants et comme si on avait une photographie de très haute définition où l'on voit dans les yeux, comme regardez quelqu'un en face de vous, vous verrez que ses yeux reflètent l'image qu'il voit. On a le même phénomène avec les yeux de la Vierge sur la tilma de Juan Diego. On y voit 13 personnages. On voit Juan Diego lui-même avec un visage d'homme naïf, bon, avec son chapeau d'homme du peuple. On voit, pense-t-on, le visage de l'évêque Zumárraga. On voit la servante noire de l'évêque. On voit donc un personnage noir. On voit une famille. Beaucoup de spécialistes du miracle de Guadeloupe sont persuadés que cette image porte un message pour notre temps, puisque ce sont deux grands-parents ou trois grands-parents, un homme et une femme et des enfants qui semblaient être là chez Zumárraga, qui recevaient énormément de gens dans son bureau finalement. C'était un défilé permanent. Et donc, et quelques autres personnages qui véritablement donne une photo à l'intérieur des yeux de l'événement. Donc là, on a la photo de la Vierge avec le reflet de ses yeux. Et ça, c'est fantastique.
1: Donc c'est un... En fait, c'est...
2: Alors, si je peux me permettre pour, oui, compléter ce que vous venez de dire, on a eu la chance, nous, d'avoir des experts qui nous ont parlé avec une très grande précision de ce tissu qui n'est pas un tissu, en fait, proprement dit, et qui nous disent, même le mot impression n'est pas le bon mot, parce qu'en fait, ce n'est pas imprimé. Ils n'ont pas le mot pour expliquer cela. Et au-delà de cela, la tradition indienne disait que lorsqu'on passait devant la Vierge les regardait. Et ça, c'est effectivement, comme vous l'avez si bien vu, Jeanne, ce sont les deux choses qu'il faut distinguer. C'est l'instant T, c'est-à-dire ce que voit l'évêque, parce que le véritable miracle, il est là. C'est-à-dire que le miracle ne cible pas l'Indien, mais cible l'évêque, parce que c'est lui qui consacre, qui voit pour la première fois sur la tilma la reproduction de la Vierge. Et on va lui vouer un culte immédiat, puisqu'il va s'emparer de la tilma pour la mettre dans un lieu sacré, et on revient à ce que je vous disais tout à l'heure. Mais ce que les scientifiques ne comprennent pas, c'est comment un tel tissu peut avoir traversé 5 siècles. Et l'explication serait celle que vous venez de donner, c'est-à-dire la nouvelle technologie nous permet de rentrer dans les profondeurs de cette projection, hein, et nous permet de découvrir un certain nombre de choses, et notamment que ce que vous disiez tout à l'heure, l'image, la photo, en fait c'est la première photo de l'histoire de l'humanité, vient de la Vierge, mais qui est à l'extérieur de la rencontre entre le paysan et l'évêque. C'est-à-dire que la Vierge ne fait pas partie du cercle intime, mais elle est à l'extérieur. Et c'est ça qui est vraiment stupéfiant, parce que en fait, ils en déduisent, ces scientifiques, que la Vierge était présente de manière invisible.
0: Je voudrais quand même réagir, Reynald, à ce que vous avez dit. Vous dites le miracle ne visait pas l'Indien qui il a une cinquantaine d'années en fait. Il est veuf et on sait que la tilma, donc le manteau qu'il porte, lui avait été offert. C'était le dernier cadeau que lui avait offert sa femme avant de mourir. Il était en quelque sorte prédestiné à cette histoire, mais le miracle de l'apparition de la Vierge à Juan Diego le visait très directement et visait à travers lui tout le monde, tous les Espagnols qui arrivaient au Mexique, qui venaient de réussir une conquête assez fabuleuse avec peu d'hommes, mais beaucoup d'alliés qu'ils s'étaient suscités parmi une population soumise à la dictature, à la tyrannie aztèque, et avec son luxe de sacrifices humains. C'était véritablement, le continent était sous l'emprise du démon. On a donc ce miracle qui vise Juan Diego qui, après le miracle de la tilma, s'est vu confier la garde de son propre manteau. Il est resté auprès de la tilma pendant le restant de ses jours et jusqu'à sa mort. L'évêque Sumaraga a voulu qu'il joue ce rôle et qu'il raconte son histoire inlassablement aux gens qui venaient le voir. Ce miracle qu'il a visé est vraiment totalement extraordinaire parce que l'image de la Vierge est finalement c'est une histoire racontée aux Indiens à travers...
2: Absolument. Alors, je suis d'accord avec vous, Jacques. Je me suis mal exprimé. Ce que je voulais dire, c'est que celui qui voit, qui constate pour le premier, c'est l'évêque, parce que c'est lui qui est le premier voit cette image. Mais bien entendu, le miracle vise en premier lieu les Indiens. Je fais bien la distinction entre les deux éléments.
0: Et en fait, Sumaraga, l'évêque, c'est lui qui authentifie, et c'est important. Il y a une confirmation par l'Église de la valeur et de la réalité de ce miracle. Et on voit là que ça fonctionne toujours de cette manière-là. Dans l'Église catholique, il y a des grâces qui sont données à des individus. Parlons de Jeanne d'Arc, puisque c'est sa fête aujourd'hui, c'est la solennité de la Jeanne d'Arc aujourd'hui. Le miracle se produit... Mais l'Église se prononce. C'est l'Église qui authentifie et qui donne du poids et qui permet que le miracle porte son fruit. Et en l'occurrence, quand je parlais des Indiens, il y a aujourd'hui de plus en plus de découvertes sur tout ce que cette tilma, cette image, pas forcément pas imprimée, comme vous l'avez dit, Reynald, cette image qui est portée sur la tilma par la Vierge, comporte un langage, des informations, des choses que les Indiens pouvaient voir immédiatement, c'est-à-dire, par exemple, elle a des cheveux noirs avec séparée au milieu, qui tombe librement autour de son visage, cela indique qu'elle est vierge. Elle n'est pas mariée, elle est vierge. Enfin, elle est vierge. Et en même temps, elle porte une ceinture noire. Elle est sainte, elle est enceinte. Elle a ce ruban noir au-dessus du ventre qui indique qu'elle porte un enfant. Donc déjà, les Indiens, en regardant cette image, pouvaient voir qu'il s'agissait d'une vierge mère. Ils voyaient qu'elle était drapée du soleil, elle était devant le soleil, elle cachait le soleil. Et bien, pour des Mayas, pour des Aztèques, pour des adorateurs du soleil, cela signifie qu'elle est en quelque sorte beaucoup plus grande que le soleil et que le dieu auquel elle renvoie, puisqu'elle parle de Dieu et qu'elle sert humblement, que ce Dieu est infiniment plus grand que le soleil. Donc on a vraiment un message de libération, et puis on pourrait aller beaucoup plus loin. Il y a des livres de toutes sortes qui ont été écrits sur cette image et son message d'hier et d'aujourd'hui. Vraiment, on a le sentiment que non seulement Dieu a voulu envoyer un message à travers ce miracle permis à la Vierge, mais il a voulu que les Indiens y soient préparés dans leur culture, et il a voulu que notre culture du XXe siècle en tire une richesse encore plus grande.
1: Et en fait, cette impression...
2: Si vous permettez, Olivier, je voudrais revenir sur les roses, parce que c'est un détail important, parce que outre le fait qu'il ne peut pas y avoir de roses le 12 décembre dans ce lieu, notamment parce que c'est un lieu extrêmement froid, mais en plus les roses qui ont été vues par l'évêque ne sont pas les roses du pays, mais des roses de son pays à lui, c'est-à-dire de l'Espagne. En fait, il y a un double miracle dans ce petit miracle. Et c'est pour ça que l'évêque, au-delà de l'image, comprend immédiatement que l'importance du miracle et la vérité du miracle.
1: Oui, alors... cette impression, puisque nous n'avons pas d'autres mots miraculeux, il faudra peut-être un jour que quelqu'un en invente un, cette impression, en fait, elle se fait en deux temps et en deux lieux, puisque elle se fait quand Juan Diego est sur la colline, et elle se continue quand il est chez l'évêque, puisqu'il y a les personnages qui sont là. Donc il y a la Vierge quand elle est sur la colline, les personnages qui sont chez l'évêque, et donc il y a deux temps et deux endroits. C'est quand même quelque chose d'assez étonnant également, si je puis ainsi dire. Alors nous avons sur Radio Courtoisie un message. Attendez une seconde, Rénal. Nous avons sur Radio Courtoisie un message qui est sans doute moins important que celui de la Vierge de Guadeloupe, mais auquel nous ne pouvons pas échapper et qu'il faut absolument que nous fassions, parce que sinon, peut-être que les auditeurs qui ne connaissent pas la radio ne sauront pas ce qu'il contient. Et nous allons l'écouter et peut-être écouter une toute petite pause, quelques secondes ensuite, et puis nous reprenons.
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0: vous venez d'écouter un extrait de la messe pour les Amériques de Frank LaRocca, musicien et compositeur américain qui travaille à l'Institut Benoît XVI, érigé par Mgr Salvatore Cordileone pour la promotion des arts sacrés. Et il s'agissait d'une messe pour les Amériques qui est très axée, évidemment, sur le miracle de Notre-Dame de Guadeloupe et sur la Vierge, qui est la patronne des Amériques. En l'occurrence, vous avez écouté un « Je vous salue, Marie » en Nahuatl. Nahuatl étant la langue des Indiens de l'époque, et c'est aussi la langue en laquelle s'était exprimée la Vierge de Guadeloupe devant Juan Diego.
1: Alors, Reynald, nous avons interrompu pour cette pause. Je vous rends la parole.
2: Je voulais préciser, alors évidemment, je suis un historien, le chronos est hyper important. Pour conclure ce que disait brillamment Jeanne, en fait, dans le miracle de la Tilmal, il y a deux moments distincts. En fait, il y a deux miracles distincts. Le premier miracle qui concerne directement l'Indien, c'est la découverte et la collecte des roses qui se passe à l'extérieur de la cité, de la petite cité de Mexico. Mais le deuxième miracle, c'est l'instantané. C'est-à-dire que grâce à l'évolution des moyens techniques, les scientifiques ont découvert récemment que grâce à l'étude des yeux, ce que disait Jeanne, que en fait l'impression sur la tilmal de la Vierge qui voit la scène de l'extérieur alors qu'elle est invisible est un instantané. C'est-à-dire que ce miracle se passe au moment où le paysan déploie la tilmal, les roses tombent à terre et l'impression, retenons ce mot qui n'est pas le mot adéquat, se fait à l'instantané. Et ça, les scientifiques l'ont découvert tout récemment. Et c'est important de dissocier les deux événements. Ça veut dire l'énormité de ce miracle.
0: Je voudrais, Reynald Secher, revenir aussi un peu sur le miracle des fleurs. Il y a les fleurs qui apparaissent, qui sont cueillies par Juan Diego sur la colline du Tepeyac, et il y a les fleurs sur le manteau et la robe de la Vierge, de la Vierge. Alors, il y a un couple d'Américains polyglottes, ils parlent espagnol, bien sûr, ils parlent américain. Ils maîtrisent la langue nahuatl. Il s'agit des époux González, Joseph José et Monique González, qui ont écrit un livre sur le message de Guadeloupe à travers la prophétie des fleurs. Les Indiens, avant d'être conquis par les Espagnols, et avait donc, il y avait parmi eux les dominants, ceux qui ont imposé l'horrible tyrannie du sacrifice quotidien et par milliers parfois au dieu du soleil, au dieu soleil. Et puis il y a tous les Indiens qui subissent cette tyrannie. Et ils sont persuadés, ces Indiens, on le sait d'après leur poésie qui était extrêmement raffinée et nombreuse, ils sont persuadés que les Indiens, que les hommes, n'ont pas la possibilité d'aller au ciel. Il y a une colline qui est une montagne sainte que l'on doit gravir pour atteindre un paradis qui est caractérisé par sa beauté florale, par la merveilleuse quantité de fleurs qu'il connaît et le chant des oiseaux. Et les Indiens ordinaires ne peuvent pas y aller. Les hommes ordinaires ne peuvent pas y aller. Seuls peuvent accéder à ce paradis des fleurs et des oiseaux, les guerriers morts à la guerre ou les femmes mortes en couche. Ça ne fait pas beaucoup de monde. Ça fait un peuple triste, un peuple qui est persuadé qu'il est destiné à aller aux enfers, à aller dans une réalité de souffrance après la mort. Et leur nostalgie Appelons-la comme ça. En tout cas, c'est ce qu'ils espèrent, ce qu'ils désirent de tout leur cœur, c'est trouver un moyen de rejoindre la divinité. Et lorsque Juan Diego arrive à la colline du Tepeyac et qu'une jeune fille lui dit « Viens, viens !» et il voit qu'il, devant lui une sorte de paradis de fleurs et de musique, sa réponse, et c'est la réponse qu'il a transmise de manière si répétée à ceux qui lui demandaient le récit du miracle, c'était « Mais je ne suis pas digne !» Et « je ne suis pas digne », ça renvoie véritablement à un sentiment profond chez ce peuple qui pense ne pas être digne du bonheur du ciel. Et là, la Vierge lui dit « Mais si, viens, j'ai besoin de toi !» Et donc, on a ici un miracle qui est très particulier, le miracle des fleurs, qui parlent aux Indiens, qui ont ce culte d'un dieu bon. Certains ont même le culte d'un dieu unique, mais qu'ils ne connaissent pas, et qui vivent sous l'emprise du mal, du sang, du sacrifice, de la violence, et qui ne savent pas comment s'en sortir, mais qui ont l'intuition qu'ils ne s'en sortiront qu'avec un médiateur entre la terre et le ciel. Donc, un symbolisme qui est d'une grande richesse et qui s'exprime à travers les fleurs. Et quand Juan Diego cueille ces fleurs, eh bien, pour lui, il est en train d'emporter un morceau du paradis, en vérité. Et quand il arrive chez Zumárraga, qui n'a pas ce tour d'esprit, forcément, lui, il est espagnol, c'est autre chose. Et après, on a le miracle de l'impression et des fleurs sur la rue. C'est autre chose. Et après, on a le miracle de l'impression et des fleurs sur la robe de la Vierge qui

0: le roi des rois. Donc, autant de messages que les Indiens reçoivent 5 sur 5. Et dans les 10 ans qui ont suivi, il y a eu tout de même 9 millions de conversions, tellement nombreuses que les franciscains qui étaient chargés d'évangéliser ce peuple n'en pouvaient plus de baptiser. Ils faisaient des milliers de baptêmes par jour. Ils avaient même essayé de faire des baptêmes collectifs avant d'être rappelés à l'ordre par l'autorité religieuse, parce que ça ne se fait pas. Mais vraiment, un basculement de tout un continent, en réalité, de l'emprise maléfique d'une religion véritablement démoniaque pour passer à la religion de l'amour et de la possibilité du bonheur éternel pour tous.
1: Alors, si je peux me permettre un chiffre, hein, chaque année, en moyenne, les pèlerinages qui se font à la Vierge de Guadeloupe s'élèvent à 15 millions de personnes. Je répète, 15 millions. C'est le plus grand pèlerinage au monde qui se déroule le 12 décembre de chaque année. Et ce n'est qu'un des 5 grands pèlerinages religieux du Mexique. On aurait pu faire toutes les missions l'apparition de la Vierge. Alors, pourquoi est-ce qu'on en parle? C'est pour expliquer l'aspect religieux, bien entendu, des Mexicains, mais aussi parce que l'image de la Vierge de Guadeloupe était le symbole de reconnaissance des insurgés face aux fédérés. Et on l'arborait soit sur le vêtement, comme les Vendéens avaient le Sacré-Cœur, soit à l'intérieur des vêtements, notamment comme les poilus durant la Seconde Guerre mondiale, à l'intérieur des chapeaux. Quoi. Puisque je rappelle que durant la Première Guerre mondiale, les politiques français avaient interdit aux soldats d'arborer le moindre signe religieux. Et c'est pour ça que les soldats français avaient le Sacré-Cœur ou autre image pieuse cousue à l'intérieur de leurs vêtements ou accrochée à l'intérieur de leur casque. C'est, je le rappelle, le premier sanctuaire marial au monde.
0: Je rappelle que vous écoutez Lumière de l'Espérance, la radio du dimanche. L'émission de Radio Courtoisie, l'émission du dimanche, est animée aujourd'hui par Olivier Figueras. Je suis à ses côtés, Jeanne Smith. Je fais quelques erreurs, veuillez m'en excuser. Je voulais juste, avant de repasser au sujet des Christéros, vous rappeler, chers auditeurs, qu'il existe un documentaire, un film de Sage, S-A-J-E, qui s'appelle Guadeloupe, mère de l'humanité, qui met vraiment très joliment en scène les miracles de Guadeloupe. Je vous encourage à le revoir, il existe en DVD. Et c'est un film qui est sorti en 2024. Vraiment, ça vaut la peine. Je pense qu'on peut le télécharger aussi sur le site. Et c'est un film, une mise en scène vraiment très réussie de l'affaire de Guadeloupe.
2: Voilà, alors nous avons déjà bien entamé cette émission puisqu'il nous reste une vingtaine de minutes. Et mon cher Reynald, vous venez d'évoquer les Vendéens qui portaient eux aussi le Sacré-Cœur. Est-ce que vous pourriez nous dire, vous qui êtes le spécialiste de cette Vendée, le parallèle que vous faites finalement entre ces Christéros que vous avez découvert plus à fond lors de ce voyage et cette Vendée que vous, Reynald Secher, vous étudiez depuis toujours?
1: Alors, je ne suis pas éternel, mon cher Olivier. Vous me donnez une importance que je n'ai pas. Je n'ai commencé qu'en 1978 et nous ne sommes qu'en 2026.
2: Donc, ça fait 48 ans.
1: Mon moment, vous venez de traiter d'ancien, si je comprends bien.
2: C'est bien possible.
1: Alors, on va faire la distinction que j'ai faite au niveau de ma thèse sur la Vendée entre bourreau et victime. Je pense que c'est important de faire cette distinction. C'est ce que j'appelle monter sur la table de l'histoire. C'est-à-dire qu'on n'est plus dans le

0: narratif. Hein. Le narratif, on le connaît, on l'a expliqué plus ou moins bien tout à l'heure. Ce qui est important, c'est qui fait quoi et pourquoi. Donc d'un côté, nous avons une junte politicienne qui est à la fois imbibée d'idéologie et qui va se donner les moyens politiques et administratifs de mettre en œuvre cette idéologie. Cette idéologie, elle est liée à un courant politique imbibé d'un certain gauchisme. Alors, excusez-moi, ça peut paraître antinomique, mais en même temps, ça correspond à une réalité libérale. Et tout ça, c'est porté par les francs-maçons qui sont à toutes les à la tête de tous les régimes qui se sont succédés. Alors, quelle est leur idée? En fait, c'est d'éradiquer, pour des raisons idéologiques, le catholicisme, et ils sont persuadés que ça passe par l'extinction, c'est un mythe révolutionnaire, du clergé. Alors, j'ai expliqué ça tout à l'heure. Ça, c'est la conception du bourreau. Pour mettre cette politique en œuvre, et c'est un point commun avec la Vendée, on va constitutionnaliser. La Vendée, on a légalisé, c'est-à-dire on est passé à travers de lois pour mettre en œuvre cette politique. Là, en l'occurrence, c'est la Constitution de 1917 qui conceptualise les moyens pour arriver à cette éradication et à cette élimination du clergé. D'ailleurs, il y a un mot que j'invente là, on peut parler de cléricide, vous voyez, ça c'est important, et d'ailleurs, ça va marcher, puisque lorsque cette affaire démarre, on a 4500 prêtres en activité au Mexique, et à la fin de cette affaire, il n'en restera plus que 334, et la majorité des États se trouve absolument dépourvue de prêtres. Donc cette politique a vraiment marché. Bien. Et du côté des victimes, les victimes, ils se battent pour la liberté, et notamment pour la liberté de conscience. Et ils vont utiliser un certain nombre de moyens, d'abord non violents, qui passent par le boycott d'achat, c'est-à-dire que l'impôt ne rentre plus et l'activité commerciale est en régression. Puis, deuxième moyen qui va être imaginé par l'Église, c'est la suspension des sacrements, ce qui a été un choc absolument terrible pour ces pratiquants. Cette suspension a lieu le premier jour, le 1er août 26. Ça va être la stupeur de la part et du clergé qui applique cette décision épiscopale, mais aussi de cette population violente. Et comme l'État ne réagit pas, ne suspend pas les lois tyranniques qu'il a mis en œuvre, malgré les tentatives de négociation de l'épiscopat mexicain, mais aussi du Vatican, eh bien, les habitants n'ont pas d'autre choix que de se soulever. Et là, c'est le troisième parallèle qu'il faut faire. Cette insurrection, elle est populaire et spontanée, comme pour la Vendée. Et en fait, elle a lieu un peu partout, mais comme pour la Vendée, en même temps, sans qu'il y ait une décision qui soit prise unanimement. Et c'est l'addition de soulèvements qui va imposer un soulèvement général qui va se concentrer sur le Mexique de central et aussi le Mexique centre-ouest. Hein. Et bien entendu, c'est tout un peuple qui s'injure pour la liberté. C'est ça qui est extraordinaire. Et notamment la liberté de conscience, contrairement à l'idée que c'est ce gouvernement qui l'apporte. Alors ça, c'est au début de l'insurrection. Maintenant, au niveau de la répression, eh bien, on est exactement dans la même logique totalitaire sous la Révolution française, mais aussi sous la Révolution mexicaine. C'est-à-dire que on va vouloir séparer les femmes, les enfants, les vieillards du reste des populations. C'est-à-dire que on va appeler pousser les femmes, les enfants, les vieillards des campagnes vers les villes qu'on va transformer en camps de concentration, partant du principe que tout ce qui reste dans la campagne doit être éliminé. Alors ça se passe en deux temps parce que évidemment d'un seul coup le pays ne produit plus rien et l'État décide de renvoyer la population et bien entendu celle-ci ne reviendra pas. Et là ça a été une répression à la fois individuelle, villageoise, collective, de grande ampleur, avec des atrocités absolument incroyables, mais atrocités que l'on retrouve aussi bien en Vendée qu'au Mexique. Et là, je pense, par exemple, au petit San José, dont on voit le sacrifice à travers le film Los Cristeros, cet enfant qui a 14 ans, qui va être fait prisonnier par les gendarmes officiels, l'armée, excusez-moi, hein, et il va être torturé pour qu'il renie sa foi. Et comme il ne la renie pas, on va aller très loin dans la torture, on va lacérer ses plantes de pied, et on va le faire marcher sur du sel plusieurs kilomètres, pour l'emmener dans un cimetière, on va l'allonger et il va devoir creuser sa tombe à la main hein, et on va l'allonger sur le sol et on va le lacérer à coups d'outils tranchants, couteaux, baïonnettes, etc., pour qu'il renie sa foi et jusqu'au dernier moment il va refuser et on va le tuer d'une balle d'une balle et d'un coup de poignard dans le cœur et il va mourir. On va jeter son corps. Alors c'est stupéfiant la mémoire de tout cela parce que sa tombe est restée intacte un certain temps. On a retiré par la suite le corps qu'on a mis dans un reliquaire et la ville où s'est passé le martyr Savoyo a matérialisé cette marche par une représentation en matériaux solides, je crois que ça doit être du bronze, qui représente les plantes du pied de l'enfant sur ce parcours entre son lieu où il était fait prisonnier et le lieu où il va être enterré. C'est extrêmement poignant, et ça donne naissance, ça a donné naissance à un certain nombre de pèlerinages, mais aussi de manifestations de souvenirs, manifestations d'ailleurs à laquelle on a participé. Voilà les points communs. Et puis il y a le troisième point, mais que nous verrons tout à l'heure, c'est le problème de la mémoire.
1: Et alors, Reynald, on peut supposer que les autorités mexicaines avaient une connaissance de l'histoire de la Révolution française, mais savez-vous si les Cristeros avaient une connaissance de l'histoire vendéenne ?
0: Alors, dans votre question, il y a deux questions. Alors, indiscutablement, les francs-maçons qui gèrent le Mexique se sont inspirés des lois françaises et des constitutions révolutionnaires. Hein. Donc c'est un papier collé, hein, avec la même finalité, c'est ce que je vous disais tout à l'heure. Ce qui distingue les mesures prises à l'encontre des Vendéens, c'est le support juridique, puisque le support juridique pour les Vendéens, c'est la loi, et là en l'occurrence, c'est la constitution avec des décrets d'application. Alors ce qui est très intéressant à noter, c'est comme pour la Vendée, ça n'a jamais été aboli, c'est-à-dire ni retiré ni abrogé. Alors au XIIIe, c'est-à-dire à un moment donné, on considère en raison de la nature inique que cela n'a jamais existé, hein, et abrogé, c'est-à-dire en conscience partagée, le Parlement abroge les lois. Eh bien, comme pour la Vendée, les lois n'ont jamais été abrogées, et là, en l'occurrence, la Constitution n'a jamais été abrogée. Et d'ailleurs. On menace en permanence le clergé, s'il se mêle des affaires publiques, eh bien de rétablir l'application des lois constitutionnelles. Il y a toujours cette menace. Donc, c'est un autre point commun entre les deux types d'extermination de masse programmée, non pas pour ce que les gens ont fait, je répète toujours, mais pour ce qu'ils sont. C'est-à-dire qu'on tue les Cristeros parce qu'ils sont catholiques, et d'ailleurs, je vais prolonger ça dans ma conclusion par rapport à cette partie, et on tue le prêtre parce qu'il est prêtre, on le déporte, etc. C'est pour ça qu'on peut parler d'un clericide, le mot est à, que je viens de l'inventer tout de suite. Alors, ce qui est très intéressant, c'est que, comme pour la Vendée, c'est le Vatican qui va par-dessus les victimes, c'est-à-dire les Vendéens et les Cristeros, va négocier en direct avec le gouvernement tyrannique de Calès, qui n'est plus au pouvoir d'ailleurs, c'est son successeur qui est au pouvoir. Et donc on va négocier en 29, et on va signer au-dessus de la tête des Cristeros un traité négocié d'apaisement de la situation. Et comme pour la Vendée, cela ne va pas contenter la population, d'autant plus qu'on demande aux Cristeros de rendre les armes, et on paye d'ailleurs les Cristeros pour chaque arme rendue, et une fois qu'ils ont livré leurs armes, on va les exécuter. Vous voyez, c'est Hoche, la fameuse affaire de Hoche, qui vont. En fait, ce gouvernement est chiraquien sans le savoir. Les promesses n'engagent que ceux qui y croient. Et donc, les Cristeros vont de nouveau se rebeller un peu plus tard, et ils vont être obligés, faute de moyens, de rendre les armes. Et on a continué à massacrer massivement tous les chefs et les sous-chefs jusqu'en 1941. Ce qui fait que bon nombre de ces survivants ont dû s'exiler, notamment aux États-Unis et en Europe. C'est vraiment une histoire qui s'est prolongée. D'ailleurs, on pourrait aller un peu plus loin dans cette transmission, puisque jusque dans les années 1980, on a eu des témoignages directs avec le successeur, le petit-fils de Garo Sieta, qui nous a raconté que lui, il a découvert par hasard, en regardant le physique du général, qu'il y avait des traits de ressemblance, et par la lecture, que ce général était son arrière-grand-père. Et donc, il a essayé d'en parler ses parents et surtout à une tante qui lui a dit qu'il ne fallait pas qu'il le dise parce que ça pouvait attirer les foudres de l'État central et de l'État local, et cela pouvait se traduire par des assassinats des membres de sa famille. Nous sommes en 1980. C'est moins le cas de nos jours. Mais les officiels qui nous ont reçus nous ont bien expliqué que les réceptions avaient été faites de leur propre initiative sans qu'ils en parlent ni au gouvernement local ni au gouvernement central. Donc il y a toujours une terreur de basse intensité, pour reprendre l'expression d'Arendt, et il y a une certaine omerta. Et d'ailleurs, cette histoire n'est pas enseignée officiellement par l'histoire officielle du Mexique.
2: On a donc affaire à un mémoricide, pour reprendre le terme.
0: C'est vraiment un mémoricide organisé, planifié et toujours en activité.
2: Et juste pour l'anecdote, le dernier Christ des Cristeros survivant est mort en 2016 à l'âge de 103 ans. Et il a été honoré en tant que tel, mais effectivement, ce sont des anecdotes, ce sont des événements épars. Reynald Secher, pensez-vous qu'il soit possible de rapprocher les gardiens du souvenir du génocide vendéen et ceux du Mexique? N'y aurait-il pas un travail à mener à ce niveau-là?
0: Alors en fait, à la suite de cette découverte que j'ai faite, j'ai pris trois initiatives. La première, dans le prolongement de ce que venait de dire Olivier, de faire un documentaire historique sur cette histoire de la Christiada. Deuxième chose, on a matérialisé cette alliance par un jumelage entre la ville martyre de Sawayo et le mémorial des guerres de Vendée qui est à la chapelle Basse-Mer. Et on va donc faire une journée de la mémoire qui aura lieu le 26 septembre de cette année. Et bien entendu, les Mexicains qui viennent, un groupe d'une dizaine de personnes, on va les emmener de Paris à travers les villes de Chartres, le Mont-Saint-Michel, bien entendu en Bretagne, Sainte-Anne-d'Auray, et après on leur fera faire un itinéraire au sein de la Vendée militaire qui se conclura le 26 septembre par une très jolie cérémonie à la chapelle Basse-Mer qui va s'exprimer par l'érection d'un calvaire qui sera érigé spécialement pour les Christeros et par la construction d'une crypte importante au sein du mémorial, crypte qui va recueillir deux reliques majeures du petit Saint Rosé et du prêtre qui a été exécuté en civil, le padre Miguel Pro, et parce que les évêchés et les paroisses nous ont gentiment donné ces reliques majeures. Et donc, on les honorera au sein du mémorial de la chapelle Basse-Mer. Et j'en profite d'ailleurs pour nos auditeurs, s'il y a des jeunes qui veulent participer à ces chantiers de construction, puisqu'en l'occurrence, ça sera une construction, ils peuvent s'inscrire auprès de l'association de la chapelle Basse-Mer, qui est une association qui a déjà fait ses preuves, mémoire du futur. Hein, et si vous voulez, je peux même donner un numéro de téléphone, 07 61 16 19 92, 07 61 16 19 92, et le chantier aura lieu du 15 juillet au 15 août. Et s'il y a des gens qui veulent nous aider financièrement, eh bien, nous serons heureux d'accepter leurs dons.
1: Alors, Reynald Secher, il nous reste 4 minutes à peine. Donc, il faut que nous concluions dans la mesure où on peut conclure sur une rencontre historique de cette ampleur entre deux événements majeurs de l'histoire de France et de l'histoire du Mexique. Vous nous avez parlé d'un jumelage. Vous allez donc avoir cette rencontre au mois de septembre. Qu'est-ce que, dans l'avenir, qu'est-ce que cela donnera pour vos travaux et pour l'œuvre que vous avez entreprise?
0: Alors, comme je le disais tout à l'heure, je vais réaliser un documentaire comme le documentaire que je suis en train de faire à l'heure actuelle sur Lyon, que j'ai intitulé Lyon 1793, du cité-cide au mémoricide, parce qu'on a voulu rayer de la carte Lyon. Eh bien, je vais faire le même type de documentaire pour la Christiada. Et en même temps, on va retourner pour le centenaire de l'assassinat de Saint Rosé à Saint Royo, on retournera participer à cette commémoration. Donc là, puisque les événements sont de même nature, ils sont guidés par les mêmes idéologies et les mêmes politiques, mais aussi les mêmes moyens. Et en même temps, ces deux histoires se sont conclues par un mémoricide d'État. Eh bien, on va poursuivre ce travail commun qui, entre autres, va se traduire par le financement de travaux, puisque grâce à ce que j'ai découvert, mais aussi aux échanges qu'on a eus avec les universitaires mexicains, on a décidé ensemble de travailler sur ce sujet, mais en montant, comme je le disais en introduction, sur la table de l'histoire, et on va sortir du narratif pour aller vers l'analytique.
1: Très bien. Eh bien, cher Reynald, nous arrivons à la fin de cette émission. Je vous remercie beaucoup pour ce témoignage de votre voyage au Mexique et également de cet avenir de travail commun entre la Vendée et les martyrs Cristeros. Je remercie Jeanne de m'avoir soutenu dans cette émission comme elle le fait habituellement et d'avoir donné toutes ces indications sur la Vierge de Guadeloupe. Je remercie les auditeurs de nous avoir écoutés. Je vous rappelle que j'envoie en général, parce qu'il m'arrive d'avoir quelques ratés, moi aussi, des liens après l'émission. Donc si vous n'êtes pas habituellement... si vous ne recevez pas habituellement mes liens, n'hésitez pas à m'envoyer votre adresse email pour que ce soit fait. Et enfin, je remercie Jocelyn qui a réalisé cette émission et je vous dis au mois prochain.

0: 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À suivre dans quelques minutes, à 15h30, la rediffusion d'Histoire la Loupe, épisode 3, l'assassinat de Pierre Goldman.
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0: À 16h, rediffusion de Populaire, vous avez dit Populaire de Renaud Dourges, ce que Blanche n'avait pas dit de Valérie Valex. Voici Histoire à la loupe de Patrick Simon, consacré à l'assassinat de Pierre Goldman. Je vous souhaite un très bon après-midi à l'écoute de Radio Courtoisie, il est 15h30.
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2: Aujourd'hui dans Histoire à la loupe, l'itinéraire meurtrier du gauchiste et truand Pierre Goldman, demi-frère du célèbre chanteur Jean-Jacques, et sujet du film Le procès Goldman de Cédric Kahn, sorti sur les écrans en septembre 2023. Militant d'extrême gauche, fêtard, faux intellectuel et vrai braqueur, tolard, fasciné par la violence politique comme par celle de la pègre, Pierre Goldman a tout pour être une icône de Saint-Germain-des-Prés. En 1970, il est accusé du meurtre d'une pharmacienne et de sa préparatrice lors d'un braquage sanglant boulevard Richard Lenoir à Paris. 4 ans plus tard, il est condamné à la prison à perpétuité. Mais en 1975, la Cour de cassation casse le verdict de la Cour d'assises pour un vice de procédure ahurissant, l'absence d'une date sur le procès verbal des débats. Son deuxième procès est une véritable opération de communication. Goldman a même écrit un livre dans cette perspective, « Les souvenirs obscurs d'un juif polonais né en France ». On n'a pas forcé à le dire. Soutenu par toute la smala germanopratine, il est acquitté des meurtres, mais condamné pour 3 autres braquages. Après 6 ans de prison, il se consacre à sa nouvelle passion, la musique latino-américaine. En 1979, rattrapé par son sinistre passé, ou toujours mêlé à de sombres affaires de banditisme, il est abattu par un commando manifestement aguerri. L'affaire, revendiquée par un étrange groupe nommé « Honneur de la police », ressemble fort à un troisième procès Goldman, où l'acquittement n'était pas une option. Histoire à la loupe, une émission de Radio Courtoisie, récit de Pierre-Alexandre Bouclet, montage et arrangement sonore, Sandrine Moutier. Pierre Goldman est né à Lyon, à la fin de l'occupation, le 22 juin 1944. C'est presque par accident qu'il se trouve français, comme il l'admet lui-même dans son autobiographie. Son père, Alter Moïse Goldman, est né à Lublin, en Pologne. Installé en France, il s'engage dans l'armée, puis s'installe comme tailleur à Paris, où il anime le club sportif des ouvriers juifs, très proche du Parti communiste français. En 1941, après l'invasion de l'Union soviétique par l'Allemagne, il rejoint le mouvement des francs-tireurs partisans main-d'œuvre immigrée, FTP-MOI, à Lyon. Il y rencontre Janine Sochazuska, une jeune et jolie communiste, en révolte contre sa famille juive traditionnaliste. Les deux tourtereaux donnent rapidement naissance au petit Pierre. En guise de premier hocher, il racontait avoir eu les armes et la propagande cachées dans son berceau par ses parents. Le couple se sépare rapidement et Pierre vit ensuite avec son père et sa belle-mère, Ruth Ambrun, qui donne naissance à 3 autres enfants, Evelyne, Robert et Jean-Jacques. Incontestablement, Pierre n'a pas le côté propre du futur chanteur préféré des Français. Il est régulièrement exclu du lycée. En 1962, il tente avec quelques camarades des jeunesses communistes de monter un groupe terroriste pour assassiner des personnalités sympathisantes de l'OAS. Il gagne sa réputation d'intellectuel en s'inscrivant à la Sorbonne pour suivre, de loin, des études de philosophie. En réalité, il passe le plus clair de son temps à gérer le service d'ordre de l'UNEF, l'association étudiante de gauche, qui est commun à celui du Front universitaire antifasciste, et il se castagne la plupart du temps avec les étudiants de droite. Les plus anciens auditeurs de Radio Courtoisie l'ont peut-être croisé, et avec un peu de chance, ils lui ont mis un coup de matraque sur le coin du museau s'ils ont bataillé au sein d'Ordre Nouveau, d'Occident et surtout, de la Fédération des étudiants nationalistes, véritable bête noire de Goldman. Avec une conception toute personnelle des études de philosophie, le camarade Goldman organise des stages paramilitaires dans les Alpes où il enseigne le combat rapproché aux petits communistes. Il passe beaucoup de temps dans les cafés, quand il n'est pas à la montagne, à boire et à débattre avec les étudiants. Dans ces moments, où la passion militante et les forts taux d'alcoolémie se conjuguent, il recourt volontiers à des arguments frappants et plusieurs discussions, dit-on, se terminent au tesson de bouteille, voire au couteau. Des rumeurs disent qu'il aurait même fait partie des Katangais, ces commandos gauchistes pratiquant des actions violentes à la fin de mai 68. Une chose est sûre, il veut passer à la lutte armée. Et pour cela, il file en Amérique du Sud, où Régis Debray l'aide à entrer à Cuba. Nous sommes en 1967. El pueblo unido jamás será vencido. Le Venezuela a interdit le Parti communiste et les mouvements révolutionnaires gauchistes qui tentaient d'y soulever le pays. Goldman passe un peu plus d'un an dans les maquis révolutionnaires à rêver d'embuscades et d'escarmouches contre les valets du capitalisme et de la dictature militaire. Ses rêves de romantisme révolutionnaire se heurtent cependant à la dure réalité. Les journées se passent à marcher ou à se terrer dans les montagnes en crevant de faim en attendant le grand jour. Plus embêtant, ses frères d'armes ne peuvent plus le supporter. Goldman est arrogant, donneur de leçons, surexcité, imprudent, égocentrique, bravache, individualiste. Et la coupe déborde lorsqu'il est surpris un jour en train de s'empiffrer en Suisse avec les maigres réserves de nourriture du groupe. Goldman est viré et renvoyé en ville. Là, il accomplit son plus grand fait d'armes révolutionnaire. Un braquage à main armée dans une banque de Puerto de la Cruz dont le butin est reversé au groupe. En 1969, il rentre à Paris, fort d'une passion pour la musique sud-américaine et d'une expérience du braquage révolutionnaire qu'il entend privatiser de manière assez bassement libérale. En effet, désormais, il volera aux riches pour donner aux pauvres, et le pauvre, c'est lui. Dans ses mémoires, il annonce clairement la couleur, je cite. « Se procurer de l'argent, en claquer un max dans les boîtes, frimer avec les putes, s'acheter des costards de Mac, se faire raser aux Champs-Élysées. » Eh oui, faire la révolution et crapahuter toute la journée avec des guerriers aux pouilleux, ça va bien 5 minutes. Goldman est à moitié chef de bande, à moitié parasite, avec toujours ce petit saupoudrage idéologique pour justifier le tout. Dans sa vie quotidienne, foin de préjugés petit bourgeois. Il ne rend jamais ce qu'on lui prête, il vit chez l'un, chez l'autre, il n'a pas d'argent, il emprunte sans scrupule et met un point d'honneur à ne jamais rembourser personne. Le communisme, c'est le partage des richesses et nul ne l'empêchera de vivre son rêve. Épris de pile-poule marxiste, mécontent de tout à commencer de lui-même, ce rare concentré de haine aime la bagarre, les livres, l'alcool, les filles et aussi la pègre qu'il fréquente assidûment. D'obscures phobies le tourmentent de plus en plus violemment. Pierre Goldman est un don juan recherché dans son petit monde. Et pourtant, il n'a jamais pu dormir avec une femme. Lui, qui danse et transpire toutes les nuits dans des clubs de jazz et de salsa, est dégoûté par le contact d'une autre peau pendant son sommeil. De l'avis même de ses amis, comme le chanteur Pierre Barou, chez qui il squatte, ou son futur avocat, Francis Chouraki, à qui il fait peur, surtout quand il est ivre, en colère, avec un pistolet à la main. Selon ses amis, donc, Goldman est devenu complètement dingue. Dans ses mémoires, lui-même le constate. « Je leur parlais, dit-il, et ils me regardaient en silence, comme on regarde un démon. Je compris qu'ils pensaient que, du Venezuela, j'étais revenu frappé de folie. » Pour se soigner, il a soudain une idée lumineuse. Il va enlever le psychanalyste Jacques Lacan, qu'il admire et qui pourrait sûrement l'aider. Il obtient son adresse, il suit ses allées et venues, mais renonce en croisant le regard de Lacan dans l'escalier où il s'apprêtait à l'assommer, avec l'aide d'un complice guadeloupéen. D'après son biographe et camarade Jean-Paul Dolé, c'est précisément pour prouver qu'il n'est pas fou qu'il passe au braquage. Devenir gangster, dit Dolé, comme dernier barrage contre la montée de la folie. On a les thérapies qu'on peut. Le destin de Pierre Goldman bascule en 1969. Cette année-là, pour la première fois, un homme a marché sur la Lune. L'Amérique du Sud vit au rythme des coups d'État et des guérillas marxistes. L'Afrique plonge dans les guerres civiles qui fleurissent au rythme de sa décolonisation. À Washington, Nixon succède à Johnson et prépare le retrait des troupes américaines du Vietnam sur fond de festival de Woodstock. En France, Pompidou est élu président de la République et Serge Gainsbourg et Jane Birkin chantent 69 années érotiques. 69.

0: Arme au poing, Pierre Goldman, lui, monte son premier braquage. Dans sa ligne de mire, la pharmacie de la rue Ernest et Henri Roussel, dans le 13e arrondissement de Paris, qu'il attaque le 4 décembre. Rien à voir avec un symbole impérial. Dans la foulée, il braque encore deux pharmacies. Un magasin de haute couture, ce symbole du capitalisme, mais aussi un payeur d'allocations familiales, parce qu'on n'a pas toujours un bourgeois au bout du canon et qu'il faut bien vivre. Le 19 décembre, un drame va survenir à la pharmacie Delaunay, boulevard Richard Lenoir. Il est 20h passé. La pharmacienne Simone Delaunay, 47 ans, et sa préparatrice Jeanne Aubert, 26 ans, servent un dernier client avant de fermer boutique. Quand un homme surgit, pistolet au poing. La caisse, vite ! Au même moment, un couple qui rentre aperçoit le braqueur. Ils filent au café du coin pour donner l'alerte. Ils décrivent un homme jeune, 1m70, brun, cheveux courts, qui ne porte ni masque ni cagoule. Gérard Quinet, un jeune policier hors service, se rend immédiatement sur les lieux. Il parvient à empoigner le bandit, qui lui tire dans le ventre pour se dégager. Dans la pharmacie, les corps des deux pharmaciennes sont retrouvés criblés de balles. Le dernier client, touché à la tête, est entre la vie et la mort. Le braqueur est en fuite, mais la police ne perd pas de temps. L'expertise balistique montre que deux armes ont été utilisées, notamment un P38. On y reviendra. Les enquêteurs font le rapprochement avec le braquage de la pharmacie du 4 décembre. L'horaire et le mode opératoire sont identiques. Le signalement du suspect également. 4 mois plus tard, deux indicateurs informent les commissaires Jobard et Sautereau que l'assassin des pharmaciennes se fait appeler Goldie ou bien Pierrot. Il se vante de ses séjours en Amérique latine et aurait fait partie du groupe des Katangais de la Sorbonne. Avec des complices, il se serait spécialisé dans l'attaque de commerce et notamment des pharmacies. Un troisième indicateur recoupe ces informations et donne même une adresse où loger le suspect. Elle correspond à un studio qui appartient au chanteur Pierre Barou, qui explique l'avoir prêté à un ami, prénommé Pierre, qu'il a connu il y a quelque temps, en Amérique latine. Le 8 avril 1970, des giboulées de neige tombent en rafale sur Paris. Rue de l'Odéon, Pierre Goldman serre son impair et se hâte en direction du métro lorsqu'il se fait serrer sans coup férir par les hommes du commissaire Jobard. Après 4 ans d'instruction, pendant lesquels Goldman passe enfin une licence de philo, mais aussi une maîtrise d'espagnol, soyons justes, son procès se tient le 9 décembre 1974 à la cour d'assises de Paris. Dès son arrestation, la gauche s'est portée à son secours. Libération affirme « Eût-il réellement été coupable de ce dont on l'accuse, qu'au fond, rien ne serait changé. L'homme qui comparaît aujourd'hui aux assises de Paris est un ami et un frère. Ça mérite d'être dit. » Goldman commence par nier toutes les accusations en bloc, puis, face aux évidences, sur une liste de 12 crimes, en reconnaît 11. Il persiste évidemment à nier le meurtre des pharmaciennes, la tentative de meurtre du client et surtout celle du policier. De cela, il est innocent. Il le jure sur, ouvrez les guillemets, les 6 millions de morts de la Shoah, comme aujourd'hui une racaille jurerait sur la tête de sa mère ou sur le Coran. C'est que la peine de mort est encore légale en France. Goldman risque sa tête, même si finalement, il ne prend que perpétuité. Pour son ami et biographe Jean-Paul Dollet, le verdict est limpide. Ce que la cour a condamné, ce ne sont pas les attaques à main armée revendiquées par Goldman, mais le fait qu'il soit truand, juif et intelligent. Aussitôt, pour la presse de gauche, Goldman n'est plus un braqueur sociopathe qui tire froidement sur des innocents pour s'acheter des costumes de macro. Non, non. C'est la victime éternelle de l'ordre bourgeois colonialiste. Aujourd'hui, on dirait de l'homme blanc, patriarcal, hétérosexuel, mais c'est le même esprit. Jean-Paul Sartre, Simone de Beauvoir, Yves Montand, Simone Signoret, Pierre Mendès France, Françoise Sagan même. Toutes les grandes consciences se mobilisent pour réclamer et obtenir un second procès. Il s'ouvre en 1976 à Amiens et ressemble à une véritable formalité mondaine pour valider l'acquittement pur et simple qu'ils réclament tous. Devant le tribunal, les médias se pressent, les vedettes de la rive gauche ont fait le voyage, ils ont traversé le périphérique, c'est le bout du monde. Georges Kijman va prendre la défense de Goldman. C'est ce procès qui est le sujet du film de Cédric Kahn, dont la bande-annonce nous donne une petite idée.
1: Goldman, Pierre Bernard, né à Lyon le 22 juin 1944.
2: Les faits qui vous sont reprochés sont les suivants. D'avoir, le 19 décembre 1969, attaqué à main armée une pharmacie 6 boulevard Richard Lenoir à Paris. Homicide volontaire sur deux pharmaciennes, vous êtes ce qu'on appelle un insoumis.
1: Révolutionnaire dans l'âme.
2: Monsieur Goldman, peut-on vous qualifier de gangster?
1: Oui.
2: Et d'assassin?
1: Non, certainement pas.
3: Et pour vous, il est innocent, on ne vous posait pas la question.
4: On peut pas comprendre Pierre Goldman si on comprend pas la portée de son histoire familiale sur sa personnalité et sur ses combats.
3: Pourquoi ce procès nous fascine tant? Pourquoi il est impossible d'en détourner les yeux?
5: Vous êtes qui pour parler de mes parents de cette façon? Vous avez fait quoi dans votre vie, vous? Mes parents sont des gens exemplaires et courageux, c'est des héros!
2: Comment décririez-vous l'homme que vous avez vu ce jour-là? Tournez-vous un peu vers le mur.
6: Pierre Goldman, sous-entendez-vous que la police de ce pays est raciste?
1: Ah, non seulement je le sous-entends, mais je l'affirme.
7: Eh bien, c'est une honte!
3: Maîtrisez vos humeurs, résistez à vos bons mots. Je vous rappelle que les charges qui pèsent contre vous sont extrêmement lourdes et que vous risquez votre tête.
8: Goldman, assassin! Vous n'avez pas le droit!
9: Eh bien, je suis innocent, monsieur le président, et ça me donne tous les droits! Tous les droits!
1: Je suis innocent parce que je suis innocent. Personne ne peut rien y faire, même pas vous.
0: Dans une ambiance éruptive, Maître Kijman sème le doute chez les jurés et se jette dans les failles du dossier. Surtout, il s'appuie sur un témoignage en béton. Certes, le policier Kiné et M. Trocard, le fameux dernier client à qui le braqueur a mis une balle dans la tête et qui a miraculeusement survécu, ces deux hommes reconnaissent formellement Goldman. Mais un témoin capital, Joël Lautric, jure, sous serment la main sur le cœur, qu'au moment du braquage, Goldman ne pouvait pas être en train de tuer quiconque, il était en train de boire des verres chez lui, avec des amis. Dans le climat de folie qui règne sur le procès, Goldman est condamné pour des braquages, mais acquitté du double meurtre des pharmaciennes. C'est tout ce qu'il voulait. Avec les remises de peine, il est vite libéré. La gauche triomphe et fera tout pour étouffer, quelques années plus tard, la confession de Joël Lautric, qui dans son livre « Mémoire d'un parjure » avoue avoir livré un faux témoignage par peur d'être lynché par ses amis gauchistes, lynché au sens strict. Et il affirme sa conviction absolue de la culpabilité de Goldman. Mais en attendant les révélations de ce rabat-joie, Goldman est libre. Il quitte la prison de Fresnes le 5 octobre 1976 et épouse une jeune Guadeloupéenne. Une nouvelle vie commence. Il devient journaliste au Temps moderne, la revue de Jean-Paul Sartre. Il publie ses éditoriaux dans les colonnes de Libération. Il devient aussi le spécialiste de la salsa. Bah oui. Il n'y a pas que la politique dans la vie. La nuit, il traîne dans les clubs, il boit toujours autant. Et il danse jusqu'à l'épuisement. Le quartier général s'appelle la Chapelle des Lombards, le royaume de la musique latino, où il joue les congas et parle créole. Le 19 septembre 1979, c'est là qu'il passe une partie de la nuit, avant de rejoindre son appartement à l'aube, dans le 13e arrondissement de Paris. Le 20, vers midi, il sort de chez lui et traverse la place de la Poterne des Peupliers pour aller voir son ami Pierre Bénichoux. Il longe l'hôpital de la Croix-Rouge et arrive sur la place de l'abbé Georges Enoch sans voir les deux jeunes hommes vêtus de jeans portant des lunettes noires qui se dirigent vers lui à grands pas. Des coups de feu claquent. Huit balles, dont sept au but. Goldman tombe au sol. Un troisième tueur s'approche et donne le coup de grâce. Une balle dans la poitrine, une autre dans la tête. Avant de filer par la rue de la Colonie et d'embarquer dans une voiture rouge qui démarre en trombe. Le crime fait la une du journal télévisé de Patrick Poivre d'Arvor.
10: Pierre Goldman est mort aujourd'hui à Paris, abattu en pleine rue par des inconnus. Pierre Goldman, militant d'extrême gauche, un marginal et un révolté, mais aussi un malfaiteur condamné pour plusieurs hold-up, défraya les chroniques judiciaires lors de deux procès en assises où il était accusé des meurtres de deux pharmaciennes du boulevard Richard Lenoir à Paris il y a 10 ans. Goldman était sorti de prison il y a 3 ans, il avait écrit 2 livres, titulaire de plusieurs diplômes universitaires, il collaborait depuis dans diverses revues. C'est près de son domicile vers 12h30 que ses agresseurs l'attendaient.
7: Pierre Goldman habitait non loin de cette rue dans le 13e arrondissement. Vers 12h30, il remonte ce trottoir le long de l'hôpital de la Croix-Rouge. Sur la place des Peupliers, à l'heure du repas, les passants se croisent vite et font à peine attention aux 3 hommes qui courent et tirent plusieurs balles sur Pierre Goldman. Celui-ci s'effondre, tué sur le coup.
10: Quelques minutes après, avant même que soit connue l'identité de la victime, l'attentat était revendiqué par un groupe baptisé Honneur de la police, un groupe qui revendiqua déjà un attentat au mois de mai dernier contre le véhicule d'un responsable de la CGT. Les enquêteurs de la brigade criminelle n'excluent cependant pas un règlement de compte. Dans un communiqué, le syndicat général de la police ne peut croire que cet acte odieux ait pu être commis par des policiers. Et ce syndicat demande que tout soit mis en œuvre pour découvrir rapidement les assassins. Et le défenseur de Goldman, maître Kijman lui-même, ne croit pas à une pareille hypothèse. Je pense que nous l'entendrons dans notre dernier journal à 23h30.
0: Le meurtre de Goldman aurait été revendiqué par une mystérieuse organisation d'extrême droite, évidemment, appelée Honneur de la police. Mais certains ont aussi affirmé que le voyou aurait été victime d'un règlement de compte lié à la pègre, ou qu'il aurait été tué par des voyous marseillais hostiles à l'ETA basque, avec qui Goldman entretenait des liens troubles et à qui il aurait apparemment tenté de vendre des armes. En 2010, coup de tonnerre. Alors que l'affaire est totalement tombée dans l'oubli, un certain Gustavo révèle dans un documentaire qu'il a personnellement liquidé Pierre Goldman avec l'aide de ses 3 complices. L'un était membre de la DST, Direction de la Surveillance du Territoire, qui est chargée du contre-espionnage, l'autre des renseignements généraux, et le dernier serait un ancien para. À l'écran, l'homme porte un élégant costume croisé. Son visage est flouté, sa voix maquillée. Il rassemble ses pensées calmement et parle d'un air détaché. « J'ai un souvenir confus parce que ça va très très vite », dit-il. « Il tire comme ça, une fois, à la volée, en parlant de son comparse. Moi, je repasse derrière et je finis. » La suite reste floue dans son esprit. Ce dont il se souvient, c'est que l'après-midi, il est allé voir le film « Going South » avec Jack Nicholson pour se changer les idées. D'après Gustavo, c'est Pierre de Bizet, alors patron du SAC, le service d'action civique, la police privée du général de Gaulle, mise ensuite au service de ses successeurs, qui aurait décidé l'opération. Motif officiel, de Bizet trouve scandaleux que Goldman ait été remis en liberté et il est hors de question que ce sale type finisse ses jours tranquillement. Quelques jours après le meurtre, les hommes auraient d'ailleurs été reçus par De Bizet en personne, qui les aurait félicités et aurait ajouté « Désormais vous êtes hors du coup. J'ai revendiqué l'action. En haut lieu, on sait que c'est moi. » On l'imagine presque pointer l'index vers le ciel. En 2012, autre coup de tonnerre. Emmanuel Ratier, sur les ondes de Radio Courtoisie et dans sa lettre d'information « Faits et documents », révèle l'identité du fameux Gustavo. Il s'agit, en fait, de René Resiniti de Seize, dit René l'élégant, qui vient tout juste de mourir. René est un véritable personnage de film. Toujours tiré à 4 épingles, costume croisé à rayures, souliers vernis, il s'exprime dans un mélange d'argot de titi parisien et d'imparfait du subjonctif. Ancien para, ancien mercenaire, militant patriote, anticommuniste de toujours, il aurait, outre l'affaire Goldman, baigné dans quelques affaires délicates, comme l'assassinat en 1978 de Henri Curiel, le chef des porteurs de valises durant la guerre d'Algérie. Il aurait aussi réglé leur compte à quelques clients de moindre envergure. Il aura aussi aidé Pierre Goldman à accomplir un de ses rêves romantiques, mourir comme un hussard rouge de mort violente avant 30 ans. Alors certes, Néné ne l'a rencontré qu'à l'âge de 35 ans, mais le cœur y était.
11: C'est quelque chose de crédible, puisque pour Pierre Denizel, le fait d'organiser l'élimination de quelqu'un de considéré comme dangereux pour l'État ne posait pas de problème et était tout à fait envisageable. Il commençait à y avoir des rumeurs, ces rumeurs mettaient en cause le visé. Le SAC comportait un service d'action. C'est une structure qui est organisée pour gérer de façon parallèle et vraiment secrète des opérations que l'État ne sait pas forcément gérer de façon secrète. Son rôle était de rendre totalement intraçable en cas de problème des décisions de l'État. Le seul risque qu'on prend à ce moment-là en ayant recours à une structure comme le SAC, c'est qu'un jour on dise que c'est le SAC. Autour de Devizet, il y avait une quinzaine de personnes qui étaient parmi lesquelles ils choisissaient les gens qui allaient mener les opérations. Ça allait jusqu'à éliminer les cibles, jusqu'à mener des actions d'élimination de cibles désignées comme dangereuses pour les intérêts de l'État.
0: Les obsèques de Pierre Goldman rassemblent une foule de 15 000 personnes, parmi lesquelles toutes les célébrités de gauche du moment. Et puis son frère, Jean-Jacques, qui lui dédiera plus tard sa chanson « Puisque tu pars ». Pour le camp progressiste, Pierre Goldman devient un héros et même un martyr. Pour les autres, justice est enfin rendue.

0: À bientôt pour une nouvelle Histoire à la loupe.
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0: Instant, la canzonetta extraite du deuxième acte de Donjon de Mozart. Vos prochains rendez-vous tout à l'heure, dans une demi-heure, à 16h30, en toute bonne foi, rediffusion de l'émission d'hier proposée par France Andrieux. Prions pour nos soldats, dernière partie. Et à 17h, culture et politique de Richard Haddad et Pierre-Henri, Liban, Israël, Hezbollah. Tout de suite, rediffusion de Populaire, vous avez dit Populaire, de Renaud Dourges, ce que Blanche n'avait pas dit, de Valérie Valex. Je vous souhaite un très bon après-midi, toujours à l'écoute de Radio Courtoisie, il est 16h.
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0: Bonjour Renaud Dourge en votre compagnie. Je suis aujourd'hui avec, dans ce studio, Valérie Valex. Valérie Valex, bonjour.
1: Bonjour à tous.
0: Ce n'est pas la première fois que je vous invite. Nous avons déjà parlé de certains de vos romans ici même. Et aujourd'hui, alors nous allons parler d'un roman qui s'appelle « Ce que Blanche n'avait pas dit », c'est paru au Palémon. Habituellement, on vous reçoit pour des romans. Et aujourd'hui, alors nous allons parler d'un roman qui s'appelle « Ce que Blanche n'avait pas dit », c'est paru au Palémon. Habituellement, on vous reçoit pour des romans. Il y a toujours un côté policier. Alors il y a la

0: Gatsby, avec les belles tenues, avec les soirées ultra chic. Ça concernait pas beaucoup de monde dans la population, peut-être 5%, pas plus. Faut pas oublier qu'on se relève de la guerre quand même, il y a du travail.
1: Alors nous allons en parler justement, c'est assez important. Et il y a, alors commençons par dire que cela se passe à Lamballe, ce n'est pas un hasard si ça se passe dans cette ville.
0: Ce n'est pas un hasard, parce que j'avais été en salon à Lamballe il y a déjà quelques années, 3 ans il me semble. La ville est très ancienne, on m'avait dit que c'était la plus ancienne ville de Bretagne, daterait de l'an 1000, ce qui est quand même pas rien. Oui. Il y a pas mal de remparts, des jolies choses, on pouvait vraiment, il y a la maison dite du bourreau, qui est le bourreau en fait, hein, du berceau, mais bon, ça faisait plus touristique, le bourreau, qui est vraiment, qui date du XVIIe siècle, enfin, voilà, il y a des très vieilles maisons, on pouvait faire quelque chose.
1: Vous avez évoqué rapidement la guerre de 14, et nous remarquons qu'il y a quand même ces différences sociales, alors nous allons parler des personnages, mais il y a quelque chose qui unit certains personnages, qu'ils soient, dirons-nous, du peuple ou de l'aristocratie, ce sont des gens qui ont connu les tranchées.
0: Ce sont des gens qui ont connu les tranchées. Les tranchées, comme très souvent, quand on est en guerre, ça permet quand même de rapprocher, entre guillemets, un peu. Alors, on ne parle pas des grands chefs, des généraux qui étaient restés à Paris sous les lambris dorés et qui faisaient avancer ou reculer les bataillons, avec tout le drame que ça supposait.
1: Bien sûr, quand on en voit certains.
0: On parle bien de ceux qui étaient les pieds dans la boue et les mains dans le sang. Donc ceux-là, oui, ils avaient un rapprochement.
1: Nous avons d'un côté un épicier qui a fait fortune, d'ailleurs, qui a très bien mené sa barque.
0: Qui a très bien mené sa barque, parce qu'il était à Paris, bon, puis il revient au pays.
1: Et de l'autre côté, alors c'est le noble qui, lui, est désargenté. Curieusement, c'est l'inverse. Comme beaucoup de meubles, enfin de nobles. En fin de compte, quand on relit le capitaine Fracasse à l'origine, Cigogna, qui est effectivement un marquis, mais il est totalement fauché.
0: Alors, il y a toujours eu des nobles fauchés. Hein. Louis XIV l'a bien voulu, à Versailles. Mais surtout là, quand on contourne le début du XXe siècle, on arrive quand même, on va pas dire sur des... C'est une fin de quelque chose quand même qui est là. Et les familles vont se tourner notamment vers les Américains. Les femmes américaines, parfois issues de grandes fortunes, hein, ont très envie d'avoir ce petit quelque chose qui manque à leur bonheur, à savoir une particule.
1: Bien sûr. Et il y a même des roturiers en France qui voulaient bien que leur fille se cherchait volontiers à se marier avec un noble. Mais là, par contre, bon, alors il y a cette jeune fille dont est amoureux, et c'est réciproque, à l'origine, avec Flavien de Sévignac.
0: Oui.
1: Mais la mère d'un côté, Blanche, la noble, et le père qui est épicier, la mère, on saura pourquoi, mais on ne va pas trop le dire, bien évidemment.
0: Non.
1: Mais le père, lui, dit, en fin de compte, qui est épicier, ça ne l'intéresse pas que sa fille devienne noble.
0: Eh bien non, parce que, il a les pieds sur terre, et il se rend bien compte que... elle va devoir accéder à des choses qu'elle n'a pas acquises, hein. Des façons de se tenir, des façons de faire. Il la sait qu'elle est un peu rebelle quand même, qu'elle se laisse pas faire. Il voit bien que ça va faire de la casse, où elle va aller. Et puis, il aimerait surtout quelqu'un qui puisse tenir sa boutique à lui. Il voudrait perpétrer. Il ne peut pas pouvoir avec Flavien.
1: Alors elle, Juliette, va quand même se marier avec Flavien, s'installer au château. On peut pas dire qu'avec la belle-mère, ça a bien se passé. Le beau-père, lui, très charmant.
0: Le beau-père, il a fait les tranchées, lui.
1: Il a fait les tranchées, même, c'est un homme,
0: Oui.
1: Alors, qui a le même défaut que son fils a le même défaut que lui, coureur de jupons, par contre, non.
0: Coureur de jupons, alors Flavien n'est pas coureur de jupons dès le départ. Hein. C'est après que ça lui vient. Il pense même, d'ailleurs, qu'il va pas ressembler à son père. Mais la vie fait que... on fait pas toujours ce qu'on veut. Et puis Ferdinand, c'est quelqu'un, d'abord, qui est un bon vivant, de départ, qui aime... qui serait contenté de peu de choses, d'ailleurs. Peu de choses, selon Ferdinand, hein, c'est-à-dire un petit château, trois fois rien, quoi.
1: Quelques domestiques, tout de même.
0: Quelques domestiques, voilà. Mais voilà, il va pas non plus fréquenter les hauts salons. Il va pas avec ses pairs forcément. Ça le dérange pas de fréquenter le docteur. Tout va très bien, pourvu qu'il y ait un petit coup à boire.
1: Et on voit aussi l'importance. Alors, encore dans ces années 20, on est bien sûr. Bon, c'est la période dite des années folles, mais il y a encore chose très importante, c'est le poids des traditions.
0: Alors oui, alors.
1: Ça, c'est un des éléments aussi très importants dans votre ouvrage.
0: Justement, les années folles. Alors, Nous, on le perçoit comme ça, mais c'est pas un terme qui va leur venir tout de suite.
1: Non.
0: Eux, ils se rendent bien compte que les choses vont beaucoup plus vite qu'avant-guerre. Que ça

0: Ça change énormément. Mais pour autant, ils ne s'attribuent pas ce titre qu'on leur donnera plus tard.
1: C'est comme on a dit, la belle époque, elle était loin d'être belle pour tout le monde.
0: Il y a toujours un revers. Hein. Et puis, donc, il y a ce couple qui est plus ou moins projeté. Alors, il y a le poids des traditions. Et d'ailleurs, le poids des traditions n'est pas le même en fonction des régions. En Bretagne, il est beaucoup plus important par la présence de la religion.
1: Bien sûr.
0: Moi qui suis originaire, par contre, d'Auvergne, je me suis inspiré énormément de mes tantes, hein, qui avaient 20 ans, 25, et qui m'ont bien expliqué que Clermont-Ferrand, on s'en foutait un peu, hein, des traditions. Et puis d'ailleurs, ce qui est d'ailleurs assez étonnant, parce que la Bretagne est très ouverte, puisqu'il y a des échanges avec la mer, patati patala, alors que pour aller à Clermont-Ferrand, il fallait avoir envie d'y aller, quoi, hein, c'est enclavé.
1: Donc, Mais Juliette, elle a, c'est vraiment la provinciale, et d'ailleurs, à un certain moment, Bien après, elle va se rendre à Bordeaux. Elle va découvrir une vie totalement différente de celle qu'elle connaît en Bretagne.
0: Ah, bah totalement. Et puis, alors au début, elle est séduite, comme évidemment, comme une gamine, comme on emmènerait en Amérique. Et puis, avec le temps, bah, elle a envie de retrouver les choses quand même plus simples. Ça, tout le temps, quand on n'est pas habitué, on peut dire ce qu'on veut. On aime quand même la tranquillité qu'on a connue.
1: L'importance pour la famille de son mari aussi, c'est au moins qu'il y ait un fils, parce que c'est pareil, la transmission du nom, c'est très important.
0: Très important.
1: Et ça, faut lui avoir un garçon qu'une fille.
0: Ah, ça va le rester très très longtemps. Je me souviens d'être allé en vacances dans le Périgord, où le noble local avait emmené sa femme en Amérique pour sélectionner l'embryon masculin. Et c'était il y a 10 ans. Hein,
1: donc, oui, c'est pas des...
0: Alors imaginez, années 20.
1: Mais elle va quand même avoir un enfant, mais malheureusement, bon, il va y avoir séparation du couple.
0: Séparation
1: du
0: couple.
1: On va pas donner de détails.
0: Pour quelle raison? Parce que c'est le but. Voilà.
1: C'est essentiel dans le roman, c'est pour ça qu'il faut pas le dire aujourd'hui,
0: voilà,
1: bien évidemment.
0: Aujourd'hui. Donc il y a séparation et elle est vraiment obligatoire. Néanmoins, il y a aussi un sujet que j'ai voulu amener sur c'est que Flavien est très beau et que est-ce que la beauté masculine sert ou dessert? Et parce que pour les femmes, en général, on dit qu'elle sert. Et pour les hommes, est-ce qu'elle sert?
1: Il peut intéresser aussi des dames qui sont intéressées surtout par l'argent.
0: Alors
1: que même s'il n'en a pas vraiment beaucoup.
0: Alors on va dire que pour l'époque, en fait, la plupart des patrons, les grands patrons, ce sont des hommes, pas des femmes. Hein. Par contre, il va y avoir des maîtresses fortunées, ça il peut en avoir, ça il n'y a pas de problème. Et il en aura d'ailleurs. Ce qu'on appellera le baron Satan, ce qui va justement coquifier, voire même les gros bonnets, enfin, etc. Mais voilà, je pense pas, à part pour faire peut-être mannequin, je pense pas que ça ait un avantage particulier d'être beau à l'époque. Aujourd'hui, oui.
1: Oui, bien évidemment. Et on est, comme on a dit, au virage d'une forme de vie. Avant, les nobles ne travaillaient pas. Lui, bon, bah, il va falloir qu'il s'investisse dans un métier.
0: Ah oui.
1: Il va se retrouver
0: notaire. Notaire.
1: Ce qui est quand même un métier où, en principe, on gagne bien sa vie.
0: Bah, il n'y a pas que ça. Il y a aussi le fait qu'il ait eu envie de faire, notamment. Il hésite. Enfin, j'ai hésité pas mal entre la magistrature, des choses comme ça, parce qu'il fallait quand même un métier qui soit haut de gamme. Il n'allait pas faire balayeur, forcément, ou garçon de café. voilà, et puis son père...
1: Parce que notaire, c'est souvent de père en fils dans ce métier, assez
0: oui,
1: souvent.
0: Oui, c'est père en fils, mais il y a des exceptions également qu'on pouvait s'appuyer dessus, j'avais cherché quand même, je voulais pas faire n'importe quoi. Et puis, lui, il voyait bien également transmettre à la fois le château et le notariat, quoi. Ça serait bien.
1: Je voudrais que nous revenions un petit peu à Lamballe, parce que vous faites aussi des descriptions, c'est la richesse architecturale de cette
0: oui.
1: ville.
0: Elle est très très importante. Parce qu'ils n'ont pas été trop abîmés, notamment par la guerre, pas la première évidemment, parce qu'elle n'est pas rentrée aussi loin, mais la deuxième notamment.
1: Par rapport à des coups,
0: moi qui suis en Normandie, oui. Toute la côte, hélas, hein, voilà, et même Rouen, je ne suis pas très très loin, c'est beau, mais c'était très abîmé. Ils ont d'ailleurs laissé volontairement des impacts de balles pour qu'on se rende compte. Bon, Lamballe, ça n'a pas été ce cas-là, donc ils ont pu conserver leur patrimoine. Qu'ils aiment d'ailleurs, parce qu'il y a un monsieur très intéressant qui s'appelle Serge Andrieux, que je remercie s'il m'écoute peut-être, qui m'a beaucoup aidé puisqu'il a il a pu avoir des tas de photos de Lamballe du fin 19e, début 20e, et qu'il a publié sous forme de livre, qui s'appelle Lamballe Haute Faille, autrefois. Hein, donc, vraiment là, on peut s'appuyer énormément dessus, énormément, c'est très intéressant. Même quand on n'est pas l'emballé, c'est très intéressant. Si on aime le patrimoine, Et moi, je l'aime beaucoup. Je l'ai aimé quand j'étais dans le Périgord, je l'ai aimé quand j'étais en Alsace. Et dans le Nord aussi, très intéressant. Merci. Très beau patrimoine partout. Hein.
1: Vous avez donc... Vous êtes allé à l'emballe, mais vous, pour ce livre, vous avez fait, je présume, aussi des recherches. Parce qu'il y a une chose très importante pour cette époque, ce sont les évolutions musicales. Vous avez dû faire des recherches sur les courants musicaux de l'époque. C'est le début du jazz. D'ailleurs, nous finirons cette émission en écoutant un morceau de jazz. Mais...
0: Ah, c'est pas le plus compliqué, le jazz. On peut trouver assez facilement des beaux morceaux. Maintenant, avec YouTube, on peut trouver énormément, avec les danses qui vont changer aussi. Hein. Bien sûr. La mode qui change aussi, c'est important de le dire.
1: C'est ce que j'allais dire, les jupes se raccourcissent considérablement par rapport à autrefois.
0: Considérablement, mais on a également une idée erronée des années 20, où on voit la ceinture de banane de Joséphine Baker et la jupe qui est au-dessus du genou. Non, jamais, hein, toujours en dessous du genou. Et dans certaines régions, notamment la Bretagne, j'ai quand même bien fait attention à ça, elles avaient du mal à remonter déjà à mi-mollet. Autant, donc, comme je vous l'ai dit, je me suis servi de mes tantes qui étaient à Clermont. J'ai des photos d'elles à l'époque où la robe, elle est en dessous le genou, sans manches, très décolletée, les coiffures à cran et tout. Là, il n'y avait pas beaucoup. Et il y avait quand même en plus la coiffe, il fallait en tenir compte. Il y avait la grande coiffe et puis il y avait le dallet qui était la petite coiffe. Et puis il y avait parmi, ça c'était Serge qui me l'avait dit, Andrieux, il y en avait un qui était au restaurant et qui avait amené sa femme de Paris qui était habillée à la parisienne. Et alors les messieurs étaient vraiment en admiration. Non, pas shocking, en admiration.
1: Les dames peut-être choquées.
0: Oui, les dames oui.
1: Parce que pareil, la coiffe bretonne, suivant les communes, c'est pas forcément la même.
0: C'est pas du tout la même. Comme le costume, d'ailleurs breton, le costume breton, les broderies, etc., c'était pas du tout la même chose.
1: Nous allons laisser passer un communiqué si vous le permettez. Oui.
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1: Je rappelle que je suis en compagnie de Valérie Valex pour Ce que Blanche n'avait pas dit, paru aux éditions du Palémon. Lorsqu'on vit avec des personnages en les créant pendant un certain temps, est-ce qu'on s'identifie pas à l'un d'entre là c'est pour les dames par exemple, il y a Blanche bon qui est pas très très sympathique, mais on pourra comprendre à un moment quand même son attitude, ou la jeune Juliette. Et il y a aussi une autre fille qui est beaucoup plus délurée, par exemple.
0: Oui, c'est Émilie. Oui. Voilà. Émilie...
1: Elle ne représente vraiment pas la bretonne traditionnelle de cette époque.
0: Et pas pour rien non plus. Hein, quand on lit, il lui est arrivé des traumatismes. D'ailleurs, elle va être obligée de partir. Hein. Elle ne pourra pas rester là. Même avec ce qui a pu lui arriver, d'abord, les gens ne le croiraient pas. Et puis, ils n'accepteraient pas non plus. Blanche, c'est encore autre chose. Blanche, c'est l'ancienne noblesse. Elle a été vraiment élevée dans les traditions. Elle comptait beaucoup sur Flavien pour relever le flambeau. Et elle voit que c'est pas sûr du tout. Alors, elle a d'autres enfants. Mais l'aîné est quand même beaucoup plus mis en avant que les autres. Bien sûr. Qu'on veuille, hein.
1: Mais est-ce que, comme je vous le disais, est-ce que on n'a pas l'impression de s'identifier, on n'essaye pas de se mettre un peu de soi dans un personnage?
0: Non, pas forcément. Alors, j'ai mis de mes tantes, puisque c'est elle qui m'a expliqué, plutôt elle. Par contre, ce qu'on a, c'est que quand on écrit un livre, d'abord ça prend du temps, et on vit énormément avec le même personnage pendant plusieurs mois. Alors quand c'est l'apicultrice, puisque moi je le suis, c'est plus rapidement ce qu'il faut faire, donc ça c'est plus court, c'est entre 7 mois, à peu près 6-7 mois. Avec un historique, c'est beaucoup plus long, hein, c'est 9, 10, 11, 12 mois, donc on passe plus de temps avec eux, et ils font partie de la famille. Je ne vais pas dire qu'ils sont à table avec nous, mais presque. Et oui, ça compte, parce qu'on est là, qu'est-ce qu'il va dire, qu'est-ce que je vais lui faire dire, et par exemple, pour les rôles masculins, c'est mon mari qui s'y colle, pour la plupart, parce que je n'ai pas... qu'est-ce que tu aurais dit, là, dans cette situation? Alors, elle me dit, on est qu'à l'époque.
1: Alors, nous allons un petit peu laisser Blanche, Juliette et les autres de côté pour parler un petit peu du reste de votre œuvre.
0: Oui.
1: Là, vous venez de faire une allusion à l'apicultrice. Ça, oui. C'est... l'apiculture, pour vous, c'est quelque chose de très important.
0: C'est très important, parce que là, c'est le père de mes tantes qui était apiculteur en Auvergne. Et donc, c'est comme ça que je m'y suis référé au départ. J'essaye de faire de la défense, notamment pour l'abeille, mais c'est compliqué, parce que les gens se disent que, il y aura bien autre chose à la place.
1: Mais là, on parle quand même beaucoup avec la pollution du risque de disparition, quasi-disparition d'abeilles.
0: Ah oui, mais alors bien sûr, j'ai mes fidèles qui, eux, savent que j'ai de l'engagement et qu'il faut avoir de l'engagement. Mais la plupart que je peux en échanger avec en salon, c'est oui, bah, on n'y peut rien. On fera autre chose, on mangera autre chose. On importera du miel d'ailleurs. Bah oui, mais pour importer d'ailleurs, il faut que cela. Par contre, il faut qu'ils préservent leur colonie à eux.
1: Et il y a une légende d'ailleurs, je crois que c'est une légende cette phrase que Einstein aurait dit que le jour où il y aura la dernière abeille, ça sera la fin du monde. Mais je crois qu'en fin de compte, on l'a découvert, c'est pas lui qui l'avait jamais dit cela.
0: Oui, alors on lui a attribué, ben, laissons lui là, après tout.
1: On est toujours corrige.
0: Oui, on la lui laisse, puisqu'on n'a pas de toute façon l'autre auteur. Alors, bon, alors, c'est peut-être un petit peu exagéré, mais enfin, il voyait ça quand même depuis un sacré bout de temps, lui. Hein. Enfin, du moins, elle perdure depuis un petit bout de temps, au moins 40, 50 ans facile.
1: Et les abeilles nous amènent à une autre de vos passions, c'est Napoléon, puisque le symbole de Napoléon, c'était pas. Enfin, il y avait l'aigle, mais il y avait l'abeille. Pourquoi avait-il alors, d'ailleurs, est-ce qu'on sait pourquoi il avait pris l'abeille?
0: Parce que c'est. Alors d'abord, il ne voulait pas reprendre l'hélice, hein, évidemment. Et puis, il trouvait que c'était un insecte travailleur. Et donc, lui, à part faire les campagnes, quand on était à la maison, à dire, en France, il fallait quand même relever le pays d'abord de la Révolution. Il fallait bien. Et puis il fallait également, si on voulait, il y avait pas d'assistance hein, aucune, hein, donc il y avait pas de RSA ou autre. Il fallait bien travailler. Donc il a pris ce symbole d'ailleurs pour il me semble que pour le sacre, le manteau du sacre est constellé d'abeilles travailleuses. D'ailleurs il donnait une pièce d'or pour entretenir les abeilles puisqu'à ce moment-là on détruisait la colonie en fin de saison.
1: Ah.
0: Ouais. Et pourtant on va dire dès 1819 que ça commence à plus aller, qu'on peut plus trouver les essaims aussi facilement.
1: C'est pas tout jeune, donc.
0: Non, c'est pas tout jeune. C'est pas tout jeune. Mais qu'on n'écoute rien non plus, on n'est pas tout jeune.
1: Alors, parlions de Napoléon. Il y a donc cet autre personnage dont nous n'avons pas parlé, qui est ce demi-solde que vous avez créé, qui est le capitaine Sabre.
0: Jérôme Blin, oui, exactement.
1: Il y a longtemps, vous n'avez pas sorti une nouvelle aventure
0: Eh bien, non, parce que. D'abord, j'étais occupé avec d'autres écritures. Et puis, mon éditrice tient à ce qu'il aille en Bretagne également. Donc, s'il y a une prochaine fois, il y en aura une, parce que je vais le faire, évidemment, mais mes lecteurs attendent, ça sera à Brest. Très intéressant aussi, comme ville. Très intéressante. Le bagne, enfin, etc.
1: Oui.
0: Et puis, il y a aussi que je suis comme Balzac, j'aime bien faire voyager mes personnages. Donc, on pourra le retrouver dans des prochaines écritures, où il ne sera pas le héros, mais il apparaîtra.
1: Pourquoi pas l'envoyer à Sainte-Hélène
0: Pourquoi pas
1: Ça pourrait être... Valérie Valec, je suis très content de vous avoir reçu. Je voudrais quand même savoir, vos lecteurs, je pense que depuis que vous avez fait quelques salons, depuis la sortie de cet ouvrage, oui. Vous avez des lecteurs qui l'ont. Est-ce qu'il y en a qui vous écrivent?
0: Oui, quelques-uns.
1: Parce que quelques-uns. Ça se perd un petit peu, le fait d'écrire à un auteur, mais ça se fait encore un peu.
0: Ça fait encore. J'ai au moins deux qui m'envoient régulièrement des courriers pour les vœux, pour la Pâques, pour des choses comme ça. Puis j'ai du contact mail maintenant beaucoup le courriel. Hein. Ça, c'est sûr que. On écrit de moins en moins. Et puis,
1: Également sur les réseaux sociaux.
0: Les réseaux sociaux. Je suis conférencière, donc je peux toucher également un autre public, notamment aux amis d'Annette, où je vais beaucoup faire des conférences en costume.
1: Oui, alors je vous ai vu sur Facebook, on peut dire, pourquoi
0: oui,
1: pas.
0: Oui.
1: Je vous ai vu en costume.
0: Premier Empire. Là, je vais faire la conférence sur le crime des années 20 en novembre, et donc je serai en année 20.
1: Ah.
0: Et les gens sont beaucoup plus attentifs quand on est en costume que quand on est en civil.
1: Ah, c'est amusant, cela.
0: Oui, parce qu'ils sont fixés sur le costume, et du coup...
1: J'aurais pas imaginé, par exemple, Jean Tullard habillé en maréchal d'Empire.
0: Oh, je l'aurais peut-être pas dit.
1: Quoi que lui, il a l'humour pour...
0: Il a la classe aussi.
1: Il a la classe. J'ai eu la chance de le rencontrer ici même, d'ailleurs, et de le rencontrer dans un salon où nous étions l'un et l'autre membres du même jury littéraire.
0: Ah bon,
1: d'un prix qui n'existe plus, le prix Jules Michelet, mais
0: disparu
1: depuis bien des années.
0: Oh, dommage.
1: Ben, nous allons arriver pratiquement à la fin de cette émission. Il nous reste 2 minutes. Vous avez peut-être déjà un autre ouvrage en préparation?
0: J'ai un autre ouvrage en préparation qui va s'appeler Plume de costume. Et donc, il va faire.
1: Roman ou un ouvrage?
0: Non, c'est un recueil de nouvelles historiques.
1: Ah voilà. Moi, je suis un chaud partisan du style nouvelle. Ça a été assez perdu à une époque et ça revient, heureusement.
0: Ça revient.
1: Il y a des auteurs qui.
0: Ça revient. Donc, avec 4 auteurs. chevronnés, j'aime pas tellement le mot parce que bon, chacun a son style, mais également des reconstituteurs parce que certains ont une très belle plume. J'avais pu voir ça dans des ateliers d'écriture. Et donc, je leur ai donné la parole. Voilà, et donc une époque différente à chaque fois. On commence sous l'Antiquité et on finit en 1944. Et moi, je ferai la Russie impériale.
1: Ah ! On reste toujours avec l'Empire.
0: Toujours.
1: Valérie Lavalec, je vous remercie.
0: C'est moi qui vous remercie.
1: Alors, nous terminerons l'émission là dans quelques secondes. J'ai choisi un morceau de jazz de l'année 1923, puisque votre roman débute en 1923.
0: C'est l'année de naissance de ma grand-mère, c'est pour ça que je l'ai fait.
1: En plus. Voilà. Et donc, c'est un morceau de Kid Olivier, qui était un musicien très célèbre aux États-Unis à l'époque. Heureusement que grâce à la magie des enregistrements, on a toujours les originaux.
0: Oui.
1: Et nous allons terminer avec cela. Je rappelle ce titre, Ce que Blanche n'avait pas dit, et Blanche est un personnage, même si au début on ne la voit pas énormément, mais qui est très très important, c'est le pivot, on peut dire, de cette histoire.
0: Oui.
1: L'auteur Valérie Valex et les éditions, ce sont les éditions du Palémon. Alors c'est un ouvrage de poche, puis-je dire, oui. 568 pages, un prix vraiment modeste, 11 euros, c'est vraiment... On peut vraiment pas s'en priver. Alors là, vous seriez impardonnable, mes amis lecteurs, auditeurs, si vous ne deveniez pas les lecteurs de cet ouvrage. À très bientôt.
0: Merci.

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0: à 17h tout à l'heure, culture et politique de Richard Haddad et Pierre-Henri, Liban, Israël, Hezbollah. Et à 17h30 en direct, restons courtois avec Pierre-Alexandre Bouclet qui commencera avec un rendez-vous avec Marin de Viry. 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Très bon après-midi à l'écoute de Radio Courtoisie, il est 16h30.
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0: Bonjour chers auditeurs de Radio Courtoisie, bienvenue à En toute bonne foi. Nous recevons cette semaine Marie-Bernadette Blanc, fondatrice des Chapelles Vivantes, qui est un mouvement, un groupe de priants pour les militaires et leurs familles. Bonjour madame.
1: Bonjour madame.
0: Les Chapelles Vivantes ont pour mission de porter leur souffle sur toute la France et sur tous les soldats. Vous nous présentez aujourd'hui ce mouvement qui est né après une tragédie et qui est source de grand réconfort pour de très nombreuses familles maintenant. Est-ce que vous pouvez nous parler de ce mouvement, s'il vous plaît?
1: Bien sûr. En fait, c'est un mouvement de prière,
0: oui.
1: Totalement gratuit. Ma fille devait épouser un soldat qui est mort en Afghanistan.
0: Oui.
1: Il s'appelait Gabriel, 23 ans. Il était dans un commando parachutiste et il se trouve qu'il était en Afghanistan, tout près de l'ennemi. Il avait 50 kilos de radio sur le dos ce 27 septembre 2009. Et à un moment donné, à 3 heures du matin, donc ils étaient quatre avec son chef d'équipe et deux autres compagnons. Ils vont pour rentrer et il y avait un torrent dans le bas de... Bon, il y a beaucoup de montagnes en Afghanistan.
0: Oui.
1: Et d'un seul coup, un orage énorme frappe. Et ses trois compagnons descendent le premier versant, remontent. Et lui se trouve d'un seul coup avec des flots tumultueux qui charrient des roches. Lui qui était un excellent nageur. Donc, il plonge pensant s'en sortir, pensant aller sur l'autre versant. Et c'est là où il est pris. Il avait 50 kilos sur le dos. Donc, il ne pouvait pas réagir. Son chef d'équipe qui remontait l'autre versant voit ça. Il se jette à l'eau pour le sauver. Il meurt avec lui. Donc, ça a été absolument terrible. Il était à 6 mois d'épouser ma fille. Donc, grand drame. À partir de là, on sait très bien que l'armée, quand il y a des morts, et c'est très important, il y a 2-3 jours où on leur rend honneur avec des célébrations à la fois religieuses mais aussi militaires. Il ne faut pas oublier que tous ces jeunes, tous ces soldats sont des fils et des filles de la nation qui donnent leur vie pour, malheureusement, un grand nombre pour la France. Et c'est notre devoir de ne pas les oublier et de continuer. Donc, ensuite, on a eu rendez-vous à l'Institut médico-légal à Paris pour reconnaître les corps. Et l'armée nous a emmenés avec un bus sur le lieu de régiment qui se trouvait à l'époque à Dieuze, dans l'est de la France. Puis ils ont déménagé après sur Bordeaux. Et on arrive à 23 heures et c'est un moment tout à fait poignant, dont je me rappelle très très bien. Ma fille me dit « Maman, tu vas aller prier ».
0: Oui.
1: Et c'est vrai que quand il y a des morts, en fait, ne nous reposons pas, c'est l'heure de la prière. Il faut pouvoir les aider à s'élever. Et donc, un soldat me conduit par tous les méandres des ruelles du régiment pour arriver à minuit dans la chapelle ardente où il y avait les deux cercueils. Ce qui m'a déjà frappé, c'est qu'à côté de chaque cercueil, toutes les demi-heures, il y avait deux jeunes soldats, un à côté de chaque cercueil, qui rendaient honneur pendant une demi-heure totalement immobile.
0: En saluant le défunt.
1: Voilà, tout à fait. Et je suis restée prier jusqu'à 6 heures du matin. Je pleurais, je priais, je pleurais, je priais. Et j'ai vu donc 12 descendre de soldats. Et au fil de la nuit, j'ai été extrêmement frappée d'une part par leur jeunesse. Au fond de mon cœur, je disais « Seigneur, mais ce sont des enfants
0: oui. !»
1: Et mon cœur était de plus en plus compressé jusqu'à, au milieu de la nuit, recevoir un cri du ciel avec une puissance qui m'a bouleversée, qui était à la fois de colère et de souffrance. Ils donnent leur vie et personne ne prie pour eux. C'était vraiment très poignant. Et à 6 heures, je suis allée devant le tabernacle et j'ai dit à Jésus, « Seigneur, je ne suis rien dans l'armée. Montre-moi ce que tu attends de moi et avec ta grâce, je le ferai. » Ensuite, j'essaie d'avoir rendez-vous avec l'aumônier chef Terre de France, qui à l'époque était le père Blaise Rebautier, et qui me reçoit, donc tout ça a été donc en septembre, je suis reçue en décembre. Pendant 2 heures, on discute, il écoute tout ça et il discerne, il me dit « Bon, on va monter un groupe de prière pour nos soldats, c'est vous qui préparez le texte, je veux que ça ne soit jamais la même chose, par contre toujours autour d'un chapelet,
0: oui.
1: Et je validerai ou vous demanderai de modifier. » Voilà, voilà d'où la naissance d'abord du groupe de prière qui a commencé en février 2010 dans la chapelle attenante au diocèse des armées françaises, où sont également les sœurs du Bon Secours qui nous ont beaucoup appuyées. Souvent, elles déposaient le Saint-Sacrement pour que je puisse prier une heure avant. Et c'était effectivement très important pour préparer cette animation. Car moi-même, je n'aurais jamais imaginé, quand j'ai eu cette demande du Christ, j'ai dit, mais Seigneur, ça va être très lourd, parce que c'est des histoires de vie et de mort, bien souvent. Mmh. Et en fait, je peux vous garantir que du premier jour, la première fois où j'ai animé une chapelle vivante, j'ai eu une joie intérieure intense, et au contraire, presque une légèreté. C'est-à-dire que dès l'instant où on s'occupe dans la vie, ou de frères ou sœurs qui souffrent, etc., eh bien, on a presque des consolations intérieures. Voilà,
0: ça juste. Il s'est écoulé seulement 5 mois entre le décès de votre gendre et la création de ce mouvement.
1: Tout à fait. Parce
0: c'était
1: que...
0: une vraie volonté du ciel pour que ça aille aussi vite.
1: Alors, je peux vous dire oui, parce que moi-même, tant que je n'ai pas eu rencontré le père Blaise Rebautier, il s'est passé une chose incroyable. J'étais harcelée. Soit j'ouvrais un journal, je tombais sur une histoire de soldat. Je prenais le train, il y avait un soldat qui s'asseyait à côté de moi. Mais c'était incroyable, quotidien. Et donc, je n'avais qu'une hâte, c'était de rencontrer quelqu'un des armées pour pouvoir essayer de comprendre ce qui m'était demandé et si c'était possible.
0: Oui.
1: Donc, voilà, je pense qu'il y avait une urgence à répondre. Et le père Blaise Rebautier m'a dit « Ok, on démarre en février ». Voilà, c'était la première chose.
0: Alors, comment est-ce que ça démarre ?
1: Alors, ça démarre très, très simplement. Au début, on était peut-être 2-3 laïcs avec les religieuses qui étaient disponibles. Donc, c'était des tout petits groupes de 10 personnes, 12 personnes, c'était variant, dans cette chapelle attenante au diocèse des armées, où d'ailleurs, les padrés enregistrent leurs chants qu'on trouve sur les vidéos.
0: Oui.
1: Donc, c'était à cet endroit, qui est une très belle église d'ailleurs. Ensuite, il a fallu attendre 2016, donc déjà 7 ans passent.
0: Oui.
1: Le père Rebautier, entre-temps, devient recteur des Invalides. Puis ensuite, il est nommé sur d'autres opérations sur Toulon. Et du coup, c'est le père Xavier Snoeck qui va prendre le relais. Qui
0: curé de Notre-Dame de Lourdes à Paris.
1: Absolument, dans le 20e, oui. Métropole-Porte. Et qui connaissait très bien le père Blaise Rebautier. Et c'est lui qui va prendre le relais, entre guillemets, relire tous mes textes, c'est-à-dire être en quelque sorte le directeur spirituel de ces chapelles vivantes.
0: Alors, comment donc, tout ce que vous écrivez est relu par le père Snoeck.
1: Absolument. Voilà.
0: Validé.
1: Complètement validé. Mmh. C'est-à-dire que ce mouvement de prière est vraiment en église. Ça,
0: oui.
1: Il est légitimé. C'est vraiment important de le dire. Donc, personne ne peut croire que c'est un caprice. Pas du tout, pas du tout. Ensuite, ce que je peux dire, c'est que les chapelles vivantes sont nées plus tard. On était d'abord un groupe de prière qui a duré à peu près 7 ans. Et au bout de 7 ans, je suis appelée à intervenir dans une assemblée environ de 150 personnes de l'association Les Témoins de l'Amour et de l'Espérance pour parler justement de mon initiative.
0: Oui.
1: Et c'est là où j'expose tout ça. Et à la fin de mon exposé, je suis très étonnée, il y a environ une dizaine de personnes qui se lèvent et qui disent « Mais nous aussi, on veut ça dans nos paroisses !» Alors ça, c'est une belle surprise. Et du coup, d'ailleurs, juste après avoir pris aussi Sainte-Jeanne d'Arc, du coup, on se retrouve tous, avant de se quitter de ce petit séminaire, et on décide de baptiser ce petit mouvement naissant Chapelle Vivante. Donc, ces Chapelles Vivantes donc, ont 10 ans d'existence, puisque c'était en mai 2016, et là, on arrive, ça fait 10 ans. Suite à ça, on a vu effectivement un certain nombre de paroisses répondre. Alors, déjà, je peux citer au moins à Paris, Et donc Notre-Dame de Lourdes, bien sûr, avec le père Xavier Snoeck, mais également Saint-Louis d'Antin.
0: J'ai vu ça sur Internet, oui.
1: À Saint-Louis d'Antin, à côté de Saint-Lazare, où là, ils sont des fois assez nombreux, ça peut aller jusqu'à 40 personnes. Ce qui est intéressant, c'est qu'ils partent ensuite avec les feuillets du déroulé de prière, et ils peuvent continuer de prier et faire prier d'autres. Et...
0: Alors, qui sont ces personnes qui vont prier? Vous allez me répondre juste après la pause.
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0: Regardez. Alors, qui sont ces personnes qui assistent et prient?
1: Alors, ils sont les plus divers possibles. J'ai envie de dire, c'est le tout venant.
0: D'accord, ce ne sont pas des familles de militaires?
1: Pas forcément. Il y en a, bien sûr. Oui. Il y en a, notamment des fois dans certaines paroisses qui sont plus ou moins proches de militaires. Mais c'est vraiment du tout venant, des gens qui découvrent, qui se disent « mais oui, il faut prier pour eux ». Et l'objectif d'ailleurs des chapelles vivantes, c'est aussi de se développer. En fait, et c'est très simple pour se développer, il suffit d'avoir le texte, donc de se signaler à une adresse mail que je donnerai à la fin
0: Alors,
1: de cette émission.
0: Alors donnez-la nous tout de suite et on la redonnera à la fin.
1: Alors c'est très simple, c'est chapelle vivante au pluriel, et ça se touche, @gmail.com.
0: Donc, chapelle vivante au pluriel, @gmail.com.
1: Voilà, et sans point ni tiré entre chapelle
0: D'accord.
1: et vivante.
0: Oui,
1: voilà.
0: Chapelle vivante tout attaché. Voilà. Et donc si on écrit... Si on vous écrit à cette adresse mail, qu'est-ce que nous recevons?
1: Eh bien, vous recevez le comment faire, c'est-à-dire on avait monté une petite affichette où on exposait, donc il faut déjà l'accord du curé, de la paroisse.
0: Oui, bien sûr, toujours demandé.
1: Voilà, et à partir de là, les textes sont envoyés soit la veille du premier du mois, soit le premier du mois. Donc la personne a le temps d'en prendre connaissance.
0: Alors attendez, c'est le premier jour du mois, le premier du mois,
1: c'est
0: ce jour-là où vous êtes tous en communion?
1: Non. En fait, chaque paroisse décide du jour pendant le mois.
0: Très bien.
1: Où, effectivement, selon les plannings des uns et des autres, donc c'est très souple. Chacun choisit l'heure et le jour qui convient le plus à la paroisse.
0: Mais le premier du mois, on reçoit la méditation.
1: Ce qui permet aux personnes, déjà, de découvrir, de voir comment ils vont faire. C'est toujours autour d'un chapelet, mais je suis toujours, ce que m'avait dit le père Robotier, jamais la même chose. C'est-à-dire qu'il y a des lignes directrices, des thèmes directeurs, ça peut être une liturgie, ça peut être à partir d'un saint, et toute une harmonie avec les mystères choisis, qui peuvent être les mystères du rosaire, soit les joyeux, soit les lumineux, soit les douloureux, soit les glorieux. Et comme ces textes sont transmis tous les mois, 11 mois par an, sauf au mois d'août, on a le temps de faire 3 à 4 fois chaque mystère. Et donc, à partir de ces mystères, il y a une ligne, on doit être en harmonie avec les bribes de vie, par exemple, des saints. Tous les mois d'octobre, les mois de mai, c'est avec la Vierge Marie où on rappelle un certain nombre d'apparitions qui sont des fois totalement oubliées, et Dieu sait qu'il y en a eu en France. Oui. Et donc, ça a aussi un rôle d'évangélisation. Et aussi avec parfois c'est avec un aumônier militaire, parfois c'est avec des prêtres qui ont aussi vécu sous la Révolution, parfois c'est un peu d'histoire divine de la France et aussi l'histoire des aumôniers militaires. Enfin, c'est vraiment assez varié et j'ai des retours très positifs. À chaque fois, on me dit ah mais super, on apprend des choses, ça nous nourrit, ça nous donne envie d'en savoir plus. Je mets toujours les sources d'ailleurs. Je pars du principe que je ne connais rien, donc à partir d'une inspiration, je vais chercher dans les livres. Et donc, je sais que ce que je dis ne vient pas de moi. Voilà, ça c'est très important.
0: Je recevais la semaine dernière le père Lallemand pour son livre Padré, que je vous ai montré tout à l'heure. Je ne doute pas que vous en servirez comme support.
1: Absolument, d'autant que... j'ai déjà préparé des chapelles vivantes avec d'autres aumôniers militaires, et notamment Charles de Foucault qui en fut à un moment donné, mais bien d'autres. Et il est évident que je ferai une chapelle avec Padré du Père Lallemand, car c'est complètement sur notre sujet. Et dans les chapelles vivantes aussi, donc toutes nos intentions de prière vont pour nos soldats, mais on a élargi avec les chapelles vivantes pour tous les corps d'armée de France, c'est-à-dire les gendarmes, les pompiers, les policiers, etc., qui œuvrent tous pour nous défendre, oui. Et qui, de plus en plus, vivent vraiment des tourmentes. On ne peut pas l'ignorer, donc c'est systématique dans nos intentions. Intention à la fois pour leur propre protection, pour la protection des familles, mais aussi pour leur vie spirituelle, pour leur réveil spirituel, et on prie aussi pour les aumôniers militaires. Donc, et on prie pour la France, pour le réveil de la France, pour que la France redevienne fille aînée de l'Église. Et c'est pourquoi, quelquefois, c'est sur la vie divine de la France, les chapelles vivantes.
0: Alors, comment s'appellent ces petits groupes de prière ?
1: Alors, il y a eu une autre phase.
0: Oui.
1: Là, c'était chapelle vivante. Alors, les chapelles vivantes, bon, selon les curés qui viennent, selon leur sensibilité, selon les plannings des paroisses, il y a eu quelques chapelles vivantes qui ont disparu parce que le prêtre était plus orienté vers telle ou telle sensibilité. Hein. Donc, on a toujours eu une douzaine ou une dizaine de chapelles vivantes hein, qui ont fonctionné. Mais à partir du moment où il y a eu le Covid, où il était dit qu'il ne fallait pas se rassembler, on a proposé l'existence de petits foyers de lumière. Et là, n'importe qui peut en faire partie. Il suffit d'avoir Internet, de se signaler, et on envoie le texte, le même texte que les chapelles vivantes, qui ont toujours une introduction qui ne fait pas partie de la prière, mais qui est déjà pour mieux rentrer dans ce qui va suivre. Et à partir de cette introduction, les gens peuvent lire et prier. Ils peuvent prier soit seuls. Il y a des personnes qui prient seules. Il y en a
0: d'autres. Oui, donc en fait, si je vous comprends bien, soit nous montons en groupe, soit nous le faisons seuls à la maison ou à l'église.
1: Voilà, le jour qui convient, l'heure qui convient, et avec les personnes, soit des amis. Ça peut être. Je sais qu'il y a des personnes qui ont monté des petits groupes de 10 personnes qui prient. Donc aujourd'hui, c'est en train de se développer.
0: Mais ça ne se développe pas. Ce n'est pas une association.
1: Pas du tout. C'est un mouvement de prière totalement gratuit
0: et
1: qui se génère, qui essaime tout seul, j'ai envie de dire.
0: Oui.
1: Je suis incapable de vous dire à l'heure actuelle combien il y en a. Moi, je sais que j'en vois déjà par rapport aux bases quand on a commencé à peu près à 120 personnes.
0: Oui.
1: Mais je sais que depuis, il y a eu des ramifications, mais parce que ce serait trop compliqué, je n'ai pas cherché à savoir maintenant.
0: En fait, ça ne vous appartient pas.
1: Ça ne m'appartient absolument pas. C'est le Seigneur qui sait. C'est le Seigneur.
0: Oui.
1: Voilà.
0: Oui.
1: Et donc, et je pense que plus on va être nombreux, il faut savoir aussi que ceux qui animent les chapelles vivantes sont des personnes généralement très spirituelles.
0: Oui.
1: J'ai vraiment des perles en Dieu dans ce mouvement. Et ça, je tiens à le dire parce que sans ces personnes, on n'aurait pas pu se développer. Et c'est très précieux. Il faut simplement avoir le cœur d'avoir envie de prier pour la France, pour notre patrie et pour ceux qui défendent notre patrie. À partir de là, si on prie avec le cœur, on peut devenir une vraie bombe qui fait rejaillir des bénédictions du ciel et qui écarte les ténèbres. C'est vraiment l'objectif des chapelles vivantes, c'est de se déployer naturellement auprès de personnes qui ont l'habitude de prier. Car plus on prie quotidiennement, plus la prière qu'on fait est forte. Ça, j'en ai 1000 exemples. Et c'est pourquoi j'appelle ceux qui sont fidèles à ne pas avoir peur de vouloir se rallier à ce mouvement de prière qui est en quelque sorte à la fois invisible, mais qui peut être très puissant par la ferveur et le nombre.
0: Vous avez un projet, faire éditer quelque chose. Est-ce que vous pouvez nous en parler, s'il vous plaît ?
1: Bien sûr. J'ai, à partir de 7 veillées que nous avons déjà organiser les chapelles vivantes, d'éveiller avec nos aumôniers militaires, avec 7 aumôniers militaires, donc un livre de prière pour la France et pour tous ceux qui nous défendent, qui demandent simplement à trouver un éditeur pour sortir, qui sortira en petit format de poche, je l'espère, et qui sera donc facile. Et il faut savoir que moi, je sors complètement du fait de vouloir gagner de l'argent avec ça. Je veux dire, le retour d'argent de ce livre sera pour l'éditeur et pour faire dire des messes,
0: oui,
1: pour ceux qui sont tombés pour la France. Car si on fait dire des messes pour des personnes qui sont décédées, on sait très bien que eux, par leur prière, vont accompagner tous nos soldats, tous ceux qui luttent pour la paix en France, à l'intérieur du pays, mais aussi à l'extérieur. Et donc, c'est une bombe d'amour. Et c'est pourquoi je veux réserver tout ça à l'œuvre. Et c'est pourquoi je cherche un éditeur qui le comprenne, qui bien sûr gagnera sur ses livres, mais le reste, ça sera vraiment pour la cause.
0: Et vous ferez dire ces messes par un aumônier militaire en particulier ? Est-ce que vous avez déjà réfléchi à...
1: Ça peut être... moi, je pense que selon les paroisses qui vont vouloir bien accepter de vendre, ça peut être un retour sur les paroisses qui prient avec les personnes.
0: Ah oui, là où un groupe existe déjà.
1: Mais ça peut être aussi dans des abbayes. Ça peut être aussi, alors, chez le Père Noé, qui est le directeur spirituel des chapelles vivantes. D'ailleurs, il a déjà fait des messes, puisqu'on s'est déjà mis d'accord pour que quand il y a des fêtes importantes, par exemple Sainte-Barbe, Sainte-Jeanne d'Arc, Saint-Michel-Archange, pour ces fêtes-là, il y a à Notre-Dame-de-Lourdes une messe pour tous nos militaires, quelles que soient les forces armées en question. Donc je pense que ça, il faut que ça se développe. On ne prie pas assez pour nos morts qui sont plus vivants que nous et qui attendent un retour.
0: Vous parliez de Saint-Louis d'Antin tout à l'heure. Il y a un groupe là-bas,
1: oui,
0: et qui se réunit tous les mois.
1: Tous les mois, tous les troisièmes jeudis du mois.
0: Oui.
1: Après la messe de 19h, bon, le Saint-Christin ferme pile à l'heure parce qu'il y a une vie de famille, et ça fait juste une heure. La prière dure normalement 1h15, environ 1h15. Donc, mais comme les gens partent avec les papiers, peuvent terminer
0: chez eux.
1: Ouais. Parce qu'il y a toujours, dans ces contenus, c'est toujours autour d'un chapelet, mais il y a un petit développement. Par exemple, si c'est la vie d'un saint, je vais rechercher dans les livres les anecdotes qui vont être totalement en harmonie avec le mystère en question et aussi avec l'intention et le chant qui suit. Donc, bien sûr, ces lectures prennent un certain temps, mais du coup, on rentre vraiment dans la vie du saint en question ou du prêtre en question. Et je note toujours la source, donc les personnes peuvent après, s'ils en ont envie, c'est le cas d'un certain nombre, acheter le livre pour aller plus loin dans la connaissance. Car il y a besoin aussi de... Nous avons tellement de personnes qui sont des héros dans notre pays et nous en connaissons si peu. Et les chapelles vivantes font redécouvrir un certain nombre de figures magnifiques et qui nous permettent de nous élever davantage pour mieux penser à toutes ces vertus chrétiennes nobles sont si importantes et parfois un peu oubliées ou délaissées dans l'époque d'aujourd'hui.
0: Est-ce que vous pouvez nous citer d'autres paroisses ou comme Saint-Louis d'Antin ?
1: Tout à fait. Alors, nous avons Notre-Dame de Lourdes à Paris, il y en a trois. Notre-Dame de Lourdes, Saint-Louis d'Antin et Sainte-Élisabeth de Hongrie à côté de la République.
0: Où était le Père Noé qu'avant ?
1: Voilà, tout à fait. Donc, on voit bien sa trace.
0: Oui.
1: En banlieue, nous en avons deux dans le 78. Donc, le Chenet avec la paroisse Saint-Antoine.
0: Oui.
1: Le Vésinet, l'église Sainte-Marguerite-Marie. Et la troisième, en Seine-Saint-Denis, par une femme qui a lancé ça, qui est une vraie perle, je peux dire son nom, Annie Fleury, et à l'église Saint-Louis. Alors, en province, nous en avons deux. Une qui anime Elisabeth Maison, qui est vraiment un guerrier du ciel, au Mélan, à côté de Grenoble, dans le département 38, à l'église Saint-Victor, et une autre à Vernon, dans le département 27, à la collégiale Saint-Louis. Pour l'instant, voilà. Alors, moi, je suis très ouverte à ce que d'autres personnes disent, moi, je veux bien animer, parce qu'animer une chapelle, il n'y a rien de plus simple, puisqu'on apporte tout sur plateau. Il n'y a que, se présenter devant l'Assemblée, parce qu'il y a toujours besoin d'un chef d'orchestre quand on prie. Et, après, si la personne m'envoie un mail, moi je peux l'appeler, si elle propose à sa paroisse et que ça marche, je la soutiendrai bien sûr.
0: Alors on va redonner l'adresse, chapellevivante au pluriel, @gmail.com.
1: C'est ça, tout à fait.
0: Très bien. Écoutez, Marie-Bernadette, merci beaucoup. Nous recevions aujourd'hui Marie-Bernadette Blanc pour les Chapelles Vivantes. Je vous remercie parce que pour nous, famille de militaires, c'est un grand soutien, une communion indispensable pour entourer nos proches. Et j'espère que suite à cette émission, de nombreux groupes vont encore se créer à travers toute la France parce que nous sommes quand même dans une période d'instabilité. Nos soldats seront peut-être amenés à partir prochainement. Mais voilà, gardons-les dans notre cœur, dans nos prières. Merci beaucoup.
1: C'est avec plaisir et merci de m'avoir reçu, car plus on va être nombreux à s'associer à ces prières, et on empêchera beaucoup d'horreurs. Ça, j'en suis convaincue.
0: Merci, madame.
1: Merci.

0: C'était en toute bonne foi de France Andrieux. 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Et dans quelques instants, à 17h, culture et politique de Richard Haddad et Pierre Henry. Aujourd'hui, Liban, Israël, Hezbollah.
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0: 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Voici pour l'heure culture et politique de Richard Haddad et Pierre-Henri, Liban, Israël, Hezbollah. Très bonne fin d'après-midi à l'écoute de Radio Courtoisie, il est 17h.
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0: Bonjour chers auditeurs, bienvenue à Radio Courtoisie. Vous êtes à Culture et Politique avec Pierre-Henri, comme tous les lundis à 17h30. Richard Haddad au micro, j'ai oublié de le préciser.
1: C'est utile de le préciser. Bonsoir Richard, bonsoir à tous les auditeurs, ravi de vous retrouver à nouveau.
0: Aujourd'hui, nous allons parler du Liban, d'Israël et du Hezbollah. Éclairer un peu, c'est toujours compliqué le Liban, on va un peu éclairer nos auditeurs. Avec un invité de Marc, il s'appelle Marc d'ailleurs, Marc Mourcos, qui est déjà passé à ce micro avec nous il y a un peu plus d'un an. Vous êtes chercheur enseignant à l'Université Panthéon-Sorbonne. Et vous êtes en droit international, si je me souviens bien. Et vous êtes un ancien étudiant de l'Unité en Sorbonne. Et vous êtes en droit international, si je me souviens bien. Et vous êtes un ancien étudiant de l'Université Saint-Joseph de Béarn.

0: compliqué. On va commencer par le commencement. Le Hezbollah a déclenché pour la énième fois. Je dis bien, il a déclenché parce que souvent on fait semblant d'oublier que c'est le Hezbollah qui déclenche les guerres et non pas ni le gouvernement libanais ni le gouvernement israélien. Ce ne sont pas les gouvernements, c'est un groupe paramilitaire qui déclenche les hostilités de manière unilatérale. Donc une fois de plus, parce que ça s'est déjà passé plein de fois, une fois de plus, le 2 mars, il déclenche suite aux attaques israélo-américaines contre l'Iran, le 28 février, donc le 2 mars, le Hezbollah lance les hostilités contre Israël. Donc concrètement, c'est lancement de roquettes sur le territoire israélien, ce qui évidemment a provoqué une réplique israélienne. Et voilà ce territoire de nouveau en guerre. Alors que le gouvernement libanais est un peu, on a l'impression qu'il est un peu spectateur. Il pleurniche beaucoup, comme toujours. Il se plaint, il appelle l'ONU, les États-Unis, la France et que sais-je encore, et ne peut rien faire. Alors qu'il, ce gouvernement, et je vous laisse la parole, s'était engagé. Et c'est ça le point important, parce qu'habituellement le Hezbollah lance des guerres et le gouvernement pleurniche en disant je peux rien faire. Mais là, cette fois-ci, c'est un peu différent parce que il y a eu un nouveau gouvernement depuis un an. Suite à des élections présidentielles qui ont enfin eu lieu, parce que pendant 2 ans, il y avait une vacance du pouvoir, parce que le Hezbollah bloquait les institutions, ayant peur d'avoir un nouveau président qui lui serait pas favorable. Bref, ce nouveau gouvernement s'était engagé à désarmer le Hezbollah. Non seulement il s'était engagé à le désarmer, mais il nous avait même dit, quand je dis nous, il a dit aux États-Unis, au monde entier, que ça y est, c'est un désarmement en 3 phases, et que la première phase qui concerne le sud du Liban, donc la frontière libano-israélienne, c'est fait. Au mois de janvier, le chef de l'armée libanaise était en visite officielle aux États-Unis. Il a affirmé, personne ne le croyait, hein, mais bon, mais il a affirmé que ça y est, l'armée libanaise a désarmé le Hezbollah. Évidemment, c'était totalement faux, parce qu'il suffit d'avoir des yeux pour le savoir que c'était faux. Et non seulement c'était faux, c'était même pire. C'est que non seulement il les a pas désarmés, ils étaient encore plus forts que d'habitude. Et donc, et cette guerre l'a démontré. Et donc, le gouvernement libanais s'est ridiculisé une fois de plus. Et comme il s'était engagé à désarmer le Hezbollah, il ne l'a pas fait. Là, ça y est, il veut négocier en direct avec Israël pour signer une paix. Mais alors, Marc Murkoz, moi, je pose une question très simple. À quoi sert de signer une paix avec Israël quand on n'est même pas en guerre contre Israël? Parce que le gouvernement libanais est officiellement en guerre depuis 70 ans, depuis que le Liban existe. Mais en réalité, il n'a jamais fait de guerre à Israël. Et il n'y a aucun conflit territorial entre le Liban et Israël. Alors, ça sert à quoi de signer un traité entre deux entités, à savoir deux États, qui ne se font pas la guerre, alors que celui qui fait la guerre ne fait pas partie de cette négociation?
1: Alors dans ce que vous dites, il y a beaucoup de choses. Je reviens d'abord sur un aspect qui me semble assez important. Lorsqu'on parle de l'État libanais, il faut garder en tête qu'on ne peut pas réellement aborder ce sujet comme si l'État libanais était effectivement un État de droit. J'explique mon propos. L'État de droit, scientifiquement, et je pense qu'on peut le constater en pratique, notamment par le biais de l'exemple du Liban, l'état de droit, c'est un état où le pouvoir politique est institutionnalisé. C'est-à-dire que si nous regardons la France et l'Occident de manière générale, ce processus est très ancien. Il commence avec Saint-Louis, le roi Louis IX, et s'achève avec Louis XIV, et cette tradition de l'état de droit, de l'institutionnalisation du pouvoir politique se perpétue, même avec les changements de régime, depuis et jusqu'aujourd'hui. Si on fait une approche, une petite comparaison entre les pays occidentaux qui, sous l'influence de la France, cette grande nation qui a effectivement institutionnalisé le pouvoir, puisque comme vous le savez, le roi ne tenait plus son pouvoir des suzerains, il ne répondait à nul si ce n'est Dieu. Il n'y a aucune expérience historique comparable ailleurs dans le monde que dans l'Occident que nous connaissons. C'est-à-dire que oui, lorsqu'on compare avec l'Allemagne, lorsque nous comparons avec l'Italie, lorsque nous comparons avec le Royaume-Uni, il y a effectivement des histoires qui peuvent se rapprocher par les événements, par les bouleversements, par les changements, par l'affirmation du pouvoir. Lorsqu'on regarde de ce côté-ci de la Méditerranée, c'est-à-dire de la région du Proche-Orient, aucune expérience similaire en 6000 ans d'histoire. Même si l'on prend le dernier millénaire pour faire un comparatif avec l'Occident, même ce dernier millénaire n'est entaché d'aucune avancée à ce sujet-là. Le Liban, d'autres différences, le Liban n'est pas un État-nation. Lorsque nous regardons l'Occident dans sa grande majorité aujourd'hui, je pense surtout à l'Europe, les États sont en quelque sorte, étaient peut-être des États-nations un jour, mais en tout cas aujourd'hui, connaissent un

0: sentiment national important. La nation existe. En France, elle existe. En Allemagne, elle existe. En Italie, elle existe. Au Liban, elle n'existe pas. Donc, premièrement, pas d'état de droit. Ensuite, pas de nation libanaise à proprement parler. Lorsqu'on en regarde...
1: Pardon, je vous coupe parce que je partage à 100% ce que vous dites. Mais c'est très intéressant parce que c'est un sujet tabou. Que le fait qu'il n'y ait pas d'État-nation, il n'y a pas de nation libanaise, comme on peut la concevoir.
2: Et on n'arrête pas d'affirmer l'inverse.
1: On n'arrête pas d'affirmer l'inverse.
2: Y compris des chefs d'État étrangers, enfin, en particulier le nôtre, à chaque visite au Liban, à chaque fois qu'il s'exprime au sujet du Liban, il va dire au contraire que c'était un exemple pour le Proche et le Moyen-Orient, parce que c'était une nation composite, etc. Mais c'est l'inverse de la réalité.
0: Ça a peut-être été un exemple, je pense très sincèrement que ça a été un exemple dans le passé de coexistence par un certain
1: Quand les chrétiens étaient majoritaires.
0: Absolument, en fait. Simplement parce que toutes les données étaient différentes. Toutes les caractéristiques et de la population et de l'État étaient absolument différentes. Nous sommes à deux antipodes. Aujourd'hui, nous avons un État qui s'effrite, qui se meurt, qui est enterré, je dirais même. Une population qui n'est pas une, mais qui est plurielle. Nous avons des populations au Liban qui, certes, coexistent sur un même territoire, mais ne coexistent que géographiquement. C'est-à-dire que lorsque le monde entier veut faire croire qu'effectivement, le Liban, il y a un vrai roman national, un vrai sentiment identitaire libanais, c'est absolument faux. Il y a sans doute un attachement à une certaine culture, à une certaine tradition, à certains événements historiques qui auraient pu être partagés par les différentes communautés. Mais lorsque je prends la nation en tant que concept, soit-il le concept, la conception française de la nation ou soit-elle la conception allemande? Dans la conception française, la nation repose, c'est bien les Lumières, c'est bien Rousseau, c'est bien d'autres auteurs qui ont marqué cette conception dans ce pays, dans ce très grand pays, dans cette très grande nation qu'est la France. La nation, c'est le sentiment de vouloir faire nation. C'est se sentir français, c'est se revendiquer d'une certaine culture, d'un certain contrat social. Or, ce contrat là-bas n'existe pas. Il est absolument artificiel. Et quand je prends la conception allemande, qui elle est même bien plus rigide à mon sens, puisque la conception allemande repose, on l'appelle la conception objective, elle repose sur des caractères objectifs, c'est-à-dire l'appartenance à un culte, à une religion, à une ethnie, à une race, avoir une histoire commune, une langue commune, une tradition commune. Ces éléments, effectivement, pour un grand nombre d'entre eux, ne sont pas partagés entre les différentes populations, entre les différentes communautés qui existent au Liban. Et je pense que il faut pouvoir être clair et être honnête par rapport à ce sujet-là. Sans honnêteté, et dans notre âme et dans notre tête, nous n'arriverons à aucune solution. Nous sommes voués à nous entretuer éternellement. Et je pense que ces 106 ans, cette année ce sont les 106 ans de la création du Grand Liban, donc l'État libanais que nous connaissons aujourd'hui, qui a certes changé de forme, mais qui n'a pas changé, qui a certes changé de régime, mais qui n'a pas changé de forme. En 106 ans, nous devons faire le constat que cette tentative a quelque part échoué. Attention, je ne me prononce pas sur une impossibilité pour les Libanais de vivre ensemble, simplement parce que scientifiquement, théoriquement, tout est possible. Nous pouvons trouver mille et un moyens à essayer de nouveau. Les deux questions qu'il faut se poser, et qui sont les questions essentielles, sont la première, les Libanais veulent-ils toujours vivre ensemble ? Et la deuxième, et qui est plus importante, parce que je pense effectivement que les Libanais voudraient hypothétiquement vivre ensemble, mais la deuxième question qui est plus importante, c'est quel prix est-ce que les groupes, est-ce que les communautés, est-ce que les familles, est-ce que les régions, est-ce que les villages libanais sont prêtes à payer pour faire fonctionner une coexistence qui manifestement ne fonctionne plus? Alors, si je reviens sur votre question en particulier, lorsque nous parlons de l'État libanais, nous parlons d'un État qui, à mon sens, n'existe que formellement. La paix avec Israël, qui est aujourd'hui envisagée dans le débat, je pense que nous en sommes très loin, mais en tout cas les pourparlers qui commencent, les négociations directes qui pourraient commencer dans les quelques jours qui viennent par le biais de cette rencontre entre les chefs d'État libanais et israéliens, je pense que c'est une bonne chose. Simplement parce que le Liban, c'est déjà pas plus mal, le Liban reprend sa place à juste titre en tant que nation souveraine, en tant qu'État souverain, je n'aime pas le terme nation pour parler du Liban, en tant qu'État souverain pour négocier en son propre nom. Lorsque les Iraniens, qui souhaitaient par l'interposition du Hezbollah au Liban, garder les négociations de manière propre, s'attribuer les négociations à titre personnel, je pense qu'ils ne sont pas très contents aujourd'hui de voir qu'il y a effectivement des prémices d'une institutionnalisation de pouvoir au Liban qui veulent retirer ce rôle. C'est très positif, c'est une très bonne chose. En revanche, je ne pense pas que l'État libanais peut aller jusqu'au bout aujourd'hui avant de régler le problème à l'interne qui existe, à savoir le Hezbollah et la présence des armes du Hezbollah sur le sol libanais.
1: Parce que, tout simplement, je précise aux auditeurs que le point clé, c'est comme je l'ai rappelé au début de l'émission, il n'y a pas de conflit territorial avec Israël et il n'y a pas de guerre entre l'État libanais et je veux dire, l'armée libanaise ne s'est jamais, à part en 1948 quelques jours, ne s'est jamais battue contre l'armée israélienne.
0: Aujourd'hui, il y a effectivement un problème territorial géographique qui est dû justement au fait de la guerre et au fait du Hezbollah.
1: Il ne faut pas oublier. Il n'y a pas de revendication. Israël ne revendique pas un territoire quelconque.
2: Conflit frontalier.
0: En l'an 2000, il y a un événement qui est très intéressant. Lorsqu'on parle de pouvoir légitimer un certain pouvoir ou une certaine force, il faut bien trouver un ennemi. En l'an 2000, après le retrait israélien du sol libanais, notamment du sud du Liban, il y a un petit territoire dont personne n'avait entendu parler, qui n'existe pas, qui n'est effectivement pas un village.
1: Microscopique d'ailleurs.
0: On ne sait pas vraiment ce que c'est. Ça tient peut-être à 1000 mètres carrés et peut-être à 100 000 mètres carrés. En réalité, c'est un territoire qui n'avait jamais été revendiqué par personne, dont tout le monde ignorait l'existence, et que le Liban considère appartenir historiquement à la Syrie, qui ne nous concerne pas en tant que Libanais de manière directe.
1: Il a été envahi par Israël pendant la guerre des 6 jours,
0: absolument.
1: Lorsqu'ils ont pris le Golan.
0: À laquelle le Liban n'a pas participé.
1: Absolument. Et c'est parce que ce petit lopin de terre est collé au Golan, en fait.
0: Qui a fondé tout le récit islamiste, tout le récit du djihad islamique au Liban, tout le récit du Hezbollah s'est basé justement
1: il n'y avait rien d'autre.
0: Sur ces petites collines. On ne sait vraiment pas à qui. Le problème, c'est qu'il n'y a pas de démarcation de frontière entre le Liban et la Syrie et entre Israël et le Liban.
1: La Syrie le revendique. Hein,
0: absolument, la Syrie le revendique. Le Hezbollah le revendique. Je n'ai jamais entendu une déclaration libanaise officielle qui revendiquait ce petit territoire. Justement,
2: il y a un nom, ce territoire.
1: Oui, les fermes de Sheba.
0: Voilà, absolument.
1: C'est des petites fermes, en fait, c'est rien.
0: De Sheba. On ne sait pas en quoi elles consistent. Je suis moi-même du sud du Liban, je peux affirmer que ni moi, ni mes aïeuls n'ont vu, ne savent ce que c'est que ces fermes.
2: C'est même pas le plateau du Larzac, en fait.
0: Non, c'est vraiment... Absolument,
1: c'est rien.
0: Lorsqu'on fonde tout ce récit là-dessus, qu'on crée une sorte d'animosité artificielle. Oui, évidemment que les Libanais ne la veulent pas, je pense que les Israéliens ne la veulent pas non plus, ça me paraît complètement absurde. Tout ce que vous pouvez entendre de ce qui peut être différent par rapport aux autres communautés que la communauté chiite, je pense que ce sont des petites aventures romancières qui tiennent un discours de complaisance qui plaît à une sorte d'internationaliste humanitaire, islamique par moments également. Je pense que c'est un discours qui est absolument faux. Il faut regarder les choses comme elles sont. Il faut arrêter de se cacher et de se voiler la face. Le Liban n'a aucun problème idéologique de fond. Et quand je parle du Liban, je parle même de l'État. Je ne vous parle même pas des différentes communautés. Le Liban n'a aucun problème idéologique envers l'État israélien. Et j'espère que j'ai raison, j'ose espérer que l'État israélien, effectivement, sera raisonnable à cette idée, puisque je ne vois pas ce qui motiverait une animosité israélienne envers le Liban.
1: Donc, officiellement, il n'y en a pas.
0: Si ce n'est le fait que le Liban s'est transformé depuis les années 60, et je regrette absolument ce que je vais dire, en un territoire de non-droit, qui a légitimé, en quelque sorte, beaucoup, pour pas dire toutes, et je pense que je vais encourir des poursuites pénales au Liban pour ce que je vais dire, qui légitime énormément, en tout cas, d'interventions militaires israéliennes contre le sol libanais. Évidemment, ça ne fait plaisir à personne que son pays soit envahi. Ça me brise le cœur de voir effectivement qu'aujourd'hui, une partie du Liban est sous occupation, ça me brise le cœur de voir que la guerre se perpétue, continue et fait du mal, brise des familles, brise des personnes. Mais cette guerre, je pense que l'État libanais l'a cherchée parce qu'il a oublié son rôle, il a abandonné son poste depuis les années 60 en transformant, malgré lui, l'armée libanaise en une sorte d'armée dont le rôle est tombé en désuétude le jour où le Liban a donné les clés de son territoire à ce qu'on appelait à l'époque l'Organisation de libération de la Palestine ou le Front de libération de la Palestine selon les appellations différentes. Et depuis cet accord du Caire qui intervient en 1969, nous n'avons connu aucun jour de paix dans ce pays. par les faits de milices étrangères, comme le Hezbollah, comme l'OLP à l'époque, l'Organisation de Libération de la Palestine, comme également l'armée syrienne qui occupe le Liban pendant 29 ans, et c'est un élément qu'on oublie, je parle de l'armée d'Assad, dont on faisait les louanges pendant longtemps en Occident parce qu'on pensait qu'il était effectivement le protecteur des minorités dans cette région du monde. C'était peut-être vrai en Syrie, je ne suis pas sûr que ça l'a été au Liban. Et même sous l'influence de milices qui se donnent l'apparence de milices libanaises, et je ne parle pas seulement du Hezbollah. Donc aujourd'hui, en réalité, il y a deux chemins qui se présentent pour l'État libanais et pour les Libanais par là même. Soit le Liban répond présent aux invitations et aux sollicitations de M. Trump et son administration et son gouvernement. Donc, se présente à la table des négociations, entame des pourparlers sérieux et des négociations sérieuses avec l'État d'Israël en espérant mettre le Liban en tant qu'État et en tant que société diverse et multiple à l'écart du conflit qui pourrait opposer le Hezbollah à Israël à l'avenir, soit je pense que le Liban signe son arrêt de mort et plante lui-même un clou dans son cercueil parce que les Libanais ne pourront plus vivre ensemble de la sorte. Je suis catégorique là-dessus.
1: On fait une pause et j'ai une question à vous poser juste après.
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1: Alors, on reprend notre émission sur le Liban, le Hezbollah, Israël. La clé de ces négociations, parce que encore une fois, je me répète, et comme il n'y a pas de conflit entre les deux pays, vous venez de le dire, le conflit, c'est que le Liban, l'État libanais laisse son territoire comme une cour de récréation où il y a des enfants terribles qui font ce qu'ils veulent dans cette cour. Et donc, c'est ça qui fait le conflit. Donc, c'est le point clé de la négociation. C'est-à-dire que, si, une fois qu'on a réglé le problème, aujourd'hui c'est le Hezbollah, autrefois c'était les Palestiniens, et que sais-je encore. Aujourd'hui, en tout cas, parlons d'aujourd'hui, c'est le Hezbollah. Si on n'a pas réglé, si l'État libanais ne règle pas le problème du Hezbollah, la négociation n'a pas lieu d'être. Parce que c'est le seul point, pratiquement. Tous les autres points, c'est des accessoires. Et donc, vous disiez au début de cette émission que ça peut être long et difficile. Et j'imagine que vous dites ça parce que pour que ça aboutisse, il faut que l'État libanais puisse désarmer le Hezbollah. Ma question, c'est est-il capable? Alors je sais, j'ai entendu mille fois que l'armée libanaise n'a pas les moyens. Moi, je sais parfaitement qu'elle en a les moyens. C'est pas une question de moyens. Pensez-vous que l'État libanais pluriel, enfin l'État, ce pays pluriel gouverné par un État qui n'en est pas un, est capable de désarmer le Hezbollah sans qu'il se divise en quatre, sans que l'armée libanaise se divise en deux ou trois ou quatre comme elle l'a toujours été, sans que ce pays rentre en guerre civile? C'est possible?
0: Non. Je n'ai aucune autre réponse. J'admire une volonté très honnête chez les dirigeants libanais.
1: Mais c'est des
0: utopistes. Je pense principalement à une personne qui appartient à une mouvance politique que j'ai toujours estimée adverse et à l'opposé de la mienne. Je pense au Premier ministre Nawaf Salam.
1: Donc je rappelle aux auditeurs qu'il est un musulman sunnite.
0: Qui est musulman sunnite et qui a un passé, une histoire très importante avec des groupes de gauche à l'époque de la guerre civile libanaise. Il faut savoir que la gauche et la droite pendant la guerre civile libanaise, c'était des belligérants, des milices.
1: C'est la guerre, oui.
0: Donc c'était effectivement, il y a une sorte, je dirais, d'histoire, d'appartenance historique à un mouvement qui est à l'opposé de ce qui me représente pendant cette période-là et jusqu'aujourd'hui. Je salue ses efforts, je salue son honnêteté, je salue son courage, tout comme celui du président de la République, qui est un peu plus sur la retenue, mais qui, à mon sens, essaie de jouer avec le Premier ministre un jeu de bon policier, mauvais policier, comme disent les anglophones.
1: Il est très prudent, le président de la République, et encore une fois, je rappelle aux auditeurs qu'il est chrétien, c'est un ancien chef de l'armée.
0: Absolument.
1: Et s'il est sur la retenue, c'est parce qu'il a peur. Il a peur que le pays implose.
0: Je pense très sincèrement que c'est un homme qui ne réfléchit pas par ambition politique. Je pense effectivement qu'il essaye de jouer un rôle d'arbitre. Il en veut plus, mais c'est effectivement ce qu'il peut avoir aujourd'hui qu'il est en train de choisir. Je salue leurs efforts. Je salue même les efforts de certains officiers de l'armée libanaise qui sont objectivement très dévoués, très bons. Ils le sont peut-être tous, mais pas tous pour les mêmes raisons. Donc, il y a de la volonté, Il y a du travail qui est en train d'être fait, mais à ce rythme, pour être très honnête, à ce rythme, le Liban ne sera pas ce qu'il est dans 20, 30, 50, 100 ans. Je pense que nous touchons à un point de non-retour. De non-retour sur plusieurs plans. D'abord sur le plan politique, nous constatons de plus en plus qu'il est difficile de continuer à vivre ensemble dans ces conditions-là. Un point de non-retour économique, le Liban se transforme en poubelle du Proche-Orient, et ça fait mal de dire ça de son pays, et un point de non-retour sociétal. C'est-à-dire qu'au-delà de la volonté politique de vivre ensemble, les Libanais sont sur les nerfs. Nous sommes nerveux les uns à l'encontre des autres. Nous interagissons difficilement les uns avec les autres. Il suffit aujourd'hui, je pèse mes mots, j'ai été à l'Université Saint-Joseph, je sais ce que ça peut être la tension politique entre les Libanais. À l'université, et ça c'était bien avant toutes les guerres que nous avons connues ces dernières années, l'Université de Saint-Joseph, j'y étais jusqu'en 2022. Il suffisait qu'une personne d'une certaine communauté dise quelque chose qui pique un tout petit peu quelqu'un d'une autre communauté pour finir dans une rixe, dans une bagarre à 30 contre 30, 50 contre 50, des ambulances qui viennent transporter les blessés pour des sujets qui seraient, je pense, dans toute société raisonnable, normalement constituée, absolument stupides. C'est ridicule, c'est ubuesque. Il suffisait parfois qu'un certain jeune homme et une certaine jeune fille de deux communautés différentes aient un petit souci qui n'a rien à voir avec la politique. Ça peut être des embrouilles de couple pour que tout le monde se tape dessus. Donc ce que j'essaie de dire, c'est que les Libanais sont sur les nerfs. Les guerres qui viennent d'arriver, elles ne simplifient pas la chose. La paix sociale a reçu un coup dur. Quand bien même les populations qui ont été déplacées sont allées dans d'autres régions pendant cette dernière guerre, effectivement, elles n'ont pas été reçues de manière très correcte, parce qu'eux-mêmes n'étaient pas très corrects là où ils allaient. Nous ne pouvons plus continuer comme ça. C'est impossible. Et le point de non-retour, je crains qu'il ne se transforme en confrontation directe.
2: Il nous reste à peine 2 minutes, mais la question aussi qui est un peu cruciale, c'est la puissance actuelle du Hezbollah. Et n'a-t-il pas été affaibli, ce Hezbollah, quand même, à la fois par tout ce qu'a subi l'Iran, enfin le régime iranien qu'il porte à bout de bras, d'une part, d'autre part par l'action d'Israël, et peut-être aussi, en fin de compte, par un tout petit peu d'action, un tout petit peu de volontarisme du gouvernement, et puis par la lassitude des autres Libanais. Est-ce qu'il est aussi puissant qu'il l'était il y a un an, il y a 5 ans?
0: Le Hezbollah est comparable, à mon sens, à un homme très lâche. Un homme très lâche qui se sentirait plutôt affaibli face à ses pairs, affaibli peut-être sur son lieu de travail, qui ne dispose d'aucun moyen, d'aucune force par rapport aux autres, à autrui en société, qui en rentrant chez lui, se mettrait une cuite.
2: Et tabasse sa femme.
0: Et battrait ses enfants et sa femme. Le Hezbollah, je pense que c'est le constat qu'on peut en faire. Plus il sera faible face à ses ennemis déclarés, je ne sais pas réellement s'il y a une vraie animosité entre les chiites libanais et Israël, si ce n'est celle animée par l'Iran. Je pense effectivement que le Hezbollah, plus il s'affaiblit, plus il se retourne contre les autres Libanais. C'est précisément cela qui me fait peur. Je le crains de tout mon cœur et j'espère seulement que si les Libanais venaient un jour à une heure très sombre à ne plus avoir la sagesse de penser aux solutions qui sont utiles, si nous allons vers le chaos, j'espère que ce sera une bonne fois pour toutes la solution espérée pour que les différentes communautés libanaises puissent vivre paisiblement, même si elles vivent chacune dans son coin.
2: Merci beaucoup à notre invité, donc à Marc Morcos, pour la deuxième fois à ce micro, et pas la dernière, on espère. On se retrouve dans une semaine chez Richard Haddad pour un nouveau numéro de Culture et Politique.
1: Bientôt.
2: À bientôt.
3: 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Dans un instant, direct Restons Courtois, dirigé ce soir par Pierre-Alexandre Bouclet.
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0: Merci d'être avec nous sur Radio Courtoisie à 19h30 en direct, le libre journal du lundi soir, dirigé par Romain Petitjean, la chronique du grand large de Patrick Simon, les principes fondamentaux du pluralisme selon Charles Alloncle face à la crise, retrouver la mentalité médiévale avec Laurent Oberton, perspectives identitaires, la chronique de Raphaël Emma, les chroniques musicales de Pierre Le Prince, autour d'un verre, le rendez-vous poétique de Frédéric de Saint-Quio et la boussole artistique de Gabriel Fouquet. Tout de suite, Restons Courtois, dirigé ce soir par Pierre-Alexandre Bouclet, en direct également sur la chaîne YouTube de Radio Courtoisie et sur X. Le rendez-vous avec Marin de Viry, le rendez-vous de la réinformation, gel des avoirs, tant de paroles limitées et flicage sur Internet, comment la gauche et Macron veulent supprimer nos libertés. Ce sera eux ou nous, Bali Bagayoko évoque une insurrection en cas de victoire RN, Angleterre le triomphe de réformes UK, Maréchal nous voilà, diffusé pendant les commémorations du 8 mai à Carpentras, et tennis, des joueuses veulent boycotter Roland-Garros pour gagner plus d'argent. Sachez que vous pouvez intervenir au cours de cette émission par téléphone au 01 46 51 00 85 ou par courrier électronique à courtoisie@rc.fr. 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
11: À midi lundi, Hardy, bonsoir et bienvenue pour un nouveau numéro de Restons Courtois, l'émission de débat de Radio Courtoisie en partenariat avec L'Incorrect, Boulevard Voltaire, Le Monde Moderne et Valeurs Actuelles. Notre invité ce jour est Marin de Viry, journaliste au Figaro Magazine et à la Revue des Deux Mondes.
13: Bonsoir.
11: Professeur de littérature à Sciences Po Paris.
13: Ex.
11: Ah, bah, les fiches ne sont pas à jour.
13: Ouais.
11: Et écrivain, ça c'est toujours en cours. Et ce soir, donc, vous venez, Marin de Viry, nous parler de votre nouvel ouvrage, Notre Royaume, enquête sur l'actualité de l'idée monarchique, paru aux éditions Salvator. Alors, la France est-elle un royaume qui s'ignore? Est-elle une république qui ne demande qu'un petit peu de transcendance? Le royaume est-il une simple forme politique ou a-t-il un petit supplément d'âme par rapport à la démocratie parlementaire ou à l'administration européenne? Est-ce que l'idée d'une royauté française a encore du sens en 2026? Et si oui, comment et avec qui peut-elle s'incarner? Voilà, ce sont toutes les questions que nous allons vous poser dans un instant.
13: Avec joie.
11: Rendez-vous de la réinformation ensuite. On reste un petit peu, enfin, on redescend sur terre, mais nous restons dans une certaine cohérence programmatique, comme on dit chez nos amis macronistes, avec Bali Bagayoko, le satrape de Saint-Denis, qui, après avoir voulu désarmer sa police municipale, supprimer les caméras de surveillance et vanter sa ville comme celle des rois morts et du peuple vivant, cohérence, vient de donner son avis sur la présidentielle de 2027 de manière assez ramassée. Soit c'est eux, soit c'est nous, a-t-il dit, dans un entretien au site communautaire musulman, Ouma.com. Donc le maire et les filles prédit une insurrection populaire en cas de victoire du Rassemblement national, et donc un final assez explosif, hein, puisque ce sera eux ou nous, enfin eux ou eux. Le député et coordinateur national de la France Insoumise, donc qui est Manuel Bompard, a jugé qu'il ne s'agissait pas du tout d'un dérapage, mais d'une réalité dont il fallait tenir compte, même s'il fallait que cela se passe sans violence. Je ne sais pas comment ça sera, mais bon, après tout...
14: Jeune garde d'assurer le service d'ordre.
11: Exactement. Liberté ensuite, au nom de la lutte contre le séparatisme, de la lutte contre la haine ou pour la protection des mineurs, on voit depuis quelques mois se multiplier les projets de contrôle des libertés, et donc généralement au nom de principes extrêmement raisonnables, mais souvent avec des biais inquiétants et des conséquences potentiellement désastreuses pour le respect des principes démocratiques supposés inviolables de notre belle République. Alors voilà, faut-il se réjouir d'être si bien protégé par Emmanuel Macron et ses amis? Je parle du gel des avoirs, de la censure numérique, de tout un tas d'autres choses. Et ou bien est-ce qu'il faut renacler pour préserver nos libertés? Voilà, ce sera l'objet d'un débat qui s'annonce clivant au possible avec mes invités. Et international, nous parlerons aussi de la victoire du parti Reform UK de Nigel Farage aux élections locales qui avaient lieu jeudi au Royaume-Uni. Donc une percée attendue, mais néanmoins impressionnante, de ce gars du Brexit, pour parler comme Donald Trump, hein, qui qualifiait ainsi Farage. Cette victoire de Reform UK marque la défaite du Labour, donc le parti socialiste anglais, qui perd 1300 sièges sur les 5000 qui étaient en jeu, mais aussi des conservateurs qui, eux, perdent seulement 563 sièges. Et puis, cela marque évidemment la fin, en tout cas provisoire, du bipartisme. Alors justement, est-ce que c'est un feu de paille ou un phénomène durable? Est-ce que cela pourra se reproduire aux législatives? Et est-ce qu'il y a des leçons à en tirer pour la France? Voilà, ben, nous en parlons également dans un instant. Et puis, s'il nous reste un peu de temps, nous parlerons des joueuses de tennis qui ont lancé un mouvement de boycott à Roland-Garros au prétexte, qu'elles ne gagnent pas assez d'argent et que les gains ne sont pas assez répartis.
8: Girlcott.
11: Oui. Comment on dit en bon français. J'avoue avoir cherché des synonymes pour boycott, mais je n'ai pas trouvé quelque chose d'assez exact, puisqu'il y a interdiction, rejet, mais je n'ai pas trouvé... Marine Viry, si vous avez une idée, je prends.
13: Retrait conditionnel, je ne sais pas.
11: Retrait, oui. C'est quand même moins expressif que boycott. Ouais,
8: ouais. Refus d'achat.
13: Oui, refus, oui.
11: Refus d'achat.
13: Refus de vente.
11: Oui, mais là, elle refuse de jouer.
8: Bah, c'est une grève.
11: C'est une grève, peut-être. La grève des joueuses, voilà. Voilà, en tout cas, elles estiment qu'elles ne gagnent pas assez de sous et que les gains ne sont pas assez bien répartis. Et alors, dans la foulée, quelques joueurs parmi les mieux classés en ont profité pour tendre également la raquette et réclamer de meilleures rémunérations. Donc voilà, est-ce qu'il faut que les femmes gagnent autant que les hommes, même si elles vendent 35% de billets en moins, en moyenne sur l'année? C'est une vraie question quand même, hein. C'est sans sexisme aucun. Faut-il que les meilleurs joueurs gagnent encore plus, ou que les gains soient mieux redistribués sur l'ensemble des joueurs? Voilà, ça fait des tas de questions qui dépassent d'un certain point de vue le cadre du sport, ou au contraire, voilà, est-ce qu'il faut estimer que 100 000 euros pour une défaite au premier tour et 2,8 millions pour le vainqueur, c'est quand même pas mal, et que les gains des billetteries, par exemple, seraient mieux utilisés pour alimenter les clubs, les espoirs, ou les amateurs même de la Fédération française de tennis. Voilà, ce sera autant de questions que nous allons poser donc aux ramasseurs de balles de la réinformation, avec Richard de Sèze. Pourtant, bonjour. C'est pas faute de se voir tous les jours.
15: Bonjour.
11: Richard de Sèze, directeur de la rédaction de Radio Courtoisie. Arthur de Vatrigan, directeur de l'Incorrect, Jean-Yves Le Gallou, président de Polémia, les camarades qui sont habituellement là en Zoom nous font faux bond aujourd'hui, et donc Claudia aux commandes, que l'on remercie, et donc Marin de Viry, vers qui nous allons nous tourner dans une minute, pas plus. Je vous rappelle le temps, voilà, pour vous, chers auditeurs, de vous rappeler que vos questions, vos remarques sont attendues et seront lues à l'antenne dans la mesure du possible. Si vous voulez bien écrire à courtoisie@rc.fr, courtoisie@rc.fr, ou téléphoner au 01 46 51 00 85. Alors, le royaume peut-il snober la République? C'est pas exactement ce que vous proposez comme thèse, mais ça m'a fait rire parce que ça m'a fait penser à...
13: Oui, c'est même tout à fait le contraire.
11: Oui, je sais bien, mais comme j'avais lu vos mémoires d'un snobé...
13: Je pensais pas que vous alliez me tomber dessus comme ça tout de suite. Non, l'idée n'est pas du tout que le royaume snobe la République.
11: Bah non, c'est le contraire.
13: La démocratie, ouais. Non. Écoutez, je peux vous dire pourquoi je l'ai fait, ce livre. Peut-être que ça répondra à votre question de manière indirecte. Vous voulez que je réponde vraiment pile poil, comme dans une interview rapide, comme ça?
11: Oh, on a tout le temps, voilà. On a une heure devant nous.
13: Ok, donc c'est parfait. Alors, j'ai fait ce livre parce que j'en ai assez de la vie politique française depuis très longtemps. Bon, le problème, il ne suffit pas d'avoir assez de la vie politique française, encore faut-il savoir ce qu'on a comme reproche fondé à lui envoyer. En fait, c'est plutôt une question d'esprit public qui a été ma réponse, c'est-à-dire au fond le fait que on assiste à un déballonnage complet, à une sorte de chute morale qui ressemble à un cauchemar d'Emmanuel Kant, que la violence, l'imbécilité, l'utilisation des préjugés. Des préjugés littéralement mitraillés dans la presse et sur les plateaux télé, etc. Bref, qu'il y avait un déballonnage général et que ce déballonnage aboutissait à une situation de vulgarité intellectuelle et de vulgarité civique qui confinait en fait au cauchemar civilisationnel du point de vue du spectacle politique. Voilà. Donc ça, c'est pour ça que j'ai fait ce livre. Et je me suis dit, au fond... Dans l'histoire de ce pays, il y a eu différentes phases politiques. Il y a eu une phase qui s'appelle la monarchie, dans laquelle, me semble-t-il, quelles qu'aient été les améliorations possibles de ce régime, quels qu'aient été ses défauts, mais il y avait quand même une forme, disons, d'exemple de type d'homme et de partage d'une certaine hauteur de vue que Balthazar Gracian avait appelé, bien avant ça, le rehaut. C'est-à-dire cette espèce de désir que les hommes peuvent avoir de se distinguer, de s'élever un petit peu et de cesser de céder à la part la plus vulgaire d'eux-mêmes. Voilà. Donc, je me suis dit, je vais voir aujourd'hui ce que donne cette idée de monarchie, de royaume. Faut faire attention parce que monarchie, tout de suite, il y a des déploiements d'idéologie derrière. Tandis, non, c'est pas ça qui m'intéressait, c'était l'idée de royaume. C'est-à-dire l'idée d'un grand ensemble, beau, transcendant, qui élève tout le monde et qui pourrait en quelque sorte nimber, tirer vers le haut notre vie politique. Bon. Et je me suis dit, mais... est-ce que cette affaire-là existe encore dans les esprits ou est-ce que c'est moi qui, en feuilletant mon Balzac et mes bouquins d'histoire, mon Brodel, etc., dans les coins, est-ce que c'est moi qui fantasme ? Et je sais bien, parce que j'ai un tout petit peu lu, que, il y avait une forme de débat qui passionnait nos grands-parents ou nos parents, qui était la dialectique entre la République et la monarchie. Et que cette dialectique, c'est-à-dire cette opposition dans l'histoire, on va dire, était quelque chose de très fort dans la tradition intellectuelle française, qui d'ailleurs perdure. Hein, quand vous allez écouter des profs d'histoire à la Sorbonne, il y en a certains qui font l'éloge de Marat. Bon, donc ça existe. Non, mais ça existe toujours. Mais je me disais, il me semble quand même que ça ne correspond plus qu'à un tout petit milieu et que l'ensemble des gens peut-être pourraient accueillir l'idée de royaume avec plus de bon. Donc j'ai été voir une cinquantaine de personnes. Du bas en haut de la société, alors plutôt en haut parce que j'avais pas non plus un budget pour aller fouiller dans tout le pays, mais et au fond, qu'est-ce qui est sorti de cette affaire, c'est que justement cette dialectique entre la République et la monarchie n'existe plus. C'est-à-dire que là où, si vous voulez, ma grand-mère vivait la mort de Louis XVI comme une sorte de catastrophe à la fois métaphysique et politique, et je dirais patrimoniale pour la France, une sorte de catastrophe épouvantable, bah au fond, c'est devenu toujours aussi criminel, mais c'est devenu un fait d'histoire qui est rentré dans l'histoire. De la même manière, donc je cite les choses qui n'ont plus...
11: Il y a même des gens qui ne savent plus qui est Louis XVI.
13: Oui, oh ben ça, oui ça,
11: pardon, mais... c'est...
13: Oui, bien sûr. Donc je continue, si vous voulez, d'éliminer ce qui autrefois ce qui autrefois faisait le débat. Si par exemple on parle d'un sujet qui fâche toujours, Maurras. Bon.
11: Ah, alors...
13: vous voyez que ça fâche.
11: Ça ne fâche pas, mais c'est un gros sujet.
13: Oui, oui. Non, mais c'est un gros sujet.
11: Balayez-le deux secondes, mais on y revient en long après.
13: D'accord. Oula. En long
11: vous En êtes large, en travers.
13: D'accord. Alors que ma recommandation serait plutôt de dire « Laissons-le rentrer dans l'épaisseur de l'histoire ». Parce qu'il attire à lui, en raison de sa grande intelligence, et en raison aussi de son legs sur le plan de la réflexion sur les intérêts de la France. La géopolitique contemporaine doit beaucoup aux émules de Maurras, ça c'est tout à fait clair. Bon, l'histoire, d'une certaine façon, l'historiographie doit beaucoup à Maurras. Mais, sa trajectoire personnelle, son antisémitisme d'État, qui était, je le rappelle, rappelé sur les cartes d'adhérents de l'Action française. Les adhérents de l'Action française devaient croire, se soumettre en antisémitisme d'État tel qu'il était proféré par Maurras. Il suffit de regarder une carte d'adhérents de l'Action française. Donc, il y a tout un tas de choses qui sont totalement inaudibles, inacceptables, incompréhensibles, déshonorantes d'une certaine façon, parce qu'il y a aussi quand même cette opposition à la France libre, même si tout est plus compliqué que ça. Mais
11: enfin, ça, c'est les toutes dernières années de Maurras.
13: Oui, c'est toutes dernières années. Oui, bien sûr. Oui, mais c'est trois. Oui, mais la fin.
11: Oui.
13: Fin. Comment dirais-je, est le rétroviseur du reste, quoi. Bon, bref. Donc, je suis pour, non pas liquider Maurras, mais le laisser rentrer dans l'épaisseur de l'histoire, lire des bonnes biographies. Il y en a une de Joe Conti, par exemple, qui est excellente. Faut lire des bonnes biographies, etc. Se dire que c'est un homme dont on réexaminera, l'apport à la vie intellectuelle, l'intérêt, etc., dans une trentaine ou une quarantaine d'années. Mais quand on a 25 ans, on n'est pas obligé de lire tout Maurras et de fonder son rapport à la vie politique et son rapport à l'histoire de France à travers Maurras. Voilà. Bon. Donc, 1, Louis XVI, 2, Maurras. Et donc, d'une certaine façon, si on est débarrassé de la dialectique et si on est débarrassé de Maurras, et c'est ce que j'ai vu dans mes entretiens, à ce moment-là, on rentre dans un monde dans lequel le royaume, la République et la démocratie ne sont pas dans une opposition dialectique, mais sont emboîtables, compatibles et réconciliables.
11: Alors, voilà. Là, on vient de poser le décor, de manière bien solide.
13: Bon.
11: Mais d'abord, il faudrait revenir sur vous.
13: Oui,
11: je vous l'avais dit. Alors, j'ai lu que votre père, donc, votre grand-père était un monarchiste orléaniste.
13: Oui.
11: Votre père, lui, était un légitimiste,
13: ouais.
11: Et il considérait presque plus grave d'être républicain que d'être orléaniste.
13: C'est ce qu'il m'a dit, oui.
11: C'était orléaniste.
13: Il m'a dit, donc, mon grand-père...
11: Donc, vous êtes né avec la monarchie, avec l'idée de royauté.
13: Alors. Oui, alors, oui, mais en même temps, j'ai été, si je puis dire, tout à fait passé à la machine à laver par Sciences Po. Parce que Sciences Po m'a expliqué que... En fait, et je pense qu'un des boulots de Sciences Po, c'était de prendre des gens de la France traditionnelle dans mon genre, et puis de les transformer en soutien de la Ve République et de la beauté magnifique de cette constitution de la Ve République. C'était ça l'idée de Sciences Po, d'ailleurs, d'une certaine... Enfin, ça ne l'est plus maintenant, parce que maintenant, il n'y a plus personne qui vient de la tradition, si je puis dire, à Sciences Po, mais voilà. Donc, oui, je viens de ça.
11: Où êtes-vous né?
13: Alors... Paris en ce qui me concerne, mais ma famille est savoyarde. Donc j'ai une maison de famille en Savoie, nous avons toujours des attaches savoyardes très profondes, depuis très longtemps.
11: D'accord. Et voilà, donc, mais vous êtes...
13: féodal savoyarde.
11: La famille remonte, a été française dès le début ou non?
13: Pas du tout, nous ne sommes français que depuis 1860, si c'était... D'une certaine façon, je peux m'associer à la diversité... français de fraîche date, oui, tout à fait. Bah oui, il y a eu un référendum en mars 1860 pour le rattachement de la Savoie à la France. Les Savoyards... inspirés par leur...
11: truqué, mais...
13: Truqué. Disons, très bien encadré, mais par le clergé, par la maison de Savoie elle-même qui avait intérêt, par l'empereur Napoléon, et tout ça s'est passé, voilà. Après, est-ce que c'est... Bon.
11: Alors, on va revenir à la modernité. Dans vos livres, à plusieurs reprises, vous citez un diplôme qui est le MBA, le Master of Business Administration. En général, ça sert à caractériser une personne ou une situation à la fois très sérieuse et en même temps pleine de vide.
13: Oui.
11: Et généralement, vous évoquez ça quand un personnage se trouve un peu à la croisée des chemins ou quand il lui faut faire un choix entre le plein et le vide, entre le vide et le plein.
13: Oui.
11: Alors, on sent que pour vous, donc ce MBA est un... Alors, le MBA, c'est un diplôme qui sert à administrer les entreprises, enfin la finance.
13: Oui.
11: On finit gestionnaire d'entreprise ou d'un fonds, d'une fondation, des choses comme ça. Et on sent que pour vous, c'est un diplôme donc qui a les apparences de l'élitisme, mais sans profondeur. Et vous êtes quasiment aussi sévère pour le MBA que pour Charles Maurras. Alors, est-ce que Qu'est-ce que vous avez contre le MBA?
15: Ah, il doit y avoir.
11: Sachant que je n'ai pas fait de MBA, donc je m'en fiche, mec.
15: Il doit y avoir dans mon esprit une solidarité secrète entre le Master in Business Administration et Charles Maurras, mais c'est compliqué quand même, hein. Il faut. Non, le MBA, c'est un diplôme d'état-major business, quoi. C'est-à-dire que quand on sort de là, on parle d'affaires exactement de la même manière que quelqu'un qui a fait un MBA, qui a aussi fait un MBA. Donc on parle du marketing de la même manière, on parle des finances de la même manière, on parle de la production de la même manière, etc. Toutes les matières, en fait, de l'endroit. Donc c'est ça, un MBA. Ce qui, si vous voulez, pour moi, le MBA, c'est le désir qu'a un individu de rentrer vraiment dans le système économique capitaliste en y réussissant. Voilà, c'est tout ce que ça veut dire. C'est pas méchant. Je veux dire, moi-même, j'en ai fait un. Donc,
11: ah, mais c'est peut-être
15: pas quand même complètement me déjuger à ce point. Non, non, mais vous avez raison. Il y a une notion de vide qui est associée à ça, mais qui est tout simplement le vide matérialiste. Mais qui n'est pas méchant vis-à-vis du MBA. Quand même, enfin, j'ai fait la Sorbonne, Sciences Po et un MBA justement. La Sorbonne, c'était très profond.
11: Vous faisiez quoi à la Sorbonne?
15: Des lettres. J'ai fait un doctorat de lettres avec Crouzet sur Stendhal. Donc à la Sorbonne, c'était très profond. À Sciences Po, c'était, comment dirais-je, potentiellement très profond, mais pas très approfondi. Le MBA, c'était vraiment une école d'application, si vous voulez. C'est vraiment ça, c'est une école d'application. On fait en sorte de prendre des décisions de direction générale, parce qu'on sait comment ça marche. Voilà.
11: Et alors, si c'est pas indiscret, comment on fait pour passer justement d'un doctorat de lettres à un MBA? Bon, en fait, quelle est la logique?
15: On fait Sciences Po au milieu, déjà, ouais. Comme ça, ça aide à faire le MBA. Donc, voilà. Et puis, le MBA, on le fait, enfin, il y a plusieurs types, mais bon, on le fait quelques années après avoir commencé à travailler. Moi, mes patrons m'avaient dit, t'es bon, mais t'es nul en finance, et donc, tu vas aller faire un MBA.
11: Pour d'accord, voilà. Ok. Mmh. Oui, donc, il y a une façon de prolonger un.
15: Oui, c'est drôle qu'on parle de ça, alors qu'on est en train de parler de la France à travers les siècles. Parlez-moi des capets, s'il vous plaît.
11: Ben, ça va venir. Mais j'ai lu plusieurs livres de ouais. PH. Enfin, pas à chaque fois, mais souvent,
15: ouais.
11: Le MBA revient.
15: C'est vrai.
11: Et donc, si on fait de la littérature,
16: on a le droit de parler du MBA. Revient. Mais pourquoi? C'est le côté
17: parce que orléaniste, le MBA.
15: Oui,
17: c'est
15: le fric est avec.
17: Cette adultération fondamentale de l'idée monarchique.
15: Mais bien sûr, mais vous avez raison.
18: C'est d'ailleurs un MBA, d'ailleurs.
11: Il aurait pu.
17: D'ailleurs, entre le MBA de Louis-Philippe les affairistes de Napoléon III, oui. On sent quand même quelque chose de sourd.
15: La ligne de cohérence, oui. Non, mais vous avez raison, c'est ce qu'il y a de sympathique, à la fois de sympathique et probablement de difficile et probablement d'incapacitant dans la proposition orléaniste, c'est que d'une certaine manière, ça incorpore les objectifs d'enrichissement de la bourgeoisie et la contrainte sur la société que ces objectifs d'enrichissement font peser. Ça les incorpore dans la proposition royale. Et en même temps, ça dit, on va pas rompre avec le passé pour autant. Donc c'est une sorte de...
18: Il y a quand même une lourde hérédité dans l'orléanisme.
15: Alors, oui, alors, j'entends bien ce que vous dites. J'entends bien ce que vous dites, oui. Pouvez-vous préciser en quoi vous trouvez
18: Philippe d'égalité, Louis-Philippe, il y a une lourde hérédité.
15: Oui, alors, Louis-Philippe, c'est pas de sa faute, Philippe égalité, là, c'est de la sienne, oui, bien sûr. Ouais. Bien sûr. Mais c'était de ça, oui, il faut pas parler de ça, c'est pas...
17: Non, ce qui est intéressant, c'est que dans votre livre, vous essayez justement, parlant de royaume et pas de monarchie, de dépasser la querelle du prétendant, dépasser, si j'ose dire, le côté dynastique et historique. Vous fondez votre réflexion sur une analyse du passé, mais vous essayez d'en tirer un royaume pour maintenant.
15: Oui. Je ne veux pas entendre parler de querelle de prétendants. Parce que quand on rentre là-dedans... Non, mais je ne veux pas en entendre parler pour une raison très simple. C'est que quand on rentre là-dedans... Alors, je sais bien qu'il y a deux principes. On peut très bien, tous ensemble, dire le principe orléaniste, c'est ça, le principe légitimiste, c'est ça, et on sera parfaitement d'accord autour de cette table sur quels sont les deux principes, quelles sont les composantes des deux principes, et pourquoi ils s'opposent. Mais, moi, je dis deux choses. Un... l'un a besoin de l'autre et l'autre a besoin de l'un. C'est-à-dire qu'en fait, dans le légitimisme actuel, il y a quand même un petit peu de dichotomie entre le légitimisme actuel et la société telle qu'elle a évolué. Bon. Dans l'orléanisme actuel, il y a un manque de cette qualité, je dirais, métaphysique du légitimisme. Et donc, les deux
13: ont besoin de l'autre. Voilà. C'est ce que je dis. Donc, Jean d'Orléans et Louis de Bourbon, pour ne pas les citer, pourraient tous les deux devenir roi de France. Ça serait très bien. Mais la question de savoir lequel des deux deviendra roi de France est un problème de famille. Et moi, je n'ai pas l'habitude de me mêler des affaires de famille des autres. Bon. Donc c'est un peu à eux, même si ce sont les Français qui sont, appelés à dire oui à l'arrangement qu'ils auraient trouvé. Mais je pense que c'est à eux de trouver un arrangement.
11: Et est-ce que ça peut être une troisième famille? Parce que Reda, les Mérovingiens. Mais non, mais c'est vrai, ils ont été remplacés par les Pipinides.
18: Les Bourbons-Sicile.
13: Ah oui,
11: oui. Ah oui,
13: non,
11: c'est
13: mais,
11: ça.
13: Non, mais c'est sûr. Il y a quand même des critères.
11: Même les Carolingiens.
13: Il y a quand même des critères d'acceptabilité par les Français, si vous voulez. Parce qu'il y a un moment où, le début de toute monarchie est un processus électif. Capet a été élu. Bon, voilà, c'est un processus électif. On va pas cacher derrière le fait que, en fait, c'est la loi du peuple dans cette affaire, hein, qui joue. Bon. Donc, il y a quand même des critères d'acceptabilité. Donc, le côté olé olé de tel ou tel prince qui serait parti dans une vie différente, disons, de celle qu'un dynaste responsable devrait avoir, c'est-à-dire s'intéresser aux problèmes de son temps, bref. Donc, ceux-là, on les veut pas, et c'est bien les Français qui décideraient. Mais simplement qu'ils se... J'allais dire, non pas qu'ils se débrouillent, parce que c'est pas du niveau de la débrouille, mais qu'ils se mettent d'accord. Voilà.
11: Non, alors, c'est vrai, oui. Pour en revenir quand même à la structure de votre livre, comment est-ce que vous avez eu l'idée, donc l'enquête sur l'actualité de l'idée monarchique, ça fait appel, pardon, hein, mais à une certaine enquête qui a eu lieu un siècle avant. Mais comment on fait pour se dire, je vais interroger Frédéric Becbédé, quelles questions vous lui posez et comment vous abordez le sujet avec Frédéric Becbédé ou avec, alors Jean-Christophe Buisson, on comprend plus facilement.
13: Oh ben c'est très simple. Moi, je vois des gens pour des raisons professionnelles. J'ai des amis, etc. Et j'ai fait un travail. J'ai envie de dire de Français qui se promènent avec une question. Donc, je croise Frédéric, je lui pose la question. Alors après, il y a des gens.
11: Une question ou une série et un questionnaire.
13: Une série de questions. Je lui dis, écoute, quel est ton sentiment aujourd'hui sur en fait, le fait que la France est un royaume et pourrait réinstituer un royaume. Voilà. Donc, il ne s'agit pas de restauration. Il s'agit de réinstitution d'un royaume. Le royaume est une institution invisible. Le royaume est une institution, disparue. Mais le royaume peut renaître. Il y a énormément de choses dans l'histoire qui renaissent. Je ne sais pas si vous avez remarqué. En ce moment, on parle énormément de la civilisation assyro-babylonienne. Bon, et je suis sûr que dans 10 ou 15 ans, cette civilisation qui a disparu d'une certaine façon depuis des siècles va réapparaître. Pourquoi ? Parce qu'il y a des œuvres d'art, parce qu'il y a une idée, parce qu'il y a une proposition culturelle qui est extrêmement forte et qui à un moment correspond à un esprit public, voilà, local. Bon. Alors, je compare pas les Capets aux Assyro-Babyloniens, mais je dis simplement que l'idée n'est pas morte. Mm-hmm. L'idée n'est pas morte. L'idée est réactualisable et il y a un contexte politique actuel qui pourrait
11: favorable. Au sens où la constitution de la 5. Donc, en gros, l'idée n'est pas morte.
13: Oui.
11: Elle est actualisable. Peu importe la dynastie, ça peut être les Bourbons, les Orléans, ça peut même être un troisième. Tant qu'ils respectent le principe de la royauté, c'est-à-dire... Alors, après, se pose la question quand même du droit divin, parce que vous parlez du principe électif. Est-ce qu'on considère que le roi est de droit divin dans votre nouveau régime?
13: Je dirais que le roi est catholique, ça...
11: obligatoire.
13: C'est obligatoire, oui. Non, mais c'est pas parce que... c'est pas parce que je suis d'un prosélytisme agressif, mais c'est juste parce que... si on parle de royaume de France, on parle du baptême de Clovis, tout a commencé là, voilà.
11: Donc ça ne peut pas être un califat?
13: Non. Non, ça c'est pas possible. Non,
11: c'est pas insultant.
13: C'est pas possible.
11: Je pose des questions.
18: Mais vous n'avez pas lu jusqu'au bout. Mais vous réglez le problème très vite. Hein. Vous
11: dites tout lu jusqu'à la dernière ligne.
18: Le problème, sauf pour créer le royaume, pour réinstituer le royaume, il y a des petites légères modifs de constitution.
13: Oui.
18: À lire aux auditeurs, comme ça ils sauront.
13: Oui.
18: Vous dites, on va modifier légèrement l'article 1. Donc la France est une république indivisible, laïque et démocratique et sociale. Vous dites, il suffit d'écrire à la place, la France est un royaume, le roi est catholique. Le royaume est administré par une république indivisible, démocratique et sociale.
13: Voilà.
18: C'est sympa d'avoir fait sauter laïque, en tout cas.
15: D'avoir...
19: Non, mais ça, c'est la page d'après, là, qu'il faut faire référence.
15: Oui, justement, parce que voilà, très bien, oui, tout à fait. Oui. J'ai discuté, ça, alors, vous me demandiez avec qui j'ai discuté pendant très longtemps, le meilleur de tous sur le sujet de la laïcité, il y en a deux. Il y en a deux, des meilleurs. Il y a Bernard-Henri Lévy, qui est très très fort sur la laïcité. Il m'envoyait tous ses bouquins dans lesquels il parlait de la laïcité. Et en fait, après avoir beaucoup réfléchi, j'ai considéré que cette manière de voir était possible sur le plan individuel. C'est-à-dire, en fait, on est catholique, on est musulman, on est juif, on est athée, on est bouddhiste, on est tout ce que vous voudrez. Et l'école nous forme à une forme d'athlétisme civique qui nous permet d'être dans le... Enfin, de, oui, c'est une discipline civique, disons, mais très athlétique parce que très difficile à tenir, qui est que dans l'espace public, on ne se manifeste pas trop, se manifeste éventuellement un peu, mais pas trop. Quand on se manifeste, c'est dans un cadre bien précis de traditions qui sont acceptées par les autres communautés, discutées, etc., etc. Bon. Et moi, je rajoute, mais c'est plutôt l'idée de Sébastien Lapac que j'ai aussi un peu creusé, l'idée de concordat. Je pense que le concordat est la manière de bien régler la présence du religieux dans l'espace public.
20: Voilà. Concordat avec qui?
15: Un concordat avec toutes les religions.
20: Oui.
15: Pas toutes les religions, mais toutes les religions, comme ça marche déjà dans une partie de la France.
19: Mais qui accepterait donc de se soumettre à un principe
15: de laïcité
19: supérieur.
15: Oui, oui.
19: Oui. Aussi de catholicisme du monarque.
15: Oui, alors il faut trouver le bon équilibre, c'est toujours la difficulté dans le concordat entre les gallicans et les ultramontains. Et donc, moi, je suis quand même, pour trouver cet équilibre. Je suis pas.
17: La monarchie française a régulièrement réussi à se faire excommunier par le pape. Donc, le principe gallican est assez solidement ancré.
15: Oui, oui, tout à fait. La querelle des investitures, tout ça. Mais bien sûr.
19: Enfin, là, si on parle de la France de 2026, c'est pas tellement le Vatican.
17: Ce que je trouve intéressant dans l'idée de supprimer le laïcat, en tout cas la laïcité militante, c'est de dire, en fait, dans votre royaume, la religion fait partie de l'espace social, en fait, plutôt que d'expliquer qu'elle n'est que de l'ordre du privé.
15: Oui, oui, oui.
17: Mais en même temps, vous ne faites pas de la France, du royaume de France, une théocratie.
15: Non, pas du tout. Simplement, ce que je dis, c'est que le royaume est sacré, et on ne va pas dire dans un espace sacré qu'il n'y a pas de religieux. Donc, si ce n'est pas le religieux du roi, c'est un autre religieux. Et donc, comment prend-on en compte ce fait religieux? C'est tout. Le royaume est sacré parce que, parce que l'idée même du roi, je crois que je commence mon livre par le dictionnaire de Benveniste des institutions indo-européennes. Bon, il dit au fond, ce que fait un roi, c'est de tracer une frontière. Voilà, et dans cette frontière, on est dans le royaume. Mais cette frontière...
19: C'est Romulus.
15: Oui, c'est Romulus et Rémus, oui. Mais dans cette frontière, on est dans le royaume. Mais c'est aussi la frontière entre le ciel et la terre, entre le passé, le présent et l'avenir. Ce sont en fait toutes les frontières que l'esprit humain veut avoir pour pouvoir agir, à la fois politiquement, mais aussi pour pouvoir sentir qu'il est dans une communauté. Bon, c'est ça un royaume. Et donc, c'est sacré cet espace-là. Cet espace-là est sacré. Et donc, puisque cet espace est sacré, et puisque ce sacré est un sacré catholique, on ne va pas nier le fait religieux. Voilà. Simplement, la République nie ce phénomène religieux-là. Donc, la République, si vous voulez, c'est bizarre parce que ce sont des frontières nationales qui ont une valeur, transcendante. La République vous appelle et pour elle, un Français doit mourir. Bon. Donc, qui ont une valeur transcendante. Mais en même temps, cette transcendance a quelque chose de non sacré. Voilà. Donc, moi, je vis moins bien.
19: De si faux sacré.
15: Voilà. Donc ça, c'est, je comprends ce que vous dites, je suis d'accord. Moi, je vis moins...
19: Faux sacré.
15: Donc ça, c'est, je comprends ce que vous dites, je suis d'accord. Moi, je vis moins bien, si vous...

0: Surtout un sacré horizontal.
1: Vous comparez quand même beaucoup la monarchie et la République. Tout au long, c'est intéressant. Oui. J'aurais plein de questions plus perfides pour vous. Mais d'abord, si vous parlez, si justement de la République, c'est-à-dire pas en super bons termes, c'est parce que vous l'avez bien connu. Vous écrivez même que vous avez cru longtemps à cette organisation, à cet idéal de régime. Mais à quel moment précisément s'est fait la bascule? À quel moment vous dites, en fait, le truc est foireux, on va revenir au royaume?
2: Ah ben, alors je suis lent, hein, mais je pense que 10 ans après le début de Mitterrand, donc disons 90, là je commence à me dire...
3: Bicentenaire.
2: Pardon?
3: Au bicentenaire.
2: Oui, au bicentenaire, oui. Ah ouais, 80, alors... Ouais, voilà. Good, je me suis dit, c'est quoi cette... Enfin, le défilé sur les choses... C'est quoi ce mélange de Philippe Muret et de transcendance républicaine? Ce festif à base de société de consommation, enfin, ce festif qui ne peut avoir d'existence que dans une société de consommation, et en même temps, le rappel des grandes valeurs humanistes générales. Donc, il y avait quelque chose dans le bicentenaire de très profondément bidon.
4: Et au sens qui était concomitant avec le réveil d'historiens comme François Furet, qui d'un seul coup profitait de l'événement pour rétablir des vérités négligées ou oubliées sur la terreur, la Révolution française.
2: Non, mais ça, François Furet, heureusement qu'il a été là. Oui. Ouais. Bon. Et voilà, je dirais, c'est à ce moment-là, il a commencé à s'instiller un doute. Simplement, donc à ce moment-là, j'étais encore tout frais et moulu. Moi, je un gandin.
0: Sciences Po laisse des traces. Hein.
2: Oui, voilà. Et donc, je restais dans l'idée, comme pas mal de gens, ce que j'écris, c'est-à-dire que, bon, si vous voulez, un Chevènement à gauche ou un Seguin à droite était capable de rappeler les grands principes gaullistes, même si Chevènement, c'est... Voilà, finalement, c'était un gaulliste de gauche, quoi, Chevènement. Et même chose pour Seguin, était capable de rappeler les grands principes et que ça remettrait la France sur les rails de cette espèce de monarchie élective dans laquelle nos libertés étaient assurées. Beaucoup mieux assurées qu'aujourd'hui, je trouve. Sous De Gaulle qu'aujourd'hui. Sous De Gaulle, je rappelle, il y a eu 10 référendums. 10 référendums. Aujourd'hui,
0: il n'y en a pas
2: jamais.
0: Eu un en 10 ans.
2: Et en plus, chacun sait bien que le référendum sur l'Europe qui a été les Français
0: 2005,
2: ont dit non, oui, de 2005, ça a été une escroquerie démocratique incroyable. Donc, nous étions plus libres. Voilà, c'est ça que je veux dire.
3: Alors, il n'y avait pas les lois liberticides, De Gaulle.
4: Pas encore.
3: Tout le dispositif liberticide, il commence à partir de 1972. Donc après De Gaulle.
0: Oui, après.
3: Alors. La monarchie.
0: Il a quand même interdit Michel Sardou, donc, bref. Il n'avait pas besoin, quoi.
3: Ah,
0: oui, c'est vrai. Oui.
3: Il a
0: interdit Michel Sardou.
1: Pas de loi liberticide, mais c'est sûr, on va faire un
3: tyran.
1: Les vélos RTS.
2: Ça m'avait échappé,
0: Si alors, Ricain n'était pas là, ça a marché parce qu'il l'a interdit.
4: Oui. Cela dit, donc, la monarchie, par définition, enfin, j'imagine, ne peut que être au-dessus des partis.
2: Oui.
4: Néanmoins. Est-ce qu'on peut imaginer une monarchie qui défende le wokisme avec, un roi-reine, pour parler la langue inclusive, sur le trône? Est-ce qu'au fond, la monarchie, l'idéal de la royauté n'est pas quand même un peu de droite? Ou alors, fondamentalement même de droite, pour paraphraser Richard XVI.
3: Comme sa belle-mère.
2: Non mais le roi ne peut pas être intelligent à la place des Français. Donc, si effectivement vous avez beaucoup de choses idiotes qui sortent dans le débat public, le roi n'y peut rien. Le roi doit être central et conservateur. Central, ça veut dire que central, pas au sens centriste. J'ai dit central.
0: Ni jacobin.
2: Ni jacobin. Hein, oui. Au contraire, le roi, il est pour les libertés communales. Il est pour les libertés des provinces. Il aime la démocratie locale. Voilà. Pour un principe de subsidiarité à l'intérieur du royaume, et il aime aussi que la République soit une République forte. Louis XVI n'avait que le mot République à la bouche, une République forte, c'est-à-dire des institutions fortes, Conseil d'État fort, une Cour des comptes forte, une Assemblée forte, etc., etc. Que le gouvernement, que les institutions de la République soient fortes, ne gêne en rien le monarque. Le monarque, lui, ses trois vocations, c'est au fond le long terme. Après ce gouvernement, qui va durer 5 ans, il va y avoir d'autres gouvernements, et la monarchie, c'est ce qui fait tenir le pays dans la grande

0: durée, c'est ce qui plante les chaînes, si vous voulez. Donc il faut qu'il y ait des compétences particulières au monarque qui soient liées au long terme. Et puis, les Français ont des choix politiques, ils préfèrent une politique plus libérale que sociale à un moment, plus sociale que libérale à un autre moment, et très bien, et ça tourne. Mais et ça crée des accidents, ça crée des problèmes, etc. Mais il n'y a plus, si vous voulez, il n'y a plus cette espèce de problème de la vie politique qui est que l'accidentel est la norme. L'accidentel, c'est-à-dire les 5 ans de Macron, dans lesquels il va y avoir des problèmes qu'on ne connaît pas encore au moment où ça commence, ça fait une sorte de séquence et on a l'impression que l'horizon politique de la France s'arrête là. Et donc c'est pas possible ça.
1: C'est là où, on trouve votre fusion possible entre la royauté et la République au sens et la démocratie au sens où le Premier ministre endosse, enfin donc n'est plus président, enfin un Macron ne serait que Premier ministre.
0: Oui.
1: Il n'endosse pas le côté transcendantal du royaume et de la France. Il est simplement un gestionnaire pour 5 ans.
0: Tout à fait. Ouais. Alors que les présidents de la République aujourd'hui sont des gens qui essayent désespérément d'imiter Saint-Louis et qui n'y arrivent pas, parce qu'en fait, on ne peut pas faire un Saint-Louis qui ne soit pas catholique, si je peux dire. Or, la République est laïque, et donc ils n'y arrivent pas. Donc, ils ont les cérémonies d'intronisation des présidents de la République sont des cérémonies grotesques. C'est-à-dire du point de vue de la symbolique, ça ne correspond à rien. Le truc de Macron dans lequel il défilait dans des espèces de, de symboles maçonniques et puis aussi de symboles impériaux et puis aussi, ça n'avait aucun sens. Mitterrand, à la limite, c'était un peu plus sobre. C'était débraillé, mais c'était sobre. Mais Giscard, c'était ridicule. C'était vraiment le bourgeois gentilhomme avec ses 21 coups de canon, quoi. Mais donc, les présidents de la République n'y arrivent pas. Parce que c'est pas leur boulot sur Terre que de dire aux Français « Nous sommes une communauté marquée par une religion, par un territoire et par une unité profonde entre nous qui est fondée sur notre passé, sur notre devenir commun ». C'est pas le boulot et c'est pas le boulot du président de la République. Et le roi, en tant que gardien de ce que je viens de dire, a une position d'arbitrage, a une position centrale, voilà, et a une position dans laquelle il a des pouvoirs pour lancer des initiatives de long terme. Alors, pas seulement des trucs un peu anecdotiques comme planter des forêts de chênes, si vous voulez, des choses plus importantes.
1: Les forêts d'ifs, même. Parce que les ifs étaient... c'est vrai. Parce que les ifs faisaient des arbres souples qui pouvaient faire des mâts de navire. C'est vrai.
0: Okay. Non, mais je sais qu'il y a beaucoup de thèses sur la marine française qui sortent en ce moment à cause des 400 ans.
1: Arthur de Vatrigan avait une question.
2: Oui, comme vous parlez justement des, j'allais dire pas des funérailles, mais si, parce que je vais parler des funérailles après, mais de cette cérémonie d'intronisation, et en même temps, vous expliquiez au début que vous avez interrogé plutôt les élites et que vous auriez bien aimé interroger plus de Français en bas. Alors, on a une réponse pour le bas. Et ça m'ennuie de le dire parce que ça concerne les Anglais, mais quand même, on a eu les funérailles d'Elisabeth II, le sacre de Charles III, voilà, c'est ça, qui ont été diffusés sur les chaînes d'infos en continu, qui ont fait l'objet de reportages pendant 3 jours et qui ont battu des records d'audience.
0: Oui.
2: Bon, c'est bien la preuve que les Français ont soit une mélancolie, soit une appétence pour ça. Et donc, l'autre question, la question que je vous posais est celle-ci, c'est est-ce que seule la monarchie peut permettre à une société d'être éternelle. C'est-à-dire, comme dirait Cicéron, comme l'avait écrit Cicéron dans les lois plutôt, l'homme peut mourir, mais la société pour rester dans l'éternité, je la cite de mémoire, doit être instituée. Or, qu'on voit, et vous l'avez dit, les institutions de la République font pas rêver, alors que les institutions monarchiques, même anglaises, ou même quand c'est les Anglais, malheureusement, on voit que ça perdure. Est-ce que seule la monarchie pourrait permettre à la France de rester jusqu'à la fin ?
0: Ouais. Alors, écoutez, je vais vous répondre de la façon suivante. Dans mes émotions politiques, parce qu'il y a des émotions politiques, il y a l'idée de beauté. C'est-à-dire que dans la manière dont je me détermine dans mes choix politiques, il y a la raison. Je regarde les programmes, je regarde les histoires intellectuelles des différents partis, etc. Et puis il y a aussi la beauté, et la beauté, c'est la beauté morale des choses. Cette beauté morale, en général, elle donne des formes, des expressions, des styles qui touchent ou qui ne touchent pas. Bon. la République arrive à faire des choses. J'en parle beaucoup dans mon livre. Elle arrive à faire des choses, mais c'est quand même beaucoup moins bien que la monarchie. Alors, quand je dis la République arrive à faire des choses, le côté, la République, disons, prise largement, mais le côté haussmannien, si vous voulez, grassouillet, prospère, bourgeois triomphant, je sais pas moi, orléaniste, justement, ça fonctionne, ça produit quelque chose de très énergique, si vous voulez, c'est la statue de Pasteur, avenue de Breteuil, c'est tout ça, mais quelque chose de très énergique, de sympathique, de plein d'allant, d'entrepreneurial. Et la République s'est accrochée, parce qu'on a des bons artistes, tout simplement, s'est accrochée à ça, quelque chose qui ressemble à une esthétique un peu, disons, sinon enthousiasmante, en tout cas entraînante. Voilà. Mais l'esthétique de la monarchie, c'est quand même beaucoup plus intéressant, ne serait-ce que parce qu'elle est liée à l'esthétique de la religion. Bon, donc on voit bien que les sacres, par exemple, sont des sortes de sommets de la proposition esthétique collective. C'est incroyable, un sacre. C'est incroyable. Bon, donc cette puissance esthétique là se retrouve dans l'appétence politique que j'ai pour la monarchie. C'est-à-dire que je me dis qu'un, comment dirais-je, qu'un régime qui arrive à produire un tel spectacle, qui n'a rien à voir avec le spectacle du totalitarisme, qui, vous voyez, qui est un spectacle en fait où l'homme et la dignité de l'homme et la grandeur de l'homme est au centre de ce que l'on voit. Bon. Donc c'est le contraire du totalitarisme où ce sont des robots avec des mâchoires crispées et des casques à pointe qui sont alignés comme à la parade. C'est le contraire de ça. Donc le catholicisme royal est très profondément anti-fasciste et il dépasse de loin ce que peut faire la République en termes de propositions esthétiques. Moi, c'est tout ce que je dis. Mais dans ce que je dis là, on voit bien qu'il y a aussi derrière une certaine conception de l'homme, il y a aussi une certaine conception de la communauté, il y a aussi une certaine conception de la finitude, et il y a aussi une certaine conception de l'infinitude.
1: Alors, avant de donner la parole à Jean-Yves Le Gallou, je voudrais vous poser une question.
0: Oui.
1: Un peu perfide.
0: Dites.
1: Non, mais j'ai été.
0: Souvent, les ennemis du royaume sont monarchistes. Vous avez été monarchiste?
1: Oui.
0: Oui, d'accord.
1: Et j'ai beaucoup de sympathie pour la royauté. Néanmoins, est-ce que le Royaume-Uni et la Belgique, bien que monarchie, donc, font réellement mieux, sont dans un état réellement meilleur que la France républicaine? Et Dieu sait que je n'ai pas de sympathie pour la République macroniste. Mais je ne suis pas absolument certain que le fait d'être une royauté garantisse de manière certaine, ou en tout cas une monarchie constitutionnelle, un bien-être supérieur, de manière garantie et scientifique, comme disait Charles Maurras.
0: Non, mais vous avez. Enfin, je suis d'accord. L'histoire de France. Il n'y aurait pas eu Jeanne d'Arc. Charles VII, il serait resté à Bourges. Bourges aurait été pris par les Anglais. Il n'y aurait plus eu de Royaume de France. Sauf qu'il y a eu un Royaume de France. Donc, faut croire que l'histoire est providentielle. Il n'y aurait pas eu de Gaulle. Il n'y aurait pas eu de Cinquième République. Enfin, il n'y aurait pas eu de Gaulle en juin 40. Il n'y aurait pas eu de Cinquième République. Bon, donc à votre remarque, j'ai envie de répondre. Au fond, je ne sais pas si la France serait dans un meilleur état qu'elle n'est aujourd'hui s'il y avait ce système harmonieux entre le royaume, la République et la démocratie.
1: Monarchies constitutionnelles d'aujourd'hui, l'Angleterre et la Belgique, sont-ils mieux que nous aujourd'hui?
0: Alors,
1: je suis pas certain.
0: Alors, à ça, je répondrais que la monarchie belge, comme vous le savez, est d'origine orléaniste. Voilà. Non, mais c'est vrai. Non, mais c'est le roi des Belges.
3: Surtout horriblement récente.
0: Alors. De surcroît.
1: Comme celle d'Angleterre.
3: Celle d'Angleterre est assez antique.
4: Les Belges n'existent pas.
0: Dès qu'il y a un roi, alors ça, je pense pas. Mais bon,
4: Belges n'existent pas. Il y a des Flamands, il y a des Wallons.
2: C'est vrai que la Belgique est plus un péage qu'un pays.
0: Non, vous êtes. Là, je suis pas d'accord. Avec vous tous, je ne suis pas d'accord. Non. Bon, j'ai beaucoup d'affection pour la monarchie belge, mais c'est vrai que c'est une monarchie d'origine orléaniste. Et donc, quand ça a été fabriqué avec une sorte d'intention très particulière et qui n'a rien à voir avec...
1: Un état tampon, pour dire les
0: choses. Très particulière et qui n'a rien à voir, disons, avec l'idée que je me fais de l'instauration d'une monarchie aujourd'hui en France, dans laquelle, justement, on profiterait du fait qu'il y a une page vierge pour donner au roi des prérogatives sur le long terme. Donc ça, c'est pour la Belgique. Pour l'Angleterre, n'oublions pas que les Windsor ont été, enfin les Windsor, les Hanovre, et puis tous ceux qui les ont précédés ont été quand même considérablement réduits dans leurs prérogatives par le parlementarisme anglais. Et que donc, là aussi, c'est le fruit de l'histoire. Mais c'est, si on a la chance de pouvoir instaurer quelque chose, à ce moment-là, profitons-en pour éviter de transformer notre monarchie en agence de tourisme ou en comment dirais-je en discours surplombant qui dit des choses sympathiques et consensuelles mais qui ne peut pas réellement agir sur les décisions publiques. Voilà, donc voilà comment je répondrais. Mais évidemment, si la France doit aller mal parce que c'est l'histoire qui veut ça, parce que c'est l'esprit public qui veut ça, c'est l'économie qui veut ça, etc., le roi ne fait que partager le sort des Français. Oui. Non, mais ne fait que partager le sort des Français. Mais le fait qu'il soit là est, à mon avis, très important pour le surmoi politique des Français. Pour une raison très simple, d'ailleurs, on n'en a pas parlé tout à l'heure, mais le fait que le plus important des hommes politiques qui va agir pour les 5 ans à venir dans le cadre d'un mandat électif soit le numéro 2 et non pas le numéro 1 du régime politique français, ça évacuerait mais énormément de problèmes qu'on a. D'abord le fait que les gens qui veulent devenir président de la République en France ont un problème psychologique. C'est-à-dire qu'en fait, ils deviennent des espèces de rois, effectivement. Quand ils ont parlé, plus personne n'a le droit de parler. Quand ils ont décidé, plus personne n'a le droit de lever le doigt. Quand ils sont là, dans leur grand conseil de défense, dans leurs Airbus, etc. Je pense que l'idée d'arriver là rend les gens complètement dingues. Bon, quand ils y sont, ça les arrange pas, et donc il y faut en fait à la fonction de président de la République une force personnelle, une capacité à résister à la aux tentations de l'amour propre que un homme comme De Gaulle avait parce qu'il était passé par les tranchées, parce qu'il s'était évadé, je sais pas combien de fois, de son camp de prisonniers, parce qu'il avait tout seul dans un 2 pièces cuisine, comme disait Régis Debray, refait la France à Londres. Bon. Là, on n'a plus de problème d'amour propre. Mais vous prenez, un petit démagogue parvenu qui arrive à la présidence de la République avec toute la symbolique qui va avec et tous les pouvoirs qui vont avec. C'est pas bon. C'est pas bon pour les Français. Et c'est pas bon pour lui,
2: Sarkozy.
0: En plus.
2: Pardon.
0: Voilà. Pardon?
2: C'est pas sympa pour Sarkozy.
0: Je ne l'ai pas directement associé à cette description.
3: Mais
2: j'ai une question, parce que...
4: Une question sur l'Angleterre et je trouve qu'on a à peu près traité le sujet. Je voudrais juste faire peut-être une observation complémentaire. La reine d'Angleterre, elle a reçu ses premiers ministres pendant plus d'un demi-siècle. Je pense pas que ça ait changé beaucoup l'évolution de la Grande-Bretagne. Et ce qui est quand même frappant dans les sacres ou les funérailles, qui sont effectivement de très belles cérémonies, c'est que ça touche le peuple anglais historique et non pas les autres.
0: Oui. Ah bah ça, si vous voulez parler de la trahison des élites, il faudrait faire plusieurs émissions. Mais on va pas le faire.
3: Je pense que la question de Jean-Yves elle est différente. C'est-à-dire en fait, vous venez greffer une nouvelle monarchie, non pas sur une page vierge, mais sur une page déjà bien écrite, raturée, un véritable palimpseste, mais avec cette dimension nouvelle qui est quand même d'une ethnologie différente.
2: La société multiculturelle, pour dire tout simplement.
3: Cet éloge de la diversité dont vous plaisantiez tout à l'heure.
0: Ouais, ouais.
3: Maintenant, il faut devenir sérieux.
0: Ouais, ouais. Non. Je pense que la monarchie est un projet qui n'a de sens qu'à partir du moment où il y a une certaine cohésion, si ce n'est ethnique, au moins nationale. Voilà. Ça veut dire qu'il faut que les Français sentent que la France peut être... grande, belle et renouée avec une histoire qui soit une histoire glorieuse. Et alors glorieuse pas au sens militaire, hein, mais glorieuse au sens des plus hautes valeurs de l'homme et de la civilisation. Voilà. Donc si personne n'a envie que la France soit au niveau des plus hautes valeurs de l'homme et de la civilisation, alors le projet monarchique est complètement foutu. Mais complètement foutu, ça n'existe même pas. Et si la société est durablement divisée dans l'état de violence que vous avez décrit dans votre propos introductif, alors ça marche pas. Bien sûr, ça marche pas. Ça marche pas. C'est pour ça que l'esprit public est pour moi absolument fondamental dans cette affaire. Il faut aimer la France. Il faut l'aimer d'une certaine manière pour être monarchiste.
2: Justement, pour expliciter ce que vous dites, est-ce que vous pouvez nous expliquer la différence ou la distinction que vous faites entre la grandeur et la hauteur? Parce que je trouve que c'est assez éclairant sur la différence de la République et la monarchie, évidemment. Et puis surtout la mauvaise interprétation qu'on a du pouvoir.
0: Oui. C'est drôle parce que, alors, spécifiquement, c'est un point que j'ai discuté avec Yves de Gaulle, qui, au fond, si de Gaulle avait fondé une monarchie à son nom, si je peux dire, Yves de Gaulle serait roi de France. Donc, bon. J'ai discuté avec lui de cette question de la grandeur. Et en fait, la grandeur telle que je la conçois, vous me pardonnerez ce que mon propos ad rustique, mais elle se distingue de la hauteur. La hauteur, c'est le surplomb. C'est l'idée que je suis supérieur à ou je suis inférieur à. Stendhal avait une phrase géniale. Il disait « Avant d'aimer, j'étais petit parce que j'étais tenté de me croire grand. À partir du moment où j'ai aimé, je suis devenu grand parce que je me suis senti petit en général. » Pas petit par rapport à quelqu'un, mais petit en général. Donc la grandeur, c'est en fait tout simplement le fait de vouloir s'élever à hauteur des sentiments humains les plus élevés. Voilà. Je veux m'élever à la hauteur des sentiments humains les plus élevés. Voilà. Donc la grandeur a quelque chose de religieux. Et je pense aussi que, vous voyez par exemple chez Balthazar Gracian, qu'on a déjà cité tout à l'heure, la grandeur, c'est vraiment cette idée qu'il y a il y a deux instincts chez l'homme, au fond. Il y a l'instinct de déballonnage, le truc où on se met en jogging pendant toute la journée, en regardant Netflix et en piquant dans des bols de cacahuètes. Donc ça, c'est... Voilà. Et voilà, tout cet esprit-là. Et puis l'autre esprit, qui est l'esprit de Rehaut, dont je parlais tout à l'heure, c'est-à-dire l'esprit d'élévation. Bon. La grandeur, c'est l'esprit d'élévation à la Balthazar Gracian. C'est ça. La hauteur, c'est autre chose. La hauteur, c'est une forme de, comment dirais-je, de raidissement, de surplomb. Bon, voilà.
2: J'ai plein de questions, plein de phrases.
1: Après, on va lire les questions d'auditeurs, mais vas-y.
2: Il y a des choses qui agacent, évidemment, c'est ça qui est bien sympathique, sûr. Mais des choses très intéressantes et très belles et très surprenantes. Et je voulais en lire une, mais c'est de vous, donc vous reconnaîtrez, hein. Même si nous étions condamnés à la prospérité, nous serions déçus. Parce que la monarchie est une solution à des problèmes concrets, précisément parce qu'elle est poétique.
0: Oui.
2: Concrètement, c'est quoi ces problèmes? En quoi la poésie sauve ou répond à des problèmes concrets?
0: Est-ce que vous abordez la journée que vous allez vivre avec la même intensité, la même présence d'esprit, la même vivacité, suivant que vous avez été touché le matin par une image poétique, que ce soit la personne avec qui vous partagez votre existence, que une chanson de Leonard Cohen, voilà, évidemment non. Et donc la portée pratique, si vous voulez, de cette espèce de beauté du royaume dans la vie de chacun, c'est tout simplement que il y a plus d'enthousiasme. Enfin, n'importe quel dirigeant d'organisation comprendrait ce que je veux dire. Enfin, comprend ce que je veux dire. L'élan qu'on peut avoir dans sa vie change tout des actions que l'on met en œuvre. L'élan, l'enthousiasme, voilà, c'est ça que je veux dire. La monarchie est efficace politiquement parce qu'elle est poétique, ça veut dire que sa mystique, son esthétique, commande d'une certaine façon les actions de la sphère politique. Voilà. Regardez les séances dans lesquelles il y a une interaction entre la monarchie et le Parlement en Angleterre. Il est évident que sans cette interaction, les propos tenus, les réflexions, l'état d'esprit général dans lequel on aborde les points en discussion serait complètement différent. Voilà.
2: Alors, on a quelques messages d'auditeurs. Marraine Viry, donc oui. Je rappelle qu'on vous reçoit pour la publication de Notre Royaume, enquête sur l'actualité de l'idée monarchique. Est-ce qu'il vous reste quelques minutes supplémentaires à nous consacrer par rapport à l'horaire prévu?
0: Oui.
2: Quelques-unes, hein, on va pas vous reprendre une heure, mais 10 minutes.
0: Oui, ouais, okay.
2: Ça permet de.
3: Très bien. On va commencer par la question la plus soutenue, la plus élevée. Bonsoir. Si je suis l'anacyclose du grec Polype de Mégalopolis, nous devons être dans le cycle de l'oclocratie, ou pas loin, bonne nouvelle, le cycle qui suit et permet un équilibre, c'est la monarchie. Oclocratie, donc le gouvernement des médiocres.
0: Oui, voilà. Oui.
3: Bravo à votre invité qui se penche sur la manière d'y revenir. Aurais-je la joie de devenir sujet de sa majesté avant ma mort? Là est la question. Donc, à votre avis. Donc,
0: on
3: est dans le règne de la médiocrité et la monarchie, c'est pour bientôt ou pas? C'est 10-15 ans que vous évoquiez tout à l'heure.
0: Ouais.
3: Écoutez, c'était pour les Assyro-Babyloniens, j'ai bien compris.
0: Il faudrait quand même qu'il y ait beaucoup de bouleversements, voilà. Bon, alors après, les partisans du royaume sont pas prêts, hein. Il faut quand même le dire. Ils sont pas prêts, ils sont divisés, ils ont pas véritablement de propos. J'ai l'impression, moi j'ai articulé deux ou trois idées, de propositions constitutionnelles dans mon livre, mais enfin, je ne suis pas non plus un constitutionnaliste distingué, et de la même manière, je ne suis pas non plus un organisateur de parti. Donc, il faudrait un jour que des esprits pratiques se réunissent pour que cette proposition existe dans le débat, et qu'elle franchisse les obstacles.
1: Jean-Yves Le Gallou.
4: Est-ce que d'un certain point de vue, De Gaulle n'a pas manqué le coche en ne rétablissant pas la monarchie? Ce qu'il avait peut-être la possibilité de faire, avec effectivement une monarchie de fait qui aurait quand même été constitutionnelle.
0: Oui.
1: Mais au profit de qui, surtout? Au sien ou au celui du comte de Paris?
4: Ah non, celui d'un capétien, non?
0: Ouais. Alors,
4: les siens, il y aurait beaucoup à dire. Mais...
0: oui, ça a tellement pas marché que les trois hypothèses circulent, c'est-à-dire l'hypothèse légitimiste, l'hypothèse orléaniste et l'hypothèse pour lui-même. Voilà. Bon, moi j'ai entendu les trois hypothèses. Il y a des gens forts, très sérieux, qui m'ont parlé des trois hypothèses, documentées, pas documentées, etc.
1: Encore une fois, Mérové, ou Clovis, oui. Les Pipinides, oui. Et Bonaparte.
0: Oui.
1: Est-ce que Bonaparte aurait pu être est-ce qu'un néo-Bonaparte, on parle de nouveau régime, c'est-à-dire quelqu'un qui prend et qui estime que l'onction divine c'est la victoire et que ensuite il respecte les principes du royaume?
0: Alors, faut pas confondre la monarchie avec l'aventure césariste. Pas du tout. C'est pas du tout la même chose. Je ne dis pas que l'Empire n'ait pas produit des résultats intéressants, surtout pour les gens qui l'étudient a posteriori, mais pas forcément pour ceux qui le vivaient.
1: Mais c'était mieux que la Terreur.
0: Oui. Ah bah bien sûr. Oui, non, c'était une tentative de synthèse, etc. Je ne plaisante pas avec l'Empire, mais simplement ce que je crois, c'est que ça correspond au fond à une cette idée que c'est grâce à l'autorité qu'on va se sortir, c'est grâce à l'autorité d'abord, l'autorité venue d'en haut, l'autorité militaire, l'autorité du père de famille, l'autorité de tout ça, qu'on va s'en sortir. Et moi, j'espère qu'on s'en sortira pas par l'autorité, mais plutôt par, par l'autorité, mais par une autorité qui laisse les gens vivre, pas par une autorité qui règle toute la société comme le code civil de Napoléon, si vous voulez. Voilà.
1: Oui, c'est plus chrétien, c'est-à-dire l'amour et la beauté, ce qui est un peu des principes qui irriguent réellement votre vie.
0: Oui, bah lui n'était pas très catholique. Hein.
1: Non.
3: Enfin, ça correspond bien à un royaume qui a sur ses armes les fleurs de lys et pas un aigle ou un dragon.
0: J'évacue d'ailleurs tout à fait. J'avoue que j'évacue même tellement que je n'en parle pas d'une certaine façon.
3: Il y a d'autres questions qui tournent tout autour de la question du prétendant, vous nous pardonnerez.
0: Oui.
3: Comment ça, il n'y a pas d'arrangement à trouver entre les soi-disant prétendants? Les lois de la dévolution de la couronne existent, elles sont précises. En France, tuer le roi ne sert à rien, il y en a toujours un. Donc, et là, il y a quelques légitimistes comme ça. Voilà, un autre qui nous dit, j'ai vu une vidéo de Louis de Bourbon à la marche pour la vie. Si on lui demandait, il serait prêt à être roi, disait-il, il est pour la vie et il aime la France.
2: Bah, c'est-à-dire qu'il a compris ce qu'il a dit, quoi.
3: En tout cas, il l'a dit, lui. Voilà. Sur le fait qu'il y a visiblement un gros pourcentage de légitimistes qui nous écoutent, une réaction.
0: Je les salue et je leur témoigne toute l'affection possible. De la même manière que s'il y avait beaucoup d'orléanistes qui nous écoutaient, ça serait la même chose. Débrouillons-nous pour que cette situation scandaleuse, parce que c'est quand même un peu plonger ceux qui aiment l'idée monarchique dans une sorte de conflit de loyauté digne d'un vaudeville, quoi, un peu, hein, voilà. Et donc voilà. Donc ce serait bien qu'on s'en sorte.
3: Et le tout premier message était une citation de Maurras. Les rois ont fait la France, elle se défait sans roi. Donc voilà, j'entends bien que vous voulez qu'il rentre dans les profondeurs de l'histoire, mais il y en a quelques-uns qui ont l'air de le faire ressurgir.
0: Ouais. Enfin, au risque de relancer le débat, je dirais quand même, Maurras, il n'a pas fait du bien aux deux causes qu'il a soutenues, c'est-à-dire la monarchie et le catholicisme. Ni à l'une, ni à l'autre. Il n'a fait du bien ni à l'une, ni à l'autre. Bon. Après, c'est sa faute, c'est pas sa faute, c'est intéressant ce qu'il dit, c'est pas intéressant ce qu'il dit, il a un héritage, il a pas d'héritage, il s'est conduit comme il s'est conduit, c'est bon, très bien. Mais, au bilan, Maurras, c'est pas bon du point de vue des causes qu'il prétendait défendre. C'est tout. Bon. Alors après, Staline, c'est pas bon du point de vue des intérêts généraux du communisme, hein. Néanmoins, c'est une figure importante, voilà. Bon, voilà.
1: Hitler non plus pour les antisémites. C'est mieux.
3: C'est... Maurras, comme le disait Bernanos.
1: Absolument, c'est à lui que je pensais. Mais Maurras, j'y pensais quand même un tout petit peu parce que c'est peut-être vrai, parce que c'est peut-être vous qui avez raison. Il y a un côté historique chez le personnage. Et c'est pour ça que je vous trouvais très sévère avec lui, parce que peut-être un peu injuste, au sens où je pense que son côté, notamment scientiste, vient du fait qu'il vit à une époque du scientisme. C'est-à-dire Karl Marx est scientiste, beaucoup de penseurs sont scientistes. Le scientisme, c'est la révolution industrielle au galop, quoi. Donc, d'un seul coup, tout le monde pense qu'il faut être scientiste parce que c'est comme ça qu'on vit et que c'est là que se trouve la vérité. Et en plus, il n'est pas chrétien. Donc, peut-être aussi qu'il perd cette transcendance que vous essayez d'instiller dans notre royaume et que lui n'avait pas et qu'il essayait peut-être d'avoir, mais qu'il n'avait, enfin, qu'il a eu.
0: Tout à fait à la fin de sa vie.
1: Fin, oui.
0: J'entends venir quelqu'un.
1: Ouais. Oui. Mais c'est un homme de son temps, en fait. Ouais. Et c'est peut-être là l'erreur, c'est-à-dire de croire qu'effectivement, bah, il n'avait pas prévu l'intelligence artificielle, des choses comme ça. Quoi. C'est...
0: Non, mais vous avez raison de dire que je suis injuste avec Maurras, mais parfois les conservateurs, vous savez, préfèrent l'injustice au désordre. Et moi, je préfère là, du coup, être un peu injuste avec Maurras en disant, bon, allez, on le met au purgatoire pendant 30 ans, on y reviendra, il y aura des professeurs à la Sorbonne qui s'intéresseront à lui.
1: Mais et j'ajoute qu'il vient d'un monde qui est celui de l'Action française, donc de l'affaire Dreyfus, et avant... Oui. La prise de connaissance de génocide juif, de camps de concentration, etc. C'est-à-dire, il n'en a pas su quoi que ce soit, objectivement.
0: Oui, ben non, mais tout ça doit être documenté sérieusement.
2: Mais j'ai une question sur les. Vous avez dit que les sujets du royaume, en tout cas, je pense ceux que vous rencontrez, que vous avez interrogés, ne sont pas forcément prêts à devenir sujets du royaume.
0: Non, pas vraiment.
2: Mais en même temps, vous dites que ce qui caractérise notre époque, c'est l'indifférence politique. Bon, je me dis, indifférence politique, c'est le moment de foutre un roi et qu'il prenne le pouvoir. On va pas mettre d'Orléans et Pépito dans un
1: octogone.
2: Louis de Bourbon dans un octogone à Chifoumi pour savoir qui va gagner. Non, il y en a un qui se prend et puis voilà. Mais est-ce que vous parlez de désintérêt politique? Est-ce que c'est une dépolitisation du fait qu'ils sont plus intéressés par la chose publique ou une dépolitisation du fait qu'ils n'ont plus sentiment d'appartenance à une communauté politique? Parce que c'est vraiment deux choses différentes et moi, je sais pas laquelle est juste entre les deux. Parce que j'ai plutôt le sentiment que les Français sont très intéressés par la politique, mais n'appartiennent plus, n'ont plus le sentiment d'appartenir à une communauté politique.
0: Mais alors, si la politique, ça consiste à dire « je fais partie d'un clan » et la manière dont les intérêts de ce clan sont portés par le leader de ce clan, et si le leader de ce clan est performant, alors je suis content. Si le leader de ce clan n'est pas performant, alors je ne suis pas content. Mais l'important, c'est que mon clan l'emporte sur les autres clans. Je n'appelle pas ça faire de la politique. J'appelle ça poursuivre des intérêts dans une, comment dirais-je, dans une vision purement sociologique de la politique. Sociologique, c'est-à-dire il y a des groupes qui ont des intérêts et ces intérêts ne sont pas les mêmes d'un groupe à l'autre. C'est ça qu'étudie la sociologie. C'est comment un groupe arrive à mieux capter que les autres la ressource. Bon, donc ça c'est pas de la politique, c'est de la politique, comment dirais-je, pilotée par la sociologie. Et je n'appelle pas ça être politique. Être politique, c'est être un homme ou une femme engagé dans une communauté et qui sait que sa réalisation, Saint-Augustin, hein, et qui sait que sa réalisation vient de son engagement dans la communauté. Et non pas engagé dans une communauté qu'il doit faire triompher sur les autres communautés. Donc voilà comment je répondrai à votre remarque.
2: Donc c'est la communauté politique.
0: C'est la communauté politique. Alors c'est la communauté politique. Oui,
1: pardon, en parlant des gens justement, comment vous voyez, on vient beaucoup de parler du roi et des principes monarchiques, mais il y a la société aussi qui constitue le royaume. Ouais. Est-ce que, j'aime bien me projeter, je comprends bien que c'est pas forcément réaliste, mais est-ce que dans votre royaume, dans votre idéal du royaume, on rétablit une société d'ordre par exemple? Parce qu'il faut bien une aristocratie au royaume. Est-ce qu'on rétablit un clergé, est-ce qu'on rétablit une société d'ordre? Et qui en fait partie?
0: Non, mais c'est-à-dire que ce qu'il y a d'agréable dans une monarchie, c'est que quand vous avez une grandeur naturelle qui est là, on peut dire que cette grandeur naturelle, il est important pour la société qu'elle devienne une grandeur d'institution. Et donc, on peut dire que, par exemple, quelqu'un qui a fait des choses que l'on considère comme exemplaires pour la communauté, passe d'une grandeur naturelle, personnelle, si vous voulez, à une grandeur d'institution. Et donc, par exemple, moi, je regrette beaucoup que l'ennoblissement ait disparu. Mais évidemment,
1: l'ennoblissement ouvert, héréditaire ou comme en Angleterre, pour le temps d'une vie et ensuite la descendance n'en hérite pas.
0: Écoutez, on peut imaginer un ennoblissement héréditaire conditionnel, c'est-à-dire que si tout, non mais c'est vrai, c'est-à-dire si tous les, on peut dire qu'une famille est noble, sauf si elle est de gauche.
2: Ça règle le problème.
0: Ouais.
4: Pour le moment, il y a une aristocratie de gauche qui se transmet de génération en génération.
2: Oui, il faut abolir ça.
4: Oui,
0: il faut abolir ça. Oui, donc en fait, ouais, la conclusion de cette émission, c'est qu'il faut abolir les privilèges de gauche.
4: Les privilèges. Ça, c'est assez consensuel.
1: Bon, une dernière question peut-être.
2: Ouais. J'ai beaucoup de choses, je vais en garder parce que j'ai rien fait dans l'entretien.
1: Un entretien après.
2: Plus intéressant dans la
1: campagne.
2: Je garde les bonnes questions pour
1: profiteur. Bon, côté de gauche. Marin Viry, merci beaucoup d'être venu à Radio Courtoisie pour parler de
0: merci
1: notre royaume, l'enquête sur l'actualité de l'idée monarchique aux éditions Salvator. Donc le fruit d'une cinquantaine d'entretiens avec des personnalités comme Louis de Bourbon, comme Jean-Christophe Buisson du Figaro Magazine, Yves de Gaulle, donc Frédéric Becbédé.
2: Justement, j'ai une dernière question. Parmi toutes les personnes que vous avez rencontrées, interrogées, laquelle vous a le plus surpris en quoi sur ce sujet-là?
0: J'ai beaucoup aimé la façon très républicaine là du coup dont Onfray m'a parlé, parce que lui il est resté vraiment dans quelque chose que j'ai vu par ailleurs disparaître chez mes autres interlocuteurs, qui est ce qu'on pourrait appeler le sacré jacobin. Enfin non, pardon, le sacré révolutionnaire, même si lui est très jacobin, mais disons le sacré révolutionnaire au sens de c'est la mort du roi qui nous a émancipés. Bon. Cette pensée est pour moi criminelle et abominable, mais je vois très bien sa sacralité potentielle. Bon, et donc chez lui c'est présent. Donc voilà. Donc ça m'a beaucoup et donc c'est d'une certaine façon une preuve de son indépendance d'esprit, parce que il le pense alors que plus personne en fait ne pense ce genre de choses. Personne ne pense qu'on peut fonder une société sur un meurtre.
2: Le premier féminicide d'État.
0: oui, alors en plus là Marie-Antoinette. Ah, oui.
1: Bon, eh ben merci encore Marin Viry et on se retrouve dans un instant pour la suite de notre émission avec le rendez-vous de la réinformation.

0: Et nous voilà à Radio Courtoisie, sur Radio Courtoisie, avec les lanceurs de balles, les ramasseurs de balles de la réinformation, pour parler donc non plus de la monarchie et de la royauté, mais pour parler de choses un peu plus terre-à-terre. On va commencer, si vous voulez bien peut-être, parce que le temps a avancé, sur cette question des libertés en France, donc le gel des avoirs de certaines associations, les temps de parole limités sur Internet, qui est quand même ahurissant. Hein. C'est-à-dire quand on imagine ce qu'était Internet à sa création et ce que ça devient, le flicage sur Internet. Voilà. En gros, comment la gauche et comment Macron veulent supprimer nos libertés, c'est important. Et donc, je le disais en introduction, au nom de la lutte, au nom des grands principes, hein, sur la lutte contre le séparatisme, la lutte contre la haine, la lutte pour la protection des mineurs, on voit se multiplier beaucoup de projets de contrôle des libertés, et la réalité, c'est donc que, sous prétexte de ces grands sentiments, on peut parler, à mon avis, assez légitimement, de répression de l'opposition qui se met en place, d'une hypothétique opposition, d'ailleurs, et qui pourrait être parfaitement comparable aux régimes illibéraux qui sont si décriés. Et néanmoins, et c'est là où je mets une autre babale dans votre camp à vous, les amis, ces régimes illibéraux qui sont aussi si souvent applaudis dans notre camp. Alors est-ce qu'il faut se plaindre qu'on nous prive de liberté, puisqu'on trouve ça fort bien quand c'est ailleurs ?
1: Non, parce que le régime illibéral,
0: Jean-Yves Le Gallou,
1: c'est le régime où il y a plutôt une souveraineté du peuple à travers ses élus, et au détriment d'un pouvoir judiciaire. C'est ce qu'on appelle le régime illibéral, c'est le régime qui ne confie pas tous les pouvoirs au pouvoir judiciaire. Donc c'est, à mon avis, c'est pas forcément un régime qui limite les libertés, c'est un régime qui veut assurer son pouvoir sans entrave excessive par le pouvoir judiciaire. C'est tout à fait différent, à mon avis.
2: Qui entrave en tout cas le pouvoir des universitaires, de la presse. En Hongrie, beaucoup d'universitaires et de journalistes qui étaient plutôt très favorables au départ à Orban, au bout de quelques années, on dit « Oula, ça commence à devenir un peu compliqué de réfléchir et de ou d'écrire en toute liberté. »
1: Parce que vous croyez qu'en France, c'est facile de réfléchir en toute liberté dans les universités.
2: Je dis pas que la France, ni libéralisme de Orban, ni la technocratie autoritaire d'un Macron.
3: En fait, je suis surpris qu'on ait des lumières particulières sur la vie intellectuelle hongroise, comme si on savait exactement comment ça se passe.
2: Moi, je le sais.
3: Ben, bravo, voilà. Félicitations. Moi, ce que je sais aussi à ce compte-là, c'est que, par exemple, il y a une presse libre qui n'est pas possédée par Orban, et avec plus de titres qu'il n'y en a en France. Ce que je sais, c'est qu'il y a une université où, effectivement, on peut débattre sans qu'il y ait cette espèce de mandarinat de gauche qui fait qu'un sociologue de droite ne peut pas avoir de descendance intellectuelle.
2: Mais ça, c'est pas le pouvoir politique. Le drame, c'est que c'est la prise, c'est le putsch de la gauche de bastions non élus, ou en tout cas on prend le pouvoir sans être élu, qui sont l'université, qui sont la culture, et vous regardez la censure en France, elle est pas verticale, elle est majoritairement horizontale, c'est vos pères qui vous balancent, et qui vous font taire.
0: Vos pères, PAIRS.
2: C'est peut-être les pères qui dénoncent l'écrivain, l'universitaire qui dénonce l'universitaire, c'est pas l'État qui fait un procès à Flaubert.
3: Mais non, parce que l'État n'a plus besoin de le faire. L'État est infesté de PS qui, on l'a vu avec l'audiovisuel public, occupent les postes qui leur permettent ensuite de proposer des chartes où on explique que le progressisme fait partie du cahier des charges. Donc
2: bien sûr.
3: On peut pas dire que l'État n'est pas partie prenante. C'est-à-dire l'État est maintenant entièrement aux mains d'une caste qui, effectivement, en possédant tous les rouages, n'a même plus besoin d'utiliser la loi. Ce mot illibéral est en fait inventé par ceux qui n'aiment pas certains régimes. Mais de là à dire qu'on se retrouve dans une espèce de dictature et que c'est compliqué d'écrire en Hongrie.
2: Non, j'ai pas dit dictature.
3: C'est moins compliqué d'écrire en Hongrie que d'écrire en Chine. C'est moins compliqué.
2: J'avais dit que c'était une dictature.
1: D'écrire en France.
3: C'est moins compliqué d'écrire.
2: En France, on peut écrire la preuve, on parle, on écrit.
0: Qui vous ai taquiné, mais on parlait surtout de la France.
1: Pas dans les universités.
2: L'université, c'est vos pères qui vous censurent et qui vous menacent.
1: Si vous êtes universitaire, vous ne pouvez pas choisir librement votre thèse, vous pouvez pas écrire librement le contenu de la thèse,
3: vous ne pouvez pas devenir prof, vous êtes enseignant dans un lycée, alors vous mériteriez d'avoir une chaire.
2: Parce que vos pères vous éliminent.
3: Elle était pourrie, votre question,
0: oui.
3: Monsieur le Président.
0: Oui, hein, oui, oui. Je le dis, je vais juste les taquiner deux secondes. Ils sont partis dans un débat.
4: Les on pères, est prêts à se bouffer le nez. Les pères vous éliminent avec l'argent public. Parce que l'université, ça marche avec l'argent public.
2: Évidemment.
4: Les médias, ça marche avec l'argent public. Donc, c'est pas tout à fait neutre. L'État n'est pas tout à fait neutre. Il finance.
0: Si on disait du mal de Retailleau, ça va nous fédérer. Donc, Retailleau a fait...
4: Ah bah, j'en dirais du bien aussi.
0: Ah bon?
4: Oui. Mais bon. Moi, j'ai été d'abord du mal.
0: Effaré quand même par sa proposition de loi sur le séparatisme islamique, puisque... Enfin, on se dit quand même pas lui, quoi. Puisque son projet, donc l'article 6, là, permet de geler sans condamnation, sans condamnation, c'est vraiment préalable. C'est comme on faisait de la censure
4: c'est le
0: préalable.
4: L'autorisation préalable, bien sûr.
0: Et sans procès, les fonds, donc, de toute personne. Toute personne. Ça ne veut pas dire seulement les personnes morales. Ça peut être des personnes physiques.
4: Oui,
0: on peut vous priver de votre propre argent. Donc, d'un certain point de vue, vous privez de votre propre défense. Parce qu'il faut trouver ensuite un avocat qui accepte de travailler gratos en attendant qu'on lui rembourse ses frais.
2: Ouais,
0: et donc, les fonds donc, de toute personne, c'est pas précisé si c'est une personne morale ou physique, qui propage des idées tendant à justifier une discrimination. Une discrimination. Mais, pardon, mais je vois pas en quoi la discrimination incite à la haine ou je ne sais quoi, ou au séparatisme islamique. Ça n'a rien à voir. La discrimination... Si on prend en plus à la racine, la discrimination, c'est le choix. C'est le fait de sélectionner, de hiérarchiser ses préférences. C'est ça, la discriminer, c'est ça, en fait, à la fin.
2: Hiérarchiser.
0: Oui.
2: Mais ça, la gauche aime pas, ça.
0: Oui, mais c'est quand même hallucinant qu'on vous prive de votre argent. Enfin, pardon, c'est à vous de me le dire. Si ça se trouve, vous trouvez ça formidable.
2: Très, très bien.
0: Mais,
2: on adorait faire la même chose.
0: Voilà, donc c'était mon avis et je me suis permis de l'étaler éhontément.
3: En fait, c'est comme d'habitude, ce qui est stupide, c'est la manière dont, en France, on ne peut pas nommer les choses. On fait une loi contre le séparatisme musulman, on fait une loi contre l'entrisme musulman... Bruno Retailleau l'explique, Bruno Retailleau le dit, ce n'est pas moi qui suis en train d'essentialiser les musulmans, c'est le péril musulman, ça fait partie des rapports qui sont donnés à Macron, ça fait partie des thèses qui sont agitées à la tête de l'État. Bruno Retailleau, qui fait partie d'un ministère constitué sous Macron, par Macron, pond cette loi. Et comme on est dans une république laïque, et comme on doit donner des gages à la gauche, au lieu d'écrire clairement qu'on vise... une partie de la population, qu'on vise une idéologie précise, qu'on vise une religion dont on sait que son théocratisme est quand même complètement incompatible, quoi qu'en pense Laurent Nunez, avec la démocratie et la République française. On écrit quelque chose de tellement général que Laurent Nunez ramasse la loi dans le caniveau où elle avait été jetée et dit « Ah, c'est génial, il faut juste parler de tous les séparatismes, y compris l'ultra-droite, et crac, ça y est, on se dit « Parfait, comme d'habitude ». Avant qu'un juge ne condamne un musulman pour ses propos abominables comme ceux qui sont régulièrement prononcés et où il ne se passe rien. En revanche, voilà, le premier type qui brandit une banderole avec marqué l'immigration augmente la sécurité sera frappé d'interdit social.
4: Mais parce que je pense que derrière la loi Retailleau et la loi Nunez...
0: Alors Nunez, c'est les propos jugés contraires au vivre ensemble.
2: La haine et la violence.
0: Mais allez-y pour définir ce que c'est que le vivre ensemble.
4: C'est une variante.
2: Même la violence et la haine.
4: Mais la source commune, c'est l'État profond, c'est-à-dire ce qui s'appelle la direction des libertés publiques au ministère de l'Intérieur, déjà une direction des libertés publiques.
0: Dont vous avez été un rouage, Jean-Yves Le Gall, inspecteur général.
4: Pas vraiment. la direction des libertés publiques, c'est déjà, moi j'adore ça. Une direction des libertés publiques, en soi, c'est orwellien, qui est dirigée par une magistrate administrative qui s'appelle, c'est assez délicieux, Madame l'Église, et qui est présentée comme une soldate de la République. Elle est présentée comme une soldate de la République, et comme soldate de la République, elle inscrit ce dispositif dans la prolongation des lois antérieures, et notamment de la loi Pleven, parce que d'où remonte l'interdiction, la criminalisation de la discrimination à la loi de 1972. Et depuis, ça ne fait que prospérer, s'étendre et prendre de nouveaux développements. Et ce brave Retailleau, il est rentré dans ce processus avec sans doute effectivement le souci de ne pas pouvoir être accusé d'être islamophobe.
0: Oui, en fait, donc c'est une forme de conformisme, quoi.
2: En fait, il y a deux choses. Il y a deux lois. Il y en a une qui vient d'être adoptée au Sénat, c'est celle de Retailleau.
4: Qui est une petite loi, puisqu'elle n'est pas encore adoptée à l'Assemblée nationale.
2: Non, qui est adoptée au Sénat.
4: Oui.
2: Et l'autre qui est en projet qui est fait par Nunez. Donc c'est l'ancien ministre de l'Intérieur VS le nouveau ministre de l'Intérieur. Les deux peuvent pas se blairer et Nunez veut absolument foutre des pièges à ours partout sur Retailleau.
5: Sur Retailleau.
2: Donc on sait pourquoi il le fait. Alors la différence entre les deux, c'est qu'il y a, je pense qu'il y a une vraie naïveté et en même temps une vraie sincérité chez Retailleau. Je pense et avec son explication bidon de, il faut faire confiance à l'intention du législateur.
5: Ah, oui, mais tout ça,
2: c'est exceptionnel, quoi.
5: Si vous voulez, ça me fait penser un petit peu à des gens comme Jordan Bardella qui vont dire oui, c'est vrai qu'il faut interdire les groupes violents. Et d'ailleurs, on va interdire tous les groupuscules d'ultra-droite. Tout ça pour faire genre.
2: Non, mais Retailleau,
5: je suis équilibré.
2: Il assume pas dans les textes, il assume dans la parole que c'est contre le séparatisme islamique. Il dit il faut faire attention
5: à
2: l'intention. Sauf que dans le texte, il n'y a pas. Et malheureusement, entre les associations dissoutes, les colloques interdits, Matteo, Kevin et tous les Anglais du Stade de France, la confiance est légèrement rompue. Et puis Nunez, lui, il assume complètement. Il dit, c'est la haine et la violence. Sachant que la définition de la haine et de la violence chez Nunez et Macron, c'est hyper flexible, hyper extensible. Il voit des factieux partout, sauf là où il prospère.
4: Sauf
2: vraiment.
4: Chez Bakayoko.
2: De toute façon, il n'y en a pas. Mais là où il prospère, il les voit pas.
5: Et attention,
2: donc,
5: parce que...
2: De toute façon, c'est...
5: Oui, mais là, même sur le fond, sur le principe, en fait, le droit, c'est quand même extrêmement précis. Et si on est un législateur, on est supposé voir le temps long. On parlait tout à l'heure de Colbert qui plantait ses forêts.
2: Bien sûr.
5: Il faut se dire, si on n'est pas extrêmement précis dans la rédaction de son article de loi, qu'est-ce que ça va vouloir dire, le vivre ensemble, la haine ou la je ne sais quoi, dans 20 ans, 15 ans, 30 ans, enfin, c'est hallucinant.
2: Ça va aider celui qui est au pouvoir.
5: Mais oui, mais l'ennui, c'est que c'est la négation
4: celui
5: même.
4: Pouvoir, et celui qui sera... dans les tribunaux judiciaires.
5: Oui, c'est la négation des principes démocratiques du fameux état de droit.
2: Mais bien sûr.
5: C'est de la 5e République, blabla.
2: Mais non, il y en a un, je pense qu'il est conscient, et l'autre, il est naïf. Je crois vraiment à la sincérité de Bruno Retailleau.
4: C'est
2: ça qui m'est fait.
4: C'est quand même grave, tout de même. Moi, je veux dire, la naïveté, quand on voit toute la carrière qu'il a fait avant.
2: Mais c'est ça qui est effrayant, je suis d'accord avec vous. Je pense qu'il est pas malhonnête, je pense qu'il le dit sincèrement. C'est ça qui est effrayant, c'est qu'en
5: fait,
2: c'est nul.
5: Plus de la naïveté, c'est de la connerie, hein. Pardon,
2: oui,
5: mais encore une fois,
2: si... Il y a l'autre qui est tordu, l'autre qui est nul.
5: Si moi, au micro de Radio Courtoisie, je suis capable de comprendre qu'un article de loi mal rédigé dans 15 ans, c'est une catastrophe, je m'étonne que des gens importants comme eux ne le comprennent pas.
3: On vient d'avoir la même discussion avec la loi Yadan. Autrement dit, les gens disent non, mais il faut lire le préambule, sauf que le préambule, il fait pas partie de la loi.
5: Mais oui.
3: Voilà. Les intentions de Bruno Retailleau ne font pas partie de la loi.
5: Je suis d'accord avec vous.
3: Oui, non, mais c'est ça.
2: Je défends pas Bruno Retailleau. Je dis qu'il est naïf, donc nul.
5: C'est Jean-Yves qui défend Retailleau.
4: Mais moi, je le défends pour
3: naïf, c'est la gentillesse par rapport à lui. Non, au contraire, il est retors une fois de plus. Il prétend être naïf, mais c'est pas vrai.
2: Il prétend
3: nous donner des leçons, nous expliquant, mais quand même, vous êtes bien méchante, mais pas du tout. Il fait partie des LR, il fait partie d'un gouvernement Macron. Dire à quel moment on va expliquer que Retailleau est un type honnête?
5: Maintenant.
4: Non, alors Retailleau, pour lequel je suis
5: Jean-Yves Le Gallou, président de Polémia,
4: généralement critique, pose une bonne question. Quand il explique que s'agissant de la maîtrise de l'immigration, ça suppose de revoir la Constitution et le pouvoir judiciaire. Quand il dit cela, il ne fait rien pour le moment, mais il pose le bon diagnostic qu'il est un des rares à poser et à oser assumer. On ne sait pas trop du côté du Rassemblement national ce qu'ils en pensent réellement. Il est possible qu'il pense la même chose, mais il se garde bien pour le moment de l'exprimer. Et cette question-là, Retailleau la pose, et de ce point de vue-là, moi je défends Retailleau, ce qui n'est pas mon tempo habituel, on va dire. Oui. Mais il pose cette question-là, qui est une question centrale, et qui est même à la limite la seule question de l'élection présidentielle de 2027, c'est est-ce que le nouveau président élu, ou la nouvelle présidente élue, changera la Constitution et reprendra le pouvoir par rapport au Conseil constitutionnel. C'est à peu près la seule question importante. Tout le reste, ça sera peut-être une personnalité différente ou une autre, mais ça ne change rien au fond. Et Retailleau pose cette question, voilà.
5: D'accord. Une remarque. Alors moi, je voudrais ajouter à ces deux projets de loi la loi Yadan modifiée Berger, qui elle va
4: Berger.
5: Plus... Aurore Berger.
4: Ah, Aurore Berger, oui, parce qu'il y a un autre Berger qui est au gouvernement, mais dont personne ne parle. Mais...
5: Je ne sais pas qui c'est. Non. voilà, cette loi donc va être présentée avant l'été, et elle prévoit l'inéligibilité obligatoire pour tout élu condamné pour propos jugés haineux. Donc, comment expliquer, selon vous, cette obsession Retailleau, Nunez, Berger-Yadan pour la condamnation comme ça de simples propos jugés donc haineux, hostiles au vivre ensemble.
6: En fait, mais là, d'homme politique.
5: D'homme politique, pas de citoyen. Bah, alors il y en a un qui veut geler l'argent des citoyens, l'autre qui veut condamner les hommes politiques.
6: Il n'y a pas une petite élection qui se profile. Et si vous, à partir du moment où vous regardez la haine, elle s'oriente de quel côté l'échiquier politique. Bah, ils veulent éliminer et Mélenchon et Bardella. C'est ça, ouais. Comme ça, vous êtes
5: sauf que, rouge pour leur sauf camp, que hein. Bardella n'est pas haineux.
4: De leur point de vue, bien sûr que si.
6: De leur point de vue,
5: bien
6: sûr que si.
5: Il n'y a pas de proposer. Mais,
3: la haine est une définition totalement molle. Ouais. Arthur de Vatrigan, qui parfois erre, a rappelé avec justesse que c'est une définition totalement extensible.
6: On va voir sa chronique la prochaine fois. Chauville l'a publié. Ou je la mets sur un fond jaune et sur un blanc.
3: C'est dommage, je parlais des chauves-souris.
4: Mais là aussi, c'est pareil. Jean-Yves Le Guen, il apparaît dans la loi de 1972, qui est vraiment le point de départ de tout ça. Et l'idée
5: Pleven, hein.
4: D'iner, Pleven, absolument. L'idée votée à l'unanimité à l'époque de Pompidou et l'inéligibilité pour les propos contestables, c'est une idée qui est avancée, qui ne se traduit pas finalement dans la réalité au moment du vote de la loi Guesso en 1990. Donc c'est un cheminement très lent et on en rajoute tous les jours ou tous les ans, on en rajoute une petite couche pour enserrer les libertés dans un espace de plus en plus restreint.
3: Mais là où Retailleau quand même et sa clique ont tort, c'est que à chaque fois que le collet commence à se resserrer, à chaque fois ils font le parti en expliquant qu'ils sont un parti de gouvernement, ils prennent le parti de ceux qui étranglent plutôt que de ceux qui disent non, il faut arrêter. Donc quand même, Retailleau a peut-être quelque chose d'intelligent sur la manière dont le prochain pourra desserrer l'étreinte du Conseil constitutionnel. Mais il a voté avec son parti l'intégralité des lois liberticides.
4: Oui, absolument. Mais une partie des lois liberticides, une partie des lois liberticides, le Rassemblement national ne s'y est pas opposé. Oui, mais il n'a pas forcément voté. Il ne s'est pas opposé. Et ce sera intéressant de voir.
3: Pour les mêmes raisons.
4: De voir comment ils vont voter sur ces lois-là.
6: Qui s'y oppose en fait alors? Parce que alors loi Yadon, les LFI en veulent pas parce que ils sont antisémites. Mais ces lois où il y a pas de sujet communautaire, la majorité des parlementaires.
5: Il y a un autre député Renaissance
6: sourd
5: qui s'appelle Paul Midi et qui lui veut limiter le temps de parole des politiques. Donc là des politiques, hein, pas des citoyens sur les réseaux sociaux.
6: Oui, mais et en plus lui il se présente comme libéral. Hein.
4: Oui. Ah bah ça c'est très c'est libéral. Même,
5: ça ça je me demande si c'est pas une conséquence de l'attitude de Charles Alon.
6: Si, bien sûr, sur les réseaux.
5: Oui, parce qu'il a été extrêmement
4: vif. Vif a été de son temps. Voilà.
6: Oui, il a compris que plus la parole était diffusée dans le public et plus
5: serait écouté.
6: Plus devenait un sujet d'importance. Hein, voilà.
5: Mais alors, encore une fois, voilà, on en revient là. Il y a quand même quatre propositions de loi. Toutes vont dans le même sens. Comment vous expliquez cela?
6: Non, mais il y a quand même, chez tout gouvernant, une tentation de
5: mais là, c'est
6: de contrôler. C'est toujours été comme ça.
5: Non.
6: Bien sûr qu'aussi, depuis que la République est République, les gouvernants veulent contrôler.
5: Oui, mais il y avait un respect quand même de liberté.
4: Surtout parce que la politique qui est conduite va de plus en plus à contresens de la volonté populaire. C'est Vance qui a dit ça dans son discours de Munich. À partir du moment où les gouvernements européens veulent imposer une immigration de masse à des populations qui n'en veulent pas, il faut en même temps limiter les libertés. On ne peut pas ne pas limiter les libertés si on veut imposer une politique que les gens acceptent de moins en moins.
6: Vous l'aviez dit avant Vance, hein, pas besoin de se référer à un pan-américain pour dire ça. Enfin.
4: Merci, mais bon...
6: Oh, je préfère encore Polémia que les Américains.
4: Bon, encore. Merci. Jour de Vatrigan, merci.
5: Alors, en parlant de Polémia, on a alors les bobardeurs dont on va dire un mot, mais pour continuer sur notre sujet liberticide, est sortie, il y a quelques semaines, une de Libération qui m'a beaucoup inquiété parce qu'elle attaquait notamment Radio Courtoisie. Et ce sont deux... on en a déjà parlé une fois ici, c'est Maxime Massé et Pierre Plotu, donc les deux petits
6: rentemplants
5: de Libération, qui enquêtent sur les associations de droite qui délivrent des reçus fiscaux et qui ne devraient pas, puisque c'est pas normal, étant donné qu'elles le font au nom de mauvais principes, c'est-à-dire l'incitation à la haine, etc. etc. Alors, nous sommes en train de travailler justement avec Polémia, avec l'Incorrect et avec un ensemble d'autres médias amis et organisations amies pour faire une contre-enquête. Néanmoins, Le problème est que ces gens sont écoutés. Et ils ont été entendus, ils ont porté leur affaire à Éric Coquerel, qui est un député LFI, membre de la commission de finances à l'Assemblée nationale, qui a sauté sur le sujet, qui a alerté le gouvernement. Le gouvernement, apparemment ravi de faire plaisir à un LFiste, a dit qu'ils allaient travailler, faire des missions sur cette question du financement des associations de droite. Et ils pensent actuellement à une réforme du régime. Autrement dit, ils vont chercher un moyen d'empêcher les associations comme les nôtres de récolter des fonds. Donc ils veulent nous tuer. Puisqu'ils n'arrivent pas à nous combattre par les idées, ils vont essayer de nous liquider par la finance. C'est extrêmement important et j'en profite là ce soir
4: avec Richard. Nos donateurs iront se réfugier à l'étranger, voilà.
5: Oui, mais nous, comment on va faire?
4: Ils passeront autrement.
6: Non, il faut qu'ils donnent maintenant.
4: Il y a un moment où...
6: Il faut qu'ils donnent maintenant parce qu'on ne sait pas ce qui va se passer dans deux mois.
5: Arthur,
6: il faut que si faire les vos dons à Radio Courtoisie maintenant parce que dans deux mois... Il peut y avoir une loi qui passe et vous n'aurez plus le droit et donc
5: ça va être
6: compliqué.
5: Exactement. Le vrai danger, c'est que on risque d'avoir la fin de ce système de défiscalisation qui est objectivement honorable au sens où il permet à des gens d'avoir une petite maîtrise sur leurs impôts.
4: Oui.
5: Et là, donc vraiment, moi, ce soir, nous n'avons pas, avec Richard de Cesse, de message à vous lire.

0: et contre-attaque. Donc vraiment, là, je sais qu'il y a déjà tous ceux qui nous écoutent et qui sont des donateurs fidèles, et je les en remercie du fond du cœur, parce que c'est grâce à eux que nous vivons. Mais si vous écoutez ce soir Radio Courtoisie et que vous n'avez pas encore donné d'argent, ben je vraiment, s'il vous plaît, faites-le, même un tout petit don, même 5 euros, faites-le, mais s'entraîner, faites-le maintenant, parce que potentiellement, nous risquons d'en avoir besoin très vite. Voilà, donc je ne sais pas ce que vous inspire ces projets de loi qui visent à tuer en fait les associations en les tapant au portefeuille, mais personnellement, enfin, ça m'inquiète beaucoup.
1: Les associations, pas toutes.
0: Parce que les associations
1: là,
0: de droite.
1: Actuellement le régime, c'est quoi ? C'est les associations de gauche sont financées d'abord par les contribuables et secondairement par un certain nombre de donateurs, mais pas des petits donateurs, plutôt des donateurs intermédiaires du capital. Et les associations de droite sont financées par
0: des multitudes de petits donateurs.
1: Et donc c'est déjà très déséquilibré.
2: Et vous oubliez l'État. Il subventionne directement des associations de gauche.
1: Bien sûr, l'État qui subventionne, l'État, les communes, les départements, les régions. Et donc, il y a déjà une très grande inégalité. Et donc, ils veulent encore accentuer l'inégalité. Pourquoi ? Parce qu'ils ne veulent pas seulement exister, eux, ils veulent empêcher
0: les autres
1: d'exister. Voilà. C'est comme dans les universités. Dans les universités qui sont des universités de gauche, c'est très bien. Mais ils veulent empêcher les autres et ils empêchent les autres d'exister.
0: Alors, il y en a un autre qui veut... On a fini sur le sujet ou...
3: Oui.
0: Il y en a un autre qui veut nous empêcher d'exister, c'est Bali Bagayoko, donc qui, dans un entretien qu'il a donné au site communautaire musulman, je ne sais pas si c'est islamiste ou musulman d'ailleurs, en tout cas musulman. C'est communautaire, umma.com.
2: Islamique.
0: Islamique, oui, voilà.
3: Oui, musulman.
0: Ah, musulman pas radical, mais voilà, mais islamique.
1: Non, c'est un site d'information, oui. Umma.
0: Eh ben, en tout cas, sur ce site d'information.
2: Communautaire aussi.
1: Oui, communautaire, ouais. Oui.
0: En tout cas, Bali Bagayoko, vous avez vu comme j'arrive à prononcer son nom avec adresse.
2: Beaucoup mieux de Jean-Luc Mélenchon.
1: Vous avez raison, parce que mal le prononcer,
0: oui, c'est de la glottophobie.
1: D'être attaqué pour discours de haine et discriminatoire.
0: Exactement.
1: Il y a intérêt à faire attention. Hein.
0: Donc, monsieur Bagayoko.
1: Bagayoko. Oui,
0: Bali.
1: On s'entraîne pour...
0: De son prénom.
2: Il y avait Bagayoko qui était l'ancien numéro 9 de l'Olympique de Marseille.
3: Bagayoko, monsieur le président.
0: Eh oui. Je ne regarde pas la balle au pied, Arthur. Je ne savais pas.
2: Ah, Ibrahima Bagayoko, grand numéro 9 de l'Olympique de Marseille. Il mettait plein de tirs au-dessus.
0: D'accord. Je vous crois que
2: c'est pas extraordinaire aussi.
0: Je peux parler. Donc, Bali Bagayoko.
2: Non. Censure.
0: A évoqué. Non, c'est sérieux. C'est quand même sérieux parce que ça traduit l'état d'esprit du personnage. On rappelle que c'est quand même celui qui voulait désarmer quasiment du jour au lendemain sa police municipale, enlever les caméras et qui avait menacé le personnel municipal de brimades s'il n'adhérait pas à son projet politique.
2: S'il n'obéissait pas au maire, en fait.
0: Et, oui, voilà, c'est ça. Mais qu'il n'appliquait pas, s'il n'adhérait pas. Ouais. Il devait adhérer au projet. Et donc, c'est le même à qui on demande donc un point de vue sur ce qui va se passer en 2027 et qui dit que si le RN passe en 2027, eh bien, ils ne pourront pas laisser passer cela et que ça débouchera sur une insurrection. Insurrection populaire. Et... l'animateur de Ouma.com le met en garde et lui dit « Attention, on va vous reprocher d'appeler à l'insurrection, monsieur Bagayoko. »
3: Mais l'animateur de Ouma.com qui était sur Radio Courtoisie il y a quelques années.
0: Pardon ?
3: Mais oui.
0: Ah bah alors là.
3: Et comme ça, voilà, on laisse partir les gens qui ne sont pas très bons et on voit où ils atterrissent.
0: Oui, Jésus-Marie. bref, donc, et ce monsieur, donc, Bagayoko, répond « Toutes les réformes importantes dans ce pays se sont faites par une insurrection populaire. » Et il cite la prise de la Bastille ou les Gilets jaunes. Oui. Et alors, ce qui est amusant, c'est que Manuel Bompard, donc, qui est le responsable de la coordination de LFI, a expliqué que ce n'était pas du tout un dérapage et qu'ils endossaient, qu'ils assumaient la déclaration. Parce qu'effectivement, si le RN arrive au pouvoir, il faudra s'opposer...
1: Une mobilisation populaire.
0: Oui, contre la mobilisation populaire qui aura eu lieu dans les urnes. Et qu'ils espèrent simplement, qu'ils souhaitent que ça se passe sans violence. Donc là, je me demande si c'est eux ou nous, comment ça peut se passer sans violence. Donc voilà, bah, je ne sais pas ce que
2: cette vision
0: de la démocratie vous inspire.
2: Il a réexpliqué aussi que, ce qu'on leur posait dans d'autres médias, la question sur la légitimité d'un vote, Mmh. Et il expliquait qu'il pouvait peut-être y avoir une légitimité

0: institutionnel, mais déjà qu'ils n'en étaient pas sûrs. Et que c'est pas forcément légitimité populaire.
1: C'est Bompard ou Bagayoko?
2: Bagayoko. Au micro de Jean-Michel Apathy, qui Jean-Michel était comme deux ronds de flanc.
3: Oui, c'est vrai, c'est ça.
2: Mais Jean-Michel Apathy, qui avait devant lui la France qu'il souhaite, et la France qu'il souhaite, lui expliquer que la légitimité institutionnelle, c'était c'est un vrai. Peu un torchon, mon gars.
1: Et il était très embêté parce qu'il disait, vous êtes sûr de dire ça? Parce que c'est quand même pas très bien.
4: Vous êtes en direct, il y a du monde qui regarde.
1: Mais vraiment, c'est effrayant.
2: Et l'autre, il était droit dans ses bottes. Mais oui, bien sûr, j'insiste. Bon. Okay.
0: C'est vrai que c'est.
1: Ah, j'ai pas vu ça.
0: Si, c'est assez drôle.
2: Quand t'as Manuel Bompard, il a quand même expliqué que Raphaël Arnaud était un type impeccable, que la Jeune Garde était un mouvement pacifiste. Enfin, quand on dit, dès qu'il y a quelqu'un qui, en France, pour vous, qui ne soit pas de droite, est en train de prôner la désobéissance civile, l'insurrection,
3: la haine,
2: la sécession
4: et le séparatisme.
2: Exactement. Et ben, mais pas de souci, mon gars. Et on attend toujours que Yael Braun-Pivet et des vapeurs ou qu'Aurore Berger réagissent.
1: L'inconvénient, Richard de Sèze, c'est que quand vous dites ça,
2: j'ai cru que c'était l'inconvénient, Richard de Sèze. je me disais, mais il y a une espèce,
1: le directeur de la rédaction. Non, mais c'est que
2: c'est Arthur qui vous a payé.
1: Une Aurore Berger va dire ça. Quand il s'agira de, je sais pas moi, encore une fois, de Jordan Bardella ou de Jean-Philippe Tanguy.
0: Aurore Berger peut le dire sur LFI.
1: Elle peut le dire?
0: Sur LFI, oui.
1: Bon, je m'édis alors, peut-être qu'elle peut le dire.
0: Bah, je vais pas dire qu'elle a beaucoup de qualité,
1: mais je l'ai pas entendu, en tout cas.
0: Donc, elle renvoie dos à dos.
1: D'accord.
2: Bon, elle a expliqué que LFI était antisémite. Il faut lui rendre ça. Yael Braun-Pivet, elle, par contre, voilà, elle est plus faux cul, hein.
0: Mais c'est pas la première fois que la France Insoumise dit ça. Je sais plus, c'était Clémentine Autain ou Mathilde Panot, peut-être les deux, qui ont déjà expliqué lors d'une précédente élection que si l'élection convenait pas, de toute façon, ils continueront dans la rue.
1: Ça, c'est l'habitude des âgés dans les universités.
0: Oui.
1: C'est-à-dire, moi, j'ai vu.
0: De toute façon, ils utilisent les types de gauche. Ils jouent avec le jeu qu'ils contrôlent. Dès que les règles vont plus dans leur sens, ils changent les règles.
1: Ah bah absolument. Moi j'ai vu à Tours, dans une manif, enfin une grève universitaire, ils avaient fait une AG où tout le monde avait été invité à voter et au dépouillement ils s'étaient aperçus que ça n'allait pas du tout. Je jure que c'est vrai, les types ont pris les urnes et ils ont dit on s'en fout du vote et ils sont allés les mettre dans la Loire. C'était fantastique. C'était la gauche. Jean-Yves Le Gallou.
5: Ce qu'il faut voir, c'est qu'à mon avis, c'est un jeu un peu plus pervers que ça. Parce que quand Bagayoko dit ça, que Bompard dit ça, d'un certain point de vue, ils servent quand même l'extrême-centre. Parce que le message qu'ils envoient aux électeurs trouillards, c'est « Oh là là, oh, si jamais le RN était en mesure de passer, ça aurait des conséquences malheureuses. Donc, soyons raisonnables, soyons prudents, rabattons-nous. » Sur l'extrême centre, et donc c'est un jeu un petit peu plus complexe qu'il n'y paraît. Il y a une certaine alliance de fait entre l'extrême gauche et l'extrême centre sur l'idéologie, pas tout à fait dans le discours, pas tout à fait dans la méthode, mais il y a une alliance sur l'idéologie et il y a une alliance tactique de fait. L'extrême gauche, on la pousse en avant contre le RN et on dit aux gens, ben vous n'allez pas voter RN parce que ça va mal se passer. Alors je ne suis pas sûr, par contre. Qu'au RN, on est tous et très bien compris ce qui risquerait d'arriver s'ils sont dans un deuxième tour avec des chances de gagner, et a fortiori, une fois arrivés au pouvoir, je pense qu'ils devraient se préparer mentalement à des difficultés, et je pense, sans même attendre le deuxième tour, que s'il y avait un deuxième tour où le RN serait qualifié, ce qui est possible, où le RN serait qualifié avec la possibilité de gagner, ce qui serait nouveau, on verrait dans la rue des agitations qui feraient passer les agitations de 2002 quand Jean-Marie Le Pen était au deuxième tour pour d'aimables plaisanteries.
1: Alors, cette connivence, en plus dont vous parlez, j'aimerais rebondir dessus parce que entre l'extrême centre et l'extrême gauche, on la voit encore dans l'affaire qui concerne les associations de droite menacées donc de perdre leur droit d'émettre des reçus fiscaux, parce que le ministre des Finances, qui a été interpellé par Éric Coquerel, s'est aussitôt dit à disposition du député LFiste en disant que oui, ils allaient commencer tout de suite à faire une mission d'étude. C'est quand même incroyable.
0: C'est une soumission.
1: Alors que si, encore une fois, Caroline Parmentier ou je ne sais qui, ORN, interpellait le ministre des Finances, je ne suis pas certain qu'il ait une validation dans la foulée. Quoi. Ça, donc il y a effectivement une connivence qui est très bizarre.
0: On attend qu'ils interpellent d'ailleurs un peu plus souvent.
5: Oui, les élus RN, ils sont en commission des finances aussi, ils n'ont pas interpellé grand monde, il me semble.
0: Ils ont toutes les commissions. Hein.
1: Ouais. Alors eux, j'espère sincèrement qu'ils vont comprendre aussi l'intérêt qu'il y a pour eux d'avoir un maillage associatif avec des associations comme Polémia Némésis, qui sans être forcément affiliés à un parti quel qu'il soit, ont quand même un impact dans la société et favorisent, par ruissellement, comme dirait notre cher président, un vote patriote, qu'il soit pour Reconquête, pour le RN ou pour Nicolas Dupont-Aignan ou qui on voudra. Mais je ne suis pas absolument sûr qu'ils aient intégré cela, parce qu'ils ont quand même une logique de parti qui est un tout petit peu inquiétante.
5: Alors, je voudrais signaler un excellent site ou un excellent compte Twitter. Qui est l'Observatoire des municipalités RN.
2: Absolument.
5: Qui est fait par des gens d'extrême gauche et donc qui relève tout ce que les municipalités RN font de bien.
1: Ah.
5: Voilà. Puisqu'ils relèvent tout ce qu'ils dénoncent. Alors, telle municipalité a supprimé une subvention, c'est horrible. Telle municipalité a abandonné la commémoration de la fin de l'esclavage, c'est épouvantable.
1: Tel a passé maréchal, nous voilà dans les rues.
5: Oui, ça c'est totalement faux, mais passons.
2: Et donc, non, c'est plutôt à Carcassonne, zéro locaux pour les syndicats.
5: Oui.
1: Oui, ça c'est fantastique.
5: C'est normal.
2: J'ai pas dit le contraire. Hein. Je le suis, ce compte, je le trouve génial, effectivement. Le RN ne fait pas du tout la pub et heureusement les gauchistes sont pour nous expliquer tout ce qui se passe.
5: C'est un site auquel il faut absolument s'abonner. Sur les syndicats, moi quand je vais à TV Liberté, où j'ai parfois, je passe devant la maison des syndicats à Bagneux. C'est 200 mètres carrés ou 300 mètres carrés. Perpétuellement vide, abandonné. Et donc,
1: c'est des locaux inoccupés.
5: C'est des locaux inoccupés. Alors, je ne sais pas ce que c'est à Carcassonne, mais ça ne doit pas être très différent.
1: Il faut loger des gens là-bas. Alors, il faudrait que l'on parle, il nous reste quelques instants quand même, des Bobards d'Or.
5: Oui.
1: Parce que c'est quand même le 20 mai. Et voilà. Bah, est-ce que vous pouvez nous en dire quelques mots, Jean-Yves Le Gallou?
5: C'est le 20 mai. À 19h30, salle Athènes Service, 8 rue d'Athènes, près de la gare Saint-Lazare, métro Trinité. Ça sera la 17e cérémonie, qui va être une cérémonie exceptionnelle, puisque on va faire le florilège des meilleurs Bobards d'Or du service public sur ces 17 ans. Alors, on va avoir de bons candidats, on va avoir Pujadas, on va avoir, ça vous fera plaisir, Patrick Cohen, on va avoir tout ce petit monde, et on va choisir
1: tout le monde,
5: le meilleur bobard du service public sur toutes ces périodes. Voilà, donc par un vote démocratique, et puis il y aura quand même quelques bobards contemporains, parce que malheureusement, ils ont aussi beaucoup donné. Il y aura un certain nombre d'interventions à l'occasion de la présentation, dont une intervention du président de Radio Courtoisie, Pierre-Alexandre Bouclet.
1: Voilà. C'est vrai, et je m'en réjouis.
5: C'est l'occasion pour les auditeurs de vous voir en chair et en os.
1: Absolument, en chair. Mais je les invite d'ailleurs à se rendre à cette cérémonie des Bobards d'Or, qui est toujours un moment absolument... moi j'aime beaucoup, c'est extrêmement sympathique, ça fait partie des grandes réunions de l'année. Avec la fête avec le colloque de l'Institut Iliade, ça fait vraiment partie des bonnes choses. Alors, on a des auditeurs qui évoquent la question des rires à l'antenne.
2: C'est contrasté.
1: Oui.
2: Alors, voilà. J'entends une rigolade généralisée digne de Rabelais, alors que la situation mondiale est grave. J'estime que vous n'êtes pas digne de la radio que j'ai connue. J'arrête ma cotisation. Vous êtes vraiment Pantagruest.
1: Oui, peut-être. Voilà. J'espère que vous aurez plus de plaisir sur France Inter.
2: Pantagruélique, peut-être.
1: Non, mais je sais pas, moi.
2: Mais donc, des gens nous reprochent de rire. Alors, heureusement, un autre nous dit 20 boulons pour vous, il n'y a pas de petits dons, il n'y a que des grands cœurs.
1: Merci, monsieur.
2: Grand merci de vos bonnes humeurs dans cette actualité si sombre. Les rires de Pierre-Alexandre sont toujours très communicatifs. Alors, effectivement, on pourrait prendre un ton sombre et triste.
1: Macabre, oui.
2: Et voilà, et désolé, mais je pense que la situation ne s'améliorerait pas.
5: Nous sommes des pessimistes tragiques.
2: Voilà, et puis surtout, le pessimiste joyeux, comme Mathieu Bock-Côté et Laurent Dandrieu, il y a une vertu d'espérance, donc bien sûr, ça va pas bien, mais c'est pas parce qu'on est en train de pleurer, de se flageller, que ça ira beaucoup mieux.
1: Oui, et puis, c'est ce vieil adage, hein, le rire et la politesse du désespoir, et effectivement, on pourrait être tous les jours, enfin tous les soirs tragiques, mais néanmoins, je pense aussi qu'une des missions de notre radio, outre la réinformation, c'est aussi d'aider les gens qui désespèrent à un peu moins désespérer et à se sentir moins seul, à se sentir avec des gens qui pensent comme eux et qui essayent de les dérider un petit peu. Je pense que c'est important. Ça n'enlève rien au tragique de la situation, mais effectivement, le fait qu'on pleure ou qu'on rit...
5: C'est aussi l'esprit des bobards, où on va rire oui. de leur malfaisance, mais on va en rire, parce que...
1: Oui. Et puis sinon, on ne peut
5: ça
1: pas...
5: Ça aide à vivre.
1: Après, c'est aussi un tempérament, j'en suis navré, hein, pour ceux qui voudraient quitter l'antenne et qui le feront, et ils sont libres de le faire, encore une fois, ils trouveront mieux ailleurs. Mais j'ai un tempérament qui me porte plus à rire qu'à pleurnicher. C'est la vie, j'en suis navré. Voilà. Et tant mieux si ça plaît à d'autres.
2: Non, non, en fait, il n'est pas navré et il a raison.
5: C'est vrai.
1: Pardon, je ris encore.
2: Est-ce qu'il y avait encore des sujets?
1: Oui, il y a encore deux sujets. Trois, en fait, même. Mais bon, on n'aura pas le temps de parler de tout.
2: Une
1: mais...
2: copie.
1: Maréchal, nous voilà, on en dit peut-être un mot, parce que c'est quand même un tout petit peu ça aussi. Je ne sais pas si c'est vraiment un bobard, mais je résume.
5: Ouais.
1: La chanson « Maréchal, nous voilà », donc l'hymne officieux du régime de Vichy, a été diffusée. Le 8 mai, dans les rues de Carpentras, en marge des commémorations. Et on sait que la ville est désormais dirigée par un maire RN qui s'appelle Hervé de Lépineau, qui était sur les ondes de Radio Courtoisie et même de Ligne Droite il y a peu. Et, contrairement à ce qu'un vain peuple croit, ça n'est pas du tout le maire en question qui a décidé de cette programmation musicale, qui aurait quand même été absolument...
5: Audacieuse.
1: Oui.
2: Suicidaire aussi.
1: La piste a été un temps évoquée, une piste belge a été évoquée, parce que ça aurait pu être un certain Xavier Van Hel, chroniqueur à Radio Courtoisie, qui vit à Carpentras, mais ça n'est pas lui, il me l'a dit. Et en fait, le coupable a fini par se dénoncer. C'est le programmateur de la radio locale qui était chargé de la diffusion d'une bande musicale, c'est un technicien de 33 ans, qui avait entendu, dit-il, le morceau dans le film Les Choristes, sans en comprendre la signification, et qu'il l'aurait ajouté par erreur à la liste de diffusion consacrée à la libération. Alors Jean-Yves Le Gallou a l'air dubitatif, moi je ne dubite pas, j'ai quand même entendu récemment un jeune garçon qui m'a dit que Napoléon avait bien fait de virer les Arabes à Poitiers.
5: Poitiers, oui.
1: Ouais, je l'ai vraiment entendu. En 2024, j'ai entendu un jeune homme militant RN qui ne connaissait pas l'existence de Jean-Marie Le Pen, dont je dois avouer...
2: Ça c'est fort ça.
1: Oui. Enfin, Napoléon 732, c'est pas mal non plus. Mais...
0: au militant RN qui connaît pas Jean-Marc Le Pen, ça m'impressionne plus. Hein.
1: Mais je dois avouer que l'ignorance ne me semble pas forcément un...
0: De Logus à l'époque était pétain, rappelez-vous.
1: Exactement.
5: Oui, mais alors, ce qui est quand même anormal... c'est que les médias de service public...
1: C'est pas à Radio Courtoisie que ça serait arrivé, repris, ça je veux bien le croire.
5: Et repris ça comme une information sans vérifier, ne serait-ce qu'auprès du maire.
2: Oui. Mais qui a tout de suite protesté.
1: Et là est le bobard. Oui.
5: Et donc, il y a le bobard là, il y a ensuite la répétition du bobard et la reprise du bobard, y compris par M. Édouard Philippe, qui en a fait un trait d'humour. Il est vrai qu'il n'a pas beaucoup d'humour, donc il a fait... qui en a parlé... mais qui en a parlé sérieusement, il paraît que c'était un trait d'humour, et le discours de M. Philippe a ensuite été repris. Donc c'est une information malveillante et présentée de manière malhonnête qui a été très abondamment représentée, et qui va rester dans les esprits.
1: Est-ce que vous croyez que ça va vraiment rester?
5: Ah ben oui, une désinformation, elle reste toujours dans les esprits, même quand elle est démentie.
1: Arthur de Vatrigan, est-ce que vous croyez au bobard? Est-ce que vous croyez le programmateur qui dit « Je ne savais pas que Maréchal, nous voilà, c'était l'hymne de Vichy » ou est-ce que vous pensez que c'est... Est-ce qu'il peut être vrai aussi, hein, parce qu'on n'a pas de preuves, ça peut aussi être un activiste malveillant, un technicien éléphiste qui a décidé de s'amuser.
0: Oh, voilà.
1: Non, je sais pas.
0: Je n'ai strictement aucune idée. Tout est possible. Mais vraiment, je...
1: Est-ce que la bêtise, la culture, vous y croyez?
0: Ah, mais peut-être plus qu'à la stratégie diabolique. Même nos adversaires sont de plus en plus mauvais, quand même, sur les plans tordus, comme ça.
1: J'avoue que Delogu, qui ne connaît pas le maréchal Pétain, ça m'a quand même un petit peu aussi.
0: Après, c'est quand même bizarre, parce que d'avoir entendu la musique, je comprends, je me rappelle.
1: Et donc,
0: la scène,
1: ça tombe mal à Carpentras.
0: Mais disons que c'est pas sur la bande-son des choristes. Alors bon, il faut la retrouver, il faut la chercher.
5: Carpentras, c'est quand même la plus grande manipulation de la dernière partie du...
0: Ouais, bien sûr.
5: Du 20e siècle. Rappelons la profanation d'un cimetière juif dont on accuse les gens du Front National, ce qui n'est absolument pas le cas, avec la plus grande manifestation conduite par le président de la République,
1: François Mitterrand,
5: derrière une pancarte avec Le Pen en palais, quoi. C'est ça la réalité. Donc la manipulation de Carpentras, là, c'est en quelque sorte une répétition, évidemment à beaucoup plus petite échelle. Ouais. C'est pas tout à fait un hasard.
1: Alors c'est quand même dommage et triste, parce qu'en plus, cette année, la municipalité qui était centriste, si je ne me trompe pas...
2: À Carpentras, ils étaient PS, non ?
1: PS ? Ah bon, oui. D'accord. Faisait vraiment le minimum en matière de cérémonie du 8 mai. Et là, pour le coup, la nouvelle mairie a quand même fait les choses un peu en grand, avec des défilés, avec des personnes qui avaient revêtu des uniformes de la Seconde Guerre mondiale. Donc il y avait une volonté quand même de célébrer la victoire. Et on peut se dire effectivement que cet incident tombe quand même vraiment très très mal, au point effectivement, alors voilà, soit la malveillance du gars jaloux ou du gars malveillant, voilà, qui se dit bah je vais torpiller leur fête en passant un truc, et peut-être que des médias amis type Mediapart ou Libération vont relayer, et ça va détruire la fête, ou alors l'imbécile intégral qui effectivement laisse passer, voilà.
5: C'est quand même... Bon, en tout cas, c'était une radio associative financée par la précédente municipalité.
1: Ouais. Quelque chose me dit que l'an prochain, ils ne referont pas la programmation. Mais je ne sais pas. Mais encore que tout est possible.
2: Mais le maire a porté plainte. Il y a une autre mairie RN où il s'est passé la même chose et où la personne chargée de la programmation a expliqué qu'elle avait pris un CD consacré aux musiques de la Seconde Guerre mondiale et qu'elle l'avait passé...
1: En entier,
2: sans faire attention.
5: Il y a une obsession, enfin je veux dire, la Seconde Guerre mondiale est terminée depuis 80 ans, et on en entend encore parler matin, midi et soir, c'est une obsession, quoi. L'histoire, ça ne se réduit pas aux années 1939-1945.
0: Disons que les Allemands continuent à nous emmerder un peu, quoi.
1: Oui, enfin, c'est plus pareil.
2: ça vaut le coup de ressusciter une certaine germanophobie, si je peux me permettre.
1: Les Anglais, les Allemands,
0: les Espagnols, ils n'ont pas réussi avec la guerre, là. Mais si vous regardez, ils ont quand même recréé leur empire et ils gouvernent. Hein.
1: Ah oui, ça c'est vrai. Oui, d'un point de vue économique,
5: ils ont exactement les mêmes problèmes que nous.
1: Hein. Ils nous emmerdent beaucoup plus.
5: Oui, mais ils ont les mêmes, globalement, les problèmes fondamentaux. Ils sont les mêmes en France, en Grande-Bretagne, en Allemagne, en Belgique. En Italie, aux Pays-Bas, partout. Il y a le même problème fondamental.
2: L'illettrisme, la dyscalculie. L'illettrisme, la dyscalculie.
5: Oui, absolument.
1: Oui. Bon.
5: On a le même problème.
1: Point des discours de
5: haine. Les rivalités internes sont, à mon avis, secondaires par rapport à ces...
0: C'est eux qui sont à la tête de l'UE, c'est eux qui décident de tout, c'est eux qui disent que la primauté du droit...
1: C'est pas une raison pour leur reprocher Adolf Hitler.
5: L'UE est une construction jacobine.
0: Adolf Hitler, je dis qu'ils ont réussi ce que Hitler n'avait pas réussi à faire.
5: Non, mais pas du tout. L'UE est une construction jacobine.
0: Et c'est les Allemands qui sont à la tête.
1: Bon, sur ces propos...
2: Vous n'êtes pas assez germanophobe.
1: Bah alors là, ça c'est beau. Ça, pour une fois qu'on vous dit, Jean-Yves, que
5: vous n'êtes pas assez raciste.
2: Voilà. Je suis très progressiste.
5: Je suis contre les phobies. Voilà. Que ça soit clair.
1: Eh bien, sur ces propos réjouissants et pleins d'amour
5: et républicains.
1: Eh bien, chers amis, nous nous quittons pour ce numéro de Restons Courtois. Vous retrouvez dans un instant Romain Petitjean pour la suite du programme sur Radio Courtoisie. Vous retrouvez demain Richard de Sèze dans Restons Courtois. Mercredi, vous le savez, c'est Arthur de Vatrigan, puis Marc Hainaut pour Valeurs Actuelles, et enfin Marc Baudrier le vendredi pour Boulevard Voltaire. À bientôt.
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0: 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À 21h30, votre soirée musicale consacrée ce soir à l'église de la Madeleine. 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À 7h demain matin en direct, votre matinale ligne droite de Boulet Français, les Verts il y a 50 ans, les Allemands nous volaient la victoire avec Laurent Martin Saint-Léon et fan de Saint-Étienne depuis 50 ans. Le grand entretien niveau scolaire, la chute libre avec Michel Valadier, directeur général de la Fondation pour l'école, et débattons-en Rwanda, 30 ans après, qui a peur de la vérité avec Charles Onana, journaliste et enquêteur, et l'analyse de Mériadec Raffray et les chroniques de Richard de Sèze, Gabriel Fouquet et Yvan Rioufi. Tout de suite en direct, le libre journal du lundi soir dirigé par Romain Petitjean, la chronique du grand large de Patrick Simon, les principes fondamentaux du pluralisme selon Charles Alloncle, face à la crise, retrouver la mentalité médiévale avec Laurent Oberton, perspective identitaire, la chronique de Raphaël Emma, les chroniques musicales de Pierre Leprince, autour d'un verre, le rendez-vous poétique de Frédéric de Saint-Quillot et la boussole artistique de Gabriel Fouquet. Et sachez que vous pouvez intervenir au cours de cette émission par téléphone au 01 46 51 00 85 ou par courrier électronique à courtoisie@rc.fr. Et nous allons commencer par la chronique de Patrick Simon en direct. Mais pour l'heure, vous écoutez Radio Courtoisie, il est 19h30. Bonne soirée à tous.
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0: suite la chronique du Grand Large de Patrick Simon en direct. Bonsoir Patrick.
1: Bonsoir Claudia. Alors, tout d'abord, un bref propos préliminaire sur Total, parce qu'on entend beaucoup parler de cette entreprise à tout bout de champ par ces temps de crise pétrolière. Et c'est une bonne illustration des mensonges de LFI, qui a osé prétendre, par la voix de Manuel Bompard, l'autre jour, dimanche dernier, donc hier, que Total faisait de l'évasion fiscale avec ses bénéfices. Alors, je vous recommande, amis auditeurs, d'écouter une rediffusion de l'émission de vendredi dernier de Marc Baudrier. Restons courtois. Lors de cette émission, le spécialiste pétrolier qu'est Philippe Charlez a donné une explication très pédagogique et très convaincante pour dire que l'essentiel des bénéfices de Total venait de son activité d'extraction pétrolière réalisée à l'étranger, et très peu de ses activités françaises de distribution d'essence, qui sont d'ailleurs plafonnées, le prix à la pompe est plafonné. Bon. Ou un peu plus de ses activités françaises de raffinage. Donc, écoutez ça, ça vaut la peine, c'est précis, et ça vous convaincra qu'il est faux de dire, comme l'a fait Manuel Bompard sur Europe 1, que Total ne déclare pas ou ne paye pas d'impôts. Hein, ce mensonge grossier, c'est une tentative de ce monsieur pour chercher à décrédibiliser l'entreprise, qui est symbole du capitalisme, et pour ce faire, il ment comme un arracheur de dents. Il était nécessaire de corriger cette contre-vérité flagrante. Alors je passe maintenant à mon sujet, qui est le rapport à l'oncle. Toutes les radios et télévisions ont beaucoup évoqué les 70 recommandations de ce rapport. Je ne vais pas revenir là-dessus, car je ne veux pas répéter ce qui a déjà été dit et qui a été fort bien dit. Mais il y a dans ce rapport un développement juridico-philosophique très intéressant et dont on parle beaucoup moins. Et ce développement est consacré aux principes fondamentaux qui doivent guider l'action publique en cette matière. C'est pourquoi je me propose d'en lire un extrait qui répond à la question suivante: quelle est la justification du pluralisme? Alors, on la trouve à l'article 11 de la Convention des DHC. Et je lis ce texte. La libre communication des pensées et des opinions est un des droits les plus précieux de l'homme. Tout citoyen peut donc parler, écrire, imprimer librement, sauf à répondre de l'abus de cette liberté dans les cas déterminés par la loi. Alors je cite maintenant le rapport à l'oncle qui développe là-dessus. La liberté matricielle, dit Charles à l'oncle, est un concept bien connu en droit constitutionnel qui désigne toute liberté en ce qu'elle engendre d'autres libertés qui en dérivent ou qui en sont connexes. En cela, la liberté d'expression a permis la consécration au fil du temps de plusieurs libertés aussi importantes que la liberté syndicale, la liberté de manifestation, la liberté d'association. La liberté d'expression ainsi consacrée ne se réduit pas à la liberté d'opinion. Elle implique les moyens de la diffuser. C'est le sens de la loi de 1881 sur la liberté de la presse, dont l'article 1er pose le principe de libre exercice de l'imprimerie et de la librairie. Si ce texte fut conçu pour la presse écrite, il a posé la matrice juridique dans laquelle s'inscriront près d'un siècle plus tard les régimes successifs applicables à la radio puis à la télévision jusqu'à la loi de 86 sur l'audiovisuel. Ainsi, la liberté d'expression va de pair avec la liberté de la presse. Dès lors que chacun a le droit d'exprimer sa pensée, ses idées, ses croyances, il doit aussi avoir le droit d'être informé et de pouvoir diffuser ses informations. Voilà ce que dit le rapport à l'oncle. Et par conséquent, la liberté d'expression, on peut le dire, puise sa source et trouve son origine dans ce droit de pouvoir diffuser des informations et dans cette liberté fondamentale de communication qui est soulignée par le rapport. Et d'où il résulte, écrit Charles Allon, continue-t-il, une jurisprudence ferme du Conseil constitutionnel. Donc, vous le voyez, Charles Allon s'appuie sur la jurisprudence du Conseil constitutionnel et qui remonte en la matière à 1982, puis 1984, c'est le contrôle a priori de la loi de 86 sur l'audiovisuel, et à 2010, c'est un des contrôles a posteriori, qui en a déduit le principe cardinal de pluralisme. Donc tout ça, c'est peut-être un peu long et complexe, mais ça fait bien apparaître que le pluralisme trouve sa source dans la liberté de communication et la liberté d'expression. La décision du 18 septembre 1986 a donné à ce principe une valeur constitutionnelle essentielle à la vie du pays, permettant aux téléspectateurs et aux auditeurs, bref, aux destinataires des médias, d'être, je cite à nouveau le Conseil constitutionnel, d'être à même d'exercer leur libre choix sans que ni les intérêts privés, ni les pouvoirs publics, je souligne, ni les pouvoirs publics puissent y substituer leurs propres décisions. Alors ça, c'est un point très important, hein, une jurisprudence du Conseil constitutionnel qui dit que les pouvoirs publics ne peuvent pas interférer dans le choix des téléspectateurs ou auditeurs. Et c'est ainsi que le Conseil constitutionnel a appliqué la notion de pluralisme aux journaux quotidiens d'information et aux médias, ce qui aboutit à la nécessité de respecter l'expression pluraliste des courants de pensée et d'opinion dans les programmes. Donc, à une exigence d'impartialité et de neutralité. Donc vous voyez, il ne suffit pas de dire il faut dans les médias de service public être impartial et neutre, mais il faut, le rapport à l'oncle souligne l'origine, la base de ces prérogatives. Et le rapport en vient à citer un propos de Madame Delphine Ernotte, présidente de France Télévisions, qui a défendu l'idée d'accepter des chaînes d'opinion. L'idée de Mme Ernotte, c'est de dire, ben, nous, on est une chaîne de gauche, une chaîne progressiste, comme il y a d'autres chaînes qui ont des sensibilités différentes. Elle réitérera cette proposition de façon encore plus nette, en faisant valoir, c'est la formule qu'on connaît maintenant très bien, une formule à elle, qu'elle ne représente pas la France telle qu'elle l'est, mais, dit-elle, je cite, on essaye de représenter la France telle qu'on voudrait qu'elle soit. Et c'est justement là tout le problème, car il s'agit ici d'un service public financé par le contribuable français et non pas d'un service privé. Alors, comme j'arrive à la fin de cette chronique, je vous donne rendez-vous lundi prochain où je donnerai quelques exemples cités par le rapport à l'oncle, quelques exemples de l'absence de neutralité du service public il y en a de nombreux, mais ça sera pour lundi prochain.
0: Merci beaucoup Patrick, on vous retrouve effectivement lundi prochain à la même heure en direct.
1: À bientôt.
0: À bientôt.
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3: Nous voici dans le magnifique studio de Radio Courtoisie pour une nouvelle édition de ce Libre Journal Vive la civilisation européenne. Je suis évidemment accompagné de Gabrielle Fouquet. Gabrielle, vous êtes rayonnante ce soir. Comment allez-vous ?
4: Qu'il y a un mois.
3: Bon. Et Pierre Leprince qui nous a concocté deux petites pauses musicales. Vous êtes avec nous Pierre, comment ça va ?
5: Très bien, et comme à chaque fois effectivement, deux pastilles musicales pour nos auditeurs.
3: Très bien, Raphaël Emma nous rejoindra tout à l'heure en visio. Raphaël, donc, quand il fait pas, il n'allume pas des torches dans les champs le week-end, il se retrouve dans le studio de Radio Courtoisie à nos côtés, ça nous fait bien plaisir. Et nous avons avec nous comme invité tout à fait spécial Laurent Oberton, qui vient de publier donc aux éditions Magnus Debout et de Sang. Il était récemment invité au colloque de l'Institut Iliade consacré aux libertés, un roman Debout et de Sang qui nous plonge au cœur de la guerre de 100 ans pour explorer finalement une mentalité oubliée, celle d'hommes et de femmes qui vivaient les pieds dans le réel, face à la mort, à la violence et au chaos, sans jamais s'effondrer. Alors évidemment, Laurent Oberton s'amuse à faire une sorte de comparaison des mentalités avec notre époque, et une époque justement qui dramatise tout, où on fuit l'épreuve, contrairement aux médiévaux qui cultivaient une sorte de résilience, un sens aigu de l'honneur, et une liberté farouche, la liberté qui est une vertu très chère à notre invité Laurent Oberton. Ils se battaient, assumaient leur destin et pouvaient même, comme Jeanne d'Arc, renverser le cours de l'histoire grâce à une poignée d'esprits déterminés. Alors la question qu'on va se poser, on va en avoir plusieurs, c'est est-ce que cette mentalité qu'on pourrait qualifier d'indocile est aujourd'hui un recours, une forme de kit de survie dans une époque un petit peu délétère, un petit peu marquée par la faiblesse ambiante. C'est ce que nous allons voir avec Laurent Oberton. Laurent, merci d'être avec nous. Vous nous entendez bien ?
6: Très très bien, merci beaucoup pour cette invitation.
3: Alors vous étiez, je l'ai dit, au colloque de l'Institut Iliade. Je crois que c'était votre première participation. Ça vous a plu ?
6: Absolument. Alors j'ai beaucoup aimé. Je suis très content d'avoir pu répondre à votre appel parce que j'avais déjà été invité, mais à chaque fois ça tombait assez mal au niveau de date. Et cette fois-ci, ça s'est bien aligné, on va dire, avec mon agenda. Donc j'étais très content d'y être. Et c'est ce genre d'événement qui est, je trouve, excellent pour le moral des troupes parce qu'on se rend compte qu'on n'est pas seul à avoir les pieds sur terre et à voir ce qu'on voit, et qu'il y a une belle jeunesse, il y a une jeunesse fière et déterminée qui dont le cœur bat dans ce pays. Et je trouve donc que c'était un événement qui était très le genre d'événement qui donne qui apporte une certaine motivation, qui donne du cœur à l'ouvrage.
3: Les batteries sont rechargées pour l'année, effectivement, pour les 1500 participants du colloque de l'Iliade, 500 quasiment le soir pour le grand bal. Les agendas étaient alignés, mais pas simplement pour les dates, aussi pour les préoccupations, celles des libertés qui était le thème de ce grand colloque de l'Institut Iliade, et c'est une thématique qui est au cœur de votre ouvrage et de votre réflexion par rapport au Léviathan, qu'est l'État aujourd'hui, qui c'est un sujet qui revient beaucoup dans votre œuvre, à la fois dans vos romans, puisque Debout et de Sang est un roman, comme dans vos essais, mais aussi cette capacité à prendre les choses en main de façon autonome, sans se laisser finalement dicter son agenda. Cette préoccupation pour la liberté ou les libertés, c'est quelque chose que vous avez toujours eu dans votre travail, ou c'est une thématique qui s'est peu à peu imposée au fur et à mesure des années ?
6: Je pense que dès mes tout premiers écrits, il y a cette obsession de la marche de l'humanité vers la domestication. Et c'est au sens vraiment biologique du terme, c'est quelque chose que j'ai découvert chez Konrad Lorenz, qui est un penseur absolument lumineux de notre évolution biologique. Et cette marche qui semble un peu inéluctable à travers les siècles, il y a pas mal de façons de la mesurer, de la visualiser. Et on constate au fil de notre histoire à quel point l'homme, jadis très fier de son indépendance, de son autonomie, de sa liberté, du danger qu'il pouvait incarner aussi, a petit à petit s'habitué à se déléguer, à laisser administrer sa liberté, sa sécurité, l'éducation de ses enfants, sa façon de mourir, même aujourd'hui. Et quelque part, il a petit à petit renoncé à mener la vie comme un animal libre et sauvage pouvait le faire, en quelque sorte. Et il est devenu cette créature qui est assez proche d'une créature d'élevage. Et ça, c'est évidemment quelque chose de très préoccupant. Je pense qu'on a atteint un stade de docilité qui n'a jamais existé auparavant dans l'histoire de nos ancêtres. Et quand on se rend compte de ce qu'ont vécu justement ces fameux ancêtres, de ce qu'ils ont traversé, on est frappé par cette évolution vertigineuse de la mentalité. Aujourd'hui, on va penser automatiquement à, quand on a un problème, quand on a un ennui, déjà on va le voir beaucoup plus grand qu'il n'est en réalité. On va être dévoré par l'angoisse pour très peu de choses et on va s'en remettre à des forces extérieures, la plupart du temps l'État, vous l'avez dit, alors que nos ancêtres, qui n'avaient pas ce luxe, ce confort de la procuration, faisaient face tout seuls, et je pense qu'ils voyaient l'épreuve, c'était un appel pour eux, ils étaient appelés à faire face et donc à se grandir. Et on a vraiment perdu aussi cette façon de voir les choses.
3: Tout seul, est-ce qu'on peut réellement dire ça? Je veux dire, l'individu, justement, dans le monde médiéval, est-ce qu'il a une réelle importance? Est-ce qu'il n'y a pas plutôt une sorte de disparition d'un certain nombre de corps intermédiaires, de contre-pouvoirs, dans une société qui fonctionne selon le système de la subsidiarité, c'est-à-dire qu'on se tourne vers l'échelon supérieur quand on n'est plus capable d'assumer en autonomie l'échelon qui est le sien? Avec une société aujourd'hui où, au contraire, on se retrouve avec des individus justement isolés face à un État centralisateur tout-puissant, sans contre-pouvoir, sans corps intermédiaire, sans corporation, qui était d'ailleurs une des bases de l'économie au Moyen-Âge, qui a disparu au profit des grands trusts ou de la société managériale. Donc, est-ce que l'individu, finalement, est la clé et dans la compréhension du Moyen-Âge comme de la résistance possible à cette domestication, voire cette auto-domestication?
6: L'individu seul, c'est vrai qu'il n'est pas, il a ses limites. La grande force du Léviathan, de l'État, est d'avoir réussi à absorber, à dissoudre tous les corps constitués qui pouvaient faire lui opposer un certain contrepoids. La noblesse, par exemple, qui était extrêmement puissante à l'époque de la guerre de Cent Ans, ne pèse plus rien face à l'État, par exemple. Il a complètement été dévoré. Le clergé, c'est la même chose. Le peuple aussi. Enfin, tout a, l'État a réussi absolument tout s'attribuer, absolument tout digérer. Et cette servitude est assez volontaire. L'individu, justement, aujourd'hui, il ne veut pas entendre parler d'héroïsme. C'est pas du tout le Don Quichotte moderne. Il veut il remet ses armes à la préfecture. Enfin, il a pas du tout dans l'idée de ne pas participer. Il est tout à fait volontaire pour
3: se faire dépouiller finalement de tout, de sa propre vie.
6: Et il se fait beaucoup beaucoup plus dépouiller qu'au Moyen Âge. On parle souvent des impôts au Moyen Âge, la population étranglée, etc. Mais c'était beaucoup plus difficile d'imposer des impôts, d'imposer la population. Sans qu'il n'y ait de réaction, les impôts étaient très impopulaires, le citoyen tenait beaucoup justement à ses propres prérogatives, il n'était pas question de le désarmer à cette époque-là, et les choses étaient beaucoup plus délicates. On ne pouvait pas, il y avait beaucoup de contre-pouvoirs, l'individu même était acteur dans sa vie, la paysannerie s'organisait, les seigneuries s'organisaient entre elles. Et c'était beaucoup plus difficile d'imposer une volonté tyrannique et toute puissante que ça ne l'est de nos jours, hélas.
3: Ceci dit, il y a quand même une limite peut-être à mettre entre la servitude, servitude imposée de l'extérieur, et la servitude volontaire, ce qu'on peut appeler l'autodomestication, et une certaine volonté logique, naturelle, politique de déléguer un certain nombre de choses qu'on délègue à des institutions, à une université, une corporation, une église, voire même au chef du village ou au maire. Alors, où vous-même, en tant qu'auteur, en tant qu'essayiste, vous mettez la limite entre cette délégation et une forme de confiance dans des institutions et l'individu ou sa petite tribu, d'une certaine façon, qui aurait tout dans ses mains face à un seul autre destin qui serait la servitude volontaire ou auto-volontaire.
6: Bah, c'est assez délicat. C'est vrai que le repère pourrait être celui de qui consiste à subir. Aujourd'hui, le citoyen moderne ne peut quasiment que subir ce qui se passe puisqu'il n'a aucun... Si, il a un bulletin de vote. Mais ça en dit très long sur ce que nous sommes devenus, sur tout ce à quoi nous avons renoncé. Et évidemment, on est toujours soumis à notre biologie, on est soumis à nos limites, on est soumis au contexte, à notre époque, à tout un tas d'interactions, de nécessités, d'obligations. Mais cet état, cette nature soumise qui est la nôtre, ne nous empêche pas d'incarner une certaine force de résistance à des puissances qui se veulent supérieures et qui sont surtout qui peuvent être nocives. Les grandes figures marquantes de notre histoire sont des individus qui s'infligeaient une discipline, une contrainte de tous les instants. On pense aux patriciens romains, par exemple. Personne ne leur ordonnait de se comporter comme ils le faisaient, mais eux mettaient un point d'honneur à se comporter de manière extrêmement droite et s'infligeaient eux-mêmes une discipline extrêmement rigoureuse qui, d'une certaine manière, était une privation de liberté. Ils ne faisaient pas du tout ce qu'ils voulaient, la réputation était très importante. C'est exactement la même chose avec le médiéval, avec la noblesse. La noblesse n'est pas... c'était une sorte de fonction avant tout. Hein. Le métier des armes et de la vertu imposait des attitudes qui étaient totalement intangibles. Donc voilà, si on est toujours perdant, disons qu'on est, cette créature d'élevage dont je parlais tout à l'heure, et si on peut tout de même avoir une sorte de on peut tenir la barre de sa destinée, eh bien ce n'est pas le cas. Et c'est vrai que c'est un équilibre, on est des animaux sociaux, c'est un équilibre qui peut être très difficile à trouver. Et certains ne sont pas faits pour ça, je pense.
3: En parlant des Romains, on peut parler justement de la privation ultime de liberté qui était d'une certaine façon le suicide des vieux Romains qui décidaient de sauter la vie par un geste voilà, fort d'autonomie, quelque chose qui sera justement mis en cause par le christianisme qui va s'imposer peu à peu en Europe. Et vous parlez du Moyen-Âge, et ça c'est une question que je me posais beaucoup. Vous insistez justement sur ce code d'honneur qu'on retrouve au Moyen-Âge, et un Moyen-Âge qui, en même temps, est imprégné de christianisme, avec une forme de morale du péché qui pourrait, d'une certaine façon, être totalement antagoniste avec ce code d'honneur. Alors, est-ce qu'on se retrouve dans une forme de civilisation des contraires, comme le dit Sylvain Guggenheim, c'est-à-dire un monde magique qui permet de cultiver à la fois le code d'honneur et en même temps le souci des plus faibles, une volonté de puissance un peu prométhéenne et en même temps une forme de sensibilité, de goût de la nature très orphéique. Est-ce que c'est une forme d'âge d'or, ce Moyen-Âge, où on retrouve toutes ces contraires, finalement?
6: Oui, sous l'armure, il y a le cœur barbare qui est là, c'est très clair. Il y a cette continuité gauloise, celtique, qui vient de des grandes profondeurs. Le personnage, d'ailleurs, dans mon roman du Doruide, est là pour nous rappeler cette survivance. On n'a pas pu se débarrasser de cet archaïsme, mais qui est vraiment qui est essentiel à la vie. Hein. Une fois que ce feu, cette fureur antique sera tout à fait éteinte, l'humanité sera comme ce qu'on promet d'ailleurs à l'univers, sera froid et éteint, et s'en sera fait de la vie elle-même. Et je pense que comme Dominique Vénère avait pu l'écrire, que ce Moyen-Âge a quasiment absorbé le christianisme, a fait son christianisme, et les choses ont fini par évoluer, hein, comme vers la domestication, avec la prise de pouvoir totale irrémissible pour l'instant de l'État. Mais oui, il y a eu cette coexistence qui était à cette époque, qui était encore fructueuse. En quelque sorte, mais ça n'a pas duré. C'était un feu d'artifice final, et petit à petit, j'ai ce sentiment que la domestication a franchi des étapes irréversibles. Le Dieu est devenu unique. Après quoi, il est devenu l'État, et l'étape d'après, on ne la connaît pas. Ça va être à nous d'apporter la réponse.
3: On va tirer le fil de cette réflexion ensemble après une première pause musicale. Vous parliez de fureur et de feu d'artifice. Je crois qu'on se rapproche un petit peu de la première pastille musicale de Pierre Leprince.
5: Alors oui, tout à fait. Pour coller à l'intervention de notre invité, je suis allé chercher une musique de film d'ambiance médiévale. Mais pas n'importe lequel, le cultissime Excalibur de John Boorman, réalisé en 1981. J'espère que tous nos auditeurs l'ont vu, et si ce n'est pas le cas, arrêtez tout et voyez-le, séance tenante. Enfin non. Restez jusqu'au bout de l'émission, mais ensuite voyez ce chef-d'œuvre intemporel qui a marqué le 7e art au point d'inspirer visuellement d'autres films cultes comme Le Seigneur des Anneaux de Peter Jackson. La bande originale, quant à elle, avait suivi de l'époque à l'époque par ses nombreux emprunts aux grands classiques comme Le Crépuscule des Dieux de Wagner ou La Carmina Burana de Karl Orff, mais il y avait aussi quelques compositions originales comme La Danse d'Ygraine, composée sous la houlette de Trevor Jones, compositeur sud-africain d'origine britannique dont c'était la première bande originale et que je vous propose d'écouter à présent.

0: Nous revoilà dans le studio de Radio Courtoisie pour le libre journal Vive la civilisation européenne. Nous sommes en compagnie de Laurent Oberton. Je vois Raphaël Emma qui nous a rejoint. Dans 10 minutes, il interviendra pour sa chronique Perspective identitaire. Alors, il y a quelque chose dans le livre de Laurent Oberton, de Boue et de Sens, édition Magnus, qui m'a marqué dans cette comparaison finalement des mentalités. C'est que au Moyen-Âge, les atteintes à l'ordre social, à une forme d'ordre, étaient jugées plus gravement que les atteintes aux personnes. Quel enseignement on peut tirer de cette attitude face à la violence qui nous entoure?
1: Oui, quand on étudie les affaires marquantes de cette époque et la criminalité de cette époque, on se rend compte que les crimes de sang n'étaient pas jugés comme des crimes particulièrement graves. C'était au contraire assez commun et assez banal. Et c'était souvent des disputes, des querelles autour d'un point d'honneur. On sait qu'à cette époque, on consommait beaucoup d'alcool parce que les eaux étaient de mauvaise qualité et qu'il fallait les couper beaucoup, donc on buvait beaucoup. Et tout homme était armé, tenu de défendre sa propre sécurité, surtout son honneur et sa réputation. Et donc, imaginez dans une taverne tous ces jeunes hommes armés, gorgés d'un orgueil chatouilleux, ça se finissait souvent très mal, parce que tout début d'atteinte à l'honneur exigeait réparation immédiate, et l'honneur était vraiment une valeur absolument cardinale. On ne pouvait pas se dérober, on ne pouvait pas transiger avec ça, donc il y avait beaucoup, le sang coulait beaucoup, souvent pour pas grand-chose. Et petit à petit, la crainte du sang a progressé dans notre civilisation, et aujourd'hui le crime de sang est devenu de loin plus grave. On estime que c'est ça le plus grand danger, la plus grande remise en cause de l'ordre social, alors qu'avant c'était le vol, c'était le blasphème, c'était les atteintes aux mœurs, toutes ces choses qui mettaient en danger, qu'on estimait mettre en danger la société. Et c'est vraiment une évolution qui est très intéressante. Si on se penche encore, si on va encore en arrière, on s'intéresse aux Gaulois, le sang coulait beaucoup plus encore, on tirait l'épée pour encore moins de raisons qu'au Moyen-Âge, et on voit cette évolution. On sait que au Moyen-Âge, le taux d'homicide était de 20 à 40 fois plus important que celui qu'on connaît aujourd'hui. Donc
0: ça faisait partie du paysage. Ça, c'est quelque chose qui vous préoccupe et qui vous marque, c'est-à-dire, et c'est d'ailleurs assez difficile à expliquer. Certes, les crimes de sang ont baissé, mais il y a un autre crime qui s'est installé, c'est qu'on s'est transformé un peu en mort-vivant, finalement, en animaux de batterie, en hommes faibles qui ne vivons pas pleinement, c'est-à-dire que notre sang ne coule plus, mais il ne coule même plus dans nos veines, il n'irrigue plus ce qui devrait être cette pulsion de vie qui anime un peuple, un homme en pleine vie. Et c'est vrai que c'est difficile à expliquer, parce que personne ne voudrait voir le sang couler aujourd'hui, et en même temps, la plupart des gens ont du mal à se rendre compte de cette faiblesse qui irrigue aujourd'hui. Et en même temps, la plupart des gens ont du mal à se rendre compte de cette faiblesse qui irrigue le peuple aujourd'hui.

0: dans toutes les fictions, dans tout le dans tous nos productions culturelles et les tapis dans l'ombre, dans les faits divers, dans cette fascination qu'on a pour les tueurs en série, pour les guerres, enfin pour tout ce genre de récits, il y a cette appétence, mais qui est devenue un peu une maladie honteuse. Personne n'admet que ça le fascine. Et voilà, on est dans cette logique où on a même extrêmement peur de la vie finalement, parce que c'est vraiment inédit. C'était pas dans la mentalité de nos ancêtres d'avoir à ce point peur de la confrontation violente. Et Paul Valéry, à mon avis, quand il a écrit ça, il y a un peu plus de 100 ans maintenant, il a écrit dans un texte prophétique qui s'appelle Le Yalou, et il a constaté que l'occidental craignait le sang de plus en plus, et que pour lui, c'était une observation, mon avis, anthropologique tout à fait majeure sur cette évolution vers la faiblesse, vers l'effondrement anthropologique.
1: Gabriel Fouquet.
2: Mais justement, ce qui est très frappant quand on vous lit ou quand on vous écoute, à la fois à l'Iliade ou dans votre dernier roman, dont il faut d'ailleurs saluer la poésie de la langue. Moi, j'ai été très frappée par la qualité sonore de votre langue. Quand on le lit, les assonances, etc., c'est très frappant. Quoi qu'il en soit, il y a quand même une thèse au fond de ce roman qui est aussi d'inciter notre époque à se réveiller de son apathie. Or, ce que vous nous décrivez depuis tout à l'heure, c'est quand même un monde d'enfants aux os de verre. La moindre chose nous terrifie, il faut pas qu'on y touche, on le regarde de loin, mais si ça s'approche, on n'utilise même pas le mot mort. Donc, est-ce que vous croyez vraiment, dans le contexte actuel, qu'il est possible de transformer des enfants aux os de verre en guerriers en leur promettant ce que vous promettez, c'est-à-dire des larmes, de la sueur et du sang?
0: Ce sera très difficile, hein. Comme je l'ai dit, je pense que il faut toujours penser la chose en termes de loi de puissance. C'est une minorité, hein, toujours, qui est agissante et qui va au contact. Et c'est plutôt à cette minorité-là qu'on s'intéresse. C'est d'ailleurs qui a fait l'histoire, hein. Les grandes batailles, les affrontements comme Azincourt, etc. C'est quand même une petite minorité d'individus, mais avec un bagage psychologique qui est vraiment. C'est pour ça que j'ai beaucoup travaillé sur cette bataille d'Azincourt en particulier, pour la restituer de l'intérieur. Parce que, alors, quand on a lu par exemple Ernst Jünger sur ce que c'est que vivre le feu en 14, et les guerres modernes, hein, l'expérience de la mort partout autour de nous, on a vraiment du mal à imaginer qu'on ait pu que des batailles comme celle d'Azincourt aient pu avoir lieu, parce que là l'ennemi, on le voit, on parle d'objets tranchants, piquants, de tout ce qui peut vous entailler, etc. Et c'était des dispositions psychologiques tellement particulières qu'aujourd'hui, effectivement, quand on compare avec, je sais pas, la mairie de Paris qui fait des campagnes pour dire que les couteaux, ça reste à la cuisine, et qu'il faut des cours d'empathie, et que les garçons prennent trop de place dans la cour de récréation, on est conduit à s'interroger. Enfin, on se dit évidemment, voilà, la sidération va dominer quand il va se passer, ce qui se passe avec l'ensauvagement de notre pays. On va voir des marches blanches, on va voir l'incompréhension, on va voir la ville qui est sous le choc. Et plus du tout de réaction, simplement cet effet de sidération et de créature qui est quasiment prête à marcher jusqu'à l'abattoir. C'est terrible, c'est un constat qui est terrible, mais pour moi, une société qui reste sans réaction devant ce qui lui arrive, devant ce qui nous arrive, est une société qui est vraiment très très près du gouffre.
1: Alors, une petite question avant de céder la parole à Raphaël Emma. On va prolonger la question de Gabriel Fouquet. Il faut rappeler que là, on vous reçoit comme auteur de Debout et de sang, donc aux éditions Magnus, mais vous vous êtes fait connaître comme criminologue, sociologue. Je crois que vous étiez d'abord sous pseudonyme, et puis c'est chez Ardisson qu'on a découvert, c'est ça, hein, je crois, votre visage avec la France Orange Mécanique. Et donc, j'avais deux questions en une. Est-ce qu'il y a une différence de nature entre les écorcheurs, les coupeurs de chemin, les routiers du Moyen Âge et ceux qu'on peut connaître aujourd'hui dans les différentes manifestations de cette violence? Et pour prolonger la question de Gabriel Fouquet, quelle conseil, quelle attitude médiévale, entre guillemets, on devrait

0: comment dire, adopter pour faire face à cette violence aujourd'hui en 2026? Est-ce qu'il faut finalement réapprendre à ne pas fuir le sang d'une certaine façon?
1: Ben, là, on est dans un contexte où on a une population qui est ultra, ultra docile, ultra domestiquée, très bien dressée, policée, enfin, on peut utiliser tous les synonymes qu'on veut, qui a peur du contact visuel, etc., enfin, qui ne veut pas être impliquée par quoi que ce soit, qui passe son chemin quand il y a un problème. Et vous avez une population qui n'a pas du tout ces référentiels-là, qui est dans une logique de domination, violente, dans une hiérarchie basée sur le respect, justement sur la capacité à déchaîner la violence la plus gratuite et la plus folle. Et évidemment, la cohabitation se passe comme elle doit se passer, c'est-à-dire qu'il y a une partie qui subit, qui est sidérée, qui comprend pas, qui appelle la police comme on appelle la maîtresse, et qui n'est plus du tout dans une logique de se faire respecter. Et malheureusement, bah, quand vous laissez des individus qui sont peu de choses, qui sont souvent très lâches, qui agissent en horde. Et quand vous les laissez faire à peu près ce qu'ils veulent et quand la justice apporte une réponse tout à fait déplacée et misérable, eh bien, vous leur donnez un sentiment d'impunité qui les fait sentir, enfin, c'est une sensation de toute puissance qui va déchaîner leurs activités criminogènes. Alors qu'il faudrait assez peu de choses, il faudrait simplement une simple réaction assez ferme pour les renvoyer à leurs chères études et directement mettre fin à ce phénomène. Mais même ça, on n'en est plus là, on n'est plus prêt à ça. Et voilà, malheureusement, on s'en remet à des administrateurs qui ont fait maintes fois la preuve de leur incompétence et on continue pourtant à subir cette incompétence.
0: Il est avec nous depuis sa belle Provence. Il est auditeur de la promotion Frédéric Mistral. C'est Raphaël et Emma qui est avec nous dans le libre journal Vive la civilisation européenne pour sa chronique Perspective identitaire. Raphaël, la parole est à vous.
2: Bonsoir à tous. Alors, précisément, moi, aujourd'hui, je voudrais vous parler un petit peu d'une notion que vous avez évoquée dans les dernières minutes, qui est un peu centrale, je crois, dans l'imaginaire qui peut peut-être venir me nourrir dans mes engagements politiques, qui est la notion de sang. Je voudrais vous parler de sacrifice, de sang, d'amour, de passion, du lien indépassable entre l'acceptation de la souffrance qu'on a évoquée et la protection de ce que l'on aime, en vous livrant un espèce de panorama, un imaginaire esthétique d'auteur que j'affectionne autour précisément de ces idées. Alors on va aller chercher un petit peu loin, c'est peut-être pas forcément la référence qui nous viendrait en première à l'esprit, mais j'aimerais vous partager les derniers mots de José Antonio Primo de Rivera, le fondateur de la Falange espagnole, qui depuis sa prison républicaine le 18 novembre 1936, quand il est fait prisonnier précisément par les forces républicaines, écrit son testament. Et il sait très bien ce qui va l'attendre au bout du couloir, une exécution sommaire et avec un jugement biaisé. Et il écrira comme première phrase de son testament: « Plaise à Dieu que mon sang soit la dernière goutte espagnole versée dans des discordes civiles. » Ce qui est frappant dans cette phrase, c'est que cet homme, à quelques heures de mourir, sa première pensée, ça va pas aller vers lui, ça va aller vers son peuple, vers la guerre qui déchire son pays, et il formule un vœu pour les autres. Et ça mérite qu'on s'y arrête un instant, parce que je crois que ça esquisse les contours précisément du lien que l'on peut avoir entre sacrifice, souffrance, passion et amour. José Antonio avait développé tout au long de son œuvre politique une conception assez particulière, précisément de la chose politique, puisque en bon espagnol, il avait placé le sentiment amoureux comme ayant un rôle central et assumé. Il écrit dans ses textes politiques que le sens tout entier de l'histoire et de la politique est soumis à la loi de l'amour. Et que l'amour suffit à nous dire, sans programme ni article numéroté, quand il faut s'embrasser et quand est-ce qu'il faut s'affronter. C'est pas une métaphore de poète un peu illuminé, c'est une doctrine politique sérieuse qui repose sur l'idée que les liens entre les hommes d'un même peuple, les liens de sang, de mémoire, de territoire partagé, sont des liens affectifs avant d'être des liens juridiques ou contractuels. Et que c'est précisément parce qu'ils sont affectifs qu'ils peuvent motiver le sacrifice, l'engagement, le don de soi jusqu'à la mort. C'est pas un contrat social, c'est une appartenance charnelle que précisément, je crois, on a perdu avec la modernité et l'atomie individualiste contemporaine. Alors je vais vous réévoquer une autre référence qui tient un petit peu à ça aussi, qui est une chanson que vous avez probablement entendue dans les cercles de droite, puisqu'on la chante à peu près depuis les années 80-70, qui est La Blanche Hermine. Dans La Blanche Hermine, écrite par Gilles Servat, qui par ailleurs était de gauche, à son Gandem, ça a été récupéré un peu plus tard par des générations et des générations de militants de droite. Il y a une question qui est posée dans son dernier couplet, c'est « Pourra-t-elle me pardonner d'avoir préféré ma terre à l'amour qu'elle me donnait ?» Elle, c'est l'amante, la femme laissée derrière le soldat, celle qui attend, qui élève les enfants seuls, qui voit en noir, comme il est dit dans le texte. Et lui, c'est le paysan breton qui part défendre sa terre contre l'envahisseur franc dans la Blanche Hermine. Peu importe l'envahisseur, c'est une image qui est universelle et c'est pour ça qu'elle nous parle encore aujourd'hui. Ce que la chanson met en scène, c'est une tension que tout homme engagé, à un certain degré, a expérimenté dans sa vie. La tension entre l'amour d'une femme et l'amour d'une patrie. Entre le foyer et la cause, entre l'instant et la promesse de la gloire. C'est pas une tension anecdotique, c'est une tension qu'on pourrait trouver un peu structurelle dans notre imaginaire, puisque je vais un petit peu aussi puiser notre référence. Maurice Barrès rapporte l'histoire d'un soldat mort à l'hôpital dont la femme arrive trop tard pour le voir vivant. Et devant le corps, elle dit simplement, avec un calme solennel, « Il est mort pour la patrie, c'était sa mère, je ne suis que sa femme. » La femme ne dit pas ça avec amertume, elle le dit comme un constat, comme si elle avait depuis longtemps intégré qu'elle se situait en dessous dans une hiérarchie des amours. En dessous de quelque chose de plus grand qu'elle, de plus ancien qu'elle, de plus exigeant qu'elle. La patrie dans cet imaginaire, c'est pas une abstraction administrative comme on voudrait l'entendre aujourd'hui avec l'État républicain. C'est pas un organigramme d'administration publique et d'institution désincarnée. C'est une figure qui est féminine, qu'on va tantôt personnifier comme une mère, tantôt comme une amante, selon les traditions et les sensibilités. La figure maternelle, c'est la plus ancienne, c'est celle qu'on retrouve Gaïa chez les Grecs, Terra Mater chez les Romains, la terre mère qui enfante, nourrit, protège. Dans cette version-là, l'amour qu'on lui doit, c'est un amour filial, une dette, un devoir de retour. Je te dois la vie, donc je te la rends si tu l'exiges. C'est l'imaginaire des partisans, des soldats de la conscription, des résistants de la Troisième République. Mais il y a une autre version, plus troublante, plus exigeante, c'est celle de la patrie comme amante. Là, elle n'est plus une mère rassurante, c'est la rivale de la femme réelle. Invisible, impérieuse, dévorante. Pour l'homme qui s'engage vraiment, le militant, le soldat, le révolutionnaire, elle devient obsessionnelle. Il pense à elle en silence, rêve d'elle en prison, meurt pour elle sur un champ de bataille. Et la femme qui partage sa vie quotidienne sent très bien que quelque chose lui échappe. Il aime ailleurs. Et la patrie, contrairement à une femme de chair, a des armes que la femme réelle ne peut pas sortir. La gloire, le sacrifice, la légende, l'histoire. Elle ne propose pas la tendresse et la paix du foyer, elle propose une promesse qui fait rêver les hommes d'éternité. Je vais réinvoquer un petit peu l'Espagne. Il y a quelque chose dans la culture espagnole et plus généralement dans les cultures du sud de l'Europe qui entretient avec la mort ou avec le sang un rapport que nos contemporains trouvent parfois souvent déroutant, malsain. Quiconque a déjà traversé l'Espagne pendant la Semaine Sainte a vu ses processions nocturnes. Des pénitents encapuchonnés, des statues de la Vierge portées sur les épaules de dizaines d'hommes, la foule silencieuse dans les rues, les touristes étrangers filment ça avec leur téléphone en se demandant ce qu'ils regardent exactement, ils ne comprennent pas. Ce qu'ils regardent, c'est une tradition populaire qui place précisément, et les Espagnols savent le faire plus peut-être que tous les autres, le deuil et la mort au cœur de la vie collective. On n'en fait pas quelque chose à cacher, mais quelque chose à célébrer, rituellement, communautairement. La Légion espagnole pousse cette logique jusqu'à un point qui peut sembler extrême. Son hymne à la Légion espagnole, précisément, s'appelle El Novio de la Muerte, le fiancé de la mort. Les légionnaires défilent chemise ouverte sur le buste, dans une symbolique qui n'est pas très difficile à décoder. Le corps est offert, la mort est acceptée, le sacrifice est consenti d'avance. Millán Astray, le fondateur de la Légion espagnole précisément, résume tout ça dans une formule en 1921 devant ses hommes. On vient à la Légion pour mourir. Et dans la salle de l'université de Salamanque, en octobre 1936, face aux intellectuels républicains, il avait lancé son fameux « Viva la muerte », ce cri que tout le monde cite et dont peu de gens connaissent le contexte. Ce qui est intéressant, c'est que cet imaginaire du fiancé de la mort et celui de la patrie comme amante se superpose parfaitement. La Légion se présente explicitement comme fiancée à la mort, mais à travers elle, à la patrie. C'est le même engagement total, la même promesse qu'on ne peut pas rompre, le même amour qui exclut tout autre amour concurrent. Comme le dit le chant, justement, de la Légion, « Et son amour fut mon drapeau, le drapeau, la patrie, la mort, c'est le même objet d'amour décliné sous trois formes différentes. » Ce que ces traditions nous disent, au fond, c'est quelque chose qu'un auteur que j'apprécie aussi, Rousseau, désolé, avait formulé d'une façon un peu plus brutale à propos des médecins, c'est « S'ils guérissent la mort, ils tuent le courage. » L'idée est simple. Une société qui consacre toute son énergie à éliminer la mort, à la repousser, à la nier, finit par produire des hommes qui n'ont plus aucun rapport authentique avec le risque, le sacrifice ou même l'engagement véritable. Drieu La Rochelle disait la même chose. À quoi sert de vivre si on ne se sert pas de sa vie pour la choquer contre la mort comme un briquet? L'amour et la mort fonctionnent ensemble, ils se conditionnent mutuellement. Si vous aimez vraiment avec une intensité qui vous dépasse, c'est que vous avez quelque chose que vous savez pouvoir perdre. La passion, qu'elle soit amoureuse, patriotique, ou les deux à la fois, est fiévreuse précisément parce qu'elle est éphémère, parce qu'elle a une fin. Et la question que la blanche armée se pose, et que chaque homme engagé finit par se poser à un moment ou un autre, c'est est-ce que ça en valait la peine? Est-ce qu'elle pourra me pardonner d'avoir préféré ma terre à l'amour qu'elle me donnait? La chanson ne répond pas, elle laisse la question en suspens comme une blessure ouverte. Et c'est pour ça qu'elle résonne autant de génération en génération. Un peuple qui ne sait plus pourquoi il serait prêt à souffrir ou à mourir est un peuple qui a perdu quelque chose d'essentiel. Pas parce que la souffrance serait une valeur en soi, mais parce que sans la possibilité du sacrifice, l'amour lui-même se vide de sens. On ne meurt pas pour une idée abstraite, on meurt pour elle, pour la patrie comme amante, comme mère, comme promesse faite aux générations qui viennent. C'est parce que nous mourons que nous pouvons aimer, et c'est parce que nous aimons que nous pouvons parfois aller jusqu'à mourir.
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0: Laurent Oberton, j'espère que cette chronique de Raphaël et moi, qui reste avec nous jusqu'à la fin de cette émission, vous a inspiré. Est-ce que, ceci dit, cette notion de patrie comme amante est une notion qui existe dans la mentalité médiévale, féodale, où il y a tout cet imbriquement justement entre les fidélités. Est-ce qu'on peut retrouver un tel parallèle?
1: Il y a plusieurs étages, hein. C'est sûr qu'on a déjà évidemment le clan qui est primordial, la maison, le sang, la maison est vraiment une notion cardinale au Moyen-Âge, hein. On sait très bien que l'honneur d'une lignée dépend de tous ses représentants, qu'on porte ce poids sur soi et que c'est aussi pour ça qu'on est tenu de ne jamais être indigne de cette charge. Et à partir de là, on exige de soi un peu plus qu'on exigerait si tout était négociable. Et c'est ce qui permet, je pense, après des la fierté peut-être féodale et ce sentiment patriotique qui devient très vif à cette période, puisqu'on se dit finalement le bien le plus précieux, c'est la terre. C'est pour ça que le sang est toujours versé, et c'est ce qui fait ce qui permet cette continuité. Donc oui, il y a ce lien apparaît vraiment à cette période-là. Et ça aussi, c'est quelque chose qui, à mon avis, a été habilement récupéré et digéré par l'État.
0: Alors, une question qui fâche, c'est important les questions qui fâchent. Est-ce que dans ce roman de boue et de sang, on n'est pas un petit peu dans une forme de roman national où on formerait une forme de caricature de cette mentalité médiévale? Est-ce que réellement il y a une unité entre le citadin, le seigneur, vous avez parlé des nobles, et le paysan? Est-ce que même l'éthos guerrier entre le haut Moyen-Âge et d'autres périodes du Moyen-Âge est identique? Est-ce qu'on peut réellement, comme vous le proposez, faire une forme de concentré de cette pensée médiévale? Ou est-ce que ce dont vous nous parlez, ce code d'honneur, ce goût pour se confronter à la réalité du monde et du terrain, n'appartient pas finalement à une certaine sociologie dans cette période médiévale, et on retrouverait aujourd'hui cette sociologie même dans le monde contemporain, celui des animaux de batterie?
1: Alors oui, il y a eu des héros après le Moyen-Âge encore, hein, des héros du métier des armes notamment, mais ils ont eu des conséquences sûrement beaucoup moins importantes sur leur société tout entière que ça n'a pu être le cas à l'époque de Jeanne d'Arc, de Laïr, de ces héros qui ont fait cette période quelque chose que je pourrais dire sur ce livre, c'est que je me suis mis dans la tête d'un personnage précis. Lui-même n'a pas l'air de savoir pourquoi il est là, hein, quand il est dans le combat. C'est-à-dire qu'il subit un petit peu. Il est entraîné par l'histoire. Il aime bien se battre. Il aime bien le sang. Enfin, il a cet attrait, cette vitalité qui est très forte. Mais il ne sait pas exactement s'il fait ça pour l'honneur, pour la patrie, pour Dieu. Et je pense que c'était un petit peu comme ça dans la tête de beaucoup des combattants de l'époque. D'ailleurs, quand on a fait en 14 l'expérience, en interrogeant les combattants sur leur motivation primordiale sur le champ de bataille. Et c'était pas, la patrie n'était pas citée très souvent par les combattants. Il y a des notions plus profondes et complexes qui entrent en jeu.
0: Oui, c'est tout à fait une réponse qui me va tout à fait. Les choses sont évidemment plus imbriquées, complexes. Alors, on va arriver au terme de cette première partie. Vous restez avec nous, Laurent Oberton. Vous lancez une forme d'appel, finalement, dans ce livre, comme dans le discours que vous avez gentiment donné au colloque de l'Iliade, à retrouver une forme de pensée médiévale, de geste médiéval, à redevenir médiéval. On a bien compris ce qui présidait à cet appel. Si un auditeur vous demandait, mais alors, quels pourraient être les signes ou le geste concret, l'acte concret qui nous permettrait de redevenir médiéval, alors peut-être en dehors de celui de prendre une épée ou de se faire arrêter par la maréchaussée, est-ce qu'il y a des actes, des gestes qui vous viennent à l'esprit pour incarner cet esprit médiéval, retrouver finalement une forme de souffle et faire craquer le vernis de la modernité?
1: Oui, les forces républicaines nous ont désarmés, ça c'est clair. Hein. L'épée est interdite, on n'a pas le droit de se promener en centre-ville avec une épée à la taille. Et le couteau, d'ailleurs, va suivre le mouvement. Et peut-être après les fourchettes, je sais pas. Enfin, en tout cas, c'est important qu'on soit totalement désarmés, mais il nous reste quand même l'esprit. L'État a ses forces de faire ce qu'il faut, de faire son travail de désarmement aussi, mais c'est un peu plus difficile. On peut peut-être résister un peu plus avec un peu plus de force et incarner cet esprit de résistance, à cette facilité moderne, à ce renoncement à soi et à réhabiliter des valeurs qui permettraient, qui ont toujours fait notre histoire et qui permettraient de maintenir. C'est vraiment un terme assez crucial, hein, puisque c'est vraiment le fil de notre civilisation tient dans ce terme. Tu maintiendras, c'est une devise militaire d'ailleurs. Et si on se remet à prêter attention à ces notions qui paraissent un peu désuètes de réputation, d'honneur, de serment, peut-être qu'on pourra créer une nouvelle exemplarité, emporter une certaine adhésion d'une partie de la population qui ne se retrouve pas dans la société telle qu'on nous la vend. Cette société un peu insensée où il s'agit de consommer, il s'agit d'éviter à tout prix l'événement, le danger, finalement toute manifestation intempestive de risque de vie, d'histoire finalement. Ceux qui ne veulent pas la fin de l'histoire, ceux qui ne croient pas en la fin de l'histoire, peuvent peut-être se retrouver dans un tel discours et à leur tour devenir dans leur quotidien ces sortes de héros, ces paladins du non-renoncement.
0: Très beau message. Cultivons ce type d'homme qui ne se découragera pas. On le retrouve dans ce type d'homme dans le militantisme. On en a vu beaucoup au colloque de l'Iliade. Nous ne sommes peut-être pas les plus nombreux, mais la colonne vertébrale et l'esprit est bien droit. Ça peut faire la différence dans les années à venir. En tout cas, c'est un message qu'on peut lancer à tous nos auditeurs. Pour la fin de cette émission, je vais laisser la parole à Pierre Leprince qui va faire une transition parfaite vers la Grèce.
5: Tout à fait. Pour ce second interlude, je vais faire le lien avec l'autre sujet de cette émission et j'ai le plaisir de vous faire découvrir un groupe cher à mon cœur que j'ai eu la chance de voir sur scène au Trabendo il y a quelques mois, The Villagers of Ioannina City, un groupe originaire de la ville de Ioannina dans la région d'Épire, dans le nord-ouest de la Grèce. Formés en 2007, ils sont connus pour leur mélange unique entre rock psychédélique des années 70, influencé par des groupes comme Black Sabbath, et les traditions folkloriques de leur région avec l'emploi d'instruments plus traditionnels comme la clarinette ou la cornemuse. Je vous propose donc d'écouter For the Innocent, issu de l'album Age of Aquarius, paru en 2019, et si vous les voyez programmés dans votre région, n'hésitez pas, vous passerez un excellent moment. Bonne écoute et à très vite.

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1: On a reculé dans le temps après la période médiévale, on vous emmène dans l'Antiquité. Chers auditeurs, nous reculons dans le temps à nouveau, nous laissons l'époque médiévale pour revenir aux sources encore plus lointaines, l'Antiquité et même les récits primordiaux, puisque Christopher Nolan vient de révéler la bande-annonce de son prochain film qui n'est ni plus ni moins que l'Odyssée d'Homère. Coup de chance pour la France, puisque ce texte, comme l'Iliade, son frère, vient d'être retiré des programmes scolaires parce qu'apparemment trop difficile à comprendre. Mais ça, ce sera pour une autre émission. Que penser de cette bande-annonce de Christopher Nolan qui a évidemment fait exploser Internet et qui fait beaucoup parler la presse, à la fois du point de vue, on va dire, des fans de cinéma, mais aussi des aficionados de la littérature, et qui pour nous à l'Iliade est un sujet très important, puisque vous imaginez bien que quand on touche aux récits primordiaux, tout nous inquiète. Les critiques qui remontent depuis les 24 heures de lancement de la bande-annonce sont sans appel. Il y a du positif et saluer notamment la qualité de la photographie des images. Pour ça, il faut remercier Nolan d'avoir choisi de tout tourner quasiment en décor naturel. Ça se voit. On sent également une dimension épique, celle du poème originel qui n'a pas disparu. Et on y retrouve un autre élément fondamental de l'Iliade qui est que Ulysse est un homme et pas un dieu. On rencontre un Matt Damon qui donne ses traits à Ulysse et qui a l'air de lutter, de souffrir comme dans le texte. Et en fait, son combat est alterné avec celui de son propre fils Télémaque et de son épouse Pénélope, qui en fait en temps d'écran occupe presque autant de temps qu'Ulysse, de façon à replacer la simultanéité de l'action et pour le spectateur d'en comprendre les enjeux. La charge émotionnelle qu'ils dégagent tous est très présente. On réalise donc avec soulagement que Nolan a bien compris la différence entre l'Iliade, qui est le récit de la guerre, et l'Odyssée, qui est le récit du retour. Mais malheureusement pour Nolan, plusieurs critiques négatives émergent déjà, qu'on peut scinder en deux catégories, les critiques de fond et les critiques de forme. Donc pour la forme, déjà, on peut regretter d'avoir affaire à des images qui rappellent un peu trop le film 3 de Wolfgang Petersen, sorti en 2004, qui est un film au demeurant que j'adore, mais qui avait un mérite, c'est que les dieux n'existaient pas. Au moins, quitte à faire du grand cinéma, on était revenu à la question de l'homme et juste de l'homme. Et donc, du coup, on ne se soumettait pas à la doxa dans la forme. Puisque là, Nolan nous propose un film qui quand même a des accents un petit peu péplum historique à l'américaine, qui sera certes visuellement spectaculaire, mais philosophiquement, on peut craindre un peu qu'il manque de consistance. Et ça se sent justement, ce problème de consistance, dans plusieurs éléments. D'abord, que vous le voyez en français ou en anglais, vous noterez soit l'accent américain assez inquiétant pour des Grecs, la disparition, finalement, du texte total d'Homère, puisque Nolan a choisi une réadaptation en langage moderne, contemporain, qui génère également des anachronismes, jusqu'à preuve du contraire, jamais Télémaque n'appelle son père « papa », et il crie « en avant » avant de monter à l'assaut, mais surtout qui se répercute dans le choix, déjà commenté il y a quelques mois, des costumes et des décors qui peuvent sembler un peu trop brillant, un peu kitsch même, mais surtout dans le choix du casting. Christopher Nolan a choisi un casting extrêmement médiatique, que des acteurs de qualité, Matt Damon en rôle titre, Anne Hathaway, Robert Pattinson, la liste est sans fin. Mais le problème, c'est qu'un casting trop médiatique est un casting qui éclipse les personnages. On risque d'aller voir non pas Calypso, mais Charlize Theron, toujours aussi belle à 60 ans, en Calypso. Et on risque en plus toujours de tomber malgré tout dans l'approche woke hollywoodienne. La leçon de Netflix n'a toujours pas atteint Hollywood avec une Lupita Nyong'o qu'on attend dans un rôle pas encore annoncé, une Zendaya dans un rôle d'Athéna qui est quand même un rôle primordial dans l'Odyssée. Donc il y a, sans faire de blackwashing ou alors de vouloir avoir l'air trop réac, on se pose quand même la question de la cohérence culturelle et historique de tout ça, et on pourrait presque parler, si on était provocateur, d'appropriation. Et ce qu'on en tire finalement de tout ça, de toutes ces critiques variées, c'est que Nolan a fait du cinéma, promet du cinéma américain. Hollywood juge l'Odyssée suffisamment universelle pour la raconter, mais à l'américaine, avec un accent texan devant des décors marocains, alors même que c'est quand même le texte fondateur d'une civilisation particulière, d'un rapport particulier à la mer, à la ruse, au dieu, au retour chez soi. Et donc cette universalité revendiquée n'est qu'une américanisation. Et je laisse donc à nos amis invités leur propre retour. Je crois que Pierre Leprince a aimé cette bande-annonce. Donc je lui cède la parole.
2: Alors oui, tout à fait. Je salue les qualités formelles de Nolan, qui est un très bon chef opérateur. J'ai plus de réserves sur ses films en général et sur ses talents de réalisateur. Je n'apprécie que modérément son cinéma, mais voilà, je suis curieux. La bande-annonce en montre assez peu pour avoir envie de le voir sur grand écran. Je me réserve donc pour le moment et je laisse d'autres gens s'exprimer sur le sujet.
3: Alors, ce qui m'a marqué tout de même dans la bande-annonce, c'est que le film et Ulysse paraît extrêmement sérieux. Et toute la dimension de ruse,
1: la métisse,
3: voilà exactement, d'Ulysse ne ressort pas, et on a un petit peu l'impression que il est passé à côté de cet aspect de l'Odyssée. Et juste pour revenir sur la critique du kitsch et de l'interprétation, moi ça me touche pas trop. On parlait d'Excalibur, par exemple, tout à l'heure, qui est un film culte, où justement il y a un côté kitsch dans une partie des décors, mais qui est totalement assumé. Le mythe est assumé, le sacré est assumé, et ça fonctionne. Bourman a très bien compris le mythe arthurien. Là, on ne sait toujours pas si Nolan l'a compris et va assumer le mythe.
2: Encore une fois, il s'agit d'une bonne annonce de 2 minutes sur un film qui va sûrement durer 3 heures, voire plus, avec les nouveaux soldats hollandiens.
1: Voilà. On nous annonce 3 heures.
2: Donc, avant d'en tirer des conclusions, il faudrait peut-être attendre de voir vraiment ce que ça donne in situ. On peut s'inquiéter de certains choix de casting, effectivement, qui correspondent à des choix éditoriaux qu'on a vus dans d'autres fictions.
3: Qui correspondent à une forme de blasphème, en fait. Hein, c'est une œuvre finalement un peu sacrée pour nous. Il y a vraiment l'idée de vouloir parasiter, corrompre, de choquer.
2: Alors non, moi je vois le côté plutôt pragmatique des studios hollywoodiens qui se disent, pour faire un sujet qui ne parle plus à personne à part justement les Européens ancrés comme nous, peut-être pour faire venir voir l'Odyssée à des gens, il faut avoir des têtes d'affiche comme Zendaya, comme Matt Damon, comme...
1: Ce sont des excellents acteurs.
2: Oui,
1: hein.
2: Bien sûr.
1: On ne critique pas leur qualité.
2: C'est pas leur qualité, c'est vraiment...
3: C'est un très mauvais pari. Il y avait eu un graphique sur la réussite en termes de spectateurs et de chiffre d'affaires de tous les Disney. Et donc, effectivement, quand l'héroïne était avec une peau plus sombre ou avec les cheveux plus sombres, le chiffre d'affaires chutait et il remontait avec la Reine des Neiges, parce que quand on adhère à une histoire, on l'aime dans son intégrité, dans son identité. Et ce côté bâtard que veut faire le studio hollywoodien qui a commandé l'œuvre à Nolan en mettant des Africains dans la distribution, à mon avis, est un mauvais pari.
2: C'est pas vraiment le côté ethnique, je pense, en l'occurrence, c'est vraiment le côté prendre des acteurs connus que les gens aiment, pour faire venir dans les salles une Zendaya, qu'on a vu dans d'autres films.
3: Il y a des acteurs connus européens qui correspondent au mythe originel.
2: Évidemment, Gabriel évoquait 3 dans son résumé. Qui est effectivement un excellent film, mais qui avait fait qui n'avait pas été très, enfin, la critique n'avait pas été très tendre avec ce film.
1: Tout à fait.
2: Et effectivement, pour l'avoir revu récemment, il vieillit très bien.
3: Laura Oberton, vous avez vu cette bande-annonce? Est-ce que vous êtes comme nous? On parle d'une bande-annonce, il faut dire.
1: Oui.
3: C'est vrai que Pierre Leprince a raison, on parle juste d'une bande-annonce, mais c'est préoccupant. Laura Oberton. Ah, on vous entend plus.
4: J'avais entendu les débats au sujet éventuellement de tel ou tel acteur ou actrice, mais j'ai pas vu la bande-annonce. Enfin, il y a eu des films Il y a eu des films qui étaient pas mauvais, hein, des films historiques. Il y a eu, je pense à 300 par exemple, qui était pas mal, qui était divertissant, on va dire. Il y a eu des Vercingétorix, des accidents industriels assez dramatiques, traumatisants. Donc je sais pas, hein, tant que le truc n'est pas sorti, c'est difficile de se projeter.
3: Bon. Raphaël Emma, vous avez vu cette bande-annonce?
5: J'ai vu la bande-annonce et on terminait notre première partie d'émission en invoquant un peu la nécessité de créer un ethos, en tout cas d'offrir un imaginaire aux jeunes Européens qui leur permettrait justement de porter un certain nombre de valeurs morales que l'on a perdues. Et je crois que bon, moi je ne m'étonne plus des choix d'agenda de casting de Netflix et des grands studios hollywoodiens. D'ailleurs, c'est des polémiques qui presque ne m'intéressent plus puisque j'ai l'impression qu'il y en a une comme ça tous les 3 mois. Je crois que évidemment que ces choix de casting, je vous rejoins sur le fait qu'ils ne sont pas anodins, qu'ils visent à une dynamique plus générale de dépossession identitaire de nos symboles. Quand on parle de l'Odyssée, il y a évidemment une part non négligeable de notre imaginaire qui en vient, mais évidemment parce que c'est notre imaginaire, aussi notre imaginaire moral, un certain nombre d'enseignements sur le rapport à la ruse que peuvent avoir nos civilisations. C'est un peu voilà le champ au-dessus de nos peuples et s'y attaquer. J'irai peut-être pas jusqu'au terme de blasphème, mais en tout cas c'est la dynamique dans laquelle la production culturelle cinématographique s'est engagée avec ces jeux d'acteurs qu'on ne fera jamais passer pour quelque chose de parfaitement innocent, innocent. Et la seule réponse qu'on peut apporter à ça, c'est un peu une réponse politique. Voilà, je vous fais pas tout le refrain du go walk, go broc, mais c'est la ligne qu'il faudrait continuer de pousser dans l'industrie culturelle et cinématographique. Voilà.
3: C'est l'heure d'Autour d'un verre.
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3: Nous retrouvons désormais Gabriel Fouquet qui interprète les poèmes de Frédéric de Saint-Quiot dans notre rendez-vous poétique mensuel Autour d'un verre, une chronique où elle nous partage son regard sur le monde à travers les réflexions d'un jeune couple, Frédéric et Romain. Cette semaine, elle vous propose, chers auditeurs, un texte intitulé « Le cycle de la vie ». Ah non, pardon.
1: Le désir d'enfant.
3: Le désir d'enfant.
1: Romain, est arrivé ce jour où l'on ne plie plus en deux mais en trois un pantalon blanchi. Notre fils a grandi. La layette est rangée. L'on comprend lentement qu'il n'est plus un bébé. Le couple reposé retrouve un équilibre et cette impression d'être de nouveau libre. En bon humain, je ne savoure point cela. Me surprend à compter jusqu'à deux, jusqu'à trois, et déjà je me sens nostalgique du temps où il ne pouvait vivre exempt d'allaitement. Observez maintenant comme il joue et demande un partenaire de joie, un frère, une offrande. Arriverons-nous à satisfaire ses vœux? Pourra-t-il partager ses secrets et ses jeux? Sa mère, surtout, qui nourrirait de son lait un nouveau compagnon pour la vie et l'après?
3: Votre interrogation, la première, j'entends, n'appelle de réponse et c'est bien affligeant. La magie opérant lors d'un instant pudique n'est jamais corrélée au transport extatique. L'envie d'un nouveau-né est plus forte que tout lorsqu'elle se présente avec élan. À tout parent en suspension qui espère et qui prie le ciel pour qu'un enfant vienne égayer la vie. Mais le désir n'est pas synonyme en l'état de l'arrivée célère, hâtive et sans aria, d'un nourrisson tout rose, aimé et bienvenu. Le temps passe et le doute en nos corps s'insinue. Pourquoi mon corps n'obéit-il à mes envies? Suis-je incapable, nul, mauvais, crétin, maudit? La grâce ayant semé déjà a-t-elle fini? Ne méritais-je plus de prolonger ma vie?
1: Dieu entrera, sérénez-vous, Romain, sur le champ. Vous êtes jeune pour convoquer les ahans. Jusqu'à preuve du contraire, nous sommes deux à mêler nos corps blonds dans cet antique jeu. Vous vous flagellez quand j'ai moi aussi mes torts. Je cavale, je muse et jamais ne m'essore. Je suis à l'âge où la nuit que l'on a passée se lit sur un visage au réveil tout marqué. Mes traits parlent pour moi, je ne peux rien cacher face à la transparence osée de l'oreiller. Mon énergie se perd par carence d'adresse. Quand il faut du repos, je convoque le stress. Comment être apte alors à nicher une graine quand je ne sais créer que d'affreuses migraines? Pourtant, si une fois le chemin fut trouvé, c'est qu'une fois encore il peut être emprunté. Soyons patients dès lors, si c'est notre destin, la vie nous gâtera de différents bambins.
3: Frédéric, je vous inculte à vos avis, qui sont toujours empreints de douce poésie. Vous n'êtes affecté ni par le gris du temps, ni par la vue du sang, ni par le gris des gens. Votre auteur, en toute force, en tout, force l'admiration. ciel, je me damnerai pour une filiation. Voilà une bonne chronique et vous avez compris la morale, suivez le chemin, empruntez le chemin. Alors, chers amis, nous arrivons au terme de cette émission. C'est le moment de laisser Gabriel Fouquet sortir la boussole de sa poche, la boussole artistique, puisqu'elle nous invite à emprunter les chemins qu'elle a elle-même arpentés. Suivez le guide.
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1: Le CNC annonce une hausse de fréquentation des cinémas en avril. Hourra ! Parmi les sorties du printemps, Vivaldi et moi, Primavera dans son italien original, le printemps donc, définitivement de saison. Vous l'aurez compris, ce film traite du célébrissime compositeur des quatre saisons. Qui parmi nous a oublié les premières notes de son printemps utilisées ad nauseam comme sonnerie d'attente par tous les standards téléphoniques des années 2000 ? Ta-la-la, ta-ta-ta-la-la ! Ne quittez pas, nous allons prendre votre appel. France Télécom, fossoyeur d'un génie. Mais le compositeur vénitien n'en est pas à son tombeau d'essai. Mort en 1741 à Vienne, jeté dans une fosse commune, sa dépouille a disparu pour toujours. Quant à sa musique, il a suffi d'une dizaine d'années pour qu'elle sombre avec lui dans l'oubli. Si Jean-Sébastien Bach fait frémir son souvenir en transcrivant certaines de ses partitions, le Groves Dictionary, la bible de la musicologie anglo-saxonne, ne lui reconnaît en 1928 que le talent d'un exécutant hors pair. Pas un mot pour le créateur. On ne connaissait alors guère plus d'une centaine de ses œuvres. Aujourd'hui, on en dénombre près de 800. Et c'est pas fini, comme dirait l'autre. Entre ces deux chiffres, une aventure digne d'un roman. En 1926, deux érudits turinois, Luigi Tori et Alberto Gentili, mettent la main sur des centaines de partitions manuscrites inconnues, conservées dans des collections privées piémontaises. La moitié de la bibliothèque personnelle de Vivaldi, dormant depuis deux siècles. Une seconde moitié suit en 1930, la nouvelle se répand discrètement dans les milieux musicologiques. Elle parvient entre autres aux oreilles d'un poète américain, installé à Rapallo, sur la côte ligurienne. Grand, excentrique, en chapeau mou et velours, lecteur de troubadours et de Confucius, poète vorticiste, ami d'Eliot et d'Hemingway, j'ai nommé Ezra Pound. À ses côtés, sa compagne, la violoniste américaine Olga Rudge, qui travaille comme secrétaire à l'Académie musicale de Sienne et commence dès 35 à étudier les manuscrits de Turin. Pound, lui, obtient via un ami compositeur les micro-photographies d'un autre corpus conservé cette fois aux archives de Dresde. Il les copie à la main, mesure par mesure. Il établit son propre catalogue thématique, il arrange, il transcrit, il adapte pour les instruments disponibles à Rapallo. Un travail de moine. Certaines de ses transcriptions révèlent une connaissance musicale remarquable, entièrement autodidacte, que T.S. Eliot résumera d'une formule restée célèbre « Il miliore Fabro », le meilleur artisan. Quel plus beau compliment pour un artiste. À Rapallo, à partir de 36, Vivaldi remonte des enfers façon Orphée, en fanfare, car avant le rock, il y avait le baroque. Davantage que ses erreurs de transcription, réel, mais pas nuisible, on reproche à l'Américain sa fascination pour Mussolini dans les années 30. Réel, donc nuisible. Orwell l'a traîné dans la boue, ses compatriotes l'ont enfermé dans une cage de métal à Pise, puis dans un asile psychiatrique à Washington, un destin de héros tragique. Pound est un maudit, avec une majuscule. À sa libération, il retrouve la patrie du prêtre roux qu'il a contribué à exhumer et dont le nom reste attaché au sien malgré le soufre. Il ne rompra son silence vénitien que pour s'entretenir avec Pier Paolo Pasolini. Une rencontre sortie tout droit du déjeuner de soleil de Michel Déon. Entre maudits, on se comprend. Car l'art est toujours politique. Ils ont besoin l'un de l'autre. Vivaldi courait après la faveur des grands, le film le montre très bien. Pound faisait la propagande d'un roman national qui n'était même pas le sien. Mais par-delà l'amnésie, les polémiques et la mort, que reste-t-il d'eux, sinon la beauté ? Dans son essai « Ezra Pound et le sacré » paru aux éditions de la Nouvelle Librairie, Adriano Scianca décrit ce qui passionnait Pound. Au fond, c'était moins la lutte d'une civilisation contre une autre, c'était la lutte de toutes les civilisations contre ce qui nie le sacré, la beauté et la loyauté. On peut choisir de hurler avec les loups, ou On peut se rappeler que Pound est celui qui a refait chanter les oiseaux de Jeannequin. Clément Jeannequin, ce compositeur français du 15e qui restituait dans ses partitions le chant des oiseaux. On peut condamner le fasciste ou saluer l'œuvre d'un archéologue de la musique, celui qui a déterré un dieu l'art et l'a rendu à son temple.
3: Merci Gabriel Fouquet. Alors, je rappelle que les textes et les interventions en vidéo de Laurent Oberton, vous pouvez les retrouver sur le site de l'Institut Iliade ou sur la chaîne des éditions Magnus qui ont eu la bonne idée de publier « Debout et de sang ». Laurent Oberton, un petit mot d'actualité. Alors, vous avez La Furia, mais est-ce que vous préparez d'autres livres, d'autres romans, d'autres essais ?
4: Oui, c'est pour ça que je suis un petit peu, je passe à côté des actualités essentielles et je suis déjà dans mon hibernation littéraire. Donc pour l'instant, oui, La Furia va revenir cet été. On a le numéro en cours qui marche très bien. Vous allez sur lafuria.fr pour plus d'informations et moi je ne peux pour l'instant que vous renvoyer au couloir du temps, donc Debout et de sang, sur la guerre de 100 ans, en attendant le prochain qui sera prêt pour la rentrée littéraire, comme d'habitude. J'ai mon petit rythme et je m'y tiens.
3: On attend ça avec impatience. Raphaël Emma, vous, quelle est votre actualité militante ? Il nous reste quelques minutes.
5: Alors écoutez, moi je vais vous faire la promotion du forum que l'on organise avec mon mouvement militant identitaire nationaliste Ténésoun en Provence. Donc on organise un forum sur la jeunesse. Le Forum de la Jeunesse, c'est la deuxième édition, donc c'est dans le Vaucluse. C'est un forum qui verra une table ronde justement de jeunesse engagée européenne, puisqu'on aura la chance d'avoir des Italiens, mais aussi des Espagnols du mouvement identitaire Reconquista, dont Nayar, que vous connaissez puisqu'elle est auditrice de la promotion internationale européenne de l'Institut Iliade. C'est une journée qui sera ponctuée de table ronde, qui montrera un petit peu cette idée de comment on peut s'engager concrètement dans la mouvance identitaire aujourd'hui avec des perspectives associatives, politiques et professionnelles. On va traiter de ça durant toute la journée dans une ambiance de convivialité et de camaraderie. Donc c'est le 6 juin, toute la journée dans le Vaucluse. Il y a plus d'informations sur le site internet de Ténésoun et les pages sur les réseaux sociaux de Ténésoun.
3: Alors, deux rendez-vous que je souhaitais donner aux auditeurs de Radio Courtoisie. Un nouvel événement régulier, le dernier jeudi du mois, va avoir lieu à Paris pour ceux qui peuvent s'y rendre. Ce sont les soirées de la Nouvelle Droite, ça a lieu au centre de Paris. Le lieu est donné aux inscrits. Pour vous inscrire, vous vous rendez sur les réseaux sociaux de l'Institut Iliade et vous trouvez le lien d'inscription. Première journée, le jeudi 28 mai, Droits de l'homme, égalitarisme, individualisme, les leçons de Joseph de Maistre. C'est par Marc Froidefond qui a écrit un très bon long mémoire aux éditions de la Nouvelle Librairie dans la collection Iliade. La Déclaration des droits de l'homme et du citoyen de 1789 présente la nation comme une association juridique d'hommes libres et égaux. Mais une nation peut-elle vraiment n'être réduite qu'à une simple entité juridique? C'est toute la démonstration de Maistre qu'on peut tirer jusqu'en 2026. C'est d'ailleurs ce qu'a fait en toute petite partie Peter Thiel dans la Néo-Réaction. On voit qu'ils ont lu les réactionnaires français. C'est le jeudi 28 mai 2026 à 19h30. Vous vous inscrivez sur le site de l'Institut Iliade. Et le second événement aura lieu le jeudi 25 juin. C'est au tour de Aristide Lecat. Aristide Lecat est lui aussi auteur dans la collection Longue Mémoire de l'Institut Iliade, puisqu'il a écrit sur Enquête des sources pures du droit au temps de la justice et Connaître la guerre d'Héraclite à Julien Freund. C'est justement le sujet de la guerre qui va être posé le jeudi 25 juin. Pourquoi la guerre ? Sans la guerre, pas d'histoire, pas de civilisation, pas de politique. C'est dire que la guerre est un phénomène incontournable. Vouloir la guerre à tout prix est une folie, mais la refuser ou la condamner par principe est tout aussi inconcevable. La guerre est une activité industriellement humaine qu'il faut comprendre et domestiquer. Pourquoi la guerre ? Parce qu'il en va de notre existence. Donc c'est une forme de réalisme politique qui sera jouée le 25 juin. Donc je vous invite à rejoindre ces deux premiers événements. Il y en aura d'autres et de nombreux. Gabriel Fouquet, il nous reste une minute pour votre actualité. Je rappelle aux auditeurs de Radio Courtoisie qu'on vous retrouve chaque semaine, le mardi matin. Donc quand Gabriel Fouquet est avec nous le lundi soir, elle se couche tard, elle peaufine sa chronique pour le mardi matin. À quelle heure vous est la chronique?
1: 8h15 dans ligne droite.
3: C'est la grasse matinée. Est-ce que on peut savoir quel sera le sujet abordé demain?
1: Demain, on va parler de la Biennale de Venise, qui est un peu ma ville du moment. Nous restons à Venise.
3: Bon, mais voilà, je vous invite à suivre ligne droite, à rester connecté à notre chère radio, Radio Courtoisie, qui se développe, qui fait un travail incroyable, qu'on peut suivre évidemment sur les ondes hertziennes, mais aussi sur Internet. 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Chers amis, restons ce que nous sommes. Une colonne vertébrale bien droite, c'est le message de Laurent Oberton. Nous vous disons rendez-vous le mois prochain et nous vous saluons bien.

0: 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Dans un instant, première partie de la matinale ligne droite de ce matin.
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0: 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Exposition saccagée à Paris, qui ne veut pas du vivre ensemble. Et pour l'heure, vous écoutez Radio Courtoisie, les 21h, bonne soirée à tous.
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4: Bonjour chers amis, bienvenue dans Ligne Droite, la matinale de Radio Courtoisie. Nous commencerons à nous interroger sur le vivre ensemble, est-ce que ça marche vraiment? Une exposition a été saccagée à Paris, nous en parlerons avec Laurent Firode. Et ensuite nous enchaînerons avec un grand fleuron de la démocratie, Nicolas Sarkozy. Va-t-il aller directement en prison? C'est Philippe Bilger qui essaiera de regarder dans sa boule de cristal. Nous continuerons avec la commission à l'oncle grâce à Éric Morillo qui a écrit avec Michel Goldstein un livre « Les intouchables de l'audiovisuel public » et nous finirons évidemment par les chroniques de David Engels et aussi l'analyse de Régis Le Sommier qui portera sur l'Ukraine. Et tout de suite, un petit mot d'actualité avec Alexandre de Galzin.
5: Bonjour Richard, bonjour chers auditeurs. Cette semaine jusqu'à mercredi, les sénateurs reviendront sur la loi sur l'euthanasie, mais il est malheureusement bien possible que leur intervention soit vaine. En effet, pour rappel, c'est la deuxième fois que les sénateurs ont le texte entre les mains, mais comme le veut la Constitution, ce sera à l'Assemblée nationale d'avoir le dernier mot. Le Sénat a beau être toujours dominé par les Républicains, globalement opposés à cette loi, les modifications qu'il pourrait apporter hérisseraient probablement une Assemblée nationale passablement plus progressiste. De son côté, le directeur de la Fondapol, Dominique Régnier, a appelé à un sursaut dans les colonnes du JDD, déclarant qu'associer le suicide à une mort digne était irresponsable et dénonçant un coup de force législatif. Mais le combat n'est pas encore perdu.
4: Et vous avez un peu de mal à nous dire de Macron.
5: Oui, après l'Égypte, le président de la République a poursuivi sa tournée africaine au Kenya, où il sera encore demain. Et puis après ça, l'Éthiopie, parce que pourquoi pas. Tout se fera bien de la manière de la, tout sera, pardon, tout cela fera bien de la matière pour la chronique de Richard Decesse demain à 7h50. Soyez au rendez-vous, chers auditeurs. Mais alors, pourquoi le Kenya, demanderez-vous? Eh bien, c'est parce que c'est dans ce pays anglophone que s'est déroulé un sommet France-Afrique, en deux mots, évidemment. Et c'est au cours de ce sommet qu'Emmanuel Macron a encore dit quelque chose de brillant pour défendre nos intérêts. On l'écoute.
6: Étant de langue. Et ces mots voyagent, parce que cette langue voyage, et je l'ai souvent rappelé, l'épicentre aujourd'hui de la langue française est sur les bassins du fleuve Congo. Elle n'est pas sur les quais de la Seine. Parce que c'est là qu'il y a le plus de locuteurs.
5: Voilà, de notre côté, on a plutôt l'impression que l'épicentre de l'Afrique se situe sur le bassin de la Seine et qu'on n'est pas certain que l'échange vaille vraiment le coup. Mais enfin, n'est pas le Mozart des traités commerciaux qui veut.
4: Alors, une fois n'est pas coutume, les bonnes nouvelles nous viennent d'Angleterre.
5: Une série d'élections importantes a eu lieu au Royaume-Uni en fin de semaine dernière. En Angleterre, tout d'abord, plus de 5000 postes de conseillers municipaux étaient à pourvoir et c'est le parti Reform UK du Brexiteur Nigel Farage qui est arrivé en tête avec près de 1500 sièges contre seulement 2 en 2021. En Écosse, le SNP nationaliste de gauche reste dominant avec 58 sièges sur 129. Mais là encore, Reform fait une percée à 17 sièges. Même scénario d'ailleurs au Pays de Galles où les élections régionales avaient été également lieu. Partout, on constate un effondrement du Labour et des conservateurs, les deux partis traditionnels, et une très forte hausse de la droite nationale et du parti vert gangréné par l'islamisme. Comme partout,

0: relayé l'information savait que la chanson avait été diffusée par erreur par un prestataire extérieur à la mairie, hérité du précédent maire socialiste. Ledit prestataire a d'ailleurs reconnu son erreur officiellement, tout cela en éclipsant le succès populaire de l'hommage que vous pouvez retrouver sur le compte Twitter de Ligne Droite.
1: Et alors, un petit bonus sport?
0: Oui, vendredi dernier, un drame est venu secouer le monde du football junior. Matteo, 9 ans, a été victime d'un nouveau type d'insécurité qui envahit désormais les pelouses. Après la fin d'un match opposant les équipes juniors d'Auchy-les-Mines et de Creil, les joueurs de la ville de banlieue se sont mis à 5 pour rouer de coups Matteo dans un déchaînement de violence inexplicable. Marine Le Pen a dénoncé le résultat de décennies passées à écouter, analyser la réalité, accepter les comportements de mineurs de plus en plus jeunes qui pourrissent la vie des Français. Le maire de Creil, Omar Yacob, n'a pas encore réagi de son côté.
1: Et l'entraîneur avait refusé de donner le nom de ceux Absolument. Qui étaient en train de rouer le coup. Parce qu'il faut défendre les joueurs, bien sûr. Alors, est-ce qu'il va faire beau aujourd'hui? Je connais déjà la réponse.
0: Pas du tout, non. Effectivement, des averses sur une bonne partie du pays, avec des orages même en Auvergne-Rhône-Alpes. Ça étant, ça s'améliore un petit peu au niveau du Golfe du Lion et du sud-ouest de la France. Côté température, nous aurons ce matin 8 degrés à Lille, 9 au Mans, 8 à Chartres, 9 à Paris. Cet après-midi, les maximales seront de 18 degrés sur le Grand Est, 13 sur les Hauts-de-France, 15 en Ile-de-France et jusqu'à 25 autour du Golfe du Lion. Et je rappelle que nous célébrons en ce 11 mai Saint-Estelle, Saint-Jean-Goux et Saint-Mamère. Saint-Mamère, introducteur des rogations au 5e siècle, il a subi les Burgondes, il a subi les Ariens, il a subi les tremblements de terre, il a subi les inondations et les 11 d'Arles.
1: Voilà, et les rogations, c'est pour prier, pour avoir le beau temps. C'est le moment. Merci beaucoup, Alexandre.
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1: Et nous enchaînons avec Alice Meunier, qui nous parle de mots.
3: Eh oui, chers auditeurs, bonjour. En 15 ans, un quart de nos mots ont disparu. Mais alors, qu'avons-nous perdu avec eux? Selon l'étude Sliding into Silence, des chercheurs américains Valeria Pfeiffer et Mathias Mail, notre volume quotidien de parole est passé d'environ 16 000 mots en 2005 à 12 700 en 2019. Un quart de notre parole évaporée. Nous parlons moins et avec moins de mots. Nous utilisons 338 mots de moins par jour qu'il y a 15 ans. Ces mots ne disparaissent pas brutalement. Ils s'éclipsent dans les petits moments de la journée. Demander son chemin à un passant est remplacé par le GPS, une conversation par un vocal, une phrase par un emoji. Autrement dit, nos mots disparaissent sans qu'on s'en aperçoive. Cependant, la parole structure la réalité. Un mot absent, c'est une nuance qu'on ne précise plus, une pensée qu'on ne peut plus exprimer. La disparition des mots, comme la méconnaissance de leur sens, interdit toute communication. Mais alors, quelles en sont les causes? D'abord, les réseaux sociaux qui ont imposé un nouveau rapport au langage. Sur TikTok, Snapchat ou Instagram, ce qui compte, c'est la rapidité. Les formats courts tuent la formulation. Le vocabulaire fond doucement pendant que montent les abréviations comme OK, TKT, JPP. Fonctionnel, oui, mais qui écrase la parole personnelle. Les anglicismes accélèrent ce mouvement. Scroller, checker, booker. Le français emprunte massivement à l'anglais. Non pas pour combler un vide, mais par facilité. Chaque anglicisme assimilé chasse un mot français. La langue s'appauvrit, non pas faute de mots, mais faute de les utiliser. Mais qui porte la plus grande part de responsabilité? Eh bien, roulement de tambour, l'école. Alors oui, quand on relègue l'orthographe au rang d'obsession élitiste, quand on traite la grammaire comme une oppression, on ne modernise pas, on prive les élèves d'outils. Ne pas distinguer un participe passé d'un infinitif, ce n'est pas une question de style. C'est toute une logique de pensée qui vacille. Et le débat fait rage. En fin mars, le ministre Édouard Geoffrey demandait aux enseignants d'être plus exigeants en orthographe et en grammaire. Dans toutes les matières. Bonne idée? Apparemment non. C'est Cécile Duflot, l'ancienne patronne des écologistes, qui répond la première. L'orthographe, c'est pas une religion. D'accord, mais l'orthographe n'a jamais prétendu l'être. C'est un ensemble de règles qui s'apprennent et qui donnent accès au trésor de la littérature française et à une conversation intelligible par tous. Geoffrey lui répond simplement « L'exigence scolaire, ce n'est pas un luxe élitiste, c'est un impératif démocratique. » Mais alors, qu'y a-t-il derrière la question des mots? Eh bien, le pouvoir. Un quart de notre parole disparue, c'est un quart de réflexion, d'imagination, d'opinion en moins. Wittgenstein l'avait dit, les limites de mon langage sont les limites de mon monde. Dans un désert lexical, l'émotion brute prend le pouvoir.

0: On ne démontre plus, on ressent. On ne débat plus, on s'indigne. On ne convainc plus, on bloque. Et quand on n'arrive plus à dire avec finesse ce qu'on pense, on cogne. La violence devient une substitution à la pauvreté du langage. Orwell l'avait anticipé dans 1984 avec la novlangue. Réduire le vocabulaire, c'est réduire la capacité à résister. Une langue appauvrie ne produit pas seulement de mauvais orateurs, elle produit des citoyens vulnérables. Les mots ne sont pas des ornements, ce sont des outils, des repères, des armes. La langue meurt quand on la laisse en mode avion. Une société sans mots est une société sans mémoire, et une société sans mémoire est une proie facile pour la servitude. Alors oui, il faut redonner des mots au sens pour ne pas réduire la langue à un utilitarisme immédiat et redonner des mots aux choses, aux impressions, aux opinions. Donc résistons à l'abrutissement par simplification pour défendre, par la richesse de notre langage, une idée exigeante de la liberté, celle qui suppose l'effort de nommer, de comprendre et d'échanger.
1: Merci beaucoup, Alice.
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1: Et debout les Français, c'est avec Laurent Firode. Bonjour Laurent.
3: Bonjour, bonjour. Comment ça va?
1: À merveille, merci. Et vous-même?
3: Très bien, ça va très bien.
1: Très bien. Alors, je rappelle que vous êtes cinéaste, et que vous avez réalisé la trilogie Le Monde d'après, et surtout, vous avez une chaîne, enfin surtout, et en plus, vous avez une chaîne YouTube, Les Films à l'arrache, qui connaît un succès grandissant. Vous attaquez le politiquement correct, et si j'ose dire, le photographe Artus Bertrand, lui, au contraire, se vautre dans le politiquement correct, avec joie, avec délice, et avec rentabilité d'ailleurs, il n'y a pas que de la générosité de sa part, il y a peut-être aussi quelques juteux contrats. Et le voilà qui a envahi la place de la Concorde avec une magnifique exposition de photos qui s'appelle « Vivre ensemble ». Et le résultat a été immédiat, donc ces immenses photos présentant une France multicolore, une France diversitaire, une France heureuse, une France avec des couples à plusieurs papas, plusieurs mamans, plusieurs personnes, une France black, blanc, bleur, comme on aurait dit dans les années 80-90, a été immédiatement saluée par justement ceux dont il prône l'accueil, ceux dont, avec qui il prône la cohabitation, ceux qu'il appelle dans un vivre ensemblisme touchant à accueillir, et donc les supporters du PSG ont ravagé son exposition, ont tout mis par terre, et pendant entre deux mortiers tirés contre les policiers, ils ont soigneusement piétiné toutes ces images du vivre ensemble.
3: Eh oui. Vous avez parfaitement résumé la situation, c'était magnifique. Moi j'étais passé devant, je me souviens, je prenais le bus et j'étais passé devant l'exposition. Je me demandais, mais qu'est-ce que c'était tous ces panneaux dégueulasses qui faisaient en sorte que cette si belle place, qui est déjà bien défigurée par tous les travaux à la con qu'ils font, c'était encore pire, quoi. Donc, quelque part, donc c'est un pied de nez au vivre ensemble, bien sûr, c'est un immense gars qui est arrivé, mais également, je trouve que c'est une œuvre de salut public, parce que c'était tellement laid et tellement horrible pour cette exposition que, heureusement, elle a été saccagée. Je crois qu'on me dit qu'elle a été remise sur pied.
1: Elle a été remise sur pied. Alors oui, il faut quand même dire à quel point c'était laid. C'est-à-dire, c'était avec du bois de charpente, avec du bois de chantier, du bois dont on aurait fait des caisses avant et encore pas les plus luxueuses. Et donc, ouais. Ces grandes photos avec cette espèce d'esthétique à l'Artus Bertrand, on écrit bien, c'est léché. Voilà, la photographie permet de ne rien laisser dans l'ombre. Il s'était fait connaître en photographiant des vaches, je ne sais pas si vous vous souvenez, des vaches et des bœufs dans les années 80-90. Tout le monde était super excité par les photos de Yann Arthus Bertrand qui photographiait des vaches comme s'il s'agissait de top modèles. Et depuis, il a un peu changé, il a photographié le monde vu d'en haut. Et là, le voilà au cœur de la France. Et avec son exposition à petit prix, pour ainsi dire, où évidemment, on se passe de mettre de véritables supports pour ces grandes photos. Donc, il avait effectivement transformé la place de la Concorde en palissade de chantier. C'était un peu surprenant. Et on se retrouve avec donc Artus Bertrand qui, le lendemain matin, après la qualification du PSG, donc erre place de la Concorde, les larmes dans la voix, les larmes aux yeux, filme la dévastation et explique que, de toute façon, il ne faut surtout pas pleurer. et que ce vivre ensemble en fait n'a pas du tout été attaqué par ceux qui en sont les principaux personnages, donc les gens de la banlieue, on les a vus, on a vu les photos, effectivement il y avait assez peu de charcutiers de Mourmelon et de dames du 16e arrondissement pour piétiner les panneaux, ça avait ressemblé beaucoup plus à des jeunes de banlieue, voilà, issus de la diversité, des gens capables de voter LFI à Saint-Denis, en gros, hein, pour le dire ensemble, et qui n'avaient pas l'air d'être totalement du vivre ensemble. Et vous en avez profité pour réaliser un petit sketch que vous nous avez autorisé Absolument. À diffuser.
3: Et avec grand plaisir.
4: Non, mais c'est... Tout est dit, là, non ?
5: Comment ça ?
4: Bah, qu'est-ce qu'on voit ? On voit quoi ? On voit une exposition saccagée et une solidarité de tous ces gens qui viennent pour relever l'exposition. Mais moi, c'est hyper émouvant. Enfin, tu te rends compte ? Tous ces bénévoles, en plus, qui viennent pour réparer l'exposition, pour dire au monde, le vivre ensemble, c'est pas une illusion. Tu comprends ?
5: Mais, pardon, mais les casseurs ?
4: Les casseurs, c'est les premières victimes du refus de la société française au vivre ensemble. Et là, ils viennent nous dire un message très fort. Qu'est-ce qu'ils nous disent ? Ils nous disent, mais le vivre ensemble, mais c'est pas pour nous, le vivre ensemble. Il faut continuer à se battre pour lutter contre toute forme de discrimination.
5: Et toi aussi, tu y vas pour remettre en état l'exposition ?
4: Hein ? Ah non, moi j'ai des problèmes de dos. Et puis en plus, là, je suis sur un gros coup, là, un projet hyper ambitieux. Je vais proposer une parole nouvelle sur le vivre ensemble. Et d'ailleurs, là, je vais à la mairie, en fait, pour récupérer les subventions.
5: Et c'est quoi comme projet sans indiscrétion ?
4: Ah non, c'est pas indiscret. Non, c'est un festival ouvert et inclusif qui est dirigé et composé majoritairement de cette nouvelle France dont on est si fier et qui vient dire à l'ancien monde il faut lutter contre toute forme de domination néocoloniale et patriarcale dont ils sont victimes.
5: Mais c'est quoi ce festival, enfin concrètement ?
4: Ah, bah on va brûler des voitures, des bibliothèques, des médiathèques, des écoles, enfin tout ça quoi.
5: Mais c'est pas déjà ce qui se passe ?
4: Bah oui, c'est ce qui se passe, mais là la grande différence c'est que on a des subventions.
5: Ah, d'accord.
4: Bah attends, les tirs de mortier ça coûte une blinde, les cocktails Molotov avec l'augmentation du prix de l'essence, ils peuvent pas se le payer. C'est une population hyper défavorisée.
1: Ce qui est fascinant, c'est que donc le camarade Artus Bertrand donc est en train d'errer place de la Concorde, en train de filmer la dévastation. Il se rend compte que les photos ne peuvent pas être remises en état parce que les plots qui maintiennent les palissades sont beaucoup trop lourds. Ce sont des parpaings et donc il fait sa vidéo et il commence à dire qu'il a reçu des milliers de messages de soutien. Ensuite, il explique à 150 personnes qui sont venues. Ces 150 personnes qui sont venues sont en fait dans des personnes qui ont regardé ce message sur les réseaux sociaux et qui ont décidé de venir. Certaines ont enfilé le maillot du PSG et donc c'est particulièrement émouvant. Et au bout du compte, Artus Bertrand nous raconte que ce qui est fabuleux, c'est qu'il a, expérimenté véritablement le vivre ensemble à travers cette solidarité.
3: Oui. Absolument. Bah, d'ailleurs, c'était une situation tellement ubuesque que, bien sûr, ça m'a tout de suite donné envie d'en faire un sketch où je tire un peu les fils. Hein. Je crois que le projet évoqué dans le sketch pourrait un jour, à mon avis, de toute façon, c'est quasiment le cas déjà, être mené à bien parce que je pense que oui, non, c'était amusant, c'est ce côté, comment il s'est rattrapé, il y a Artus Bertrand, c'est vrai que c'est assez drôle, c'est-à-dire, oui, le vivre ensemble existe parce qu'il y a quelques personnes, 150, vous me dites, qui sont venues pour...
1: C'est lui qui le dit, hein.
3: C'est lui qui le dit, parce que moi, oui, donc après, je ne pense pas qu'il y en ait eu 150, je pense que c'est surtout peut-être des gens de la mairie de Paris pour les gens qui s'occupent de balayer, en fait, hein, je pense qu'ils sont venus. Mais voilà, c'était assez extraordinaire. Comment il a su récupérer le truc. Il est quand même très fort, moi, je dirais, quoi, quelque part, quoi. Il ne se démonte jamais, au contraire de son exposition. Mais, en tout cas, il arrive toujours à retomber sur ses pattes. Et, non, c'est vraiment, c'est à chaque fois, on est surpris par le réel. Qui est toujours plus extraordinaire et plus grotesque que toutes les imaginations qu'on peut avoir, tous les scénarios qu'on peut avoir en tête pour évoquer notre époque actuelle, le réel nous rattrape toujours et il ne nous déçoit jamais en fait, hein, quand on regarde ça d'un œil un peu ironique et rigolard. J'essaie de faire.
1: Et vous avez raison, avec ces films à l'arrache, où parfois les dialogues paraissent outranciers, les postures paraissent être démentes, et deux jours plus tard, deux heures, deux semaines, Sandrine Rousseau, Cécile Duflot, Gabriel Attal sortent une énormité. On se dit, zut, ça y est, j'ai à nouveau été dépassé par le réel. Dans la réaction de Yann Arthus-Bertrand, il y avait quelque chose que j'ai trouvé remarquable. C'est d'une part de dire, bien sûr, les photos sont un peu gondolées. Et donc, voilà, le vivre ensemble est un peu abîmé. Voilà, effectivement, on ne peut pas nier que ces photos ont été abîmées. Il y a plus de 160 000 euros de dégâts. Voilà. D'ailleurs, les gens croient suffisamment au vivre ensemble pour ne pas avoir envie de les réimprimer, de les réinstaller. Donc, bien sûr, tout ça était des frais. Mais surtout, il conclut en disant, les gens sont venus naturellement, tout est oublié. Tout a été oublié. Je cite exactement Yann Arthus-Bertrand. C'est-à-dire, quand le réel s'impose à nous, quand la banlieue déferle sur Paris et fout en l'air, il n'y a pas d'autre mot, cette exposition consacrée au vivre ensemble, en ricanant et en piétinant, en sautant sur les panneaux, eh bien, que répond le bourgeois blanc Yann Arthus-Bertrand ? Tout a été oublié.
3: Oui, tout a été oublié. Ben, forcément, en plus, je veux dire, tout le monde, certainement... Yann Arthus-Bertrand a dû être payé pour faire cette exposition, donc en fait pour lui c'est un voilà c'est tout bénéfice hein, que ça soit mis à terre ou pas. Je veux dire, je pense il a certainement retiré les marrons du feu à ce niveau-là. Je dirais même ça peut lui faire encore une petite promo hein, parce que je pense pas que l'exposition a été avant ça un immense succès. Je pense que c'est un peu comme ce qu'on appelle l'effet stressant, hein, c'est-à-dire que voilà donc je pense que ça a été un joli coup pour lui, en fait. Un très joli coup pour lui. Et maintenant, on se dit, putain, ce mec-là, quand même, il se bat vraiment pour le vivre ensemble. Malgré tout, il est toujours souriant derrière sa jolie moustache. Voilà. Donc, je pense que il devait pas être très mécontent de ce petit incident. À mon avis, j'en suis même certain.
1: Et dans les mois qui viennent, vous allez sortir un nouveau film dédié à Emmanuel Macron, si je ne m'abuse. Est-ce que cette thématique du vivre ensemble en fera partie ?
3: Oui, évidemment. Bah oui, bien sûr, parce que quand même, nous sommes bien d'accord que tout cela arrive sous l'ère Emmanuel Macron. Donc, ce n'est pas un hasard, quoique bien que personne n'est vraiment dupe. Emmanuel Macron n'est que voilà le résultat des. Les 40 années qui l'ont précédé, hein. Donc voilà, donc il n'a rien apporté vraiment de neuf, peut-être encore quelque chose de pire, mais bon, en même temps, il suit vraiment les lignes déjà indiquées précédemment. Et donc, en effet, je suis en train de tourner un film. Donc évidemment, là, j'ai eu quelques soucis avec la météo qui n'est pas vraiment au beau fixe, et j'avais des scènes extérieures, donc j'ai dû un peu reculer tout ça. Mais en effet, ça sera un film sur la réélection d'Emmanuel Macron. Et voilà, on va faire une petite photographie de cette France qui a revoté pour Macron quand il a été réélu. Et ça a été quand même un événement assez majeur. On se dit, ce mec-là ruine la France, ce mec-là fait un mal de fou à la France, et pourtant, on revote encore pour lui. Donc j'ai voulu savoir pourquoi, en fait, dans un immense éclat de rire, hein, ça reste un film burlesque avec des situations totalement ubuesques. Mais comme Ubu s'invite dans le réel, je pense que les gens vont faire en effet le lien. Et il y aura bien entendu, ça aura évoqué ce fameux vivre ensemble dont on nous rabâche les oreilles, hein, matin, midi et soir, sur le service public, etc. Et dans des expositions magnifiques. Enfin voilà, donc tout le monde est là pour le vivre ensemble, mais jamais à côté de chez moi. Hein, bien entendu, tous ceux qui prennent le vivre ensemble, ils veulent le faire pour les autres, hein, jamais pour eux. Ça c'est aussi... quelque chose que les gens, je pense, ont dû remarquer assez souvent. Je ne pense pas que Yann Arthus-Bertrand habite dans Seine-Saint-Denis, à mon avis, je ne connais pas son adresse, mais voilà, ça me paraît assez évident.
1: Oui, en plus, il a l'habitude de se déplacer en hélicoptère, donc certainement, voilà, il est moins souvent dans le RER que ceux qui s'y font dépouiller. On attend évidemment la prochaine exposition de Yann Arthus-Bertrand, Vivre ensemble 2, Vivre ensemble retour, où il a prévu, je crois, que ces expositions soient saccagées simultanément dans plusieurs villes de France. Et on attend la propre promotion de votre film, ou avec un peu de chance, voilà, vous serez en train de massacrer, après avoir offert des CD explosifs, de faire en sorte de faire sauter quelques médiathèques, comme vous l'avez proposé. Merci beaucoup, oui, Laurent Firode, d'avoir été merci avec nous ce matin. Et longue vie au film à l'arrache.
3: Merci, merci bien.
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1: Chers amis, merci beaucoup d'avoir été avec nous. C'est le moment de nous quitter, encore quelques minutes, mais on va justement se quitter en étant bons amis, c'est-à-dire que je vais vous demander un peu d'argent.
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1: Et moi, de mon côté, je céderai demain la place à Alexandre Degazin. On parlera foot puisque ce sont les 50 ans de la défaite de Saint-Etienne. Si le poteau avait été rond, la face du monde aurait été changée. Michel Verdier viendra parler de l'étude de la Fondation pour l'école. Et enfin, avec Charles Onana, ils aborderont le problème des massacres au Rwanda.
6: Voilà, vous allez dire « Allez les verts » demain, si j'ai bien compris.
1: Exactement, on va chanter.
6: Ça change.
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0: nous venons d'écouter une pièce de Rameau, Musette en rondeau, interprétée par Víkingur Ólafsson. À minuit, retrouvez le libre journal de Michel de Rostolan, trahi par les élites, la francophonie, vecteur historique de la puissance française dans le monde. Tout de suite, votre soirée musicale, une soirée musicale inédite consacrée à l'église de la Madeleine. Voici le premier épisode avec un entretien avec Monseigneur Chauvet et Michel Geoffroy, titulaire de l'orgue de chœur. Bonne soirée à tous sur Radio Courtoisie, il est 21h30.
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0: Ce soir n'est pas un soir comme les autres. Ce soir, nous sortons de Radio Courtoisie. Ce soir, nous déambulons dans les couloirs du métro. Nous nous dirigeons vers un lieu qui nous ouvre ses portes. Et pas n'importe quelle porte. Exceptionnelles par leurs dimensions qui les rendent plus grandes que la porte de bronze de Saint-Pierre de Rome, une fonte extrêmement savante, elles peuvent défier le temps à l'image des bronzes antiques, du bronze nu sans artifice. Sculpté par le baron Henri de Tricatie en 1841, un livre d'images de l'Ancien Testament pour arriver jusqu'à cet endroit qui est notre chez-nous ce soir. Il faut affronter le chaos urbain et une fois arrivé, c'est l'histoire avec un grand H qui s'affiche comme une avalanche de printemps. Le chaos devient silence, les temples romains s'harmonisent à nos monuments chrétiens. C'est alors une allure inégalée, un prénom à jamais gravé, Marie-Madeleine, la Madeleine. Une œuvre à contempler, une œuvre à comprendre, mais aussi à écouter, car la pierre parle, et ce n'est pas moi qui le dis, c'est Monseigneur Chauvet, curé de l'église de la Madeleine. Vous allez l'entendre ce soir dans cette soirée musicale, nous parler de son église, la Madeleine, mais pas seulement. Vous allez également entendre Michel Geoffroy, titulaire de l'orgue de chœur de la Madeleine, et puis vous allez entendre également Eric de Radio Courtoisie. Et c'est à lui que nous devons cette série. Nous devons cette série à de belles rencontres, des moments intimes, des moments de partage, et c'est tellement rare. Nous vous les offrons ce soir. J'espère que dans cette soirée, vous trouverez du réconfort.

Nous venons d'écouter Marie-Madeleine au pied du Christ d'Antonio Caldara, composé en 1698, interprété ici par le contre-ténor Damien Guillon et l'ensemble Le Banquet Céleste. Le Banquet Céleste, fondé en 2009 par Damien Guillon, est un ensemble de musique sur instruments d'époque en résidence à l'Opéra de Rennes. Le Banquet Céleste poursuit son exploration de la musique baroque européenne. C'est une musique d'ouverture pour cette soirée. J'aime le titre, j'aime la voix de ce contre-ténor et je voulais vous parler d'elle, vous parler de Marie-Madeleine. Elle est cette pureté de marbre que l'on voit de loin à l'entrée de la Madeleine. Elle est cette figure féminine courageuse, repentie et comme si elle avait parcouru les siècles, elle nous invite à traverser la nef, 60 mètres. Nous sépare d'elle, 60 mètres qui représentent des siècles. Magnifique, en marbre, elle est enlevée au ciel par des anges, vêtue de sa robe de bure, emportée sur sa paillasse de pénitence par trois anges. Une sculpture se développe dans l'espace d'une manière complexe, avec plusieurs plans et des jeux d'entrecroisement. Un mouvement ascensionnel de la sainte avec grâce, dans une composition d'une rare virtuosité. Le ravissement de Sainte Marie-Madeleine, sculpté par Marocchetti en 1843, il est question de Marie-Madeleine et cette Marie-Madeleine est un ravissement.

0: Nous venons d'écouter Marie-Madeleine au pied du Christ, deuxième partie d'Antonio Caldara, interprétée par l'ensemble Le Banquet Céleste et la soprano Emmanuelle de Negri. Et si je devais donner une voix à Marie-Madeleine, ce serait celle-ci. Vous parlez de ce marbre avant de vous faire écouter Monseigneur Chauvet, curé de l'église de la Madeleine, n'est pas anodin. Monseigneur Chauvet n'est pas seulement le curé de la Madeleine, il n'est pas seulement prélat, prédicateur, théologien catholique français, ancien recteur, archiprêtre de la cathédrale Notre-Dame de Paris. Non, il est l'œil et l'oreille de la Madeleine. Il y a le marbre. Et il y a la pierre. Monseigneur Chauvet a fait renaître le fronton de l'église, ce fronton sculpté par Henri Lemaire en 1789. Il est restauré en mai 2024. Monseigneur Chauvet le met à l'honneur, l'observe et nous le raconte dans un livre, Le Jugement Dernier, Madeleine, avec des photographies d'Eric Sander. C'est un livre qui nous appelle à nous sortir du chaos urbain, à lever la tête, nous arrêter, nous questionner. Nous pouvons, avant d'entrer dans la Madeleine, ne pas ignorer ce qui se passe au-dessus de notre tête. Monseigneur Chauvet n'a pas seulement voulu nous montrer ce qu'est ce fronton, mais il a ramené à notre pauvre niveau terrestre, le jugement dernier. Il nous apporte à travers ce livre des gros plans du jugement dernier. Et est-ce que ce livre est un cri pour que les hommes lèvent les yeux plus haut et redécouvrent, s'interrogent et se rallient à la grandeur théologique? Ou est-ce que Monseigneur Chauvet a capturé la beauté de peur qu'elle ne nous échappe? C'est le sentiment du sublime qui nous fait paraître petits. Est-ce que les hommes sont devenus si petits pour que nous ayons besoin de leur montrer de plus près une telle beauté? Ou est-ce une manière de ramener le divin vers nous? Monseigneur Chauvet nous plonge au milieu de cette scène. Nous sommes le réceptacle des regards, nous pouvons sentir la chaleur de la pierre. Nous sommes avec la pierre parce que nous sommes si proches et c'est comme si la pierre devenait humaine. Je cite. Le sauveur du monde au milieu du fronton, à sa gauche est Madeleine, recevant le pardon de ses fautes. À la gauche du Christ, l'ange des vengeances, armé du glaive, repousse de la main et épouvante par son regard les vices. À la droite du Christ, l'ange de la miséricorde. La figure du Christ est dans un excellent style d'ajustement. Le regard est imposant. Madeleine est agenouillée à ses pieds, derrière elle. La place de la Concorde, juste en face, le palais Bourbon, à l'intérieur de la Madeleine, un marbre indestructible, les paumes de main tournées vers le palais Bourbon, et comme un message, l'abattement que laissent le remords et le repentir unis à l'espérance. Malraux disait que la photographie permet de comprendre les œuvres et de faire voir l'invisible. C'est ce que nous offre Monseigneur Chauvet avec son dernier livre, Le Jugement Dernier, Madeleine, avec des photographies d'Eric Sander. Écoutons Monseigneur Chauvet. Nous sommes le 12 février 2026. Nous sommes avec Eric de Radio Courtoisie. Nous sommes à la paroisse de la Madeleine dans le 8e arrondissement de Paris. Merci de nous recevoir, Monseigneur Chauvet.
1: Bonjour.
2: Bonjour. Bonjour.
0: J'ai une première question un peu excentrique, je vais dire. Vous croyez en Dieu ?
2: Oui, je crois en Dieu. Je crois même que j'ai bientôt 75. Je n'ai jamais douté de l'existence de Dieu. Jamais. Il y en a qui traversent des crises de foi, non pas le foie, ceux qui mangent trop de chocolat, mais la crise de foi. C'est-à-dire que je crois jamais. Je me suis dit, Dieu n'existe pas. Ça veut dire, je crois qu'il fait partie de mon être, parce que je suis créé, comme tout autre, à l'image de Dieu.
0: La première fois que je vous ai vu, vous étiez dans l'église de la Madeleine. J'avais l'impression que vous étiez une cheminée. C'est-à-dire que les gens se pressaient délicatement autour de vous, comme pour trouver un certain réconfort et une certaine sécurité. Qu'est-ce que vous en pensez ?
2: C'est peut-être le propre du prêtre. Il est là pour consoler. Et c'est vrai qu'à la Madeleine, je reçois beaucoup de gens qui traversent des épreuves et qui ont besoin d'une parole d'espérance. Je suis là aussi pour redonner un peu sens. Je pense à tous mes catéchumènes qui viennent, tous ces jeunes, et je leur pose toujours la question, mais pourquoi vous venez là, à la Madeleine, pourquoi vous demandez le baptême aujourd'hui ? En recherche de sens. Ça veut dire que notre monde, aujourd'hui, on a perdu un peu, d'abord tous les points de repère, mais aussi le sens. On ne sait plus pourquoi nous sommes là, pourquoi on vit. Et donc, le curé de la Madeleine, il est là pour dire, attends, la vie a un sens. Même si ce n'est pas extraordinaire, il n'empêche que c'est le Seigneur qui te conduit, et il va te conduire là où il veut, et où tu diras oui.
1: Vous avez beaucoup travaillé pour la radio, vous avez beaucoup utilisé votre voix. Vous peignez, comme on dit, des images avec votre voix et vos paroles. Vous venez de sortir un livre sur la Madeleine, avec des images, des photographies. Qu'est-ce qui est le plus difficile à faire ? Est-ce que c'est plus difficile de mettre des mots sur des images invisibles ou de mettre des mots sur la pierre ?
2: J'aime bien mettre des mots sur l'invisible. Parce que on veut toujours voir. Les gens veulent voir. On veut voir Dieu. Quand j'étais petit, je demandais toujours aux aumôniers que j'avais, disant, mais pourquoi je ne vois pas Dieu ? Et donc les gens aujourd'hui veulent voir. Et c'est quand même à travers l'invisible qu'on voit le Seigneur. Vous savez, c'est presque un paradoxe. C'est-à-dire que Dieu parle dans le silence. Vous évoquez le nombre de radios que j'ai pu faire, j'en ai fait beaucoup, c'est vrai. Et un jour, c'était France Culture. Et donc, j'aurais dit, les pierres parlent. Et la journaliste a dit, ça, je ne le crois pas. Et donc, je l'ai invité à Notre-Dame. C'était à 7h30 du matin, il n'y avait pas de bruit, personne. Et je lui ai dit, maintenant, on va écouter. Les pierres parlent. Elle a dû me prendre pour un cinglé, remarquez. Hein. Mais il n'empêche que son micro était près des pierres. Et dans ce grand silence de la cathédrale, il y a comme des voix qui arrivent, une présence. Et la présence de Dieu, à travers toutes ces pierres, toute l'histoire, cette présence de Dieu, elle parle. Et elle parle de manière, pas avec des sons, comme nous, nous parlons, mais cette présence, un poids, vous savez, un poids, comme la gloire de Dieu a un poids, et donc il est là. Et souvent je mets « il est là » avec un grand « i ». Il est là, Dieu est là. Par son silence, ce silence devient parole. Pour ça, il faut faire silence aussi. Car si vous parlez beaucoup, naturellement, il ne peut pas en placer une. Mais si vous voulez que Dieu en place une, eh bien, il faut savoir se taire. Et quand on se tait, on entend.
1: Vous parlez de l'invisible. Est-ce que vous pensez, après, avec toute votre expérience, vous avez beaucoup pris la parole, transmis une parole. Est-ce que celle-ci vous semble, à l'heure actuelle, vaine ? Est-ce que vous préférez faire parler la pierre que les mots ?
2: Non, je préfère faire parler les mots. Dieu merci. D'abord, je suis un littéraire, donc je vais quand même faire parler des beaux textes. J'aime Bernanos, j'aime Hugo, j'aime Proust, j'aime Racine. Non, j'ai enseigné toute la littérature française, et donc j'aime les mots, les faire sonner. Hein. Comme l'orgue fait sonner, eh bien, les mots sonnent. La prédication, il faut la préparer pour que la parole puisse toucher les cœurs. Ça ne doit pas être une parole pour moi intellectuelle, ça doit être une parole qui sort, qui jaillit, mais elle est, j'allais dire, contrôlée. Elle est contrôlée, la parole. Et donc, elle jaillit pour toucher les cœurs. Je dis souvent, le curé d'Ars, il copiait des homélies, parce que c'était l'époque où il y avait même des livres d'homélies. Et donc, il copiait les homélies, il touchait personne. Et quand il s'est mis à parler avec son cœur, eh bien, il a rempli sa petite église d'Ars, qui était toute petite, certes. Mais enfin, il a rencontré, on dit, 100 000 personnes tout au long de son ministère à Ars. Ça veut dire que la parole touche les cœurs. Mais il faut, pour cela, intérioriser la parole. Vous voyez, parce qu'il y en a qui parlent, mais c'est de la logomachie, c'est la logorée, une sorte de diarrhée verbale où, j'allais dire, ça ne touche rien, on ne retient rien. Donc il faut que la parole touche. Et elle est, comme dit l'Écriture, elle est un glaive. Et le glaive transperce le cœur, non pas pour le tuer, mais pour écarter, créer un peu une blessure, pour que le cœur puisse entendre quelque chose qui vient non pas du curé de la Madeleine, mais qui vient de Dieu.
1: Dans cette parole, dans votre nouveau livre, j'en reviens à l'invisible. Il y a beaucoup de détails sur les regards et on a comme l'impression que ce sont les regards qui nous parlent. Est-ce que vous avez voulu mettre une parole dans ces regards ?
2: Oh que oui ! Parce que dans l'Évangile, il n'y a que des regards. Parce que Jésus est regard. C'est un regard qui perce naturellement la personnalité de l'autre. Vous savez, quand il appelle ses disciples, Jésus les regarde. Et il leur pose tout de suite cette question, « Que cherchez-vous ? » Et les disciples disent, « Où demeures-tu ? Venez et voyez. » Il n'a pas d'adresse, naturellement, il n'a pas de lieu où reposer. Donc il n'a pas d'adresse, mais voyez, regardez-moi. Non pas parce que je suis le plus beau, regardez-moi parce que je suis l'icône du Père. Dans Nicodème, c'est pareil, il le regarde, la Samaritaine, il le regarde. Et donc cette femme est d'ailleurs touchée par ce regard. C'est pas n'importe quel regard. Allons un peu avant, à la crèche. Les bergers, ils connaissent rien, hein. Et ils sont avec leurs moutons, ils arrivent à la crèche. Ils rendent gloire, parce qu'ils ont regardé ce bébé, Siméon, le vieillard Siméon, dans le temple. Je dis, quand le Christ est venu avec papa et maman, tous les trois n'avaient pas d'auréole. Or, le temple, il y a beaucoup de monde. Et comment se fait-il que Siméon, en voyant ce couple, reconnaît en cet enfant le Fils de Dieu? Regard intérieur. Les mages. Regardez les mages. Ils voient, c'est un bout de chou qu'ils rencontrent. Ils se mettent à genoux. Et puis ma question, c'est Pilate. Il l'a regardé aussi. Il était tout proche. Il n'a rien vu. Un visage fermé. Le visage du Christ, il ne regarde pas l'apparence. Il regarde la profondeur de l'être. Et donc pour moi, celui qui a fait tous ces visages, surtout la profondeur du regard et des yeux, je veux dire, voilà, il a voulu, même si c'est très haut, hein, sur la frise en haut, c'est pour ça que j'ai voulu faire ces photos un peu de près, pour se rendre compte de la profondeur du regard. À la fois, il y a les, vous savez, il y a d'un côté, les bienheureux, voilà, puisque c'est le jugement dernier. De l'autre côté, il y a les maudits. Et Marie-Madeleine s'est mise du côté des maudits. Non pas parce qu'elle est maudite, mais parce qu'elle veut tirer vers le bien, même ses maudits. Voilà, parce qu'il n'y a que de l'amour. Et donc, elle a ce regard, elle supplie le Seigneur à travers ce regard. Il n'y a pas de parole, c'est le regard qui parle.
1: Donc vous nous amenez le jugement dernier en détail, en précision. Vous n'avez pas peur de briser le mystère et de justement de un peu faire en sorte que la transcendance n'ait plus le même sens. C'est la beauté, elle est presque inatteignable, elle est au-dessus de notre tête quand on passe sous le fronton de la Madeleine. Est-ce que vous ramenez ce jugement dernier avec des détails et avec puissance, je veux dire, à notre niveau? Est-ce qu'il y a une part de...
2: Alors, naturellement, puisque pour parler du jugement dernier, La première difficulté, c'est qu'il n'y a plus de temps et il n'y a plus d'espace. Et donc, en tant qu'être humain, on ne peut pas le penser, puisque vous avez besoin du temps et de l'espace, deux catégories, pour penser. Donc, je vous jette dans le monde de l'invisible. Alors, dans l'Écriture, il y a quand même, en Matthieu, le jugement dernier est expliqué par le Christ. Hein. Il y aura les bons d'un côté, les mauvais de l'autre. C'est ce qu'on appelle la justice distributive. On distribue. Voilà. Alors vous aurez toutes les médailles, et moi, c'est pas sûr. Mais il faut savoir de quel côté on sera. Voilà. Bien, ça, c'est ce qu'on appelle la justice distributive. Mais parce qu'on est à la Madeleine, je pense que la justice distributive, elle est englobée dans la justice salvatrice, ce qu'on appelle la justice du salut. C'est-à-dire que je ne peux même pas imaginer un seul instant qu'on puisse faire naître de la vengeance dans le cœur de Dieu. Et que jusqu'au bout, Dieu nous aimera et Dieu nous sauvera. Et donc il y aura le jugement dernier, la preuve, c'est qu'on le voit sur la Madeleine. Mais au-delà, il faudrait un autre fronton pour dire « Dieu est amour ». Et donc, je ne révèle rien, et n'ayez crainte, je ne suis jamais allé là-haut, et je ne suis pas revenu. Donc, je ne peux pas vous dire si c'est ça, mais c'est à travers l'Écriture et à travers le fruit de ma contemplation du mystère de Dieu. Qui peut faire naître dans le cœur de Dieu une quelconque vengeance? C'est impossible, puisque, en Saint Jean, on me dit « Dieu est amour ». Il n'est qu'amour. Le propre de Dieu, c'est l'amour. Alors nous, c'est pour ça qu'on a une difficulté, c'est que nous sommes des êtres limités. Dieu, il est illimité. Il n'a pas de commencement, il n'a pas de fin. Et donc, je pense qu'il faut que, pour bon nombre de fidèles, c'est pour moi un chemin, parce que je rencontre des gens hein, qui ont peur de Dieu, comme ils ont peur de la mort. Ce qui est normal, moi aussi j'ai un peu le trouillomètre à zéro, c'est jamais drôle de passer de l'autre côté de la barrière. Mais de se dire, quelle image avons-nous de Dieu? On a encore un fond de jansénisme. Et je vois quand même des malades, des gens qui sont en fin de vie, et il y a toujours, mon père, qu'est-ce que je vais payer quand j'arriverai là-haut? Mais je dis tout est gratuit. Qu'est-ce que vous allez payer? Tout est gratuit. Mais parce que vous ne vous rendez pas compte de tout ce que j'ai fait de mal. Et est-ce que vous avez oublié tout ce que vous avez fait de bien? Vous savez, la petite Thérèse de Lisieux, elle disait, nous arriverons là-haut, les mains vides. Et sa sœur disait, mais non, Thérèse, pas possible, nous arriverons les mains pleines de tout ce qu'on a réussi. Mais non, ma petite sœur, non. Mais enfin, Thérèse, ben, alors on arrivera avec tout ce qu'on a raté. Mais non, on arrivera les mains vides. C'est-à-dire que on s'offre à l'amour, mais on a été un peu élevé comme ça. Voilà, quand on faisait le carême, eh bien, on faisait des petites croix pour tous les efforts, parce qu'il fallait marquer tous les efforts qu'on faisait. Voilà. Mais là, vous voyez, il y a une gratuité qu'il faut retrouver. Je pense que le fronton, quand je vois Marie-Madeleine qui tire vers le bien, je dis, elle a tout compris, parce qu'elle a beaucoup aimé.
1: C'est un peu paradoxal avec l'emplacement de la Madeleine et puis ce quartier un peu consumériste.
2: C'est étonnant, oui. C'est étonnant que, à travers la rue du Faubourg Saint-Honoré, où il y a quand même effectivement pas beaucoup de commerçants d'aliments, on a beaucoup de tissus. Voilà, ça, les tailleurs, les chaussures, les sacs, tout ça. On a l'Élysée en face. Hein, tout ça, c'est bien, mais il n'y a plus Hédiard, il n'y a plus Fauchon. Mais, et pourtant, au cœur de ce quartier, qui est superbe. Le fronton du jugement dernier est face au fronton de l'Assemblée nationale. Ils se répondent. Je me dis, heureusement que l'Église est au milieu du village.
1: Et à la fois, je trouve que c'est presque un acte artistique. Vous me parliez d'art tout à l'heure, mais je pense que c'est un acte artistique, ce que vous venez de faire avec votre livre.
2: Oui, c'est d'abord montrer que le beau est un chemin privilégié pour poser la question de Dieu. Et que le monde défigure le beau. Et c'est dommage. Le beau, c'est une idée déjà qui pose la question de Dieu. Et donc, quand vous êtes tout près de ces visages, vous êtes rien, puisque vous êtes tout petit. Vous mettez votre main, c'est rien par rapport à la main de Dieu ou du Christ. On est écrasé, et à la fois, grâce au visage, on n'est pas écrasé. On est comme attiré. On était sur l'échafaudage, il y avait encore l'échafaudage pour être proche de tous ces visages. Je me dis, j'ai pas eu peur. J'ai pas eu peur de voir ces visages. J'ai été, oui, émerveillé de me dire, mais effectivement, quel travail. D'abord, le travail de l'artiste. Et puis, voilà, comment ce visage, vous savez, c'est comme les icônes. Vous regardez une icône, vous la contemplez, vous dites c'est merveilleux. Et puis progressivement, vous priez devant une icône. Et le miracle de l'icône, c'est quand c'est l'icône qui vous regarde. Et bien là, c'est pareil. Vous vous regardez, écrasé un peu par la puissance de cette œuvre, et en même temps, il y a un moment où vous dites, mais mon Seigneur, c'est toi qui me regardes. Voilà, le Seigneur est là et nous regarde.
1: Vous humanisez la pierre, vous humanisez les icônes. Vous avez peur de perdre peut-être encore une fois quelque chose?
2: Oh non, mais je pense que le Seigneur, à travers l'art, j'allais dire, veut, c'est un chemin pour nous dire quelque chose. Et donc, je veux vraiment privilégier tout ce qui est beau dans la Madeleine pour dire, mais voilà, il te dit quelque chose de lui. Hein? Et donc, non, je pense que ces pierres, c'est pas uniquement, comme on dirait, ah ben la Madeleine, c'est monumental et tout. Oui, c'est monumental. Et au départ, c'était même pas pour être une église. Hein. C'était un temple à la gloire des troupes impériales. Mais, voilà, le Seigneur s'est emparé de ça pour dire, tiens, dans ce quartier de Paris, il y a quelque chose à dire. Et peut-être que la chose à dire, c'est que à travers tout ce... Oui, tous ces artifices qu'on voit. Peut-être que la chose à dire, c'est que à travers tout ce... Oui, tous ces artifices qu'on voit... Hein,

0: Ah ben la main, dans l'incarnation, dans le mystère de notre foi, la main, elle est importante. La main, c'est le premier geste au baptême pour... je mets la main sur la tête de l'enfant ou des catéchumènes pour leur donner la force de l'esprit. La main, c'est quand à l'Eucharistie, j'impose les mains sur le pain et le vin pour qu'ils deviennent corps et sang du Christ. La main, voilà, elle est à la fois bien meilleure et elle peut être bien pire, parce que elle peut tuer, mais elle peut guérir.
1: Il y a une phrase que j'aimerais que vous m'expliquiez. L'abattement que laisse le remords et le repentir unis à l'espérance.
0: C'est en regardant un petit peu notre monde, en écoutant les gens, le thème l'année dernière de l'année sainte, c'était l'espérance. Et je pense que le monde manque d'espérance. Et que on commence à espérer quand on n'a plus d'espérance. Ça, c'est un paradoxe peut-être. Mais saint Paul dit « espérer contre toute espérance ». C'est-à-dire que quand l'homme n'a plus rien, qu'il est au fond du trou, qu'il est écrasé par ses problèmes, par son péché, par le monde, se dire, est-ce qu'il y a quelqu'un qui va lui tendre une main pour sortir? Moi, je suis persuadé que seul Dieu, alors à travers quelqu'un peut-être, mais Dieu agit aussi, il a des intermédiaires, mais que c'est seul, que Dieu seul peut le faire sortir et le remettre debout. Mais pour ça, il faut être passé par ce chemin. C'est un chemin difficile, mais je pense à la petite Thérèse, qui est pour moi une sainte que j'aime bien. Mais la petite Thérèse, elle n'avait plus rien. Réputation de ses parents, son père était à moitié fou, pour dire totalement fou. Elle était très malade, elle ne pouvait plus respirer. Voilà, et elle entendait les sœurs en train déjà de répéter le Dies Irae pour ses obsèques. Vous voyez, donc il y a de quoi là, quand elle était à l'infirmerie, elle était toute seule et donc là, elle n'avait plus rien, si ce n'est l'amour. Elle n'avait plus que l'amour et la confiance. Mais vous savez, l'espérance, ce n'est pas un acte héroïque. L'espérance, c'est plutôt d'accepter de se laisser écraser par le drame, par le monde. C'est ça l'espérance. Et on renaît de ça après. Parce que, sur le coup, on prend le coup. Mais après, voilà, on peut se reconstruire uniquement par l'espérance, c'est-à-dire la confiance, l'abandon. C'est ce qui lui restait à la petite Thérèse. Ce qui lui restait. Pas grand-chose. Hein. Et donc, pour moi, je pense que c'est le ministère du prêtre, c'est d'abord de dire à des gens qui sont écrasés, dire, abandonne-toi, lâche prise. Parce qu'on ne veut pas lâcher prise. Tant qu'on ne lâche pas prise, on essaye de tenir. On commence à espérer quand on n'a plus rien. Vous savez, sauter quand il y a un filet du troisième étage, ce n'est pas compliqué. Il y a le filet, donc il va me reprendre. Sauter quand il n'y a plus de filet, ça c'est autre chose. Alors, il ne faut pas le faire, hein, parce que sinon c'est grave, hein, naturellement. Mais je veux dire par là que... On a encore quelque chose, vous voyez, vous avez votre micro, vous avez votre téléphone, moi aussi j'ai ma chaleur, voilà, on a tout, donc...
1: Mais à la fois c'est pas grand-chose.
0: C'est vrai que c'est pas grand-chose, face à des drames, face à la mort, parce qu'il y a un moment où quelqu'un va se poser la question, hein, se dire, bon, qu'est-ce qui va se passer? Moi, j'ai beaucoup de gens hein, qui me demandent, mais qu'est-ce qui va se passer? Ben oui... Je ne suis pas encore passé, moi. Mais je suis plutôt dans la confiance totale. D'abord, je n'ai aucune peur. Je n'ai pas peur. La peur, c'est de souffrir. Mais maintenant, il y a les soins palliatifs, donc je ne souffrirai pas trop, j'espère. Et puis, c'est vrai que j'entends les gens me dire, mais je vais quitter ma famille, mes enfants, mes petits-enfants, mes machins, très bien. Ce que je comprends. C'est parti, mais je pense qu'il faut changer notre regard. Il faut regarder plus loin. C'est-à-dire là où on est attendu. là où nous sommes attendus.

0: Et c'est vrai que c'est difficile.
1: Oui, je vais vous livrer un petit secret, là, c'est complètement, ça me vient avec cette rencontre. Quand j'étais toute petite, il y avait des micelles à la maison, et je me souviens très tôt, vers 4 ans, d'avoir ouvert un micelle et d'avoir vu cette image du Christ sur la croix. Et en fait, ça m'a terrorisée. Et la peur de ce livre, comment vous l'expliquez ?
0: Alors, je vais vous raconter une petite parabole que vous ne trouverez pas dans l'Évangile. Vous allez comprendre pourquoi. C'est un Martien. C'est pour ça que ce n'est pas dans l'Évangile. C'est un Martien qui arrive sur Terre. Et puis, il voit dans les églises, effectivement, des croix, des crises souffrantes. Et il rencontre deux chrétiens. Alors, le premier chrétien, il dit, mais qu'est-ce que c'est ? Pourquoi vous avez un Christ comme ça, souffrant ? C'est effrayant. Alors le premier lui dit, oh, mais vous, ne t'inquiète pas, c'est une vieille histoire d'il y a 2000 ans. Oh, ben, il n'a pas eu de chance, hein, c'est une mauvaise époque. Parce que quand s'il revenait aujourd'hui, il n'y aurait pas de problème, on l'accueillerait. Et le second chrétien lui dit, non, on recommencerait la même chose. Et le Martien dit, mais alors vous êtes des monstres. Oui, nous sommes des monstres. Je pense que nous sommes effectivement des monstres. Le mal, il est dans le monde. Et c'est un combat qu'il faut mener chaque jour. C'est vrai que le Christ, en mourant sur la croix, nous a sauvés du péché, de la mort, mais il nous invite à continuer le combat contre Satan. Regardez notre monde.
1: Nous sommes dévorés par le monde. C'est une petite référence à Bernanos.
0: Oui, on est dévorés par ce monde. Si on ne prend pas la distance. Moi, je pense que les actualités dramatiques, que ce soit les guerres, que ce soit les enfants martyrisés, que ce soit... Je me dis, mais effectivement, on peut être écrasé par tout ça. Je veux dire, mais c'est effrayant. Nous sommes capables de ça. À Auschwitz, quand on va à Auschwitz, on a été capable de faire des choses aussi atroces. Et d'ailleurs, quand vous visitez Auschwitz, j'y suis allé trois ou quatre fois, vous êtes pris par le silence. On n'a pas de mots pour parler. Se dire, mais l'homme qui est capable de faire le fronton de la Madeleine, si beau, le même, non pas le même, serait capable de tuer, de faire un génocide, de se débarrasser de l'humanité. Ça, c'est effrayant. Pour moi, c'est une question, mais il y a des grands artistes hein, qui en sont bien meilleurs et bien pires. Mais c'est peut-être ça, notre histoire. Nous sommes tiraillés. Hein.
1: Un peu comme Marie-Madeleine, qui vous accompagne.
0: Marie-Madeleine, elle m'accompagne parce que, voilà, c'est la vie de tout un chacun. Quand elle ose se jeter aux pieds de Jésus pour demander pardon, c'est que cette vie qu'elle menait, une courtisane, hein, eh bien, j'allais dire, ça ne pouvait pas la combler. Il y a un moment, ça ne la comblait plus, en disant, mais qu'est-ce que je suis en train de faire ? Et donc, en se jetant aux pieds de Jésus, voilà, d'une femme délurée, c'est devenu une femme délivrée. C'est-à-dire que cette femme voyait bien qu'il n'y avait plus de sens de se donner dans ce port de Magdalena où elle se voyait, c'était une prostituée. Hein. Et donc, elle a trouvé la force de la miséricorde. Et de se dire, quand quelqu'un est habité par le mal, moi je vois des gens qui sont habités par le mal parce que ils vivent avec ça, ou ils l'entretiennent. Et de se dire, mais voilà, et si tu te jetais aux pieds de Jésus, bah, ta vie prendra un nouveau sens. Et crois-moi que même si toi, tu ne vas pas oublier ton passé, parce que c'est toujours difficile d'oublier son passé, lui, en tout cas, ce n'est pas un chef comptable. Et donc, il n'y a pas de souci à avoir. Il te rappellera pas quand tu arriveras en face. Ah oui, ton passé, il me souvient. Non, Non. Non, non. Il dira tout ce qui est beau et grand.
1: Quel est votre rapport à la musique ?
0: Moi, j'ai été élevé dans la musique, par la musique. Vous savez, j'étais dans un grand collège parisien, à Neuilly, Sainte-Croix de Neuilly, et très vite, j'ai fait partie des petits chanteurs. Et donc, j'ai été élevé avec le grégorien, parce que c'était surtout la liturgie. On était au service de la beauté de la liturgie. Donc, j'ai baigné, et je pense que ma vocation sacerdotale, elle a ses racines là. C'est-à-dire que c'est à travers la beauté, à travers les textes, que le Seigneur m'a appelé. Voilà, parce que la liturgie, ça doit être beau. Et c'est vrai, quand j'étais petit, j'étais dans ma chambre et je disais la messe. Voilà, j'aimais bien dire la messe. Voilà, et donc je me dis, quand je serai prêtre, si je suis prêtre, quand je serai prêtre, eh bien j'aimerais bien dire la messe. Et vous voyez, maintenant ça fait 45 ans passés que je dis la messe, et c'est vrai que c'est toujours une joie. Non pas parce qu'on vit un spectacle, mais c'est une liturgie. C'est-à-dire qu'il y a quand même quelque chose, il faut penser aux gens qui voient. Il faut que, comme moi j'entre dans la liturgie, il faut que les fidèles entrent aussi dans la liturgie. C'est ça la participation active. C'est pas de distribuer les feuilles, même si c'est important de distribuer les feuilles à l'accueil, parce qu'il faut accueillir, mais c'est surtout comment il va y avoir ce dialogue. Moi, je suis le prêtre, mais je représente le Christ, là. Je suis dépassé par ce qui se passe. Je porte celui qui me porte. Donc, on est complètement dépassé. Quand je porte le corps du Christ, c'est lui qui me porte. Mais je le porte quand même. Et donc, il faut que les fidèles puissent entrer dans cette communion. D'ailleurs, on va communier. Mais avant même de recevoir le corps du Christ, il faut déjà qu'on participe à l'Eucharistie. C'est-à-dire que il faut soigner ses gestes, il faut soigner la parole, il faut soigner le chant. Il faut que ça soit beau, il faut que l'orgue ait la place pour habiter le lieu.
1: Et c'est ça la musicalité, c'est peut-être d'habiter et le lieu, avec le son du lieu, avec l'orgue. Comment vous sentez ces moments avec l'orgue ? Est-ce que vous improvisez parfois ?
0: Pour moi, c'est une plénitude. J'ai besoin de l'orgue. Je vois bien quand on disait dans le temps, on va dire une messe basse. C'est épouvantable, une messe basse. Je dis la messe, quoi. Qu'elle soit basse ou haute, une grande messe. Toute messe est grande. Et donc, mais c'est vrai que quand l'orgue est là, j'allais dire, ça sollicite d'abord l'oreille, naturellement, mais aussi le cœur. Les gens sont touchés par la musique. Et donc, ça, j'allais dire, on est ensemble, on est en communion, parce que moi aussi, j'essaye de toucher le cœur. Donc, entre l'orgue, il y a un dialogue entre l'orgue et moi. Et donc, ce dialogue fait que il y a une magie. C'est la magie du mystère. C'est la magie du divin.
1: C'est le citron sur le cœur qui...
0: Ah oui, qui peut... C'est une envolée. Une envolée, il y a des gens qui sont touchés. Je suis frappé, moi. Je suis au fond de l'église, après, pour saluer les gens. Les gens, je ne connais pas. Mais bon nom, puisque ce sont des provinciaux ou des étrangers qui sont à Paris, qui disent, tiens, on va à la Madeleine. Et donc, les gens disent, merci pour la beauté. Merci pour la beauté. Il n'y a rien d'extraordinaire, mais c'est la beauté. Et elle touche d'autant plus que c'est simple. Voilà. Ce n'est pas baroque. C'est la simplicité. Voilà, le grégorien est là, nous aide. Et puis, on me dit toujours, est-ce qu'on comprend ? Il n'y a pas besoin de comprendre. Kyrie, tout le monde comprend. Sanctus aussi, Agnus aussi. Donc, ce n'est pas ça. Je pense que ça fait... Ça intériorise. Vous savez, une belle liturgie, c'est quand on ressort de l'église avec une paix intérieure. Voilà. ou un petit message, parce que parfois ils écoutent le curé, donc il y a une, peut-être l'homélie peut toucher un mot, mais voilà, une paix intérieure, voilà. Ça pour moi c'est le rire. Mais j'ai été formé comme ça, hein, parce que mon maître de chant, hein, on commentait les textes avant pour savoir ce qu'on chantait, il n'y avait pas que des notes, hein. Le texte était aussi au service de la musique. Tous factus est prundo.

0: venons d'écouter Christus Factus Est par les moines de l'abbaye Saint-Pierre de Solesmes et également Monseigneur Chauvet qui nous invite à la paix intérieure. Cette paix, c'est ce que nous ressentons à l'intérieur de cette église. L'individu disparaît, le sacré demeure, une impression d'immatériel dressée au milieu d'un quartier clinquant, une architecture spirituelle. C'est ce qu'est la Madeleine, une absence de brutalité. L'histoire de l'église de la Madeleine est l'une des plus mouvementées de Paris. C'est un bâtiment qui a changé de visage et de fonction au gré des révolutions et des régimes politiques. Le roi Louis XV pose la première pierre d'une église destinée à remplacer une vieille chapelle devenue trop petite. Le plan initial prévoit une église classique avec un dôme. Les travaux s'arrêtent net à la Révolution française, alors que seules les colonnes commencent à sortir de terre. Napoléon Ier déteste le projet initial, il veut un monument à la gloire de sa grande armée, il ordonne de tout raser et de construire un temple grec sans croix ni clocher. Se dressent alors 52 colonnes corinthiennes. À la chute de Napoléon, on hésite, faut-il en faire une gare de chemin de fer, le projet a été sérieusement étudié, ou une bibliothèque. Finalement, Louis-Philippe décide d'en faire une église dédiée à la Sainte-Marie-Madeleine pour racheter les péchés de la Révolution et elle est officiellement consacrée en 1842. Cette église est désormais un haut lieu de la vie parisienne, on y célèbre de grandes funérailles, Chopin, Edith Piaf, Johnny Hallyday, un intérieur sombre, majestueux, pas de clocher ni de fenêtre. Toute la lumière vient de trois coupoles, de dorures, du marbre et des orgues, un mélange de la grande histoire de France, de culture et d'une liturgie très soignée. Et c'est devant que nous sommes maintenant avec Eric, le moment d'après l'entretien avec Monseigneur Chauvet, le moment avant d'entrer à l'intérieur. Un peu comme si Monseigneur nous guidait ce soir, il nous invite à entrer dans la Madeleine, à la découverte de ces recoins secrets, là où vous n'êtes jamais allé, à l'intérieur du grand orgue, ce sera pour la semaine prochaine, et dans les couloirs qui mènent à l'orgue de chœur où nous allons maintenant, qui mènent à Michel Geoffroy, titulaire de l'orgue de chœur de la Madeleine.
1: Vous me disiez, vous m'en parliez en marchant de la Madeleine, Eric.
2: On est impressionnés, nous sommes impressionnés. Lorsque nous sortions de la rue de Suresnes, nous voyons l'ensemble de l'église. Et puis, on voit un tel équilibre que, sortant de la rue de Suresnes, on ne se rend pas compte de sa taille et de ses dimensions. Et là, nous sommes sur le bas des marches, face à ce magnifique fronton, à ce magnifique tympan, n'est-ce pas, admirablement refait, et pour lequel cet entretien nous a été un petit peu le thème de notre entretien avec Monseigneur Chauvet. Eh bien, regardez ces dimensions considérables de cette église de la Madeleine, ces piles gigantesques, ces piliers gigantesques, n'est-ce pas, qui inspirent beauté et solidité. C'est extraordinaire, c'est extraordinaire.
1: On ne la regarde plus de la même manière.
2: On ne la regarde plus de la même manière. Et alors surtout qu'ils viennent d'être refaits, c'est magnifique. Des travaux d'ailleurs vont se poursuivre puisque au mois d'avril, des échafaudages seront posés de l'autre côté, côté rue Tronchet, et ce sera le fronton côté rue Tronchet qui sera restauré. Il y aura pour 18 mois de travaux considérables par des artisans de très très grande qualité, tailleurs de pierre, des gens qui travaillent merveilleusement. On l'a vu ici à la Madeleine, on l'a vu à Notre-Dame. Et Monseigneur Chauvet peut bien en parler, puisqu'il a vécu cette période à la fois merveilleuse, mais à la fois terrible de Notre-Dame, n'est-ce pas ? C'est tout de même impressionnant. Et alors, vous avez ces galeries, n'est-ce pas, où tout est gigantesque, et à la fois c'est gigantesque, mais on ne se sent pas écrasé. C'est ça ce mystère de cette église de la Madeleine. Sainte Marie-Madeleine qui habite ce haut lieu, n'est-ce pas, tous ces lieux. Vous avez. On le ressent d'ailleurs un petit peu identiquement quand nous sommes à Vézelay.
1: Absolument.
2: Cette basilique magnifique, cette butte de Vézelay, absolument extraordinaire. Quand nous sommes à la Sainte-Baume également, voilà, ces lieux habités par Sainte-Marie-Madeleine, qui qui est morte en France d'ailleurs, Sainte Madeleine. Et oui, elle est arrivée en Gaule, n'est-ce pas, à l'époque. Voilà, donc nous sommes quand même un pays privilégié par la foi. Et je repense à... En même temps, c'est bien parce que regardez ces travaux qui ont été faits, qui ont fait ce grand dégagement d'espace devant, qui permettent notamment de pouvoir admirer cette merveilleuse façade face à l'Assemblée nationale et à la place de la Concorde. Voilà. Et oui, Sainte-Madeleine nous rappelle beaucoup de choses. Qu'elle éclaire, n'est-ce pas, nos députés qui sont travaillent pour la France, bien sûr, mais ils ont bien besoin. Sainte-Marie-Madeleine les éclaire. Entre, il y a la place de la Concorde, qui est une des plus belles places de Paris, mais aussi une des places chargées d'histoire plus ou moins belles.
1: Ouais, c'est très beau.
2: Et cette fameuse porte, on en parlait avec François-Henri Houbart.
1: On va s'approcher.
2: Oui, on va s'approcher de la porte en bronze. Eh bien, c'est une porte absolument monumentale en bronze qui est actionnée tous les jours pour ouvrir et fermer cette église. Eh bien, elle pèse plusieurs tonnes, hein. Elle pèse plusieurs tonnes, ces portes. Merveilleusement sculptées, eh bien, elles sont plus grandes que la porte de la basilique Saint-Pierre de Rome.
1: Non.
2: Eh oui, elle est plus haute, donc elle est plus lourde, mais à peu près les mêmes dimensions de la porte de la basilique Saint-Pierre de Rome. Regardez ça un petit peu, ces détails, c'est magnifique. Ce travail dans le bronze.

0: Nous empruntons les passages secrets de la Madeleine. Madame.
1: Bonjour.
0: Ah,
1: c'est les clés du temple. Non, c'est les clés du sacristan.
0: Ah, d'accord.
1: C'est clair.
2: Une histoire assez particulière. C'est une église médiévale qui a été trop petite à un moment donné avec l'extension de l'urbanisation. Elle a été reconstruite au 17e et puis au 18e, donc, au 18e siècle. Il y a eu un grand chantier. La première pierre a été posée par Louis XV, je crois, en 1763. Et donc les travaux sont arrêtés pendant la Révolution. Napoléon a souhaité en faire un temple à la gloire de la Grande Armée. Les travaux sont de nouveau arrêtés, ils ont été repris et l'église a finalement été consacrée par, à l'époque de Louis-Philippe, en 46 ou 48, je ne sais plus. Voilà. Et il y a une chose très curieuse et très intéressante à voir dans le...
3: On suit Michel. On passe une porte. On descend un escalier. C'est un couloir interminable, c'est magnifique.
2: C'est un plan de 1807 qui superpose Notre-Dame de Paris et la Madeleine. La Madeleine est en noir, Notre-Dame de Paris est grisée. Et c'était destiné à des architectes ou des, comment dire, des organisateurs, des ordonnateurs d'événements pour savoir quelle serait la meilleure comment dire, réalisation pour permettre à l'empereur d'être vu le plus possible en déambulant le moins possible, en quelque sorte. Et donc, il y a toute une colonnade à l'intérieur de laquelle il est possible de déambuler, évidemment, et d'être vu partout autour. On voit bien la Madeleine, ses colonnes, et on voit bien Notre-Dame de Paris, sa complexité interne. Et effectivement, autour de Notre-Dame de Paris, il n'y a pas de protection, il n'y a rien. Et que là, les colonnes font une espèce de protection, c'est en hauteur. L'empereur aurait pu tourner, même être à cheval, il avait été plus ou moins prévu qu'il fasse une... un tour devant la foule, l'acclamant, etc. Voilà.
0: Ici, nous sommes à l'extérieur.
2: Nous sommes à l'extérieur.
0: Voilà.
2: Et là, c'est l'intérieur, les murs, c'est l'extérieur. Voilà. Et c'est une église donc, qui n'a pas de... Ça n'a jamais abouti. Il n'y a pas eu de défilé de l'empereur à cet endroit-là. Mais ça montre bien que c'est une église qui est un peu une espèce de scène de représentation plus que...
3: D'accord.
2: Voilà. Sa fonction architecturale était... plus représentatif que liturgique, en quelque sorte.
0: Oui.
2: C'est assez mystérieux. Voilà.
0: C'est la paroisse de l'Élysée.
2: C'est la paroisse de l'Élysée, oui.
0: Et de l'ambassade Grande-Bretagne.
2: Et de l'ambassade des États-Unis.
0: Et des États-Unis.
2: Longtemps, l'ambassadeur des États-Unis venait à la première messe le dimanche matin, quand il y avait plusieurs messes. Voilà. Il venait en toute discrétion. Mais ça fait bien longtemps. Voilà.
0: Le président qui venait régulièrement, c'était Valéry Giscard d'Estaing.
2: Oui,
0: assez régulièrement.
2: Oui, paraît-il, je n'étais pas encore là.
0: Et les successeurs, on les a peu vus.
2: Oui, ben, j'ai vu...
0: Peut-être Madame Chirac.
3: On est dans le noir, on rallume la lumière.
2: Ben, non, les successeurs, on les a vus une fois, tous ensemble, lors des obsèques de Johnny Hallyday, je crois que c'était 2017.
0: Oui, c'est ça.
2: Voilà. Avec beaucoup de premiers ministres, d'anciens, d'actuels, etc.
3: Ça vous fait rire? Ça vous amuse?
2: Oui, parce que c'était de la politique spectacle ou du spectacle politique. On ne sait plus vraiment choisir ou déterminer lequel est l'un ou l'autre.
3: Absolument. Et donc on peut parler aussi de religion spectacle avec la Madeleine ou...
2: Mais son architecture s'y prête un peu, mais cela dépend souvent du célébrant, quoi, et de son charisme propre. Quoi. Voilà. Et là, nous avons actuellement la chance d'avoir Mgr Chauvet, qui est le curé de la Madeleine et dont les célébrations sont extrêmement recueillies. Et non, mais ce n'est pas de la liturgie spectacle, là. Même si une part musicale est assez importante et même un peu parfois théâtrale par le répertoire qui est choisi, mais ce n'est pas ça ne reste pas de la liturgie spectacle. C'est assez profond.
0: Monseigneur Chauvet est très musicien. Était musicien et était chanteur.
4: On va passer par là.
3: On repasse. On franchit la même porte.
0: Ah oui, bien sûr.
4: Là, je peux mettre son verre.
5: Oui, je bouge pas là.
0: Pardon. C'est le chantier.
3: Sous Marie-Madeleine.
2: Le chantier a duré donc très longtemps, de 63 à 48. Et on a une fresque tout en haut où l'on voit Napoléon de dos. Et on voit beaucoup de princes et de rois, des figures de la chrétienté. On voit Jeanne d'Arc de dos, surtout si on est un peu plus loin, Saint-Louis, etc. On voit un mort qui est couché, mort sur le ventre. Et voilà, plus les personnages bibliques et le Christ en majesté, bien sûr, tout en haut.
3: Vous la regardez souvent ?
2: Ben quand on arrive par la nef, oui,
3: systématiquement. Et puis quand vous êtes assis à votre orgue aussi, c'est votre orgue.
2: Ce qui en fait un instrument tout à fait pratique pour accompagner les chœurs et les solistes, puisqu'on peut être à côté d'eux, les entendre respirer et vraiment les accompagner de manière très confortable.
3: Les entendre respirer, vous pouvez nous expliquer ?
2: Ben quand un chanteur chante, comme quand nous parlons, il respire et on le voit, on le sent, etc. On n'est pas à le regarder à travers un écran alors qu'il est très loin et on essaie de deviner quand ça va partir le son. Non, là on le sent tout de suite, on est très proche et donc ça permet comme un...
0: Cet orgue est magnifique d'ailleurs, cet orgue de chœur. Ça pourrait être un grand orgue dans beaucoup d'églises.
2: Ouais. Au départ c'était un instrument très, très limité. La console donc, était sous le buffet. Il date, je crois, de 1842, la première construction. Et à l'époque, il était très réduit, il n'y avait que 5 jeux. C'est-à-dire 5 jeux, 5 sons différents. Et malgré cela, il y a eu pas mal de répertoires écrits ici par des compositeurs célèbres de l'époque, comme Théodore Dubois, par exemple. Et l'instrument étant limité, souvent, dans la partie d'orgue, était rajoutée une partie de contrebasse à cordes. Donc il y avait un contrebassiste attitré qui venait faire une basse que l'orgue ne pouvait pas jouer à l'époque. Voilà. Il a été agrandi peu à peu jusqu'aux années 1980. Et là, il peut être encore un peu agrandi. Il y a des jeux toujours en attente, mais il est déjà très complet tel qu'il est.
3: Michel Geoffroy, vous êtes à la Madeleine depuis combien d'années ?
2: Depuis 25 ans, je suis rentré en 2001 sur concours, donc il y avait un concours à l'époque. Et depuis, je n'ai pas quitté la paroisse.
3: C'est comme une maison ici ?
2: Un peu, oui. Un peu, voilà. Alors, l'organisation est... Alors, quand je suis arrivé, il y avait à l'époque 6 offices le week-end. Il n'y en a plus que 3. Nous sommes passés même à un office au moment de la fin de la crise du Covid. Donc, ça s'est beaucoup. Enfin, les offices ont beaucoup diminué. Le nombre d'offices a beaucoup diminué. À l'époque, quand je suis rentré, il y avait encore un maître de chapelle appointé comme tel et un chœur professionnel. Donc les coûts de la paroisse étant assez considérables, les différents curés avaient décidé de réduire la voilure. Si on peut dire, le maître de chapelle est parti, je l'ai remplacé. Je n'avais plus que 4 chanteurs professionnels auxquels on pouvait adjoindre d'autres chanteurs pour les offices plus importants. Mais tous les dimanches, il y avait un répertoire de musique sacrée chantée, un kyrielle polyphonique. Kyrie, Sanctus et Agnus. Le Gloria et le Credo étaient toujours chantés en grégorien. Et un motet à la communion. Et les grandes orgues, elles, interprétaient des pièces pour l'entrée, en prélude à l'office et à la sortie, ainsi qu'en post-communion. Voilà. Donc c'était très riche à l'époque. Voilà. Aujourd'hui, il n'y a plus de chœur, malheureusement. Donc il n'y a plus que les instruments. Malgré ça, c'est quand même une des rares paroisses où on a la possibilité de jouer du répertoire. Et le répertoire est même inscrit sur la feuille de messe, ce qui n'est pas souvent le cas dans Paris. Voilà. Et malheureusement, il n'y a plus de chœur régulier et il n'y a plus donc de polyphonie pour la grand-messe.
3: C'est vous qui choisissez le répertoire ?
2: Mais lorsque je me suis occupé de l'ensemble vocal, oui, je choisissais tout le répertoire en alternant le plus possible les époques, si on peut dire. Le répertoire qui convient le mieux ici, c'est celui de 1880-1920 à peu près, quoi. Pour le sur le plan vocal, voilà.
3: Pourquoi ?
2: C'est une époque où la voix était assez mise en avant, et comme l'ensemble vocal était composé de chanteurs professionnels très peu nombreux, il fallait que ce soit des pièces où la portée vocale soit importante, soit vraiment, comment dire, soit à même de faire sortir le chanteur, de faire sortir sa voix, et non pas qu'il soit en retrait derrière une masse de chanteurs, ce qui n'était malheureusement pas le cas, puisqu'on avait que 4 chanteurs, ou 8 chanteurs, ou 12 parfois, mais très rarement. Voilà.
3: Vous pourriez nous citer des pièces ?
2: Oui, alors le plus emblématique de l'époque, c'est évidemment Théodore Dubois, qui était un grand théoricien, qui est resté dans l'histoire de la musique française comme un grand pédagogue. Il a écrit des volumes sur l'orchestration, surtout sur l'harmonie. Des volumes qui passent pour être un peu désuets, mais qui rendent très bien compte de l'exigence musicale de l'époque. Et ce qu'il écrivait était très convenu, entre guillemets, une musique très conventionnelle, mais très efficace. Voilà. Et bien sûr, d'autres compositeurs, moins abordables sur le plan vocal, plus techniques. Bien sûr, il y a eu Camille Saint-Saëns. Alors lui, un compositeur capable d'extérioriser la voix, les sons, de manière assez même tonitruante parfois, mais assez difficile à faire chanter rapidement par quelques chanteurs qui ne sont pas toujours des bons lecteurs, etc. Alors il y a d'autres compositeurs que j'ai trouvés, des compositeurs anglais bien sûr, pour qui les contraintes du répertoire liturgique sont bien maîtrisées. Là, je n'ai pas spécialement des noms. Il y avait... Et puis tout le répertoire est monté au troisième étage.

0: Nous venons d'écouter Eric de Radio Courtoisie et Michel Geoffroy, titulaire de l'orgue de chœur de la Madeleine, Anton Bruckner pour Christus Factus Est, interprété par le chœur Monteverdi, dirigé par John Elliott Gardiner, et des œuvres de Théodore Dubois, O Salutaris pour soprano, solo et chœur, et Médiation, prière pour violon, orgue et harpe, opus 17, interprété par les chantres musiciens. Dans un instant, la suite de votre soirée musicale dédiée à la Madeleine avec Michel Geoffroy à l'orgue de chœur. Dans un instant, la suite de votre soirée musicale.
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0: Nous sommes de retour dans notre soirée musicale dédiée à l'église de la Madeleine et nous sommes toujours avec Michel Geoffroy, titulaire de l'orgue de chœur. Il est question des compositeurs pour orgue et vous allez entendre des sons. Nous sommes à l'intérieur de l'enregistrement avec de la vie autour, de la vie dans le micro, la vie de l'église de la Madeleine et vous en êtes témoin et c'est une soirée musicale en forme de documentaire. Donc vous pensez qu'ils écrivaient en fait dans ces endroits, dans les églises ou les cathédrales avec la notion du son de l'acoustique.
2: La notion de l'acoustique. Et ben le meilleur exemple et le plus célèbre ici, c'est Gabriel Fauré qui a été donc organiste sur cet instrument, maître de chapelle et les.
0: Sur celui-ci quoi. Sur celui-ci,
2: oui. Et les pièces qu'il a écrites, bon, le plus célèbre, le Requiem, qui est une des pièces du répertoire français les plus connues, a été composée. Non pas spécialement ici, enfin pour ici, même si elle a été créée ici, c'était une pièce qu'il a commencé à la mort de sa mère et il l'a terminée relativement rapidement à un moment donné. C'était une pièce en chantier en quelque sorte, pour les obsèques ici en 1888, je ne me souviens jamais du nom, oui c'est pour un monsieur Le Souffaché, voilà, je m'en souviens. Et effectivement là l'écriture vocale et même orchestrale, ou aussi instrumental, puisqu'on peut souvent on peut aussi facilement le jouer à l'orgue, correspond très bien à ces acoustiques un peu, non pas confuses, mais très apaisantes, où les sons peuvent s'en mêler. Mais là, tel que c'est agencé, c'est parfait, ça correspond tout à fait à cette musique, et c'est formidable.

0: Et je...
1: Qui correspond beaucoup d'ailleurs à l'acoustique de cette église. Il y a 8 secondes, je crois.
2: Il y a 8 secondes de réverbération quand elle est entièrement vide.
0: Et c'est presque scientifique parce qu'en fait, il faut avoir la conscience du son qui va partir et qui va se mêler à notre son pour l'harmonie.
2: Oui, c'est ça. Il y a ce genre de composition. Et je pense que les paroisses dans lesquelles travaillaient les organistes compositeurs ont influencé leurs œuvres. César Franck à Sainte-Clotilde

0: a écrit une musique finalement très méditative et très intérieure. Et dans le même temps, vous avez Vidor, qui était aussi un grand musicien, à Saint-Sulpice, ou même Dupré à Saint-Sulpice, ont écrit des musiques très pompeuses, très démonstratives. Si on prend, Franck, et puis un autre dont le nom m'échappe, c'est pas grave, ça commence déjà, qui était à Sainte-Clotilde. C'est pas grave. Donc on écrit des musiques beaucoup plus sereines, en quelque sorte, et plus intérieures. Voulez-vous vous asseoir, peut-être, non ?
1: Non, je vous remercie, je vais poser mon sac. Mais...
0: Et donc là, oui, je pense que le lieu dans lequel on joue beaucoup influence pour la manière de composer, même le sentiment et même par rapport aux possibilités, ils finissent par avoir des réflexes sonores. Ils finissent par avoir des réflexes sonores qui font que on va composer pour ça.
1: Oui. Et vous, quand vous jouez, par exemple, évidemment, vous domptez en fait cet espace acoustique.
0: Non, je cherche pas à le dompter, mais jouer avec, à le faire participer, à en profiter en quelque sorte. À faire souvent, malheureusement, des choses un peu superficielles, des musiques d'effet, quoi, où on peut faire des gros accords très forts, attendre, etc. On peut jouer sur l'acoustique.
1: Non, il faut plusieurs années, j'imagine, pour connaître l'acoustique. C'est comme traverser des endroits invisibles avec qui on fait
0: plusieurs années. Alors effectivement, avec le temps, on acquiert un métier, des habitudes, une efficacité, disons, qu'on n'a pas tout de suite. Mais certains sont très rapides et d'autres un peu plus lents. Voilà. Je suis un peu dans cette deuxième catégorie. Il me faut beaucoup de temps. Mais il faut du temps quand même pour en profiter au maximum. D'ailleurs, on le voit, même certains grands récitalistes qui viennent pour les récitals ici ne sont pas tous à même de donner le meilleur de l'instrument. Voilà.
1: Oui, c'est ça. Il faut avoir cette sensation.
0: Sensation et puis une habitude...
1: Alors la différence quand vous jouez à cet orgue-là et au grand orgue là-bas, on projette plus au grand orgue, j'imagine, comme on a la Madeleine devant soi, on a cet espace qui paraît infini finalement, avec des ombres, même la lumière peut jouer. Et ici, vous êtes dans un espace qui est beaucoup plus intime, je dirais,
0: oui.
1: même
0: sacré, on peut dire, que je suis dans le cœur. Avant la console était juste sous le buffet, et donc c'était assez désagréable. L'ancien maître de chapelle avait mis un petit écran, et avec un écran, on a l'impression d'être dans une autre pièce, qu'on ne participe pas, oui. Comme elle était mobile, on a fini par insister, puis maintenant elle est ici à demeure quasiment.
1: Oui, parce que c'est comme un peu travailler chez Disney.
0: Oui, c'est ça, voilà. C'est ça. C'est tout à fait ça, oui, ce n'est pas. Et donc quand on joue ici, on ne joue pas pour la même chose que quand on est au grand orgue. Au grand orgue, on est là essentiellement pour faire du répertoire. Un répertoire qui va accompagner la communion, ou bien sûr la sortie, ou éventuellement l'offertoire. On est bien sûr avec la liturgie, mais c'est un peu plus distant puisqu'on n'accompagne pas les chants, même si maintenant il n'y a pas l'orgue de chœur à toutes les messes, donc on accompagne les chants depuis les grandes orgues, même si ce n'est pas l'idéal. Et quand on joue ici, donc on est face au chœur, donc on est avec le célébrant en quelque sorte, et on est vraiment au cœur de la messe, quoi. Aux grandes orgues, mais comme on est plus loin, on est à une soixantaine de mètres, on est quand même un peu distant. En ce qui me concerne, je n'ai pas les mêmes sensations du tout. Non.
1: Vous préférez quel orgue ?
0: Alors ici, on a deux instruments assez exceptionnels. Pour l'instant, parce qu'il y a deux autres chantiers d'orgue de chœur, mais le plus bel orgue de chœur de Paris, c'est celui-là,
2: Mais il y a un phénomène très curieux, c'est quand on rentre dans l'église et que l'orgue de chœur joue, tout le monde a l'impression que c'est le grand orgue. Parce que le son passe énormément et très bien.
0: Le son passe très bien. Le buffet de l'orgue ici est assez bas. Le son est porté par les murs qui sont sur les côtés. Et les grandes orgues projettent directement. Et les trois dômes font qu'il y a une réverbération. Alors l'avantage de ces dômes pour les grandes orgues, c'est que les attaques sont toujours assez douces. Il n'y a pas la violence qu'on a parfois à Notre-Dame de Paris avec les anges, etc. C'est toujours très doux, un côté confortable et chaleureux, voilà.
1: On pourrait l'écouter,
0: l'entendre. Oui, bien sûr, oui. Alors, ben, l'orgue de chœur. Vous avez entendu le grand orgue, bien
1: oui,
0: sûr.
1: Oui, oui, oui.
2: Là, vous tenez le grand orgue le 7 juin, je crois.
0: Oui, je remplace François-Henri le 7 juin. Oui, alors, l'organisation ici, donc il y avait à l'époque, quand je suis rentré, le maître de chapelle qui s'occupait de l'ensemble vocal, l'orgue de chœur, donc avec un titulaire, et les grandes orgues avec François-Henri Houbard. Et cette organisation est restée quand le maître de chapelle est parti. Et aujourd'hui, donc, il y a un assistant aux grandes orgues, Olivier Perrin. Le titulaire est toujours François-Henri Houbard et je suis toujours à l'orgue de chœur. Mais on peut se remplacer en cas de besoin les uns les autres. L'orgue de chœur accompagne la messe maintenant du samedi soir. C'est tout pour l'instant. Et puis les grandes orgues le dimanche. Voilà. Mais il n'y a plus de messe à deux orgues comme il y avait avant. Quoi.
2: Sauf pour les fêtes exceptionnelles. Comme...
0: Oui, sauf les fêtes exceptionnelles ou quand il y a un chœur, ce qui est assez, assez rare. Quoi.
1: Donc là, vous vous installez.
0: Oui, c'est un orgue remarquable pour accompagner.
1: Je peux m'asseoir à côté de
0: oui.
1: Vous. J'ai de la chance.
0: Donc la console est mobile, elle peut même se déplacer et se mettre à la place de l'hôtel qui lui aussi est mobile. Enfin, qui est assez mobile malgré les petits problèmes de roue. On ne doit pas déplacer un hôtel, mais là pour les besoins de l'église, puisque la majeure partie de ses revenus, ce sont des concerts, et sans les concerts, l'église, ne tiendrait pas, parce que les frais sont assez considérables. Et donc, on peut déplacer cet instrument, le mettre là. Tout à l'heure, j'accompagnerai un chanteur pour des obsèques. Et... c'est un orgue qui est fait au départ pour accompagner. L'orgue de chœur accompagne la psalette, en théorie. Et les grandes orgues ne font que diriger, si on peut dire, l'assemblée pour les grandes hymnes et jouer les parties purement musicales. Notamment la fameuse sortie qui était chère au 19e siècle où on jouait des œuvres virtuoses, sonores, qui n'en finissaient pas. L'anecdote ici était que Fauré et Saint-Saëns ont travaillé ensemble. Ils improvisaient pour les sorties. Des choses interminables, et on disait qu'il n'arrêtait pas de faire des entrées en canon, des fugato. On disait que la dernière voix n'était pas encore rentrée dans leur fugato, que le dernier paroissien était sorti depuis longtemps. Voilà. Et une autre anecdote de Fauré qui est beaucoup d'humour, et il expliquait toujours à ses collègues que la Madeleine était très riche et très techniquement avancée, puisqu'il avait une soufflerie à alcool. Oui. Et alors, il me dit comment ça fonctionnait, ben, il dit, ben, je viens avec deux bouteilles de vin, je les donne au souffleur. Puis, ben, voilà. Voilà. Alors là, donc, ben, c'est souvent pour accompagner, donc il y a des fonds très doux.

0: qui font un peu doux, idéal pour accompagner quoi, et créer des atmosphères, donc un peu faire des musiques un peu d'effet, si on peut dire. Voilà.
1: C'est une place sacrément privilégiée quand même, parce qu'on ressent vraiment tout le son de l'orgue.
0: Ah oui, et là, c'est très confortable de jouer puisqu'on a le son en direct. Oui,
1: et c'est comme, je dirais, quelque chose qui se réveille bizarrement. Oui. J'en ai presque les larmes aux yeux. C'est très fort la sensation.
0: On peut faire des choses très bien, des petites variations sur, par exemple...
1: On est plus sur un type de voix.
0: Oui, des flûtes.

0: suis dit, impressionnant. Hein.
1: Et lui, il n'y avait pas les pleins jeux. Les pleins jeux sont un peu différents. Donc, vous connaissez.

0: de jeu pour les choses plus pointues, plus... Voilà.
1: Mais cette torque de cœur est même dotée d'un 32 pieds. Oui. Ce qui est comme réservé aux grands hommes.

0: Michel Geoffroy. Merci beaucoup.
1: Ah oui. Et les deux orgues sont très bien accordés l'un à l'autre. Donc les sons peuvent se mélanger. Il y a quelques pièces que l'on fait aux deux orgues, les grands chœurs dialogués, c'est-à-dire les grands chœurs. Il y a des jeux d'anches qui sont un peu... qui sont opposés à des jeux de fond. Et voilà, donc les grandes orgues font tout ce qui est très sonore et l'orgue de chœur, bien sûr, reste un peu discrètement en dessous pour accompagner ou répondre de manière plus secrète aux grosses injonctions musicales données par les grandes orgues, quoi.
0: Vous vous amusez parfois, vous dialoguez ensemble?
1: Oui, pour certains concerts. Et à l'époque où il y avait l'ensemble polyphonique, il y avait toujours en réponse le Gloria et le Credo qui étaient alternés, assemblés, psalettes, si on peut dire. Et donc là, chacun accompagnait de manière plus ou moins audacieuse. Non, voilà.
0: Vous êtes un ange, Michel Geoffroy, quand on vous voit jouer. Ah bon. Et cette église est un joyau.
1: Ah, ça, nous donne la chance d'avoir deux instruments parfaitement entretenus et tout à fait uniques dans leur genre et dans leur qualité, quoi. Très homogène et très, très riche, finalement, de différentes sonorités. Très riche. Et toutes ces sonorités ont la particularité, contrairement à des orgues baroques où sont très définis, qui ont tous un rôle particulier, qui ne se mélangent pas forcément très bien ensemble. Ici, on peut jouer tout un peu séparément, des fonds très doux, comme vous avez entendu, et qui peuvent s'adjoindre au tutti sans heurts, ça paraît naturel, quoi, voilà.
0: Il y a une vraie part d'improvisation, si j'ai bien compris. Vous pouvez à tout moment changer de timbre, non ?
1: Oui, bah pour les accompagnements, les nuances à l'orgue se font en changeant évidemment les timbres et surtout le nombre de jeux, de dynamique, quoi. Un seul jeu est plus doux que deux, que trois, etc. On rajoute les jeux pour faire les nuances et on les enlève pour diminuer. Il y a aussi une boîte expressive, c'est-à-dire certains jeux sont enfermés dans une caisse. Là, on la voit pas, elle est à l'intérieur de l'orgue. Pardon. Je mets ça sur le... Donc la boîte là est ouverte, je la ferme. Non, non, sans.
0: Vous la fermez avec la pédale, n'est-ce pas ? D'accord.
1: Ah oui.
0: C'est toute une manipulation, en fait. C'est
1: oui.
0: Toute...
1: Alors, elle est encore plus complète aux grandes orgues, puisqu'il y a quatre claviers là-haut, et etc.
0: Oui.
2: C'est un instrument à clavier, bien sûr, qui se joue à partir de clavier, mais totalement différent du piano, hein, ça.
0: La technique, oui.
1: C'est assez différent. Le piano est, on peut dire, plus artisanal, puisqu'on est entièrement, responsable des sonorités que l'on fait. Alors, évidemment, il y a le son du piano particulier en fonction des pianos, mais en fonction de la frappe, en fonction du contact, de la touche, etc., on a différents types de timbres et d'attaques qui jouent plus un corps que sur un orgue. Puisque là, en plus, sur ces instruments-là, le toucher est électrique. Donc là, on n'a pas la mécanique... on ne sent pas la mécanique. C'est juste un contact. Oui, il est très doux, allez-y. Allez-y.
2: Oui, c'est vrai.
0: T'as vu ? C'est très doux.
1: Oui, il est très doux. Les grands orgues sont assez douces aussi, et très confortables à jouer.
2: Mais ça change du piano parce qu'on n'a pas ce double échappement.
1: On n'a pas cet échappement. Alors, il y a des orgues qui ont des mécaniques très, très agréables, surtout les orgues qui sont en fenêtre, où les claviers sont rentrés dans le buffet. Donc là, on est la tête vers le buffet, et la touche se prolonge par un... quand la touche se prolonge et par un mécanisme très simple, une vergette suspendue, on appuie et on ouvre la soupape directement. Et là, on a un contact dans ces cas-là directement avec la soupape, ce qui permet d'avoir un toucher de clavieriste très délicat et très agréable, puisqu'on est vraiment dans l'instrument. Ici, c'est électrique pour les besoins de la mobilité de la console et puis même pour.
0: Alors tout passe
1: par un câble qui est situé derrière et qui passe au-dessus de la porte. On voit pas. C'est un tout petit câble.
0: Ah oui, d'accord.
1: Le premier. C'est tout petit, oui. Ce sont des. C'est un câble optique. Avant, il y avait un gros câble électrique, si on peut dire, qui combinait toutes les... C'était énorme. Et ça a été changé il y a maintenant 5-6 ans. Voilà. C'est plus confortable, beaucoup plus, un peu plus fragile. Il faut faire attention, manipulation. Puis comme tout le monde le manipule, finalement, il y a parfois des petits accidents. Non, c'est un instrument, on peut même jouer du répertoire qu'on fait au grand orgue, mais pas tout, il manque quelques anges graves pour pouvoir faire des grandes pièces, les grands finales de symphonies romantiques. Quoiqu'on peut en jouer certaines, mais elles ont beaucoup plus évidemment d'effet aux grandes orgues. Mais sinon, on peut jouer absolument tout quand même.
0: Une musique, vous pensez qu'elle se marierait avec toute la discussion que nous venons d'avoir?
1: Pour moi, la plus extraordinaire, ce serait un extrait du Requiem de Forêt, enfin, la belle ouverture du Requiem de Forêt. C'est un peu grave et méditatif, pour le coup. Et il est possible. Alors, le Requiem et le Vicaire, c'est un petit peu long, peut-être, mais le. C'est quand même la pièce la plus emblématique de la Madeleine, quoi. Et c'est sublime, c'est une des plus grandes musiques, une des plus belles musiques du répertoire français, enfin, même, je trouve.

0: Michel est un très très bon pianiste.
1: Oui, j'ai
0: travaillé avec Colette Zéra.
1: Oui, nous avions une connaissance commune. J'ai suivi pendant 20 ans les cours d'un professeur extraordinaire, Colette Zéra, qui n'habitait pas très loin d'ici d'ailleurs. Personnellement, donc, au piano, un triptyque très, très ordinaire, ce serait Beethoven, Bach et Chopin. Donc, ça n'a rien d'absolument révolutionnaire. Même si en ce moment je fais plutôt du Prokofiev et du Debussy. Donc ce n'est pas tout à fait la même chose, mais pour me représenter moi, alors que ce serait du Bach, Bach Vivaldi même, le concerto à la mineure. Il y a ce côté très, très joyeux, très dynamique, que Bach a merveilleusement transcrit et qui en a fait une pièce d'orgue finalement. Alors c'est un concerto pour deux violons, et tel qu'il l'a écrit, ça s'accorde très bien physiquement aux mains, aux pédaliers, enfin, c'est formidable quand même. Et on a un plaisir physique à le jouer. C'est pour ça d'ailleurs qu'on aime bien jouer cette pièce-là.

0: Louis Vierne, qui était organiste à Notre-Dame, a écrit la majeure partie de son œuvre pour orgue, même s'il écrit d'autres choses, même une œuvre vocale, un certain nombre de mélodies. Il écrit pas mal de mélodies sur du Verlaine. Et là, pour le coup, c'est une écriture lyrique très désinhibée. Alors que lui, à l'orgue ou au piano, est extrêmement intérieur.
1: Oui, oui.
0: C'est un homme qui a beaucoup souffert, je pense. Et il était capable, dans ses mélodies, d'écrire des choses tout à fait étonnantes.
1: Oui. Mais disons, Chauveau a consacré une émission « Raconte-moi la musique » ici de l'émission « Musique et culture » sur Louis Vierne, la jeunesse de Louis Vierne, et ça s'est cité tout. Ah oui, c'était... Il a été aveugle toute sa vie, pratiquement.
0: Il a été complètement aveugle, et c'est à 7 ans qu'il a perdu définitivement la vue, enfin l'usage de ses yeux. Il est toujours plus ou moins signé. Il a eu des malheurs sur malheurs. Une vie atroce. C'est pas drôle du tout, mais...
1: Et sa musique d'orgue est totalement différente de sa musique de chambre.
0: Oui.
1: Totalement différente. Parfois, je trouve ses symphonies pour orgue, ses œuvres pour orgue un peu agressives, alors que sa musique de chambre est totalement différente. C'est une très, très contemplative, très, très belle, très harmonieuse.
0: Donc les mélodies qu'il a écrites, un peu dans l'esprit des mélodies françaises de Fauré et Duparc, c'est plus proche de Duparc. D'ailleurs, c'est sur le plan vocal, tout à fait, je vous dis, désinhibé. Et une partie vocale pour des sopranes extraordinaire, mais il faut des sopranes larges. Et... c'est assez étonnant, parce qu'on imaginerait plutôt quelqu'un de rentrer. Il a écrit une pièce très originale, pour chant et piano, s'appelle Les Angélus, les trois Angélus, et j'aime beaucoup sur le nom du poète, c'est un pseudonyme, Le Pauvre Moine, écrit avec une orthographe moyenâgeuse, Géant le Pauvre Moine, voilà. Et un texte un peu naïf, voire un petit peu désuet, mais correspond très bien à cette musique. C'est une œuvre assez belle, qui n'est pas facile à donner, puisque on l'a faite plusieurs fois ici. Il faut un instrument assez conséquent, mais aussi un emplacement public, en quelque sorte.
1: Oui.
0: Donc, quand c'est fait en tribune, sur dans les paroisses qui n'ont pas d'orgue de chœur, en tout cas visible de l'assemblée, ça reste un peu, comment dire, un peu amoindri, quoi, voilà.

0: Mais il faut un sacré chanteur quand même pour remplir la nef là. C'est pas une. Entre la hauteur et la longueur, c'est pas une. ça ne met pas forcément des chanteurs à l'aise, quoi.
1: Il faut du coffre, comme on dit. Non
0: oui,
1: une alors... intelligence, une intelligence.
0: Ah, il faut une intelligence plus que du coffre. Quand on dit du coffre pour un chanteur, on imagine toujours quelqu'un de fort qui va forcer, qui va muscler, etc. Pour les chanteurs, l'écueil ici est d'être en accord avec l'acoustique. Et ceux qui n'ont pas l'habitude font quelque chose qui est très bien, c'est qu'ils s'écoutent. Mais en s'écoutant, ils écoutent le retour du son qui a fait plus de 100 mètres, puisqu'il est parti au fond, il revient. Et donc, c'est quelque chose qui va traîner, puisqu'on s'écoute, on rattrape le son qu'on vient de faire, etc. Quand on chante ici, il faut, et c'est assez violent à dire, mais ne pas s'écouter en quelque sorte, être sur ses propres sensations, savoir que là, on fait un beau son, mais il faut se faire confiance, puisque si on fait appel à des professionnels, ils doivent quand même savoir quelle sensation donne quel son, en quelque sorte, et ne pas chercher à s'écouter. Il faut s'entendre, évidemment, et ne pas chercher à s'écouter, parce que sinon, tout va ralentir, etc. Et à cause de l'acoustique. Et ça, c'est assez difficile. C'est ce qui arrive à des organistes aussi, qui viennent ici et qui accompagnent, mais ils vont s'écouter, ils vont écouter leur retour, etc. Ça crée un certain malaise au départ, quoi, voilà. Et donc, il faut du coffre, oui, il faut de la puissance, mais il ne faut pas chercher à... On dirait en variété à se déchirer au fond.
1: Voilà.
0: Non.
1: Comme un ballon.
0: Non. D'ailleurs, si la voix est bien placée, si les sopranes avec des belles harmoniques ou autres, on peut faire des sons extrêmement doux qui passent très bien. Et d'ailleurs, sur le plan acoustique, quand on est sur la galerie en haut, et même quand on est sur la galerie là, sous le Christ qui est en majesté sur la mosaïque, et face contre le mur, et qu'on chante, le son passe de manière. Encore mieux que quand on est face à la nef, même si ça passe bien là, puisqu'on a le mur qui fait retour, etc. Non, là, c'est assez impressionnant. Et une chanteuse qui a des riches harmoniques peut chanter très doux. J'ai entendu des grandes cantatrices, Montserrat Caballé, il y a très longtemps, terminer une sonorité extrêmement douce, avec un orchestre énorme qui jouait certes piano, mais son son était tellement riche, etc., qu'il survolait l'ensemble de manière tout à fait magique. Et c'était des moments suspendus assez incroyables sur le plan... Même sur le plan purement technique acoustique, ce sont des réalisations fabuleuses. Mais musicalement, c'est encore plus enrichissant. Ce qui passe très bien ici, et ce qui n'est pas dans l'esprit justement du 19e siècle, ce sont les contre-ténors. Lorsque j'avais mon ensemble vocal, j'avais à la place d'une alto, un contre-ténor. Voilà. Le contre-ténor, c'est une voix aiguë pour un homme. Donc, il y a ce côté aigu, donc un peu soliste, un peu dynamique, qui passe très bien. Et les solos d'alto étaient chantés par un contre-ténor, et ça remplissait très très bien, et ça pouvait faire des sons qui flottaient, même des sons doucement. On a eu deux excellents contre-ténors ici. Et je me souviens de certains solos d'un compositeur qui s'appelait Nibel dans des messes, la messe Sainte-Jeanne d'Arc. Et le son passait remarquablement, et ça le rentrait doucement derrière, et il apparaissait à un moment donné, etc. On peut avoir des couleurs très très belles avec des sons très doucement. Il faut effectivement du coffre, il faut maîtriser son instrument, c'est tout. Mais ce n'est pas. On a eu parfois des chanteurs remplaçants, etc., qui avaient du son, mais qui n'avaient que ça, et ça ne suffit pas. Enfin, voilà. Et c'est assez délicat à contrôler chez les chanteurs. Et l'avantage des chanteurs, des contre-ténors, c'est qu'ils viennent du monde du baroque, où on a un très grand respect pour l'auteur et pour le texte. L'ancienne école de chant était souvent axée sur la puissance de la voix et sur la voix elle-même. Et la musique, la partition écrite n'était en gros que le support destiné à faire briller le niveau vocal du chanteur.

0: Vous venez d'entendre des extraits du Requiem de Gabriel Fauré sous la direction de Geoffrey Faux en concert à l'église de la Madeleine. Le concerto en la mineure BWV 593 de Jean-Sébastien Bach, interprété par Karl Richter à l'orgue. Le Angelus au soir de Louis Vierne, interprété par Iris Anne Descœurt, et la cantate BWV 170 de Jean-Sébastien Bach, interprété par Damien Guillon, contralto avec l'ensemble Le Banquet Céleste. Je remercie pour cette soirée musicale Eric, Radio Courtoisie, toute l'équipe de la Madeleine, Monseigneur Chauvet, Michel Geoffroy. Je vous retrouve la semaine prochaine afin de vous faire visiter le Grand Orgue avec François-Henri Houbard, titulaire du Grand Orgue de la Madeleine, et nous parlerons de cinéma avec lui. C'est presque une blague et dans chaque blague, il y a toujours une part de vérité. J'ai été enchantée de passer cette soirée en votre compagnie. Dans un instant, le programme de votre nuit suivi du libre journal de Michel de Rostolan.
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0: 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À 2h, les controverses. Comment faire l'union des droites? À 4h, paroles et pensées de Jean-René Lamiral, les bobardeurs critiques de la désinformation médiatique. 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À 7h demain matin, en direct, votre matinale ligne droite, debout les Français, les Verts. Il y a 50 ans, les Allemands nous volaient la victoire avec Laurent Martin, Saint-Léon. Léon, fan de Saint-Étienne depuis 50 ans, le grand entretien. Niveau scolaire, la chute libre avec Michel Valadier, directeur général de la Fondation pour l'école. Débattons-en, Rwanda, 30 ans après. Qui a peur de la vérité avec Charles Onana, journaliste et enquêteur, et l'analyse de Mériadec Raffray, les chroniques de Richard Decez, Gabriel Fouquet et Yvan Rioufiol. Tout de suite, le libre journal de Michel de Rostolan, trahi par les élites, la francophonie, valeur historique de la puissance française dans le monde, et je vous laisse en compagnie de Xavier qui vous accompagne tout au long de votre nuit sur Radio Courtoisie. Bonne nuit à tous, il est minuit.
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0: Chers auditeurs et contributeurs de Radio Courtoisie, bonjour, heureux de vous retrouver. J'ai choisi de vous offrir aujourd'hui une émission en relation avec la défense de la langue française. Et le thème de cette émission est le suivant, trahi par les élites, la francophonie, vecteur historique de la puissance française dans le monde. Et pour traiter d'un sujet aussi vaste, j'ai le plaisir d'accueillir dans ce studio Anne Brassier, écrivain et critique littéraire et ancienne patronne d'émission à Radio Courtoisie.
1: Bonjour chers amis de
0: Monsieur l'ambassadeur Albert Salon, président fondateur du Haut Conseil international de la langue française.
2: Et de la francophonie.
0: Et Pierre-Luc Farret, écrivain et délégué général de la Société française de géopolitique, et Jean Larmande, secrétaire général du Cercle Renaissance et de la Société française de géopolitique. Et puis bien sûr, vous le savez, comme d'habitude, mon invité permanent, vous le connaissez, il s'appelle Jean de La Fontaine. Et comme j'ai le grand plaisir d'accueillir aujourd'hui Anne Brassier, c'est un petit peu une complicité que nous avons entre nous, chaque fois que je l'invite et qu'elle accepte de venir de répondre favorablement à mon invitation, je lui demande, compte tenu de sa voix qui est tout à fait appréciée par les auditeurs de Radio Courtoisie, je lui demande de lire cette fable de La Fontaine. Nous avons retenu aujourd'hui l'avantage de la science. La fable qui s'intitule L'avantage de la science. Anne, à vous la parole.
1: Entre deux bourgeois d'une ville s'émut jadis un différent. L'un était pauvre mais habile, l'autre riche mais ignorant. Celui-ci, sur son concurrent, voulait emporter l'avantage, prétendait que tout homme sage était tenu de l'honorer. C'était tout homme sot, car pourquoi révérer des biens dépourvus de mérite? La raison m'en semble petite. « Mon ami, disait-il souvent au savant, vous vous croyez considérable, mais dites-moi, tenez-vous table, que sert à vos pareils de lire incessamment? Ils sont toujours logés à la troisième chambre, vêtus au mois de juin comme au mois de décembre, ayant pour tout laquais leur ombre seulement. La République a bien affaire de gens qui ne dépensent rien. » Je ne sais d'homme nécessaire que celui dont le luxe épand beaucoup de biens. Nous en usons, Dieu sait, notre plaisir occupe l'artisan, le vendeur, celui qui fait la jupe et celle qui la porte. Et vous qui dédiez à messieurs les gens de finance, de méchant lui qui fait la jupe et celle qui la porte. Et vous qui dédiez à messieurs les gens de finance, de méchants livres bien payés. »

0: quelques faveurs nouvelles. Cela décida leur querelle. Laissez dire les sots, le savoir à son prix.
1: Merci, charmante Anne, c'est parfait.
0: Et je c'est d'une actualité merveilleuse.
1: Absolument.
0: La République dépense.
1: Absolument, absolument. Alors, avant que de commencer par mon premier invité, qui est Monsieur l'ambassadeur Salon, je vais demander à Jean Larmande, qui a une annonce à faire, et puis je vais vous donner quelques informations supplémentaires en début d'émission. Jean Larmande.
2: Oui. Bonjour, chers auditeurs. Je veux vous inviter à une conférence qui se tiendra le samedi 30 mai après-midi à 14h30 dans Paris au Centre Jouffroy au nom du Cercle algérianiste de la région parisienne. Cette conférence sera donnée par Monsieur Vétillard, qui est né en Algérie, qui était médecin, etc., qui a écrit beaucoup sur l'histoire de l'Algérie récente. Et le thème de sa conférence, c'est l'islam, moteur de l'action du FLN dans la guerre d'Algérie. Et je pense que ce thème de conférence est tout à fait d'actualité, non pas à propos de la guerre d'Algérie, mais à propos de la mémoire. Et on dit toujours que quand tu ne sais pas où tu vas, regarde d'où tu viens. Et là, regardons d'où nous venons pour savoir où on va aller.
1: Eh bien, merci.
2: Et donc, ou bien vous me téléphonez au 06 07 34 09 60, Jean Larmande, ou bien vous envoyez un message à mariejosette.cota, C-O-T-A, donc mariejosette en un seul mot, point cota, @bboxbbox.fr.
1: Merci Jean Larmande. Alors, deux autres annonces de réunion, deux autres informations. D'une part, Anne Brassier, que vous avez eu le plaisir d'écouter à l'instant, va publier incessamment un ouvrage qui s'intitule « Lettres à mes petites filles », ouvrage préfacé par Guillaume de Thieulois. « Lettres à mes petites filles », cela va paraître dans quelques jours, je crois.
0: C'est déjà sur le site, et la maison d'édition, c'est The Book Edition. C'est dommage que ce soit en français, en anglais, mais ils sont tout à fait français, je ne sais pas ce qu'il leur a pris. Bon. Ils ne lisent pas vos associations, défense, avenir de la langue française, c'est tout.
1: Alors, une autre information, nous allons parler avec l'ambassadeur Salon qui a eu d'éminentes responsabilités dans le domaine de la francophonie. Je reçois également une information d'une autre association qui s'intitule Francophonie Force Oblige, dont je donne les coordonnées et qui a pour objet la défense de la langue française et de la francophonie. Donc, Francophonie Force Oblige, 345 rue de la Mairie, 60-400 Appilly, A-2-P-I-2-L-Y, dans l'Oise. Voilà.
0: C'est une association.
1: Par Alain Ripaud, auteur et conférencier, président de Francophonie Force Oblige.
0: C'est une association, c'est la nouvelle-née.
1: Oui.
0: Et elle est très combative, elle est très, très active.
1: Et puis avant de passer la parole à monsieur l'ambassadeur Albert Salon, que j'ai le plaisir d'accueillir dans ce studio qui lui est familier, puisqu'il est patron d'émission également à Radio Courtoisie, je voudrais déclarer l'ouverture de la chasse. L'ouverture de la chasse, autrefois on chassait le gaspille, moi j'invite avec Radio Courtoisie, j'invite à faire la chasse aux celles et ceux. Ça devient absolument insupportable, ce délire celles et ceux qui pullulent dans la bouche du président Macron notamment, et de bien d'autres personnes. Ce celles et ceux devient insupportable et marque l'incompétence, la non-connaissance de la langue française. Voilà. Mais je me tourne vers monsieur l'ambassadeur.
2: Attendez, vous permettez, je voudrais juste une chose. C'est qu'il faudrait modifier ça pour y rajouter les lesbiens et autres choses. Ils sont brimés là-dedans, on ne parle pas d'eux.
1: Absolument, absolument, tout à fait. Tout à fait, oui, absolument. Cette déclaration, cette ouverture de la chasse contre les celles et ceux, qu'en pensez-vous, monsieur l'ambassadeur ?
3: L'ouverture de la chasse. Écoutez, il ne faut pas seulement faire la chasse aux mots qui sont anglais ou qui sont traduits ou qui sont mal traduits, etc. Nous sommes en face, à l'heure actuelle, d'une véritable offensive qui prend une ampleur considérable depuis un certain nombre d'années. C'est une offensive organisée,
1: délibérée,
3: efficace, terriblement efficace, qui consiste à vouloir remplacer à terme notre langue nationale par l'anglais. Tout aussi clair que ça.
1: Oui. Mais pas exclusivement par l'anglais, puisqu'il y a ce qu'on appelle la nouvelle langue, mais il y a également l'abus des

0: des initiales, et souvent même des initiales de phrases anglaises d'ailleurs, ou américaines.
1: Mais c'est l'un des moyens qui sont mis en œuvre pour justement détruire cette langue française. Mais il y a des tas de moyens, il n'y a pas que ça.
2: Mais si vous me permettez, il y a là-dedans l'objectif, c'est qu'on ne puisse pas savoir ce qui s'était passé avant, il n'y aura plus de transmission de la culture. Et là-dessus, il y a un roman, je ne sais pas si c'est de Jean Raspail, je crois, là-dessus, qui se passe dans le nord de l'Europe.
0: Oui, Septentrion.
2: Septentrion.
0: Monsieur l'ambassadeur, j'aimerais que vous évoquiez pour les auditeurs de Radio Courtoisie, qui vous connaissent déjà très bien, mais davantage, j'aimerais que vous évoquiez votre parcours pour la défense de la langue française.
1: Parcours de la langue, oui. Le parcours commence par l'école normale primaire
0: à une époque où,
1: Auxerre. Oui. Voilà. Mais d'abord, je suis injuste, le parcours commence par l'école primaire elle-même d'un petit village où j'ai été élevé par ma mère. Et cet instituteur était tout à fait le modèle des anciens instituteurs que Peggy appelait les hussards noirs de la République.
0: Absolument. Voilà.
1: C'était extraordinaire. Et cet instituteur m'a appris vraiment plus encore que mon petit milieu d'origine, que je ne méprise loin de là, au contraire, je l'adore. Et cet instituteur est venu voir ma mère plusieurs fois pour leur dire « il faut que vous alliez à la ville, que vous trouviez un emploi à la ville, pour que votre fils puisse faire le lycée. » C'est tout. Voilà, le reste en découle. Le sacrifice de ma mère a fait que j'ai pu, plus tard bien sûr, sauter bien des obstacles, y compris les grandes écoles, enfin Sciences Po, etc., mais après avoir préparé une agrègue. La préparation de l'agrègue s'est arrêtée à l'examen médical qui précède le concours, en m'envoyant au sanatorium des étudiants pour me soigner ma tuberculose. Voilà. Et en sanatorium, on m'a dit, mais l'agrégation devenait très lointaine, c'était pas possible. Donc, écoute, un ami me dit, écoute, pourquoi est-ce que tu fais pas l'ENA? Ah, l'ENA, qu'est-ce que c'est? Ah ben écoute, c'est simple, tu fais Sciences Po, etc. D'ailleurs, t'as de la chance, tu peux suivre à tes écouteurs de tes cures au sein du SANA, tu peux suivre les cours retransmis par l'Université de Grenoble et son Institut d'études politiques. Bon, je vous passe tout le reste. Bref,
0: l'ENA étant l'École nationale d'administration.
1: Comment ?
0: L'ENA étant l'École nationale d'administration.
1: L'ENA étant l'École nationale d'administration.
3: Était. Elle est morte.
0: Non, elle a changé de nom.
1: Le reste.
0: Non, mais ce qui est très. Vous avez dit.
1: Tout le reste en découle, mais je crois avoir dit
0: c'est l'apprentissage de la langue dès le plus jeune âge, dès l'école primaire.
1: Voilà. Voilà. Alors, ça.
0: À une époque où le certificat d'études avait une certaine valeur.
1: Tout ce système a fait, ma mère aussi aidant, et je rends un hommage toujours, a fait quelqu'un qui s'est voué très jeune à l'Alliance française, à la langue française. Accessoirement aussi d'ailleurs à mon raté de langage, à l'Alliance française aussi, que j'ai beaucoup aidé dans ma carrière diplomatique. Voilà. Donc c'est ça. La langue française a joué au cours de l'histoire un rôle qui est complètement ignoré de nos jours. Et c'est une réponse que je fais à votre remarque de tout à l'heure, monsieur Larmande. L'histoire de la politique intérieure française et de la politique extérieure française a comme un des instruments principaux la lutte pour la langue française. Politique intérieure, d'abord, parce que, et ça commence avec Louis XII d'abord, mais surtout les gens ne connaissent que l'ordonnance de François Ier en 1539 sur la langue française.
0: Villers-Cotterêts.
1: Villers-Cotterêts.
0: Avec la fondation de l'état civil français.
1: Avec, hein, pardon,
0: la fondation de l'État civil français.
1: Avec la fondation de l'État civil et
0: avec
1: français.
0: Et avec un principe qui ferait bien d'être écouté
1: et
0: aujourd'hui.
1: Et avec autre chose que je veux.
0: L'épouse portera le nom du mari et l'enfant portera le nom du père. Ce qui semble complètement oublié aujourd'hui et même combattu.
1: Et vous citez François Ier, mais je le citerai tout dans un instant, parce que c'est aussi lui qui a traité avec la sublime porte, avec Soliman le Magnifique, le traité qui s'appelait des capitulations. Personne ne capitulait, en l'occurrence, mais ce traité très précieux pour nous et pour notre politique étrangère, c'est complètement ignoré tout ça, hein. Mais je vous le dis ça parce que j'ai fait cette thèse de doctorat d'État sur l'action culturelle.
0: Parce que vous vous adressez aux auditeurs de Radio Courtoisie qui sont avides de culture.
1: Voilà, voilà.
3: Les échelles du Levant.
1: Bon, donc, ces capitulations donnaient à la France l'exclusivité de la protection des chrétiens d'Orient. Et l'Empire ottoman d'alors, il allait jusqu'à la frontière du Algérie-Maroc, n'est pas entré au Maroc. Il était déjà musulman, mais n'entrait pas au Maroc. Les Ottomans ne sont pas entrés au Maroc. Et il occupait, bien sûr, tous les pays arabes que vous connaissez maintenant. C'était sous l'Empire ottoman, tout ça. Bien. C'était donc énorme. Et dans ce pays, il y avait beaucoup de gens qui parlaient français, pas seulement au Liban, partout ailleurs, il y en avait. Et c'était des chrétiens.
3: Oui.
1: C'était des chrétiens qui parlaient français, enfin, en tout cas, qui étaient prêts.
0: On peut citer quelques noms, par exemple, à Smyrne, Izmir. Il y avait la famille Balladur, il y avait la famille Glavany, une troisième famille assez connue, j'ai oublié le nom, Magyar. Oui. Voilà, trois familles de chrétiens d'Orient, de Turquie.
1: Mmh. Bon.
4: Merci pour ce rappel. La protection des chrétiens d'Orient, c'est aussi d'actualité.
1: Oui. Et les chrétiens d'Orient, ils avaient besoin de prêtres. Il se trouve que la France de l'époque, déjà, mais ça avait augmenté beaucoup plus, beaucoup plus tard, notamment au cours du XIXe siècle, la France était la principale pourvoyeuse de missionnaires catholiques depuis très longtemps. Les protestants s'y sont mis à leur tour, mais seulement en 1822. Envoyer des missionnaires protestants pour aider, etc. Donc, mais l'Empire ottoman, c'était les religieux catholiques, il fallait les fournir, il fallait les aider à répandre leur, si possible, leur religion, ou en tout cas à la défendre, et puis aussi à former des enfants dans leurs écoles, les écoles, ce qui a fait une bonne partie dans notre politique étrangère, de l'action, ce que j'ai appelé dans ma thèse, l'action culturelle de la France dans le monde, qui est énorme.
0: Absolument.
1: Ignorée largement, d'ailleurs. Bien. En tout cas, mais je reviens à la première importance, si vous voulez, de la langue française dans notre politique française, au premier rang de la politique française, ce qui a été oublié, c'est la politique intérieure. J'ai cité donc l'ordonnance de François Ier sur la langue française, mais pourquoi a-t-il fait ça? C'était éminemment politique, pas forcément pour soutenir la chrétienté, le catholicisme. C'était pour unifier la France.
0: Absolument.
1: Elle était déjà solidement établie, sauf quelques provinces qui n'étaient pas encore là, y compris l'Alsace à cette époque-là, bien sûr. Mais il s'agissait de conforter, de renforcer l'unité de la France, et c'était une préoccupation principale de nos rois. Ça l'a été ensuite, comme on le sait, sous la Révolution. Je vais vous citer quelque chose à propos de l'Empire turc, l'Empire ottoman que nous citions à un moment. La Convention. Notre représentant à Constantinople, sous la Convention, bien sûr, à la fin du 19e, du 17e, du 18e siècle, du 17, oui, du 18e siècle, pardon. Le représentant du gouvernement français, à l'époque, ça s'appelait pas l'ambassadeur, ça s'appelait un envoyé, écrit à la Convention en se disant « Mais qu'est-ce que je fais là avec tous mes religieux et les gens qui parlent français, leurs écoles et tout ça ? Qu'est-ce que j'en fais ?» Parce qu'il savait très bien que... Il croyait, parce que c'était pas vrai en fait, que la Révolution, et particulièrement la Convention, allait lutter à l'étranger aussi contre la religion chrétienne et ce qui allait avec. Bon. Eh bien, il reçoit la réponse suivante. Le citoyen Semonville, il s'appelait Semonville, n'oubliera pas qu'en Orient, le catholicisme, c'est la nation. Voilà, vous avez tout ça. Alors après, ça a continué, bien sûr. Donc l'histoire de la politique intérieure française et l'histoire de la politique extérieure, j'y suis déjà dedans, repose là-dessus.
0: Alors précisément, la politique extérieure, puisque vous avez été ambassadeur, et qu'il y a eu des modifications dans le monde diplomatique ces dernières années, un appauvrissement, une remise en cause, je dirais, du réseau diplomatique, est-ce que ceci n'a pas une conséquence négative sur la promotion de la langue française à l'étranger ?
1: Bien sûr que oui. Nos gouvernements, à l'heure actuelle, ont une action néfaste sur la langue française. Tant en France, on le constate, et je peux vous donner des exemples concrets de réels démantèlements volontaires par le gouvernement de notre langue, si vous y tenez. Mais ça risque de gêner certains, peut-être. En tout cas...
0: Ça ne gênera pas Radio Courtoisie.
1: Je l'ai déjà dit à Radio Courtoisie, ce genre de choses. Mais enfin, je sais que ça ne gênera pas. Je ne sais jamais, peut-être autour de cette table, quelqu'un n'aimerait pas que l'on critiqua notre président de la République.
0: Je constate que la défense de la langue française est davantage promue par des pays, notamment africains, que par les structures nationales françaises.
1: Nous sommes dans une très mauvaise période où nos élites non seulement ignorent beaucoup de choses, y compris l'histoire, bien sûr, et dans le sens que je vous ai indiqué, mais où on les a déshabitués, on a déshabitué les Français, je vous expliquais pourquoi et comment, à partir de 1974. On les a déshabitués de l'importance de la langue française, de l'importance de nos fondamentaux, de l'importance aussi, par la même occasion, de notre indépendance politique. Vous voulez que je vous explique ce qui s'est passé à ce moment-là, en 1974 ?
4: Oui. Bien.
1: Il y a plus d'un demi-siècle. C'est le début d'un demi-siècle, je vais vous décrire, qui a été néfaste. Je rejoins ce que nous disions il y a un instant. Vous verrez le caractère tout à fait néfaste de ce demi-siècle introduit en 1974. Mort de Pompidou, Giscard arrive. Giscard, premier geste, conférence de presse. Sa conférence de presse comment ? Moitié en anglais. Le signal était donné. C'était un signal donné. Il est passé presque inaperçu, ce signal, à l'époque, parce que tout le monde était encore, je dirais, dans le confort de prospérité et de puissance française, qui s'était manifesté, si vous voulez, dans la période entre 58 et 74, évidemment. Alors, au fond, les gens croyaient, y compris nos élites, que ça allait continuer comme ça. On n'a pas senti qu'il y avait dans ce discours de Giscard quelque chose d'un changement fondamental. Le système était au pouvoir et commençait à dire, les enfants, il faut cesser avec vos idées de grandeur et tout ça, il faut s'aligner sur l'Empire, il faut considérer que l'anglais est maintenant une langue qu'il faut beaucoup plus parler que vous ne le faites, pauvres ignorants, et il faut se mettre à comprendre que la politique et ce que vous appelez les fondamentaux, etc., et cette langue française, etc., tout ça, ça fait partie d'un passé, et que l'avenir est maintenant à l'économie et aux finances, c'est-à-dire un demi-siècle de considération que l'économie et les finances étaient l'essentiel de la politique, s'est imposé et s'est manifesté progressivement encore plus, même sous un homme comme Mitterrand, très cultivé, beaucoup plus cultivé que ses successeurs et même partie de ses prédécesseurs. Étonnamment cultivé, oui. Qui était sensible à tout ça, mais qui politiquement n'a pas jugé bon de se servir de ces arguments-là que nous voudrions maintenant faire adopter par nos candidats à la présidentielle.
0: Peut-être que nos dirigeants...
1: Mitterrand a fait baigner notre France dans ce climat, qui était donc de revassalisation, parce que De Gaulle nous avait sorti de la vassalisation à l'Empire. Mmh. On revassalise avec Giscard, et on considère que l'anglais, maintenant, devenait une chose primordiale.
4: Et l'obligation des enfants.
1: C'est-à-dire ?
4: Les obligations d'apprendre aux enfants l'anglais dès la maternelle.
1: Mais oui, bien sûr.
4: C'est généralisé dans toute la France.
1: C'est ce qui a commencé à partir de 1974. Ce n'était pas dès 1974, mais c'était l'esprit de 1974 qui s'est étendu et qui a dominé jusqu'à ce que vous connaissez maintenant. Bon, c'est épouvantable ce qui s'est passé.
0: Mais peut-être on a peut-être une raison d'espérer que l'anglais disparaisse du discours de nos dirigeants, parce que peut-être que la démographie va remplacer l'importance de la finance et de l'économie pour être remplacée par la langue arabe, peut-être, par nos dirigeants.
1: Oui, bon, ça fait partie de votre humour, mais très bien. Mais je reviens...
4: Ça va être plus dur.
1: Je reviens à ça. Cela dit, la démographie est inquiétante. Beaucoup de choses sont inquiétantes dans la France d'aujourd'hui. Et notamment parce que on a démantelé la France.
0: Absolument.
1: Et pas seulement sa langue. Mais je peux vous donner des exemples très concrets sur sa langue. J'ai essayé de les diffuser dans la presse. Ça n'a pas été reçu. Et j'avais envoyé, bien sûr, au président de la République, d'abord... Dès le début, en lui disant attention, parce qu'il y avait eu l'Allemagne, Berlin, son discours uniquement en anglais, pour se présenter aux Allemands comme candidat à la présidence française. Enfin, il y avait tout ça, tout ce qui allait que vous savez, etc. Donc, on l'avait, très poliment et naturellement, très diplomatiquement, les lettres étaient bien écrites, polies. Averti, et puis ensuite, lorsqu'il a fait ce que je vais vous indiquer, nous l'avons vraiment dénoncé dans une lettre où il y avait les mots forfaiture et trahison. Bon, ici, il avait cherché à se venger, c'est pour ça que j'ai été obligé de démissionner. C'était pas l'association qui me mettait dehors, j'ai démissionné pour qu'elle pût continuer, mon association à venir dans la langue française, pour qu'elle pût continuer à percevoir sa subvention d'État, d'ailleurs très maigre, ridicule, mais enfin bon, sa subvention, et surtout à garder son agrément pour pouvoir faire des procès.
0: Tout à fait.
1: Voilà.
0: Donc, mais je voudrais quand même que vous évoquiez rapidement votre implication à Radio Courtoisie, justement à partir du moment où vous n'aviez plus de fonction diplomatique, vous vous êtes engagé à fond pour cette défense de la langue française au micro de Radio Courtoisie. J'aimerais que vous l'évoquiez.
1: Oui, est-ce que c'est vraiment intéressant pour nos...
0: Pour nos auditeurs, ils vous ont...
4: C'est le récit de vos actions, de toute façon.
1: Comment ?
4: C'est le récit de vos actions.
1: Oui, merci de m'aider. On va bien se réconcilier, on s'était fâché à un moment. Non, pardon, excusez-moi.
4: Ah bon ? J'ai oublié.
1: Non, mais légèrement, rassurez-vous. Bon, non. Radio Courtoisie. Je suis venu à Radio Courtoisie parce qu'on m'y a invité d'abord pour parler du bon usage de la langue française.
0: Voilà.
1: Bon, d'accord. J'ai fait ça avec une personne très très aimable qui très vite, elle était un peu âgée, elle a passé le relais et m'a voulu passer le relais à moi. Mais je lui ai dit, écoutez, d'accord. J'ai dit ça aussi à Jean Ferré quand on m'a présenté à Jean Ferré. Écoutez, je veux bien, mais moi, le bon usage, je veux bien continuer à en parler, mais à condition que ce soit une petite partie seulement de ce dont je veux traiter à Radio Courtoisie, c'est-à-dire la politique de la langue.
0: Oui.
1: Aucun problème. Et deuxième chose, je veux pouvoir dire ce que je veux. Je suis gaulliste, mais très ouvert. Je ne suis pas ni droite classée, ni extrême droite classée comme telle.
0: Ni extrême gauche.
1: Surtout pas non plus.
4: Assurez-nous.
1: Surtout pas, encore moins, si vous voulez, encore moins, voilà. Bon, vous êtes satisfait que là, encore moins. Bien. Donc, vous voyez, il m'arrive à 91 ans de perdre un petit peu le fil.
0: Vous Donc vous avez trouvé un espace de liberté pour parler de la politique.
1: Oui, voilà, c'est ça, la politique de la langue française. Donc, et puis c'est ce que j'ai fait, naturellement. C'est ce que j'ai fait et il me semble que ça a été un peu suivi, heureusement. Alors, qu'est-ce que j'ai dit dans tout ça? Qu'est-ce que j'ai cherché à montrer? Ben, à chaque fois, la progression d'avenir de la langue française dans cette affaire, où nous avons réussi un certain nombre de choses, y compris, tiens, nous parlions tout à l'heure de Villers-Cotterêts et de l'ordonnance, j'avais utilisé avenir de la langue française pour dire il faut faire Villers-Cotterêts.
0: Bien sûr.
1: Il faut faire à Villers-Cotterêts un grand centre international
0: de la langue française
1: et de la francophonie. Moi, j'oublie jamais à ajouter francophonie. Vous n'avez pas ajouté ça tout à l'heure quand vous avez cité le titre du Haut Conseil. Alors,
0: Alors, vous avez créé récemment. Et c'est ce pourquoi, d'ailleurs, c'est le titre que j'ai indiqué en début d'émission. Vous avez créé récemment le Haut Conseil international de la langue française et de la francophonie.
1: Oui, mais à l'époque, vous m'avez interrompu, là, je triche.
0: Je parlais
1: d'une première création importante, qui était, mais elle m'échappe encore. On va être obligé de revenir à celle que vous...
0: La politique de la langue française.
1: Villers-Cotterêts, voilà. L'affaire Villers-Cotterêts. Alors, nous avons fait une grande réunion à Villers-Cotterêts, avec beaucoup de gens qui étaient là, d'ailleurs, très curieux, dans la cour du château, pour faire le programme de cet institut. Et puis nous avons, c'était en 2001, en octobre 2001, le 7 octobre 2001 très exactement, les dates me restent encore alors que les noms filent une bonne partie du reste de la mémoire. Donc j'en restais plus longtemps à Radio Courtoisie. Bien, en tout cas, Villers-Cotterêts a été ainsi annoncé, on l'a présenté à chaque nouveau président de la République ou gouvernement qui se présentait, et puis c'est seulement en 2017, c'est-à-dire 16 ans après, mais après avoir insisté à chaque fois, au point que de se faire un peu moquer par des collègues qui, au début, étaient partisans aussi de ça. 2017, c'est le couple Macron qui accepte le projet.
0: La séance est longueur de temps.
1: Je dis bien le couple, je
0: passe le détail. Je
1: passe le détail. Alors, Macron l'a ensuite annoncé lors de la journée de... La journée de la francophonie, une autre journée après, excusez-moi, une autre journée en 2017, voilà. Il l'a annoncé comme ça. Puis ensuite, il l'a repris dans son discours à l'Académie française à l'occasion du 20 mars 2018. Le 20 mars, c'est la journée internationale de la francophonie. Grande conférence, grand tralala, toute la presse, etc. Macron présente sa politique de la langue française et de la francophonie. Avec d'ailleurs les documents que nous lui avions fournis. Et il les cite honnêtement, et bien, toujours très bien dans les discours. Et un paragraphe, pas un paragraphe,
0: discours en français.
1: La dernière partie était consacrée à Villers-Cotterêts, où il l'annonce en reprenant nos têtes de chapitre de notre programme de 2001. Sans le traduire en anglais, bien sûr. Bien, donc Villers-Cotterêts, c'est ça, il a eu le mérite de faire ça. Mais ensuite, attendez, ne m'interrompez pas trop, parce que je vais...
4: C'était sur Villers-Cotterêts.
1: Mais pas quand j'ai commencé une phrase, parce qu'après, ma mémoire me dit... Bon, alors vous vouliez dire quoi?
4: Ben, je voulais votre avis, monsieur, sur Villers-Cotterêts. Je ne voulais pas finir, clôturer le sujet alors. Villers-Cotterêts. Je suis allée à Villers-Cotterêts et probablement que les fonctionnaires à qui on a confié ce musée étaient passablement curieusement intentionnés. On a donné, alors on a bien parlé de ceux qui avaient instauré la langue française, les Français du 17e, merveilleux. Et puis les contemporains, nous avons droit à des vidéos de francophones de pays X, Y et Z qui se plaignent parce que la langue française a été un élément d'oppression de la colonisation. Alors là, les bras vous en tombent, vous comprenez ?
1: Alors, vous avez tout à fait raison d'évoquer ça. Je vous remercie de m'avoir interrompu. Alors, vous, vous êtes chargé de me rappeler ce que j'aurais dû dire à ce moment-là.
0: Hein, bon.
1: Villers-Cotterêts a été naturellement trahi, mais je commençais à dire que ça a été conçu, Villers-Cotterêts, accepté et fait, et merveilleusement fait, c'est merveilleusement restauré le château,
4: hein,
1: honnêtement.
4: Beau.
1: C'est très bien, formidable même.
4: Bon. Très beau.
1: Et le musée qui est dedans, il est bien fait, sauf que c'est là qu'est le diable dans l'affaire, c'est qu'on y fait de la propagande presque anti-française.
4: Donc c'est...
1: Voilà, mais attendez, laissez-moi, pendant que j'ai encore mon fil... Mais je rassurez-moi, j'en abuserai pas, mais puisque vous me mettez dessus, je vais y aller. Villers-Cotterêts a été en fait une trahison. Il était conçu pour quoi ? Dans le cadre du « en même temps ». Il fallait, sachant que Macron allait, que, sachant le président, sache pas le président, pardon, de temps en temps il faut dire président, le président, sachant qu'il allait être critiqué fortement sur... son emploi du français et ce qu'il en faisait, a dit il faut quelque chose qui en même temps fait le contrepoids. Eh bien, tu as raison, ma femme, on va faire Villers-Cotterêts. On va faire Villers-Cotterêts. Il l'a fait magnifiquement. Bon, mais ça a été trahi parce que d'une part, il s'est passé ça, et puis ensuite, notre programme, mais le programme qu'il avait annoncé, dont il avait repris les têtes de chapitre, complètement négligé, évidemment. C'était pas fait pour ça. Villers-Cotterêts était fait uniquement pour ce que je vous ai dit. Bon, alors, le programme, complètement... Et Villers-Cotterêts, il y a bien le musée, il est vide. Mais pas le musée, pardon, mais le reste. Il y a 23 000 mètres carrés de surface utile au château. Il y en a 2 000 et quelques qui sont utilisés au centre, là, pour le beau musée. Beau musée, j'insiste sur beau, il est beau. Il faut être honnête. Mais le reste, il est vide. Nous le prévoyons complet, bourré, etc. Bien. Bon. Il est vide. Alors que Macron avait commencé à... C'est pour ça qu'on l'avait critiqué, bien sûr. A essayé de tuer la langue française, d'une part, dans l'Union européenne, après le Brexit. Il n'a pas, comme on l'avait supplié, fait un désaveu d'Ursula von der Leyen, notre ennemie. D'Ursula von der Leyen, qui avait mis l'anglais comme langue commune, profitant du Brexit, on dit on va pas abandonner l'anglais comme ça, on va mettre au contraire l'anglais langue commune, et illégalement par rapport au traité européen et au règlement de linguistique, bien sûr. On va garder l'anglais.
0: Bien, ben écoutez, chers amis, vous écoutez le thème, l'émission, donc dans le cadre du Libre Journal de Michel de Rostelan, vous écoutez une émission sur le thème trahi par les élites, la francophonie, vecteur historique de la puissance française dans le monde. Et j'ai le plaisir d'accueillir dans ce studio Anne Brassier, écrivain et critique littéraire, Monsieur l'ambassadeur Albert Salon, que vous venez d'entendre, président fondateur du Haut Comité, du Haut Conseil international de la langue française et de la francophonie, Pierre-Luc Faret, écrivain, délégué général de la Société française de géopolitique, et Jean Larmande, secrétaire général du Cercle Renaissance et de la Société française de géopolitique. Et je vais peut-être me tourner vers Pierre-Luc Faret, qui a écrit notamment un ouvrage qui s'intitule « Ces Français qui gouvernèrent le monde », ce qui rejoint d'ailleurs la dimension diplomatique de l'ambassadeur Albert Salon, « Ces Français qui gouvernèrent le monde » et qui donc ont exporté d'une certaine manière, ont fait rayonner la langue française dans le monde, avec parfois des succès plus grands dans les pays concernés que au sein même de la France hexagonale. Pierre-Luc Faret.
5: Oui, qu'il me soit permis de dire à l'ambassadeur Salon, qui a parlé de qui a parlé de la langue française perçue parfois comme un outil d'oppression, notamment en Afrique occidentale, centrale. Je rappelle que les opposants à la France, ils s'appelaient El Hadj Omar, ils s'appelaient Samori, ils s'appelaient Béhanzin, ils s'appelaient Rabat au Tchad. Tous ces gens-là, je dis bien tous,
1: africain.
5: Étaient tous des chasseurs d'esclaves. Musulmans pour la plupart, Béhanzin était animiste, on dirait vaudou aujourd'hui. Je rappellerai que le dernier marché aux esclaves d'Afrique du Nord a été fermé en 1912 par le maréchal Lyautey, qui était, je crois, de l'armée française, si mes souvenirs sont bons. Donc, les valeurs occidentales, les valeurs françaises qui ont été envoyées en Afrique, je pense qu'il serait bon de rappeler les plus traditionnelles à côté de celles qui aujourd'hui sont effectivement mises en exergue et qui, à longueur d'antenne, et qui sont perçues par la majorité de la population mondiale comme étant en train de détruire l'Occident. Et donc, on peut comprendre qu'il y a un rejet de certaines valeurs occidentales. Il y en a d'autres, de beaucoup plus traditionnelles, et qu'il serait bon de rappeler de temps en temps. Sur le sujet, pardonnez-moi de cette petite digression, il y a eu effectivement des périodes dans l'histoire dans laquelle la langue française a été étendue par les Français qui sont partis. Alors ça peut être l'Europe, on peut penser évidemment aux Anglais après la conquête normande, et je dirais franco-normande, plus précisément. Je rappelle que Guillaume le Conquérant, il lui restait plus que à peu près 16% d'ascendance viking, le reste c'était du bon français, bien comme il faut. Après les rois normands, il y a eu Étienne de Blois, les Plantagenets, tous ces gens-là ont amené des Français, et avec les Français, la langue française. Mmh. Il y a eu d'autres épisodes.
0: Le français,
5: il y a eu
0: langue internationale.
5: Oui, tout à fait.
0: Il y a langue de référence également pour le Saint-Siège.
5: Pour le Saint-Siège, et rappelons aussi la place spécifique du roi de France, qui était perçu dans les réseaux diplomatiques comme étant, j'ouvre les guillemets parce qu'aujourd'hui ça pourrait prêter à sourire, au-dessus des autres rois, tout autant que les autres rois sont au-dessus du commun des mortels. Fermez les guillemets. C'est pas moi qui le dis, ce sont des ambassadeurs vénitiens qui avaient répondu ça au roi d'Espagne, qui avait été passablement vexé par ce genre de rappel juridique. Je passe. Il y a eu d'autres périodes. Il y a eu le frère de Saint-Louis qui a amené dans le sud de l'Italie, dans ce qu'on appelait le royaume de Sicile, parce que le titre royal se rattachait à la Sicile. Il a fendu quelques crânes en cours de route, mais enfin, il est quand même arrivé dans le sud de l'Italie. Il a amené 4500 familles françaises, à laquelle il a donné tous les pouvoirs. Du ministre jusqu'au, ce qu'on appellerait peut-être le garde champêtre, mais en fait,
0: Mais c'était français, c'était les hautes villes.
5: C'était du français bien oui. De chez nous, oui. Du Val-de-Loire d'abord parce qu'il était duc d'Anjou, et de Provence parce qu'il était aussi comte de Provence. Il y a eu d'autres périodes, il y a eu, bon, on peut citer le fait que le roi de France, Louis XIV, ait réussi à placer son petit-fils Philippe V d'Espagne comme roi donc des Espagnes et des Indes en même temps, de ce qu'on a appelé les Indes. Le Philippe V, quand il est arrivé, il ne savait pas trop comment gouverner. Il a reçu l'aide de nombreux, on dirait, hauts fonctionnaires français aujourd'hui, en tout cas de conseillers, qui ont formé sa garde rapprochée. Il faut savoir que au début du règne de Philippe V en Espagne, il y avait pratiquement que des Français qui gouvernaient l'Espagne et l'Empire espagnol d'Amérique. Ça n'a pas duré pendant tout le règne, mais pendant un certain temps. Ça a entraîné un certain nombre de transferts linguistiques. Il y a eu, on peut citer également, nous sommes sur Louis XIV, nous pouvons parler des Huguenots qui ont été chassés du royaume. Les gens qui ont été chassés, ben, il fallait qu'ils trouvent un moyen de subsistance. Beaucoup sont engagés dans l'armée. Entre parenthèses, ce sont eux qui ont fondé l'armée prussienne telle qu'on la connaît, et lorsqu'on lit ce qu'il disait sur l'armée prussienne, il disait c'est une ramassie de feignants qui n'ont aucun sens de la discipline, on va mettre un peu d'ordre à tout ça. On en a su quelque chose plus tard. Bref, mais on pouvait rentrer dans l'armée, mais il y avait aussi beaucoup de ces Huguenots qui se sont placés comme précepteurs dans les petites principautés d'Allemagne.
1: Exact.
5: Voilà. La fameuse dictée de Mérimée, le grand gagnant a été le prince de Metternich. Mmh. chef du gouvernement autrichien de l'époque où l'Autriche, c'était quand même une des plus grandes puissances d'Europe, celui qui a fait le moins de fautes, c'était le prince de Metternich. Deux fautes, dont la faute des fameux cuisseaux, qui restait depuis. On peut parler de la langue diplomatique, bien sûr. On peut parler
0: en Russie aussi.
5: En Russie, je l'ai entendu, j'en ai parlé récemment à l'ambassadeur Salon, un enregistrement de Nicolas II, dernier tsar de Russie. Ouais. Il parlait un français indétectable, pas le moindre accent étranger. On peut parler aussi, on va parler bien sûr sans doute de l'Organisation internationale de la francophonie, OIF. Un jour, le Mozambique a tapé à la porte de l'OIF. Alors on s'est demandé pourquoi. Le Mozambique, c'est quand même coincé entre l'Afrique du Sud et la Tanzanie. Bon, quand même, bon. Pourquoi est-ce que le Mozambique frappait à la porte d'une organisation francophone? Eh bien parce que le Mozambique était une ancienne colonie portugaise, qui est devenue administrativement une province du Portugal, et étant une province du Portugal, elle suivait les programmes du Portugal. Logique. Salazar et son successeur, quand ils ont vu les programmes, Caetano, effectivement, ils ont dit, bon, qu'est-ce qu'on apprend comme langue étrangère? L'anglais, bon, oui, d'accord, mais enfin, les Portugais, ils vont vers où? Quand ils émigrent, et ils émigrent beaucoup. On a beaucoup de concitoyens qui émigrent. L'Espagne, c'était pauvre à l'époque. Il n'y avait pas encore les tombereaux des fonds européens payés par la France et l'Allemagne. Donc, ils allaient en France. Donc, le Portugal, on apprenait le français au Portugal. Au départ, plus que l'anglais d'ailleurs. Et les provinces du Portugal, y compris les provinces africaines, apprenaient le français.
0: Eh oui.
5: Voilà, on n'y pense pas, c'est un peu à l'autre bout du monde. Mais il y a eu des épisodes comme ça où le français a progressé par des raisons X ou Y. Parfois, le chef de l'État qui est placé, lorsque Bernadotte arrive en Suède, il est...
0: Vous parliez de chef de l'État, j'avais des liens, je l'avais reçu dans le cadre du Sacre Naissance, avec le président de la République sénégalaise, Abdoulaye Wade, et qui lui-même revendiquait le maintien et l'appartenance du Sénégal dans ce qu'il appelait la plus grande France. La plus grande France, il écrivait dans un français parfait, le président Abdoulaye Wade.
1: C'était une appellation forte à la fin du 19e siècle, la plus grande France.
0: La plus grande France. Et alors je voudrais, d'ailleurs en présence de l'ambassadeur et de Pierre-Luc Farré, je voudrais quand même rendre hommage à plusieurs personnalités qui se sont battues pour la langue française, des personnalités contemporaines. Je pense en particulier, nous en parlions tout à l'heure, monsieur l'ambassadeur, à Philippe Rossillon. Bien sûr. Je pense également à Xavier Deniau.
1: Très grand Xavier personnage.
0: Lorsque j'étais moi-même député, j'avais été nommé, sur injonction d'ailleurs de Xavier Deniau, vice-président de l'AIPLF, c'est-à-dire l'Association internationale des parlementaires de langue française. Et puis je voudrais citer, avec une grande révérence, je voudrais citer l'archiduc Otto de Habsbourg. Parce que l'archiduc Otto de Habsbourg a eu une préoccupation constante, c'est que ses enfants et ses petits-enfants, apprennent le maximum de langues étrangères, et il m'écrivait qu'il leur revendiquait, pour le Parlement européen dont il était membre, il revendiquait que la langue de référence du Parlement européen soit la langue française, car étant la plus proche de la latinité. Je cite exactement les mots de l'archiduc Otto de Habsbourg, parce que actuellement il n'y a pas de langue de référence au Parlement européen. Il y a une multitude de traducteurs, mais lui a demandé. Alors vous me direz que évidemment sa mère était une Bourbon-Parme. Il a défendu mordicus la langue française. Alors Pierre-Luc Farré,
5: vous parlez de Otto de Habsbourg. Je suppose que vous faites allusion à Otto de Lorraine d'Autriche. Comme sa famille s'appelait à l'origine. Et vous avez rappelé que sa mère était une Bourbon-Parme.
0: Absolument. De Lorraine Habsbourg, vous avez tout à fait... Habsbourg, l'autre...
5: De Lorraine d'Autriche, au départ.
0: Oui.
2: Mais
0: Jean Larmande.
2: Mais juste une précision, c'est que la qualité de la langue française est aussi sa précision, etc. Et je me souviens toujours qu'on avait une amie d'enfance de mon épouse qui était haut fonctionnaire à l'ONU, et qui disait, mais si la référence des traités ou des accords était la langue française, beaucoup de choses seraient plus faciles. Et elle citait en particulier le l'accord ou une décision, je ne sais plus, sur les territoires occupés de Palestine. Et en disant, en français, on aurait dit des territoires ou les territoires. Mmh. Alors que là, en anglais, on dit occupied territories, et c'est une imprécision remarquable.
0: Tout à fait. Tout à fait, tout à fait, tout à fait. Alors là, voilà un exemple absolument frappant. Vous allez écouter, chers auditeurs de Radio Courtoisie, un rappel de Radio Courtoisie, précisément.
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0: Alors, Pierre-Luc Farret, est-ce que vous aviez votre combat actuel dans le cadre de vos responsabilités de délégué général de la Société française de géopolitique, vous incluez évidemment la défense de la langue française, puisque vous avez récemment, lors de votre dernière réunion, vous avez précisément invité monsieur l'ambassadeur Salon. Mais j'aimerais que vous évoquiez un peu justement cette prise en compte de la francophonie comme vecteur de puissance française.
5: La francophonie, bien évidemment, est un facteur d'influence énorme. D'ailleurs, monsieur l'ambassadeur me disait que on soutenait très mollement, en tout cas sur le plan financier, les alliances françaises. Et d'autres pays s'y engagent à fond, à fond. Goethe Institute, Confucius, l'Institut Confucius des Chinois, ils mettent des fonds considérables.
1: Énorme.
0: Les Allemands, le Goethe Institute.
1: Énorme.
5: De nombreux pays utilisent ce vecteur de puissance, ce vecteur d'influence. Et la France, il faut bien le dire, elle réduit notre réseau diplomatique qui était quand même le deuxième au monde.
0: Absolument.
5: Est devenu le troisième.
1: Oui. Et le réseau culturel, de l'action culturelle, c'était énorme. Et il a très beau reste, mais progressivement, les crédits donnés par l'État diminuent d'année en année.
5: Et ça me rappelle une réunion pardonnez-moi, je ne me rappelle plus exactement qui c'était, mais c'était du style l'année Voltaire ou quelque chose comme ça. Grande réunion internationale. L'ambassadeur d'Allemagne a dit, nous avons mis tant d'argent pour l'année Voltaire. L'ambassadeur d'Espagne, nous avons participé, etc. Et tout le monde se tourne vers l'ambassadeur de France, qui, eux, n'avaient rien dépensé du tout. Rien du tout. L'ambassadeur s'en est tiré avec une magnifique phrase. Il a dit, la France a fourni Voltaire. C'était bien trouvé, c'était ce qu'il fallait, mais enfin, quand même, derrière ça, il y avait quand même le fait que l'influence, les vecteurs d'influence sont largement sous-utilisés. Il y en a d'autres. On va essayer d'en parler à certaines personnalités où la France prend du retard alors qu'elle a un potentiel historique largement supérieur à celle d'autres pays, oui, notamment d'autres pays européens.
0: Exact, tout à fait. Je me rappelle, mais c'était il y a une vingtaine ou une trentaine d'années, je me rappelle qu'un certain nombre de pays avaient, grâce au relais de la poste française, avaient maintenu le nom de poste en français sur leur timbre. C'était en particulier le cas de la République de Chine, c'est-à-dire Taïwan. La République de Chine maintenait le terme de poste.
5: Alors là, il y a une raison historique, c'est que au moment de ce que les Chinois appellent le siècle d'humiliation, il y a eu un partage de la Chine en zones d'influence, les concessions, etc. Je vous passe les détails, mais il y a eu également les grands organismes publics.
0: Oui.
5: Les Anglais, par exemple, avaient la douane.
0: Oui.
5: On les retrouve toujours quand il y a une affaire d'argent. N'oublions pas que parmi les Britanniques, il y a les Écossais qui ont une réputation assez marquée en la matière. Les Français avaient...
0: Le réseau postal.
5: Et aussi également la gabelle.
0: Oui.
5: Terme un peu tombé en désuétude, je crois, en France, ces derniers siècles. Mais enfin, il y avait un droit de gabelle dirigé par des Français en Chine. Et il y avait également donc le service postal.
0: Service postal.
5: Ce qui permet, bien entendu, chacun sait, ça permet également d'avoir une tonne de renseignements, parce que c'est par la poste que passaient énormément de choses.
0: Bien sûr. Alors je vais me tourner cette chère Anne Brassier, que j'ai le plaisir d'accueillir dans ce studio qui lui est familier. Ma chère Anne Brassier, alors d'une part, vous allez publier incessamment cet ouvrage qui s'intitule « Lettre au pluriel, lettre à mes petites filles », préfacé par Guillaume de Thieulois. J'aimerais que... Alors, vous avez toujours eu le souci, bien évidemment, de la langue française. Vous avez organisé des signatures d'auteurs français à la fois sous les sapins, sous les pommiers, enfin différentes régions de France.
5: Les platanes.
0: Avec un grand succès, et je vous en félicite. Vous avez été vous-même lauréat d'ailleurs du prix Renaissance en son temps.
4: Vous aviez grand souvenir.
0: Voilà, un bon souvenir. Et puis, qui vous avait remis le prix d'ailleurs?
4: Serge Dalins.
0: Qui?
4: Serge Dalins,
0: voilà, Serge Dalins. Un grand ami de Serge Dalins.
4: Et un très bel écrivain.
0: Celui qui avait écrit Le Prince Eric.
4: Oui.
0: Alors, les auditeurs aimeraient vous entendre, ma chère Anne Brasset, sur ce thème de l'émission « Trahi par les élites, la francophonie, vecteur historique de la puissance française dans le monde ».
4: Alors, j'ai pas mal voyagé, pas assez en Europe, mais j'ai vu, par exemple, à Prague et à Varsovie, les centres culturels. Donc, je lèche la vitrine et je m'aperçois que les écrivains proposés, les écrivains invités, ce sont des gens qui n'écrivent pas la plus belle des langues et qui ne représentent pas la littérature française. Dans ces centres, on a évacué tout le fond culturel français. Et puis, question de parler de La Fontaine, de Corneille et de Racine, non. On donne ce que j'appellerais la mauvaise cam d'aujourd'hui. Donc,
1: C'est pas faux.
4: Merci. Et ça, c'est quand même assez triste. Et puis, je voudrais, pour répondre aux braves gens qui travaillent à Villers-Cotterêts et qui ont donné la parole à des gens qui nous crachent dessus, il faut bien le dire, que la présence française a été éminemment bénéfique, d'une part pour des raisons d'unité en Afrique. On ne se comprenait pas d'une région à l'autre parce qu'ils avaient des dialectes différents. Donc le français a été un vecteur d'unité merveilleux, premièrement. Et deuxièmement, il y a eu des prêtres, et j'ai connu le cas en Martinique, des prêtres qui ont fait, et ça s'est passé ailleurs, des prêtres qui ont fait des grammaires de la langue locale pour permettre à cette langue de se développer, de s'organiser et d'être instruite et donnée aux enfants, ce qui est quand même extraordinaire.
2: Moi, j'ai un souvenir comme ça.
0: Jean Larmande.
2: Aux États-Unis, j'étais à Harvard pour une réunion et puis il fallait que j'aille chercher un médicament, donc je prends un taxi, puis je discute un peu avec le chauffeur de taxi qui me dit « Mais de quelle langue parlez-vous » Parce que je parle anglais avec un accent français. « Vous êtes allemand ?» Je dis « Non, je suis français. » Et aussitôt, il a basculé sur le français en parlant en français. C'est parfait. Ouais. Et je lui dis « Mais d'où venez-vous » Alors il me dit « Une des îles des Antilles, mais pas française. » Je lui dis « Ah oui, c'est la langue officielle. » Il me répond en disant « Non, c'est une langue vernaculaire. » Et le mot vernaculaire, je l'ai testé avec mes petits-enfants en France. Oui. Aucun n'est capable de dire ce que ça veut dire.
4: Bien sûr. Bien
5: ça
4: sûr.
5: Devait être la Dominique ou Sainte-Lucie, a priori.
2: Je ne me souviens plus.
5: Oui, le dialecte local, je ne veux pas parler de patois, mais le dialecte local est fortement français.
4: Quant à l'influence effroyable de l'anglais, c'est ce que ça fait partie de cette politique de souligné et très très bien intitulé par Alain de Benoist, c'est l'idéologie du même. Nous devons tous porter le même jean, la même basket, la même casquette et parler la même langue. Donc les identités, adieu. C'est bon pour le commerce finalement. C'est la seule définition. Mais les progrès de l'anglais, moi je les vois parce que je réagis frénétiquement à ça. C'est pour moi, ce sont des agressions.
1: Ce sont des agressions organisées. Oui. C'est une offensive générale.
4: À Toulon, il y a eu une cérémonie récemment en l'honneur de la marine française et les grands panneaux publicitaires sur ces grands panneaux étaient marqués Defense Event Toulon.
0: Mais savez-vous comment s'appelle le journal de la région Île-de-France?
4: Non, je ne sais pas.
0: Ça s'appelle Paris Region.
4: Ben évidemment.
0: Hein? J'étais moi-même pendant 18 ans conseiller régional d'Île-de-France. Je me suis battu, comme je l'ai fait dans toutes les assemblées où je siégeais. J'ai toujours combattu ces anglicismes ainsi que l'usage abusif des initiales. Mais c'est invraisemblable que le journal de l'Île-de-France s'appelle Paris Region.
4: Alors, c'est le moment de parler de ce député qui avait déposé une loi pour interdire le cinéma. Tout bon, quand même. Il y a une loi. Alors, on s'assoit sur ces lois, oui ou zut.
0: Bien sûr.
4: C'est quand même incroyable. Les films les films sont, gardent leur titre anglais, c'est aucun problème. Je suis à la caisse d'un Carrefour quelconque et je vois les journaux de cuisine pour les acheteuses. Je regarde, il s'était marqué « best of ». Best of, hein, les meilleures recettes donc. Mais pourquoi pas les meilleures recettes ? Alors j'ouvre le journal et je me dis, le journal est peut-être... anglo-saxon, anglais ou américain, pas du tout, il était basé à Boulogne, 92. Mais c'est comme ça, non-stop, tous les grands magasins, non-stop, c'est tous les grands magasins font leur pub en anglais, où ils mêlent le franglais, c'est du franglais, et ça vraiment c'est affreux.
2: Mais regardez le titre de la réunion qui a lieu actuellement sur la francophonie avec notre président de la République. Le titre, c'est en anglais, cette réunion. Je ne sais plus.
4: C'est vraiment une. Enfin, si, c'est un suicide total, quoi, c'est tout. Hein.
2: Un assassinat.
1: C'est un assassinat. Il y a un assassinat et un assassinat au plus haut niveau du gouvernement. Voilà. C'est-à-dire au président de la République. Je peux vous citer, si vous le voulez, trois choses brièvement. Trois crimes commis par notre président de la République. C'est patent, c'est prouvé, c'est sûr. Voilà. Premier point, Brexit arrive 2020. Le Brexit, j'ai commencé à le dire tout à l'heure, mais je continue là-dessus. Le Brexit, pas question d'abandonner l'anglais. On garde l'anglais, on en fait même. Ursula von der Leyen en fait, toute seule comme une grande, alors que c'était au Conseil européen d'en décider, et pas à elle, présidente de la Commission. On fait l'anglais langue commune. Voilà, très bien. Alors, surtout ce qui se passe chez nous, là, à ce moment-là, on prévenu, averti, enfin, tout ça, vis-à-vis de Macron, il ne s'est rien passé, y compris alors que il avait fait répondre par son secrétaire d'État chargé des affaires européennes, qui était, je ne sais plus qui à l'époque, mais enfin, vous voyez à peu près, il nous avait fait répondre que, vous inquiétez pas, on y veille. Et lorsqu'au premier semestre 2022, qui sera le tour de la France pour présider le Conseil européen, vous verrez ce que nous aurons réagi et contré Ursula von der Leyen. Bon, j'y croyais pas. On verra. On a vu, il ne s'est rien passé. On nous l'avait écrit pourtant. Rien passé. Alors, nous avons réagi, comme vous le savez. Donc, Macron a été responsable du fait que le français a, pas tout à fait complètement, mais a largement disparu de l'utilisation quotidienne du français, donc, au sein des institutions, de toutes les institutions de l'Union européenne, de la fameuse UE. Premier point. Énorme, énorme. Deuxième chose. Jeux olympiques de Paris en été
2: 24.
1: D'il y a deux ans,
2: 2024.
1: Jeux olympiques, je vous passe sur la cérémonie d'ouverture, terrible, horrible.
4: De triste mémoire.
1: On nous avait au printemps, donc nous sommes en été, les Jeux olympiques, mais au printemps précédent, on a vu paraître dans les journaux des articles de la délégation générale à la langue française et aux langues de France, annonçant que, c'est-à-dire dépendant du ministère de la Culture, mais donc du président de la République, annonçant qu'on allait voir ce que l'on allait voir aux Jeux Olympiques. C'était très net de les voir. Le français, il a deux raisons d'être dominant aux Jeux Olympiques. Un, il est la langue officielle depuis
5: Coubertin.
1: Deux, il est la langue du pays hôte.
4: Mais c'est oui.
1: Bien sûr, à Paris, et voilà, c'était essentiel. Et l'anglais ne serait en l'occurrence que la troisième langue, qui était en fait devenue la première de fait dans le coutumier, je disais, dans le quotidien des institutions européennes, et ailleurs. Bon, mais enfin voilà. Donc, vous allez voir ce que vous allez voir. Non seulement on n'a rien vu, mais... Le défilé, comme vous le savez, c'est coquin. Le défilé, en bateau, il y avait les pancartes indiquant quelle était la délégation, chacune à chaque bateau. On a vu le milliard de téléspectateurs qui suivaient les jeux n'ont vu que l'un côté, l'un des côtés du bateau. Il y avait des pancartes en anglais sur un côté et en français sur l'autre.
0: Oui.
1: Ils n'ont vu que les pancartes défilant en anglais. C'est un détail. Bon, à la limite, on évoque une erreur.
0: Il y a des détails qui ont leur importance.
1: Je crois pas à l'erreur, hein. Je crois pas. Bon, les caméras, la télévision était du côté où les panneaux, les pancartes en anglais passaient. Bon, voilà, très bien. Mais surtout après, tout ce qui était écrit, certes, il y avait de l'oral, on va faire autrement, mais l'écrit, c'est-à-dire la désignation des nouvelles épreuves sportives. L'écrit, c'est-à-dire la désignation des nouvelles épreuves sportives.

0: Alors, le résultat des épreuves était écrit uniquement en anglais non traduit. Voilà ce que l'on a vu. Donc, c'est une ironie, c'est sarcastique comme choix. Dernier point rapidement. Villers-Cotterêts, justement. Villers-Cotterêts.
1: Oui, monsieur l'ambassadeur.
0: Oui, ce...
1: Écoutez, je vais reprendre la parole, parce que si vous me permettez, parce que j'ai beaucoup de messages.
0: Ça y est. Villers-Cotterêts. Je vous disais tout à l'heure, la grande partie de Villers-Cotterêts reste vide.
2: Oui.
0: Alors, on a eu une proposition de Madame Ursula von der Leyen de mettre à Villers-Cotterêts, aussitôt approuvée naturellement par Monsieur Macron, de mettre une toute petite chose, mais une alliance pour la technologie des langues à Villers-Cotterêts. Très bien, pourquoi pas, quand j'ai appris ça, moi. Mais on a vu dans la presse sortir ensuite que la langue de travail
2: serait l'anglais.
3: Quel humour.
0: Voilà. Voilà Macron.
2: Quel humour. Hein.
1: Voilà merci, Macron. Monsieur l'ambassadeur.
0: C'est horrible.
1: Merci. Laissons la parole maintenant aux auditeurs de Radio Courtoisie. Alors, j'ai une première intervention. Si la France n'avait pas stupidement déclaré la guerre à l'Allemagne, nous n'aurions pas été obligés de nous jeter dans les bras des anglo-saxons, et nous n'en serions pas là aujourd'hui. La situation actuelle est le résultat de la justice divine immanente. Bon, ça c'est une opinion. Une auditrice qui dit ceci, toujours passionnée par vos émissions, je voudrais préciser que ce que j'entendais à New York, à l'ONU, il faut tout faire pour empêcher le français de redevenir la langue primordiale pour les textes internationaux, car ils ne sont pas ambigus. Et puis, un autre message... Pour illustrer ce que dit Madame Brassier, à la Cité de la francophonie, pour illustrer le mot paquebot, il y a une illustration du Titanic. D'ailleurs, je voudrais souligner que l'origine du mot paquebot vient de l'anglais, paradoxalement, oui, c'était packet boat, les croisières paquets,
2: ah oui.
1: Les packet boats, et c'est de là que vient le terme français paquebot. Et puis, un autre message d'un ami sympathique de Radio Courtoisie qui est notre ami Eric Amers. Bonjour mesdames, messieurs, Madame Brassier nous fournit un exemple frappant quant à la présence française et par là sa langue, à savoir qu'avant notre présence, les peuples ne se comprenaient pas et se heurtaient. Aujourd'hui, ayant souvent oublié cette langue merveilleuse, ils se heurtent de nouveau. Merci pour cette excellente émission. Voici quelques messages. Anne Brassier, vous avez été gâtée également par les remarques de vos auditeurs.
2: Il y a encore autre chose, oui. Michel. C'est les dangers de l'intelligence artificielle, oui. Dont on vante les merveilles matin, midi et soir. Mais cette intelligence artificielle, elle n'a aucune orthographe, aucune grammaire. Et tous ces textes qui apparaissent sur l'écran, je suis très très vilaine, je regarde beaucoup Internet, mais c'est des agressions perpétuelles.
1: Absolument.
2: Il n'y a pas d'orthographe, il n'y a pas de pluriel, il n'y a pas de... Et alors, les voix qui lisent ces textes d'intelligence artificielle ne font aucune liaison.
1: Absolument.
2: Donc c'est quand même une souffrance
1: absolument.
2: Pour quelqu'un qui parle français.
1: Absolument. Alors un message peut-être pour Pierre-Luc Farré, qui voudra nous dire son point de vue. Doit-on rappeler que l'actuel président, comme ses deux prédécesseurs, est un Young leader, membre de la French American Foundation, et que son successeur est également pressenti pour faire partie du même sérail, agent de l'étranger choisi pour diriger la France. Pierre-Luc Farré, est-ce que vous approuvez la position? Je ne sais pas si c'est...
4: Non,
1: c'est
4: je
1: une femme,
4: n'ai
1: c'est
4: rien
1: une
4: à rajouter.
1: De Radio Courtoisie.
2: Tout est dit.
4: Je n'ai rien à rajouter, je ne dirais pas nos comments, ce serait un petit peu déplacé.
2: Il faudrait rendre hommage à Jean Ferré et à son cochon.
1: Parce que tout à c'est, fait, oui.
2: Il y a 40 ans...
1: Il faut expliquer ce que c'est que le petit cochon qui est toujours présent.
4: Qui est ici, là.
2: Oui, il est là et il est là-bas. Jean Ferré a tout de même eu cette extraordinaire présence d'esprit.
1: Il y a un petit cochon, une tirelire, et chaque fois que quelqu'un, invité ou un animateur, utilisait un terme anglais, il était obligé de mettre une pièce dans la tirelire, dans le cochon.
2: C'était une très jolie idée.
1: Absolument, défense de langue française.
2: On devrait mettre davantage de cochons dans les rues de Paris.
1: Mais moi, je dis souvent que Radio Courtoisie est avant tout une radio qui défend l'histoire, la géographie

0: et la défense de la langue française.
1: Bien sûr.
0: Monsieur l'ambassadeur.
2: Oui, trois nouvelles qui peuvent être intéressantes et à suivre. Nous avons parlé de la Chine tout à l'heure. La Chine fait actuellement deux
0: Laquelle Chine?
2: La Chine communiste, la Chine actuelle de Xi Jinping.
0: D'accord.
2: C'est pas Taïwan.
0: Oui.
2: C'est pas l'ex-Formose. La Chine fait pour sa langue, parce qu'elle se soigne beaucoup sa langue. Longtemps, elle n'a pas fait d'essai d'expansion du chinois à l'étranger. Maintenant, elle s'y met depuis quelques dizaines d'années, doucement, et maintenant, ça s'amplifie considérablement. Et puis, elle fait des instituts Confucius, on en a parlé tout à l'heure, partout. Donc, elle cherche à développer sa langue pour appuyer sa puissance, parce que ça sera la première puissance mondiale bientôt, comme tout le monde le pense, en tout cas, bien qu'elle ait des faiblesses, la Chine. Mais en plus, qu'est-ce qu'elle fait? Elle diminue l'anglais chez elle, c'est-à-dire qu'elle supprime autant que possible des formations en anglais sous le prétexte qu'elles ne sont plus utiles, peut-être le sont-elles encore, mais peu importe, l'idée c'est, en tout cas, de diminuer progressivement la présence de l'anglais, trop prenante, sans doute, pas tort d'ailleurs, chez elle. Et puis, une chose principale de la part de la Chine, c'est que avec les pays des BRICS, elle lutte contre le dollar, c'est-à-dire elle cherche la dédollarisation du monde. Ça veut dire qu'elle s'attaque au premier facteur réel et réellement efficace de l'hégémonie américaine, enfin nord-américaine, états-unienne, si vous préférez, dans le monde, c'est-à-dire la puissance du dollar, qui lui permet de vivre à crédit, en quelque sorte, etc. Donc elle fait ça, et ça augmente fort. La Russie s'y est mise elle aussi, et d'autres s'y mettent, et voilà, une action importante. D'autres, deux choses positives, plus directes par nous, ou pour nous. L'Angola, on citait des
0: Portugais,
2: d'ex-Portugais, d'ex-provinces portugaises à l'étranger. L'Angola, maintenant, vient de rendre obligatoire le français dans ses écoles primaires. Oh. Extraordinaire d'ailleurs, ça m'a étonné. Mmh. Enfin, c'est une réalité. Et puis,
3: ils nous ont quand même volé le Cabinda, faut pas l'oublier. 60% du pétrole vient du Cabinda, ils nous ont volé. Parenthèse.
0: Mais l'un des meilleurs produits d'exportation de la langue française en Afrique, c'est Jean de la Fontaine.
2: C'est Jean de la Fontaine.
0: Absolument. D'accord. C'est mieux connu en Afrique qu'en France.
2: Troisième bonne nouvelle, si vous voulez, mais intéressante, très intéressante, celle-là, France proprement dite, c'est le rapport que vient de publier Madame Mushikiwabo, ancienne ministre des Affaires étrangères du Rwanda, de Paul Kagame. Son rapport, elle est secrétaire générale de l'OIF, de l'Organisation internationale de la francophonie. Son rapport annuel vient cette fois de prouver, parce que c'est sérieux, c'est des chiffres sérieux qu'il donne sur le français dans le monde avec les niveaux de connaissances, les niveaux de bonnes connaissances maternelle et autres, de bonne capacité de parler, de capacité d'écrire, si vous voulez. C'est sur ces critères-là qu'elle base le chiffre que je vais vous donner. Ce chiffre est passé à 396 millions, très exactement. C'est-à-dire tout près de 400 millions de locuteurs francophones dans le monde, c'est-à-dire que ça fait passer la France, ça monte, hein, ça, vous le savez d'ailleurs par ailleurs, ça monte la France au quatrième niveau
0: mondial,
2: au lieu d'être au septième il y a encore très peu de temps. Voilà.
0: Je voudrais raconter une petite anecdote amusante au point de vue précision de la langue, parce qu'on parlait de la Chine, vous parliez de la Chine. J'étais dans le cadre j'étais invité pour une mission parlementaire, j'étais au Parlement à ce moment-là, en Chine populaire, avec d'autres représentants d'autres partis politiques. Et nous sommes reçus par l'ambassadeur de Chine populaire à Paris, en l'occurrence c'était Neuilly, enfin peu importe, qui se tourne vers les uns et les autres et vers moi-même en disant « Et vous, monsieur le député, est-ce que vous êtes allé en Chine ?» Et je lui réponds très courtoisement, « Monsieur l'ambassadeur, je ne suis jamais allé en Chine populaire. » Il me répond, « Ah, donc vous êtes allé à Taïwan ?» Je lui dis, « Oui, monsieur l'ambassadeur, je suis allé en République de Chine. » Donc voilà, la précision, si vous voulez. Et oui, vous aviez invité, nous avions fait une émission remarquable, monsieur l'ambassadeur, et voici une dizaine d'années, ou une quinzaine d'années, avec Jean-Marie Le Pen, et vous aviez souligné le fait que il avait le souci du mot « juste ».
2: Ah oui ?
0: Le mot « juste ». Or, cette notion du mot « juste », et vous reconnaître que c'était quelqu'un qui parlait remarquablement bien.
2: Remarquablement.
0: Absolument.
2: Et sa fille s'y efforce et n'y arrive pas.
0: Il avait dit que dans les études primaires comme secondaires, on avait le souci de rechercher le mot juste.
1: Mais attendez, si on reprend ça, on peut se dire que dans nos générations, on étudiait le latin, voire même le latin et le grec,
0: oui,
1: pour justement
0: tout à fait
1: affiner notre pensée. Et aujourd'hui, c'est largement le français qui joue ce rôle. Et un des exemples, c'est Boilem Sansal.
0: Absolument.
1: Il a appris le français, absolument, comme vous, de sa mère, dans le lait de sa mère. Et il a été à l'école primaire en Algérie, qui était celle où je suis allé, où tout le monde...
2: Avec un hussard noir.
1: Comment ? Ben oui. Et il pense remarquablement. Parce que c'est la formation initiale du cerveau. J'avais un frère qui était professeur de neurologie et qui me disait que on n'étudie pas assez, justement, non pas la formation, disons, physiologique et du cerveau, c'est-à-dire ce qu'on imprime dans le cerveau. On parlerait aujourd'hui de l'intelligence.
4: Mais Michel, vous avez fait une bien belle émission sur Boilem Sansal. Vous m'avez permis de découvrir cet écrivain de voir la façon dont il est traité aujourd'hui, parce qu'il dit la vérité. C'est absolument odieux. Parce qu'on n'en est plus du tout à rechercher la signification du mot. La signification juste d'un mot. On en est à déguiser le mot.
0: Oui,
4: on va vous soigner, on va prendre soin de vous en vous tuant avec des vaccins. Oui. On va la paix, c'est la guerre. Mmh. On est dans une situation orwellienne.
0: Oui.
4: C'est
0: oui.
4: tout.
0: Oui.
4: C'est,
0: on parle de mourir dans la dignité.
4: Mourir dans la dignité, non,
0: c'est invraisemblable.
2: Pas tort.
4: Et si vous voulez, là, on a dépassé des lignes, mais c'est hallucinant. Enfin, vous parliez, je ne savais pas tout cela, que M. Macron annonce à coup de trompette des actions pour la diffusion du français, et derrière, c'est le contraire.
0: Il y a des mots dont on change le sens.
4: C'est
2: l'hypocrisie totale. Je suis désolé d'être comme moi. Je suis un haut fonctionnaire formé à respecter l'État. Je suis obligé de critiquer vigoureusement Macron. Oui. C'est fou. J'en souffre.
0: Pierre-Luc Farré.
3: Très rapidement, parmi les actions au plus haut niveau de l'État pour lesquelles on peut s'interroger, vous avez parlé de cette Rwandaise qui a été nommée à la tête de l'Organisation internationale de la francophonie. Il faut rappeler que c'est un soutien constant de Paul Kagame, c'est-à-dire celui qui a chassé le français du Rwanda, en fait.
2: Oui, exactement.
3: Pour instaurer l'anglais.
2: Ça fait partie de l'hypocrisie générale.
3: Voilà, sous les ordres de l'Ouganda, qui est l'Ouganda qui, comme chacun sait, est la plaque tournante des services secrets américains et britanniques dans cette partie de l'Afrique, pour chasser le français de cette région-là. Que l'on nomme une telle personnalité à la tête de l'Organisation internationale de la francophonie, c'est quand même sidérant. Alors vous m'avez dit quelque chose, que je crois que vous pouvez le redire maintenant.
2: Honnêtement, il faut, parce que je cherche toujours à être honnête, comme je vous ai dit que c'était merveilleux, la restauration de Villers-Cotterêts, c'est vrai. Bon, Madame Mushiki Uwabo, on sait tout ça, je me suis méfié terriblement quand je l'ai vu arriver, c'est évident. Bon, mais elle a au moins l'honnêteté de s'efforcer de faire quelque chose pour cela. Et elle fait du travail qui ne dérange personne, si vous voulez, mais elle le fait comme la délégation générale à la langue de France, la délégation française du ministère de la Culture. C'est un peu la même chose. Ces gens qui sont à la délégation générale de la langue française, qui sont des amis d'ailleurs, mais que je vois de moins en moins parce que, ils ne peuvent rien faire qui dépasse, si vous voulez, le quotidien. Et ils font un travail remarquable, un bon travail, mais surtout, il ne faut pas toucher à la politique de la langue. Or, ils sont aussi faits pour ça. Alors, il n'y a plus que nous, les associations, pour faire la critique de la politique de la langue.
0: Anne Brassier.
4: Non, je trouve que le constat que nous avons fait ce matin et toute cette réflexion de M. Albert Salon sont totalement exacts. Il n'y a rien à dire et je ne sais pas comment on va s'en sortir. Je pense que.
0: Mais cependant, la langue française.
4: Je pense que mes petites filles parleront anglais.
0: La langue française se défend mordicus en dehors des frontières de la France.
4: Oui, c'est sûr. Non, puis. Mais je vous dis, ce qui est le plus grave pour nous, c'est, je trouve, c'est ce mensonge de la langue. Et donc, le problème de l'exactitude du mot, c'est même plus, on n'en est même plus là. On a dépassé de...
0: Il faut également évoquer le fait de changer le sens des mots. Et ça, c'est extrêmement grave, car il y a des volontés politiques derrière la modification du sens des mots. Je prends un exemple parmi d'autres. Le terme détail, par exemple. Qu'on a voulu traduire par minoratif.
4: Bien sûr.
0: Lorsqu'on parle du détail d'un tableau, c'est au contraire l'élément majoratif du tableau. Or, le détail, c'est simplement une petite partie d'un tout. C'est simplement, voilà, ce n'est ni minoratif, ni majoratif, c'est une partie d'un tout.
4: Mais Michel, vous avez parfaitement raison, mais ça souligne ce que je voulais démontrer, c'est que la personne qui vous attaque met sous ce mot quelque chose de différent, donc on peut plus se comprendre.
0: On parle
4: et comme le pouvoir, c'est le pouvoir qui décide le sens des mots.
0: Bien sûr.
4: On va tous passer en justice.
0: Aujourd'hui, on parle. Julien Drey, que je côtoie, que je côtoyais au conseil régional et qui m'avait battu comme député, me dit le problème avec vous, c'est que vraiment vous n'êtes pas fasciste. Me dit-il. Je lui réponds effectivement, vous avez raison. Je n'ai jamais été de gauche. Mais aujourd'hui, le terme de fascisme aujourd'hui donne lieu à des tas d'interprétations qu'on voit dans la presse, qui n'a rien à voir avec l'avènement de cette forme.
4: Mais vous savez que le mot a été lancé par Lénine. Accuser les gens d'être fascistes à chaque fois qu'ils s'opposent à vous. Écrit en pleine lettre. Donc, utiliser le langage de l'ennemi, c'est d'une bêtise incommensurable.
0: Absolument. Alors, Pierre-Luc Farret...
3: Parmi ces mots, je vais être très court. Simplement, il y a des mots qui ont été, dont le sens a été complètement inversé. Exactement. Et je pense notamment au principe de subsidiarité, qui est un des principes fondamentaux de la doctrine sociale de l'Église, et qui, au niveau de l'Union européenne, a été complètement renversé. C'est-à-dire que...
0: Tout à fait.
3: Enfin, chacun sait, trouvera dans le dictionnaire ce qu'était le principe de subsidiarité, et aujourd'hui c'est l'inverse. Et ce n'est bien évidemment pas innocent, parce que c'est la structure même de la prise de décision qui a été complètement inversée. Ce n'est pas un hasard.
0: Vous avez parfaitement raison. On pourrait évoquer également le terme sans doute qui veut dire assurément. Eh bien non, au contraire, on dit c'est vraisemblablement. Donc voici la modification qui n'est pas innocente, la modification du sens des mots, et d'où l'importance, monsieur l'ambassadeur, de la détermination du mot juste. Mes chers amis auditeurs, j'aurai grand plaisir à vous retrouver dans 4 semaines. Merci.

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1: 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Excellente nuit à tous, chers auditeurs. Tout à l'heure, à 2h, vous pourrez écouter la rediffusion du libre journal des controverses dirigé par Mike Borowski. Les sujets de cette émission, comment faire l'union des droites, mais d'ici là, nous allons consacrer notre demi-heure musicale aux symphonies de Jean Sibelius, interprétées par l'Orchestre Symphonique de New York sous la direction de Leonard Bernstein. Il s'agit d'un enregistrement paru sur disque compact aux éditions Sony Classic. Voici Symphonie numéro 3, opus 52.
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0: Ainsi s'achève notre demi-heure musicale consacrée cette nuit aux symphonies de Jean Sibelius, interprétées par l'Orchestre Symphonique de New York sous la direction de Leonard Bernstein. Il s'agissait d'un enregistrement paru sur disque compact aux éditions Sony Classic. Dans quelques instants, rediffusion du libre journal des controverses dirigé par Mike Borowski.
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0: Excellente nuit à tous, chers auditeurs. À 3h30, nous consacrons un œil de demi-heure musical à Ravel et à 4h, nous rediffuserons Paroles et pensées dirigées par Jean-René L'Admiral. Mais tout de suite, rediffusion du libre journal des controverses dirigé par Mike Borowski. À l'écoute de Radio Courtoisie, il est 2h.
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3: Salut à vous, amis auditeurs de Radio Courtoisie. Comme tous les samedis, 10h30, c'est le libre journal des controverses. Je salue mon prédécesseur, Nicolas Stocker, du libre journal de Géopolitique Profonde. Il a eu la chance d'avoir Dimitri de Kochko en binôme. Bien entendu, ils ont parlé du 8 mai 45, du 9 mai aussi 45, parce que Dimitri de Kochko avait organisé hier une grande marche des immortels de République jusqu'au Père Lachaise. D'ailleurs, j'en ai fait un reportage. Vous le trouverez sur la chaîne de Géopolitique Profonde. Bon, je fais un peu de pub à Géopolitique Profonde quand même. Voilà, donc je salue mes prédécesseurs sur cette excellente émission. Je salue bien entendu Virginie Nini Vlam à la technique, le Steven Spielberg des réalisatrices. C'est son comeback aujourd'hui, je la salue. Et c'est aussi le comeback de Sylvie. Elle revient. Ah putain, pourquoi je dis ça? J'oublie à chaque fois que je suis à Radio Courtoisie. C'est le retour. Je n'ai pas d'anglicisme. Je salue bien entendu le retour de Sylvie en binôme avec Jean-Loup. Ils ont mis le binôme gagnant. Donc, appelez-les, contactez-les, écrivez-leur parce que je sais que vous aurez des